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1: Bonne nuit à tous, Julie Buron pour ces informations. Donald Trump va relever à 25% les droits de douane sur les véhicules importés aux États-Unis depuis l'Union européenne. Le président américain accuse plusieurs partenaires européens de refuser toute contribution aux opérations menées par Washington dans le détroit d'Ormuz contre l'Iran. Cette semaine, il a notamment affirmé envisager de réduire les forces américaines stationnées en Allemagne après que le chancelier Merz a déclaré que les Américains n'avaient visiblement aucune stratégie. Donald Trump qui a aussi laissé entendre qu'il ne comptait pas obtenir un feu vert du Congrès le jour où expire la limite de 60 jours fixée dans la loi américaine pour obtenir une autorisation parlementaire dans le conflit contre l'Iran. Ce 1er mai, marqué par de nombreuses arrestations en Turquie, au moins 600 personnes arrêtées en marge des célébrations à Istanbul. Deux groupes en particulier ont été visés dans deux quartiers distincts de la rive européenne alors qu'ils voulaient aller vers la place Taksim, au lieu de la contestation en Turquie, entièrement verrouillée par les forces de l'ordre. Herbe sèche, vent, temps chaud, un cocktail propice au départ de feux de forêt et de broussailles. Les pompiers ont été particulièrement sollicités ce vendredi. Un incendie a dévasté un hectare de forêt en fin d'après-midi à Felaine, dans la commune de Beaurain, en province de Namur. Le feu a été causé par un barbecue. Des petits foyers restent sous surveillance pour éviter toute reprise. En province de Luxembourg, 4 feux de broussailles se sont déclarés. Sur les communes de Palisol, Vaux-sur-Sûre, Tenneville et Bastogne, des foyers heureusement rapidement circonscrits. Pas de miracle en tennis. Notre compatriote Alexander Blok, ce 69e mondial, s'est incliné en demi-finale du tournoi de Madrid face au 3e mondial, l'Allemand Alexander Zverev. Blok n'a pas à rougir de son score, 6-2, 7-5, et il peut être fier de son parcours. C'est la première fois qu'il atteignait les demi-finales d'un tournoi ATP. C'est tout pour ces informations. Merci de nous écouter.
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3: Bonjour à toutes et tous, ravi de vous retrouver en ce vendredi matin sous le soleil, un soleil qui devrait nous rendre évidemment en excellente forme, d'excellente humeur également. Il sera d'ailleurs question d'humeur et de soins dans notre dossier du jour avec cette question qui est au centre de toute une série de recherches. La musique peut-elle réellement soigner? Pour Isabelle Peretz, spécialiste de la question, la réponse est oui. Elle propose un résumé de 30 ans de recherche sur les effets de la musique sur le cerveau, le corps et le bien-être. On parlera entre autres de développement du bébé, d'une nouvelle approche dans le traitement de la maladie de Parkinson ou d'Alzheimer. Ce sera dans une petite vingtaine de minutes. Mais pour l'heure, on va s'intéresser à une bande dessinée dont le titre est La Gosse. Elle est signée Cathy Bor, BD tirée du livre de Nadia Dame, qui est également notre invitée aujourd'hui. C'est une bande dessinée qui va revenir sur la relation mère-fille. Comment gérer finalement sa fille qui grandit? Comment lui donner de la liberté tout en posant des questions par rapport à la société d'aujourd'hui? C'est une BD extrêmement touchante qu'on vous conseille de lire, que vous soyez maman ou papa d'ailleurs.
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3: Ça fait 2 semaines que le père de la gosse est mort, 2 semaines qu'on ne sait pas laver les cheveux ni les dents. Cathy Bor, bonjour.
4: Bonjour.
3: Eh bien, c'est vous qui signez cette adaptation du récit de Nadia Dame. Bonjour.
4: Bonjour.
3: Qui s'appelle La Gosse. Alors, c'est une magnifique histoire. Je suis très heureux de vous accueillir toutes les deux parce que c'est vrai qu'en présentant le livre, on dit magnifique histoire, relation mère, fille, etc. Ben, c'est vrai que la gosse, elle a perdu son père. Vous racontez une histoire d'éducation monoparentale dans un premier temps et puis monoparentale en l'absence du père dans un second temps. Et en fait, moi, en tant que papa, je n'ai pas du tout de fille, mais je me suis retrouvé à plein d'états. Parce que ce que je trouve très intéressant dans ce livre et très touchant, c'est que le fait de perdre son père, le fait que ni la mère ni la fille ne se sentent vraiment bien dans cette étape très compliquée, finalement, mais ça permet de se poser. Et ça permet de voir ce que l'on a vécu et de se rappeler des différentes étapes de ce que l'on a vécu. On va en parler avec vous, Nadia Dame, puisque c'est vous qui aviez au départ écrit ce livre. Mais Cathy Bor, qu'est-ce qui vous touchait dans le livre de Nadia et qu'est-ce que vous aviez envie de reproduire ici en roman graphique?
4: Alors moi, ce qui me touche le plus, on va dire, c'est l'autodérision. Alors, évidemment, là, on parle d'un livre qui démarre sur un sujet très grave, mais c'est aussi un livre qui est plein de tendresse et d'autodérision et plein d'humour, qui fait beaucoup sourire, en tout cas, peut-être à défaut de rire. Et moi, c'est ce que j'avais envie de mettre en avant aussi, outre la douceur, mais aussi cet humour qui sort parfois, qui arrive parfois des toutes petites choses et qui peut éclairer un petit peu le deuil, par exemple.
3: Mmh. Nadia Dame, est-ce que vous aviez l'impression, en écrivant ce livre, qu'il allait parler aussi, que je l'ai dit, aux parents de manière générale, et que ce n'était pas un livre sur la maternité, mais un livre sur la parentalité et les différentes étapes de la vie ?
5: Je l'espérais, et en tout cas c'est comme ça que je l'ai présenté, moi, à la fois à mon éditeur et aussi à mes premiers lecteurs et lectrices. C'est qu'en effet, il ne s'agissait pas que de mon histoire, il ne s'agissait pas que d'une histoire d'une mère et de sa fille, mais d'un livre sur la parentalité, sur la transmission, sur les questions que ça pose, sur l'émancipation des enfants, ce qui peut être un peu désagréable, inconfortable pour les parents, hein, de voir son enfant grandir et s'échapper, même si c'est dans l'ordre des choses, de l'éducation, de trouver le juste milieu entre eux, être trop dur, trop laxiste, en fait, vraiment toutes ces questions qui nous tiennent parfois éveillés. Quand on est parent, en tout cas moi ça m'arrive, elle est grande, mais je continue à faire des insomnies parfois, enfin en tout cas être très très occupée par ça, et qui je crois mérite d'être racontée sur plein de tons différents, comme le disait Cathy, c'est-à-dire à la fois dire ce qu'il y a de difficile, mais aussi dire ce qu'il y a de joyeux dans la parentalité.
3: Est-ce que cette période de deuil, hein, la gosse elle a perdu son père, vous étiez séparés du père depuis quelques temps, etc., ça vous a permis vraiment à un moment de vous reposer et de vous poser les questions, et je vais poser la question à toutes les deux, mais sur ça veut dire quoi être père et accompagner son enfant, devenir adolescent, jeune adulte, voire adulte ?
5: C'est une question qu'on se pose pas vraiment pour une raison simple, c'est qu'on n'a pas le temps, je crois, de se poser POSER et de se poser la question de se demander où est-ce qu'on va, de se demander quel type de parent on a envie d'être et de se demander aussi qui sont nos enfants, parce que ce ne sont pas que nos enfants, mais de se demander quelle personnalité ils ont, quelles sont leurs qualités, quels sont leurs défauts, parce qu'ils en ont aussi, bah, tout ça on ne le fait pas. On ne le fait pas parce qu'on n'a pas le temps, on ne le fait pas parce qu'on n'a pas non plus envie de trouver des réponses, ça peut être un peu dur à entendre. Bah, moi, je sais que j'ai demandé, après la publication de mon livre, à ma fille, je lui ai demandé quelle mère j'étais, quel genre de mère j'étais. Je vais pas dire ici ce qu'elle m'a dit, mais c'était pas forcément agréable à entendre. Et pourtant, elle avait raison. C'est vraiment pas facile.
3: Et pourtant, on a envie de se replonger. De et c'est une des planches où vous replongez sur tous les souvenirs de jeunesse, quand on compte jusqu'à trois, quand on fait des blagues qui sont pas drôles, quand on ne rit pas à leurs blagues, mais qu'on fait semblant de rire, etc. C'est ça qui est touchant aussi, c'est qu'à un moment, de temps en temps, quand on regarde son ado ou son jeune adulte, ben, on a ces images-là. Cathy Bohr, vous qui avez bien repris ce livre pour cette bande dessinée, La Gosse, publiée chez Rue de Sèvres, comment on transcrit finalement cette histoire ? Comment on transcrit ce roman, ce témoignage aussi de Nadia Dame dans une bande dessinée? C'est quoi l'essence que vous vouliez faire ressortir du roman?
4: Moi, je voulais préserver le rythme du roman qui était construit en petites chroniques assez courtes. Et en fait, j'ai choisi de traiter différemment graphiquement chaque chronique, justement pour lui apporter un petit brin de nouveauté par rapport au roman, parce que je trouvais que ça aurait été pas si intéressant que ça de retranscrire exactement en images ce qui était dit par les mots, qui étaient par ailleurs extrêmement bien trouvés. Donc le langage de Nadia Dame est suffisamment imagé, donc moi il fallait que je trouve autre chose à chaque fois, et puis ça m'a permis comme ça de trouver des petites pirouettes graphiques pour traiter chaque thématique, parce que c'est aussi articulé autour de thématiques. Et m'amuser avec les flashbacks, le retour en arrière, le retour à ce moment-là, et travailler en plusieurs couleurs les flashbacks. Ça, c'est vrai que c'était un grand plaisir d'adapter graphiquement cet album.
3: En parlant de mots qui sont très jolis, il y a aussi des moments très importants dès qu'on éduque un enfant, que ce soit un garçon ou une fille. quoique ici il y a une grosse différence et on va y revenir, ce sont les premiers moments, les premières fêtes, l'alcool, entre autres. Il va falloir que je la prévienne que l'alcool peut la transformer en mur d'escalade, qu'il incrustera dans sa peau plein de petites prises pour enjamber son contentement, qu'elle, un peu ivre, elle se trouvera jolie avec ses yeux qui brillent, mais qu'eux, ils la trouveront facile à baiser, qu'une femme saoule dans un bar est un appôt à agresseur, où tu vas chercher un peignoir, on n'est pas là pour se faire reluquer. Ça, c'est une des pages qui, moi, m'a énormément marqué en tant que papa de deux garçons, me disant, mais comment je vais pouvoir transmettre cette page et comment je vais pouvoir dire à mes mômes respecter encore, malgré l'alcool, malgré cette notion de consentement. On fait comment ?
5: Eh ben, on leur propose ce livre. Non, mais c'est vrai, parce qu'en effet, ce sont des sujets qui sont très difficiles à aborder. Le consentement, les agressions sexuelles, l'alcool, la soumission chimique, les rencontres amoureuses de manière générale, les sorties, les addictions, tout ça, c'est très dur d'en parler avec nos enfants. Ils n'ont pas envie de le faire, de toute façon, ils n'ont pas envie de nous écouter, ils n'ont pas envie de recevoir un serment. Et il faut trouver, je crois, des moyens de détourner, de leur en parler. Ça peut passer par les livres. En l'occurrence, je trouve qu'une bande dessinée, c'est vraiment le véhicule idéal pour ça. Mais ce qu'il faut, ça c'est certain, c'est leur en parler. Mais c'est impossible en 2026 de ne pas avoir ces conversations-là avec nos enfants.
3: Mais les mots sont importants quand vous dites à votre fille qu'il faut lui parler, dire attention, l'alcool va faire que tu vas te retrouver trop jolie et que ton consentement, ben, il sera peut-être un petit peu moins. Le niveau de consentement, il va changer. Je ne me retrouve pas dans ma question, mais vous voyez ce que je veux dire. Et quand on va dire à son môme, ben voilà, toi, un peu Yves, peut-être que tu oublieras un petit peu de trois petites choses. C'est extrêmement fin, les mots à utiliser pour un parent sont extrêmement fins à trouver.
5: Ouais. Moi, je n'ai pas l'impression que ce soit si complexe à dire. C'est éprouvant pour un parent d'imaginer que son enfant puisse être un agresseur. Mm-hmm. C'est éprouvant pour un parent d'imaginer que sa fille puisse être une agressée. Et en même temps, statistiquement, il y a de grandes chances pour que ça arrive. Mais effectivement, il faut trouver les mots justes, en tout cas.
3: Cathy Bohr, quelle est la réaction, justement, vous avez déjà bien présenté ce bouquin, quelles sont les réactions de ceux et celles qui viennent vous voir, qui ont lu le livre de manière générale, que ce soit des ados, des jeunes adultes ou des parents ?
4: Alors le livre, il a une, pour l'instant, il est au tout début de sa vie, mais j'ai eu beaucoup, évidemment, bien évidemment, j'ai eu beaucoup de mamans qui venaient me voir et qui me disaient, ben voilà, ma fille l'a lu, ou alors, encore mieux, c'est ma fille m'a parlé de ce livre et je l'ai lu. C'est la fille qui a rapporté le livre, une fille qui peut être adolescente. Et effectivement, c'était un petit peu moi ce que je souhaitais, c'est de faire un livre qui soit pas intimidant en fait. À partir du matériau fourni par Nadia, qui était bon, un beau livre avec une couverture très sobre. Moi, je me suis dit, je vais essayer de faire quelque chose qu'on peut laisser traîner sur la table du salon et dont toute la famille peut s'emparer.
3: Nadia Dame, les réactions aussi à la publication de votre livre ?
5: Ce qui est fou, c'est que je continue à en recevoir pas mal, à la fois du récit qui est sorti en 2024, donc il y a un moment, et maintenant du roman graphique. J'en reçois quasiment tous les jours, essentiellement de la part de femmes, et encore une fois, j'aimerais bien en recevoir de la part d'hommes, que ce soit des hommes adultes ou des adolescents, mais essentiellement des femmes, et pour cause. C'est quand même pas mal le cœur du sujet malgré tout. Et c'est beaucoup de femmes qui me disent se reconnaître dans la monoparentalité. Mmh. Parce que je crois que c'est pas très bien ou trop peu représenté, la monoparentalité, dans ce qu'elle a de plus quotidien. À quoi ça ressemble la vie d'une femme qui élève seule ses enfants. Des mères de filles, beaucoup. Et puis aussi pas mal de femmes qui se souviennent de leur propre adolescence. Parce que j'invite à faire le voyage que je fais moi dans le livre, c'est-à-dire de se souvenir de l'adolescente qu'on a été. Parce qu'on a beau être des femmes et les parents de nos enfants, on est aussi les filles de nos mères. Et d'essayer de se souvenir ouais, quel bouleversement ça a été l'adolescence. Je crois que ça invite un peu les parents à se décentrer, de se dire que l'adolescence, c'est pas qu'une calamité. C'est parfois un mauvais moment à passer, mais pas que. C'est aussi une période absolument fantastique à observer.
3: Bouillonnante.
5: Ouais. Ouais.
3: Qu'est-ce que vous retenez, vous, de votre propre adolescence ?
5: C'est une bonne question. Alors, c'est marrant parce que je suis retombée il y a quelques jours à peine sur une ancienne photo qui n'était pas une photo de classe, mais une photo de groupe avec ma classe hors les murs. Et j'avais oublié à quel point j'étais mal dans ma peau. C'est marrant parce que j'aurais pas du tout dit ça. Et vraiment, sur la photo, on voit que je tire sur mes manches, je me cache derrière mes cheveux et mes grosses lunettes. Donc ça veut dire qu'on oublie quand même certaines choses de l'adolescence. Et heureusement d'ailleurs. Mais là où je suis contente, c'est pas facile d'être content de soi quand on est parent, parce qu'on se dit toujours qu'on a failli, quoi, qu'on échoue à bien élever nos enfants. Là où je suis contente, c'est que je vois que ma fille, elle, est capable de me dire ce qu'elle traverse. Quand moi, adolescente, j'étais vraiment emmurée dans mes complexes, dans mon malaise, et j'ai l'impression que ma fille, en tout cas, et peut-être est-ce le cas pour d'autres jeunes filles, ont davantage de lieux où se confier ou de se raconter, notamment les réseaux sociaux dont on dit beaucoup de mal, mais il n'empêche que c'est aussi des espaces de liberté, de discussion pour certaines jeunes femmes.
6: Et aujourd'hui, ces adolescents, ils osent, vous venez de le dire en propos de votre fille, mais c'est le cas de pas mal d'adolescents ou adolescentes qui osent dire non. Je suis pas d'accord, j'ai envie de me battre pour telle et telle raison, ça tu peux plus dire papa, etc., etc., etc., etc. Il y a une prise de parole, une prise de conscience qui est commune sur certaines valeurs que nous, je ne sais pas l'âge que vous avez, mais voilà, nous dans la cinquantaine, on avait peut-être un peu moins...
5: Un tout petit peu moins.
6: Un peu moins en tête. Regarde, vous êtes excusés. Mais il y a aussi une vraie prise de conscience qui est partagée par plein de jeunes garçons et de jeunes filles qui se disent, maintenant, je vais plus laisser passer ça. Cathy Bohr, est-ce que vous la ressentez, vous, cette prise de conscience?
4: Oui, évidemment, en observant mes ados, et par rapport aux discussions que je peux avoir avec eux, je m'aperçois que parfois, j'ai encore quelques réflexes qui passent plus du tout, alors que moi, je me police énormément et je fais très, très attention à ce que je dis tout le temps. Et pourtant, il y a quelque chose comme ça qui m'échappe et tout à coup, je me retrouve sous le feu des critiques. Et c'est assez déstabilisant et tant mieux. Tant mieux, tant qu'ils continueront à pointer l'injustice, on sait qu'on aura fait un bon boulot ou un boulot acceptable en tout cas.
6: Vous parliez, Nadia Dame, de la monoparentalité. Et il y a ces deux planches que j'ai trouvées formidables. En théorie, la garde alternée semble offrir des perspectives quand on n'attend rien d'autre qu'une sexualité active et joyeuse. On pense qu'on va pouvoir scinder son temps, tout va bien ranger dans les compartiments ad hoc, ouvrir et fermer des tiroirs, une semaine la maman, une semaine la putain. En réalité, les possibilités ne s'harmonisent que rarement avec le tumulte d'une vie de mère célibataire. Il faut dire aussi que je m'étais promis de garder les deux espaces-temps totalement étanches, même s'il m'était possible de confier la gosse à des babysitters, le temps de m'étourdir dans les bras d'un homme, puis de rentrer à la maison. Quand elle est fait venir chez moi, il en était encore moins à question. Et s'il m'est arrivé de déroger deux ou trois fois à cette règle et d'inviter à l'arrache un homme chez moi au milieu de la nuit, j'ai bien senti que la chaise haute dans un coin et le mustela sur le rebord de la baignoire mettaient un léger frein à leur enthousiasme. Ça sent un tout petit peu le vécu, ça, madame.
5: Ouais, et c'est parfaitement bien montré et raconté par la bande dessinée. Mais oui, ça montre que rien n'est simple. Et c'est vrai que quand on parle de monoparentalité et de mère de famille monoparentale, parce que c'est l'essentiel des foyers monoparentaux, ce sont des femmes, mais il y a aussi des hommes. C'est pour parler de leurs difficultés à tout concilier, de la précarité économique, et tout ça, c'est très important. Mais on ne parle pas tellement de leur intimité, et de comment est-ce qu'on organise une vie amoureuse, sexuelle, ou en tout cas une vie intime, quand on vit dans des appartements petits, ce qui est souvent le cas de ces familles-là, quand on travaille beaucoup, et quand on espère, en effet, continuer à avoir une vie intime. Ben moi, en l'occurrence, c'est vrai que parfois, à l'époque, quand des garçons venaient à la maison et qui s'asseyaient sur une peluche qui queen, là, l'espèce de girafe Sophie, bah oui, c'est sûr que c'est pas érotique. Ouais. Mais pourtant, il faut le raconter et il faut le montrer.
6: Il faut le montrer, il faut le vivre aussi, il faut à un moment passer le cap. Comment on fait pour passer le cap, pour se dire, en fait, je m'en fous et j'y vais?
5: Alors, l'après-ménopause, c'est quand même pas mal pour en avoir rien à foutre.
6: C'est-à-dire...
5: J'ai beau ne pas avoir 50 ans, mais, mais je les approche. Et en fait, c'est tout simplement pour pouvoir dire, comme vous le dites, c'est pas grave, j'y vais. Il faut du temps, il faut de l'expérience. C'est sûr qu'à 30 ans, j'aurais pas pu être... déjà, j'aurais pas écrit ce livre. Et j'aurais pas pu être dans l'état d'esprit dans lequel je suis aujourd'hui, qui est effectivement de n'en avoir pas grand-chose à faire de grand-chose. et de se préoccuper uniquement de soi et d'être moins porté sur le regard masculin. Dire maintenant, ça ne me dérangerait pas qu'un homme vienne chez moi et s'assoie sur une peluche. C'est pas mon problème. Je demande plutôt aux autres et aux hommes de s'accorder avec mon mode de vie que l'inverse. C'est extrêmement reposant. Et c'est un des avantages du fait de vieillir et aussi d'avoir une... Ma fille aujourd'hui a 20 ans et d'être le parent d'une fille qui grandit parce qu'elle aussi, la transmission, ça se fait dans les deux sens. Et elle aussi me dit comment vivre ma vie.
6: Et elle vous dit aussi, rien à foutre que tu ramènes quelqu'un à la maison ? Ou bien elle te dit...
5: Disons qu'on n'en est pas à ce niveau-là du rien à foutre encore, mais on y travaille.
6: Ouais. Cathy Bord, c'est vous qui adaptez donc ce livre La Gosse, publié chez Rue de Sèvres. Qu'est-ce que vous attendez d'une BD comme celle-là ? Ce serait quoi votre rêve maintenant, pour les prochains jours, les prochaines semaines, le rêve de réaction que vous pourriez recevoir ?
4: Alors j'aimerais qu'elle marche bien, que les gens en parlent autour d'eux, et bien évidemment, ça c'est la première envie qu'on peut avoir. Mais ça me fait très plaisir que vous, par exemple, vous m'en ayez parlé en tant que père et en tant que père de garçons, et c'est vrai que ce que j'aimerais, c'est voir plus d'hommes en signature qui me disent pour moi... Elle traînait sur la table basse, je l'ai lu et je me suis reconnue et j'ai beaucoup aimé. Parce que c'est vrai que moi j'ai un public majoritairement féminin, globalement les auteurs hommes sont lus par les filles, par les femmes et par les hommes, quasi indifféremment en fait. Et les autrices femmes sont lues à, je crois, seulement 18% ou 20% par des hommes. Et en fait, c'est un petit peu, on s'adresse à tout le monde finalement, même si la couverture est rose. Est-ce que ça vaut pas le coup de soulever la couverture justement pour voir ce qu'on peut, et puis peut-être avoir un accès un petit peu plus intime précisément à ce qu'on pense de l'autre côté.
6: Merci en tout cas Cathy Bord, merci Nadia Adam. Je rappelle le titre de cette bande dessinée, La Gosse, que je vous conseille de lire. C'est publié chez Rue de Sèvres. Merci beaucoup pour
5: merci
6: ce récit.
5: À vous.
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6: Isabelle Peretz, bonjour.
7: Bonjour.
6: Soigner avec la musique, nouvelle des neurosciences, c'est donc le titre de votre ouvrage publié chez Odile Jacob. Selon une étude mondiale récente, nous consacrons en moyenne 21 heures par semaine à écouter ceci. James Brown et Sex Machine. Évidemment, on passe plus de 20 heures à écouter de la musique, mais j'ai choisi ce titre de James Brown parce que c'est ce qu'on va découvrir dans votre ouvrage Soigné avec la musique. Eh bien, le funk a été étudié comme une musique particulièrement bénéfique pour nous, pour l'humain et pour l'organisme. Qu'est-ce qui fait qu'à un moment, vous êtes dit, j'ai envie de rassembler une série de connaissances d'aujourd'hui dans un livre, puisque je ne l'ai pas encore dit, hein, Isabelle, vous êtes titulaire d'une chaîne de recherche en neurocognition de la musique à l'Université de Montréal et vous avez créé en 2005 le Laboratoire international de recherche sur le cerveau, la musique et le son, le BRAMS, pour ceux et celles qui connaissent. Qu'est-ce qui fait qu'à un moment vous vous êtes dit, j'ai envie d'offrir au public un petit bouquin qui va faire du bien et qui va nous permettre de comprendre en quoi la musique est fondamentale dans nos vies ?
7: Oh, c'est la fin de carrière, j'imagine, qui m'amène à passer un peu du transfert des connaissances. Ça vous surprend, hein? Mm-hmm. Mais parce que c'est le deuxième livre que je publie pour le grand public. Le premier, c'était plutôt les effets en éducation, les effets de l'apprentissage de la musique sur le cerveau.
6: Et on en avait parlé dans Tendance Première, oui.
7: Voilà. Et le deuxième maintenant qui vient de sortir, c'est plus vaste en fait. Je pense qu'il est beaucoup plus vaste à emporter. C'est tous les bienfaits de type plus médecine, si vous voulez, santé,
6: oui.
7: Que je voulais couvrir. Et donc ça s'adresse vraiment au grand public pour essayer de convaincre de s'en servir un peu plus qu'on ne le fait pour l'instant.
6: Je vous lis, hein. Vous découvrirez notamment que la musique libère dans le cerveau des molécules du plaisir et agit comme un tranquillisant naturel, que bouger au rythme de la musique nourrit le cerveau plus durablement que l'exercice physique seul, c'est pour ça qu'on a écouté James Brown, ou encore que l'écoute musicale peut augmenter le taux de survie des bébés prématurés. Plus généralement, la musique humanise, fait vibrer, pardon, et crée un esprit de corps.
3: sonore. Qu'est-ce qui, pour vous, est fondamental dans l'écoute de la musique et dans ce lien entre musique et notre cerveau ?
7: Oh, vous les avez couverts déjà. ce qu'il faut, vous venez de dire exactement l'essence de ce que j'aurais envie de dire le plus. Bien sûr, il y a différentes facettes et il y a autant de chapitres parce que la musique agit sur des systèmes très différents. Par exemple, comme vous venez de le citer, ça apaise d'un côté, mais d'un autre côté, ça peut stimuler, faire danser avec la musique que vous avez choisie au départ, qui est une musique entraînante. Et puis, on a... En fait, mon but, c'est vraiment de dire, c'est appuyé par la recherche. Il y a des données probantes pour chaque aspect que j'aborde. Ou s'il n'y en a pas, je le mentionne avec beaucoup de prudence dans ce livre. Mais c'est vraiment pour convaincre, non seulement, je ne crois pas que je dois convaincre la population en général, mais convaincre en tout cas le personnel en santé, si vous voulez.
3: Aujourd'hui, on parle du plaisir musical, parfois aussi grisant que celui procuré par le sexe ou la drogue, d'où l'expression « sexe, drogue et rock'n'roll ». Si l'on demande à des étudiants ce qui leur procure le plus de plaisir dans la vie, la musique arrive juste après le sexe et le soleil, bien avant la nourriture et le sommeil. D'où vient cette recherche ?
7: C'est une recherche qui a été faite à Montréal, mais je pense qu'elle pourrait se faire à Paris aussi et qu'elle apporterait les mêmes genres de résultats. Ce sont des jeunes, évidemment, universitaires, sans doute à la veille de passer des examens, qui rêvent un peu, mais je veux dire, c'est tout de même... Ça nous dit que la musique vient très très vite, très très haut comme besoin humain en fait. Et ce sont des questionnaires ici, il ne s'agit pas de vraiment de données probantes, mais il y a beaucoup de recherches qui ont été faites entre-temps, qui montrent vraiment, et je pense que c'est presque devenu dans le langage familier que de dire qu'on sécrète de la dopamine quand on écoute de la musique, ce qui est un fait qui a été prouvé à Montréal en fait, par mon collègue et ami Robert Zator et son équipe, ils ont montré que dans un scanner, que quand vous écoutez la musique qui vous plaît, que vous êtes prêt à acheter ou qui vous fait évoquer des frissons, vous sécrétez en fait de la dopamine dans le cerveau.
3: Isabelle Peretz, en écoutant James Brown, vous avez souri à Paris, j'ai souri ici dans le studio et Léa Rousseau, notre stagiaire, a souri. Ça veut donc dire que cette musique est euphorisante, le funk en particulier est euphorisant, nous amène à bouger notre corps, on y reviendra dans quelques instants. Est-ce que c'est cette euphorie, cette libération de dopamine qui amène aujourd'hui tout le monde dans les transports en commun à avoir un casque sur les oreilles et à écouter de la musique, de la musique, de la musique et encore de la musique?
7: Oui, malheureusement, ils le font de façon isolée et ce qu'on oublie beaucoup, c'est que la musique, elle est rassembleuse. Donc ça, c'est une fonction aussi extrêmement importante qui nous a été révélée par la pandémie, que je remercie dans mon livre d'ailleurs, parce qu'elle a fait réaliser tout le monde qui, pour la première fois, n'avait jamais vécu cette expérience. Je ne sais pas si vous l'avez fait à Bruxelles, mais nous l'avons fait à Montréal, comme ils l'ont fait en Italie, c'est-à-dire faire de la musique sur les balcons pour rejoindre vos voisins, essentiellement. Et ça marche, c'est incroyable, c'est magique. On s'aime, on se manifeste de l'amour, et ça dure encore.
3: Mais pourquoi est-ce que ça marche? Qu'est-ce qui se passe dans nos cerveaux, votre cerveau, mon cerveau, quand nous écoutons de la musique ensemble, ou quand on est à un concert, qu'il y a cette espèce d'énergie que l'on ressent et la volonté d'être toutes et tous tournés vers les mêmes artistes. Et on ressent quelque chose dans le corps. On ressent quoi? Qu'est-ce que l'on sait aujourd'hui de ce qui se passe dans le corps, mais aussi dans le cerveau?
7: Oui, c'est un phénomène qui est pas mal étudié maintenant. Et j'aimerais rappeler aussi, quand vous êtes à un concert, il n'y a pas besoin de faire de la musique nécessairement, c'est de sentir tout le monde autour de vous, qui sont des étrangers, mais vous faites qu'un avec ces personnes-là, parce que vous vivez la même expérience, les mêmes émotions avec les musiciens. Mais il faut que les musiciens soient là en personne, je pense, surtout. Et on bouge. On bouge sur cette musique-là. En synchronie, c'est l'aspect synchronicité, synchronie en fait, synchronisation du mouvement qui est bien importante et qui est très précise par rapport au beat. Là, j'utilise un autre terme très anglophone, mais c'est la pulsation musicale, mais on connaît tous ce que veut dire le beat. Et on se met donc en synchronisation avec ce beat en commun, qui fait qu'on ne se sent qu'un. Si vous prenez les applaudissements, quand vous faites un encore, vous voyez un peu, comment on dit, un bis?
3: Oui, on rappelle, oui.
7: Oui, un rappel. Donc, vous applaudissez en même temps, mais à un moment donné, tout le monde, spontanément, va frapper les mains en même temps. Donc, ça se fait spontanément et on n'entend plus qu'une seule, un seul applaudissement, si vous voulez, à chaque fois régulier. Et c'est cette fonction-là qu'on vient chercher avec la musique, qui est cette synchronisation, on ne fait plus qu'un. Et c'est ce sens de la communauté qui est très très fort, qui est sans doute une des raisons pour laquelle on a gardé la musique.
6: Oui. Mais ce qu'il y a de particulier, c'est que non seulement on ne fait plus qu'un, mais on est bourré d'énergie. On ressent l'énergie de l'autre.
7: C'est vrai, ça c'est vraiment... on ne sait pas exactement par quel mécanisme ça passe. C'est sans doute la contagion des émotions. C'est plus difficile à étudier. Mais on sait que si on est beaucoup plus prosociaux, dans le sens que si nous chantions ensemble tous les deux et qu'on soit synchrone, eh bien, on va s'aider beaucoup plus dans un jeu de compétition, ça s'appelle le jeu de prisonnier, que si on nous décalait artificiellement. Donc,
6: c'est-à-dire
7: il se ferait très facilement. Si on vous décalait par rapport à moi, par rapport au chant, on serait tous les deux en déphasage. Mm-hmm. Et bien, ça amènerait qu'on n'aurait plus du tout envie de parler après. Non, j'exagère, mais de s'entraider. Tandis ouais. que ça vient très tôt dans le développement. Les tout petits font ça. S'ils marchent au pas ou dansent sur la musique, eh bien, ils seront bien plus à même d'aider soit un adulte, soit un autre enfant à ramasser ses jouets.
6: Vous parlez d'enfants et de petits-enfants. Je vais vous faire une confidence, Isabelle Peretz. À mes petits-enfants tout bébés, quand ils étaient un petit peu nerveux, quand ils ne parvenaient pas à s'endormir, je leur chantais ceci « Ozaze, Ozaze, Wachu Morwanda », etc., etc., etc. Et l'effet de ma voix et de la chanson, et c'est ce que je suis en train de faire maintenant, parvenait à les calmer. Qu'est-ce qu'on sait aujourd'hui du lien entre la musique, la voix de la maman ou du papa ou des proches et le fait qu'un enfant se calme en entendant la voix qui chante quelque chose?
7: Ah là, vous m'amenez dans une autre facette très importante et je pense que c'est la seule, en tout cas la condition dans laquelle la musique vraiment peut guérir, c'est chez le bébé né prématurément. Mmh. J'insiste sur cette partie dans mon livre parce que c'est une condition qui est très particulière dans laquelle est mise l'enfant qui naît prématurément et apparemment le nombre de naissances prématurées décroît en termes de semaines de gestation. On les garde en vie à partir de 22 semaines, c'est tout petit. Et imaginez ce bébé isolé, sans contact. Maintenant, on fait attention, il y a moins de bruit autour du bébé, mais surtout, il y a des interventions, des prises de sang jusqu'à 20 par jour, mm-hmm. qui sont donc très douloureuses. Et là, la voix de la mère est importante, a été étudiée, bien sûr. Et non seulement ce qu'on a constaté, que je trouve important, c'est que chez le prématuré, comme chez la maman, on mesure le taux, ça pourrait être le papa, hein, mais disons qu'on reviendra.
6: J'allais vous reprendre, Isabelle Peretz.
7: Oui, je savais, je le sentais.
6: Ouais. Non mais c'est important, c'est
7: attendez,
6: très important, parce
7: fini,
6: que sinon pour nos
7: fini.
6: Auditeurs et auditrices, ils pourraient se dire, tiens, il n'y a que la voix de la maman, parce qu'il y a un lien particulier entre la maman et l'enfant, parce que l'enfant est sorti du ventre de la mère. Or, la voix du père fonctionne aussi, ou du compagnon, ou de la compagne d'ailleurs, fonctionne aussi.
7: Ça fonctionne aussi, mais probablement, et je vais vous vexer, moins bien.
6: D'accord.
7: Dans le sens où... je parle d'un bébé nouveau-né, mm-hmm. enfin nouveau-né, pas prématuré. C'est-à-dire qu'à partir de la 24e semaine, il entend. Et qu'est-ce qu'il va entendre le plus? C'est la voix de la mère, avant la voix du père, in utero. Donc, y a déjà une injustice, si vous voulez, au départ. Mais revenons au prématuré, c'est possible que le père soit aussi efficace dans son intervention. Mais ce qu'on a mesuré, le taux d'ocytocine chez le bébé, et chez la maman. Il faut savoir que l'ocytocine, c'est une hormone qu'on appelle une hormone d'attachement, qu'on sécrète au moment de l'allaitement. Donc quand le bébé naît, la maman sécrète cette ocytocine. Évidemment, chez un prématuré, c'est bien différent, il est né trop tôt. Mais quand elle chante, la maman, elle sécrète cette ocytocine, et le bébé aussi. Et il n'y a pas rien que l'attachement qui est relié à cette hormone. Maintenant, on sait aussi que ça apaise, ça relaxe, ça diminue la douleur. Donc, tous ces aspects d'efficacité, si vous voulez, sur le tout petit, qu'on sait intuitivement, comme vous l'avez dit, vous avez fait ça avec vos enfants, vos petits-enfants, c'est de les prendre. Et sans doute, vous les avez mis, j'espère, peau contre peau. Mm-hmm. Et qu'en plus, vous bougiez. Ce balancement de très régulier qu'on fait pour, avec des berceuses, c'est-à-dire qu'on les berce. Et ces trois éléments-là font que la survie du tout petit est bien augmentée par rapport, donc du prématuré par rapport si on ne fait pas ce type de méthode. Et dans le temps, on ne le faisait pas. Ouais. On pensait que qu'on nuisait au développement du prématuré.
6: Eh bien, Isabelle Peretz, vous ne m'avez pas vexée puisque vous m'avez donné une information. Et donc, je ne suis pas vexée en tant que papa. On va continuer à parler de l'importance de la musique, entre autres dans la gestion de la douleur, mais aussi par rapport à certaines maladies, bien connues, Alzheimer par exemple. On va parler aussi de ce qui fait que l'on aime certaines musique triste, vous restez avec nous, soignez avec la musique. Nouvelle des neurosciences, c'est le titre de votre ouvrage publié chez Odile Jacob.
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6: On va continuer à se faire plaisir et comprendre en quoi la musique peut réellement soigner grâce à Isabelle Peretz, notre invitée, titulaire d'une chaire de recherche en neurocognition de la musique à l'Université de Montréal. Et c'est vrai que ça fait des années, des années, des années que vous étudiez les effets de la musique sur le cerveau. Avant de passer un deuxième extrait sonore, Isabelle, je voudrais qu'on revienne encore sur à la fois les prématurés, les bébés, mais aussi tout un chacun. Aujourd'hui, il y a certaines expériences dans des cabinets de dentistes qui montrent que, grâce à de la musique, on aura moins mal. Et qu'un nouveau-né ou qu'un bébé prématuré qui doit donc subir une série de tests, de piqûres, etc., si on lui met de la musique, eh bien, il aura ou elle aura moins mal. Là aussi, je voudrais comprendre pourquoi, en allant chez le dentiste demain, s'il me met une musique douce, etc., je serai plus détendu et je vais avoir moins mal.
7: Alors, on parle de douleur maintenant,
6: oui.
7: D'analgésique, d'antidouleur. Et il y a deux types d'expériences qui ont été faites. C'est fort étudié maintenant, ce système donc de douleur qui n'est pas si facile à étudier, parce qu'il est surtout subjectif, c'est ce qu'on ressent. En laboratoire, nous l'avons fait même à Montréal. Nous avons étudié les effets de la musique sur la douleur parce que les expériences chez le dentiste étaient faites dans les années 60, figurez-vous.
6: Mm-hmm. Ah, d'accord.
7: Et ça a été publié dans Science. Donc déjà, il y avait un intérêt soutenu pour ce genre d'expérience, mais qui soulevait beaucoup de questions. Que des dentistes avaient d'ailleurs publié, qui soulevaient des questions comme est-ce que c'est le fait d'être distrait ou d'avoir du contrôle sur le son qui joue le plus. Alors nous avons voulu commencer par ces études-là pour voir si c'était vraiment le fait qu'on est distrait de la douleur. Et on a montré assez rapidement que non, c'était le fait que ce soit une musique qui est agréable à nos oreilles. On a montré ça sur la sensation de douleur. Là, on parle d'étudiants mis dans des situations douloureuses, comme une tasse de café qui peut tomber sur leurs pieds, si vous voulez, ou leurs mains. Donc, assez douloureuses. Puis, on mesure leur réponse réflexe, en fait, à ce genre de stimulation, si vous voulez, désagréable, qu'on appelle nociceptive. Mais le gros des recherches qui sont frappantes, c'est fait en médecine, dans les hôpitaux. Et il y a eu des enquêtes nombreuses, qu'on appelle maintenant des méta-analyses. Donc, c'est des analyses un grand nombre d'études sur beaucoup, beaucoup de patients. Et ce qu'on montre, c'est que si on présente de la musique à des patients avant, pendant et même après, ça réduit la douleur, ça réduit la longueur de son passage à l'hôpital. Donc déjà, on sait que le fait d'écouter la musique, même en anesthésie, et là, c'est une expérience récente que j'ai lue qui est assez spectaculaire, qui est ce qui est très important pour des chirurgiens, c'est de s'assurer que la personne n'est pas en situation de douleur ou de stress. Mm-hmm. C'est souvent difficile à distinguer, surtout si la personne est anesthésiée. Ce qu'on sait, c'est que tous les signes vitaux sont modifiés. Donc, il y a accélération du cardiaque, il y a augmentation de la pression sanguine, et il y a une augmentation du cortisol. Ça, c'est une autre hormone qui nous permet de mesurer le taux de stress, si vous ressenti par la personne. Et si vous mesurez, je continue mon explication. Donc, si vous mesurez ces signes vitaux pendant que la personne sous anesthésie, donc elle n'est pas consciente là, elle s'est

0: chirurgiens qui ont besoin de musique dans leur salle d'opération. Est-ce que s'ils mettent James Brown, ça va produire les mêmes effets que ce que vous venez d'évoquer, ou il vaut mieux mettre quand même une musique douce ?
1: Alors on va se mettre à la place du patient. Généralement, il va préférer la c'est sa musique préférée. Donc on le laisse choisir. C'est l'idéal. Mm-hmm. Donc que ça corresponde à ce qu'il aime. Ça peut être de la musique comme James Brown, mais ça peut être aussi très apaisant, de type berceux, si vous voulez. Donc généralement, ça va être le meilleur choix, ça va être la musique préférée de la personne qu'on veut aider, soigner. Pour les médecins chirurgiens, c'est fort discuté actuellement, cette question de musique, parce que là, eux, ils vont vouloir de la stimulation. Mmh. Et quand on écoute une musique stimulante pendant qu'on fait une intervention qui demande énormément de précision, ben, ça peut être nuisible. Il y a d'autres études, c'est dans un autre chapitre de mon livre que je parle de c'est de faire des choses avec la musique. Alors si c'est une tâche ennuyeuse, c'est certain que c'est le meilleur passe-temps qu'on puisse avoir. Mais si on fait une chirurgie, je ne suis pas certaine.
0: Ouais. Il y a un autre chapitre qui est assez intéressant, autre extrait que je vous propose d'écouter, c'est celui-ci.

0: Extrait eh bien, d'une des compositions de la pianiste Alexandra Strelitzky que vous nommez et que vous reprenez dans cet ouvrage « Soigner avec la musique » parce que vous consacrez un chapitre à la musique triste. Et le fait que tout un chacun, probablement vous, moi, on ressente à certains moments de la mélancolie, voire du bonheur à écouter de la musique triste. Normalement, la musique triste a de rendre triste. Eh ben non. Pourquoi ?
1: Pourquoi ? Il y a plusieurs hypothèses qui sont avancées. D'abord, c'est dans un chapitre où finalement, ce que je veux montrer, c'est ce qui est important. C'est pas tellement l'émotion ressentie, parce qu'avec la musique, on peut ressentir des différentes émotions, dont la tristesse. Mais vous avez aussi la peur, hein, dans les films. Je veux dire, c'est assez parlant aussi. Mais restons donc dans le sentiment de la tristesse, c'est que ça, il y a énormément de littérature sur cet aspect-là, qui est que on aime écouter de la musique triste et qu'on ne le vit pas du tout comme quelque chose de négatif. On sait qu'elle est triste et on l'appelle maintenant un peu plus la musique nostalgique parce que ça vous amène à vous retrouver en vous-même, c'est plus introspectif, et la musique d'Alexandra Strelitzky, qu'on qualifie de néoclassique, elle remplit des salles. Elle remplit des salles avec des gens. Pourquoi ? Parce que finalement, il y a une sorte de communion, je dirais, presque religieuse, spirituelle, par rapport à ce sentiment de partage, d'émotion très forte parfois, parce que c'est associé à la perte, par exemple, d'un bébé ou d'un être cher. C'est ce que les gens décrivent. Alexandra Strelitzky est montréalaise, puis j'ai la chance de la connaître et d'avoir discuté avec elle. Et après chaque concert, elle se retrouve avec des débordements d'émotions de personnes de ce type-là, de ce type. C'est ça, j'écoute en boucle depuis que j'ai perdu mon bébé. C'est vraiment assez spectaculaire comme effet. Maintenant, de bien comprendre pourquoi, il peut y avoir bien des raisons à ça. C'est aussi un espace, inoffensif, si vous voulez. Il n'y a pas de danger d'écouter cette musique-là. Ça ne va pas amener le décès de votre bébé. Au contraire, ça vous soulage. En général, c'est ce qui est apporté. Mais le point que moi, je voulais faire dans ce chapitre-là, qui est le chapitre des émotions musicales, on n'a pas encore tout compris, mais on sait qu'elles sont très différentes. Comme je vous disais, la peur, c'est le fait qu'on se sente vibrer. Mais ce qui est le plus important, c'est ça, c'est que la musique arrive à nous faire ressentir très fort des émotions que bien peu d'autres stimulations peuvent nous faire évoquer.
0: Mais c'est

0: Ça qui est particulier dans un concert, par exemple, il peut nous arriver d'avoir les yeux qui goûtent, pour reprendre une jolie expression, ou d'être submergé par l'émotion, de pleurer et de regarder son voisin ou sa voisine qui ne pleure pas du tout. Pourquoi il y a de telles différences dans le ressenti émotionnel d'une musique ?
1: Je ne pense pas que ce soit si différent. C'est peut-être la façon de l'exprimer qui va être différente. Les garçons, ils sont éduqués pour ne pas pleurer. Maintenant, ça change quand même, mais je ne suis pas si sûre que ce soit si différent. Peut-être l'intensité est différente, mais que l'émotion ressentie soit si différente, j'ai un doute, parce que bon, j'ai travaillé sur ces questions-là et je trouve qu'il y a bien plus d'universaux et de ressemblances dans le vécu et dans l'émotion perçue à travers même des populations très différentes, des musiques très différentes, que des divergences.
0: Est-ce qu'il nous reste une minute avant les informations de 11h, Isabelle Peretz, est-ce qu'on explique aujourd'hui pourquoi c'est plus facile, plus simple de se mettre en mouvement, d'accepter de partir faire un jogging avec de la musique dans les oreilles ?
1: Ah là, il me faudra peut-être plus qu'une minute.
0: Bon, vous aurez plus de temps après les informations de 11h, mais on va déjà donner des premières bribes d'informations alors.
1: Oui, il y a un lien très fort entre perception du rythme et activation des régions motrices, qui explique qu'un penchant naturel est de bouger en musique.
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0: Earth, Wind and Fire pour débuter cette troisième partie du dossier consacré à cet ouvrage soigné avec la musique, nouvelle des neurosciences. Bon, c'est un petit peu lent pour se mettre en mouvement, en tout cas pour un jogging si on veut pas se faire mal aux genoux. Mais c'est vrai que cette musique, immanquablement, elle va nous amener à bouger, elle va nous amener à sourire, Isabelle Peretz, et puis elle va nous amener à nous rappeler aussi de toute une série de souvenirs sur cette musique. Je voulais la mettre maintenant pour compléter ce que vous disiez juste avant les informations de 11h sur le fait que la musique peut nous amener à nous mettre en mouvement et nous amener à garder ce mouvement longtemps, entre autres quand on court ou quand on fait du sport ou de la danse.
1: En fait, il y a un lien très très fort entre la perception du rythme musical et le mouvement. Mm-hmm. Et on a étudié ces liens-là assez récemment, en fait. On a montré dans un scanner, et ça c'est vraiment une manifestation qu'on n'aurait pas pu soupçonner, c'est que si vous faites écouter un rythme musical régulier, comme celui que vous avez présenté dans cette musique-là, vous allez retrouver l'activation dans les régions motrices du cerveau. Et ce lien est très très fort, dans le sens où même certains proposent que c'est en bougeant qu'on arrive à bien percevoir le rythme. Donc c'est le mouvement qui guiderait la perception du rythme musical. Et il y a des tas de phénomènes liés à ça que vous pouvez observer chez les tout-petits dès la naissance, qui va bouger spontanément ses petites jambes s'il ne marche pas encore à l'écoute de la musique. Et si vous le mettez maintenant dans... il y a la danse, bien sûr, qui est la première expression de ce type de mouvement.
0: Vous regrettez d'ailleurs qu'on ne danse plus assez aujourd'hui, et entre autres en groupe ou en couple.
1: Exact. Et en fait, il y a aussi très peu d'études. Vous retrouvez très peu d'études. Il y en a bien sûr scientifiques, mais très peu par rapport à l'activité physique, qui est bien plus préconisée, en tout cas au Québec, dans les écoles et dans les activités, que la musique. On dit de bouger, de faire du sport. On parle pas de musique, en fait, en général. Pas encore. Ouais. Ça se pourrait que ça vienne dans la liste des besoins essentiels. Mais ce qu'on sait, et c'est de nouveau le résultat d'une méta-analyse, donc d'un regroupement de différentes études, c'est que si vous faites du sport, de l'activité physique avec de la musique, vous prolongez de au moins 6 mois par rapport à l'activité sans musique. C'est-à-dire que la musique vous permet de continuer, de poursuivre l'activité que sinon vous interrompriez beaucoup plus vite. Et en fait, si vous le demandez aux gens, ils vont vouloir avoir la musique. Ça va être la première chose qu'ils vont vouloir avoir quand ils font une activité physique, sportive. Et ce qui est étonnant, c'est que ce soit interdit dans certaines compétitions, comme aux Jeux Olympiques. Ça m'a beaucoup surpris, ça.
0: Mais par contre, ça permet de comprendre aussi pourquoi certains joueurs de foot, par exemple, ont le casque vissé sur les oreilles avant de rentrer sur un terrain. La musique a aussi des bienfaits sur la concentration et sur l'énergie de ce joueur.
1: La stimulation, certainement. Mais l'ennui, c'est que c'est valable aussi pour envoyer des jeunes hommes à la guerre dans le temps, là, en personne. Oui, c'est ça. Il n'y a pas que les aspects positifs. Mais oui, c'est un stimulant, très clairement.
0: Et je parlais de joueurs et joueuses, évidemment. Revenons sur certaines maladies, parce que c'est très important de terminer ce dossier du jour, en pointant les bienfaits de cette musique, entre autres sur la maladie d'Alzheimer. Vous intitulez ce chapitre « Les mélodies du souvenir ». Qu'est-ce qu'on sait aujourd'hui? Parce que c'est beaucoup étudié, l'influence de la musique sur les patients ou patientes atteints de la maladie d'Alzheimer. Qu'est-ce qu'on sait aujourd'hui et quelles sont les pistes d'avenir par rapport à cette maladie?
1: La piste d'avenir, c'est vraiment que ça humanise les patients qui sont déjà dans un stade avancé de la maladie d'Alzheimer. Donc, c'est très positif, évidemment. C'est aussi une grande préoccupation actuelle. C'est lié au vieillissement de la population, c'est de pouvoir leur venir en aide. Et il y a très peu d'interventions qui vont être aussi efficaces que la musique. Quelque chose que je voudrais mentionner tout de suite avant de l'oublier, c'est que l'effet de la musique est immédiat. La plupart des médications, c'est pas immédiat. Ça prend du temps avant d'agir. Donc ça, c'est en général un des grands bienfaits de la musique, c'est que l'effet est immédiat. Mais pour revenir à Alzheimer...
0: Sous l'efficacité, oui.
1: Oui. Alzheimer, ce qui se passe, en fait, qu'on sait maintenant, c'est que dans le cerveau de patients atteints, c'est que c'est une structure du cerveau qui s'appelle l'hippocampe, qui sert surtout à la mémorisation et qui vous permet de savoir ce que vous avez mangé au petit déjeuner ou ce que vous allez manger plus tard, qui vous permet de savoir avec qui vous parlez, etc., est tout à fait entamée par la maladie, donc endommagée. Par contre, les régions qui permettent d'avoir accès aux mémoires autobiographiques, ce que j'appelle les mélodies du souvenir, celles-là sont relativement épargnées par la mélodie, ainsi les mélodies du souvenir, donc les chansons qu'on a connues quand on était jeune, et en plus elles sont chargées émotivement, c'est-à-dire que le système limbique des émotions est également relativement préservé. Donc vous voyez une sorte de boucle qui se crée, un chemin parallèle qui permet d'avoir accès à ces mémoires qui sont généralement associées à des moments heureux. Donc c'est là, ils jouent notre chanson, c'est ce genre de phénomène qu'on peut observer, pas seulement chez Alzheimer, bien sûr, mais chez eux, c'est spectaculaire.
0: Mais qu'est-ce que ça peut apporter à la patiente ou au patient de lui faire écouter des chansons de ses 15-20 ans, par exemple, hein, des chansons qui ont marqué peut-être l'adolescence? Qu'est-ce qui va se passer dans le cerveau et en quoi c'est bénéfique par rapport à la maladie?
1: Oui, ce qui est très important, je pense, qu'on constate, bon, d'abord, c'est pas tout le monde, mais c'est qu'au moment même, quand ils ont toutes ces associations par rapport à la chanson, ils vont avoir un sens de l'identité de qui ils sont. Et donc, ça les ramène à la réalité, le temps de la chanson. Et bon, on a assisté récemment, il y a eu deux documentaires faits sur la maladie d'Alzheimer et la musique dans la maladie d'Alzheimer à Montréal. Et dans l'un d'eux, il y avait clairement la fille qui a dit, c'est la première fois qu'elle m'appelle par mon prénom, depuis des années, grâce à la musique. La musique avait réveillé cette personne qui retrouvait le temps, son esprit, si vous voulez.
0: Ça veut dire que vous pourriez conseiller à l'entourage qui vit avec une personne atteinte par la maladie d'Alzheimer de lui faire écouter de la musique régulièrement et de la musique de sa jeunesse?
1: Absolument, et c'est très facile à faire. C'est très facile de savoir quelle était la musique de la jeunesse maintenant avec tous les moyens numériques qu'on a, c'est de présenter cette musique-là, même de danser avec cette personne-là, d'échanger. Mais il ne faut pas oublier non plus que cette musique, elle aide aussi la personne qui est aidante, que nous appelons les aidants naturels.
0: Et vous parlez aussi de la maladie de Parkinson dans ce petit ouvrage, hein, « Soigné avec la musique », publié chez Odile Jacob, « La Parkinson, quand le rythme remet en marche, la maladie de Parkinson compromet souvent la marche et pourtant, elle permet de danser. Comment est-ce possible ?»
1: En effet, c'est très surprenant. Et c'est l'aspect, on revient un peu à l'aspect de la musique fait bouger, c'est-à-dire le beat de la musique permet, si vous voulez, d'offrir une sorte de béquille auditive ou de pacemaker à la personne qui a perdu cette sorte d'étincelle pour démarrer et marcher, par exemple. C'est ce dont souffrent le plus les personnes qui sont atteintes de Parkinson, c'est de connaître ce phénomène de freezing, c'est-à-dire d'avoir les pieds qui sont cloués au sol, et la musique permet de faire d'étincelles, si vous voulez, pour faire démarrer, et sur laquelle ils vont pouvoir marcher et s'adapter. Et en fait, ce qui est très joli, si j'ai encore une minute, il y a une étude qui a montré qu'en fait, de chanter, même chanter intérieurement, permettait de remplacer, si vous voulez, ce pacemaker que généralement on utilise avec un métronome.
0: Isabelle Peretz, vous n'avez plus une minute, mais 30 secondes pour me dire votre plus grand souhait d'avenir. Sur base de ces recherches, qu'est-ce que vous aimeriez qu'il se mette en place très rapidement ?
1: Qu'on enseigne les vertus, les bénéfices de la musique à tous les niveaux.
0: Eh bien, ce sera une
1: conclusion. Ce serait mon plus grand souhait.
0: Eh bien, souhait partagé grâce aussi à ce livre, hein, Soigner avec la musique, nouvelle des neurosciences. Isabelle Peretz, vous étiez notre invitée. Merci beaucoup d'avoir fait un petit détour par nos studios de Paris. Merci aussi, évidemment, aux équipes parisiennes pour ce duplex qui était rendu possible. Le livre, il est publié chez Odile Jacob. Merci beaucoup.
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0: Il est 3 heures.
1: Bonne nuit à tous, Julie Buron pour ces informations. Donald Trump va relever à 25% les droits de douane sur les véhicules importés aux États-Unis depuis l'Union européenne. Le président américain accuse plusieurs partenaires européens de refuser toute contribution aux opérations menées par Washington dans le détroit d'Ormuz contre l'Iran. Cette semaine, il a notamment affirmé envisager de réduire les forces américaines stationnées en Allemagne après que le chancelier Merz a déclaré que les Américains n'avaient visiblement aucune stratégie. Donald Trump qui a aussi laissé entendre qu'il ne comptait pas obtenir un feu vert du Congrès le jour où expire la limite de 60 jours fixée dans la loi américaine pour obtenir une autorisation parlementaire dans le conflit contre l'Iran. Ce 1er mai, marqué par de nombreuses arrestations en Turquie, au moins 600 personnes arrêtées en marge des célébrations à Istanbul. Deux groupes en particulier ont été visés dans deux quartiers distincts de la rive européenne alors qu'ils voulaient aller vers la place Taksim, au lieu de la contestation en Turquie, entièrement verrouillée par les forces de l'ordre. Herbes sèches, vent, temps chaud, un cocktail propice au départ de feux de forêt et de broussailles. Les pompiers ont été particulièrement sollicités ce vendredi. Un incendie a dévasté un hectare de forêt en fin d'après-midi à Felaine, dans la commune de Beaurain, en province de Namur. Le feu a été causé par un barbecue. Des petits foyers restent sous surveillance pour éviter toute reprise. En province de Luxembourg, 4 feux de broussailles se sont déclarés. Sur les communes de Palisol, Vaux-sur-Sur, Tenneville et Bastogne, des foyers heureusement rapidement circonscrits. Pas de miracle en tennis. Notre compatriote Alexander Blok, ce 69e mondial, s'est incliné en demi-finale du tournoi de Madrid face au 3e mondial, l'Allemand Alexander Zverev. Blok n'a pas à rougir de son score, 6-2-7-5, et il peut être fier de son parcours. C'est la première fois qu'il atteignait les demi-finales d'un tournoi ATP. C'est tout pour ces informations. Merci de nous écouter.
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3: Nous sommes entre les 18e et 16e siècles avant notre ère en Égypte. C'est à cette époque qu'arrivent dans l'est du delta du Nil les Hyksos, littéralement en grec ancien, chef des pays étrangers. Plus tard, au milieu du 1er siècle, l'historiographe romain Flavius Joseph, citant Manéthon, l'auteur d'une histoire de l'Égypte, rapporte. Je citerai ses propres paroles comme si je le produisais lui-même comme témoin. Sous son règne, il parla du roi égyptien Toutimaios, je ne sais comment la colère divine souffla contre nous et à l'improviste de l'Orient, un peuple de race inconnue eut l'audace d'envahir notre pays et sans difficulté ni combat s'en empara de vive force. Ils se saisirent des chefs, incendièrent sauvagement les villes, rasèrent les temples des dieux et traitèrent les indigènes avec la dernière cruauté, égorgeant les uns, emmenant comme esclaves les enfants et les femmes des autres. On nommait l'ensemble de cette nation Hyksos, c'est-à-dire roi pasteur, car Hyk dans la langue sacrée signifie roi et Sos veut dire pasteur au singulier et au pluriel dans la langue vulgaire. La réunion de ces mots forme Hyksos. D'aucuns disent qu'ils étaient arabes. Dans une autre copie, il est dit que l'expression Hyk ne signifie pas roi mais indique au contraire des bergers captifs. Ces rois, ceux des peuples appelés pasteurs et leurs descendants furent maîtres de l'Égypte d'après Manéthos durant 511 ans. Puis les rois de la Thébaïde et du reste de l'Égypte se soulevèrent contre les pasteurs. Entre eux éclata une guerre importante et très longue. Alors, les pasteurs vaincus furent-ils chassés de tout le reste de l'Égypte et enfermés dans un lieu contenant dans son périmètre 10 000 harours, c'est-à-dire une harour représente environ 28 ars, ce lieu se nommant Avaris. On va donc partir sur les traces des Hyksos et tenter de comprendre qui ils sont.
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4: Je veux faire de cette antique nation une étude approfondie et continuelle. L'enthousiasme ou la description de leurs monuments énormes m'a porté. L'admiration dont m'ont rempli leur puissance et leur connaissance vont s'accroître par les nouvelles notions que j'acquerrai. De tous les peuples que j'aime le mieux, je vous avouerai qu'aucun ne balance les Égyptiens dans mon cœur.
3: Voilà ici une citation de Jean-François Champollion à propos donc de cette fascination pour l'Égypte, extrait de la série documentaire Les Aventuriers de l'Égypte ancienne, réalisée par Anne Andreu et Xavier Simon. Nous allons donc partir sur ceux qui ont été possiblement des envahisseurs, mais on va voir que c'est peut-être un peu plus compliqué que ça. Les Hyksos, donc, nous sommes avec Sébastien Paulet. Bonjour Sébastien.
5: Bonjour.
3: Hyksos, en grec ancien, veut dire, ou voudrait dire, dirigeant des terres étrangères. Ce sont les Égyptiens qui nomment comme ça les Hyksos.
5: Oui, c'est même en égyptien en fait. Ça vient du mot égyptien Eka, donc qui veut dire chef, prince, et Kassout, les terres étrangères. Donc c'est le prince des terres étrangères. Mais eux-mêmes, les rois de cette dynastie Hyksos, emploient ce terme pour se qualifier en Égypte. Donc ils emploient aussi le terme égyptien roi classique Nézout.
3: Alors, les Hyksos donc, prennent pied en Égypte vers 1782 avant notre ère, dans la ville d'Avaris, en Basse-Égypte. Que représente cette région à l'époque ?
5: À l'époque, l'Égypte est divisée. Nous sommes dans ce qu'on appelle la deuxième période intermédiaire. C'est entre les grands empires, Moyen Empire et Nouvel Empire. L'Égypte, le pouvoir est déjà partagé. Il y a les rois héritiers du Moyen Empire à Licht, juste au sud du delta. Et Avaris est déjà aux mains en fait, d'étrangers, la dynastie Amorite, qui sont principalement des commerçants. Ils se sont emparés d'un territoire dans l'est du delta. Avaris, c'est la plus grande ville de l'est du delta. Il y avait une résidence royale là du Moyen Empire, donc ils en ont fait leur capitale. Mais les Amorites n'étaient pas des conquérants, pas des guerriers. Ils ont préféré développer des affaires avec le Levant et avec l'Égypte. Et les rois de Licht, les rois de la 13e dynastie, n'arrivant pas à les vaincre, ont préféré garder finalement cette situation, ce statu quo, un petit territoire pour les Amorites dans le nord-est et faire des affaires, des échanges avec eux. Donc, mais en Haute-Égypte, on va avoir des sécessions à Thèbes, à Abydos, donc avoir d'autres dynasties, le pouvoir royal est contesté. Donc quand les Hyksos arrivent, il y a au moins 4 dynasties égyptiennes concurrentes les unes des autres. Donc évidemment, ils ont la facilité d'invasion parce que le pouvoir est déjà extrêmement affaibli.
3: Alors, donc on l'a compris en citant Flavius Joseph qui cite lui-même, enfin qui s'inspire de Manéthon. Il reste rien des textes de Manéthon. Enfin...
5: Oui, c'est tout le problème. Mm-hmm. C'est que l'auteur a écrit donc à l'époque de Ptolémée II en grec une histoire d'Égypte à la demande du roi en 3 livres. 3 livres pour 3000 ans, c'est pas grand-chose. Mm-hmm. Tite Live avait fait 120 livres pour la fondation de Rome jusqu'à Auguste. De cela, il reste rien. On sait qu'il a été abrégé au 3e siècle par Africanus, mais on n'a même pas cet abrégé. Il va être abrégé au 4e siècle par Eusèbe de Césarée, donc auteur chrétien de langue grecque, dont on n'a pas le texte non plus, mais on a une traduction arménienne ancienne de celui-là. Et les textes d'Africanus et d'Eusèbe ont été réabrégés en grec byzantin au 9e siècle. Donc on a finalement 3 versions qui sont souvent contradictoires de Manéthon, et on a Flavius Joseph qui dit le citer, mais dans des textes qui sont assez polémiques et qui laissent entendre qu'il n'a pas cité exactement comme il fallait. Quand il parle, il dit Manéthon dit que il le cite, mais il dit les Égyptiens les qualifient d'indigènes. Or, Manéthon est indigène. Donc, est-ce qu'il aurait qualifié les Égyptiens d'indigènes ? Il y a toute une série d'éléments qui font penser que Flavius Joseph a un petit peu trafiqué le texte pour ses propres propos.
3: Alors, précisément, on va voir qu'il y a plusieurs hypothèses. Des chercheurs se sont penchés, bien sûr, sur la question. Alors, on parle de rois ou de nobles qui auraient été chassés de chez eux par une invasion. Est-ce qu'on peut accorder un crédit à cette hypothèse ?
5: On n'a pas de traces réellement de l'invasion. On n'a pas de traces de bataille, mais les traces de la deuxième période intermédiaire sont peu importantes. Et le delta est mal connu aussi, puisque c'est la région de l'Égypte d'aujourd'hui la plus peuplée. Donc il est difficile, évidemment, de faire déplacer des villes entières pour voir si par hasard, en dessous, il ne resterait pas quelques traces. On a des traces d'armes Hyksos, on a des traces de combats, mais à la fin de la période. Pour le début, on a peu de textes égyptiens, voire presque rien en fait. On a souvent des textes écrits des siècles après, donc c'est là toute la difficulté, mais on voit effectivement qu'ils ont des nouvelles techniques. Donc ils arrivent avec le cheval, avec la roue, avec le char, donc que les Égyptiens ne connaissent pas le char ou le cheval donc à cette époque. Donc ils ont sans doute réussi à les vaincre grâce à une supériorité technologique.
3: Mais ce pourrait être des commerçants eux aussi et qui viennent là pacifiquement.
5: On pense moins à cette idée de commerçants, c'est plutôt les Amorites, la 14e dynastie qui était déjà là quand ils arrivent. Alors, il y a sans doute des Amorites avec les Hyksos, mais l'hypothèse aujourd'hui la plus crédible, mais ça n'est qu'une hypothèse, c'est que les Hyksos ne sont pas un peuple, mais un conglomérat de différents peuples venant de Mésopotamie et du Levant. À l'époque, en Mésopotamie, on a la création de deux grands royaumes, celui de Marie avec Zimri-Lim, et puis celui d'Amurabi de Babylone. Et finalement, Amurabi de Babylone va l'emporter même sur le royaume de Marie. Et donc, on va avoir des tas de gens vaincus par l'un et l'autre qui vont partir. Et donc, une série de guerriers, parfois leur famille avec, qui vont fuir l'invasion d'Amurabi vers l'ouest. Ils arrivent à un moment donné sur les côtes du Levant. Ils ont deux possibilités, aller vers le nord, mais là on a le développement d'une puissance hittite. Et donc vers le sud, c'est une possibilité plus intéressante puisque l'Égypte est faible. Donc ce qui unit les Hyksos sans doute au début, c'est simplement une haine d'Amurabi. Et on a pu faire ces études en étudiant notamment les noms des Hyksos qu'on avait, on n'en a pas beaucoup, où on voit qu'il y a des noms de différentes langues et de différentes régions de Mésopotamie et du Levant.
3: Et ils auraient pu se comporter, alors comme certains l'ont dénoncé dans les textes anciens, comme ceux qui les ont fait fuir d'ailleurs, comme des envahisseurs, mais violents, massacreurs.
5: Ça, c'est très difficile à répondre à la question, parce qu'on n'a pas de traces des massacres donc à ce jour. Donc, il est fort probable aussi qu'on ait exagéré les événements par la suite. La propagande égyptienne était très douée dans le domaine pour exagérer une série de choses. On sait qu'il y a des exagérations, notamment sur les destructions de temples, sur le fait qu'ils n'adoraient pas les dieux égyptiens. Donc, de ce point de vue-là, on a aujourd'hui des preuves comme quoi ils ont construit dans les temples, et même à travers leur titulature, ils se qualifient comme les rois égyptiens, d'héritiers du dieu Ra. Donc, ils vont se mettre vraiment dans les pas des rois précédents.
3: Des explications aussi qui relèvent de livres sacrés, enfin de la Bible en l'occurrence, avec le livre de l'Exode, donc qui en ferait les ancêtres des Hébreux.
5: Oui, c'est l'idée de Flavius Josèphe. Donc, c'est un auteur juif qui a donc participé, pour situer un peu le personnage, à la grande révolte juive, donc au temps des Flaviens. Donc, il a été à la tête d'une des armées qui a combattu les Flaviens, qui s'est fait battre. Son état-major a été encerclé. Il a indiqué qu'il valait mieux le suicide ou la mort que de la capture, ce qu'ils vont faire, à son exception à lui, qui passera donc dans le camp romain où il deviendra l'historien officiel de Vespasien, où il a raconté les guerres juives. Il est resté juif, mais il a voulu montrer aussi aux Romains l'importance du peuple juif, de la religion juive et un passé extrêmement ancien. Donc son ouvrage n'est pas parfaitement neutre dans ce qu'il fait. Et évidemment, c'est quand les Hyksos ont quitté l'Égypte. Donc là, on connaît mieux la fin de la période, où ils sont chassés par les rois thébains. Donc Manéthon va assimiler cela avec, en disant, des gens venant d'Égypte, chassés d'Égypte, qui vont arriver forcément au Levant. Donc ça rappelle évidemment ce que le récit biblique de l'Exode va raconter. Donc c'est lui qui fait ce premier lien, et qu'un certain nombre de savants vont suivre jusqu'au XXe siècle en essayant de montrer de partir de la Bible pour tenter de prouver qu'elle a raison.
3: Alors on va encore tenter de comprendre exactement qui sont ces Hyksos, comment se sont-ils installés en Égypte, dans quelles conditions, ce qu'ils ont apporté. Vous avez déjà évoqué qu'il y a des améliorations techniques grâce à eux dans le domaine militaire notamment. Nous sommes avec Sébastien Pauly.
6: Au commencement, Horus, le dieu faucon de lumière, et Seth, le dieu du mal, se disputèrent le pouvoir sur l'Égypte. Le tribunal des dieux trancha. Seth fut exilé, Horus devint le premier pharaon. Alors pendant 2000 ans, les pharaons succédèrent aux pharaons. Mais Seth a préparé sa revanche. Réfugié dans sa maléfique pyramide noire d'Ombos, il a emprisonné Horus dans un sarcophage magique. Désormais, l'Égypte, privée de son dieu protecteur, vit sous la menace de Seth et de son serviteur Aker. Jusqu'au jour où Papyrus, un jeune pêcheur élu des dieux, remplira sa mission. Trouver la porte d'Ombos pour délivrer Horus et ramener la paix sur l'Égypte.
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7: Voilà, c'est un extrait du dessin animé Papyrus, tiré de la BD du même nom de Lucien de Guitter. Alors, on parle de dynastie en Égypte, Sébastien Paulet, plusieurs dynasties des Hyksos, enfin seulement deux en fait, c'est ça ?
5: Une en fait, donc celle qu'on a appelée la 15e, mais il faut rappeler aussi que les dynasties, c'est Manéthon qui, a priori, crée le concept, parce que dans les sources égyptiennes, jamais ils n'ont utilisé le concept. Donc aujourd'hui, on sait qu'il y a au sein de certaines dynasties, comme la 13e, des ruptures familiales, où on peut aussi avoir des successions familiales entre plusieurs dynasties. Donc, aux grands empires, elles se succèdent, mais dans les périodes intermédiaires de troubles, comme la période où on a les Hyksos, on peut en avoir plusieurs en même temps. Et parfois, elles ne sont pas numérotées.
7: Alors, cette dynastie des Hyksos, elle n'est implantée qu'en Égypte.
5: Oui, on a pensé au XXe siècle, au XIXe, qu'on avait un empire Hyksos parce qu'on avait trouvé quelques traces donc en Mésopotamie, en Anatolie ou en Crète. Aujourd'hui, on pense que c'est simplement lié aux échanges que ces objets sont arrivés là. Donc, la 15e dynastie Hyksos n'est bien présente qu'en Égypte.
7: On connaît certains de leurs rois, on a des témoignages de leurs...
5: Oui, on a, à ce jour, on en a 6 qui sont connus. Donc, c'est principalement les derniers qui sont les mieux connus, Kayan et Apophis. Donc, un tout dernier, Kamoudi, très peu attesté, mais c'est Kayan et Apophis qui sont les rois les mieux connus. Apophis a un règne extrêmement long, au moins 40 ans, et il a connu tous les rois de la 17e dynastie qui l'ont combattu.
7: Est-ce qu'on peut parler de roi bâtisseur, comme on le fait pour d'autres
5: plus pharaons, difficilement, parce que si on le compare avec les rois du Moyen-Empire ou du Nouvel-Empire, ils n'ont pas fait de grandes constructions, mais néanmoins, ils vont faire des constructions. Par rapport au roi amorite, par exemple, qui a un territoire beaucoup plus restreint, on a des traces de construction, mais évidemment, dans le delta, c'est ça la difficulté, c'est que les Égyptiens appliquent très bien les règles de Lavoisier, rien ne se perd, rien ne se crée, tout se transforme, ils démontent les édifices des précédents, ils récupèrent les matériaux. Et évidemment, on va avoir la loi des vainqueurs qui vont effacer tout ce qu'ont fait les Hyksos. Et Avaris va servir de carrière pour construire Pi-Ramsès. Donc évidemment, la ville a été rasée. Mais on a des traces en Haute-Égypte, par exemple à Gebel Ein, où il y en a un sanctuaire d'Hathor notamment, de construction Hyksos, où les cartouches de Kayan ont été retrouvées. Donc, on a des preuves de construction donc dans un temple égyptien.
7: Mais est-ce que cette dynastie Hyksos fonctionne comme celle que l'on connaît des Égyptiens, avec des unions parfois consanguines, etc. Est-ce qu'on a une idée du fonctionnement ?
5: On a très peu d'idées. Les premiers rois ne sont pratiquement que des noms. Mais ce qui est étonnant, c'est qu'on voit en fait que les différentes composantes des populations Hyksos, donc on a des Amorites, des Hourites, des Cananéens, Mésopotamiens, que à peu près toutes les composantes, à un moment donné, auront un roi. Donc, on sait que Apophis n'est pas lié au roi Kayan précédent. Apophis a un fils qui ne sera pas roi. Kamoudi est issu le dernier d'une autre lignée. Donc la succession n'est peut-être pas classique de père en fils, comme on connaît de manière générale. On ne connaît pas beaucoup de femmes dans la lignée. On sait qu'Apophis a 2 sœurs, mais il ne semble pas les avoir épousées. Mais même sur les mariages consanguins égyptiens, on revient un peu là-dessus, parce que beaucoup de rois, en fait, honoraient leurs filles d'un statut d'épouse royale sans pour autant les épouser.
7: Ouais. Quelles sont les religions pratiquées par les Hyksos ? On a évoqué, quels sont les dieux adorés, plus exactement. On a évoqué, là, on entendait Seth, Horus, etc., dans le dessin animé Papyrus. C'est un dieu qui...
5: Oui, donc dans le dessin animé Papyrus, c'est le Seth d'origine, si on veut, c'est celui de Haute-Égypte, de Ombos en grec, ou Nagada en arabe, c'est là où est née en partie la culture égyptienne. Mais dès le Moyen-Empire, en fait, Seth va être assimilé au dieu cananéen Baal. Et donc, quand deux polythéismes se rencontrent, on cherche les points communs, et à Avaris, on va construire, déjà sans doute sous la période amorite, un temple de Baal. Donc Baal pour les uns, Seth pour les autres. Mais Seth n'est pas le dieu du mal, c'est le maître d'armes du roi, il a de très bons côtés aussi. Donc il a tué Osiris, mais si vous pensez que le dieu des morts c'est Ptah ou Sokar, il ne lui a rien fait. Donc même au Nouvel Empire, il y a des rois qui se réclament de Seth, Seti, Seth Nakht. Donc il y en a toute une série. Donc Seth est le grand dieu d'Avaris. On voit que les Hyksos adorera aussi à travers leur titulature, mais on va retrouver aussi des divinités issues du Levant, Rechep, Anat, la déesse Kadesh notamment, mais des divinités qui ne sont pas arrivées avec eux, mais qui étaient déjà arrivées là au Moyen-Empire avec des marchands amorites ou issus d'autres populations levantines.
7: Est-ce que cette fusion des rites, des dieux déesses adorés, c'est une stratégie d'intégration ou ça se fait au fond assez naturellement?
5: Ça se fait naturellement à peu près. Tous les peuples anciens vont faire ça quand ils se rencontrent, essayer de trouver les similitudes pour trouver les points communs. Donc les polythéismes, on cherche plutôt les points communs entre les religions pour proposer une assimilation. Et si l'assimilation n'est pas possible, le dieu va être intégré donc dans le nouveau panthéon, parce que les dieux adorés par les Hyksos, donc si on prend Anat, Astarté, etc., ce ne sont pas leur version levantine, c'est une version très égyptianisée. Donc ils vont avoir des vêtements égyptiens, des compétences égyptiennes, ils peuvent être mariés avec des dieux égyptiens. La religion égyptienne est très souple. Chaque ville peut avoir ses dieux qui sont organisés autrement. Donc en fonction du lieu, Horus peut être le fils d'Osiris, son frère. Donc ça, c'est un peu compliqué. Et le problème, pour essayer d'y voir clair, c'est que ce n'est pas possible parce que le roi égyptien adore tout, même si c'est contradictoire, pour ne vexer personne.
7: Est-ce qu'il y a la même souplesse au sein de la société même? C'est-à-dire, est-ce qu'on assiste à des mariages mixtes, comme on dirait aujourd'hui?
5: Difficile de le dire à nouveau parce que les sources sont très très peu nombreuses, mais on voit malgré tout que les rois du Nouvel Empire, de la 18e dynastie, ceux qui vont conquérir finalement le Nord, quand ils arrivent, ils sont a priori pas spécialement accueillis en libérateurs. Il faut vraiment attendre plusieurs générations avant de retrouver leurs traces dans le Nord. Quand on prend Amosis, Amenhotep Ier, Toutmosis Ier, les travaux, les grandes constructions de ces rois sont quasi exclusivement en Haute-Égypte. En Basse-Égypte, on n'a pratiquement rien, parce qu'ils sont sans doute encore perçus plutôt comme conquérants. Donc la période Hyksos, aujourd'hui, on la date d'environ un siècle et quelques années. Il y a toute une série de gens qui ont vécu là, et très bien, qui se sont accommodés de cette présence Hyksos. Et donc pour eux, les rois qui viennent les libérer sont plutôt des conquérants.
7: Flavius Joseph, lui, parle de plus de 500 ans.
5: Oui, mais les chercheurs modernes, on n'a que 6 rois, renvoient plutôt à une période d'un siècle à peu près de présence Hyksos.
7: Alors, ce qui est à peu près certain, on va le voir avec vous, me direz si on a raison, c'est qu'en matière de relations internationales, les Hyksos vont changer la donne en Égypte.
8: À l'ouest se dressaient les pyramides. Le spectacle était grandiose. Il me saisissait. Il m'absorbait avec une violence presque douloureuse. Ce rêve de toute ma vie prenait corps. Il y avait là, presque à portée de la main, tout un monde de tombeaux, de stèles, d'inscriptions, de statues. Que dire de plus ?
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7: La citation ici tirée d'un texte de l'égyptologue Auguste Mariette, extrait de la série toujours Les Aventuriers de l'Égypte ancienne d'Anne Andreu et Xavier Simon. Alors avec les Hyksos, donc Sébastien Paulet, les frontières entre l'Égypte et le Levant, c'est-à-dire le Levant, pour être clair, c'est quoi? C'est le Proche-Orient d'aujourd'hui?
5: Le Palestine-Israël, la partie ouest de la Jordanie, le Liban, la partie ouest de la Syrie, et même dans certains cas la Cilicie, donc en Turquie d'aujourd'hui.
7: Alors ces frontières, elles deviennent quoi? Plus floues?
5: Elles étaient déjà, dès le Moyen-Empire, des rois comme Sésostris III ont fait déjà des conquêtes dans la région. Les Amorites ont lancé, avec la 14e dynastie, toute une série de routes commerciales. Les Hyksos vont sans doute les développer et aller plus loin vers la Mésopotamie et sans doute vers l'Anatolie. Donc ce n'est pas une certitude, mais le premier contact, en tout cas avec le monde hittite, pourrait dater de la période Hyksos.
7: Donc il y a une volonté d'expansion quand même de la part des Hyksos.
5: Pas nécessairement d'expansion, de commerce. Donc, on ne voit pas de traces d'occupation, d'armée, mais quelques objets qui vont être retrouvés là. Donc, il y a un sphinx retrouvé à Bagdad. Donc, il a été déplacé, puisqu'il est dans une capitale qui n'existait pas à l'époque. Mais sans doute aussi que c'est issu de cette volonté de faire du commerce avec les régions qu'ils connaissent, puisqu'ils sont certains issus de ces différentes régions.
7: Mais donc, des sociétés quand même militairement très avancées. Vous disiez, ils ont amené le cheval en Égypte.
5: Oui. et le char.
7: Et le char.
5: Donc, les Égyptiens reconnaissent que qu'ils ont pu l'emporter militairement, notamment grâce au cheval, au char, à la roue. Alors, les Égyptiens connaissaient des roulettes, mais pas les roues des chars, comme on peut l'imaginer. Et ils mettront un certain temps avant de s'emparer finalement du char. On voit dans des textes autobiographiques à El Kab, le hiéroglyphe du char ou un premier char, mais c'est au départ pour eux simplement un outil d'apparat. Il faut vraiment attendre assez longtemps dans la 18e dynastie pour le voir utilisé comme arme de guerre, où on voit l'iconographie là de la 19e, Ramsès II ou Séti premier debout sur le char en plein combat, mais ça on ne retrouve pas du tout encore à la 18e dynastie. Et pour les chevaux, au Nouvel Empire, ils occupent le Levant. Dans un premier temps, ce sont les Levantins qui fournissent les chevaux. Les Égyptiens vont mettre du temps avant de créer des écuries, des haras chez eux pour les élever.
7: Alors que les Hyksos connaissaient déjà tout
5: ça,
7: les écuries.
5: Ah oui, ils sont arrivés avec chars, avec chevaux, et sans doute avec des techniques de combat issues des armées mésopotamiennes que les Égyptiens n'avaient jamais affrontées.
7: On a retrouvé des dagues de bronze, des épées plus courtes, c'est ça, des arcs un peu différents.
5: On a retrouvé toute une série d'armes Hyksos à différents endroits, Saqqara, Thèbes aussi. Donc, on a même le corps d'un roi de la 17e dynastie mort au combat. Donc, des médecins légistes ont pu vérifier qu'il a été tué par des armes Hyksos. Donc, des hachettes, des dagues Hyksos, comme on en a conservé, on a vérifié que ça entrait parfaitement bien dans les blessures sur le corps du roi.
7: Alors, en matière de culture aussi, ils apportent des choses, des nouvelles méthodes d'irrigation dans la culture des fruits, des légumes, etc.
5: Difficile de nouveau à dire, parce que comme il y a les Amorites qui sont là avant, c'est pas évident de savoir finalement ce qui est nouveau, ce qui est Hyksos ou pas. Donc, et comme ils sont pas unis, donc c'est parfois compliqué de savoir ce qui est à eux à l'origine.
7: Mais on cherche toujours ça.
5: On cherche, mais il faut reconnaître que du point de vue de l'Égypte d'aujourd'hui, la période Hyksos reste une période d'occupation. Donc c'est moins eux qu'on va mettre en avant dans les musées égyptiens. Donc les objets Hyksos, ils vont être plutôt dans les réserves.
7: Ça
5: reste compliqué. Et Avaris est fouillé donc par les Autrichiens. Donc pour nous, francophones, on a peu accès, parce que la documentation va être en allemand. Il y a eu une exposition sur Avaris, mais elle n'a pas quitté le monde germanique.
7: Alors qu'est-ce qui provoque la disparition des Hyksos, ou leur expulsion, et leur expulsion hors d'Égypte? C'est une guerre à Thèbes. Alors avec Thèbes, qu'est-ce qui se passe?
5: Donc les Hyksos ont occupé quasi toute l'Égypte. Donc longtemps on a discuté, on a encore ça dans les ouvrages du 20e siècle, Thèbes avait résisté une résistance héroïque avec ses puissantes murailles. Le problème, c'est qu'on n'a pas de murailles et on n'a pas de traces de la résistance. Et depuis, on a découvert des traces des Hyksos au sud de Thèbes. Donc à Gebelein notamment, et à Edfou, les Autrichiens ont découvert que les Hyksos géraient les greniers à grains. Donc s'ils s'occupent de la gestion des grains au-delà de Thèbes, Thèbes est occupée par les Hyksos. Donc à un moment donné, ils ont occupé quasi toute l'Égypte. Il restait que l'extrême sud, mais là, c'est la civilisation de Kerma venant de Nubie qui l'a occupée. Donc pendant quelques années, il n'y a plus du tout d'Égypte indépendante. Il y a eu une révolte à Thèbes à un moment donné contre eux qui va réussir, et on va avoir une série de rois qui vont commencer à libérer le territoire thébain. Et ces environs, ce sont les rois de la 17e dynastie. Ils ont tous des règnes extrêmement brefs. Alors, on n'a pas les corps, à part l'avant-dernier, mais on voit que les règnes font 3 ans, 4 ans, etc. L'avant-dernier, c'est Khenenre-Taab, et lui était tué au combat par des armes Hyksos. Et tous ont donc connu le roi Hyksos Apophis.
7: Alors, il y a des légendes aussi qui se mettent en place.
5: Oui.
7: Une insulte, enfin, le roi de Thèbes, mais qui n'est pas Apophis, je pense qu'il aurait insulté le roi d'Hyksos, pardon, qui aurait insulté le roi de Thèbes. Qu'est-ce qui s'est passé?
5: Donc, ce sont des petits textes qui sont bien postérieurs à l'affaire où le roi Hyksos, on va se plaindre que les hippopotames l'empêchent de dormir alors qu'il y a des centaines de kilomètres. Donc,
7: mais il y a quand même une justification à ça, parce que Thèbes vénère les hippopotames. Hyksos vénère les hippopotames.
5: Oui, c'est l'animal de Seth. Ouais. Donc, Il y a évidemment un petit fond là derrière, mais jamais on n'aurait pu écrire ça à l'époque. Parce qu'à l'époque, les rois égyptiens, ou les rois hyksos d'ailleurs aussi, considèrent qu'ils sont seuls sur le trône. Jamais, c'est ça aussi la difficulté avec les périodes de troubles, c'est que jamais on va dire, ou quasi jamais, qu'on a un adversaire. Mm-hmm. Puisqu'on est roi des deux terres, donc même si on a la surface du Grand-Duché de Luxembourg, on est roi des deux terres. Donc on ne mentionne jamais l'autre. Donc le petit texte nous dit « je n'arrive pas à dormir à cause du bruit des hippopotames », etc. Mais ça, c'est du récit inventé par la suite. Où finalement, le roi Hyksos n'est pas si méchant dans l'affaire. Parce que plus le temps va passer, et plus finalement, même la propagande égyptienne va s'adoucir sur les Hyksos, parce qu'on aura d'autres adversaires. On a une liste de grands prêtres de Ptah, donc, qui est faite plusieurs siècles après, où on a l'un d'eux qui dit « je descends d'Apophis ».
7: Ouais.
5: Donc ça montre que finalement, ils n'ont pas tous laissé un mauvais souvenir. Vaut mieux avoir un peu de sang royal, même si c'est

0: Aussi, on pourrait faire un lien, ou on a tenté d'en faire un avec les Hyksos, ça c'est pas
1: ça. Oui, il y a des Hourites parmi les Hyksos. Donc, quand on essaie de chercher un peuple, en fait, on n'y arrive jamais. Donc, ce qu'il n'y a pas, c'est des Arabes ou des Hébreux. Ça, aujourd'hui, on est plutôt formel là-dessus. On retrouve une partie, mais jamais dominante, de plusieurs peuples. Donc, il y a des Hourites, il y a des Mésopotamiens, il y a des Cananéens, il y a des Amorites, il y a différents peuples. Les Hyksos sont un conglomérat.
0: Ça en a plutôt fait leur force ou leur faiblesse?
1: Ça a pu leur unité, sans doute liée à la haine d'Amourabi, mais ça a sans doute joué contre eux aussi, ensuite, d'avoir des langues, des cultures extrêmement différentes.
0: Alors que reste-t-il donc comme trace aujourd'hui? Assez peu d'objets de cette
1: Assez peu d'objets, beaucoup de scarabées, donc les scarabées en pierre. Hein, donc l'intérêt, ce n'est pas le scarabée qui est au-dessus, mais c'est le texte qui est en dessous. C'est une sorte de journal d'information. Et donc, la deuxième période intermédiaire, on en a produit énormément en Égypte, et ça permet de voir aussi les routes commerciales de là où on les retrouve. Ils donnent de temps en temps des informations, un mariage royal, le nom de certains individus. Donc ça, il y en a beaucoup dans différents musées, malheureusement souvent de provenance inconnue, quelques armes, et alors les fouilles d'Avarice, les fouilles autrichiennes, ont découvert des palais à Avarice, avec des fresques donc qui sont d'inspiration ou qui sont même minoennes, donc issues de la civilisation crétoise minoenne. Donc on en avait retrouvé à Knossos en Crète, mais on en a retrouvé là aussi, donc ce qui montre des contacts importants avec la Crète. On a aussi des traces Hyksos retrouvées en Crète. Donc on a pensé même à un moment donné qu'il y avait même eu un mariage minoen Hyksos, parce qu'il y a un bout de pied d'une dame minoenne. C'est peut-être juste une dame minoenne représentée sur la fresque, mais ces fresques sont dans un art très différent de ce qu'on faisait en Égypte à l'époque. Donc il y a probablement des artistes ou des artisans crétois qui sont venus à la cour Hyksos pour faire de grandes fresques. On a des fresques avec des félins, avec a priori des danseuses crétoises. Donc il y a toute une série de découvertes, mais sur le site d'Avarice, il n'y a pratiquement plus rien à voir, puisque le lieu a servi de carrière. Donc on retrouve les fondations et les fresques ont été retrouvées en tout petit bout, jetées dans une fosse.
0: Et ces fresques, ces objets, on les découvre plutôt dans des musées répartis aux quatre coins du monde, et moins en Égypte, c'est ça?
1: En Égypte, si, parce que les découvertes autrichiennes se sont faites donc assez récemment. Donc tous les objets découverts en Égypte maintenant doivent rester en Égypte. Mais pour le moment, la reconstitution est seulement virtuelle. Donc on peut voir dans une série d'articles en ligne faits par les Autrichiens, donc ces fresques et ces reconstitutions qu'ils ont faites. Sur le site d'Avarice, il y a pratiquement rien à voir, et dans les musées ça n'est pas encore exposé. Il faudra voir avec les nouveaux musées, celui de la nouvelle capitale administrative ou le grand musée à Gizeh, mais le nouveau musée à Fostat au Caire ne présente pas d'objets Hyksos par exemple.
0: Voilà, merci beaucoup Sébastien Paulet.
1: Merci aussi.
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0: Le moment archive de la Sonuma nous ramène aujourd'hui sur les traces d'Hubert Grote-Claas, qui est né en 1927 et qui devient portraitiste après ses débuts photographiques 20 ans plus tard. Dans les années 50, il ouvre un studio à Liège et photographie de nombreuses vedettes, dont Yves Montand, tout en nouant une forte amitié avec Georges Brassens. Il se lie aussi à Léo Ferré, pour qui il réalisera plusieurs pochettes d'albums. Invité par le Palais Royal de Belgique, il couvre les fiançailles et le mariage du roi Baudouin et de Fabiola. À partir des années 1960, il va développer une œuvre expérimentale et enseigne à Saint-Luc jusqu'à sa mort. En 1994, on retrouve Hubert Grote-Claas au micro de Pascal Goffaut en 1989. Ils reviennent sur le regard porté à ses modèles.
4: Un regard flou déjà, puisque je tire flou, et je crois qu'il y a toujours un peu de nostalgie dans mes photos, parce que c'est souvent des endroits que j'ai vus que je ne reverrai plus. Mes gosses quand ils étaient petits, des gens qui sont morts, etc. Alors le flou, ça m'arrange, momentanément.
5: Vous privilégiez l'instant, d'ailleurs, il y a un ouvrage que vous avez signé, un ouvrage consacré aux photos de Léo Ferré, qui portait comme titre « L'éternité de l'instant ». Vous privilégiez l'instant ou la mise en scène?
4: Avant la mise en scène, il y a l'instant quand même. C'est moi qui ai choisi les photos, donc, et c'est Ferré qui a écrit des textes sur ces photos-là.
5: Votre rencontre avec Ferré, c'est le modèle qui vous a intéressé ou c'est l'homme tout d'abord?
4: C'est l'homme, c'est la gueule, C'est le texte surtout. Je crois qu'il

0: plus d'images que moi dans mon appareil photo. Il a plus d'images dans ses textes que moi dans mon appareil photo.
1: Quelle est la relation que vous avez pu entretenir avec Ferré, auteur ?
0: Ça fait 30 ans que je le connais. Alors c'est, on passe un mois chaque année là-bas. C'est le parrain d'une de mes filles. Donc c'est un oncle. Qu'est-ce que vous voulez que je vous dise d'autre ? C'est un type formidable, quoi. Il est d'ailleurs, comme il est sur scène, après, je crois que c'est le seul qui ne triche pas. Il n'y a pas de frime chez lui.
1: On revient à cette exposition de photos d'Hubert Grooteclaas. Il y a un style, car évidemment, on reconnaît immédiatement une photo d'Hubert Grooteclaas. À quoi est-ce dû ? Vous avez parlé d'un certain flou, il y a également les couleurs.
0: Mais oui, vous savez, moi, j'ai retrouvé la première photo que j'ai coloriée, c'était en 1953. Je n'étais pas photographe. Je vendais du fromage d'air, c'est une fromagerie à la maison. Donc la journée, je vendais du fromage et le soir, je mettais de la couleur, j'ai toujours la photo, sur la gueule ou sur la tête de Rému. Mmh. Bon, ça veut dire que la couleur m'a toujours tracassé et je suis incapable de tirer une photo couleur comme tout le monde, mais j'ai mes couleurs à moi et ça m'arrange.
1: Le fromage d'air est un fromage blanc, alors vous avez travaillé le noir et blanc également ?
0: Oui, le noir et blanc que je teinte un peu, que je vire en ocre. Et vous devez savoir que le fromage est d'abord blanc, et puis il devient un peu ocre après, à force de mûrir.
1: Pour vous, Hubert Grooteclaas, une belle photo est avant tout une belle photo ?
0: Une photo qui reste belle, c'est une photo qui reste belle toujours. C'est difficile, hein ? Mais je crois que si ça se démode, c'est qu'il y a la mode, et puis c'est emmerdant, quoi. Quand il y a des courants, les courants, ça emporte. Alors j'essaie de ne pas être dans les courants et moi j'essaie humblement de faire des photos qui resteront belles. Quoi. C'est très difficile, c'est difficile pour tout le monde, pour moi aussi. Enfin.
1: Vous parliez de nostalgie il y a un instant, vous êtes un contemplatif ?
0: Ah, de ce qui est beau, oui, sûrement. Ce qui est beau, ça me fait du bien à l'œil, comme les musiciens, ça leur fait du bien à l'oreille quand ils entendent une belle musique. Moi je ne suis pas musicien, mais ça me fait du bien à l'œil quand je trouve quelque chose de beau. Quoi. C'est tout. J'aimerais que ça arrive à tout le monde.
1: Il y a des correspondances qu'on peut établir avec un texte de Ferré, avec une musique. Vous en parlez à l'instant. Alors, quelle est la place qu'occupe la photo dans votre vie ?
0: Après ma famille, je fais que ça, quoi. Je suis un égoïste, j'essaie de me faire plaisir, puis tant mieux si ça fait plaisir à d'autres. C'est tout.
1: Il y a également dans cette exposition quelques paysages. Comment approchez-vous ces paysages de New York, de Bruxelles, de Paris ? Vous les approchez également comme des personnages avec une certaine réserve en essayant de rechercher cet instant ?
0: New York, j'étais un jour seulement. Je crois que j'ai vu tout New York. C'est extraordinaire. Je veux dire, New York, ça vous oblige à lever les bras et à faire des photos. Quoi. C'est la ville pour les photographes. Quoi. Je ne voudrais pas y vivre, ça c'est autre chose. Paris, c'est autre chose. C'est beau aussi, c'est... Mais moi, j'essaie de me faire plaisir. Vous savez, j'essaie de voir ce qui est beau et puis de l'interpréter à ma façon. Et voilà, c'est tout. C'est tout ce que je peux vous dire.
1: Est-ce qu'il y a un climat que vous préférez ?
0: Un climat à l'automne pour les couleurs. Hein. Le jardin du Luxembourg, parce que c'est formidable les couleurs, en automne.
1: La brume, la pluie en Belgique ?
0: La brume, oui, sûrement. Plutôt que le soleil, parce que je crois que... Quand on dit qu'il y a de l'ambiance, c'est toujours par sale temps. Quoi. En Italie, il n'y a jamais d'ambiance. Quoi. Il y a un soleil épouvantable. Enfin, épouvantable. Mm-hmm. C'est bien pour la plage. Quoi. Mais je veux dire, je crois que c'est le plus grand photographe belge. Moi, c'est Mizone, pour moi. Hein. Et ce type-là, il faisait des photos. D'atmosphère. Quand il y avait du soleil. Et quand il y avait du soleil, il remettait des nuages après. Ah oui, oui, c'est formidable, oui. C'est extraordinaire. Oui.
2: Hubert Grooteclaas, portraitiste et photographe belge, il était au micro de Pascal Goffaud dans cette archive qui date de 1989, une archive de la Sonuma. Un moment musical, l'année 1986, pour suivre, c'est Charlotte Gainsbourg.

0: Élastique, c'était Charlotte Gainsbourg en 1986.
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0: Il est 4 heures.
1: Bonne nuit à tous, Julie Buron pour ces informations. Donald Trump va relever à 25% les droits de douane sur les véhicules importés aux États-Unis depuis l'Union européenne. Le président américain accuse plusieurs partenaires européens de refuser toute contribution aux opérations menées par Washington dans le détroit d'Ormuz contre l'Iran. Cette semaine, il a notamment affirmé envisager de réduire les forces américaines stationnées en Allemagne après que le chancelier Merz a déclaré que les Américains n'avaient visiblement aucune stratégie. Donald Trump qui a aussi laissé entendre qu'il ne comptait pas obtenir un feu vert du Congrès le jour où expire la limite de 60 jours fixée dans la loi américaine pour obtenir une autorisation parlementaire dans le conflit contre l'Iran. Ce 1er mai, marqué par de nombreuses arrestations en Turquie, au moins 600 personnes arrêtées en marge des célébrations à Istanbul. Deux groupes en particulier ont été visés dans deux quartiers distincts de la rive européenne alors qu'ils voulaient aller vers la place Taksim, au lieu de la contestation en Turquie, entièrement verrouillée par les forces de l'ordre. Herbe sèche, vent, temps chaud, un cocktail propice au départ de feux de forêt et de broussailles. Les pompiers ont été particulièrement sollicités ce vendredi. Un incendie a dévasté un hectare de forêt en fin d'après-midi à Felaine, dans la commune de Beaurain, en province de Namur. Le feu a été causé par un barbecue. Des petits foyers restent sous surveillance pour éviter toute reprise. En province de Luxembourg, 4 feux de broussailles se sont déclarés sur les communes de Palisol, Vaux-sur-Sur, Tenneville et Bastogne. Des foyers, heureusement, rapidement circonscrits. Pas de miracle en tennis. Notre compatriote Alexander Blok, ce 69e mondial, s'est incliné en demi-finale du tournoi de Madrid face au 3e mondial, l'Allemand Alexander Zverev. Blok n'a pas à rougir de son score, 6-2-7-5, et il peut être fier de son parcours. C'est la première fois qu'il atteignait les demi-finales d'un tournoi ATP. C'est tout pour ces informations. Merci de nous écouter.
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1: Belle soirée, bienvenue. La météo du jour va parfaitement coller avec la proposition musicale du Monde est en Village ce samedi, puisque nous avons le grand plaisir de retrouver deux musiciens aimant profondément le Brésil. Et qui dit Brésil dit potentiellement soleil. Nous recevons pour une superbe session acoustique l'accordéoniste Thibaut Dille et le guitariste Pierre Gillet, évidemment, que nous tentons de réunir depuis de longs mois. C'est chose faite ce soir. Rayon agenda avec musique à venir. Les 15 et 16 mai, donc c'est un vendredi et un samedi, va se dérouler le Jammin' Jet Outdoor. Ça va se passer au parc de la jeunesse de cette commune du nord de Bruxelles, avec des concerts. Évidemment, beaucoup de concerts, mais un village solidaire, un village enfant, un village artisanal aussi. Le Jammin' Jet sera à suivre et à partager en osmose et en convivialité. Un des groupes invités cette année est le très reggae jamaïcain Clinton Furan, ex-musicien des légendaires Gladiators. Dimanche 3 mai à 15h, il y aura aussi un concert du pianiste Vincent Rouard et de l'accordéoniste diatonique Didier Laloy. Ça va se passer au cabaret des oiseaux à Lessines-sur-Dendre. C'est une formule très mélodique, très onirique aussi, proposée par les deux musiciens, qui évolue ponctuellement depuis plus de 15 années, donc le dimanche 3 mai, 15h, Vincent Rouard et Didier Laloy. Et puis le samedi 9 mai, l'Éden de Charleroi accueillera l'expression turque et contemporaine de la chanteuse, mais aussi de la joueuse de saz Derya Yildirim et de son groupe Chimchek. C'est le 9 mai à l'Éden de Charleroi et nous avons des invitations à l'instant pour vous. Derya Yildirim et Chimchek, invitation à réclamer via monde@rtbf.be. monde@rtbf.be. Avec les contributions d'Andrea Rouillou, d'Éric Wathieu, d'Antoine Duarte et de Sarah Pire, eh bien je suis très heureux de vous emmener ce soir en session acoustique.
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0: Il s'appelle Thibaut Dill et Pierre Gillet. C'est une grande chance pour nous de les recevoir, car avec Sarah, on a maintes fois essayé de les réunir, mais c'était pas possible parce que il y avait des voyages, il y avait des concerts, il y avait des studios, il y avait des cours, et aujourd'hui, on peut faire sauter un bouchon de champagne.
1: Un grand merci en tout cas de nous recevoir, et en plus, il y a du soleil.
0: Ouais, et ça, c'est calculé, évidemment. Et comme vous êtes deux, allez, on va prendre une deuxième bouteille de champagne et faire sauter un deuxième bouchon,
1: avec
0: évidemment.
1: Grand plaisir.
0: Ouais. Thibaut, voilà une composition qui s'appelle Le Grand Sud. C'est vous qui êtes à la manœuvre pour la composition. Oui. Qu'y a-t-il derrière un titre comme celui-là, Le Grand Sud, qui est aussi le titre générique d'un album que vous avez publié en 2024?
2: Oui, c'est de nouveau, comme souvent, une composition qui est un grand mélange de plein de choses, d'influences, de rencontres. Le Grand Sud, à mon avis, ce morceau n'avait pas ce nom-là au départ, donc je l'ai écrit pour Pierre et Swami, pour le trio. Mais sur le CD, on a eu envie d'inviter un chouette musicien en l'occurrence, qui s'appelle Lionel Suarez, c'est un accordéoniste français qui est merveilleux. Et c'est vraiment un morceau que j'entendais vraiment tailler pour lui aussi, et donc on lui a envoyé, il a posé ses accordéons dessus. Et il s'avère que c'est un monsieur que j'ai rencontré dans une salle en France, à Lille, qui s'appelle Le Grand Sud. Voilà, comme la rencontre s'est passée là, je trouvais le petit clin d'œil sympathique. Lionel Suarez, merveilleux accordéoniste, allez l'écouter surtout.
0: Mmh. Vous avez cité un musicien, Swami Junior, qui est peut-être un collègue, un ami de Pierre, puisqu'il est guitariste.
2: Absolument, on l'a rencontré au Brésil, je laisse Pierre vous en raconter plus.
1: Oui, on l'a rencontré au Brésil il y a une dizaine d'années déjà, et en fait, quand on joue dans certains réseaux du Brésil, on est invité à jouer avec des artistes locaux. Et donc c'est avec grande joie qu'on a pu l'inviter à nos concerts, et de là est née une amitié. Et c'est un grand monsieur voilà, qui a plus de 40 ans de carrière derrière lui, qui connaît énormément et qui est surtout un grand accompagnateur. Et donc voilà, il nous a pris sous son aile, on a eu énormément de chance de pouvoir collaborer avec lui. Et donc là on l'a fait venir il y a 2 ans en Belgique, on a enregistré un album dont on est assez fier, qui est très joli, qu'on vous invite à écouter.
0: Bien sûr. Comment voyagez-vous? Vous êtes le cœur léger, vous avez plein d'envies, plein de rêves à réaliser. Vous allez au-devant quand même d'une tradition qui est quand même considérable au Brésil, d'une culture qui est forte, bien plus forte que celle qu'on peut connaître en Belgique. Et les choses se font naturellement, Thibaut?
2: Assez fort, je dirais, oui. Moi, j'ai toujours une petite jalousie. Et sans doute ce petit complexe d'infériorité qu'on aurait en Belgique, de bien réaliser que nous n'avons pas une culture du pays énorme, même si en creusant un peu dans les musiques du carnaval et tout, il y a quand même des chouettes choses.
0: Ouais, mais nous avons beaucoup de culture. Hein.
2: Oui.
0: Nous malaxons beaucoup de choses très, très différentes, mais nous n'avons pas une culture forte.
2: Qui vient de nos ancêtres et
0: absolument.
2: Tout ça, c'est de ça que je parle, c'est ce petit manquement que moi j'ai en tout cas personnellement dans la musique. Après, avec l'âge, disons les années avançant, je valorise aussi vraiment ce fait d'être à Bruxelles, en Belgique, et d'être un espèce de carrefour où en fait la musique de chez nous, c'est ça, c'est la musique qui vient de partout. Et donc, oui, en allant au Brésil, il y a ce petit rapport, ok, la musique là-bas est tellement... elle est sur des rails, elle est merveilleuse, elle vient de loin. Nous, quand on va là-bas, je pense qu'on s'immerge assez bien là-dedans et il n'y a pas trop de... C'est pas très compliqué, en fait. C'est une musique qui est tellement généreuse, c'est tellement ouvert, c'est tellement ancré dans la culture. On va à n'importe quel petit coin de rue prendre une petite cachaça. Il y a de la musique, il y a de la musique partout. Et donc, en fait, en tant que Belge, en tout cas de mon côté, c'est assez simple de s'inscrire là-dedans et de se laisser couler et d'être invité sur la terrasse chez quelqu'un que je ne connais pas, qui est merveilleux. Et en fait, là, il y a dizaines de musiciens incroyables. Donc, tout est assez fluide, en fait, effectivement.
0: Ouais. Alors, petit conseil peut-être pour les musiciennes, les musiciens qui nous écoutent actuellement et qui pourraient profiter de votre expérience. Qu'est-ce qu'il faut faire? On arrive dans un endroit... Tout de suite, il faut sortir son instrument, Pierre.
2: Oui.
0: Et se dire, allez, on y va, on ose.
1: Oui, et je pense que c'est une des particularités de cette musique, c'est que c'est très inclusif, peu importe d'où on vient et peu importe ce qu'on joue. C'est, d'ailleurs, les jams ou les rodas de musique brésilienne, souvent, c'est des rares endroits où on peut rassembler des musiciens classiques, jazz, pop, tout ensemble, et chacun y trouve son compte. Qu'on puisse accompagner, qu'on puisse jouer des mélodies, qu'on puisse improviser ou pas si on n'a pas envie. Et donc c'est une très chouette manière de rassembler les gens et de faire de la musique tous ensemble. Et c'est vraiment ce qu'on aime dans cette musique, c'est ce côté qui est justement très rassembleur.
0: Mmh. Nous allons profiter de votre présence pour vous faire jouer, évidemment. Nous aussi, nous osons faire des choses pareilles. Et c'est évidemment Sans Filet sur l'antenne du Monde est en Village. Vous allez jouer et partager, Thibaut, accordéon et mellotone. Donc c'est un peu petit instrument qui pourrait vous permettre de voyager léger ?
2: Oui, c'est un accordéon à bouche, hein, donc ça se présente vraiment comme la partie droite de mon accordéon avec des boutons, c'est la même configuration, il faut juste, un petit juste, mais juste souffler dedans. C'est vraiment chouette parce qu'il y a effectivement ce format compact pour voyager. Bon, après j'aime trop l'accordéon, donc je ne voyagerai pas non plus sans l'accordéon. Mais ça apporte vraiment quelque chose dans la musique aussi parce qu'il y a cet aspect très nu et qui permet vraiment juste de jouer une mélodie très simple et ça sonne tout de suite. Donc c'est un petit instrument que j'aime bien apporter dans la musique, particulièrement sur les compositions de Pierre, par exemple, comme la suivante qu'on va vous jouer.
0: Et cette composition s'appelle tout simplement Clem de Castro, composition de Pierre Gillet, le guitariste qui accompagne Thibaut pour cette session acoustique du Monde est un village. On vous écoute avec plaisir, évidemment, et avec curiosité.

0: Cette composition s'appelle Clem de Castro, c'est l'œuvre de Pierre Gillet, le guitariste qui est avec nous ce soir, comme Thibaud Dill d'ailleurs à l'accordéon, au Mellowtone. Qu'est-ce qu'il y a d'improvisé dans cette composition, dans cette livraison, Pierre ?
1: Alors nous, généralement avec Thibaud, quand on écrit de la musique, on essaie d'écrire avec le moins de détails possible. Donc on met jamais de nuances, on met très peu de deuxième voix, on met très peu de choses. On a ce qu'on appelle un lead sheet, donc vraiment juste une feuille avec des idées, un croquis avec une base de mélodie, et puis tout le reste reste à faire. Et ici, ce morceau a vraiment été composé comme ça. Donc il y a une harmonie de base, il y a une jolie petite mélodie, assez simple, et puis on essaie juste d'agrémenter ça comme on le sent. Mmh. Donc voilà, ça nous laisse une grande carte blanche pour faire ce qu'on veut.
0: Et c'est toujours comme ça que vous travaillez ?
1: Systématiquement, oui. Donc en fait, et même quand on essaye d'écrire des choses, on les respecte pas. Du coup, généralement, on va toujours faire jouer de manière spontanée.
0: Et comme vous avez fait des études sérieuses, que vous êtes passé par le conservatoire, évidemment, vous savez écrire, vous pourriez le faire.
1: Exactement, sans aucune difficulté. Et on remercie tous les professeurs
0: qui vous ont appris ou désappris la chose.
1: Voilà, c'est ça. Ouais, ouais.
0: L'improvisation dans votre musique, c'est quelque chose de fondamental. Et c'est peut-être par ce prisme-là qu'on prend du plaisir. Thibaut, non ?
2: Entre autres, hein, oui. Ben, pour la petite anecdote, on s'est vu 20 minutes avant de venir ici vous voir, Didier, parce que ça fait longtemps qu'on n'a pas passé ces morceaux ensemble, donc pour juste dépoussiérer deux, trois choses. Et la version de Clem de Castro était une version vol au pétrole, assez rapide, avec beaucoup de notes. Et voilà, là où l'improvisation, c'est dans la structure aussi. Pierre parlait des espaces de mélodie et des nuances, mais il y a aussi la structure qui n'est pas du tout définie. Et la courbe du morceau qui, par exemple, aujourd'hui, enfin là maintenant, était complètement différente de ce qu'on a fait tout à l'heure. Donc je ne sais pas ce que ça nous apporte, mais en tout cas, là, on sourit parce qu'on est content qu'il y ait quelque chose qui soit passé. C'est ça la musique, c'est comme ça qu'on la partage en tout cas.
0: Thibaut, moi je sais ce que ça apporte à l'émission.
2: Ah oui.
0: On a une version tout à fait particulière.
2: Ah ça, c'est sûr.
0: Ah ouais. C'est pour ça que les sessions acoustiques du Monde est un village sont intéressantes aussi à partager. Comme la plupart des musiciens en Belgique, vous participez à différents projets, à différentes collaborations. Quand vous imaginez une mélodie, est-ce que vous la dévouez, je vais dire, de façon systématique à votre trio ou vous pensez beaucoup plus loin, beaucoup plus largement ?
2: Moi, j'ai deux processus d'écriture, de composition. C'est effectivement, comme on a beaucoup de projets, j'ai compté 16 en activité pour le moment.
0: 16 projets différents.
2: Il y a un peu de tout, effectivement. Mais il y a des moments où on a de la musique en soi et il faut la coucher sur papier. Dans ce cadre-là, c'est ce qui vient, c'est le moment, c'est l'état, c'est les sensations et les émotions du moment. Et ça, c'est pas vraiment dévoué à quoi que ce soit. Par contre, quand on est dans un processus, comme on est là maintenant avec Pierre, pour créer un nouvel album, par exemple, pour un trio défini, c'est-à-dire qu'on a un trio avec Pierre Gillet et Marcos Della Rocha aussi, on a un deuxième album qui va sortir, on est en fin de processus de création. Les morceaux que j'écris là, ou que Pierre écrit pour ce projet-là, ils sont vraiment taillés, ils sont polis, avec le son du groupe qu'on a dans l'oreille, parce qu'on a travaillé depuis un petit moment ensemble, et avec vraiment les spécificités des musiciens. Moi, je sais qu'il y a des choses chez Pierre que j'aime beaucoup, et je vais écrire un morceau pour lui donner cette place-là, et parce que c'est un grand plaisir, simplement, d'avoir cet espace, et que les choses se passent de cette manière-là. Donc, effectivement, quand j'écris ou je compose pour des projets définis, c'est vraiment avec le son du groupe, d'une part, dans l'oreille, et aussi les grandes qualités de chaque musicien pour pouvoir mettre ça en valeur.
0: Mmh. Ce genre de réflexion, Pierre Gillet, est valable lorsqu'on est riche de mélodies et riche de création. Sinon, on va coincer.
1: Oui, en fait, il faut vraiment s'entourer de... Moi, j'aimais bien la phrase de Pat Metheny qui dit, enfin, en tout cas une phrase qui lui est attribuée, qui dit qu'il faut toujours être le pire musicien du groupe. C'est important de s'entourer de gens brillants pour qu'ils vont nous tirer vers le haut. Et moi, c'est ce que j'aime beaucoup, en tout cas, quand j'écris des mélodies. C'est que j'écris une mélodie, elle sonne toute seule sur mon instrument, qui en fait est un instrument qui est très limité. J'ai pas de longues notes, je sais pas m'accompagner comme un piano, etc. Donc la guitare est très limitée. Et quand on s'entoure de gens brillants, tout à coup, ça amène la composition dans une autre dimension. Et donc celle-ci, par exemple, c'est toujours un plaisir. Et j'aime bien la jouer avec plein de gens, plein de formations différentes pour voir jusqu'où ça mène.
0: Ah oui. Ah oui, c'est un petit jeu, quoi.
1: Oui, tout à fait.
0: Nous allons écouter une autre composition de Thibaud. Comment s'appelle-t-elle, Thibaud ?
2: C'est une valse. Donc, le titre de la chanson est Une valse.
0: Jeu de mots ?
2: C'est une valse. Voilà.
0: Ah, tout simplement.
2: Tout simplement.
0: Oh, ouais.
2: J'ai rajouté le T parce que c'est important que ce ne soit pas une valse. C'est celle-là, précisément.
0: Ok. Eh bien, on va écouter le résultat. C'est toujours en direct et avec les contributions de Pierre Gillet à la guitare et puis l'accordéon de Thibaud Dill. Une valse, donc.
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0: une valse, composition de Thibaut Dill. Thibaut, j'ai observé que sur ce titre en particulier, il y avait un balancement qui est tout à fait singulier aussi de votre part. Et vous ne bougez pas comme ça sur tous les titres. Vous ne souriez pas de la même façon sur tous les titres non plus.
1: Le balancement, vous l'avez remarqué, moi pas. Donc vous me l'apprenez. Je vais me concentrer là-dessus. Je ne sais pas d'où ça vient. Je ne sais rien.
0: C'est pas un problème, Thibaut. C'est beau à voir. Ça fait de vous un musicien en osmose avec son instrument, avec la proposition actuelle.
1: Quoi. C'est qu'il se passe des choses. En tout cas, les sourires, c'est parce que, à nouveau, et on en parlait juste à l'instant, c'est une chanson que j'ai écrite, que j'ai couchée sur papier, et puis je la donne à Pierre pour qu'il fasse l'introduction. Il démonte des choses, il amène des surprises, et c'est très beau. Alors ça me fait sourire.
0: Mmh, tout simplement.
1: Effectivement.
0: Voilà cette collaboration intense que vous pouvez manifester à deux, comme c'est le cas ce soir pour cette session acoustique dans Le Monde est un village. Mais vous pouvez aussi jouer avec d'autres musiciens. Vous avez un troisième compère, Pierre, qui vous permet de faire quoi en fait, de prolonger vos compositions.
2: Oui, donc ici, donc on joue assez souvent en Belgique avec un troisième ami, donc qui s'appelle Marcos de la Rocha, qui vient de São Paulo et qui est venu faire son master. Donc il est venu terminer ses études en batterie jazz à Gand. Et on a beaucoup de chance de pouvoir jouer beaucoup avec lui. C'est un gars très brillant qui a étudié à la fois. Donc il a étudié ce qu'on appelle les musiques populaires au Brésil. Donc c'est une matière qu'on rêverait d'avoir ici en Belgique, mais qui n'existe pas encore, peut-être un jour. Mais avoir en fait un diplôme, un bac en musique populaire. Donc lui connaît très très bien tous les rythmes brésiliens. Et en plus, il a étudié la musique jazz érudite à l'européenne. Donc il arrive vraiment à mixer tout ça ensemble et ça donne un superbe mélange. Dommage qu'il ne parle pas français pour qu'il ne puisse pas comprendre ce que je dis à l'instant.
0: Mmh. J'espère que quelqu'un le traduira à vos propos, évidemment. C'est le fameux syncrétisme brésilien, ça, ce que vous décrivez, Pierre.
2: Oui, tout à fait. Donc c'est vraiment cette volonté de phagocyter tout ce qui pourrait être positif dans cette musique. Et même quand on voit aujourd'hui, par exemple, dans les musiciens modernes, au Brésil, il y a vraiment ce côté jazz qui ressort énormément avec des jeunes musiciens maintenant, enfin jeunes, si on peut se considérer jeunes comme eux, mais donc il y a des musiciens modernes pour l'instant au Brésil qui ont un niveau qui est vraiment hallucinant et qui arrivent à vraiment intégrer tout le vocabulaire jazz de tous les conservatoires qui est enseigné, quelque chose d'assez commun, et en même temps l'histoire de la musique brésilienne. Et donc c'est pour l'instant la musique brésilienne est dans une très chouette période, il se passe énormément de choses.
0: Et ce sont deux musiciens belges qui en parlent en l'occurrence pour ce moment précieux sur nos antennes. La session acoustique continue avec un moment particulier que vous avez voulu manifester aussi ce soir. C'est un hommage à Steve Huben, un musicien qui nous a quittés il y a peu de temps finalement. Et ce flûtiste, ce saxophoniste a été une lumière, un phare pour vous, Pierre?
2: Oui, peut-être je vais démarrer. En fait, je pense que pour tous les musiciens belges, il aurait été quand même une grande influence, un grand monsieur. Moi, j'ai eu la chance, en fait, il y a maintenant presque plus d'une quinzaine d'années, où j'avais enregistré mon premier album avec Osman Martins. Et Steve Huben avait accepté de jouer un titre sur le morceau. Et donc, il était venu très gentiment nous accompagner et enregistrer un titre qu'on avait écrit avec nos capacités de l'époque, parce qu'on ne savait pas encore bien écrire des partitions, Osman et moi. Et donc il est resté, on a passé une journée avec lui, avec Steve, on a enregistré ce morceau qui s'appelle Parcelia, qu'on avait fait avec Osman. Et c'était un moment de grande magie pour moi, parce que je découvrais un grand monsieur qui improvisait d'une manière absolument incroyable, qui savait lire, adapter, et qui était surtout très gentil et très agréable avec nous. Mmh. Donc ça m'a vraiment fort marqué.
1: Ouais, je pense que c'est quelque chose qui est assez unanime, le fait qu'il ait quand même marqué une grande génération, voire même plus, voire deux, je pense, de musiciens et musiciennes. C'est vraiment quelqu'un qui a une générosité folle dans la musique. Moi, j'étais toujours halluciné en découvrant, vers 17-18 ans, cette musique-là, de voir dans quel contexte il arrivait à se placer, et toujours à propos, toujours d'une justesse, d'une générosité. Enfin, moi, je suis vraiment touché par cette musique-là. J'ai écouté beaucoup les disques HLM avec Moran et mon ami Charles Loss aussi. Donc c'est vraiment, je sais pas, c'est de la musique qui me touche. Voilà, quand on perd un grand monsieur, on lui fait des hommages parce que c'est ça que ça mérite. Mmh. Donc on a un très beau morceau qu'il a écrit et qu'on jouait déjà depuis un an ou deux. Et voilà, il a une résonance particulière ces temps-ci.
0: Et vous allez nous le proposer dans quelques instants. Avec Charles Loss, vous avez réalisé un album qui s'appelle Noctis. Et
1: absolument,
0: nous aurons l'occasion de temps en temps, donc, ponctuellement, de retrouver vos compositions dans l'émission, bien évidemment. nous n'avons pas attendu la disparition de Steve Aubin au Mandatin Village pour lui décerner le titre de trésor vivant, tant il a fait pour la musique jazz et pour les musiques traditionnelles aussi. Il ne faut pas oublier ce secteur de musique traditionnelle que Steve Aubin a entretenu, favorisé, avec toute une nouvelle génération de musiciens. Donc, respect à Steve Aubin. Et c'est d'ailleurs une composition de lui, donc, que nous allons entendre maintenant, avec cette couleur guitare et mellotone de Thibaut, c'est Enfance. On vous écoute et on va voir comment vous avez travaillé cette mélodie en duo.

0: Quel beau cadeau pour nous et pour lui, pour Steve Aubaine, évidemment, composition des années 90 qu'il a aussi joué avec Marito Correa ou en quartet sur l'album Blue Circumstances. Steve Aubaine, chapeau évidemment et merci pour lui, pour toute son œuvre et toutes les relations qu'il a pu tisser. Et puisque vous l'avez cité aussi, on remercie encore une fois Osman Martins d'avoir épaulé certains projets autour de la musique brésilienne. C'était fondateur, c'était révélateur aussi pour certains musiciens, dont pour vous, Pierre Gillet.
1: Oui, c'était vraiment une grande rencontre, Osman Martins. C'était vraiment un petit monsieur avec énormément de personnalité, avec plein de personnalités et aussi une très forte personnalité musicale. D'ailleurs, dans tous ses enregistrements, en deux notes, on sait que c'est lui. On sait directement qui c'est, on le reconnaît, il a son style, il a sa patte. Et je sens que voilà, ça a fort déteint sur moi pour le meilleur, en fait. Pas seulement pour le pire, mais surtout pour le meilleur. Voilà. Et ça, j'ai beaucoup de manque de jouer avec lui. Parce qu'on avait aussi ce jeu avec les fréquences, lui avec son petit cavaquinho où il avait que les fréquences aiguës. Moi, j'avais mes fréquences graves et chacun pouvait jouer, faire tout ce qu'il voulait. Donc ça, c'était très chouette. Donc oui, beaucoup de manque.
0: Mmh. Tiens, vous avez déjà joué de la guitare huit cordes, Pierre ?
1: Oui, c'est très difficile. J'ai même essayé une fois une guitare 10 cordes, ça existe aussi. Mm-hmm. Le grand musicien Egbert Ojisbant, il joue la guitare 8 cordes et on dirait vraiment un nouvel instrument. C'est très compliqué.
0: Et pour la musique brésilienne, c'est la 7 cordes qui est plus fréquemment utilisée ?
1: Quelques aventuriers essayent la 8 cordes, mais c'est vraiment très difficile. Donc généralement, c'est plutôt la 7 cordes. La 7 cordes est très très populaire. Donc ça permet de faire beaucoup de choses dans les contrepoints, dans l'accompagnement. Et ça permet de jouer sans bassiste aussi. On les aime bien, mais voilà, comme ça on est en duo.
0: Ouais. Est-ce qu'on peut dire que la 8 cordes, la 10 cordes, ce sont plutôt des instruments de guitare classique ?
1: Oui, c'est souvent lié au répertoire classique avec Narciso Yepes et avec Egberto Gismonti, avec des grands musiciens qui, eux, vont vraiment explorer la 10 cordes avec les résonances des cordes. Et donc, dès qu'on joue une note, on a toutes les autres cordes qui résonnent. Donc, ça donne vraiment un effet d'harpe,
0: ouais,
1: en fait.
0: Ouais. Mmh. Ben voilà, c'est une très belle collaboration que nous avons en studio pour cette session acoustique.

0: Merci Pierre Gillet, merci Thibaut Dill d'être venu.
1: Un grand merci.
0: Et c'est un plaisir. Et vous êtes, je trouve, synonyme de générosité, de simplicité, de complémentarité, d'organicité, de limpidité, de convivialité. Voilà des termes, j'espère, qui vous conviennent. En tout cas, je les pense sincèrement.
2: Merci Didier.
0: J'espère que vous allez continuer votre chemin avec des compositions, avec cet art des rencontres aussi, hein, qui sont très importantes. Que ce soit dans la musique brésilienne, c'est votre cas. Mais il y a des musiciens qui se tournent vers des contrées tout à fait différentes. Et c'est très bien aussi. Il y en a qui sont interpellés par la Roumanie, par la Suède, par le Burkina Faso, par la Corée du Sud. Et c'est, ma foi, fort bien. C'est la richesse de notre musique que nous malaxons ici, de toutes ces cultures que nous avons à portée de main. Il y a donc un album qui a été réalisé en 2024, c'est l'album Le Grand Sud. Je vous conseille de l'écouter avec des propositions un peu différentes de ce qu'on a écouté ce soir. Et c'est aussi très bien d'avoir cette différence sur disque et sur scène ou en studio. On va se quitter avec un titre, Thibaut, que vous pouvez nous présenter, même si c'est une composition de Pierre.
2: Oui, Pedaço da Pedra. Bigre, il y a une histoire derrière, comme toujours, et je l'ai encore oublié, alors qu'on la raconte à chaque fois au concert. Mais Pierre va la raconter, évidemment, bien sûr.
0: D'accord.
1: On a beaucoup de morceaux qui sont nés d'histoires totalement triviales et inintéressantes, donc on a peu de morceaux qui viennent d'histoires d'amour ou de la littérature. Donc ici, tout simplement, j'avais une composition qui s'appelait Morceaux de Pierre, et Morceaux de Pierre a été traduit par Monsieur Henri Grendel, par Pedaço de Pedra, donc un vrai morceau de Pierre. Et voilà. Donc c'est un morceau qui nous ressemble bien, il y a plein de notes, c'est en tonalité majeure, voilà, on s'amuse bien dedans.
0: Il était au mélotone, à l'accordéon Thibaut Dill, il était à la guitare, et c'est évidemment Pierre Gillet. Merci à Andrea, merci à Sarah d'avoir contribué à la réalisation, à la confection, à la proposition de cette session acoustique.
1: Un grand merci à vous.
0: Avec plaisir.

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0: Ah, quel beau cadeau, super prestation de ces deux musiciens, de ces deux amis aussi, Thibaut Dill et Pierre Gillet, pour une session acoustique labellisée « Le monde est en village ». C'est complètement exclusif et c'est généreux de leur part. Je vous ai parlé tout à l'heure de ce festival Jam in Jet qui aura lieu le vendredi 15 et le samedi 16 mai dans le parc de la jeunesse de Jet, c'est donc dans le nord de Bruxelles. Il y aura le samedi 16 la venue en Belgique d'un reggae man jamaïcain, Clinton Ferran. Et ce musicien a notamment un sacré registre de tubes comme celui-ci par exemple, Chatty Chatty Mouth.

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0: Il est 5 heures.
1: Bonne nuit à tous, Julie Buron pour ces informations. Donald Trump va relever à 25% les droits de douane sur les véhicules importés aux États-Unis depuis l'Union européenne. Le président américain accuse plusieurs partenaires européens de refuser toute contribution aux opérations menées par Washington dans le détroit d'Ormuz contre l'Iran. Cette semaine, il a notamment affirmé envisager de réduire les forces américaines stationnées en Allemagne après que le chancelier Merz a déclaré que les Américains n'avaient visiblement aucune stratégie. Donald Trump qui a aussi laissé entendre qu'il ne comptait pas obtenir un feu vert du Congrès le jour où expire la limite de 60 jours fixée dans la loi américaine pour obtenir une autorisation parlementaire dans le conflit contre l'Iran. Ce 1er mai marqué par de nombreuses arrestations en Turquie, au moins 600 personnes arrêtées en marge des célébrations à Istanbul. Deux groupes en particulier ont été visés dans deux quartiers distincts de la rive européenne alors qu'ils voulaient aller vers la place Taksim, au lieu de la contestation en Turquie, entièrement verrouillée par les forces de l'ordre. Herbes sèches, vent, temps chaud, un cocktail propice au départ de feux de forêt et de broussailles. Les pompiers ont été particulièrement sollicités ce vendredi. Un incendie a dévasté un hectare de forêt en fin d'après-midi à Felaine, dans la commune de Beaurain, en province de Namur. Le feu a été causé par un barbecue. Des petits foyers restent sous surveillance pour éviter toute reprise. En province de Luxembourg, 4 feux de broussailles se sont déclarés sur les communes de Palisol, Vaux-sur-Sur, Tenneville et Bastogne. Des foyers, heureusement, rapidement circonscrits. Pas de miracle en tennis. Notre compatriote Alexander Blok, ce 69e mondial, s'est incliné en demi-finale du tournoi de Madrid face au 3e mondial, l'Allemand Alexander Zverev. Blok n'a pas à rougir de son score, 6-2-7-5, et il peut être fier de son parcours. C'est la première fois qu'il atteignait les demi-finales d'un tournoi ATP. C'est tout pour ces informations. Merci de nous écouter.
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2: Bonjour à toutes et tous. Seul le diable s'arrête quand je fais de l'autostop sur la route du paradis. Nous allons démonter cette citation de Daniel Bélanger en accueillant un jeune autostoppeur qui vient de rallier Namur à New Delhi en passant par la Turquie, l'Iran et le Pakistan. Bonjour Simon Cavrenne.
3: Bonjour Adrien, merci de me recevoir ici, c'est un immense plaisir.
2: De retour au Bercail, après combien de temps ?
3: Après 14 mois de voyage, 6 mois pour rejoindre l'Inde et puis 6 mois dans ce pays formidable avec 2 petits mois un peu plus mode vacances au Sri Lanka et au Népal, mais 14 mois.
2: 14 mois, c'est ce qu'on appelle du slow tourisme.
3: Ouais, du slow travel. Même en autostop, parfois on est lent, mais le voyage n'est pas si lent parce qu'il est intense en fait.
2: D'accord. En allant sur place, pas d'avion, du stop, des camions, des tracteurs, des voitures.
3: Il y a eu un tracteur, c'est vrai.
2: Des bateaux. Au terminus, en Inde, vous avez rencontré un super Belge du bout du monde.
3: Exactement. Et là, pour le coup, vraiment au bout de l'Inde, au Ladakh, dans le Grand Nord, j'ai pu croiser Stéphane, un petit Belge qui avait une entreprise qui s'appelle Himalayan Ecotourisme. Stéphane qui est avec nous, oui, c'est ça.
2: Il est en ligne. Bonjour Stéphane Marchal.
4: Bonjour Adrien, merci de m'accueillir dans votre émission.
2: Alors, Simon, il a fait 14 mois, vous c'est 20 ans et des poussières, là-bas, sur le toit du monde. Vous vivez dans l'Himachal Pradesh, mais aussi au Ladakh. Vous avez deux camps de base.
4: C'est ça. Le Ladakh, c'est quand même un désert d'altitude où il fait assez froid la plupart du temps. Donc, on évite les moins 20, les moins 30 degrés. Je suis au Ladakh seulement pendant la bonne saison, qui est pendant l'été. Et sinon, je suis dans l'Himachal Pradesh, qui est beaucoup plus agréable le reste du temps.
2: Un peu comme les Alpes, mais en Inde.
4: Plein de forêts, des beaux cèdres, des rivières, c'est magnifique. Ouais.
2: Alors cette rencontre avec Simon, l'autostoppeur belge, c'est assez étonnant, c'était pas du tout prévu j'imagine, sur les surprises de la vie et du voyage.
4: Surtout rencontrer un Belge, un autre Belge, quand on est si loin, perdu dans l'Himalaya, c'est toujours une surprise extrêmement agréable. Ça permet de parler de notre pays en étant aussi loin de nos propres expériences. C'est génial.
2: Surtout un jeune venu en stop. Alors pour les gens de ma génération, les boomers, l'autostop, c'était le moyen de déplacement sympa et pas cher pour aller aux cours, pour aller à la mer ou à l'autre bout de l'Europe. Coluche, on avait fait un sketch un peu caricatural. Je vous en propose un extrait.
5: J'attends quelqu'un. C'est que ça existe comme bagnole, ça? Un truc qu'il a fait lui-même ou quoi? C'est pas moi le sac, non, non. Vous allez à Paris? Hein? À Lyon? Ah oui, ben alors... Allez, ça me rapprochera toujours un petit peu, hein. Bon, allez, va. Ah, vous allez être content de votre bagnole, là? Ah oui, c'est bien, faut pas être difficile. C'est français? Oui, ça doit pas être cher, quoi. Ah, quand même? Ah, ben, j'emmerde pas, hein. En Arquise, ils trouvent des couillons pour payer, on peut pas. Non, je dis pas ça pour vous, il y en a qui en ont besoin. Remarquez, moi je risque pas de passer pour un con avec ma bagnole, j'en ai pas, alors. Je paye pas l'essence, je paye pas l'assurance, je paye pas le vignette, puis pourtant j'en ai fait les kilomètres.
2: Et vous Simon, j'entends que ça vous fait rire, combien de kilomètres au compteur?
3: Alors, très drôle, très très drôle. Jusqu'en Inde, je pense qu'il y a 9 ou 10 000 kilomètres, mais...
2: Ça, c'est
3: en ligne droite. Au total, j'ai calculé, c'était 17 280 kilomètres.
2: Waouh. Vous avez eu un échauffement avant ça, en Argentine. Avant de tenter l'aventure, vous avez chopé le virus là-bas en Amérique latine avec un ami, je crois.
3: Exactement, mon meilleur pote qui m'a un peu initié au voyage et à l'autostop, en effet.
2: Ouais. Au départ, Simon, vous êtes ingénieur de gestion, rien à voir, mais un jour, ras-le-boubou, les ordis, fini, on réalise son rêve.
3: Exactement. J'en avais marre d'être toute la journée derrière mon écran. Je voyais d'autres personnes qui voyageaient long terme. Et puis, avec cette petite expérience où, en Amérique du Sud, j'avais pu goûter à ça pendant un mois, j'avais envie de réaliser, comme tu dis, mon rêve et partir à l'autre bout du monde en autostop.
2: Et visiblement, vous devriez le voir, il rayonne, il est bien dans ses baskets, il ne regrette pas le voyage, les 14 mois d'aventure.
3: Mais Coluche a un petit peu raison dans le sens où les voitures qui s'arrêtent, c'est jamais les belles voitures. C'est toujours des voitures qui sortent de nulle part, qui sont un petit peu sales, un petit peu démontées. Mais ça fonctionne.
0: Comme quoi, ce ne sont pas nécessairement les gens les plus riches qui sont les plus généreux.
3: Non, évidemment.
0: La preuve. Eux, ils ont peur de salir les sièges de leur voiture avec des sacs à dos, donc ils ne prennent pas, ils ne s'arrêtent pas généralement. Et vous faites des rencontres, c'est ça aussi le stop, hein, l'avantage. Vous êtes arrivé, Stéphane, en avion, hein, plus classique. Et avant de partir, vous étiez ouvrier à la Sabena.
4: Je ne sais même pas si on se rappelle de ce nom qui s'est dissous. Voilà. Je pense que cette atmosphère d'aéroport de départ permanent, ça m'a donné des ailes aussi. Voilà.
0: Et ça vous a donné envie de reprendre des études à 25 ans, des études en géographie. Vous êtes géographe, diplômé de Louvain-la-Neuve. Et donc là, ouverture sur le monde. Et en 2003, un premier séjour pour une ONG en milieu tribal.
4: En gros, c'est un petit peu ça qui m'a gardé dans le pays, parce que l'Inde, a priori, j'ai pas trop aimé. Quand je suis arrivé, le premier jour, je me suis dit, il faut que je rentre en Belgique là, ça va pas le faire. C'était un milieu urbain, pollué, intense, c'était beaucoup trop pour moi. Mais on m'a directement mis dans mon lieu de travail, qui était au sein de communautés tribales. Et là, j'ai découvert la beauté d'un mode de vie proche de la nature, où le bonheur vient de choses toutes simples. Voilà, ils n'ont pas le sou. Et économiquement, ils sont tous en dessous du niveau de pauvreté. Mais on voit le sourire sur les visages, au point que je me suis dit, ben, il faut que je reste là, il faut que je sois avec ces gens-là, que je les aide à trouver un avenir dans ce monde vraiment très compliqué. Et voilà, ça fait 20 ans maintenant.
0: Oh, ouais. L'amour s'en est mêlé aussi, l'amour des populations locales et l'amour de votre femme qui est, je crois, d'origine himalayenne.
4: Oui, voilà. Alors, des communautés tribales du centre de l'Inde jusqu'à l'Himalaya, c'est vrai que c'est ma femme qui m'a prise. On s'est rencontrés, puis on s'est mariés, puis j'ai déménagé et depuis je suis dans l'Himalaya avec mon entreprise de tourisme.
0: Et votre famille belgo-indienne, vous avez combien d'enfants ?
4: Nous avons 3 enfants.
0: Ouais.
4: Ouais.
0: Qui vivent ici ou là-bas ?
4: Ben, ils sont avec moi à la maison et ils grandissent sans école. L'école de la vie suffit, c'est le village autour, c'est la forêt. De temps en temps, une fille au père pour nous aider un petit peu sur les maths et le français. mais sinon, ils grandissent comme ça.
3: Ouais. Et je me permets, voilà. École de la vie, et pour les avoir rencontrés, enfin, moi j'en ai rencontré 2 et enfants très intéressants et très bons vivants et avec le sourire.
0: Ouais,
3: et très
0: parce heureux. Que sans école, ça ne veut pas dire sans enseignement, hein, vous leur donnez cours, ils passent une espèce de jury central, donc ils sont formés, ils parlent plusieurs langues, mais ils n'ont pas la tradition scolaire comme dans un village ou une ville en Belgique. C'est ça, hein?
4: Oui, c'est ça. En fait, on a tous l'impression qu'en fait, la seule façon d'éduquer les enfants, c'est de les mettre à l'école. Et en fait, c'est une idée fausse. On grandit de façon incroyable quand on n'est pas spécialement dans un environnement scolaire. Et oui, donc on fait cours à la maison, c'est vrai. Mais pas toute la journée, hein. C'est quelques heures. Et puis finalement, ils vont trouver leur source de connaissances et d'expérience dehors avec les autres, etc. Et c'est extrêmement enrichissant et ils sont extrêmement matures. Il n'y a aucun doute là-dessus.
0: Oui. Vous qui avez vu leur cadre de vie, Simon, ça ressemble à quoi ? C'est un thé au Tibet, un peu ?
3: Peut-être un petit peu.
4: Oui, vas-y.
3: des petites rues toutes mignonnes. Il y a quand même une certaine magie au Ladakh. La coque de mon téléphone représente un petit peu ces montagnes sèches, mais colorées. On imagine l'Inde comme un pays bruyant dans des grosses villes. Et au final, Leh, qui est la capitale de cette énorme région du Ladakh, est une ville, mais paisible en Inde, et c'est agréable.
0: C'est ce que vous aimez montrer dans vos vidéos, c'est un peu le contre-pied, vous cassez les idées toutes faites qu'on peut avoir sur les régions du monde.
3: C'est ça, exactement. Mon objectif n'était pas d'arriver en Inde et montrer que les beaux côtés, parce qu'évidemment qu'il y en a énormément, mais je voulais montrer la vraie Inde. Enfin, on voit énormément sur les réseaux tous les mauvais côtés du pays, il y en a, mais aussi des bons côtés. J'ai fait un petit mix des deux, avec mon expérience, mon regard de voyageur.
0: Et pas seulement les endroits instagrammables.
3: C'est ça.
0: Vous allez là où ils ne vont pas, les influenceurs.
3: Voilà.
0: Il s'appelle Simon Cabrenne, c'est notre Belge du bout du monde, parti 14 mois en stop de Namur. Spi, hein, vous êtes parti de l'aire d'autoroute de Spi.
3: Exactement.
0: C'est là que papa et maman vous ont déposé.
3: Je ne sais toujours pas comment ils ont fait ça, comment ils ont accepté.
0: Et 14 mois après, ils vous ont récupéré, sain et sauf, après des aventures incroyables en Iran, au Pakistan, instant. On en reparle après avoir écouté Diljit Dosanjh. Ça vous dit quelque chose, Stéphane ?
4: Pas du tout, désolé.
0: Eh bien écoutez, c'est un chanteur, acteur et producteur indien, Quadra, devenu une icône mondiale de la musique, paraît-il. On l'écoute dans Born to Shine. Vous allez bouger, parce que c'est une musique qui donne des fourmis dans les jambes.

0: C'était Diljit Dosanjh, un artiste indien qui s'est produit à Coachella en 2023. Il est célèbre pour sa tournée d'Illuminati et ses rôles au cinéma. À première vue, première écoute, Stéphane, quelle région de l'Inde ?
1: Alors ça, il n'y a aucun doute, ça vient du Punjab. Il n'y a aucun doute là-dedans.
0: Effectivement, il est célèbre pour ses rôles au cinéma Punjabi, style musical, dansant aussi, et à la limite un peu rap. C'est sa musique de votre génération, Simon.
2: Oui, clairement, j'ai entendu ça, ça donne envie de bouger. Ouais. Ouais.
0: Vos premières impressions, Stéphane, en arrivant en Inde, vous l'avez dit, vous avez eu envie de faire demi-tour, hein, mais vous êtes quand même resté sur place, et vous êtes devenu amoureux de ce mode de vie que vous avez voulu protéger. Vous avez créé une maison d'hôte aussi, dans quel coin ?
1: Alors, ma maison, oui, on a fait trop de chambres de façon volontaire, de façon à ce qu'on puisse accueillir des voyageurs. Et c'est une maison qui est dans l'Himachal Pradesh. Donc, en fait, il y a des lits. Hein, puis, on monte tout droit vers le nord. Et quelques centaines de kilomètres plus haut, on arrive dans l'Himalaya, l'Himachal Pradesh. Et c'est là que je suis.
0: Ok, vous faites maison d'hôte, mais aussi des activités économiques. Vous avez construit des fours, entre autres. Vous continuez cette activité ?
1: Alors, j'ai donné le projet en fait à une université qui ont repris le projet. Donc moi, je suis plus dedans. Mais alors, des fours, c'était des poêles à bois qui étaient plus verts, on va dire, qui consommaient moins, qui étaient plus efficaces, etc. Donc pour les gens de l'Himalaya.
0: Très bien. Quand vous êtes arrivé sur place, il y a un autre Belge qui vous a mis un peu le pied à l'étrier. C'est Jean Drèze. Qui est Jean Drèze ?
1: Ah, alors Jean, c'est une personne incroyable. C'est vrai, il est belge, mais maintenant, il a la nationalité indienne. Ça fait plus de 30 ans qu'il est dans le pays. C'est une figure nationale, vraiment. Il a travaillé indirectement pour le gouvernement. Il a créé énormément de choses qui aident, en fait, les pauvres du pays. Il y a, je pense, grâce à Jean, 1 ou 2 ou 3% du PIB total du pays qui va vers les pauvres grâce à ce que Jean a fait. C'est une personne incroyable.
0: Ouais, il a été professeur d'université, conseiller pour le gouvernement. Il a fait beaucoup pour l'économie locale. Jean Drèze, formé à Louvain-la-Neuve et très actif là-bas en Inde. Allez, un petit blind test. Qui joue cette musique, Stéphane et Simon ? Allez, on commence par Stéphane. À votre avis, Stéphane ?
1: Ravi Shankar.
0: Bah, bravo, quel talent, quelle oreille. Ravi Shankar. Oui, très bien. Non, franchement, chapeau.
2: Bravo Stéphane et merci pour la réponse. Moi, j'étais très loin.
0: Il a bien influencé les Beatles, George Harrison, entre autres, lors de leur séjour en Inde. Allez, on va revenir sur votre voyage, Simon. Parti 14 mois. Vous êtes parti quand en printemps, l'été, le départ ? Parce que c'est important d'avoir un bon départ.
2: Oui, et je ne suis pas du genre à planifier. Je suis parti début novembre 2024.
0: Vous êtes fou, quoi.
2: En plein hiver. Donc, je suis parti et l'objectif principal a été de partir vers le sud le plus rapidement possible. Donc, la France, l'Italie, les Balkans et même en Turquie, un peu froid, je suis direct allé vers le sud de la Turquie pour être près de la côte et avoir un petit peu chaud. À certains moments, on peut se dire, mais c'est dommage, j'aurais dû partir à ce moment-là de l'année. Ah, j'arrive à cet endroit, il fait froid, ah, si ça avait été l'été. Mais au fur et à mesure qu'on avance, on arrive au bon moment, aux bons endroits. Et oui, la saison peut être bonne ou mauvaise, mais sur du voyage long terme, au final, on arrive toujours au bon moment, au bon endroit. Il faut juste le voir et le sentir. Quoi.
0: Avec les bonnes personnes, parce que ce que vous recherchiez, c'était des beaux paysages, bien sûr, mais surtout des rencontres humaines.
2: C'est ça. Et même au niveau des paysages, je ne cherchais pas à m'émerveiller. C'est vraiment la rencontre, le point numéro un de mon voyage. C'est aussi une des raisons pour lesquelles j'ai choisi l'autostop, pour aller à la rencontre des personnes locales et faire un maximum de rencontres.
0: Alors, vous êtes allé en Iran. Le pays était différent, évidemment, de ce qu'il est aujourd'hui. Il n'était pas sous le feu des bombes, même si c'était un pays avec beaucoup de répression. Comment est-ce que vous avez vécu ce moment et combien de temps êtes-vous resté en Iran ?
2: C'est vrai que c'était une autre période, même s'ils ont toujours été dans des conflits, ce pauvre peuple iranien. Je suis arrivé en Iran avec une petite appréhension, parce qu'on entend toujours des informations négatives sur l'Iran. Il m'a fallu du temps avant de rentrer dans le pays. Et puis au final, je suis presque tombé amoureux. Ça reste encore à l'heure aujourd'hui le meilleur moment de mon voyage. J'étais censé rester un mois, je suis resté 2 mois là-bas. J'ai étendu mon visa.
0: Et vous dites amoureux, là aussi, un peu comme Stéphane, amoureux de la population locale et de quelqu'un en particulier.
2: Et d'une rencontre, Tara, après 2-3 semaines, dans un hostel que j'ai rencontré. Un match hyper naturel, directement. Alors, une histoire d'amour, oui, mais on est quand même en Iran, c'est compliqué. Dans la rue, on ne peut pas se tenir la main, on ne peut pas se faire de petits bisous, on est obligé de se cacher. Très compliqué, mais en même temps, c'est une des choses qui m'a permis de mieux comprendre le pays, mieux comprendre la femme en Iran et tout ce qu'elles vivent, en fait, leur quotidien.
0: Vous êtes resté en contact avec Tara, comment va-t-elle ?
2: Évidemment, toujours en contact, et elle, heureusement, aujourd'hui va bien. Elle a réussi à quitter le pays grâce à ses études, elle est aujourd'hui en Italie. Avec sa famille qui reste en Iran, avec ses amis qui restent en Iran.
0: Donc ça doit être difficile.
2: Et mentalement, physiquement elle va bien, mentalement c'est quasi impossible de vivre parce qu'elle est tous les jours en stress. Chaque seconde, elle ne sait pas si sa famille va bien ou pas.
0: Cette possibilité de partir faire des études à l'étranger, elle a dû vraiment se battre pour l'obtenir pendant plusieurs années.
2: Pendant 4 ans, elle réussissait les examens d'entrée pour la fac en Italie. Mais le gouvernement ne la laissait pas partir, comme des milliers d'autres étudiants iraniens, parce qu'ils ne veulent pas laisser partir les cerveaux, parce qu'ils limitent le nombre d'étudiants qui partent, parce qu'ils savent qu'ils ne reviendront peut-être pas.
0: On reparlera de l'Iran tout à l'heure avec un témoignage de l'autrice Lucie Azema, son livre « Une saison à Téhéran ». Mais passons maintenant la frontière, vous êtes allé au Pakistan et vous n'avez peur de rien, cette frontière vous l'avez passée dans un camion en plein milieu d'une zone dangereuse.
2: Quand j'y repense, aujourd'hui, je me dis « mais quel fou ». Parce qu'en fait, je sors de l'Iran, je rentre au Pakistan, et pour moi, l'Iran était un peu le stress. Alors, rentrer au Pakistan, il n'y a plus rien qui peut m'arrêter. Je suis dans une confiance ultime. On me dit, monsieur, vous êtes au Baloutchistan, c'est une zone dangereuse. Prenez un bus jusqu'à la prochaine ville, Karachi. Moi, je fais de l'autostop. Je ne monte pas dans un bus. J'ai dit oui, ok, merci. Et je suis parti. Je suis rentré dans 2 camions, 5 potes, camionneurs qui faisaient la route ensemble. Et pendant 2 jours, je suis resté avec eux.
0: Vous êtes une tête brûlée ?
2: J'ai l'impression, oui.
0: Vous avez une confiance aveugle dans la vie ?
2: Oui, et puis, en fait, à ce moment-là, ça faisait déjà 4 mois que j'étais parti. Je voyais bien qu'au quotidien, tout se passait bien, que l'être humain était formidable, qu'il était là, toujours là pour m'aider. Et au fur et à mesure, on se construit une confiance, et une confiance en l'autre qui est quasi indestructible, quoi.
0: Et on attire les bonnes rencontres.
2: Aussi, c'est toujours ce que j'ai dit, de par la confiance que j'avais en moi, oui, mais aussi de par un sourire, de par, je ne sais pas, peut-être une présence, une énergie que l'on a. Je ne pense pas que ce soit uniquement de la chance que j'ai attiré les bonnes personnes. Déjà parce qu'il y a beaucoup de bonnes personnes, et puis, comme je dis, l'énergie.
0: Le sourire qui ouvre les portes et qui déplace les montagnes jusqu'en Inde, où se trouve Stéphane Marshall, notre Belge du bout du monde.
1: Je voudrais rajouter par rapport à ce que Simon disait, on attire les bonnes personnes, pas seulement par un sourire, mais aussi par une bonne intention. Quand on est chargé d'une bonne intention, il y a tout qui s'ouvre devant vous. Et voilà, je pense que Simon, c'est ce qu'il avait, et c'est ce qu'il a toujours probablement, c'est cette intention. Quand on a une attitude positive, en fait, tout se met bien devant, le chemin s'ouvre, et puis c'est tout.
0: C'est ce qui est arrivé dans votre vie aussi. Vous avez l'impression d'être animé d'une mission et de la remplir, que les planètes s'alignent au fur et à mesure de votre chemin ?
1: Carrément. Ça, c'est, je dirais, c'est ma religion. J'habite dans un pays où la religion est extrêmement importante, fait partie de l'identité des gens. Les gens sont constamment dans un temple à faire des offrandes, à demander des choses aux dieux. Et moi, je leur dis, si vous voulez que j'aille au temple, j'irai. Et donc, j'y vais. Je me retrouve devant le dieu et je ne demande rien à Dieu. Je lui dis ce que je veux faire et il m'aide. Et puis, c'est tout. Voilà. C'est comme ça que ça fonctionne dans ma vie.
0: Ouais. Et quand vous dites Dieu, c'est, ouais, ça pourrait être Bouddha, ça pourrait être... voilà, c'est assez universel, si je vous comprends bien.
1: Oui, oui, oui. Alors, il y a une bonne dizaine de religions différentes en Inde. Et si on prend juste l'hindouisme, on en est à des centaines de milliers de dieux différents. Donc, je ne vais pas donner les noms, mais effectivement, on parle de l'aspect divin, quoi. Oui, et ça se retrouve dans les temples. Oui.
0: Oui. Ce sont les grandes différences qu'il y a entre votre vie en Belgique et votre vie en Inde. La Belgique, on est plus personnel, et là, on joue collectif en Inde, c'est ça ? On est plus ouvert sur l'Orient, en général.
1: Alors, J'adore toutes les valeurs que l'Occident transporte. Rien que le fait qu'on ait cette égalité des genres, c'est magnifique. Mais c'est très, en fait, basé sur l'individu. En fait, on a une société qui est basée sur l'individu, alors que en Inde, je parle de l'Inde rurale, principalement, tout est basé sur la collectivité. On ne se dit pas merci en Inde. Ça sert à rien, le merci. Parce que de toute façon, ce qu'on fait, c'est pour la communauté. On n'attend pas un merci en retour.
0: Après la pause, vous bougez pas, hein, Stéphane, on va retrouver une autre voyageuse au long cours, Lucie Azema. Elle a vécu au Liban, en Inde, en Iran, en Turquie. On dirait Simon Cabrenne au féminin. Nous l'avions reçu l'an dernier pour son livre « Nous avons besoin d'un ailleurs qui n'existe pas ». Nous parlerons ce matin d'une saison à Téhéran. Son nouvel opus. À tout de suite.
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0: Ah ben vous êtes là, super, ravi de vous accueillir pour les Belges du bout du monde, deuxième partie. Nous sommes en Inde aujourd'hui avec Stéphane Marshall. Stéphane, vous nous rappelez dans quel coin vous vous trouvez ?
1: Parfaitement, je suis dans l'Himalaya, un état qui s'appelle l'Himachal Pradesh.
0: D'accord, vous êtes aussi régulièrement au Ladakh et c'est là que vous avez rencontré Simon Cabrenne, un jeune gars de chez nous, parti en stop de Namur jusqu'à New Delhi en passant par plein de pays. Vous les avez comptés, une dizaine ?
2: Je ne les ai pas comptés parce qu'en Europe on a plein de petits pays, mais les principaux étaient la Turquie, l'Iran et le Pakistan jusqu'en Inde. Oui.
0: On va faire une pause en Iran justement, on pense beaucoup au peuple iranien et on réécoute avec beaucoup d'émotion cette version persane de Bella Ciao par Yashkin Kiani.

0: Vous qui êtes toujours très souriant, je vois que vous écoutez avec énormément d'émotion cette chanson, Simon.
1: Ouais, je m'attendais pas trop à ça, mais ouais, j'ai les poils qui s'hérissaient, limite un peu les larmes aux yeux comme ça. Je pense le fait de, ben oui, l'actualité, d'entendre une voix iranienne comme ça, c'est cette belle langue.
0: Yashkin Kiyani, c'est le chant de la résistance italienne hein, au départ, devenu chant de la résistance iranienne à l'automne 2022. Vous avez passé quelques mois en Iran, elle a passé plusieurs années sur place, c'est Lucie Azema. Elle les raconte ces années dans son livre Une saison à Téhéran, c'est un témoignage rare et précieux sur le quotidien. Là en Iran, c'est lutte, espoir et tradition. Loin des clichés et du fracas des bombes. Lucie partage dans son livre des scènes intimes et vibrantes, des fêtes de Nowruz, la poésie persane, hein, vous en parliez, le secret des cafés de Téhéran, l'hospitalité bouleversante, l'amour interculturel et l'émancipation féminine. Elle y déconstruit les stéréotypes, donne la parole à la jeunesse iranienne et dessine un pont entre histoire, littérature et vie moderne. La même démarche que la vôtre, Simon, dans un autre registre. Elle a un clin d'œil pour vous.
2: Bonjour Simon, bonjour Adrien et toute l'équipe des Belges du bout du monde. Alors Simon, j'ai cru comprendre que toi aussi tu étais tombé fou amoureux de l'Iran. Et je peux le comprendre. Pour moi, l'Iran, c'est d'abord en fait un pays de beauté. Une beauté très riche et très variée. Il y a bien sûr ce à quoi on pense tout de suite, l'architecture, les jardins, les mosquées magnifiques, les villes pleines d'histoire. Il y a aussi la langue persane, les arts, la poésie, la musique. C'est une culture très riche, très variée, très sensible, très ancienne aussi, et profondément humaine et universelle. Mais à mon sens, et je pense que tu seras d'accord avec moi, Simon, la beauté de l'Iran ne se limite pas à ce qu'on voit au premier abord, et elle se trouve surtout dans les relations humaines. Ce que je retiens en fait de ce pays, ce qui m'a vraiment apporté, ce qui m'a appris en fait, c'est l'importance des liens entre les gens. Et en Iran, on découvre une grande générosité, un vrai sens de l'accueil et beaucoup d'attention portée aux autres. Les rencontres sont souvent très fortes, on parle longtemps, on devient amis rapidement et les relations durent dans le temps. Dans mon livre, je raconte justement ce qui m'a poussée vers l'Iran, c'est aussi avant tout une histoire d'amitié. Alors Simon, j'ai une petite question pour toi. Est-ce que tu peux nous raconter un élément qui t'a marqué dans les relations humaines en Iran ? Un geste, une habitude, même quelque chose que tu aurais adopté dans ton quotidien et dans ta relation aux autres ? Voilà, merci à toutes et tous.
0: Merci Lucie Azema. Et la réponse à cette question, Simon ?
1: Tout d'abord, je ne peux qu'être d'accord avec tout ce que Lucie nous raconte sur l'Iran, une culture formidable et des relations humaines qui, personnellement, m'ont bouleversé. Quand on arrive en Iran et qu'on n'est pas habitué à une telle humanité, c'est parfois un petit peu perturbant. On se demande, est-ce qu'ils veulent vraiment autant nous aider ? Est-ce qu'ils veulent vraiment autant nous accueillir, nous faire découvrir leur vie ? J'ai passé des jours à rester dans des familles, à devenir presque un membre de la famille de ces personnes, a créé de vrais liens très rapidement et très naturellement.
0: Alors elle demandait ce que vous aviez ramené de précis. Moi je vois quelque chose de précis, c'est un tatouage sur l'avant-bras. C'est quoi ce tatouage ? Ça vient d'Iran ?
1: Ça vient d'Iran, exactement. Sur une île qui s'appelle l'île d'Ormos, qui est dans le détroit d'Ormos, justement. Un tatouage qui représente une expérience, des rencontres dans une communauté hippie en Iran qui essaye de vivre, qui va sur cette île pour chercher de la liberté et chercher un autre monde. Ouais.
0: Un refuge.
1: Un refuge, ouais. Exactement.
0: Qu'est-ce qu'il est écrit précisément ?
1: Sur le tatouage, il est écrit « In Niz Bogzarat ». Ça veut dire « ça aussi, ça passera ». Et il y a une dualité de signification là derrière. La première, c'est que si les choses vont mal, si ça ne va pas dans ta vie, alors ça passera. Attends et le temps fera les choses.
0: C'est ce qu'on espère pour le peuple iranien.
1: C'est exactement ce qu'on attend, ce qu'on espère. Et la deuxième partie de cette signification, c'est en fait, si tout va bien dans ta vie, si tu es heureux, si tu es bien entouré, si tout va bien, alors profite, parce que ça aussi, ça passera.
0: Ça ne va pas durer. Carpe diem. Donc voilà pour ce témoignage très émouvant et un petit clin d'œil à Tara, évidemment.
1: Un petit clin d'œil à Tara. Et pour le coup, pour répondre rapidement à la fin de la question de Lucie qui demandait si j'avais ramené quelque chose. Je vais prendre un exemple d'un Kinder Bueno. Je vais avoir un Kinder Bueno, il va y avoir peut-être 6 compartiments. Si on est en Iran, la personne qui va ouvrir le Kinder Bueno va donner presque tout, peut-être les 6. Elle va au moins en donner 5 aux autres et en manger un. Chez nous, on va peut-être manger son Kinder Bueno, tout le monde va avoir son propre biscuit. Et là, pour moi, c'est devenu naturel avec moi. Je vais prendre un truc, hop, je vais le proposer, quitte à ne pas en avoir. Parce que je sais qu'en théorie, ben les autres vont faire ça aussi.
0: Ça vous a changé alors ?
1: Ouais, y a, en fait, 2 mois là-bas, c'est pas que ça te perturbe, mais ça te modifie.
0: Mais c'est bien, on revient transformé d'un voyage.
1: On revient transformé, ouais, exactement.
0: Vous n'aurez pas fait toutes ces bandes pour rien, Simon, c'est bien. On retourne en Inde, chez notre Belge du bout du monde, Stéphane Marshall, qui a créé sa société, hein, Himalayan Eco-Tourisme. J'imagine qu'il a dû vous arriver des tas de choses. Peut-être un petit souvenir, tant qu'on est devant l'émotion, un souvenir touchant, émouvant de votre carrière là-bas d'organisateur de trek.
3: Eh bien, franchement, les souvenirs sont très nombreux, mais je pense que ce qui est le plus

0: et un certain équilibre financier qui arrivait. Et grâce à ça, en fait, j'ai vu une transformation chez ces gens qui ont cessé de penser à leur quotidien, leur famille au jour le jour parce qu'il faut survivre et qui ont commencé à penser, tiens, maintenant on a de la prospérité, si on commençait à penser pour la communauté, pour les forêts, etc. Et cette année-là, on a commencé à planter des arbres et ça, je dois dire que ça me fait pleurer quand j'y repense.
1: Bravo, c'est beau, c'est un témoignage qui restera même après vous, hein, les arbres. Et vous faites vivre 65 personnes hein, dans votre agence là-bas. Ce n'est pas rien. Vous êtes un créateur de changement. Est-ce que c'est toujours facile d'être créateur de changement?
0: Bien sûr que non. En fait, il faut comprendre que peu importe la société dans laquelle on se trouve, si on veut faire du changement, eh bien, on va en gros déranger les gens qui sont dans les meilleures positions. Donc l'élite en fait de la société va automatiquement s'opposer au changement parce qu'ils sont bien comme ils sont, là où ils sont aujourd'hui. Et s'il y a quelqu'un qui veut apporter du changement, ça risque de fragiliser ou de changer leur position dans la société. Et donc on veut faire du changement. Alors ici c'est pour les gens les plus pauvres évidemment. Et bien dès qu'on se met dans cette position de change maker, il faut s'attendre à ce que l'élite s'y oppose. Et ça je l'ai vu pendant mes 20 ans en Inde.
1: Oui, mais c'est le prix à payer. Hein. Puis c'est pas mal de se faire détester par des gens qu'on n'aime pas. Voici donc le témoignage de Stéphane Merchel, qui est depuis son refuge là-bas sur l'Himalaya. On y retourne avec une anecdote de Simon. En 2 secondes, Simon, vous avez été décoré au Ladakh. Qu'est-ce qui s'est passé?
2: Je suis arrivé dans un village un peu perdu, au milieu du Ladakh, un peu par hasard, ou bah, toujours en train de faire du stop. Je me suis perdu, je n'ai pas atteint la destination que je souhaitais, et je suis arrivé dans un village où les personnes m'ont accueilli. Puis j'ai découvert une école, un directeur d'école avec qui j'ai sympathisé. Je suis resté plusieurs jours, et puis le jour où je voulais partir, ils m'ont dit « Non mon coco, tu ne pars pas, demain il y a une grande fête dans le village, le gouvernement vient. » Et ben, je suis resté. C'était... un tout petit village, mais la fête était gigantesque. Un buffet, des danses, des habits traditionnels. J'ai eu une chance immense de pouvoir participer à ça. C'était un de mes meilleurs souvenirs au Ladakh et presque le meilleur souvenir en Inde. Et puis, en effet, ce n'est pas que j'ai été décoré, mais par geste de bienvenue, de respect, en fait, ils vont nous offrir une écharpe que j'ai encore aujourd'hui dans ma chambre qui est juste magnifique, toute dorée. Et je m'attendais tellement pas à ça. Moi, je vivais le moment pleinement. Et puis, ils sont venus vers moi et ils m'ont déposé cette écharpe. Et c'est vrai que, encore une fois, ça m'a donné la larme à l'œil. Je me disais, mais quelle chance j'ai de vivre ça et quelle chance j'ai de rencontrer ces personnes et ce village.
1: On continue dans l'émotion avec ce chant de Pal Harshit Singh sur la première dans Les Belges du bout du monde.

Harijit Singh, qui est une star de Bollywood, classée parmi les artistes les plus écoutés au monde, et qu'on écoute pour la première fois, je crois, sur la première, dans Les Belges du bout du monde. Nous sommes en Inde avec Stéphane Marshall, qui a une agence d'écotourisme sur place, et Simon Cavrenne, qui est allé jusque-là en autostop, décoré d'un petit village du Ladakh. Le nom du village ?

0: Le village s'appelle Yulchung, mais je vous défie de trouver cela sur la carte.
1: Oui, il faut dire que le Ladakh, c'est grand comme deux fois la Belgique et ça compte seulement 250 000 habitants. Donc il y a de la place, il y a de l'espace.
0: Il y a énormément de place.
1: Voilà. Vous y allez plusieurs mois par an, là, au Ladakh, Stéphane ?
2: Oui, moi je passe 4 mois par an au Ladakh, du mois de juin au mois de septembre, en gros.
1: D'accord, pour vos grandes vacances alors ?
2: Non, pas du tout, c'est parce que j'y accueille des voyageurs. Et puis nous, dès qu'on est dans une région où on fait du tourisme, ça s'associe automatiquement à des projets pour les populations et pour l'environnement. Ouais. Et donc ça me tient très occupé pendant ces 4 mois à Ladakh.
1: Bien sûr, quand je parlais de vacances, c'était juste de faire ce que vous aimez. Mais quand on fait ce qu'on aime, on est en vacances toute l'année, hein. C'est bien connu, Stéphane. J'ai une petite surprise sonore pour vous, Stéphane. Tendez l'oreille, allez-vous reconnaître cette jolie voix?

0: Robot, Leute.
1: Oh, les mimi, hein. Alors, Stéphane.
2: Oh là là. Oui, ben, comment ne pourrais-je pas reconnaître ma fille qui a produit un documentaire à l'âge de 5 ans, qui a été nominée à plus de 50 festivals de films dans le monde, et elle en a gagné 4. Et là, c'est un documentaire pour sauver les forêts de la coupe illégale, sauver les forêts de feux intentionnels. Et ce qu'elle dit, là, c'est les arbres me reconnaissent. Ils savent qui je suis. Ils savent que j'ai de la lumière dans ma tête.
1: Ouais.
2: Voilà, c'est ça qu'elle disait.
1: J'aime la forêt, je m'y sens bien, j'y cours, je vis. Les arbres savent que je suis Janisha. Ils me mettent de la lumière dans la tête. Extrait de ce documentaire que vous avez réalisé avec elle. Elle ne l'a pas fait toute seule. Janisha, elle avait 5 ans à l'époque. Quel âge a-t-elle aujourd'hui?
2: Elle a 15 ans.
1: Ah, ben voilà.
2: Donc c'est,
1: ouais,
2: voilà,
1: 2016.
2: C'est 10 ans.
1: Ouais. Vous avez 3 enfants. Ils sont nés là-bas, si c'est pas indiscret.
2: Oui, oui. Personne n'est né en Belgique, à part moi, dans la famille. Et Janisha est née justement dans le Jharkhand, donc cet endroit tribal. Je pense que c'était bien pour elle de naître là et puis de bouger dans l'Himalaya où elle se retrouve. Elle a ses racines ici. Oui, elle s'y sent tellement bien.
1: Ça se sent dans sa voix.
3: C'est vrai qu'on sent dans sa voix que. Elle est heureuse, quoi, et puis le message est si important, et on le disait, si mature aussi à 5 ans, quoi.
1: Ouais, ouais. Franchement, elle va faire du chemin. Vous sentez qu'il y a peut-être une relève, que vos enfants marchent dans vos pas, vont aussi travailler dans ce domaine de l'écotourisme là-bas en Himalaya?
2: Alors, l'écotourisme, je ne sais pas. Probablement que oui, s'il y a une relève, les enfants seront là. Tout, en fait, fonctionne autour du tourisme parce que c'est notre façon de créer de la ressource financière. Mais finalement, le but, c'est pas le tourisme. Le but, c'est de faire quelque chose de bien avec les gens et pour la nature. Et là, carrément, mes deux enfants, Janisha et Yannick, sont déjà carrément en plein dedans. Ils me parlent régulièrement de leurs projets. Je dois vendre la maison, je suis obligé. Mes enfants veulent que je vende la maison parce qu'il faut qu'on achète un terrain plus grand avec des arbres, de l'eau, construire une maison passive et faire de leur vie un exemple de durabilité. Ça, c'est leur rêve et je dois le réaliser.
3: C'est wow. Magnifique.
1: C'est votre mission.
2: Je ne sais pas si c'est ma mission, mais de toute façon, je pense qu'il y a quand même quelque chose qui est passé. Moi, je travaille pour la nature, je le fais au travers du tourisme, et puis je pense que mes enfants sont carrément dans la préservation, l'environnement. Et c'est un amour pour toute la nature autour. Donc forcément, je pense que la relève est là. Oui, elle est là, je pense.
1: Good job, Stéphane. Et alors vous, parce qu'après un voyage comme ça, 14 mois en stop, en Iran, au Pakistan, en Inde, vous êtes revenu, est-ce qu'on retombe les pieds sur terre? Le retour n'est pas trop brutal, pas trop difficile, Simon?
3: C'est compliqué de répondre, j'avais peur de ce retour. Il se passe mieux que prévu, j'ai pas eu de contre-coup. En même temps, j'avais vraiment envie de rentrer après 14 mois, ce que j'avais fui. Le confort, les habitudes, j'avais envie d'en retrouver, j'avais envie de me recréer un quotidien. Maintenant, en termes de relations, c'est peut-être parfois un petit peu plus compliqué. Autant j'ai plein de projets en termes de vidéos, j'ai plein de projets professionnels, et donc je ne m'ennuie pas, je vis ma vie à 1000 à l'heure. Autant, c'est vrai que, soit en termes d'amitié, soit peut-être émotionnellement parlant, c'est plus compliqué. On revient, on voit tout le monde qui est en couple, a des projets de vie, et puis nous, on est un peu seul et on se dit « Ah, mais... où suis-je? Que dois-je faire ?»
1: Oui, mais c'est le temps de l'atterrissage.
3: Exactement.
1: Hein. Vous travaillez sur un documentaire.
3: Exactement.
1: Vous avez fait beaucoup de vidéos. Elles sont disponibles sur votre compte Insta, Le Monde de Cave. Hein, Cave, Caverne, à votre nom de famille. Mais ce n'est pas péjoratif, Le Monde de Cave.
3: Non, non. Oui, c'est vrai que Cave peut avoir... Je pense que c'est du côté français, hein, ou quelqu'un de cave et quelqu'un d'ennuyant. J'espère
1: vous êtes pas
3: que
1: cave.
3: Je ne suis pas.
1: Non, vous n'êtes pas cave du tout. Par contre, vous êtes cap. Hein, vous l'avez fait. Hein. Franchement, chapeau. Et là, vous allez monter vraiment un film, parce que vous êtes parti avec une vraie caméra.
3: Exactement. Et le premier projet, évidemment j'ai filmé pendant 14 mois, mais le premier projet de film, là, c'est retracer ce voyage Belgique-Inde et autour d'un sujet qui me tient à cœur. Au fur et à mesure que j'ai avancé, je me suis rendu compte que moi, en tant qu'homme, en tant que personne blanche, en tant qu'Européen belge, j'avais des privilèges à ne plus savoir les compter. Et ce film, au travers de toute mon aventure en autostop, au travers de toutes ces rencontres, j'ai aussi envie d'aborder ce sujet qui me semble hyper important. Et que pour que les personnes comme moi, comme nous, puissent aussi le comprendre et se rendre compte petit à petit de la chance que l'on a.
1: Pour partager nos privilèges et d'être décent dans nos plaintes après. Hein.
3: Exactement.
1: Ouais, ben pas mal vos leçons de voyage. Merci beaucoup de nous avoir raconté tout ça, Simon Cavrenne. Vous aussi, Stéphane Marchal. Bonne continuation à vous deux. Cette émission était mise en monde par Paul Michel, une prograde d'Olivier Deprix, Françoise Pastel à la prod. Un grand bonjour, un grand merci, un grand au revoir aussi à vous deux, Simon et Stéphane. Namasté.
3: Namasté, merci Adrien et bonne continuation Stéphane, salut.
2: Merci Simon, je l'ai.

0: Il est 6h, Yasmina Favaro avec vous pour les infos. Bonjour, quelques gouttes de pluie ce matin avant des averses orageuses en soirée. Un temps qui devrait aider les pompiers pour les feux de forêt. Avec la sécheresse de ces derniers jours, il y a eu plusieurs départs d'incendies maîtrisés. Hier encore fin d'après-midi, un hectare de forêt est parti en fumée à Beaurain, en province de Namur, au départ d'un barbecue. Des petits foyers sont toujours sous surveillance pour éviter une reprise. 4 feux de broussailles également. En province de Luxembourg, à Palisol, Vaux-sur-Sur, Tenneville, et Bastogne, tous circonscrits depuis. Quasi un an après les violences racistes à Molenbeek, en marge de la finale de la Coupe de Belgique de football, l'enquête terminée, le parquet demande le renvoi de 3 hommes devant le tribunal correctionnel de Bruxelles pour coups et blessures ayant entraîné une incapacité de travail avec circonstances aggravantes de haine. L'an dernier, juste avant le match de leur club, des hooligans brugeois s'étaient rassemblés dans les communes de Molenbeek et de Jet. Ils avaient agressé passants et commerçants. Ils semblaient viser des personnes arabes. 80 personnes avaient dû être prises en charge par les secours, dont 9 transportées à l'hôpital. Donald Trump agite à nouveau la menace des droits de douane pour les Européens. Le président américain assure que dès lundi, il veut augmenter à 25% les droits de douane sur les véhicules exportés d'Europe vers le sol américain. 25% au lieu de 15, inscrit dans l'accord signé entre l'Union et les USA. Sans plus de précision, Donald Trump assure que les Européens ne respectent pas leurs engagements. Ces derniers jours, le président américain a également reproché à plusieurs pays européens de ne pas l'avoir soutenu dans la guerre en Iran, notamment l'Allemagne qui a critiqué cette intervention militaire. L'Allemagne, gros constructeur automobile, et là aussi où 5000 soldats américains basés dans le pays vont le quitter bientôt. Fin de la belle aventure pour Alexander Blok. Pas de finale pour le Belge au tournoi de Madrid de tennis. Il a perdu sa demi hier soir face à Alexander Zverev, 6-2, 7-5. Mais le joueur belge aura tout de même eu une semaine de feu. C'est la première fois qu'il atteint les demi d'un Masters 1000, le niveau le plus élevé. Lundi, il est assuré de faire un bond dans le classement. Il pourrait atteindre la 35e place mondiale. Il est actuellement 69e. Voilà pour les infos. Bon réveil avec nous.
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3: Bonjour, bonjour, bienvenue dans nos rendez-vous majuscules de ce dimanche 26 avril que nous allons ouvrir avec Christophe Onodibio qui va nous raconter l'Odyssée de l'Odyssée. Et oui, c'est une revisite avec lui de ce roman fondateur épique que Homère nous avait donné. Lui, il le publie chez Grasset. On parlera de la situation chez Grasset aussi, d'ailleurs. Ensuite, on retrouve Philippe Blasband pour « La nuit est encore longue » aux impressions nouvelles. Frédéric Laure, lui, nous offre en BD, surnommé ou nommé « Passeur », singulier et pluriel, d'ailleurs. C'est basé sur ses enquêtes sur la traite des êtres humains. Et Françoise Barréel nous emmène au Musée du Verre à Charleroi, qui va fêter le bicentenaire des cristalleries du Val-Saint-Lambert.
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3: Bonjour Christophe Onodibio.
4: Bonjour Eddie.
3: Ça fait longtemps.
4: Ça fait longtemps, oui, oui.
3: Ici, vous nous revenez avec l'Odyssée de l'Odyssée. Oui. Qu'est-ce qui vous a fait penser que l'Odyssée d'Homère, ce monstre sacré de mon adolescence en gréco-latine, oui, était redevenu un must contemporain?
4: Un must contemporain, il y a plusieurs choses. Je vois que les enfants, je croise des enfants, j'en ai d'ailleurs, et je vois qu'ils sont très attirés par ces récits mythologiques. Moi, ça fait 40 ans. En fait, je n'ai pas vraiment calculé. Il se trouve que je voulais raconter l'Odyssée. Je trouve que c'est très dur aujourd'hui pour quelqu'un de jeune ou de moins jeune d'ailleurs de rentrer dans les 12 000 vers d'Homère, même avec une traduction. Même les traductions, c'est compliqué. C'est quand même de la poésie, des vers. Or, je trouve que c'est un texte absolument contemporain. Alors, je réponds un peu à votre question comme ça. C'est-à-dire qu'à la fois, toutes les questions que l'homme s'est toujours posées, l'homme et les femmes se sont toujours posées sont dans l'Odyssée, mais toutes les nouvelles questions que l'homme et les femmes se posent, c'est-à-dire le transhumanisme, qui on est, où on va, comment on navigue dans ce monde un peu compliqué, l'intelligence artificielle, la question du divertissement éternel. Et c'est ça qui est fou dans ce texte.
3: C'est visionnaire, alors.
4: C'est en fait, évidemment, Homer n'a pas, à moins qu'il ait voyagé dans le temps, mais ça j'en sais rien, mais en fait, c'est un texte qui est tellement bon, tellement ouvert, qu'il permet à chaque époque de se regarder en miroir dans le texte. Il permet toutes les interprétations possibles. Quand je disais juste, pour m'arrêter sur un point, mais par exemple l'intelligence artificielle, évidemment Homer ne connaissait pas l'intelligence artificielle, mais dans les mythes, Héphaïstos, le dieu forgeron, il est entouré, il a deux assistantes qui sont des robots en or et qui se déplacent de façon très autonome. Dans l'Odyssée, la fin de l'Odyssée, Ulysse, avant de rentrer à Ithaque, est accueilli par un peuple qui a l'électricité. Alors si je vous dis ça, vous allez me dire c'est fou. Bah non, en fait, l'électricité, la lumière est perpétuelle. Les bateaux des Phéaciens, qui sont une sorte de Vénitiens, j'aime bien les décrire comme ça, qui ont une science de la navigation, les bateaux naviguent tout seuls, par la force de l'esprit. Donc en fait, c'est des intuitions. Évidemment, c'est pas l'intelligence artificielle, mais il a déjà ces idées-là. Et donc je me suis dit, il faut absolument re-raconter ce texte. Moi, j'ai grandi avec ce texte-là. Mes enfants, j'ai essayé de leur passer ça. Mais je me dis, il faut leur raconter parce que c'est trop dur. Donc, c'est comme si j'étais avec vous ou avec eux par une longue soirée d'été ou d'hiver.
3: Raconter la cheminée, au coin du feu.
4: Et raconter à la première personne en tant que passionné de ça et m'arrêter quand je veux pour expliquer un petit truc qui m'amuse ou dont je trouve que c'est important.
3: Donc, Ulysse a une modernité. Or, pourtant, c'est aussi le rusé, c'est aussi le trompeur.
4: Oh, ça, c'est d'actualité. Je veux dire, sur le discours politique, la ruse, dire une chose puis son contraire, je ne vais pas comparer l'homme de la Maison-Blanche à Ulysse, mais je veux dire ça...
3: Non, ce ne serait pas gentil pour Ulysse. Comment est-ce qu'on s'y prend alors pour retourner au plus près de l'intention d'Homère ? Parce que faut bien reconnaître quand même que la façon dont on nous l'a vendu, parfois les traductions, ou parfois tout simplement le côté très scolaire par lequel on nous l'a vendu, n'est probablement pas l'intention homérique.
4: Alors, je ne vais pas prétendre vous dire que j'ai compris l'intention homérique. D'ailleurs, Homère, on ne sait pas ce que c'est. Je dis ce que c'est parce que on pense que c'est un collectif en fait de poètes qui ont repris en fait des récits qui existaient, qui les ont réassemblés. Moi, je compare ça un peu. C'est pas du tout artificiel. Un DJ, vous voyez, un DJ, il reprend des boucles de musique qui existent, il en fait autre chose. Mais je dis DJ parce que vous savez les boucles de son ou dans la musique électronique. En fait, quand vous lisez l'Odyssée, c'est aussi pour ça que c'est un petit peu, ça peut être un petit peu fastidieux au départ quand on se jette dedans. C'est qu'il reprend des passages qui sont presque similaires. Comme c'était des textes chantés, voyez, si je me mettais à raconter une histoire...
3: Il nous remet le refrain plusieurs fois.
4: Bah c'est ça. Et puis pour reprendre mon souffle, pour savoir ce que je vais dire ici, je répète, c'est cette idée-là. Il y a une intention, en tout cas, par une histoire, ça, je trouve ça très beau, d'apprendre des choses à une communauté. En fait, il faut imaginer Homère, ou qui a été Homère, comme un personnage alors aveugle, dit-on, qui arrive dans une assemblée. C'est la nuit, tout le monde est rassemblé dans la grande pièce du palais, et on a cette personne qui raconte des choses qu'on connaît déjà, mais il peut improviser parfois aussi. Donc j'ai pas son intention, je sais pas qui il est, en tout cas je sais, parce que Platon aussi l'avait dit, Homère est l'éducateur de la Grèce. Et je sais que dans tous les grands mythes, il y a des clés d'interprétation du monde ou de la nature humaine. Pour moi, ce texte contient tous les possibles de l'expérience humaine. Nos fautes, nos élans de courage, nos fidélités à qui on est, nos regrets, nos peurs, nos enthousiasmes, notre valeur, nos mensonges, notre bravoure, nos inquiétudes, comment on navigue dans le brouillard. Et c'est pour ça que j'ai voulu le refaire relire aux gens d'aujourd'hui, en leur décodant un peu tout ça et en mettant ma voix sur celle d'Homère.
3: Il a fallu quand même sortir d'un certain nombre de politesse ou de vernis, où Ulysse, je le disais rusé, mais on le vernit quand même aussi en héros. Il est quand même plus violent que ce qu'on a dit.
4: Homère, on nous a toujours dit, moi aussi quand j'étais petit, que c'est ce type qui, après la guerre de Troie, une guerre très violente, essaie de rentrer chez lui, puis en fait, les dieux veulent pas, et en fait, tout ce qu'il veut, c'est rentrer auprès de Pénélope et éduquer son fils.
3: Oui, sauf qu'il la trompe, d'ailleurs.
4: Voilà. En fait, il reste pendant 7 ans avec Calypso, 1 an avec Circé, qui sont des nymphes très belles, etc., plus ou moins pris au piège, et c'est surtout quelqu'un de très cruel. En fait, on parle jamais d'une chose, moi qui m'a beaucoup choqué en le relisant et en le relisant, c'est qu'il massacre les prétendants. Alors on peut se dire que ça, c'est bien, parce que ils avaient pris son palais, ils avaient embêté sa femme, harcelé son fils, pillé ses ressources, bu son vin, donc il reprend, et puis comme quelqu'un qui revient chez lui, il massacre tout le monde. Sauf qu'il massacre aussi 12 femmes, 12 servantes, parce qu'elles ont couché avec l'ennemi, des collabos. Sauf qu'en fait, on nous dit que ces femmes sont des esclaves, et en fait, elles n'ont pas eu le choix, et le texte même, elles ont été certainement violées par ces... Or, Ulysse demande à Télémaque de les tuer. Ça, on n'en parle jamais. C'est vrai que ça écorne un peu le mythe d'Ulysse. Mais moi, je trouve intéressant d'avoir un héros de cette époque-là et aujourd'hui qui est un héros imparfait. Aussi valeureux que cruel, aussi sincère que menteur. Parce que c'est très commode aussi pour nous, hommes du XXIe siècle, comme miroir et individus du XXIe siècle. C'est pas un héros pur. C'est en cela qu'il est contemporain aussi. Il est contemporain à chaque époque, en fait. C'est un vrai, un véritable être humain, avec toutes ses contradictions.
3: En réécrivant, en nous reproposant à votre manière l'Odyssée, vous en faites des chapitres très courts. Oui. Beaucoup plus court d'ailleurs que les lectures fastidieuses que j'ai en mémoire dans mon adolescence scolaire. Pourquoi ? Parce que c'est le rythme d'aujourd'hui ?
4: Non, d'abord pour préciser, disons que je raconte Homère, ou je le re-raconte, mais je ne dévie pas un instant de ce que dit le texte. C'est-à-dire que je le raconte tel que le texte qu'on a, les éditions qu'on a, le raconte. Simplement, je m'arrête parfois pour dire « Tiens, c'est drôle ». Qu'est-ce que représente justement le fait qu'Ulysse refuse l'immortalité? Qu'est-ce que ça veut dire? Et là, je me permets des incursions dans le présent. Ce massacre des servantes, là, je m'arrête et je dis à la première personne, je suis choqué. Je lis ça, je suis choqué, on me l'avait pas dit, etc. Ensuite, dans la forme, donc, je suis les 24 chants, du chant 1 au chant 24. Mais c'est vrai que dans la présentation, je fais des micro-chapitres parce que je trouve aujourd'hui, déjà, c'est comme un roman. Hein. Homère, c'est comme un roman. L'Odyssée, on le lit, c'est passionnant, il y a de l'aventure, il y a de la vengeance, des navigations dans le brouillard, des personnages fabuleux, on s'arrête d'île en île. Le procédé est génial, une navigation, chaque île, un univers.
3: Oui.
4: Voilà.
3: Oui.
4: Mais je voulais le présenter déjà avec des titres, je fais des titres un peu parfois contemporains, etc. Presque comme une... Pour moi, c'est comme une série télé. Pour moi, il y a autant de rebondissements. D'ailleurs, c'est pas un hasard si...
3: Cliffhanger à chaque épisode.
4: Mais oui, c'est pas un hasard si Christopher Nolan, le grand réalisateur de Inception, de Oppenheimer, va adapter l'Odyssée au mois de juillet. C'est qu'en fait, il y a des choses dont le contemporain peut s'emparer, quoi. Ça résonne avec notre époque. Mais je voulais le présenter de manière, disons, plaisante. J'ai eu beaucoup de plaisir, moi, à lire et à écrire ce texte, et à relire et relire l'Odyssée. Il se passe des choses tout le temps. Ça change tout le temps. Donc, pour moi, je dis à chaque fois, on est dans le champ 1. On est toujours dans le champ 1. Je prends les gens par la main. On est dans le champ 1. Alors là, vous vous souvenez, Ulysse, voilà, il a fait ça. Là, il arrive dans cette île. C'est très mystérieux, il y a un brouillard qui tombe, il ne sait plus où il est, etc. Mais je m'arrête parce qu'en fait, à chaque événement, je m'arrête et on change de micro-chapitre. On est dans la continuité, mais il faut aussi laisser le lecteur respirer. Voilà. Les 24 chants tels qu'ils ont été composés, dit-on, c'est un petit peu difficile. Le but restant qu'après avoir lu l'Odyssée de l'Odyssée, vous passiez à l'Odyssée. Mais un peu armé et en confiance.
3: Il y a toutes ces questions qu'on a déjà évoquées... Bien sûr, il y a l'exil, il y a le retour, il y a quand même les conditions moins romanesques et romantiques des conditions du retour. Il y a bien sûr l'attente, enfin ça c'est surtout pour Madame Aïtac. Mais il y a aussi la question de l'identité, ça c'est un débat particulièrement contemporain.
4: Oui, en effet, Ulysse passe son temps, vous l'avez rappelé, à mentir. Alors on peut le comprendre parce que c'est un survivant, il arrive dans des îles qu'il ne connaît pas. En fait, il faut juste, je mets une petite parenthèse, mais c'est pas des îles qui existent. En fait, Ulysse arrive dès la première île après une tempête. Il part de Troie. Bon, il fait quelques pillages, parce que c'est aussi un capitaine pirate aussi. Il descend pour rejoindre Ithaque par le Péloponnèse. Et là, il y a une tempête qui le projette pendant 9 jours. Il ne sait pas où il est. 9 jours, c'est plus de jours qu'il n'en faut pour rallier l'autre rive de la Méditerranée. C'est-à-dire qu'il est dans la quatrième dimension, dans un monde qui n'existe pas. C'est ça, le voyage d'Ulysse. Et il va falloir qu'il sorte de ce monde qu'il ne connaît pas pour rentrer dans le monde que les humains connaissent, chez lui, à Ithaque. Et donc, il est obligé de mentir sur son identité. Donc, il prend plusieurs identités. Et il y a ce passage génial de « Mon nom est personne » qui a été repris par Sergio Leone. « Mon nom est personne » avec Terence Hill et Henry Fonda. Il ment, il dit « Mon nom est personne ». Mais à la fin, quand il a vaincu le Cyclope, il dit son vrai nom. Et c'est parce qu'il dit son vrai nom que le Cyclope va appeler son père, Poséidon, lui dire « Dis donc, papa, là, il y a quelqu'un qui vient de me faire beaucoup de mal, il faut que tu le punisses ». Et c'est comme ça que commencent les mésaventures d'Ulysse. C'est-à-dire que Ulysse tombe en état de mésaventure en disant qui il est. Donc du coup, il ment en permanence. Donc, il y a ces problématiques-là d'identité, et ça, je les trouve très contemporaines. Qui on est vraiment? Où est-ce qu'on va? C'est où chez nous? Quand notre chez-nous change à ce point. Ulysse, quand il arrive à Ithaque, il ne reconnaît pas, en fait, son pays. Il y a de la brume, et il pense qu'il est dans une nouvelle île. Il se dit, oh mince, encore une fois, je suis arrivé où? Qu'est-ce qui va m'arriver encore? En fait, il est à Ithaque, il ne le sait pas. Et là, il va devoir mentir sur son identité, se déguiser en mendiant, parce que là, il s'agit de reconquérir le pouvoir. Et là, c'est la résistance. La résistance contre l'occupant, les 108 prétendants qui veulent épouser Pénélope, qui harcèlent son fils, qui veulent posséder son royaume, et lui, déguisé en mendiant, qui va reconstituer un réseau avec les dernières personnes fidèles à Ulysse, mais il peut pas dire qu'il est Ulysse, il va le dire progressivement. C'est un récit d'espionnage. C'est pour ça que c'est absolument génial.
3: Vous signez l'Odyssée de l'Odyssée, Christophe Naudibio, chez Grasset. Un mot quand même, Grasset pour l'instant, c'est la tempête et... Oui. Ce sont les monstres...
4: Une belle odyssée qui s'est arrêtée.
3: Ouais, ce sont les monstres du récit qui ressortent. Mmh. Vous êtes avec toutes celles et ceux qui disent « pas ce Grasset-là ».
4: Bah, j'ai fait, bon, mais j'ai publié des romans chez Gallimard, j'ai publié un livre à l'Observatoire, tous mes romans sont depuis chez Gallimard. Olivier Nora m'avait proposé, avec Chloé Deschamps, qui est une éditrice de Grasset, d'écrire ce livre. On avait pensé le projet ensemble. Il est évident que ce Grasset, enfin, que c'est compliqué de publier, voilà, le prochain livre chez Grasset. De toute façon, moi, c'était aussi un livre que j'ai fait avec les équipes de Grasset. Et je pense à eux aussi, qui sont dans la tempête, parce que c'est l'équipe d'Olivier.
3: Il y a des appels pour l'instant à dire, ne boycottez pas les livres qui sortent, ce serait le combat inverse.
4: Bah bien sûr, en fait, les livres qui sortent aujourd'hui jusqu'à la rentrée littéraire, c'est la dernière collection de l'ère Olivier Nora et ses équipes. Après, il reste des équipes en place, mais évidemment, il ne faudrait pas que les auteurs soient sanctionnés. Ils n'y peuvent rien. Les auteurs aujourd'hui qui ont publié, ils ont fait confiance à une équipe et ils avaient raison de leur faire confiance. Olivier a un rapport avec ses auteurs. Chloé, je le disais, mais je pense aux autres éditeurs, Christophe Bataille, Charles Danzig, il y en a tellement qui sortent des livres, qui les accompagnent et qui se trouvent mis devant une décision qu'ils n'ont absolument pas choisie. Donc, il faut penser à eux, mais moi, j'ai aucun doute là-dessus. Je pense que les libraires le savent, tout le monde le sait. Je veux dire, savent que...
3: Sauf Vincent
4: Bolloré. On était dans une maison, c'est plus la même, mais les livres qui sortent aujourd'hui et jusqu'à la rentrée littéraire sont les livres qui sont le produit de cette maison. Donc, je ne conçois absolument pas l'idée que les livres qui sortent maintenant et jusqu'à la rentrée littéraire soient boycottés.
3: Allez, on va suivre ce dossier-là aussi, bien sûr, avec tout ce débat sur la clause de conscience possible à inscrire. Ouais. Et qui suppose aussi des débats parlementaires. Il y a encore matière d'ici à la rentrée, on s'y retrouvera. En attendant, l'Odyssée de l'Odyssée, c'est signé Christophe Naudibio. Vous avez compris comment meubler vos soirées. Si vous êtes grand-parent ou parent, vous saurez comment la raconter.
4: Jeune, parce que c'est pour les jeunes.
3: Commencez d'abord vous-même par ça.
4: Mais pour un jeune, pour apprendre la vie, il y a tout dedans. C'est un manuel de survie, un manuel d'initiation. Donc ils seront plus forts en ayant lu l'Odyssée.
3: Allez, cher Ulysse, en pantalon ou en jupon, plongez.
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3: Bonjour Philippe Blasbande.
5: Bonjour.
3: La nuit est encore longue, ça veut dire qu'on peut rester ensemble à en parler longtemps?
5: Ça veut dire qu'on s'est pas encore terminé, qu'on croit que les choses sont terminées, mais non, ça va continuer encore.
3: Vous mettez en scène une série d'Iraniennes et d'Iraniens d'origine, arrivés avant d'ailleurs la révolution de 78-79. Qu'est-ce qui vous a plus particulièrement attiré chez ces gens d'avant la crise?
5: En fait, c'est pas autobiographique, mais j'ai connu en fait toute une génération de gens qui sont arrivés en fait en 78, parfois 77, qui essayaient d'étudier ici. Et puis au moment de la Révolution, surtout après, par après, ont dû peu à peu arrêter leurs études, prendre des boulots qui permettaient de vivre et qui étaient moins prestigieux que ceux qu'ils voulaient. Et tous ces gens, dans les 10 dernières années, sont décédés. J'ai toute une liste de gens, des amis qui sont morts de toutes sortes de choses, de cancer, parfois de suicide.
3: Moralement épuisé.
5: Il y avait quand même quelque chose. Il y avait sans doute quelque chose. Ils n'ont pas eu la vie qu'ils auraient méritée.
3: Et l'absence du pays, en plus.
5: Oui, mais par exemple, l'absence du pays, c'est des gens aussi qui auraient eu des problèmes à vivre là-bas maintenant, qui n'auraient pas pu, pas seulement pour des questions politiques, mais à un moment, vous vous retrouvez à vous sentir étranger dans le pays où vous y vivez.
3: Vous n'avez plus les codes.
5: Vous n'avez presque pas la permission d'être là. Vous n'êtes pas la permission d'être en Belgique, mais vous n'avez pas là non plus la permission d'être en Iran. Vous n'avez pas connu la révolution, vous n'avez pas vécu toutes les duretés qu'il y avait là-bas. Et donc, on vous le reproche, même inconsciemment.
3: Vous mettez en scène une narratrice dans ce roman, Soheila Pirouzvar. Elle est dans le début de la soixantaine. Elle est célibataire sans enfant. Parce qu'elle aussi, elle travaille dans une multinationale, elle voyage, elle se déplace beaucoup, elle ne déteste pas ça. Mais célibataire sans enfant, début de la soixantaine, ça signifie aussi quelque chose sur une trajectoire de vie.
5: Tout à fait. Il y a comme ça des gens, ça arrive en général, hein, ça peut arriver dans n'importe quelle famille, etc. Mais il y a quelque chose d'une sorte de médiocrité involontaire. Les gens qui s'en sont mieux sortis, ce sont ceux qui ont eu des enfants ici. Ce sont ceux aussi qui se sont mariés avec des Belges, même s'ils ont divorcé. Mais ce qui ont créé, en fait, parfois sans le vouloir, mais un lien beaucoup, beaucoup, beaucoup plus fort. Et ceux qui sont restés entre eux, ceux qui n'ont pas pu créer quelque chose, ont été beaucoup plus victimes. Alors, le personnage principal, la narratrice, elle, c'est un cas particulier. C'est quelqu'un qui observe tout ça et qui vient d'une famille mélangée déjà dès le départ. Sa mère n'est pas iranienne, c'est une Belge d'origine juive. Donc, c'est très spécifique. Et en plus, elle a vécu en Iran, dans sa famille iranienne, mais aussi dans un milieu très cosmopolite. Donc, de nulle part dès le départ. Dès le départ, elle a quelque chose qui fait qu'elle se sent chez elle nulle part et partout, d'une certaine façon.
3: Alors, Philippe Blansband, vous lui donnez un goût assez particulier, puisqu'elle adore les listes. Votre livre, c'est une série de listes, parce qu'elle adore tenir des listes. Les listes, par exemple, des gens qu'elle a connus, vécus, des familles, des situations, mais des listes.
5: Tout à fait.
3: Alors, c'est un peu obsessionnel, hein ?
5: Oui. Mais ça me semblait une bonne façon de raconter un livre, je trouvais, enfin, de décrire un livre. Il y a deux sources. C'était un genre japonais il y a 1000 ans.
3: Okay.
5: Les femmes écrivaient des livres de listes, et le plus connu étant Notes de chevet de Sei Shonagon. J'essaie de bien prononcer. C'est un des grands chefs-d'œuvre de la littérature japonaise. Elle était proche de l'empereur du Japon, donc elle décrit la cour de son époque. C'est une sorte de Saint-Simon, mais par des listes. Et que des listes. Sinon, à part ça, mon épouse, la comédienne Aileen Yai, fait des listes tout le temps. Donc, voilà.
3: J'étais inspiré.
5: Et parfois, des listes de choses. C'est surtout ça qui m'inspire. Il y a des listes de courses. Bon, ça, c'est logique. Puis, des listes de ce qu'elle va faire l'année prochaine. Les listes de quelles chaussures elle doit acheter. Il y a des listes de toutes sortes de choses à des niveaux tout à fait différents. Et c'est ça qui est sympathique, quoi.
3: Il y a évidemment ici une liste des rencontres, je le disais, rencontres mémorables, notamment avec les Manoucheri, 4 sœurs, 4 frères iraniens, un peu à l'image de ceux que vous nous décriviez tout à l'heure, hein, arrivés avant 1979, qui n'ont jamais pu retourner, et c'est la blessure. Ils auraient aimé et ils ne pourront jamais.
5: Oui, moi par exemple, je suis dans ce cas-là. Alors, c'est pas tout à fait la même chose. Je n'ai vécu que 4 ans en Iran à mon adolescence, de mes 11 à mes 15 ans, mais j'ai une famille iranienne. Et même ceux qui sont retournés, puisque quand en retournant, très vite, ils se rendent compte qu'ils ne sont même plus de là-bas. Qu'il y a plein de choses qui les dérangent là-bas, pas seulement dans le côté religieux et politique, mais même dans les rapports humains. Les rapports humains sont compliqués. Tout est très, très sophistiqué. En Iran, on vous offre à manger, vous devez refuser 2 fois pour finalement manger, mais pas parce que vous avez faim, mais juste pour faire plaisir à l'autre personne. Tout est toujours très, très, très complexe. Et donc, les gens se sentent étrangers à peu près partout.
3: Ils n'ont plus les codes.
5: Ils les ont, mais ils n'y croient plus. C'est très différent. Hein. C'est avoir les codes et les jouer, c'est très, très, très différent.
3: Et là aussi, vous nous redites, peu à peu, ils sont morts prématurément.
5: Oui.
3: Ça, c'est quand même un marqueur significatif.
5: Hein. Tout à fait. Un cancer, c'est pas... Enfin, je crois pas que c'est...
3: C'est pas...
5: C'est une maladie. Alors, c'est pas un hasard, c'est une concomitance de choses. Il y a une des sœurs qui se noie pendant les vacances, mais quand même, ils sont tous morts.
3: Ils sont marqués
5: jeunes.
3: Quand même par cette
5: Ils sont marqués, oui.
3: Vous écrivez ça comme une liste, hein, je vous l'ai dit, une succession de listes, un peu en marge de la grande histoire. C'est un peu comme chronique d'une vie ordinaire qui ne l'est pas.
5: Mais c'est comme ça qu'on vit, hein. On a vécu le Covid, mais la plupart d'entre nous, on n'a pas été à des conseils ministériels ou la plupart d'entre nous, on n'a heureusement pas été dans des hôpitaux. On a vécu ça de chez nous, regardant la télé. Enfin, et en plus, mes personnages sont en Belgique, donc leur grande histoire se déroule tout à fait ailleurs.
3: Quand on regarde les quelques éléments de biographie qui figurent d'ailleurs sur la quatrième de couverture de votre livre, je le lis, hein, vous dites, on dit de vous, de Philippe Blasmont, il est d'origine, alors je cite, hein, irano, judéo, polono, hongro, turco, russo, zoroastro, afghana. Quand on est de partout, on est de nulle part, Philippe Blasmont.
5: Non, on est de partout. On n'est pas de nulle part, on n'est jamais de nulle part. Il y a toujours, à un moment, vous avez une réaction et vous dites « Ah, ça me vient de telle ou telle chose ». Enfin, je veux dire, j'ai parfois des réactions qui sont tout à fait iraniennes, où je trouve des choses scandaleuses. Ou... Non, c'est plutôt quand on est mélangé, toutes ces choses vous reviennent. Parfois, je suis très, très, très, très belge.
3: Est-ce que vous vibrez particulièrement plus que d'autres, donc, ces semaines et jours-ci, avec ce qui se passe ?
5: Je dors mal. Tous les Iraniens, pour l'instant, que je connais, dorment mal. Ça, c'est vraiment le truc qui les réunit tous. En plus, on se sent coupable de ne pas être là, de ne pas être en Iran. Mais d'un autre côté, on ne peut pas tout le temps... Pour moi, la situation est mauvaise en Iran depuis 1979. Elle était déjà pas très bonne avant, mais je veux dire, depuis 1979, je vis en Belgique avec l'Iran qui est toujours derrière et où se passent des choses atroces. Simplement, ici, on n'est pas nécessairement au courant, mais évidemment, moi...
3: Ça mine aussi. Hein.
5: Ça mine, mais vous créez des défenses. Je n'y pense pas tout le temps. Et donc maintenant, j'utilise ces défenses, sinon les gens deviennent fous.
3: J'en reviens au titre, hein, parce qu'on touche à la fin, là, mais la nuit est encore longue. Ça veut dire que le soleil n'est pas encore prêt de se lever sur l'Iran, ou sur ses familles, ou sur leurs espoirs, ou leurs aspirations.
5: Je n'y avais jamais pensé, mais c'est tout à fait exact.
3: Je vous le suggère, je vous le laisse.
5: Oui, c'est très bien.
3: La nuit est encore longue, Philippe Blasmont. C'est un livre aux impressions nouvelles particulier. Parce que cette écriture sous forme de liste nous induit à devoir réfléchir sur chacune de ces listes que vous nous proposez à travers votre narratrice. Merci.
5: Merci à vous.
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3: Quelques mois après la sortie de leur sixième album, Are We There Yet, le trio bruxellois Puggy, qui est composé de Mathieu Romain et Ziggy, sort une réédition de cet opus appelé Are We There Yet After Sunset, avec cinq titres inédits, dont celui-ci, For a Minute.

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2: Bonjour Frédéric Laure.
3: Bonjour.
2: Passeur au pluriel ou au singulier, on peut dire que vous créez une enquête en BD ?
3: On peut dire ça dans la mesure où c'est assumé comme étant un thriller, mais avec une volonté de coller au réel, puisque c'est une bande dessinée qui est directement inspirée de mes enquêtes et de mes reportages sur le trafic et la traite des êtres humains. Et elle a vu le jour à l'invitation de Damien Pérez, mon co-auteur, qui m'a proposé d'amener ses enquêtes dans l'univers de la bande dessinée. Et donc on l'a créée comme étant un thriller, mais comme étant aussi une volonté, pour faire un mauvais jeu de mots, de passer le réel.
2: Awar, le passeur. Ce n'est pas banal de raconter l'histoire des passeurs, l'histoire de la traite des êtres humains, non pas du point de vue de la victime, mais du point de vue du co-auteur.
3: Oui, ça c'était un parti pris de départ. On voulait effectivement avoir ce prisme-là, le regard du passeur, d'une part parce que c'était un parti pris original, un parti pris de narration, mais aussi parce que ça nous permettait d'humaniser ce personnage, de le rendre volontairement complexe et d'amener dans l'univers de la bande dessinée ce qu'on a des difficultés aujourd'hui à amener dans l'univers du journalisme, c'est-à-dire de la nuance, de la complexité, éviter d'être sur des archétypes, sur une espèce de salaud intégral, mais en prenant évidemment toujours soin en ce qui concerne le personnage d'Awar, qu'il n'y ait pas de malentendu. C'est un passeur, bien évidemment, donc il ne s'agissait à aucun moment de créer de l'ambiguïté autour du rôle du passeur, du trafiquant d'êtres humains qui est parfaitement détestable, mais on voulait aussi qu'il soit ambivalent, c'est-à-dire qu'à certains moments, on puisse être en empathie avec lui, et à d'autres moments, qu'il puisse être ce qu'il est, de fait, détestable.
2: Oui, Frédéric Laure, il va rencontrer une jeune Kurde, Esrin, qui va réveiller, et donc chez nous les lecteurs aussi, d'autres aspects de Awar. Awar, le porteur de baskets de luxe, a un passé plus difficile.
3: Effectivement, il a des blessures, il a des fêlures. Alors, on raconte comment est-ce qu'il se retrouve dans ce réseau de passeurs, quelle espèce de compte est-ce qu'il a à régler avec un passé trouble, et donc qui a à voir avec son identité kurde, avec ce qu'il était lorsqu'il était encore au Kurdistan syrien, c'est-à-dire un combattant, et ce qu'il est aujourd'hui dans un monde occidental qui a tourné le dos aux Kurdes, qui sont les éternels perdants de l'histoire, qui ont payé le prix du sang dans la lutte contre Daesh, pour défendre finalement des valeurs qui sont les nôtres, une liberté qui est aussi la nôtre. Et voilà, il a des comptes à régler avec ça, avec ce passé-là, et la rencontre avec Esrin lui renvoie tout ça à la figure.
2: En vous entendant pitcher et narrer cela, on sent à la fois la documentation de celui qui est allé sur le terrain, et vous y avez été multiples fois, et le parti pris aussi, c'est-à-dire que vous nous en remontrez sur nous-mêmes aussi, c'est-à-dire, comme vous venez de le dire, l'abandon de la cause des Kurdes, la lâcheté d'une certaine Europe qui paye pour que l'on garde ces gens à distance, etc.
3: Mmh. Oui, alors, bon, c'est pas le cœur de l'histoire. Ça apparaît en filigrane de l'histoire, mais c'est la rencontre, en fait, entre deux reportages, enfin plusieurs reportages, mais deux thématiques sur lesquelles j'ai beaucoup travaillé, à savoir les réseaux criminels qui exploitent et qui trafiquent des êtres humains, et des reportages que j'ai pu mener au Kurdistan irakien, au Kurdistan syrien, où j'ai fait la rencontre de ce peuple kurde, l'existence aussi de filières irako-kurdes qui existent et qui acheminent des personnes depuis le Proche-Orient via la route des Balkans jusqu'en Angleterre.
2: Awar n'est pas seul dans le coup, il y a Soran, son patron. Moi, je lis presque cette organisation comme le proxénète et ceux et celles qui font le trottoir, quoi. C'est-à-dire, Awar, il est exploité aussi à sa manière. Il lui faut faire du chiffre parce que le patron veut du chiffre.
3: Oui, absolument. C'est un réseau criminel et donc les réseaux criminels exploitent la vulnérabilité de ceux qu'ils ont sous la main. Et Awar a aussi une vulnérabilité, une faille qu'on révèle à travers l'histoire et que Soran, son boss, exploite pour le tenir dans le réseau.
2: forcément, si Awar est quelqu'un de fragile ou de fragilisé par sa rencontre avec Esrine, vous nous montrez que rien n'est tout à fait ni blanc ni noir. Il y a par contre, pour mettre en contraste, Mousta. Mousta, lui, c'est le jeune arrogant arriviste qui veut à tout prix prendre sa place et qui prend la place financière aussi dans le réseau parce que ça touche. Et lui, il est prêt à tout parce que c'est un violent.
3: Oui, effectivement.

0: de dossiers judiciaires que j'ai pu lire, et tout ça ressort évidemment à la fois d'une documentation et de reportages de terrain.
1: Quelle était à cet égard la demande et puis aussi l'expérience de Damien Pérez en vous proposant cela ?
0: D'abord, l'expérience de Damien Pérez, c'est une vraie maîtrise du scénario. C'est son métier, il est scénariste. Et on s'est complété, et je pense que si cette histoire a cette force et cette crédibilité, en tout cas, c'est ce qu'on nous renvoie, c'est précisément parce que on a pu établir une complémentarité entre nos deux univers. Moi, c'est l'univers du journalisme. Alors, je pratique un journalisme narratif, une espèce de littérature du réel, mais ça reste fondamentalement du journalisme. Damien, lui, c'est le monde de l'imaginaire. On est resté en permanence sur une sorte de ligne de crête pour à la fois amener du romanesque, pour donner une sorte de cohérence narrative à cette réalité qui est brutale, mais tout en étant toujours très très proche de ce que j'ai vu, de ce que j'ai expérimenté sur le terrain.
1: Rien de tout cela, parce qu'on parle bien d'une bande dessinée, rien de tout cela ne serait possible non plus sans le dessinateur. Hein. Et l'univers qu'il a choisi, les couleurs un peu bleutées, etc., renforce ce côté thriller.
0: Oui, Fernando Baldo est un dessinateur argentin qui est allé chercher Damien. Et on ne savait pas au départ si ça allait fonctionner parce qu'il vit à Buenos Aires. À ma connaissance, il n'a jamais mis les pieds en Europe. Donc, l'univers du Proche-Orient, la route des Balkans, tout ça, c'est quand même très très loin de son vécu. Alors, fatalement, on l'a documenté. Il s'est lui-même documenté, mais ça a fonctionné très très vite. Il a une puissance d'évocation dans son dessin. Il parvient comme ça à restituer ce qui est très difficile en bande dessinée, c'est-à-dire une intériorité. Et donc, on a été assez vite bluffé par la qualité, la force de son dessin. Et puis le choix, effectivement, ça qui est plutôt venu de l'éditorial, d'aller vers des couleurs un peu métalliques, qui alternent avec du sépia, puisqu'il y a des flashbacks, c'est pour faire la différence entre les deux.
1: La colorisation, on oublie souvent d'en parler, mais c'est fondamental dans cette aventure, ou dans ce type d'aventure. Dupuis n'est pas coutumier de ce type d'approche de BD. Comment ça s'est passé ?
0: Ça s'est passé très bien. Le projet a été bien accueilli dès le départ. Il y avait une volonté de leur part, et nous, on était ravis de faire de cette bande dessinée un outil de divertissement, un objet de divertissement, mais aussi un outil d'information, de sensibilisation. C'est pour ça qu'il y a, à la fin, un cahier pédagogique qui était réalisé par la Fondation Samilia, donc qui a vocation à lutter contre la traite des êtres humains, une fondation d'utilité publique. Et donc, on peut retrouver des informations précises pour ceux qui veulent aller plus loin. Et Dupuis tenait fortement à ça. Bon, je ne peux pas parler à leur place, mais je pense qu'ils essayent maintenant d'aller davantage sur ce terrain-là du réel. Ils ont notamment créé une collection dans laquelle ils vont chercher les prix Albert Londres, donc une série de confrères et consoeurs journalistes qui ont été récompensés de ce prix de journalisme prestigieux pour leurs reportages, leurs enquêtes, et ils amènent ça maintenant aussi dans l'univers de la bande dessinée.
1: Ça veut dire que le public visé est un public essentiellement jeune ?
0: Non, pas spécifiquement. Alors oui, évidemment, la bande dessinée a cette capacité à aller chercher un public plus jeune. Mais non, je pense qu'on est... Bon, il faut au moins avoir, je dirais, une quinzaine d'années pour pouvoir rentrer dans ce récit. Mais ensuite, c'est très très large. Et justement, moi, c'est ça qui m'intéressait à travers la fiction et la bande dessinée, c'était d'aller rejoindre un autre public, ou alors le même, mais différemment.
1: Oui, ça veut dire que vous êtes déjà sollicité à aller conférencer plus que simplement signer ou dédicacer les BD.
0: Oui, c'est ça, voilà, exactement.
1: Bon, ben, Frédéric Laure, d'autres mêmes projets en gestation
0: Oui, alors justement, cette collaboration avec Damien s'étant bien passée, on envisage maintenant on fait plus qu'envisager, puisqu'on y travaille déjà,
1: d'accord,
0: même si on n'est pas loin, mais à, là encore, aller fictionnaliser des enquêtes que j'ai pu mener, mais cette fois-ci qui concernent le trafic d'art et d'antiquité, biens culturels.
1: Pour lequel on vous a reçu aussi d'ailleurs dans l'émission.
0: Où là aussi, il y a de sacrées histoires à raconter.
1: Ouais, et de la violence et beaucoup d'intérêt en jeu.
0: Absolument.
1: Très sournois.
0: Absolument.
1: Bon, ben, ici déjà, les découvrir, les amis, cette affaire de passeurs, au singulier et au pluriel, hein, vous l'avez compris, il y a tous les profils de passeurs et de celles et ceux qui en sont les victimes, évidemment, jamais consentantes. Hein, et tout ça est co-signé par Damien Pérez, Frédéric Laure et Fernand

0: d'Obaldo au dessin, et c'est chez Dupuis. Passeur, donc. Merci Frédéric Laure.
1: Merci.
0: Benjamin Biolay, qui sera en concert avec la première le jeudi 15 octobre à l'Ancienne Belgique à Bruxelles, nous propose Les Cerfs Volants.

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1: À l'occasion du bicentenaire des cristalleries du Val-Saint-Lambert fondées en 1826, le musée du verre de Charleroi présente l'exposition Art déco et modernisme au Val-Saint-Lambert de 1925 à 1939. 160 pièces réunies, des documents d'archives pour mettre en lumière le rôle déterminant du service création des cristalleries avec Modeste de Noël, Joseph Simon, Charles Graffard, René Devenne et Félix Matagne, tous précurseurs des designers d'aujourd'hui. Une grande variété de couleurs, de formes aussi novatrices, et puis ce cristal pur que le Val-Saint-Lambert développait. Une exposition rare, riche, inattendue et très bien documentée à voir jusqu'au 27 septembre prochain au Musée des Beaux-Arts de Charleroi. Françoise Barré l'a visité avec la conservatrice Catherine Thomas du Musée du Verre, le seul de ce genre chez nous.
2: Oui, donc je suis Catherine Thomas, je suis la conservatrice du Musée du Verre de la ville de Charleroi.
3: Quel est le titre de votre exposition ?
2: Art déco et modernisme au Val-Saint-Lambert, donc 1925-1939. Donc on voulait vraiment revenir sur toute cette période très riche au Val-Saint-Lambert où ils se sont vraiment, surpassés aussi en termes d'avant-gardisme dans les couleurs et dans les formes. Et pour moi, c'est la plus belle période du Val-Saint-Lambert. Donc cette période qui a débuté en 1925 lorsqu'ils ont participé à l'exposition de Paris qui a fait naître finalement le mouvement Art déco, et 1939 qui finalement c'est une année, pas dire charnière, mais avant, les malheureux événements que l'on connaît, qu'est la Seconde Guerre mondiale.
3: Quand on prend la première expo, puisque c'est aussi chronologique, c'est la participation aux grandes expositions, donc c'est Paris 1925, et là, vous avez des vases d'exception qui viennent de collections privées.
2: Tout à fait, donc la grande majorité des objets qui sont présentés dans cette exposition viennent de 3 collections privées, donc ce sont des pièces qui ne sont en fait jamais visibles du grand public.
3: Les pièces que l'on voit ici sont des pièces d'exception, mais déjà à l'époque, destinées à un public de choix.
2: En fait, ces pièces sont extrêmement chères pour l'époque. On va dire que les pièces qu'on appelle des cristaux, parce que finalement, ils appartiennent à la catégorie des cristaux de fantaisie. Donc, ces pièces décoratives, en fait, on est sur des montants, en tout cas pour 1926, qui commencent à 3 000 francs belges, mais on peut monter à 10, 15, 20 000 francs belges, ce qui est une somme énorme pour l'époque. Donc, effectivement, ce sont des créations qui ne sont pas accessibles à tout le monde et qui, finalement, n'entrent que dans certains types de catégories sociales de l'époque.
3: Alors, quelles sont les couleurs du Val-Saint-Lambert ? Parce qu'ici, on voit du rouge, puis on voit le bleu, enfin...
2: Alors, il y a les couleurs classiques qu'on rencontre finalement dans beaucoup de cristalleries. Bon, le fuchsia en fait partie, le bleu roi aussi. Mais par contre, ils vont également développer une gamme de couleurs qui est spécifique au Val-Saint-Lambert.
3: Elles sont là-bas.
2: Et elles sont dans l'exposition. Donc, c'est le topaze. Le bleu Pompéi qui a été exclusivement créé pour l'exposition 1925, la couleur améthyste, le vert de Chine et la couleur aurore qui est sur des tons orangés.
3: Alors vous disiez tout à l'heure qu'il y avait une couleur qui était à base d'uranium.
2: Tout à fait. Donc il faut savoir que le vert urane est une couleur qui est très à la mode dans les années 30. Et en fait, c'est une espèce de couleur jaune fluo qui aujourd'hui, quand on passe avec une lampe UV, on a plutôt du vert fluo. Moi, j'ai toujours un peu soirée disco, comme on dit. Mais en fait, c'était très à la mode. Mais la particularité de cette couleur, c'est qu'en fait, elle est composée d'uranium. Donc on ajoutait dans le cristal de l'uranium pour pouvoir obtenir cette couleur fluorescente, cette couleur fluo typique, je veux dire, et qui est très en vogue dans les années 30.
3: Alors, on va quand même refaire une petite explication. Le cristal, c'est pas du verre, mais c'est du verre, et il y a plusieurs types de cristal.
2: Tout à fait. En fait, le cristal, c'est du verre dans lequel on a ajouté au minimum 25% de plomb. La particularité du cristal du Val-Saint-Lambert, c'est qu'il en compte 33% de plomb.
3: Donc il teinte
2: et il brille. L'intérêt finalement d'ajouter du plomb à la silice, c'est qu'en fait, on va avoir un effet vraiment lumineux, de transparence, qui est beaucoup plus important que dans le verre soda calcique, par exemple, dans lequel on a rajouté que de la soude. Par contre, le Val-Saint-Lambert va développer d'autres types de cristal, comme le demi-cristal, par exemple, dans lequel on ne retrouve que 10% de plomb, mais ce qui va faire que les objets produits avec ce type de cristal seront beaucoup moins chers.
3: Et c'est par exemple dans l'utilitaire, c'est du semi-cristal ou dans l'architecture?
2: Notamment dans le demi-cristal, dans tout ce qu'ils ont produit pour le domaine architectural et aussi pour tout ce qui est la série Luxval, qui est en fait finalement les pièces emblématiques du Val que beaucoup de gens connaissent. Donc là, ce n'est pas du cristal, c'est du demi-cristal. Pour le Luxval, on est sur ce n'est même plus du cristal soufflé, c'est ce qu'on appelle la technique du pressé-moulé, donc production en série, ce qui explique D'abord que sa qualité d'exécution est un peu moindre. Généralement, dans ce genre de pièces, on voit des petites bulles, on voit même les lignes des moules qui ont servi à réaliser des objets. Et à côté de ça, ben voilà, la teneur en cristal est moindre, donc ce sont des objets qui sont plus accessibles au grand public. Mais c'était une volonté également de la part de la direction du Val-Saint-Lambert, c'est que cette série Luxval devait être et artistique et accessible à un plus grand nombre et répondre finalement aussi au canon artistique du temps pour que finalement l'art rentre dans les foyers plus modestes.
3: Et donc c'est quoi comme pièce par exemple typique ?
2: Alors par exemple vous avez des objets qui sont clairement utilitaires, comme par exemple ici vous avez des plats de service.
3: Oui, qu'on peut avoir chez soi, chez les grand-mères.
2: Chez les grand-mères, d'ailleurs ce sont des objets qu'on rencontre souvent en brocante, qui sont pas forcément non plus, qui n'étaient pas onéreux à l'époque, qui sont pas non plus onéreux aujourd'hui. Vraiment c'est une production années 30. Le premier catalogue du Luxval a été publié en 1935, mais il faut savoir que certains modèles ont été produits jusque dans les années 70. Notamment la coupe mouette de René Delven qui est présentée dans l'exposition. C'est un modèle qui a été produit pendant très longtemps au sein des cristalleries.
3: Ici, il y a même des objets, des oiseaux, des lapins, des vases qu'on pouvait voir sur les cheminées de nos
2: grands-mères. Tout à fait. Donc en fait, on a vraiment des objets décoratifs, je veux dire, pour se faire plaisir à un moindre coût. Et on voit aussi dans ces objets vraiment tout ce qui était, entre guillemets, à la mode à l'époque, enfin tout ce qui était mis en exergue à l'époque, par exemple le corps féminin dans la coupe Nina, ou encore les vertus du sport à travers le vase au basketteur, ou encore le vase Egmont avec ce décor de patineuse artistique.
3: Paris 1937, là on voit des formes géométriques.
2: Tout à fait. Donc 1935 pour en tout cas. De mon point de vue, c'est la quintessence de l'art déco Val-Saint-Lambert. On est vraiment sur des objets qui sont sobres par leur forme, aux lignes droites, aux lignes géométriques, aux couleurs très sobres également, parce que là, on a vraiment le règne du topaze, du manganèse. Donc le manganèse, en fait, c'est ce qui sert à faire du violet prune. Et alors aussi la couleur bleu pétrole, et aussi un bleu Pompéi qui a plus tendance à virer vers le gris. En 1935, alors qu'elles étaient malgré tout en grande difficulté, elles ont eu l'audace, d'ailleurs à l'exposition, de présenter leur propre pavillon.
3: Il y a aussi des choses étonnantes dans l'exposition. Il y a tout ce qui a servi à l'architecture.
2: Finalement, c'est une production qui est peu connue du grand public. C'est d'abord le Val-Saint-Lambert a également développé son propre Pyrex. Pyrex est une marque déposée. Finalement, c'est un verre à haute résistance calorifique. Et le Val-Saint-Lambert, lui, avait développé sa gamme Boromica. Donc Boromica, en fait, c'est l'équivalent d'un Pyrex. Et en fait, pour produire des objets qui étaient utilisés en pharmacie et dans les laboratoires de chimie.
3: Mais c'est du cristal ou du verre ?
2: C'est du Pyrex. C'est du verre au bord. Donc en fait, c'est un verre dans lequel on a ajouté du bore pour le rendre résistant aux hautes températures.
3: Alors là, il y a même des tuiles et des carreaux sur lesquels on peut marcher. Ça, c'est quoi ? Du verre ou du cristal ?
2: Alors, il y a du demi-cristal et il y a du verre. Alors les tuiles sont plutôt en verre. Par contre, les dalles de sol sont plutôt en demi-cristal.
3: Et vous dites qu'on peut encore marcher dessus.
2: On peut marcher
3: à certains endroits.
2: Oui, notamment, c'est la dalle que vous voyez là. On en a un autre modèle sur lequel on marche à l'Université du Travail à Charleroi. Alors, pour les pavés ronds, on les rencontre notamment au passage Le Monnier à Liège, mais aussi dans un magnifique bâtiment à Kureghem à Bruxelles, où tout le dôme en fait, central du bâtiment est réalisé avec ces pavés de cristal sertis de béton.
3: On pense que tout est exceptionnel parce que c'est du Val-Saint-Lambert, mais vous le montrez bien dans l'expo. Ils ont aussi développé quelque chose de plus populaire et de plus accessible, et donc de moins unique.
2: Je pense qu'on a toutes connu chez nos grands-parents des pieds de poêle, des bocaux de stérilisation pour les aliments, ou encore des verres de table. Je veux dire, mais alors là, plus avec des décors pantographiés et guillochés, moins cher. La pantographie, pour donner une image que tout le monde connaît, enfin en tout cas pour une génération peut-être plus âgée, c'est des espèces de dessins qu'on reproduisait en grand avec un bras articulé. Et bien en fait finalement le principe de la pantographie, ça fonctionne sur la même manière. On a le décor sur une table et vous avez en fait plusieurs verres sur des plaques tournantes. Vous bougez sur la table, vous suivez le dessin et le dessin en fait se reproduit sur les verres qui sont devant vous.
3: Et l'autre terme ?
2: Le guillochage, c'est une technique aussi de gravure à l'acide, mais qui est beaucoup moins onéreuse que les gravures à l'acide, comme on peut voir sur les pièces en fluo.
3: Ce sont les femmes qui gravent ?
2: elle grave. En fait, les femmes font beaucoup de choses au Val-Saint-Lambert.
3: Il y en a beaucoup.
2: En fait, on parle toujours des designers, on parle toujours des grands patrons. Mais il y avait énormément de femmes au cristallerie du Val-Saint-Lambert. Elles sont au relevage d'arches. Alors, le relevage d'arches, qu'est-ce que c'est? Finalement, en fait, le verre, le cristal et le verre nécessitent toujours une recuisson pour une stabilisation, finalement, de l'objet. Et donc, c'est toujours elles, en fait, qui, en fin de course, ont récupéré dans les fours de recuisson les objets qui ont été réalisés. Elles sont également au décor, donc à la pantographie, au guillochage. Elles vont même mettre à la taille à un moment donné. La taille qui est un travail très, très physique, parce que vous avez quand même des... Quand vous voyez les pièces que vous avez ici, il y a des pièces qui pèsent jusqu'à 4, 5, parfois 10 kilos. Et elles se retrouvent aussi à ces postes. Donc, elles sont essentielles, finalement, dans la vie des cristalleries. Et pourtant, on parle toujours
3: des hommes
2: qui ont œuvré à l'avenir des cristalleries.
3: Mais on le voit chez vous, on les voit, puisque c'est chaque fois des documents, c'est chaque fois des archives reproduites et des photos qui éclairent le propos.
2: Tout à fait. En fait, on a fait un choix d'emblée, c'est qu'à chaque fois qu'on pouvait illustrer un propos avec des photos de femmes, on l'a fait.
1: Et on se quitte avec Jack Johnson, Sitting, Waiting, Wishing. Et moi, je souhaite que l'on se retrouve dimanche prochain sur RTBF La Première, à la même heure.

0: Il est 7h sur la première, voici le journal de Yasmina Favaro. Que se passe-t-il au PTB? Les départs se sont multipliés depuis 2 ans au sein du Parti du Travail de Belgique et les critiques fusent. Ces anciens militants accusent le parti d'être trop intrusif. Après avoir été interpellés en pleine mer par Israël, les militants de la flottille pour Gaza ont été relâchés. Ils accusent Israël de ne pas avoir respecté les lois internationales. Fin du beau parcours pour Alexander Blok. Il n'ira pas en finale du tournoi de Madrid, mais les exploits du joueur de tennis belge cette semaine lui permettent de faire un bond dans le classement mondial. Bonjour. Avant toute chose, quelques gouttes de pluie ce matin qui devraient apaiser les pompiers. Avec la sécheresse de ces derniers jours, il y a eu plusieurs départs d'incendies maîtrisés. Hier encore en fin d'après-midi, un hectare de forêt est parti en fumée à Beaurain en province de Namur au départ d'un barbecue. 4 feux de broussailles également en province de Luxembourg. Des pompiers belges ont également été envoyés en renfort pour un incendie à la frontière avec la France qui menaçait de s'étendre chez nous. C'était près de Jeudine en province de Namur. Le feu, est-ce qu'il couve au PTB? Y a-t-il un malaise au sein du Parti du Travail de Belgique? 8 élus ont démissionné en 2 ans. Ils disent qu'aucun débat n'est possible en interne, que le parti est très intrusif. Nous avons découvert que plus de 25 membres ont quitté le parti depuis 2018. Alors Benjamin Verporten a rencontré quelques-uns de ses membres pour comprendre leur départ.
1: Ils n'acceptent pas que vous ayez une vie privée.
2: Élodie a quitté le PTB en 2024. Elle était assistante parlementaire.
1: Vous devez sacrifier l'entièreté de votre temps, de votre vie au parti. Vous vous retrouvez à abandonner vos loisirs, votre vie privée, vos amis et même votre famille.
2: Elle dit que le parti exploite son personnel, qu'il agit comme les entreprises privées qu'il combat. Un discours partagé par son compagnon, il a lui aussi quitté le PTB, déçu par l'absence de débat interne.
3: Les différents échelons du parti sont une courroie de transmission jusqu'aux plus petits échelons. Donc on transmet la ligne. La courroie de transmission ne tourne pas dans l'autre sens.
2: Ces critiques, nous les avons entendues souvent. Pas de place au débat, la tête du parti décide de tout. Interrogé à ce propos, le PTB dément.
4: S'il y a bien un endroit où il y a beaucoup de débats, c'est au PTB.
2: Benjamin Pestiot est secrétaire général adjoint du PTB.
4: Après, évidemment, on cherche aussi à avoir l'unité parce que à la fin d'un débat, le but est d'être unis et de mettre en œuvre les décisions qu'on a prises.
2: Un constat partagé par de nombreux élus du PTB. Sur les réseaux sociaux, ils ont marqué leur soutien au parti. Des messages nombreux, très similaires aussi, pour faire bloc face aux critiques qui visent le PTB.
0: Et le parti se dit également surpris par les critiques, mais il estime que ça peut arriver, puisque surtout dans un organisme qui grandit très vite, difficile de contenter tout le monde. Aujourd'hui, le PTB compte 25 000 membres contre 1 000 il y a 20 ans. Quasi un an après les violences racistes à Molenbeek en marge de la finale de la Coupe de Belgique de football, l'enquête terminée, le parquet demande le renvoi de 3 hommes devant le tribunal correctionnel de Bruxelles pour coups et blessures ayant entraîné une incapacité de travail avec circonstances aggravantes de haine. C'est une information à lire dans le journal Le Soir aujourd'hui. L'an dernier, juste avant le match de leur club, des hooligans brugeois s'étaient rassemblés dans les communes de Molenbeek et de Gette. Ils avaient agressé passants et commerçants. Ils semblaient viser des personnes arabes. 80 personnes avaient dû être prises en charge par les secours, dont 9 transportées à l'hôpital. Près de 200 militants de la flottille pour Gaza ont débarqué vendredi en Crète après leur arrestation à la veille par les forces israéliennes au large de la Crète alors qu'ils se dirigeaient vers Gaza. Composée initialement de plus de 50 embarcations, cette flottille avait pour objectif de briser le blocus de la bande de Gaza dont l'accès reste encore largement restreint malgré le cessez-le-feu là-bas. Ces militants ont dénoncé une arrestation illégale et pirate. Écoutez-les.
5: Israël nous a enlevés en pleine mer Méditerranée. C'est inacceptable. Certains gouvernements se sont rendus complices, notamment celui de la Grèce, car nous étions tout près de leurs côtes et ils ne nous ont pas protégés. Nous sommes des civils, nous formons un mouvement pacifique, nous luttons pour la Palestine.
6: Nous avons apporté des livres, des puzzles, des jouets. Je suis enseignant, j'ai apporté des dessins réalisés par mes élèves et des lettres. Ils les ont piétinés, mais nous ferons de plus grandes choses. Ils ne nous ont rien fait et ils ne peuvent pas. Dieu merci.
7: Nous avons perdu 2 de nos camarades et ils sont toujours là-bas. Nous avons fait de notre mieux pour rester là-bas. On nous a dit que si nous voulions rester, nous irions en Israël. Et nous avons insisté parce que nous pensions qu'ils étaient toujours sur ce bateau. On nous a menti.
0: Des militants de la flottille pour Gaza, interrogés après avoir été débarqués à Istanbul, après avoir été relâchés par Israël. Donald Trump agite à nouveau la menace des droits de douane pour les Européens. Le président américain assure que dès lundi, il va augmenter à 25% les taxes sur les véhicules exportés d'Europe vers le sol américain. 25 au lieu de 15, comme inscrit dans l'accord signé entre l'Union et les États-Unis. Sans plus de précision, Donald Trump assure que les Européens ne respectent pas cet accord. Ces derniers jours, le président américain a également reproché à plusieurs pays de l'OTAN de ne pas le soutenir dans la guerre en Iran, notamment l'Allemagne, qui a critiqué cette intervention militaire. Pays gros constructeur automobile. Un peu plus tôt, le Pentagone avait aussi confirmé le retrait d'ici un an de 5000 militaires américains basés en Allemagne. Fin de la belle aventure pour Alexander Blok. Pas de finale pour le Belge au tournoi de Madrid de tennis. Il a perdu sa demi hier soir face au numéro 3 mondial, Alexander Zverev, 6-2, 7-5. Mais le joueur belge aura tout de même eu une semaine de feu. C'est la première fois qu'il atteint les demi d'un Masters 1000, niveau le plus élevé. Et il a battu 3 joueurs du top 20. Écoutez-le.
6: Je pense que globalement, ça a été 2 très belles semaines. Je suis extrêmement satisfait du déroulement du tournoi, de mes niveaux dans les matchs et de mon nouveau classement qui va me donner plus de chances de jouer face aux meilleurs joueurs. Cela me donne vraiment beaucoup de motivation pour les prochains tournois à jouer et pour le reste de ma saison.
0: Et lundi, Alexander Blok s'est assuré de faire un bond dans le classement. Il pourrait atteindre la 35e place mondiale. Il est actuellement 69e. Et sur la planète foot, 6e journée de play-off. Le leader du championnat, l'Union Saint-Gilloise, se déplace à Saint-Trond, 3e. L'Union compte toujours 2 points d'avance sur Bruges au classement. Coup d'envoi à 20h45 pour ce match. Et un niveau en dessous, les Europe play-off. Louvain se déplace à Westerlo à 16h. Et puis Charleroi accueille les premiers, le Racing Genk. Début de la rencontre à 18h15. Voilà pour les infos. Bon réveil avec nous.
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11: Bonjour à vous, excellent matin, j'espère que vous allez bien. C'est samedi, nous sommes le 2 mai 2026 et au sommaire de votre émission, une enquête sur les conséquences très concrètes de l'intelligence artificielle sur le marché du travail belge, notamment dans le domaine de la création vidéo où l'humain est déjà très clairement remplacé. On verra comment et dans quelle proportion avec Alexis Gonzalez. Dans votre agenda du week-end, des véhicules anciens, un festival coquin et une chasse au trésor. Les conseils BD de Jacques Croen, ensuite spécial jeune public en cette période de congé, avec notamment une intrigue qui tourne autour d'Annie Cordy. Ce sera juste avant le journal des sports de Rémi Rucois. Joachim De Coster à la réalisation, Alexandra Vassen à la programmation musicale. Merci à eux, bienvenue à vous.
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11: Stand on the World, voici les Joubert Singers en 1985 dans un remix de Larry Levin.

0: Un très très bon matin qui commence sur la première à 7h12. C'était les Joubert Singers.
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0: Tous les jours, l'IA générative progresse un peu plus. Dans certains domaines, les tâches effectuées par des humains sont remplacées par des algorithmes. Alors l'une de nos équipes s'est posé la question, l'intelligence artificielle est-elle le futur plus grand plan de licenciement de l'histoire de l'humanité? Alexis Gonzalez, vous avez mené cette enquête il y a quelques semaines. C'est le témoignage d'un ancien développeur web qui vous a poussé à vous interroger sur l'impact de l'IA sur le marché du travail en Belgique.
2: Notre enquête démarre avec Tom, qui a été licencié en 2023, alors qu'il travaillait pour une entreprise appelée Heroes. Elle avait créé un moteur de recherche spécialisé dans les bonnes affaires. Le métier de Tom à ce moment-là, c'était développeur web. Il concevait le code qui permettait de faire tourner le moteur de recherche. Mais aujourd'hui, problème, cette compétence est quasi entièrement confiée à l'intelligence artificielle, car elle peut générer du code automatiquement. Le poste de Tom est donc devenu obsolète. Écoutez son témoignage.
3: La dernière entreprise dans laquelle j'ai travaillé a licencié tout le monde avec plusieurs motifs, et entre autres le fait que l'IA pouvait faire finalement le travail des employés, ou en tout cas pouvait permettre d'aiguiller une seule personne pour remplacer le travail de quatre personnes.
4: Surtout, l'IA est vraiment très bonne pour remplacer une personne qui est débutante. Donc, les développeurs juniors, par exemple, qui ont besoin de formation, sont plus facilement remplaçables qu'un développeur senior qui connaît bien le métier de la boîte et qui peut s'aider de l'IA pour finalement décupler un peu ses capacités et gagner en productivité.
0: Après ce témoignage, vous avez cherché à savoir ce qu'était devenue l'entreprise où travaillait Tom. Est-ce qu'elle tourne encore? Et si oui, avec combien de travailleurs?
2: Je me suis rendu à Enghien, où se trouvait normalement le siège d'Heroes. Sur place, plus aucune trace de l'entreprise. Étonnant, quand on sait qu'elle était encore considérée comme un exemple de réussite il y a 5 ans en Wallonie. J'ai retrouvé l'ancien patron, Vincent Van de Gans. Il m'a confié avoir été dépassé par les progrès de l'IA générative. Et il y a quelques mois, il a même coupé les derniers serveurs de l'entreprise.
5: L'IA générative, elle est arrivée avec OpenAI qui a levé des milliards. Elle est arrivée sur 6 à 9 mois de temps. Elle était très mauvaise au début et elle s'est améliorée sur 6 mois de temps. Je pense qu'il y a peut-être des gens qui l'ont vu venir, mais à l'échelle d'une entreprise, quand on travaille sur son quotidien, on ne peut pas se permettre de pivoter aussi rapidement. On n'a pas été habitué à ça.
0: L'IA provoque donc déjà des pertes d'emplois, c'est un premier constat. Mais vous avez aussi rencontré des dirigeants qui l'utilisent comme un outil pour gagner du temps et de l'argent.
2: Oui, c'est l'autre face du tableau. J'ai aussi rencontré François Oversteins, qui dirige une boîte de production audiovisuelle. Et grâce à l'IA, il n'a plus besoin des mêmes ressources pour produire du contenu vidéo. Il peut adapter son modèle économique en conséquence.
6: En fait, avec l'IA aujourd'hui, il suffit d'imaginer quelque chose, de savoir le transmettre en mots, et on peut le produire. Il n'y a pas vraiment de limite. Avec des outils en ligne, quand le client veut une vidéo simple et qu'il n'a pas forcément les moyens de payer tous les corps de métier, maintenant on peut proposer des solutions dans des budgets adaptés aux moyens de nos clients.
2: Ensuite, dans le secteur des assurances, j'ai rencontré Christophe Degauquier, directeur de DAP Assurance. En constatant que ses employés utilisaient des outils d'IA en dehors du cadre de l'entreprise et même parfois en y insérant des données sensibles, il a décidé de développer une intelligence artificielle en interne. Résultat, il estime avoir économisé près de 500 heures de travail sur des tâches répétitives.
7: Pour nous, c'est vraiment un outil qui facilite à la gestion, qui nous permet de résorber un peu le surplus de charges de travail avec moins de valeur ajoutée et qui nous permet de nous concentrer sur tous les nouveaux projets qu'on essaye d'implémenter. Et donc, on utilise le temps économisé grâce à l'IA pour se former dans d'autres matières.
0: Donc, votre enquête le montre, Alexis, l'IA modifie déjà le marché du travail en Belgique, mais que disent les chiffres très concrètement? Est-ce que l'IA va provoquer un chômage de masse en Belgique?
2: Il y a quelques semaines, le Conseil supérieur de l'emploi a révélé que 35% des entreprises belges utilisent déjà l'IA. La banque ING a également mené une enquête sur le sujet. Sa conclusion, plus de 3 millions de Belges sont ou seront impactés par l'IA. Et selon elle, pas de chômage de masse, mais certains métiers sont menacés. Elle précise que l'IA ouvre aussi des nouvelles opportunités. Les entreprises ont donc encore le choix, remplacer leurs employés par des machines ou les former pour travailler différemment sur des tâches à plus haute valeur ajoutée.
0: Et cette enquête sur l'impact de l'intelligence artificielle générative sur le marché de l'emploi est à retrouver sur notre site RTBF Actu et aussi sur nos réseaux sociaux. La suite sur RTBF, la première, c'est votre agenda du week-end et puis de la musique aussi, ce sera dans quelques secondes.
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0: Louisa sera bientôt à l'affiche du festival Esperanza. Ce sera le 1er août à l'abbaye de Floreffe. On l'écoute avec Étincelle en compagnie du rappeur Carbone. 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

0: Rappeur français Carbone, c'était Étincelle.
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0: 7h21, que voir, que faire ce week-end. Ma première proposition s'adresse à celles et ceux qui aiment les voitures vintage, puisque aujourd'hui et demain a lieu la bourse Oldtimer de Libramont en province de Luxembourg. Elle est dédiée à l'univers des véhicules anciens et à la culture vintage automobile. Elle rassemble passionnés, collectionneurs, mais curieux aussi autour de la passion du patrimoine mécanique. Vous y croiserez des voitures anciennes, des motos, des mobilettes vintage et des tracteurs anciens aussi. Et puis au-delà de l'exposition, il s'agit également d'une bourse d'échange qui permet d'acheter, de vendre ou de collectionner des pièces détachées, des miniatures ou des objets rétro. On vous propose aussi des balades et des animations autour des véhicules anciens. Ça se passe à la Halle aux Foires de Libramont. Aujourd'hui et demain, de 9h30 à 18h. L'entrée, c'est 5 euros. Gratuit pour les visiteurs qui viennent eux-mêmes avec un oldtimer et pour les enfants de moins de 12 ans. Plus d'infos sur libramontoldtimer.be. Autre idée d'activité en famille pendant ces vacances, une grande chasse au trésor qui a débuté ce lundi dans le Hainaut. Trois petits coffres ont été cachés quelque part dans quatre communes de la région du centre. À l'intérieur de chacun de ces coffres, un trésor d'une valeur de 300 euros. Pour les trouver, quelques indices sont publiés progressivement sur les réseaux sociaux. Julien Malpass et Loric Ayou ont rencontré quelques chercheurs.
2: Coffre numéro 1, indice, je vois beaucoup d'arbres.
3: Je crois qu'on est bon là, non ?
2: Non, on est bon.
4: Ce premier indice a mené Leïla et Valentin en pleine forêt à Manage. Armés d'un bâton, les deux chercheurs soulèvent les fougères et scrutent les moindres recoins.
5: Mais non, ça n'a pas l'air d'être ici non plus.
3: J'ai déjà participé l'année dernière, où j'étais à deux doigts de l'avoir. Et moi, je suis une mauvaise perdante, donc j'aimerais bien l'avoir cette année. C'est pour ça que je réessaye un petit peu.
4: Et si Leïla est bien déterminée, pour Caroline et ses enfants, c'est aussi l'occasion de prendre l'air.
6: Ça ferait justement une idée de sortie en plus à faire avec les enfants pour les dégourdir un petit peu. Et puis ça donne un but aussi qui est intéressant pour les parents.
4: Car dans chacun des coffres, on retrouve des bons d'achat de 300 euros à utiliser dans les commerces locaux. Mais attention, pas question de chercher dans des endroits dangereux. Jérôme Chartier, organisateur de cette chasse.
7: Il ne faut pas creuser, pas casser et surtout ne pas se mettre en danger. Il ne faut pas commencer à monter à des arbres, pas près de l'eau, pas près du train. Ça peut être dans un buisson, au pied d'un arbre, derrière deux, trois briques. Ça peut être vraiment partout, sauf dans les zones où on peut se mettre en danger.
4: Désormais, il ne reste plus qu'à chercher.
8: Toujours rien de ton côté ?
7: Non.
4: La chasse au coffre se poursuit jusqu'au 10 mai prochain.
0: Et si vous êtes intéressé par l'aventure, les indices sont publiés sur les comptes Facebook et TikTok, la chasse au coffre. Une activité pour adultes maintenant, c'est en ce moment le Brussels Porn Film Festival. Il est dédié à la pornographie alternative, phénomène contre-culturel riche. Parce que la pornographie, ça n'est pas que les moches trucs que vous trouvez sur Internet et qui sont le plus souvent des agressions sexuelles. Elle adopte aussi de nouvelles formes d'expression qui peuvent servir d'outils politiques, créatifs, puissants pour les groupes marginalisés, les féministes, les personnes LGBTQIA+, les travailleurs du sexe et d'autres minorités qui choisissent de diriger leur caméra vers leur propre corps, créant ainsi une présence généralement ignorée par le grand public. Le festival présente donc un large éventail d'œuvres d'art sexuellement explicites et propose des rencontres professionnelles, des tables rondes, des arts de la scène, des ateliers en marché des créateurs aussi et des soirées. Ce soir à 21h au Cinéma Galerie à Bruxelles, vous pourrez voir un best-of de courts-métrages de porno alternatifs. Il y a notamment La Belle et la Bête de Mathieu Morel, l'histoire éternelle de La Belle et la Bête dans une version édulcorée susceptible de heurter la sensibilité des personnes homophobes. Vous verrez aussi The Lesbian Alien Darkroom Feasting Operetta on Venus. C'est un film germano-suédois dans lequel deux femmes aux tentacules invitent la capitaine des Butch des Mers dans une chambre noire lesbienne sur Vénus. Plus d'infos sur brusselspornfilmfestival.com. Enfin, si vous préférez vous dépenser, demain c'est le Mass Marathon ou Marathon de la Basse Meuse et vous pouvez encore vous inscrire. Alors peut-être pas pour faire 42 km, mais il y a plein de possibilités. Des courses pour enfants avec une participation à seulement 1 euro, des courses de 5, 10, 21 km. On attend plus de 4000 participants pour cette 27e édition. Elle est placée sous le signe du changement d'ailleurs, avec un parcours sensiblement modifié, Pierre Capard.
1: Le départ et l'arrivée du Mass Marathon auront toujours lieu à Visé, centre névralgique de l'événement, mais le parcours a en effet subi quelques modifications en raison de travaux à Oupey et à la frontière néerlandaise. Principaux changements, une double boucle dans le centre de Visé, un passage par Lixelanet et puis un retour à Eisden avec un parcours allongé aux Pays-Bas. Tony Guarino, organisateur de l'épreuve.
8: Personnellement, je pense qu'il est plus rapide, ne fût-ce qu'en commençant par le flux. On va arriver près du canal, on passe le pont de Visé, et puis au bout, on va à droite pour aller vers l'Islanay. Et bien là, automatiquement, ça devient plus large et le flux plus facile.
9: Mais vous l'avez dit, le parcours sera plus beau avec ce changement.
8: Oui, il sera beaucoup plus beau. On peut bien dire que Eisden, c'est une très jolie commune donc aux Pays-Bas. C'est vraiment très joli. Ça fait des années qu'on ne passait plus là. On va jusqu'au château d'Eisden. On est dans la nature et c'est vraiment, vraiment très beau, quoi.
1: Et l'autre atout du marathon de la Basse-Meuse, c'est assurément son encadrement, notamment sur le plan médical.
8: Oui, je dirais qu'au niveau médical, au niveau ravitaillement et au niveau animation, nous sommes dans le top. À chaque ravitaillement, il y a des médecins urgentistes, il y a des défibrillateurs, et à chaque ravitaillement, il y a l'animation. C'est quelque chose d'extraordinaire.
1: Des services et un encadrement de qualité qui vont à nouveau largement contribuer au succès populaire de ce marathon transfrontalier.
0: Et pour s'inscrire, car il est encore temps, rendez-vous sur le site internet schneiderelectricmarathon.com. Teddy Swims pour nous emmener jusqu'au rappel des titres de l'actualité, Mr. Know It All.

0: Et rendez-vous au festival Rockwerther le 3 juillet prochain. Il est 7h30, voici les principaux titres de l'actualité. Quelques gouttes de pluie aujourd'hui après avoir eu notre dose de soleil cette semaine. Pour les panneaux photovoltaïques aussi, parfois trop, ils en ont buggé. Leurs onduleurs ont décroché du réseau. Ça arrive dans les zones où il y a beaucoup de bâtiments équipés de panneaux photovoltaïques. 15 ans après les violences racistes à Molenbeek, en marge de la finale de la Coupe de Belgique de football au stade Roi Baudouin, le parquet demande le renvoi de 3 hommes devant le tribunal correctionnel de Bruxelles pour coups et blessures ayant entraîné une incapacité de travail avec circonstances aggravantes de haine. L'an dernier, juste avant le match de leur club, les hooligans brugeois s'étaient rassemblés dans les communes de Molenbeek et de Gette. Ils avaient agressé passants et commerçants et semblaient viser des personnes arabes. 80 personnes avaient dû être prises en charge par les secours, dont 9 transportées à l'hôpital. Une nouvelle décision de justice aux États-Unis contre le droit à l'avortement. La Cour d'appel fédérale suspend provisoirement l'envoi par la poste de la pilule abortive. Un quart des interruptions volontaires de grossesse sont réalisées de cette manière aux USA. Et puis côté météo, c'est un soleil voilé qui nous accompagnera durant la matinée de ce samedi, mais l'atmosphère se fera progressivement plus lourde et des orages éclateront en cours d'après-midi. Tout le pays sera concerné. Selon les régions, il faudra s'attendre à de la grêle, des vents violents et des pluies subites. Il fera chaud aussi, des maxima jusqu'à 26 degrés. Et cette période d'instabilité se prolongera ces prochains jours.
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4: Lauréate 2026, Jeanne Rivière pour son roman Lorraine Brûle. 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

0: Bienvenue à vous si vous nous rejoignez sur RTBF La Première. On est avec Jacques Rohen pour parler bande dessinée dans quelques minutes. Bonjour Jacques.
1: Bonjour Charlotte.
0: Je me suis trompée tout à l'heure dans le sommaire, j'ai dit que c'était une sélection jeunesse, mais en fait, il y a de la jeunesse, mais il y a aussi de l'adulte.
1: Voilà, et un livre adulte qui n'est pas mal fait du tout d'ailleurs et qui est consacré à une petite époque, une petite période de la vie d'Annie Cordy. C'est un livre belge et ma foi très, très intéressant et très chouette à lire.
0: Il s'appelle Nini Cordy 1949, sorti chez Hanspach. Et puis il y a aussi Bourricorne, là c'est pour les enfants. 99% bourricot, 1% licorne, c'est sorti chez Nop et c'est signé José Fragoso. On vous offre d'ailleurs ces deux bandes dessinées ce matin, donc une pour adultes, une pour enfants. Vous envoyez BD au 6031 avec votre nom, votre prénom et votre adresse postale.
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0: Holly Humberstone, voici Cruel World.

0: Cloud, c'était Holly Humberstone qui sera en concert le 17 septembre au Botanique à Bruxelles.
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0: La bande dessinée avec vous, Jacques Rouen, à 7h37. Et comme souvent, vous venez avec deux livres sous le bras.
2: Voilà, deux albums, deux bandes dessinées différentes l'une de l'autre, comme souvent aussi, et qui sont tous les deux à offrir aujourd'hui à un auditeur.
0: Ou une auditrice.
2: Bien entendu.
0: Et pour commencer, un livre jeune public.
2: Alors, cela s'appelle Bourricorne. C'est un livre, dessin épuré, et qui privilégie l'expression comme comique, je dirais, parce que c'est assez humoristique quand même. Le tout avec un humour bon enfant qui n'empêche nullement d'ailleurs quelques petites réflexions intéressantes. Ce petit album broché de 64 pages, bel auteur, José Fragoso nous y emmène dans une ferme. Et dans cette ferme, il y a Bruno, le bourricot, qui en a marre de son existence formatée d'âne, de ferme, devant faire tourner un moulin, etc. Il se sent l'âme d'une star, ce brave âne. Et l'arrivée d'un cirque dans la région, mais ça va lui permettre d'essayer de donner vie à ce rêve et de faire étalage de son vrai talent. Alors, il va déposer sa candidature écrite, parce que c'est un âne qui sait écrire quand même, pour devenir une vedette de ce cirque, et cette candidature, bon Dieu, elle va être acceptée. Le problème, c'est qu'il s'est fait passer dans cette candidature pour une licorne. Heureusement que Camélia, c'est une petite truie tranquille, elle a pour l'aider et pour lui faire un déguisement adéquat. Mais voilà donc notre âne qui devient vedette de ce cirque itinérant. Mais les choses, bien évidemment, ne vont pas être aussi simples, ce serait trop facile. Il va découvrir que d'autres animaux de la ferme, qu'il considérait lui comme inférieurs, ils vont eux aussi recueillir leur content d'applaudissements dans ce cirque. Il y a Manuel à la poule, qui est déguisé en phénix, il y a des moutons qui se transforment en cerbères, il y a Gracia la vache qui devient Pégase, et puis voilà. Donc au-delà du jeu des apparences, Bruno le bourricot va découvrir d'abord et avant tout le plaisir d'être à sa place, d'être lui-même, et il comprend que même s'il a trompé beaucoup les gens, il a aussi fait du bien en même temps, et que ça compense le mensonge un peu gratuit qu'il a fait, comme quoi les rêves sont là pour découvrir qui on est, et c'est pour cela sans doute que le livre se termine par la preuve que les rêves ont la vie dure et finissent parfois par être les plus forts en reniant les routines de l'existence.
0: Allez, ça a l'air super bien. Bourricorne, donc, de José Fragoso. Un cirque qui est presque un cabaret transformiste. Est-ce que vous en dites ? On va rester sur le thème du cabaret, d'ailleurs,
2: voilà,
0: parce que votre deuxième choix de la semaine, Jacques, est un livre très belge.
2: Il est très belge, voilà. C'est un album qui nous parle d'Annie Cordy dans une aventure qui mêle fiction et portrait de Nini Lachance, la Belge. Une aventure qui se déroule en 1949, juste avant qu'Annie Cordy ne quitte Bruxelles pour le Lido de Paris.
0: C'est donc pas une biographie, exactement.
2: En effet. Et je trouve personnellement que le côté fictionnel, c'est une enquête mitonnée d'espionnage, de guerre froide. Je le trouve un peu superflu, un peu stéréotypé, je l'avoue. Mais le travail de recherche historique, par contre, qu'a effectué le scénariste Bernard Soezen, est extrêmement bien fait. Il ne s'agit là, je trouve, que d'un argument permettant, comment dire, de lier la sauce. Et Soezen le fait très bien, lier cette sauce, parce que cette sauce, c'est le personnage d'Annie Cordy, une jeune femme en 49 qui n'a pas la langue dans sa poche, qui est délurée, qui est typiquement bruxelloise aussi. C'est un vrai personnage, comme on dit dans le cinéma, et elle le sera plus tard, mais c'est un personnage totalement réel dans ce bouquin, comme dans la vie, parce que la caractéristique intelligente de cet album, c'est qu'il a été réalisé en collaboration avec une certaine Michèle Lebon-Corman, qui est la nièce d'Annie Cordy. Et cela fait que, par la grâce de quelques flashbacks particulièrement réussis, c'est vraiment un portrait pratiquement intime de l'adolescence jusqu'au début de l'âge adulte que nous offre ce livre. C'est très très bien fait. Et ce faisant, je dirais qu'on se plonge aussi par petites touches dans ce qu'était la société de 1949, une époque où on opérait parfois, et ça se trouve dans le bouquin et c'est la réalité, une époque où on opérait parfois de l'appendicite sous anesthésie locale, par exemple.
0: Oh wow.
2: Ce que subit Annie dans cet album. On se plonge aussi, grâce au dessin de Christophe Alves, qui est très très bien fait, dans un Bruxelles tel qu'il a véritablement existé à l'époque. On y reconnaît la Bourse, les Beaux-Arts, Notre-Dame-aux-Bois, le Métropole, le Palais de Justice, et toutes ces références à Bruxelles, ça rythme le livre, ça rythme un scénario qui est extrêmement bien ficelé quand il s'intéresse à Annie Cordy. Bernard Soezen, le scénariste, je le répète, fait de l'excellent boulot, en laissant malgré tout

0: même si le canevas d'enquête policière est toujours là, mais il laisse au second plan ce récit aventurier pour faire vivre pleinement Annie Cordy avec un humour omniprésent, avec des expressions typiquement bruxelloises, avec des références aussi des chansons de l'époque, des vraies références à la vie quotidienne de ces années d'après-guerre. On oublie que, par exemple, à l'époque, il n'y avait pas beaucoup de salles de bain, on se lavait en famille dans d'une seule bassine, dans la cuisine bien souvent. Mais tout ça se trouve là-dedans, c'est un très bon bouquin, il est intelligemment bruxellois, c'est un texte joyeux, plein d'humour, c'est un dessin de très très belle précision. Alors, un petit bémol, mais ça c'est vraiment pour le plaisir de dire que j'ai bien lu le bouquin jusqu'au bout. Il y a une triste, très triste faute d'orthographe dans la toute dernière planche.
1: Voilà, on va pas dire laquelle, comme ça les auditeurs et auditrices pourront la repérer eux-mêmes. En tout cas, ce qu'il faut retenir, c'est que vous avez beaucoup aimé cet album. Nini Cordy, 1949, de Christophe Alves au dessin et Bernard Swayson au scénario. 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Bonne chance à vous et merci. Jacques Scroen, on va citer les éditeurs aussi pour Bourricorne. C'est Nop, la maison d'édition qui est espagnole, j'ai l'impression.
0: C'est espagnol, oui, tout à fait.
1: Exactement. 7h43, à suivre le journal des sports, juste après Besso et Primero, un jour de moins.

0: qu'on avait reçu dans Week-end Première il y a déjà un petit temps. Il est ici en compagnie du rappeur Primero pour un jour de moins, 7h46, le journal des sports à suivre.
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0: Présenté par Rémi Rucquois. Bonjour Rémi.
9: Bonjour.
0: On commence par du tennis. Fin du rêve pour Alexander Blok à Madrid.
9: Oui, le tennisman belge qui a fait trembler la terre battue madrilène s'est incliné hier en demi-finale du Masters 1000. Défaite en 2-7, 6-2, 7-5 contre l'Allemand Alexander Zverev, numéro 3 mondial. Blok a fait preuve de caractère dans ce match, notamment dans le deuxième set. Il était d'ailleurs assez fier de lui. On l'écoute.
10: Je pense que j'ai joué à un bon niveau. Zverev était meilleur dans tous les domaines lors du match. On a joué une excellente partie et c'est extrêmement positif pour le futur. Je vois où je peux m'améliorer pour être plus compétitif face aux meilleurs joueurs de la planète.
9: Et grâce à son incroyable parcours, rappelons-le, Blok a éliminé 3 membres du top 20. Le joueur belge va monter de la 69e place au classement ATP aux alentours du 35e rang.
0: En sport moteur, à l'arrêt depuis plus d'un mois après les annulations des Grands Prix de Bahreïn et d'Arabie Saoudite à la suite du conflit au Moyen-Orient, la Formule 1 reprend ses droits ce week-end en Floride.
9: Oui, avec des premiers résultats, Lando Norris s'est offert la pole et s'élancera devant tout le monde ce samedi lors de la deuxième course sprint de la saison. Le pilote McLaren devance Kimi Antonelli de Mercedes et son coéquipier Oscar Piastri. Charles Leclerc et Max Verstappen complètent le top 5. Le tout est à suivre sur Tipeee et sur Ovio. La course sprint démarre à 18h. Le Grand Prix, les qualifications du Grand Prix à 22h.
0: En football, 6e journée dans les Champions Playoffs. Le leader du championnat, l'Union Saint-Gilloise, se déplace ce soir à Saint-Trond.
9: Oui, les Saint-Gillois comptent toujours 2 points d'avance sur le club de Bruges après leur victoire dimanche dernier dans le derby bruxellois. L'Union, cette saison, a déjà battu Saint-Trond 3 fois en autant de matchs. Alors, quel est le secret des Saint-Gillois contre les Trudonneurs? On écoute leur entraîneur David Hubert.
11: Je crois que ça fait partie de la façon dont on a entamé tous les matchs jusqu'à présent. C'est respecter, dans le bon sens du terme, l'adversaire. Et de ne jamais prendre un match à la légère, d'avoir justement cette constante dans tout ce qu'on fait. Et de se dire, et nous-mêmes être conscients aussi que nous aussi, on doit être à 100% dans tous les matchs pour pouvoir gagner les matchs. Et là encore, on va être dépendant de la qualité qu'on va pouvoir amener au jour. Donc voilà, je crois que c'est là où est la clé pour moi, que ce soit Saint-Trond, que ce soit Bruges, que ce soit Gand, que ce soit Anderlecht ou Malines maintenant dans les derniers matchs. Ça va être le cas de toujours énormément respecter l'adversaire, en tout cas et savoir que nous-mêmes, individuellement et collectivement, on doit être à 100%.
9: Interview de Christophe Reculé, un niveau en dessous en Europe Playoff, 2 rencontres au programme. Louvain se déplace à Westerlo à 16h. Et puis le Sporting de Charleroi accueille les leaders de ces playoffs, le Racing Genk, début de la rencontre à 18h15.
0: On fait une petite pause dans ce journal des sports pour parler d'un sport méconnu, le tir à l'arc nature.
9: Oui, qui dit retour du beau temps, dit aussi retour des activités sportives en plein air, certaines plus classiques, d'autres plus atypiques, comme par exemple ce tir à l'arc nature. Alors les bases s'apprennent en salle, mais les compétitions se déroulent en extérieur. L'un des plus importants clubs belges, les Francs Archers des Collines, se trouve à Franles-Léonvin, dans le Hainaut. Samuel Grulois y a rencontré Serge Verrier, 61 ans, multiple champion de Belgique.
12: J'estime la distance entre moi et la cible
7: Je saisis la flèche que je viens poser sur mon arc. J'encoche. Le clic qui confirme qu'elle est bien encochée sur la corde. J'inspire. J'expire. Je décoche.
8: Vous êtes venu comment, vous, à ce sport-là particulier? Parce que vous auriez pu faire du football, du basket, du vélo. C'est quand même un peu moins classique, le tir à l'arc.
7: Comme beaucoup d'enfants. Je vois Robin des Bois à la télé.
12: Robin des Bois, une légende aux mille péripéties que vous n'oublierez jamais.
7: Et je me dis, ouais, je veux faire la même chose. Papa, il prend une branche de saule, il me fait un arc, et puis je commence à tirer, et puis j'ai jamais arrêté.
8: Ouais, il y a le côté Robin des Bois, et puis il y a un côté un petit peu plus costaud. Et un peu plus tard, quand vous étiez ado ou jeune adulte, c'est Rambo.
7: Tout à fait. Rambo, c'est la découverte d'un arc à poulie. C'est dans les années 80.
13: Sylvester Stallone. Rambo.
7: Et c'est comme ça que j'ai acheté ce premier arc pour ensuite passer à tous les arcs qui existent, quoi. On parle de parcours nature. On fait un parcours qui peut varier entre 1,5 km, 2 km et jusqu'à 3-4 km. Sur ce parcours seront disséminées 21 cibles. On va tirer 2 flèches par cible. Ce sont des photos d'animaux, des zones sont dessinées sur les animaux et qui rapportent des points.
8: 2D, mais aussi 3D.
7: C'est un peu le même principe, mais ce sont des animaux en mousse volumétrique.
8: À taille réelle ?
7: À taille réelle. Donc si vous êtes confronté à un éléphant, ça sera la taille d'un éléphant. Mais si c'est un lapin, ben c'est petit à tirer. C'est vraiment réaliste.
8: Vous avez notamment fait pas mal d'arts martiaux, vous m'avez dit. Qu'est-ce que vous retrouvez dans cette discipline ?
7: Le tir à l'arc, c'est un art martial à la base aussi. C'est exactement les mêmes principes de concentration, de se regrouper sur soi-même. C'est une maîtrise de soi. Le principal adversaire, c'est soi-même. C'est d'arriver à reproduire inlassablement le même geste dans des conditions différentes.
12: Descendre, allonger. Voilà, très bien.
8: De l'extérieur, le grand public va peut-être nous dire « mais c'est pas du sport ». En quoi c'est du sport, notamment physiquement ?
7: La concentration, ça demande une grosse dépense physique aussi. Il y a une implication mentale qui fait que le physique derrière doit suivre. C'est un contrôle de la respiration. On est en forêt, on est en montagne. Il y a 2 ans, j'étais en championnat du monde en Autriche. Quand vous avez 1800 mètres de dénivelé à monter pour tirer 24 cibles, croyez-moi, quand vous revenez, vous êtes content qu'il y ait un téléphérique pour descendre.
0: On va passer à l'athlétisme à présent avec le début des 8e championnats du monde de relais à Gaborone au Botswana.
9: Oui, il s'agit du premier grand championnat international sur piste organisé en Afrique. La délégation belge compte 31 athlètes dans 6 relais différents. L'événement est important, il permet de se qualifier pour les championnats du monde d'athlétisme en 2027, ce sera à Pékin. Au niveau féminin, le 4x400 mètres est déforcé. Cynthia Bolingo, Elena Ponnet et Naomi Vandenbroek, les 3 meilleures coureuses, sont absentes. Des remplaçantes sont arrivées, on écoute la capitaine des Belgian Cheetahs, Camilos.
14: Oui, il y a beaucoup de nouvelles cheetahs qui sont rentrées dans le projet pour ce championnat. Et donc, c'est chouette de voir la nouvelle génération. Et pour moi, c'est toujours un plaisir de transmettre les valeurs, l'ADN des cheetahs aux nouvelles venues. Je me dis qu'on a toutes la même, on va dire, valeur et on a toutes quelque chose à apporter de manière différente dans le projet. Et donc, moi, c'est sûr que je peux apporter de l'expérience et puis peut-être un peu de confiance. Mais le fait que des jeunes athlètes entrent dans le projet avec beaucoup de motivation, beaucoup de fraîcheur, ça va aussi apporter, je pense, beaucoup dans la course. Donc, toutes ensemble, je pense que ça fera quelque chose de belles performances.
9: Des propos recueillis par David Bertrand. La Belgique alignera aussi une équipe masculine et mixte en 4x400 mètres, ainsi que dans toutes les catégories en 4x100. Les courses auront lieu cet après-midi entre 14h et 16h30.
0: Merci Rémi Ricois. À suivre le journal de 8h. Et d'ici là, on écoute le jeune Montois Teddy Bear, que vous avez peut-être découvert en première partie de Benjamin Biolay ou Clara Luciani. Il est de retour avec Chaussures Roses.

0: Chaussures roses, le nouveau single de Teddy Bear sorti le 24 avril. Vous pourrez l'applaudir aux Francofolies de Spa le 25 juillet prochain, mais aussi au Botanique le 9 juin. À suivre dans Week-end Première, l'accent des autres avec Olivier Nederland et puis les rédactions des médias francophones publics. On regardera aussi sous les jupes des disques avec David Bartholomé. Que deviennent les disques d'or à l'heure du digital? Il nous posera la question et il proposera une réponse. On aura aussi un invité exceptionnel, le chanteur, comédien et parolier Romain Lemire, qui publie Clément aux éditions Le Cherche Midi et qui brise le tabou sur l'inceste. La météo, tout de suite.
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0: Denis Lagasse, bonjour.
2: Bonjour Charlotte.
0: Il fera beau et chaud aujourd'hui.
2: Eh oui, en tout cas il fera lourd, il fera beau, oui, pour la matinée. Alors la matinée c'est pas mal, mais le soleil va disparaître progressivement puisque l'atmosphère se fera en effet progressivement plus lourde avec des orages qui vont éclater en cours d'après-midi. Tout le pays sera d'ailleurs concerné. Hein. Ces averses vont se déplacer du sud vers le nord. Il fera chaud, des maxima de 26 degrés, ce n'est guère mieux pour demain et ces prochains jours, avec des averses et même des orages qui sont annoncés. On peut espérer un meilleur temps à partir de vendredi. Encore un petit peu de patience.
0: Et merci à vous. À suivre le journal de 8h avec Hélène Remy.
3: Quand le soleil pénalise les panneaux photovoltaïques, trop de soleil, c'est parfois trop de tension, alors l'installation décroche. Le droit des femmes à nouveau restreint aux États-Unis. Une cour d'appel américaine suspend provisoirement l'envoi postal de la pilule abortive. Des médailles, mais aussi des qualifications, l'objectif des Belges au championnat du monde de relais d'athlétisme. Bonjour, quelques belles éclaircies mais aussi des orages au menu météo après une semaine quasi estivale. Mais ces belles journées ensoleillées ont une conséquence, des panneaux solaires s'arrêtent de fonctionner. En fait, ce sont les onduleurs qui décrochent. Cela arrive surtout dans les zones où il y a beaucoup de panneaux photovoltaïques et en bout de ligne, comme chez ce riverain de Nandrin en province de Liège.
4: Ben voilà, l'onduleur vient de décrocher à l'instant.
5: Des chiffres qui plongent et un message d'erreur, Baptiste Pirotte de Nandrin s'y est habitué.
4: Tous les jours, j'ai des problèmes de décrochage. J'y perds forcément des centaines d'euros, voire plus par an.
5: Le problème est bien connu des gestionnaires de réseaux de distribution d'électricité. Les panneaux sont victimes de leur succès. Eric Schoenbrod, directeur client de Reza.
6: Cette densification de panneaux photovoltaïques fait que vous avez des problèmes à un moment donné, de surtension. Et à un moment donné, l'onduleur chez le client décroche, le paysage change. Jour après jour, vous avez un voisin qui remet une installation et qui peut directement recréer un trouble dans son quartier. Les réseaux s'adaptent, mais le temps que ça va prendre pour un client, c'est toujours trop long, bien entendu.
5: Alors pour contourner ce problème de décrochage d'onduleur, certains font le choix de se passer de cet appareil. Rémi Thirion, vice-président de Biprosumer, l'ASBL réunissant les propriétaires de panneaux solaires.
7: Aujourd'hui, on fait des systèmes de batteries intelligentes sur lesquelles on peut directement brancher les panneaux sans onduleur, donc pas de décrochage, et qui permet aussi en hiver, de pouvoir aller chercher sur le réseau de l'énergie pendant les moments où elle n'est pas chère, pour pouvoir la restituer au moment où elle est chère.
5: Une tranquillité qui a un coût, prix de ces batteries domestiques, entre 5 000 et 15 000 euros.
3: Le reportage d'Olivier Tunus et de Barbara Chal à Nandrin, en province de Liège. Et le mois d'avril qui vient de se terminer aura été particulièrement sec. Combiné au vent, le risque d'incendie était élevé ces derniers jours. D'ailleurs, des feux de forêt ont été signalés hier dans le sud du pays. Un hectare de nature est parti en fumée à Beaurain, en province de Namur, au départ d'un barbecue. Quatre feux de broussailles ont aussi été maîtrisés en province de Luxembourg. Le gouvernement fédéral doit faire de nouvelles économies s'il veut corriger son budget. Le fédéral doit trouver 5 milliards d'euros supplémentaires d'ici l'été. Une préoccupation présente hier dans les traditionnels discours politiques du 1er mai. Les partis de la majorité ont avancé leurs idées et les pistes sont parfois radicalement opposées. Baptiste Tupin, la prochaine bataille budgétaire se prépare.
8: Oui, et dans cette course au milliard, les membres de la majorité semblent déjà partir dans des directions opposées. Chez les socialistes flamands de Voreuth, le président Conor Rousseau a ressorti à l'occasion du 1er mai l'idée d'une taxe des millionnaires.
9: Il y aura des économies, des réformes, mais il faudra aussi de nouvelles recettes. Et si elles ne peuvent pas venir des super riches, il va falloir à nouveau taxer les travailleurs. Nous ne le ferons pas. On peut demander des efforts aux gens, à condition qu'ils sachent qu'on en demande aussi aux riches, qui ne le sentiront pas.
8: Cette volonté de taxer le capital ou ses fruits a déjà provoqué de nombreux blocages lorsqu'il a fallu négocier une taxation des plus-values. Pour Georges-Louis Boucher, président du MR, ce n'est donc pas là qu'il faut chercher de nouveaux moyens.
10: Tout lutter contre les abus en termes de politique sociale, les faux malades. C'est inacceptable qu'aujourd'hui, trois rapports officiels fixés par l'INAMI nous démontrent qu'on est à plus de 50% de cas qui sont des personnes mises en arrêt de travail à durée indéterminée alors que ces personnes pourraient reprendre une fonction semblable ou adaptée. C'est là que les réformes doivent être faites.
8: Les deux visions ne seront pas faciles à concilier. Le Premier ministre a toujours comparé le défi budgétaire de sa majorité à un col hors catégorie. Bart De Wever le compare désormais à un Tour de France complet. Et les Champs-Élysées sont encore loin d'être en vue.
3: C'était Baptiste Tupin. L'enquête est bouclée un an après les violences racistes à Molenbeek, en région bruxelloise. C'était en marge de la finale de la Coupe de Belgique de football. Le parquet de Bruxelles demande le renvoi en correctionnel pour trois individus pour coups et blessures ayant entraîné une incapacité de travail avec la circonstance aggravante de haine ou de mobile discriminatoire. C'est une information du journal Le Soir. Des dizaines d'autres suspects n'ont pas pu être identifiés. Le 4 mai 2025, plusieurs groupes de hooligans avaient traversé Bruxelles avant de déferler dans les rues de Molenbeek. Violences racistes et insultes islamophobes. 80 personnes avaient été blessées ce jour-là et des commerces saccagés. Donald Trump est agacé et il le fait savoir. Alors que les négociations sont au point mort avec l'Iran, le président américain s'en prend aux Européens à qui il reproche un manque de soutien dans son offensive contre la République islamique. Et c'est l'Allemagne qui est dans le viseur du président américain. Les États-Unis vont retirer 5000 militaires américains d'Allemagne d'ici un an, annonce de cette nuit. Hier, Donald Trump s'en était déjà indirectement pris à Berlin et ses importantes exportations d'automobiles en annonçant vouloir relever à 25% les droits de douane sur les véhicules européens entrant aux États-Unis. Il évoque la semaine prochaine. Début de semaine, le chancelier allemand Friedrich Merz a estimé que les Américains n'avaient visiblement aucune stratégie en Iran et que Téhéran humiliait la première puissance mondiale. On reste aux États-Unis avec cette décision qui réduit un peu plus encore le droit des femmes. Une cour d'appel fédérale américaine a provisoirement suspendu l'envoi de la pilule utilisée dans la majorité des interruptions volontaires de grossesse aux États-Unis, Nathalie Servet.
11: Oui, une décision qui s'applique à l'ensemble des États-Unis où recevoir par la poste une pilule pour avorter après une consultation à distance est très courant. Une solution efficace jusqu'à 12 semaines de grossesse. Cet avortement médicamenteux à distance représente un avortement sur quatre aux États-Unis. Une tendance qui n'a fait qu'augmenter depuis 2022, depuis que le droit à l'avortement n'est plus garanti au niveau fédéral. 14 États américains ont depuis interdit totalement l'IVG, d'autres l'ont fortement restreint. L'envoi postal de la pilule abortive a donc permis à de nombreuses femmes de contourner ces interdictions. La décision prise hier par la Cour d'appel fédérale américaine ultra-conservatrice fait suite à une demande de la Louisiane, un État qui a adopté l'une des législations les plus restrictives en matière d'avortement. La suspension de l'envoi postal concerne la pilule Mifepristone. L'un des distributeurs de cette pilule compte saisir la Cour suprême.
3: Merci Nathalie. Servait. Alexander Blok s'arrête en demi-finale du tournoi de tennis de Madrid. Le Belge s'est incliné en 2-7, 6-2, 7-5. Il faut dire qu'il était en face du troisième meilleur joueur du monde contre Alexander Zverev. Mais il reste sur un tournoi impressionnant. Il a éliminé trois membres du top 20 de cette semaine. Au classement ATP, Alexander Blok va gagner plus d'une trentaine de places. Le Belge devrait se situer aux alentours du 35e rang ce lundi. La suite des play-offs aujourd'hui en championnat de football. Toujours en tête, l'Union Saint-Gilloise jouera contre le 3e contre Saint-Tron dès 20h45 en play-off 1. Un niveau en dessous dans la course pour espérer un ticket pour une Coupe d'Europe. Charleroi recevra Genk, début de la rencontre à 18h15. Des matchs à suivre en radio sur RTBF Vivacité. Et puis en athlétisme, les championnats du monde de relais ont lieu ce week-end au Botswana. La délégation belge compte plus de 30 athlètes dans 6 relais. L'enjeu est important, c'est une qualification pour les championnats du monde d'athlétisme de l'an prochain. Dylan Bornet nous le confirme.
12: Ouais, c'est l'objectif de tous les relais ici, c'est de passer dans cette finale A et de se qualifier pour les championnats du monde à Pékin. Parce que, bon, il y a une seconde chance le lendemain, mais s'il n'y a pas de qualification, ça devient très compliqué. C'est très important de pouvoir se qualifier le premier jour et le second, il y a toujours une possibilité, mais c'est toujours plus risqué parce qu'on ne sait pas dans quelle série on peut tomber.
3: Dylan Bornet, joint par David Bertrand. C'est la fin de ces informations. Merci de passer votre matinée avec nous.
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15: Bonjour à vous, excellent matin, j'espère que vous allez bien. Ce samedi, nous sommes le 2 mai 2026. Dans quelques instants, c'est l'accent des autres, votre revue de l'actualité en francophonie avec nos collègues des médias francophones publics. On ira notamment au Mali. Et puis juste après, la chronique de David Bartholomé sous les jupes des disques se penchera sur les disques d'or. Sont-ils encore pertinents à l'heure du digital, à l'heure où plus personne ne vend de disques? Et puis notre invité est finaliste du Goncourt du premier roman avec un livre dans lequel il raconte son enfance marquée par les rêves, la musique et la radio mais aussi par l'inceste dont il a été victime de ses 7 ans à ses 14 ans. Romain Lemire sera avec nous et nous expliquera comment il est parvenu à transformer cet immense traumatisme en une œuvre littéraire aussi bouleversante. Joachim de Coster à la réalisation, Alexandre Avassen à la programmation musicale. Merci à eux et bienvenue à vous.
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15: Song of the Future, voici YouTube.

0: Un titre extrait d'un EP de 6 titres qui célèbrent les luttes pour la liberté et la démocratie. Ça s'appelle Days of Ash, sorti au mois de février. Et ce titre s'appelait Song of the Future. U2 à 8h13.
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0: On retrouve Olivier Nederlan pour l'accent des autres, l'actualité de la semaine avec les médias francophones publics. Et d'abord, une situation de plus en plus délicate au Mali pour la junte militaire au pouvoir.
13: Une offensive sans précédent depuis 2012 a été lancée contre ce pouvoir militaire. Des djihadistes et des indépendantistes Touareg face à cette junte qui vacille. Nicolas Sûr nous dira que c'est un camouflet pour la Russie qui soutient ce pouvoir militaire au Mali. Il sera ensuite question de la future Banque de la Défense, une nouvelle instance qui verra le jour au Canada. Nadi Mobarak nous expliquera de quoi il s'agit.
0: Et puis chez nous, nous reviendrons sur l'élargissement des conditions d'accès aux bracelets électronique.
13: Oui, parce que la surpopulation carcérale atteint des sommets, alors c'est l'une des pistes avancées par le gouvernement. Davantage de bracelets électroniques, mais pas dans tous les cas, comme nous le dira Jacques Remers. Et puis à propos de surpopulation carcérale, nous serons à la prison de la Santé à Paris pour en comprendre les conséquences concrètes. Enfin en Suisse, une ligne téléphonique pour les victimes de violences domestiques. Elle sera enfin opérationnelle ce mois-ci, après 15 années de discussions entre les cantons. Et puis il y aura là aussi un dispositif de bracelet électronique à terme. Pierre-Anne Chauffat nous expliquera. La junte militaire au pouvoir sous pression, donc au Mali. Les combattants du JNIM, le groupe de soutien à l'islam et aux musulmans lié à Al-Qaïda, et leurs alliés Touareg du FLA, le Front de Libération de l'Azawad, mettent ce pouvoir à mal. Nicolas, c'est une opération d'une ampleur sans précédent depuis une quinzaine d'années.
14: Oui, samedi, ils lancent une série d'attaques conjointes sur tout le territoire. L'une d'elles tue le ministre de la Défense, Sadio Camara. Il est le véritable numéro 2 du régime et l'architecte du rapprochement avec la Russie. Il périt dans l'attaque au camion piégé qui vise sa résidence de la ville garnison de Kati. Le cœur du pouvoir, site le plus sécurisé du pays. Au total, 7 localités sont ciblées. Kati, Bamako, Kona, Mopti, Sévaré, Gao et Kidal.
13: Oui, Kidal, la capitale du Grand Nord malien, berceau, Nicolas, de la rébellion Touareg.
14: Oui, ville symbole, l'armée malienne et ses alliés russes du groupe Wagner devenu Africa Corps l'avaient conquise en 2023. Les mercenaires russes ont quitté la ville après 24 heures de siège de leur base et suite à une négociation avec les rebelles du FLA. C'est un camouflet pour Moscou qui voulait s'imposer comme un partenaire clé des juntes sahéliennes. Aujourd'hui, le JNIM et le FLA réclament le départ des Russes et prédisent la chute du régime militaire. Ils ont aussi annoncé le début d'un blocus des routes qui mène à Bamako.
13: Le siège social de la nouvelle Banque de la Défense, de la Sécurité et de la Résilience sera situé au Canada. Nadi, la décision est tombée cette semaine.
8: Oui, les représentants d'une vingtaine de pays l'ont choisi lors d'un vote unanime. La nouvelle institution était notamment convoitée par le Luxembourg.
13: Alors, quel sera le rôle de cette nouvelle banque ?
8: Eh bien, cette institution multinationale doit servir à donner un coup de pouce aux entreprises qui ont besoin de financement pour augmenter leur production dans le secteur de la défense ou encore pour effectuer un virage vers l'industrie de l'armement. Il y a plusieurs pays alliés du Canada, surtout des pays européens, et qui sont aussi membres de l'OTAN, qui ont travaillé à la création de cette nouvelle banque internationale et qui vont y investir des fonds. On parle de plus de 130 milliards de dollars ou 81 milliards d'euros qui serviront notamment à garantir des prêts. Thomas Junot est professeur à l'Université d'Ottawa.
15: L'idée, c'est d'amasser des fonds pour pouvoir faire des prêts à des taux avantageux à des petites et moyennes entreprises dans ces pays membres-là qui voudraient investir dans leur capacité de production en matière de défense.
8: La nouvelle banque servira donc à aider les pays de l'OTAN à atteindre leur objectif de consacrer 5 % du PIB national à la défense.
13: Oui, cela dit, on ignore toujours, Nadi, quelle ville canadienne va accueillir le siège social de cette banque.
8: Effectivement, il y a 4 villes au pays qui tentent de l'obtenir, Montréal, Ottawa, Toronto et Vancouver. Le PDG de Montréal International, Stéphane Paquet, plaide en faveur de la métropole québécoise.
16: Nous avons une industrie de la défense dans le Grand Montréal avec des sièges décisionnels. Je pense à Bombardier qui est active en défense, à CAE. Et c'est toute la présence des organisations internationales qui sont dans le Grand Montréal.
8: Le premier ministre de l'Ontario fait valoir de son côté que Toronto est une capitale financière. Son homologue de Colombie-Britannique estime que Vancouver est la ville la mieux située géographiquement entre l'Asie et l'Europe. Au final, ce sera au gouvernement fédéral de trancher.
13: Nadi Mobarak pour Radio-Canada à Montréal.
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13: Déblocage dans les prisons lundi dernier, un peu partout en France, à l'appel d'un syndicat de surveillants. La surpopulation carcérale n'a jamais été aussi importante. Le 1er mars dernier, il y avait plus de 87 000 détenus en France pour 63 000 places. Et ce mal chronique, il concerne surtout les maisons d'arrêt où sont détenues les courtes peines ou les personnes en attente de jugement. C'est le cas à La Santé, à Paris, où s'est rendue Marie Boda.
17: Ivan sort d'un mois de prison.
18: J'étais enfermé pour une petite bêtise un 14 juillet. J'ai voulu faire des pétards avec mes amis.
17: Devant l'entrée du parloir de la maison d'arrêt de La Santé, il serre dans sa main une feuille de papier roulée en tube. C'est son document de contrôle judiciaire. Ces quelques semaines, il s'en souviendra.
18: J'étais dans une cellule doublette. C'est une cellule, normalement, vous n'avez que droit d'être deux. Mais on est obligé de rajouter une troisième personne. On est mélangé entre les petites peines et les grosses peines. C'est un peu gênant, quoi. T'as pas une réelle intimité. Parfois, il y en a qui dorment par terre. C'était compliqué, la vérité, c'était compliqué.
17: Comme Ivan, le petit frère de Sarah, a 20 ans. Et comme Ivan, avec ses co-détenus, ils vivent à trois, dans une cellule pour deux, de 9 mètres carrés. Lui dort par terre, sur un matelas très fin.
19: Si par exemple, lui dort un petit peu le matin, ses co-détenus sont réveillés, s'ils veulent fumer par la fenêtre, s'ils ont un parloir, ils vont devoir passer au-dessus de lui. Alors, on est conscient que c'est une prison et pas un hôtel, mais c'est des humains, ils sont jeunes.
17: Trop nombreux dans la cellule, ça signifie des conditions d'hygiène déplorables.
19: C'est horrible. En fait, déjà, il y a des traces d'urine sèche au niveau de, vous savez, des toilettes. Et il y a une porte, mais en fait, au-dessus, c'est découvert. C'est-à-dire que si ils vont faire leurs besoins, tout le monde va sentir l'odeur, quoi. C'est automatique. Par exemple, pendant je ne sais pas combien de temps, il n'avait pas de chasse d'eau, je me souviens.
17: Pas de drap de rechange non plus, regrette Sarah.
19: Il avait une souris dans sa cellule. Malheureusement, c'est un peu violent. Pour mettre fin à cette histoire de souris, il a dû utiliser ses draps. Donc, du coup, il n'a plus de draps.
17: Elle se présente toutes les semaines au parloir et s'inquiète pour son état quand il sortira d'ici.
19: Est-ce qu'il va se remettre de tout ça? J'estime que c'est un traumatisme à vie.
17: Daniel fume une cigarette. Cette bénévole de l'association Saint-Vincent soutient famille et détenus. Elle est déjà entrée dans des cellules. Elle secoue la tête, comme si elle souhaitait effacer certains souvenirs.
20: Ça fait froid dans le dos. Des hommes totalement désœuvrés. J'en suis encore toute bouleversée.
17: En Belgique et en Allemagne, le système des bracelets électroniques permet de désengorger les prisons, constate la bénévole. Elle précise que cette option nécessite un accompagnement, donc des moyens.
13: Un reportage de Marie Boyda pour ICI, la surpopulation carcérale qui bat des records aussi en Belgique. De nombreux détenus dorment sur des matelas, même le sol. Alors, vous venez de l'entendre, pour désengorger les prisons, le gouvernement a décidé d'élargir les conditions d'accès aux bracelets électroniques, Jacques.
1: Désormais, les personnes condamnées à des peines de moins de 18 mois de prison pourront purger leur peine avec ce dispositif électronique, tout comme les personnes condamnées à moins de 10 ans et qui n'ont plus que 18 mois à purger. Toutes, non, pas celles et ceux qui ont été condamnés pour des faits de terrorisme ou sexuels, pour des actes de violence grave ou certaines infractions liées aux stupéfiants. Alors ce dispositif, comment est-il ressenti, vécu au quotidien? La réponse de Mohamed, qui est assigné à résidence, il ne peut pas sortir, sauf en cas de force majeure, pour un rendez-vous médical ou avec la justice.
21: Un bracelet électronique, ça limite dans toutes les choses. Vous ne pouvez pas sortir et ça vous met un stress en plus, parce que si vous sortez, vous êtes révoqué pour retourner en prison. C'est comme si vous avez une laisse en votre autour du cou comme un chien, donc le meilleur à faire, c'est de tenir et garder son bracelet et respecter les conditions jusqu'à ça arrive à son terme.
1: D'autres témoignages sont plus positifs, notamment celui d'un autre détenu qui, lui, peut sortir de chez lui et qui estime que le bracelet est une chance pour la réinsertion, même si celle-ci reste difficile. Lundi, en début de semaine, il y avait 784 détenus qui dormaient à même le sol, sur des matelas, dans les cellules belges. Le bracelet est donc une solution pour combattre cette surpopulation, mais il a aussi un coût. Le bracelet demande une surveillance permanente, il faut aussi définir le périmètre du logement d'un détenu et résoudre les pannes. Toutes ces tâches vont probablement doubler avec la réforme de la ministre de la Justice, Annelies Verlinden.
13: Enfin, la lutte contre les violences domestiques doit se renforcer en Suisse. Un numéro de téléphone a été lancé ce vendredi. Il offre un accès facilité aux victimes pour qu'elles sortent de leur silence, Pierron.
22: Oui, le 142, valable dans toute la Suisse, un moyen simple et confidentiel pour demander aide et conseil quand on est victime ou simple témoin de violence, car le bilan chiffré dressé par Mathias Reynard, président des directeurs cantonaux des affaires sociales, ne laisse planer aucun doute sur la nécessité de renforcer les mesures contre ce fléau sociétal.
23: 22 066, c'est le nombre d'infractions enregistrées en Suisse en matière de violence domestique. En une année, cela représente près de 1000 cas supplémentaires, soit une hausse de 4,4%. Autrement dit, une infraction toutes les 25 minutes.
22: Et ce ne sont que les cas annoncés à la police par sa facilité d'accès, sa disponibilité 24 heures sur 24. Le 142 veut justement éviter que des victimes restent seules avec leurs souffrances et osent enfin parler. Florence Natter est en charge des affaires sociales à Neuchâtel.
24: Ce sera vraiment des répondantes qui connaissent le réseau et qui sont en mesure d'assurer une écoute active, de pouvoir aussi intervenir en situation de crise. Ce ne sont pas elles qui vont intervenir directement, mais qui vont rapidement coordonner le dispositif pour qu'il y ait une intervention d'urgence au besoin.
22: Des répondantes qui seront orientées vers les bonnes structures quand une prise en charge sera nécessaire. Autre chantier d'importance, le bracelet électronique. Les essais pilotes sont concluants pour les auteurs comme pour les victimes. Reste à développer le système au niveau national, comme l'explique le ministre vaudois en charge de la justice, Vassilis Venizelos.
25: Avec une surveillance active, dynamique, en temps réel, nous pouvons voir les déplacements à la fois des auteurs et des victimes, ce qui nous permet d'intervenir très rapidement en cas de contact entre les auteurs et les victimes. Il est important de couvrir l'ensemble du territoire national, parce que malheureusement, les violences domestiques ne connaissent pas les frontières.
22: Ce dispositif de surveillance en temps réel sur tout le territoire devrait être opérationnel l'an prochain.
13: Voilà donc pour ce dispositif, pour ces dispositifs donc contre les violences domestiques en Suisse. C'était Pierre-Anne Chauffat pour la Radio-Télévision Suisse. Excellent week-end avec nous. Excellent week-end, Charlotte.
0: Merci à vous, Olivier. Mais à quoi servent donc les disques d'or maintenant qu'on ne vend plus de disques? Dans quelques instants, on se pose la question avec David Bartholomé. Mais d'abord, c'est la météo. Ce sera orageux aujourd'hui. On va commencer avec un début de journée qui reste très chaud comme hier. Mais dès cet après-midi, des orages vont toucher absolument tout le pays. Attention, parce que parfois ça pourrait être violent avec beaucoup de vent et des pluies subites. Une instabilité qui va se poursuivre dans les jours prochains. Bienvenue. bienvenue à vous si vous nous rejoignez sur la première. Lui aussi nous a rejoint. Bonjour David Bartholomé.
2: Bonjour Charlotte, bonjour tout le monde.
0: Les disques d'or, mais oui, à quoi ça rime?
2: Ben à quoi ça rime, surtout de savoir comment on en obtient et à quoi ça rime.
0: Vu qu'il n'y a plus de disques.
2: On ne vend plus de disques, effectivement. Donc, comment est-ce qu'on calcule les disques d'or?
0: Eh bien, vous allez nous le dire dans quelques minutes. Et puis, juste après, on sera aussi avec un chanteur, mais qui, aujourd'hui, se fait romancier et surtout qui prend la parole au nom des garçons victimes d'inceste. En tout cas, il raconte son histoire. Il s'appelle Romain Lemire. Il publie Clément aux éditions Le Cherche Midi. C'est à la fois un très beau livre sur l'enfance, mais c'est aussi un livre qui montre et qui explique la fabrique du silence et de l'impunité autour d'un enfant et plutôt de son père dans une famille parisienne. C'est aussi une enfance dans les années 80. Le roman s'appelle Clément, il est sorti aux éditions Le Cherche Midi et Romain Lemire sera avec nous dans une quinzaine de minutes. 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
0: Somber Potential.

0: Somber qui sera à l'affiche du festival Puckle Pop. Ce sera le dimanche 23 août à Hasselt.
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0: Il est 8h34, c'est le moment de regarder sous les jupes des disques avec vous, David Bartholomé. Dans l'industrie du disque, on entend encore de nos jours l'évocation des disques d'or et de platine. Mais à l'heure de l'effondrement de la vente de supports physiques, à quoi cela fait-il vraiment référence? C'est la question à laquelle vous répondez ce matin.
2: Oui Charlotte, rebonjour Charlotte, rebonjour tout le monde. En 2003, quand Johnny Hallyday vendait 1 million d'albums, cela signifiait que les magasins avaient donc vendu de fait 1 million de disques de Johnny. Son album portait sans conteste la certification disque de diamant. À l'époque, il fallait 100 000 exemplaires vendus pour l'obtention disque d'or, 500 000 pour le disque de platine et 1 million pour le disque de diamant. Plus de 20 ans plus tard, avec la chute de la vente du CD et la venue du streaming, le calcul de telles récompenses est devenu un peu plus compliqué. Tout d'abord, il faut noter que chaque pays a sa propre formule de calcul. Charlotte, prenons ce matin un exemple. En France, en 2026, sur une plateforme quelconque, Apple, Deezer, Spotify, etc., il faut 1500 écoutes pour garantir un album vendu, entre guillemets. Donc, pour obtenir un disque d'or en France, le disque d'or étant comptabilisé à 100 000 ventes, il faut compter, sortez vos calculettes, 100 000 fois 1500, 150 millions d'écoutes pour l'ensemble des chansons d'un album pour être disque d'or.
0: Alors, c'est incroyable parce que moi, j'ai acheté beaucoup de disques à l'époque, mais je les écoutais peut-être pas 1500 fois. Il y en a que j'ai écouté 1500 fois, mais c'est quand même assez rare.
2: Exactement. Comme j'ai la tête qui tourne devant tous ces chiffres, Charlotte, écoutons un spicilège d'artistes les plus streamés au monde que des disques de diamants. On y va, on écoute. Imagine Dragons,

0: le mauvais garçon, si vous m'avez bien suivi. Nous pouvons donc dire qu'elle est couronnée d'un disque de d'un single de diamant. L'ensemble de son premier album compte 160 millions de lectures. Elle a donc un équivalent de vente, entre guillemets, 160 millions divisé par 1500, on y revient à l'équivalence album, égale 103 000 exemplaires vendus, entre guillemets. Son album est donc certifié disque de platine. J'espère que vous m'avez suivi.
1: La chronique est en réécoute. On pourra réécouter tous vos calculs, David Bartholomé.
0: Mais au fait, c'est qui cette Elena? On écoute Elena.

0: Puisque nous avons beaucoup parlé des métaux ce matin, je terminerai, une fois n'est pas coutume, par une digression mythologique concernant l'or, l'argent et le bronze. Avant cela, historiquement, la décroissance de la perfection des métaux apparaissait par exemple en Grèce antique, dans les écrits du poète-philosophe Hésiode. Et les médailles d'or, argent et bronze ne viennent pas directement des mythes, mais d'une décision prise pour les Jeux Olympiques de 1904. Ceci étant dit, dans les travaux d'Hercule, avec la biche de Sérigny, on trouve une belle résonance, la résonance suivante. Dans ce mythe, la biche sacrée d'Artémis est capturée par Hercule. Elle porte des cornes d'or, valeur de pureté, et des sabots de bronze, qui eux rappellent une valeur plus humble, ancrée dans le sol, donc or et bronze. Et entre les deux, l'argent est symbolisé par l'incarnation d'Artémis, la déesse de la lune, sous la forme de la biche. Lune à l'éclat argenté, plus discret que l'or, mais tout aussi noble. Petit écho symbolique, pardon pour cette digression. Merci Charlotte.
1: Mais on revient toujours à la mythologie, David.
0: Toujours.
1: Toujours. Merci David Bartholomé. On réécoute donc tous vos calculs en streaming aussi. Hein,
0: en sur streaming, ouais.
1: Ben ouais. Il est 8h39. On va écouter Meilleur Oxorn. Et puis juste après, on reçoit notre invité, Romain Lemire, chanteur, comédien, parolier, mais aussi désormais romancier pour ce très très beau livre puissant qui s'appelle Clément, qui vient de paraître aux éditions Le Cherche Midi, une enfance marquée par l'inceste, mais aussi marquée par de très belles choses.

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7: Nous sommes à Paris dans les années 80. La mère de Clément est éditrice, son père est professeur de lettres. Ils ne roulent pas sur l'or, ils doivent quelquefois déménager pour loger quatre enfants dans une capitale où les loyers sont élevés, mais on s'en sort toujours. On fait des fêtes et l'émulation intellectuelle est la meilleure des richesses. Clément est un petit garçon très sensible, notamment à la musique, mais il a du mal à trouver sa place dans le monde. Alors il le regarde, ce monde, avec acuité, drôlerie et émerveillement vis-à-vis de celles et ceux qui semblent mener leur vie sans se poser de questions. Clément raconte une enfance dans les années Mitterrand, les JO de Los Angeles, France Inter qui résonne dans l'appartement familial, mais aussi la bamba qui passe et repasse pendant toutes les fêtes. Clément aime Jean-Jacques Goldman, Renaud et par-dessus tout Barbara, qu'il verra plusieurs fois en concert. Clément consigne cette enfance dans un journal touchant, drôle et nostalgique, mais il y raconte aussi comment son père l'a violé de ses 7 à ses 14 ans. Clément, du chanteur et comédien Romain Lemire, est un roman d'autofiction paru aux éditions Le Cherche Midi et basé sur la vie de son auteur. Il est notre invité ce matin. Bonjour Romain Lemire.
8: Bonjour.
7: Clément, c'est un témoignage important sur l'inceste qui permet de comprendre comment la machine familiale produit du silence, de l'isolement et une absence de reconnaissance des traumatismes. Mais Clément, c'est aussi, très paradoxalement, un très beau livre sur l'enfance. Vous avez choisi la forme du journal intime, un journal intime qui serait écrit par un petit garçon de sa naissance jusqu'à l'âge adulte, avec une langue et des réflexions qui évoluent en fonction des âges de son personnage. C'est absolument magnifique. Clément est d'ailleurs finaliste du Goncourt du premier roman. Vous avez 50 ans, Romain Lemire. Les viols que vous avez subis de la part de votre père vous hantent depuis donc plus de 40 ans. Qu'est-ce qui fait que vous parvenez enfin à prendre la parole maintenant et sous cette forme ?
8: Je pense qu'il y a plusieurs raisons à cela. La première, c'est que j'ai... En fait, c'est pas un livre thérapeutique du tout. Je crois que c'est le mouvement inverse. C'est-à-dire qu'à un moment donné, il y a 5 ans à peu près, je me suis senti, même si le mot est très galvaudé aujourd'hui, résilient d'une certaine manière, stabilisé, on va dire. Mais j'ai pas très bien compris par où j'étais passé pour parvenir à ce résultat. J'ai pas fait 15 ans de psychanalyse, j'ai fait quelques années de psychothérapie. Je pense que ça a été déterminant, mais je sentais bien que c'était pas non plus suffisant, que ça expliquait pas tout. Et j'avais envie de comprendre par où j'étais passé. Et donc je me suis lancé dans cette enquête comme un enquêteur, comme un journaliste, en désarchivant les sources que j'avais, c'est-à-dire mon courrier, mes photos, 30 ans d'agenda, en menant des entretiens avec des gens qui avaient connu mon père quand il avait 20 ans, avec des membres de ma famille. Et j'ai fait des recoupements comme ça, et j'ai essayé de retracer ce parcours pour comprendre par où j'étais passé. Et puis aussi peut-être, pendant l'écriture, j'ai eu 47 ans et quelques, et j'avais calculé, c'était l'âge de mon père quand il est mort. Et j'avais calculé exactement le jour et le nombre d'années et de jours très exacts qu'il avait passé sur la Terre. Et j'avais calculé ce temps pour moi. Et un matin, je me suis réveillé et c'était le premier jour du reste de ma vie presque. Il y avait quelque chose comme ça, comme un temps vierge, inexploré. Mon père n'était plus devant moi. J'avais l'impression de marcher seul devant. Et il y a peut-être quelque chose aussi qui s'est résolu d'une certaine manière à ce moment-là.
7: Est-ce que les prises de parole et aussi surtout la littérature liée aux prises de parole féminines, on pense à Vanessa Springora, que vous remerciez d'ailleurs à la fin du livre, c'est très beau, hein, vous remerciez beaucoup d'artistes qui, je pense, vous ont aidé à prendre la parole. Ça aide beaucoup que d'autres soient passés avant vous.
8: Alors ça a été déterminant pour moi. Il y a eu d'abord avant le mouvement MeToo, je pense notamment à Christine Angot, mais depuis le mouvement MeToo en particulier, cette nouvelle vague du mouvement féministe, effectivement, Vanessa Springora avec Le Consentement, La Famille Grande, Camille Kouchner, Triste Tigre, pour ne citer que cela, mais il y en a d'autres. Et puis aussi des essais militants, féministes, qui m'ont nourri. Et en fait, ces livres-là, pour moi, ça a été absolument déterminant. En fait, j'ai l'impression que chacun de ces récits, qui sont des récits individuels et même très intimes, forme un récit collectif, politique, et que chacun de ces récits fait la courte échelle aux autres. C'est aussi pour ça que j'ai eu envie d'écrire ce livre, parce que je me suis dit, mais si ces livres m'ont permis d'écrire ce livre, peut-être que le mien permettra à d'autres qui ne trouvaient pas à ce moment-là les mots de prendre la parole à leur tour et de participer à ce mouvement, quoi.
7: Et notamment des garçons, parce que c'est vrai qu'on n'a pas beaucoup entendu pour l'instant de garçons.
8: Ouais, c'est vrai. À ma connaissance, il n'y a pas eu de récit spécifiquement sur l'inceste par des garçons. Il y a eu des récits déjà sur les violences sexuelles sur mineurs. Je pense à Le berceau des dominations de Constantin Alexandrakis, par exemple. Très récemment, il est sorti 6 jours après le mien, après Clément, Derrière les arbres de Frédéric Pommier. Mais dans ces deux cas que je cite, il ne s'agit pas d'inceste, il s'agit de personnes qui sont extérieures à la famille. Et puis, Constantin Alexandrakis, ça concerne beaucoup la parentalité, en fait. Mais donc, effectivement, ce récit de l'inceste au masculin, qui me paraît important, parce que ça représente à peu près 25% des victimes d'inceste, les garçons. Et puis aussi, je me suis dit, enfin, j'avais l'impression que dans le moment politique qu'on est en train de vivre, c'était le moment, peut-être. C'est-à-dire qu'il y a 10 ans, quand MeToo a démarré, j'entendais très clairement dans les files féministes que c'était pas le moment pour nous de l'ouvrir et qu'il fallait qu'on s'asseye et qu'on écoute, et voilà. Et moi, ça m'allait très bien d'ailleurs, parce que je sentais bien intuitivement que si j'ouvrais ma bouche, j'étais pas à l'abri de dire une connerie à peu près à chaque phrase. Et donc j'ai lu, j'ai écouté. Et depuis 5 ans, peut-être depuis le MeToo inceste qui est parti de la Famille Grande de Camille Kouchner, j'ai commencé à entendre dans les files militants féministes une petite musique de plus en plus persistante qui nous disait « Et vous, messieurs, où êtes-vous ?» Je me souviens d'une pancarte que j'avais lue, qui m'avait frappé dans une manif, justement, de lutte contre les violences sexistes et sexuelles. Et c'était écrit « Ma colère est immense, où est la vôtre, messieurs ?» Et j'ai senti que c'était le moment pour nous de rejoindre ce récit collectif, peut-être.
7: Alors, on va parler de votre récit, hein, Romain Lemire, qui est un roman, parce qu'on le comprendra en lisant, mais c'est un très beau journal intime d'enfant que vous recréez à partir de ce qui vous est arrivé. Et pendant toute cette enfance, le personnage de Clément est désemparé face à la nécessité de vivre. Il regarde les autres, il se demande comment ils font, il ne voit pas l'intérêt de vivre. Quand vous prêtez ces pensées à votre personnage, c'est presque beau, tellement c'est tragique. Mais dans la vraie vie, Romain Lemire, ça ressemblait à quoi, une enfance où on n'a pas envie de vivre ?
8: Moi, j'avais l'impression que c'était la norme, que tout le monde éprouvait la même chose, la vie était quelque chose, enfin un peu une blague, et que Il fallait passer l'enfance, parce qu'en fait je voyais bien que les adultes étaient à l'aise, je sais pas comment dire ça, alors que je me posais moins la question de mes contemporains, de mes congénères dans la classe et tout ça, et je me disais en fait sûrement il faut passer l'enfance, c'est-à-dire c'est comme un apprentissage quoi, mais bon c'est très dur, c'est très long, et puis apparemment il semblerait que si on a réussi à passer cette épreuve quand on est adulte, eh bien la vie devient peut devenir même chouette. J'étais complètement dans le flou de ce point de vue-là. Et puis, évidemment, j'en parlais à personne. J'avais l'impression que c'était peut-être la chose qui prenait le plus de place en moi, mais dont personne ne parlait, parce que c'est quelque chose de trop intime. Je sais pas, il y avait quelque chose de tout très confus là-dedans. Hein. En tout cas, ça, c'est certain, un brouillard mental, une dissociation. Ça, je le dis avec mes mots d'adulte, mais évidemment, à ce moment-là, j'en avais pas conscience.
7: David Bartholomé, vous avez une question pour Romain Lemire.
6: Bonjour Romain Lemire, je n'ai pas vu votre ouvrage, je le regrette. Je voulais juste vous poser la question, est-ce que vous êtes père vous-même ?
8: Eh non, je ne suis pas père, et je me suis... Je vous parlais du désarchivage tout à l'heure, parce que je voulais être juste par rapport à ce parcours mental du personnage. Et moi, je me disais, j'ai jamais voulu avoir d'enfant, ça m'a jamais intéressé. Et en désarchivant des lettres que j'avais écrites, que j'ai demandées à des correspondants que j'avais à l'époque, eh ben j'ai lu que j'avais refait l'histoire dans ma tête, et en fait j'écrivais noir sur blanc, quand j'avais 30, 35 ans, un jour j'aurai des enfants, quand j'aurai des enfants, etc. Et donc, et voilà, et ce souvenir avait été effacé. Et donc j'ai appris à ce moment-là que j'avais voulu des enfants et je l'avais oublié. C'était un peu vertigineux pour moi. Et c'est une question à laquelle je pourrais jamais répondre. Clément en parle à la fin du livre, il dit il n'y a pas d'enfant qui dessine des nuages dans la pièce à côté, et je saurais jamais si c'est lié à ce passé traumatique ou si ça n'a rien à voir. Parce qu'il faut pas tout mettre sur le dos de l'inceste non plus, hein. Et il y a des gens qui veulent pas d'enfants alors qu'ils n'ont pas de passé traumatique. Donc en fait, c'est une question à laquelle je pourrais jamais répondre.
7: Ce livre, Romain Lemire, il parle aussi des comportements de tolérance qu'on peut avoir vis-à-vis d'une personne qui fait des choses très suspectes. Votre père, il était professeur, il invitait des élèves chez lui, il s'enfermait dans son bureau avec eux, il a même invité des élèves à partir en vacances. Vous racontez un climat très limite. Avec votre recul d'adulte, vous pensez que votre père, qui a fini par être dénoncé, il aurait pu être empêché, confondu plus tôt ?
8: C'est certain. En fait, en menant cette petite enquête auprès de gens qui avaient connu mon père lorsqu'il était adolescent ou tout jeune homme, avant son mariage, très jeune prof, etc., j'ai appris qu'il avait déjà eu des problèmes. C'est le mot qu'on employait à l'époque, des problèmes dans des établissements dans lesquels il enseignait. Et il était souvent muté, comme ça. Et puis j'ai aussi appris... j'ai un peu perdu le fil, pardon.
7: Non mais vous avez très bien répondu à la question, à savoir que, bah oui, il y avait déjà eu des signes avant-coureurs.
8: Oui, alors, voilà, c'est ça, ça y est.
7: Il y a autre chose qui m'a frappée dans ce livre, et j'en ai discuté avec une psychiatre qui me disait que les personnes victimes d'inceste doivent souvent vivre elles-mêmes avec des sentiments très contradictoires, notamment ils ne cessent pas nécessairement d'aimer leurs parents. Et dans le livre, c'est très clair, Clément, il continue à admirer son père malgré tout ce qu'il lui fait. Est-ce que c'est cette contradiction, Romain Lemire, qui est si difficile ?
8: Elle est difficile, mais elle est complexe. Elle oblige à nuancer. On voudrait jeter par-dessus bord le bourreau, dire bon bah voilà, je fais un trait sur le père que j'ai eu, je l'élimine de mon histoire, enfin purement et simplement, et je passe à autre chose. Ça n'existe pas, ça n'est pas possible, et même, c'est bien que ce soit pas possible, en fait ça n'est pas juste, enfin c'est bien, je sais pas si c'est bien ou si c'est pas bien, mais en tout cas, d'abord, en ce qui concerne Clément, et en ce qui me concerne, de ma naissance jusqu'à mes 7 ans, je n'avais pas un père incestueux, j'avais un très bon père. Donc ça, c'est quand même aussi quelque chose de fondamental, enfin quelque chose de, je sens, une fondation sur laquelle je repose aujourd'hui. C'est 7 premières années clean, si je peux dire. Et puis après, et ben il y avait cette ambivalence entre un père violeur et un père qui fait écouter, qui fait découvrir la bonne musique, qui offre les bons livres au bon moment, qui fait découvrir des plaisirs de la vie qui sont poétiques, qui sont voilà, c'était aussi, enfin beaucoup de ce qui me constitue aujourd'hui vient de mon père, donc il a bien fallu que je fasse le tri, et c'est pour ça que ce livre a été complexe et intéressant à écrire.
7: Et c'est pour ça qu'il est intéressant à lire. Ouais. Exactement, parce que c'est un mélange de ces deux choses-là. Une enfance qui peut être aussi joyeuse, très belle, très riche, mais c'est ces moments atroces que vous décrivez aussi, mais avec beaucoup de pudeur. Voilà. Merci Romain Lemire d'avoir été notre invité. Clément est sorti au Cherche Midi, je le recommande à tout le monde. Merci à Joachim de Coster. Merci David Bartholomé, merci Alexandra Vassen.
9: En temps chaud et lourd aujourd'hui, un soleil voilé nous accompagnera durant la matinée de ce samedi, mais l'atmosphère se fera progressivement plus lourde et des orages éclateront en cours d'après-midi. Tout le pays sera d'ailleurs concerné. Quelques phénomènes pouvant être forts tels que de la grêle, des vents violents et des pluies subites s'abattront sur différentes régions. Il fera chaud, des maxima de 25 voire 26 degrés. Ce n'est guère mieux pour demain et ces prochains jours. Des averses et des pluies parfois orageuses sont encore à craindre. Les températures, quant à elles, diminueront légèrement et progressivement d'ici mardi.
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7: Il est 9h sur la première, le journal Yasmina Favaro. Enquête terminée un an après les agressions racistes de Molenbeek, agressions commises par des supporters brugeois dans la capitale. Pour la Coupe de Belgique de football, seuls 3 hommes pourraient être renvoyés devant la justice. Les déçus du PTB, les départs se sont multipliés ces derniers temps au sein du Parti du Travail de Belgique. Ses anciens militants accusent le parti d'être trop intrusif. L'Union Saint-Gilloise compte bien garder la tête pour la course au titre. Elle affronte ce soir Saint-Trond. Bonjour. Il y a près d'un an, en marge de la Coupe de Belgique de football au stade Roi Baudouin, des hooligans brugeois avaient débarqué à Molenbeek et agressé des habitants. L'enquête est à présent terminée. Selon le journal Le Soir, le parquet demande le renvoi de 3 hommes devant la justice. Pourquoi, Nathalie Servet?
17: Eh bien, notamment pour avoir participé le 4 mai 2025 à la dégradation d'un magasin de bricolage rue Van der Stikkelen à Molenbeek et l'agression très violente du gérant, âgé d'une septantaine d'années, de son fils ainsi que d'un jeune homme à l'entrée du magasin. Des violences accompagnées de propos racistes. Les 3 hooligans brugeois avaient été appréhendés et puis inculpés quelques semaines après les faits. Aujourd'hui, les victimes, elles, vivent toujours avec des séquelles physiques et psychologiques.
7: Et Nathalie, comment ça se fait qu'au final, il n'y a que 3 inculpations alors que des dizaines de supporters brugeois semblaient impliqués?
17: Oui, et bien selon le parquet, l'enquête n'a pas permis de confondre d'autres suspects. La plupart des faits ont été commis dans des zones sans caméras urbaines fonctionnelles et par des individus avec le visage masqué. Rappelons aussi que ce jour-là, la police a mis 20 minutes pour arriver sur les lieux, ce qui n'a sans doute pas facilité l'interpellation et l'identification de ces auteurs de violences racistes.
7: Et la prochaine étape pour décider du renvoi ou non en justice de ces 3 hooligans, et bien c'est la chambre du conseil. Quelques gouttes de pluie ce matin, elles devraient apaiser le travail des pompiers avec la sécheresse de ces derniers jours. Il y a eu plusieurs départs d'incendies maîtrisés depuis. Hier encore, un hectare de forêt parti en fumée à cause d'un barbecue. C'était à Beaurain, en province de Namur. Au lendemain de la fête du travail et des discours politiques du 1er mai, intéressons-nous au PTB. Y a-t-il un malaise au sein du Parti du Travail de Belgique? 8 élus ont démissionné en 2 ans. Ils disent qu'aucun débat n'est possible en interne, que le parti est très intrusif. Nous avons découvert que plus de 25 membres ont quitté le parti depuis 2018. Benjamin Verporten en a rencontré pour comprendre leur départ.
18: Ils n'acceptent pas que vous ayez une vie privée.
19: Elodie a quitté le PTB en 2024. Elle était assistante parlementaire.
18: Vous devez sacrifier l'entièreté de votre temps, de votre vie au parti. Vous vous retrouvez à abandonner vos loisirs, votre vie privée, vos amis et même votre famille.
19: Elle dit que le parti exploite son personnel, qu'il agit comme les entreprises privées qu'il combat. Un discours partagé par son compagnon, il a lui aussi quitté le PTB, déçu par l'absence de débat interne.
20: Les différents échelons du parti sont une courroie de transmission jusqu'aux plus petits échelons. Donc on transmet la ligne. La courroie de transmission ne tourne pas dans l'autre sens.
19: Ces critiques, nous les avons entendues souvent. Pas de place au débat, la tête du parti décide de tout. Interrogé à ce propos, le PTB dément.
21: S'il y a bien un endroit où il y a beaucoup de débats, c'est au PTB.
19: Benjamin Pestiot est secrétaire général adjoint du PTB.
21: Après, évidemment, on cherche aussi à avoir l'unité, parce qu'à la fin d'un débat, le but est d'être unis et de mettre en œuvre les décisions qu'on a prises.
19: Un constat partagé par de nombreux élus du PTB. Sur les réseaux sociaux, ils ont marqué leur soutien au parti. Des messages nombreux, très similaires aussi, pour faire bloc face aux critiques qui visent le PTB.
7: Et le parti se dit également surpris par ces critiques, mais il estime que cela peut arriver, surtout dans un organisme qui grandit très vite. Difficile de contenter tout le monde, disent-ils. Aujourd'hui, le PTB compte 25 000 membres contre 1 000 il y a encore 20 ans. Les droits de douane sur les véhicules européens aux États-Unis vont-ils vraiment augmenter à 25% la semaine prochaine? Donald Trump agite à nouveau cette menace malgré l'accord signé avec l'Union. Sans plus de précision, le président américain assure que les Européens ne respectent pas leurs engagements. Ça ressemble aussi à des représailles, notamment à l'Allemagne. Après ses critiques sur l'intervention américaine en Iran, l'Allemagne, gros constructeur automobile, le Pentagone a également confirmé le retrait d'ici un an de 5 000 militaires américains basés chez nos voisins. Une 60aine de militants de la flottille pour Gaza sont arrivés à l'aéroport d'Istanbul hier soir, après avoir été interceptés par la marine israélienne jeudi, au large de la Crète, alors qu'ils se dirigeaient vers Gaza. Composée initialement de plus de 50 embarcations, cette flottille, eh bien, les organisateurs voulaient, avec cette flottille, amener des vivres et des médicaments pour, disent-ils, briser le blocus de la bande de Gaza, dont l'accès reste encore largement restreint malgré un fragile cessez-le-feu. Ces militants, à leur arrivée à l'aéroport, ont dénoncé une arrestation illégale et pirate de la flottille vers Israël.
22: Israël nous a enlevés en pleine mer Méditerranée. C'est inacceptable. Certains gouvernements se sont rendus complices, notamment celui de la Grèce, car nous étions tout près de leur côte et ils ne nous ont pas protégés. Nous sommes des civils, nous formons un mouvement pacifique, nous luttons pour la Palestine.
23: Nous avons apporté des livres, des puzzles, des jouets. Je suis enseignant, j'ai apporté des dessins réalisés par mes élèves et des lettres. Ils les ont piétinés.
24: Nous avons perdu 2 de nos camarades et ils sont toujours là-bas. On nous a menti.
7: Et selon Israël, ces deux militants toujours en Israël sont soupçonnés d'appartenir à des organisations terroristes. Ils seront interrogés là-bas. Depuis sa sortie mercredi, l'hymne des Diables Rouges pour le Mondial de football fait un petit buzz, mais pas forcément celui attendu. Des critiques contre Kiss the Grass, Allez Allez, interprété par le rappeur Romeo Elvis et la musicienne flamande Sylvie Kreusch. Et ce qui fâche, c'est le choix de Romeo Elvis par l'Union Belge, malgré les accusations d'agression sexuelle contre lui en 2020. Parmi les détracteurs, un autre rappeur belge, Damso. Pourquoi Estelle Falzonnet?
25: Le monde est à nous, le monde est à toi et moi.
26: Il y a 8 ans, c'est à Damso qu'avait été confiée la production de l'hymne de la Belgique pour la Coupe du Monde, avant d'être écartée à cause de paroles misogynes dans ses chansons.
25: Qu'est-ce que tu croyais? Tu baises avec moi, tu baises avec d'autres, même si je fais pareil, c'est pas la même chose.
26: La décision d'attribuer l'hymne cette année à Romeo Elvis pose donc question. Sur Instagram, Damso a publié un long texte dans lequel il dénonce le racisme systémique, un choix qui confirme comme, je cite, ce qu'il pensait depuis longtemps. Dans ce texte, il encourage les personnes racisées, dit-il, à construire leurs propres espaces de création pour lutter contre le racisme intériorisé dans la société dans son ensemble.
0: Allez, allez, la voix cassée, cassée, allons danser si tu penses.
26: Une critique appuyée par de nombreux internautes. En 2020, rappelons-le, Romeo Elvis avait lui-même reconnu des gestes déplacés après avoir été accusé d'agression sexuelle par une jeune femme. Aucune plainte n'avait été déposée, mais l'artiste reste controversé. Résultat, ce qui devait être un hymne fédérateur, produit par une flamande et un francophone, est finalement devenu une source de tension.
1: Et l'Union belge, de son côté, dit avoir anticipé la polémique et estime, je cite, que le chanteur a mangé son pain noir. Et sur les terrains de football, sixième journée de play-off dans la course au titre, le leader du championnat, l'Union Saint-Gilloise, se déplace à Saint-Tron, troisième. L'Union compte toujours 2 points d'avance sur Bruges au classement. Le coup d'envoi de cette rencontre, c'est à 20h45, un niveau en dessous en Europe play-off. Westerlo, Louvain à 16h et ensuite Charleroi accueille Genk. Début de la rencontre à 18h15. Ce sont des matchs à suivre. 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Et c'est la fin de la belle aventure pour Alexander Blocks. Pas de finale pour le Belge au tournoi de Madrid de tennis. Il a perdu hier soir face au numéro 3 mondial Alexander Zverev, 6-2, 7-5. Mais le joueur belge aura tout de même eu une semaine de feu. Lundi, Alexander Blocks s'est assuré de faire un bond dans le classement. Il pourrait atteindre la 35e place mondiale. Il est actuellement 69e. Voilà pour les infos. Bonne matinée avec nous.
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29: Bonjour à toutes et à tous. Nous vous proposons ce matin une nouvelle diffusion d'un épisode de l'Histoire continue. Celui que nous écoutons est consacré au procès de l'ancien président Nicolas Sarkozy et au lien qu'il y a avec un attentat perpétré contre un avion de ligne en 1989 au-dessus du désert libyen. Cet épisode a été diffusé pour la première fois le 15 janvier 2026.
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2: Bertrand N. Hélène Maquet.
30: La compagnie UTA annonçait officiellement la disparition de l'avion. Très vite, il apparut que l'appareil avait dû exploser en vol.
31: L'alibi du colonel Kadhafi au banc des accusés.
32: Il s'agit de condamner absolument, sans la moindre nuance, tout acte terroriste.
29: Dans cette émission, nous cherchons toujours à faire résonner les époques, à comprendre comment l'histoire et l'actualité résonnent.
33: Il arrive que les deux s'encastrent littéralement l'une dans l'autre pour faire apparaître des faits, une réalité explosive.
29: C'est exactement ce qui est arrivé au procès de l'ancien président français Nicolas Sarkozy il y a quelques mois.
33: Quand sont apparus de manière très claire les liens entre Nicolas Sarkozy, deux prévenus, Claude Guéant et Brice Hortefeux, et un attentat perpétré par le régime libyen, un attentat qui a fait 170 victimes, dont 54 Français.
29: C'est précisément le lien entre ces deux événements que nous retissons dans cet épisode.
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33: Bonjour à toutes et tous et bienvenue dans l'Histoire continue.
29: Si on vous demande pourquoi l'ancien président Nicolas Sarkozy a-t-il été condamné à 5 ans de prison, vous répondrez sans doute pour une histoire de corruption, voire plus précisément parce qu'il a reçu de l'argent de la Libye pour sa campagne présidentielle en 2007. Peu répondront à cette question parce qu'il a reçu de l'argent de la part d'un terroriste, une personne condamné par la justice française à la perpétuité pour la mort de 170 personnes.
33: C'est pourtant exactement ce qu'il s'est passé. C'est en tout cas ce qu'a établi la justice à travers deux jugements, celui du procès contre l'attentat du vol UTA 772 en 1989 et celui tout récent contre Nicolas Sarkozy, Brice Hortefeux et Claude Guéant.
29: Oui, le 19 septembre 1989, un avion de la compagnie UTA explose en plein vol au-dessus du Niger. Il laisse 54 familles françaises endeuillées. On appelle aussi ce drame l'attentat du DC-10, du nom du modèle de l'appareil. Deux ans plus tard, l'enquête pointe la responsabilité d'un homme très haut placé dans le régime, Abdallah Senoussi.
33: C'est lui, vous allez l'entendre, qui fait le lien entre les deux affaires. Puisque c'est lui qui a donné l'argent libyen, c'est avec Abdallah Senoussi qu'un pacte de corruption a été conclu une nouvelle fois. C'est ce qu'a fait apparaître la justice française.
29: Alors pour nous aider à raconter cette histoire, nous recevons aujourd'hui Daniel Klein. Bonjour.
8: Bonjour.
29: Vous avez perdu un frère dans l'attentat contre le vol 772 de la compagnie UTA. Vous faites partie du collectif de victimes, les filles du DC-10. Vous avez assisté aux deux procès, celui sur l'attentat lui-même en 1999 et celui aujourd'hui de l'ancien président français Nicolas Sarkozy. Pourquoi est-ce que c'est important pour vous qu'on parle aujourd'hui de cette histoire ?
8: À vrai dire, il y a pour moi plein de raisons qui me paraissent indispensables au fait que je sois présente dans ce procès. Avec cette histoire de pacte corruptif, on touche à quelque chose de très important qui est en fait le respect des citoyens. Et un autre aspect qui est très important, c'est que c'est quasiment la première fois en France qu'on se retrouve face à une histoire qui mêle à la fois la corruption et le terrorisme. Et ça, c'est complètement exceptionnel. Donc, il était évident que je ne pouvais pas faire autrement que d'être partie civile dans ce procès avec mes amies, les femmes du petit collectif que nous avons créé, qui s'appelle maintenant les filles du DC-10.
33: Nous sommes également avec Thierry Lévesque. Bonjour Thierry Lévesque.
9: Bonjour.
33: Vous êtes journaliste indépendant et vous avez couvert ce procès pour le média lesjours.fr. Est-ce que vous pouvez nous dire, c'est la même question, pourquoi c'est important pour vous de reparler de cette affaire ?
9: Eh bien, en fait, comme l'a dit Madame Klein, deux faits majeurs de l'histoire récente française sont en réalité liés. Cet attentat et la corruption menée par l'équipe Sarkozy pour la campagne de 2007. Effectivement, c'est l'affaire sans doute la plus grave de corruption de la Ve République, puisque là, on ne parle pas de marché truqué ou d'emploi fictif. On parle de traité avec une dictature étrangère. L'objet du marché étant justement d'essayer de blanchir ou d'adoucir le sort d'Abdallah Senoussi, donc l'auteur d'un attentat où ont péri 54 Français. Donc ce lien, il a été formellement établi lors de l'enquête. Et lors du procès, il en a été beaucoup question et il est en réalité au cœur de cette histoire de corruption. Et c'est vrai que ça n'est pas beaucoup apparu en réalité dans la couverture qui a été faite de cette affaire dans les médias, on va dire, les plus suivis en France.
33: Pour essayer de comprendre tout ça, on se replonge d'abord dans nos archives pour raconter dans un premier temps l'histoire de ce terrible attentat qui a donc causé la mort de 170 personnes.
29: ...19 septembre 1989. La soirée avance à l'aéroport Charles de Gaulle, en banlieue de Paris. Dans le hall des arrivées, la première ligne du grand tableau noir reste bloquée. Depuis des heures, le cliquetis s'est interrompu. Les autres vols continue à remonter dans le tableau au fur et à mesure des atterrissages. Mais les lettres blanches, vol UT 772,
24: reste désespérément immobile. Suivi des mots, delayed, retardé.
30: C'est peu après le décollage du DC-10 de N'Djamena, la capitale du Tchad, que le dernier contact radio avec l'appareil avait eu lieu hier en début d'après-midi. Le soir, la compagnie UTA annonçait officiellement la disparition de l'avion, sans plus de commentaires.
24: L'avion a disparu. Il a décollé de Brazzaville plus tôt dans la journée, a rejoint N'Djamena au Tchad pour une escale, avant de redécoller. À bord, il y a 170 personnes. Beaucoup de Français, beaucoup de Congolais, des Tchadiens, un Italien, un Canadien, un Belge.
10: We're just entering base, trying to final.
24: 20 minutes plus tard, à 12h30 GMT, un contact est établi par le contrôle aérien. Le commandant de bord, Georges Ravenot, ne signale aucune anomalie à bord. 20 minutes plus tard, il doit de nouveau établir un contact pour signaler la position de l'appareil. Mais là, silence radio. L'avion a disparu des radars. Dans l'après-midi, les recherches sont lancées. Elles durent toute la nuit.
30: Ce matin, le DC-10 était localisé par un transal militaire français en territoire nigérien à 650 km au nord-ouest de N'Djamena, en plein désert. Très vite, il apparut que l'appareil avait dû exploser en vol. Parmi les passagers, un ministre tchadien et l'épouse de l'ambassadeur américain au Tchad.
24: Une grande ombre de suie noire marque le sable clair du désert du Ténéré en plein Niger. Plus loin, il ne reste presque rien du cockpit de l'avion. Les lettres UTA frappées sur la carcasse sont déchiquetées. Il y a des débris 50 km à la ronde. Les 170 passagers sont morts et tout de suite, une question surgit. Pourquoi ? Il n'y a aucune revendication. Mais il y a une sorte de précédent, un autre vol qui a explosé en plein ciel quelques mois plus tôt. Le 21 décembre 1988, un Boeing 747 de la Pan Am, qui reliait Londres à New York, se disloque au-dessus d'un petit village écossais, Lockerbie. L'explosion fait 270 victimes. En cette veille de Noël 1988, il avait fallu aux experts une semaine pour qualifier l'explosion d'attentat.
11: L'explosion en vol du Boeing était provoquée par un engin explosif, annoncé à Lockerbie le responsable de l'enquête au ministère britannique des Transports. Monsieur Mick Charles a annoncé que les enquêteurs avaient découvert des preuves irréfutables d'une déflagration provoquée par un engin explosif de forte puissance. Des traces explosives ont été découvertes sur l'armature d'un compartiment à bagages qui était analysé par les laboratoires de l'armée de l'air à Fort Halstead, dans le Kent.
24: Les ressemblances entre les deux drames sont troublantes. L'enquête sur l'explosion du vol UTA 772 est alors confiée à un homme. Le juge Jean-Louis Bruguière est un spécialiste de l'antiterrorisme. Il lui faudra 2 ans d'enquête pour parvenir à établir des liens, comme pour l'attentat de Lockerbie, avec la Libye.
12: Bonsoir. L'alibi du colonel Kadhafi au banc des accusés, après la mise en cause d'agents secrets libyens dont les attentats contre le Boeing de la Pan Am à Lockerbie, 270 morts, et celui contre un DC-10 de la compagnie UTA, 171 morts.
24: Pour comprendre pourquoi le juge Bruguière est parvenu à la conclusion que le régime libyen est impliqué dans l'attentat du vol UTA 772, il faut remonter plusieurs décennies plus tôt.
13: Le 1er septembre 1969, Muammar Kadhafi est à la tête des jeunes officiers qui renversent sans effusion de sang la monarchie féodale et sénile du roi Idriss. Mais l'horizon du jeune colonel dépasse déjà et de loin les sables libyens. De l'égyptien Gamal Abdel Nasser, il a hérité un rêve, la grande nation arabe de l'Atlantique au golfe Persique. 2 fois, 5 fois, 6 fois, il proclame la fusion de la Libye avec les pays frères, Égypte, Soudan, Syrie, Tunisie. À chaque fois, c'est l'échec et le monde arabe est plus divisé que jamais. Mais pour Kadhafi, l'histoire va au-delà de l'immédiat.
24: Muammar Kadhafi prend les rênes d'un pays riche de son pétrole. Il y développe les infrastructures, l'éducation, mais tient la population d'une main de fer.
29: liberté d'expression muselée, surveillance permanente. En 1981, Muammar Kadhafi donne une interview à la RTBF. Il veut mettre en œuvre un panarabisme social, mener les pays arabes à une grande révolution qui les unira.
0: انا اعتبر كل المحاولات التي قمت بها من اجل الوحده العربيه هي ساهمت في تقريب يوم الوحده العربيه.
7: Je considère que toutes les tentatives que j'ai faites envers l'unité arabe ont contribué vers le rapprochement du jour de l'union totale.
0: وهذه المحاولات ما زالت مستمره.
7: Ce sont des tentatives qui se poursuivent encore.
29: Le colonel Kadhafi veut libérer les pays arabes des ingérences américaines ou françaises. La manne pétrolière lui permet de s'armer et d'armer diverses rébellions, voire mouvements terroristes, dans les pays arabes.
14: Les tanks russes, les mirages français, les chasseurs M1 est-allemands et les fusils belges comme ceux qui servent à l'entraînement de ces jeunes filles, le pays de Kadhafi est aux yeux de certains un véritable arsenal, prêt pour toutes les interventions chez les voisins arabes, au Tchad, en Afrique noire et pourquoi pas dans le monde entier. Car existe aussi l'image d'un Kadhafi, organisateur ou protecteur du terrorisme international.
29: Protéger les pays arabes, quitte à leur mettre la main dessus. Nous sommes au début des années 80 et Muammar Kadhafi a des vues sur un de ses voisins, le Tchad. Et ça, les Américains et les Français veulent l'éviter à tout prix. C'est ce que vient raconter le journaliste Hugues Lepège sur le plateau du journal télévisé.
15: Les Occidentaux ne tiennent pas à ce qu'un régime pro-libyen s'installe à N'Djamena. La Libye, c'est vrai aussi, mène une politique expansionniste en Afrique. Le colonel Kadhafi a déjà tenté d'imposer dans le passé une fusion sans lendemain avec le Tchad. Du côté occidental maintenant, les raisons d'intervenir sont diverses. Pour les Américains qui s'engagent pour la première fois aussi nettement sur le continent africain, la bête noire, c'est Kadhafi. C'est connu, de nombreux dirigeants américains rêvent d'en découdre avec la Libye, mais en même temps, Washington a fait habilement pression sur la France afin qu'elle s'engage davantage, comme le demande avec insistance le président Hissène Habré. Et cette fois, un pas important a été franchi, 500 de ces para-français sont en route ou déjà arrivés à N'Djamena. Officiellement, il s'agit d'instructeurs spécialisés qui ne participeront pas directement au combat, mais l'engrenage sera difficile à éviter.
29: L'engrenage, en effet, est en marche. Les Américains prennent des sanctions économiques contre la Libye. Les armées s'affrontent dans le golfe de Sirte. En mars 1986, un Boeing de la TWA, compagnie américaine, est victime d'un attentat.
16: Derrière les derniers attentats se profile évidemment l'ombre du colonel Kadhafi et l'on pense à une vengeance de la Libye après les récents accrochages militaires avec la 6e flotte américaine dans le golfe de Sirte. Le colonel Kadhafi a nié dès hier soir toute participation libyenne à l'attentat contre la TWA.
29: Kadhafi nie, Ronald Reagan, le président américain, réplique sans équivoque.
17: But we know that this...
18: Nous savons que ce chien enragé du Moyen-Orient a pour objectif une révolution mondiale, une révolution fondamentaliste musulmane qui vise nombre de ses propres compatriotes arabes. Et où nous nous situons dans tout ça? Je ne sais pas, peut-être sommes-nous simplement l'ennemi parce que c'est un peu comme escalader l'Everest, parce que nous sommes là.
29: Les États-Unis bombardent les villes de Tripoli et de Benghazi. La Libye est mise au ban du monde occidental. Kadhafi est un terroriste. En 1988, survient l'attentat de Lockerbie. En 1989, le vol de la compagnie UTA s'écrase dans le désert du Ténéré et fait 170 victimes. Il faudra donc 2 ans pour faire le lien avec la Libye.
32: Il y a responsabilité.
29: Le président français François Mitterrand en tire des conclusions. Il faut, dit-il, sanctionner le régime libyen.
32: Et que cette responsabilité entraînera, bien entendu, un certain nombre de conséquences. Il s'agit de condamner absolument, sans la moindre nuance, tout acte terroriste, d'en tirer la conséquence à l'égard de ceux qui s'y livrent. Ce raisonnement s'applique à la Libye comme à tout autre.
29: Le juge Bruguière a donc trouvé les hommes qu'il cherchait. La justice française met sa machine en branle.
1: La justice française, qui a inculpé quatre hauts responsables libyens, dont le beau-frère de Kadhafi, pour l'attentat contre l'avion de l'UTA en septembre 89.
29: Ils sont finalement six inculpés, membres des services secrets et diplomates. Parmi eux, un certain Abdallah Senoussi. Il est le beau-frère de Muammar Kadhafi, très haut placé dans les services de renseignement libyens. Il a fourni une valise grise, remplie d'explosifs. Il a donné l'instruction de l'embarquer dans le vol UTA 772 à Brazzaville. C'est lui qui a contrôlé les opérations. Maintenant que les suspects sont identifiés, les familles réclament justice.
4: La seule chose que je demande, c'est que ces deux Libyens soient extradés, qu'ils soient jugés par nos tribunaux et qu'ils soient punis s'ils sont coupables. Ou éventuellement, s'en prendre au colonel Kadhafi, parce que c'est en fait lui le responsable, le grand responsable.
29: La justice française mettra encore plusieurs longues années avant d'être rendue. Le 8 mars 1999, le procès démarre à Paris.
1: Cela fait près de 10 ans qu'ils attendaient ce moment. Les familles des 170 victimes tuées dans l'explosion du vol 772 du TA Brazzaville-Djamena Paris. Restituer ce drame dans la mémoire collective, souhaite l'avocat de SOS Attentat, une des 239 parties civiles. Le 19 septembre 89, le DC-10 qui a décollé de Brazzaville survole le désert du Ténéré au Niger et disparaît soudain des écrans radars. Les débris de l'appareil sont éparpillés sur 50 km², aucun survivant. L'enquête détecte des traces de pintrite, un puissant explosif. Plus tard, le juge antiterroriste Jean-Louis Bruyère délivre des mandats d'arrêt internationaux contre six membres des services secrets libyens, dont le beau-frère de Kadhafi, accusé d'avoir fait embarquer à Brazzaville la mystérieuse valise grise.
29: Muammar Kadhafi a refusé de livrer son beau-frère et les autres accusés à la France. Ils sont donc absents du procès, qui dure trois jours. Le 10 mars, le jugement est rendu.
5: La cour d'assises de Paris n'a pas traîné. Elle a condamné aujourd'hui par contumace six Libyens, agents secrets et diplomates à la prison à vie pour l'attentat contre le DC-10 de la compagnie française UTA qui avait fait 170 victimes en septembre 89 au-dessus du désert du Ténéré. Parmi les accusés, il y avait l'ancien numéro 2 des services secrets libyens, le beau-frère du président Kadhafi.
29: À la sortie de l'audience, pour les familles, il y a une part de soulagement.
6: Je sais que ça ne nous rendra pas notre fils. Ça ne nous rend rien, mais il y a un soulagement et on a vu qu'une pauvre, une maman de victime, mais j'aimerais bien que les gouvernements, que toutes les... Enfin, je ne sais pas comment ça se passera, mais j'espère bien qu'on arrivera à les rattraper et puis qu'ils seront pris un jour parce qu'ils doivent payer. Hein.
29: Les coupables, condamnés par la justice, doivent payer. C'est ce que demandent les familles. C'est pourtant exactement l'inverse qui va se produire.

0: Lullaby, on écoutait Les Cure en 1989.
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3: On évoque l'attentat du vol UTA en 1989 et les liens avec l'affaire Sarkozy. Nous sommes avec Daniel Klein, membre du collectif de victimes Les Filles du DC-10. Vous avez assisté aux deux procès sur l'attentat lui-même et celui de Nicolas Sarkozy. Avec nous également Thierry Lévesque, qui est journaliste indépendant et qui a suivi pour le média lesjours.fr, lui aussi, le procès Sarkozy.
0: Daniel Klein, vous avez donc suivi ce procès en 1999. Vous avez perdu un frère dans cet attentat contre le vol UTA 772. Dans quel état d'esprit est-ce que vous sortez de ce procès en 1999 ?
4: D'abord, c'est très émouvant pour moi de réécouter des archives sur ce procès auquel j'ai assisté. Il est dit que le procès a duré 3 jours. 170 morts, 3 jours. Pour dire la vérité, il devait durer, je crois, 2 jours. Et en fait, on a réussi à obtenir un petit peu de rab. Je dis ça, c'est un peu provocateur de ma part. Mais ça veut bien dire qu'à l'époque, il y a déjà quelque chose qui finalement n'allait pas. Parce que 3 jours de procès pour 170 victimes, c'est totalement déséquilibré. Maintenant, quand nous sommes sortis de ces 3 jours de procès, nous étions effectivement un peu soulagés. Ça faisait 10 ans qu'on l'attendait, ce procès. On a assisté à un procès extrêmement technique, où on nous a décrypté chirurgicalement le contenu de la bombe et ce genre de choses. À aucun moment on a donné la parole aux victimes, à aucune victime, et ça a été un procès de tribunal à avocat. Mais à l'époque, nous étions, nous les familles du DC-10, un peu naïves et trop disciplinées, en fait, à mon sens. Quand on est sorti de ce procès, je m'en souviens très bien, sur les marches, on s'est dit, c'est déjà ça. Et on fait confiance à la justice, on fait confiance en notre gouvernement, il va se passer autre chose, ce n'est qu'une première étape. Et en fait, dans les années qui ont suivi, très vite, on a vite déchanté. Pourquoi ? Parce qu'on a vu très vite revenir en France les hauts dignitaires libyens, d'abord en douce, en loose dé, dès les années 2000, et que on s'est rendu compte que ce procès était un procès de papier, en fait. Et très vite, on s'est rendu compte que, qu'on passait à la trappe.
0: En effet, peu à peu, le régime libyen va être réhabilité par les autorités françaises, notamment sous Nicolas Sarkozy. Comment est-ce que vous comprenez que l'histoire est en train de ressurgir, cette histoire pour laquelle il y a eu un procès et vous dites un procès de papier, elle est en train de ressurgir et elle est en train de ressurgir dans un autre dossier en lien avec l'ancien président français Nicolas Sarkozy?
4: Alors, là aussi, c'est... En fait, il y a une histoire complètement folle, complètement dingue. Il y a une dizaine d'années, moi je commence à lire Mediapart, des papiers qui commencent à parler de ça. Et j'en tombe de l'armoire, parce que très vite, ces articles de ces journalistes, Fabrice Arfi et Karl Lasqueux, viennent nous dire « Il s'est passé des choses au moment de la campagne de Nicolas Sarkozy et la Libye de Kadhafi » et de Senoussi, l'organisateur de l'attentat du DC-10. Je n'en reviens pas. Donc, j'essaye, très vite, rejoint par Johanna Brett, la fille d'une hôtesse, qui est de la deuxième génération, je dirais, des familles endeuillées de l'attentat. Elle avait 1 an et demi quand sa maman est morte, elle était hôtesse. On décide de remobiliser les familles avec lesquelles nous sommes encore en contact pour leur dire « faites attention ». Maintenant, il faut qu'on soit en alerte parce qu'il y a un média français qui est en train de nous dire des choses. Ça a pris un certain temps, tellement c'était dingue, je ne vous le cache pas.
0: Les autres familles n'y croient pas ?
4: Pendant un moment, les familles n'y croient pas. On vient nous dire, mais c'est un média de gauche, c'est Mediapart, faut faire attention, fake news, etc. Mais enfin, on se rend compte quand même assez vite que c'est très documenté, que ça a du sens, et que la justice surtout s'y intéresse. À partir de ce moment-là, là, c'était, on pouvait plus, se cacher, être dans le déni. Et donc, ça a été pour nous tout un travail de remobilisation des familles, et de leur faire prendre conscience qu'on allait, en fait, se retrouver à nouveau face à une histoire complètement folle dans laquelle on allait à avoir une place très importante à prendre avec, comment dire, l'historique de la première génération qui était de dire, attention, là, on va pas se comporter de la même façon que la première fois en 99. C'est-à-dire que là, il faut être

0: élection présumée Sarkozy. Hein. C'est-à-dire que ce qui s'est passé après ce procès de 1999, qui visait donc le beau-frère de Kadhafi, numéro 2 du régime, c'est que très vite, la raison d'État a imposé un retour un peu en cours diplomatique au plan mondial de la Libye, puisqu'il ne faut pas perdre de vue un événement, le 11 septembre 2001, que Kadhafi condamne. Et donc, à ce moment-là, les puissances occidentales se rapprochent de la Libye. D'abord parce que c'est un allié possible contre le djihadisme, en tout cas, il est vu comme ça. Et d'autre part, parce que c'est un pays riche en pétrole, etc. Et donc, solvable. Et donc, bien sûr, les convoitises économiques s'attisent. Donc, dans ce contexte, plusieurs pays, pas seulement la France, hein, et la France, déjà sous M. Chirac, se rapproche de Kadhafi. M. Chirac a fait une visite officielle chez Kadhafi avant celle de Sarkozy. Mais là où ça va s'aggraver lourdement, c'est que Sarkozy, qui est en rivalité avec les Chiraciens, hein, Dominique de Villepin à l'époque de la course à la présidentielle 2005-2007, eh bien, va aller chercher de l'argent en réalité, parce qu'il n'est pas sûr d'être le candidat officiel du parti chiracien. Il y a une rivalité interne, donc il a besoin de se constituer un trésor de guerre, en quelque sorte. Et l'enquête a démontré que va s'établir une sorte de marché. On va négocier en Libye des versements d'argent pour la campagne Sarkozy, clandestin bien sûr, en échange d'une promesse de faire lever le mandat d'arrêt international qui pèse sur M. Sennoussi. Parce que c'est ça le problème de M. Sennoussi. Il a un mandat d'arrêt international délivré par la cour d'assises, par la France, donc il ne peut plus voyager. Et ça, Kadhafi et Sennoussi veulent absolument le faire lever. Donc ce sera un des leviers, on va dire, de la négociation qui va se dérouler dans ces années 2005.
1: Daniel Klein, 2006. Vous vous constituez partie civile. Qu'est-ce que vous apprenez dans le procès sur ces liens entre Abdallah Sennoussi et Nicolas Sarkozy, Claude Guéant, Brice Hortefeux? Qu'est-ce qui apparaît, en fait, que vous ne saviez pas?
2: Sur les faits que nous connaissions déjà, qui étaient quand même très documentés par l'enquête de Mediapart, ce qu'on apprend, c'est, je dirais, les détails. Le détail, par exemple, des rencontres entre Claude Guéant, Hortefeux et Abdallah Sennoussi. Enfin, il faut quand même se rendre compte de ce que ça signifie pour nous, hein, les familles du décédif. Sennoussi, c'est une image qui nous obsède depuis 37 ans ou 35 ans. C'est l'assassin de nos proches. Ce monsieur dîne avec Hortefeux et Guéant, les plus proches amis et lieutenants de Nicolas Sarkozy. Le simple fait de le dire là, vous voyez, encore avec vous, c'est quelque chose qui me met dans une émotion incroyable. Et au cours du procès, c'est ce type d'informations sur lesquelles on va essayer d'en savoir plus, d'avoir le contenu des échanges, par exemple, hein, de ces deux dîners avec Abdallah Sennoussi. Et on va voir les pages, une à une, de ce roman rocambolesque se tourner, toute l'ingénierie bancaire qui va permettre de faire circuler les fonds libyens. On va comprendre de l'intérieur comment ça fonctionne. On va voir arriver à la barre deux membres d'une famille richissime, les Boukchan. Ils vont nous expliquer pourquoi ils sont là et comment ils se sont fait embarquer dans cette histoire rocambolesque. Et puis on va arriver sur les lieux d'une maison à Mougins dans le sud qui va être vendue puis revendue. Enfin, c'est un roman totalement délirant, mais qui va nous permettre de comprendre de l'intérieur toute l'ingénierie, en fait, bancaire et humaine aussi, parce que ce sont des hommes, hein, à la tête de tout ça, qui vont mettre en place, en fait, un pacte de corruption extrêmement fort, extrêmement bien constitué autour de Nicolas Sarkozy, qui, lui, ne cesse de dire qu'il n'a rien à voir avec tout ça. Ce qui est assez incroyable, en fait, quand on assiste aux audiences les unes derrière les autres, parce qu'on a l'impression qu'il y a toute une bande, en fait, de messieurs qui s'organisent les uns avec les autres, qui se connaissent, qui dînent ensemble, qui déjeunent dans des palaces parisiens, et dans son bureau occupé à organiser une campagne, Nicolas Sarkozy, qui ne cesse de répéter qu'il est totalement innocent. À un moment d'ailleurs, à un moment du procès, Nicolas Sarkozy qui arrive, hein, voilà, en tant qu'accusé, avec un bracelet électronique quand même

0: à la cheville, qui est le résultat d'une précédente enquête. Et sachant que la précédente enquête est quand même liée aussi à la nôtre. Donc c'est une histoire absolument délirante à laquelle on assiste, on prend beaucoup de notes et on comprend énormément de choses, en fait.
1: On va venir dans un instant sur le verdict, sur ce que dit le jugement et les liens qui ont été établis. C'est juste après les Neville Brothers et Yellow Moon.

0: Yellow Moon en 1989, c'était les Neville Brothers.
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0: On redessine donc les liens entre ces deux affaires, l'attentat contre le vol UTA 772 en 1989, cette personnalité d'Abdallah Senoussi qui a commandité cet attentat, et puis ces liens avec le financement libyen de la campagne de Nicolas Sarkozy en 2007. Thierry Lévesque, c'est quoi les liens précis entre Abdallah Senoussi et Nicolas Sarkozy? Il a donné l'argent pour la campagne, c'est vraiment ça qu'établit le procès?
2: Oui, il faut le dire, effectivement, le jugement qui a été rendu fait état de preuves, en réalité, de ces tractations. Quelles sont ces preuves? C'est très simple. En 2005, il y a d'abord deux rencontres qui ont été reconnues au procès, donc entre Hortefeux, Guéant d'une part et Senoussi d'autre part, et qui encadrent une visite officielle de Sarkozy en Libye où il rencontre Kadhafi. Donc bien sûr, au procès, Hortefeux et Guéant ont raconté qu'ils avaient parlé de la pluie et du beau temps, ce qui est pas possible à croire, puisque ce monsieur est sous mandat d'arrêt international pour un crime de masse envers des Français. On a aussi démontré qu'il y avait eu une transaction financière avec un document, une preuve matérielle qui a été retrouvée dans le journal intime de l'ancien ministre du pétrole de Kadhafi, Choukri Ghanem, qui est mort à Vienne en 2012. Donc à ce moment-là, la police viennoise a fouillé ses logements, elle en a retrouvé un aux Pays-Bas. Là, on a mis la main donc sur son journal intime, et dans son journal intime où il raconte des faits banals ou plus importants, au milieu d'une page de 2006, il explique qu'il a rencontré Béchir Salel, directeur de cabinet de Kadhafi, et le fils Kadhafi, et que donc ils ont fait état, et aussi Senoussi, ils ont fait état donc de versements. Il est question de 6,5 millions d'euros par trois filières différentes, dont les services spéciaux libyens dirigés par Kadhafi. Et d'ailleurs, Choukri Ghanem ajoute dans ce journal qu'à titre personnel, il ne croit pas que ces sommes puissent changer la politique française. Donc ça, ce document, dont l'authenticité n'est pas vraiment contestée d'ailleurs par la Défense, établit donc qu'il y a eu un échange financier. Et par ailleurs, on va en établir la matérialité, puisqu'on retrouvera des flux financiers exactement des montants portés sur ce document, sur un compte ouvert au Liban, tout exprès, par Ziad Takieddine, un autre protagoniste de cette affaire, un affairiste franco-libanais qui a servi d'intermédiaire. Donc, il est démontré matériellement, selon le jugement du tribunal de Paris, que les discussions Hortefeux-Guéant-Senoussi ont abouti sur un accord, en réalité, de versement d'argent, et que ces versements ont été matérialisés. Simplement, ce que dit le jugement, c'est qu'après, on n'a pas la démonstration que cet argent a irrigué la campagne de Sarkozy. Peut-être que oui, peut-être que non, peut-être qu'il est allé ailleurs, peut-être qu'on l'a gardé. Mais de toute manière, juridiquement, avec tout ça, le pacte corruptif, ce qu'on qualifie juridiquement de pacte corruptif, donc la corruption, est démontrée.
0: Voilà.
2: Si M. Sarkozy dit et continue de répéter qu'il n'y a pas de preuves, qu'il n'est pas impliqué, etc., ces documents-là, selon le tribunal, établissent formellement cette transaction.
0: Ce pacte corruptif, c'est donc bien Nicolas Sarkozy, Claude Guéant, Brice Hortefeux reçoivent de l'argent de la Libye en échange de l'amnistie d'Abdallah Senoussi. Daniel Klein, ça signifie aussi pour vous, qui êtes arrivé comme partie civile à ce procès un peu sur la pointe des pieds, qu'en fait, d'une certaine manière, vous êtes au cœur de ce procès?
3: Tout à fait. Il ne faisait pas de doute pour nous qu'on avait une place très importante à jouer dans ce procès, mais c'était quelque chose quand même qui était tout à fait aléatoire, en fait, dans le déroulé du procès. Pour nous, moralement, il fallait qu'on y soit. Et puis on s'est rendu compte, au fur et à mesure, et je crois qu'il y a eu un basculement quand, en janvier, le 23, je crois, nous avons toutes témoigné, je crois qu'il y a eu un basculement, parce que on est venu exprimer notre chagrin, qui nous étions, ce qu'on attendait de ce procès, avec des mots très simples, et il y a eu une prise de conscience que l'attentat, en fait, et le préjudice fait aux familles était absolument fondamental, était tout à fait au cœur, en fait, de cette histoire. Donc notre présence a absolument influencé le jugement, le verdict. On ne s'y attendait pas et pour ne rien vous cacher, on était dans un suspense extrêmement aigu, extrêmement fort pour nous, puisque jusqu'au dernier jour, jusqu'au verdict, on ne savait même pas si notre constitution de parti civil allait être acceptée. Donc on a fait un chemin à la fois humain et citoyen extrêmement puissant, fort, émotionnellement assez lourd à porter, mais qui nous a convaincus que c'était indispensable et surtout qui nous a mis, bien sûr, dans l'idée qu'il fallait qu'on continue de se porter partie civile dans le procès en appel qui va démarrer en mars.
0: Qu'est-ce qu'on peut dire de l'attitude de Nicolas Sarkozy pendant le procès et après, vous qui avez tout suivi ?
3: C'est quelqu'un qui a pris une place énorme. Il parle tout le temps. Il dit un peu tout et n'importe quoi. Il va jusqu'à évoquer des choses même très intimes de sa vie. Je dirais qu'il a une attitude débordante. Et puis en même temps, il est très poli vis-à-vis et très urbain vis-à-vis du tribunal. Moi, ce qui m'a particulièrement choquée, vraiment, parce que c'est aussi quelqu'un qui ment beaucoup, c'est son attitude le jour du verdict. Il remercie la présidente. Il s'excuse, il commence toujours ses phrases par « permettez-moi, je m'excuse, voulez-vous me pardonner d'eux ?» Voilà. Et puis on a l'impression qu'il accepte d'une certaine façon eh bien, les 5 ans de prison et le verdict très lourd qui vient d'être prononcé. Ok. Et puis on sort. À peine sorti du tribunal, la porte était encore à moitié ouverte. Qu'est-ce qui se passe ? C'est Nicolas Sarkozy devant un bouquet de micros qui vient expliquer à la France entière que, à travers lui, c'est la France qu'on attaque, que le tribunal était et la juge était pleine de haine à son encontre et il sombre dans une agressivité, une brutalité qui n'avait rien à voir avec les paroles qu'il venait de tenir 3 minutes avant devant le tribunal. Et ça, c'est le personnage, en fait, de Nicolas Sarkozy. On a l'impression qu'il y a plusieurs personnes à l'intérieur de cette même tête. C'est extrêmement choquant parce que, pour nous, les familles du décédiste, nous sommes des victimes de terrorisme. Et Dieu sait ce que on vient de fêter les 10 ans... du 13 novembre. Dieu sait si les victimes de terrorisme en France sont respectées. Nous sommes les mêmes, ce sont nos frères, vous savez, des gens du 13 novembre. Hein. J'ai plein d'amis. Il se trouve que les familles du décédiste, je tenais à le dire aussi, elles ont créé l'AFVT, l'Association française des victimes de terrorisme. Ce sont les familles du décédiste qui ont créé cette association qui aujourd'hui prennent en charge toutes les autres victimes de terrorisme. Et on a l'impression que nous, les familles du décédiste, nous sommes dans un cas un peu à part. Nous sommes un peu des hystériques, des gens qui empêchons en fait les hommes politiques de s'exprimer. On nous met dans une case, dans un rôle qui est tout à fait malaisant. Et ce procès, en fait, en appel, je l'espère, va enfin nous redonner notre place et nous permettre à nouveau nous exprimer, parce que nous allons encore une fois témoigner, ça c'est sûr.
4: Alors Thierry Lévêque, il y a eu condamnation, il y a eu une première aussi, un président de la République qui se retrouve en prison, il y a eu une campagne de communication aussi de Nicolas Sarkozy qui écrit un livre. Comment vous expliquez que finalement ce qu'on vient d'expliquer ici dans ce récit ne percole pas tellement dans la société française que le récit de Nicolas Sarkozy, par contre, lui, prend beaucoup de place.
2: Il y a un fait toujours incontournable en France, c'est que M. Sarkozy est toujours un homme puissant. Les patrons de presse, Vincent Bolloré, Bernard Arnault, sont ses amis personnels. Ils contrôlent un certain nombre de médias audiovisuels écrits qui ont au moins passé sous silence ce procès, les éléments que je viens d'exposer, où ont carrément pris son parti à travers une campagne d'éditoriaux fustigeant le système judiciaire dans son ensemble, qui lui en voudrait, qui chercherait à l'abattre, etc. Mmh. Il a lui-même donc profité de cette vague pour publier un livre sur sa très brève détention, 21 jours, qui a dressé en quelque sorte un rideau de fumée entre lui et les accusations qui pèsent sur ses épaules. Il a toujours une partie de l'opinion qui le suit, puisque ce livre s'est vendu actuellement à plus de 200 000 exemplaires. Donc il y a véritablement une bataille, et nous, dans Mediapart et d'autres médias, les jours pour lesquels je travaille, d'autres médias, on a essayé de faire valoir les faits, tout simplement. On n'est pas des ennemis de M. Sarkozy. Nous, on est des journalistes, on veut juste que le public sache les faits, et les faits qui ont été écrits dans un jugement après un procès de 3 mois où M. Sarkozy a pu faire valoir tous ses arguments, a pu se défendre pleinement. Les faits sont incontournables. Il les reconnaît lui-même, ses rencontres. Bien sûr, il dit que Hortefeux et Guéant, il ne savait pas qu'ils étaient allés en Libye. C'est ses deux plus proches collaborateurs pendant une décennie pratiquement, donc c'est impensable. En plus, c'est M. Sarkozy qui est nommé dans le fameux carnet intime de Choukri Ghanem que je dis. Donc, le tribunal a considéré que tout ça était établi. Mais lui-même, bien sûr, garde cette puissance de feu pour laisser penser à l'opinion que tout ça est une invention. Et donc, en réalité, le combat judiciaire est en quelque sorte journalistique, si je puis dire. Non pas contre M. Sarkozy, mais pour que les faits soient transmis à l'opinion, continue avec le procès en appel.
0: Merci beaucoup, Daniel Klein, d'avoir été avec nous pour raconter cette histoire.
4: Merci aussi Thierry Lévesque d'avoir été avec nous. Je rappelle que vous étiez journaliste, notamment indépendant, mais vous avez écrit pour lesjours.fr. Raconter le passé pour éclairer le présent, c'est ce qu'on fait dans l'Histoire continue.
0: Une émission réalisée par Jonathan Remy, préparée, coordonnée par Émilie Malice, à la programmation musicale Alexandra Vassen. Dans quelques instants, les informations de 10h et puis juste après, on retrouve Dans quel monde on vit avec Pascal Claude. Bonjour Pascal.
5: Salut Hélène, salut Bertrand et bonjour à toutes et à tous. Elle a étudié le vocabulaire et la grammaire de Trump et de Poutine et elle affirme que nous vivons une guerre des mots. Comment l'Europe peut-elle s'en protéger? C'est la philosophe et membre de l'Académie française Barbara Cassin, mon invitée ce matin. A tout de suite sur RTBF La Première. Très beau week-end.
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8: Bonjour, l'enquête est bouclée un an après les violences racistes à Molenbeek en région bruxelloise. C'était en marge de la finale de la Coupe de Belgique de football. Le parquet de Bruxelles demande le renvoi en correctionnel pour 3 individus. C'est une information du journal Le Soir. Des dizaines d'autres suspects n'ont pas pu être identifiés. Le 4 mai 2025, plusieurs groupes de hooligans brugeois avaient traversé Bruxelles avant de déferler dans les rues de Molenbeek. Violences racistes et insultes islamophobes. 80 personnes avaient été blessés ce jour-là et des commerces vandalisés. Le président américain insatisfait de la dernière proposition de négociation présentée par l'Iran. Aucun détail de ce nouveau texte n'est divulgué. De son côté, le ministre iranien des Affaires étrangères a déclaré que l'Iran était ouvert à la diplomatie si les États-Unis changeaient d'approche. La trêve entre l'Iran et les États-Unis a été prolongée pour une durée indéterminée, mais le détroit d'Ormuz reste contrôlé par Téhéran. Les acteurs et les scénarios générés par l'intelligence artificielle écartés de la course aux Oscars aux États-Unis. L'Académie du cinéma précise de nouvelles règles. Dans les catégories réservées aux acteurs et actrices, les rôles crédités au générique officiel et dont il peut être démontré qu'ils ont été joués par des êtres humains avec leur consentement seront considérés comme éligibles. Il y a quelques jours, une version de Val Kilmer générée par l'IA a été présentée à un public d'exploitants de salles de cinéma. L'acteur américain est décédé il y a un an. La baleine à bosse baptisée Timmy a été relâchée en pleine mer. C'est ce que vient d'annoncer l'équipe chargée de l'opération de sauvetage. L'animal marin était échoué depuis des semaines près de la côte baltique allemande. La suite des play-offs aujourd'hui en championnat de football, toujours en tête. L'Union Saint-Gilloise jouera contre le 3e, contre Saint-Tron dès 20h45 en play-off 1. Un niveau en dessous dans la course pour espérer décrocher un ticket pour une Coupe d'Europe. Charleroi recevra Genk. Début de la rencontre à 18h15, des matchs à suivre en radio sur RTBF Vivacité. C'est la fin de ces infos. Belle fin de matinée en notre compagnie.
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9: Bonjour à vous. Que font les tyrans à la langue? Comment Poutine et Trump parlent-ils? Fin 2025, Barbara Cassin nous éclairait. Je vous propose de réécouter notre conversation et tout a commencé par cette phrase. La voix est une matière de désir, rien de plus beau quand c'est beau.
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9: Bonjour Barbara Cassin.
11: Bonjour.
9: C'est quoi une belle voix pour vous?
11: Oh, c'est une voix qui m'enveloppe.
9: Et qu'est-ce qui se dévoile à travers la voix?
11: Beaucoup de choses. Un caractère, une ambition et une façon de s'accorder avec le monde.
9: Barbara Cassin, vous êtes membre de l'Académie française, philologue et philosophe. Vous êtes née en 1947 et votre grand territoire de recherche, c'est la langue, le pluriel des mots et des langues. À la vérité, au singulier avec un V majuscule, vous préférez la variété, l'ouverture et les possibles avec du pluriel et encore et toujours du pluriel. Comme d'autres en Europe, vous dites votre amour pour les petits faits vrais. On y tient comme à des vies minuscules, écrivez-vous. Barbara Cassin, votre nouvel essai est un texte d'intervention qui met précisément des mots sur la guerre des mots que nous traversons, guerre du vocabulaire et de la grammaire déclenchée par Trump et Poutine. Quels sont ses effets concrets, si ce n'est imposer une vérité unique et donc avec un V majuscule? Comment l'Europe peut-elle répliquer et résister? Ce sont ces questions que vous explorez et sur lesquelles nous allons prendre le temps de nous arrêter. Vous êtes Barbara Cassin, notre invitée cette semaine. Et avec nous, Juliette Goudot et Simon Brinfaux. Salut à tous les deux.
12: Salut Pascal.
13: Salut Pascal.
9: Juliette, vous êtes journaliste et écrivaine et vous signez une nouvelle lettre. Vous nous l'interpréterez tout à l'heure. Vous avez écrit à qui? À quoi?
13: J'écris un concept qui nous vient des États-Unis et qui s'appelle le backlash.
9: Simon, vous êtes journaliste et philosophe, vous partagez très régulièrement avec nous vos pensées, donc vous avez pensé à qui, à quoi cette semaine?
12: J'ai pensé à la grève, c'était la grève cette semaine Pascal, et je vais vous en proposer une petite lecture philosophique.
9: Votre biais, à quoi tu penses est à suivre? Dans quel monde on vit? Saison 12, numéro 12, c'est parti.
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9: Et c'est la coutume, Barbara Cassin, nous commençons par votre selfie sonore, un son en guise d'autoportrait, voici celui que vous avez choisi.

0: C'est un extrait de Syracuse par Henri Salvador. En quoi est-ce que cette chanson vous raconte au moins en partie, Barbara Cassin ?
1: D'abord, d'une manière autobiographique, il se trouve que mon père, quand j'avais, je ne sais pas, peut-être 7 ans, m'a emmené pour la première fois au théâtre et c'était pour voir dans une pièce de boulevard Henri Salvador. Et il était tellement drôle que les autres sur le plateau, les autres comédiens, ne pouvaient plus parler. Ils riaient tous. Lui, il s'enroulait dans le rideau de scène. Et bon, pour ma première rencontre avec le théâtre, c'était ce rire inextinguible provoqué par Henri Salvador. Donc ça, je m'en souviendrai toujours. Et puis, il se trouve qu'ensuite, j'ai joué une partie de pétanque avec lui chez René Char. Voilà, bon, ça c'est encore un drôle de truc.
0: Inoubliable, j'imagine.
1: Ouais.
0: Qui a gagné ?
1: Je ne sais plus. Et puis, ensuite, cette chanson de la Saudade, c'est quelque chose... La Saudade, c'est donc une manière de dire la nostalgie... Le spleen, ou bon, quelque chose comme ça, le d'or pour les Roumains. C'est une manière de dire une espèce de discordance entre l'âme et le corps. On voudrait être ailleurs, on ne sait pas. On est à la fois nostalgique d'être au même endroit et nostalgique de partir ailleurs. Donc la saudade, c'est cette nostalgie tout à fait singulière. À chaque fois singulière, qui dépend de chaque peuple, on peut dire, de chaque langue, eh bien celle-là, c'est la brésilienne. Et j'adore le Brésil, et je trouve que la saudade, c'est un très beau sentiment.
0: Juliette ?
2: Oui, moi j'ai une question à vous poser sur votre enfance. Vous retenez, je vous cite, que tout est possible de votre enfance. Et vous avez écrit dans un précédent livre que c'était, à votre avis, la meilleure définition de l'amour et de la famille. Et je me suis demandé si c'était aussi une éthique de vie, de penser que tout est possible et que c'est ce qu'on pouvait quand même transmettre à la jeune génération.
1: Oui, bien sûr. C'est une éthique de vie heureuse. Pour moi, penser que tout est possible, c'est une définition du bonheur.
0: Et c'est vrai et que donc, tout est possible ?
1: Oui, c'est pas faux, on va dire. C'est pas faux.
0: Simon ?
3: Oui, alors moi, c'est une question sur le statut de philosophe, si vous le permettez. Vous dites, Barbara Cassin, être une philosophe avec un point d'interrogation. Il veut dire quoi, ce point d'interrogation, exactement ?
1: Ça veut dire que je ne suis pas du tout sûre d'être une philosophe. En tout cas, ce point d'interrogation m'est venu d'un trajet commun, d'une interlocution, d'un dialogue avec Alain Badiou, avec qui j'ai écrit un certain nombre de livres et avec qui j'ai partagé la direction de plusieurs collections. Et qui m'a beaucoup appris en philosophie. Mais justement, lui, il est philosophe. Eh bien, moi, pas. C'est-à-dire, je ne suis pas sûre de savoir ce que c'est que la vérité, de savoir comment on y arrive, de savoir si c'est vraiment bon. Bon, voilà. Et je ne suis pas platonicienne. Je ne crois pas au monde des idées. Je crois beaucoup plus à Aristote, c'est-à-dire, à la médecine de la philosophie.
0: Tout à l'heure, vous parliez de... Ça soigne la philosophie ?
1: Oui, ça peut soigner, mais je veux dire, à la philosophie comme trafic, si vous voulez, comme trafic médical, ça peut soigner parce qu'il s'agit là-dedans de langage. Et moi, c'est le langage qui m'intéresse, c'est la parole, c'est la différence des langues, c'est la différence entre la manière dont les gens parlent, et c'est ça qui m'intéresse. Pour moi, c'est ce multiple qui soigne. C'est pas du tout l'unicité du vrai, de la vérité. Tout à l'heure, vous parliez de vérité en disant que j'aimais pas beaucoup de parler d'une vérité ou de la vérité avec une majuscule. Oui. Mais le mot qui m'intéresse, c'est celui de Lacan. Il appelle ça « varité », avec un petit « v ». La varité, la variété de la vérité.
0: Joli. Pour notre rendez-vous Penser Autrement, vous m'avez livré deux éléments à propos desquels vous avez changé d'avis au fil de votre vie. Vous m'avez écrit « Jadis, je pensais que 30 ans c'était vieux. Maintenant, je ne sais plus quel âge est très vieux. » À 78 ans, on n'est pas encore forcément vieux, vieille, Barbara Cassin ?
1: Je ne sais pas, on dit qu'on doit l'être, mais
0: non.
1: Je ne sais pas quel âge j'ai, c'est ça que je veux dire.
0: Et donc, 78 apparemment.
1: Oui, ça c'est vrai. mais c'est pas varié, si vous voulez. Ma variété à moi, c'est que j'ai 7 ans, l'âge où j'ai vu Henri Salvador avec mon père. C'est que j'ai 14 ans, l'âge où j'étais une petite jeune fille embringuée dans des problèmes. C'est que j'ai 30 ans quand j'ai eu des enfants, des grands amours, etc. C'est que j'ai, je ne sais pas,
0: vous avez
1: 50,
0: tous les âges.
1: 70. Oui, tous les âges en même temps. Et ça, c'est très amusant. C'est très amusant, vous savez. Je vous le souhaite.
0: D'accord, je prends. Vous m'avez écrit aussi, jadis, je pensais que militer était inutile. Maintenant, je pense que c'est fondamental, même quand c'est apparemment inutile. C'est Trump et Poutine qui vous ont fait changer d'avis ?
1: J'ai mis très longtemps à voter. J'étais 68 tarde. Oui, et c'est 68 qui m'a ouvert à la politique, aux politiques, on va dire. Et puis, militer alors, à la fois ça avait un sens, mais pas militer comme on milite dans les partis politiques. J'ai jamais été inscrite dans aucun parti. Et maintenant, je ne suis pas plus inscrite dans un parti. Mais je pense que...
0: Mais vous votez aujourd'hui.
1: Je vote plutôt deux fois qu'une, je dirais. Si je pouvais voter deux fois, je ferais. J'essaye que les enfants votent aussi. Et ce qui fait voter plusieurs fois, si vous voulez. Et puis...
0: Mais ça signifie quoi, alors, pour vous, militer aujourd'hui, Barbara Cassin ?
1: Ça signifie parler haut et fort de ce qui est insupportable et de ce qui vous paraît bien.
0: Et quelles sont vos armes pour militer ? Les mots ? La langue ? Les langues ?
1: Oui, c'est surtout les mots, mais j'ai aussi la société civile. J'appartiens à la société civile et donc j'ai fondé des associations. Par exemple, une association avec une amie, Danielle Vosny, qui s'appelle Maison de la Sagesse Traduire, où on a par exemple fabriqué des glossaires bilingues pour ceux qui arrivent et ceux qui reçoivent ceux qui arrivent. Cette association, une autre que je viens de fonder sur les intraduisibles, dans laquelle on travaille par exemple sur... je travaille à faire un dictionnaire des intraduisibles des trois monothéismes. Comment est-ce qu'on dit Dieu ? Chez les juifs, chez les chrétiens, chez les musulmans, ça se dit pas pareil et on peut s'étonner de la manière dont ça se dit ou dont ça ne se dit pas. Donc réfléchissons. Eh bien, ça, si vous voulez, pour moi, c'est la militance.
0: Vous dites que Trump et Poutine ont bien raison d'avoir peur des intellectuels. Ils pourraient trembler en vous écoutant ce matin, Barbara Cassin.
1: Mais qu'est-ce que j'en serais heureuse.
0: Avant de parler de guerre des mots, un peu d'amour, Barbara Cassin.

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1: 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Que se passe-t-il, Barbara Cassin, quand on les prononce, ces mots « je t'aime » ?
2: Ben, il y a du performatif là-dessous. C'est que quand on dit « je t'aime », eh ben, c'est qu'on aime. Et le dire, ça le fait être. Au moins autant que faire l'amour.
1: Même si on ment.
2: Mais ça, c'est encore autre chose. Je ne suis pas sûre qu'on mente, qu'on puisse seulement mentir en disant « je t'aime ».
1: Et ce pouvoir performatif, vous dites que Trump et Poutine l'utilisent également. Mais de quelle manière ?
2: Ah, ils fabriquent un discours. D'abord, tous les deux l'utilisent, j'allais dire, à contrario. C'est-à-dire qu'ils pensent que quand on interdit des mots, on interdit les choses que disent ces mots. Alors, c'est comme ça que Trump a dressé une liste de 150 mots qu'il ne fallait pas prononcer si on voulait être financé. Parce que c'est toujours, évidemment, un donnant-donnant. Hein. C'est un deal avec lui. Pas de fric si vous dites ça. Bon, d'accord. Donc, parmi ces mots, y a tous les mots que vous avez normalement envie d'utiliser. Il y avait même le mot « femme ». Ils ont dû le retirer de la liste parce que c'était quand même un peu trop fréquent. Mais vous pouvez trouver, enfin, dans les mots de Trump, là je les ai sous le nez, par exemple le mot de santé mentale, vous n'avez pas le droit, le mot de traumatisme, le mot de victime, le mot de justice sociale, compétences culturelles, crise climatique, diversité, équité, inclusion, énergie propre. Ah non, si vous dites ça, eh bien vous ne serez pas financé.
1: Mais qu'est-ce qui se passe, Barbara Cassin, quand on est à court de mots pour dire le monde ?
2: Mais on n'est jamais à court de mots.
1: Là, si on prive de certains mots, si on en interdit certains, on en a moins, a priori.
2: Ça, c'est autre chose.
1: Mais c'est de ça dont on parle.
2: Ça, c'est des mots. On n'est pas à court de mots. On vous interdit des mots. Eh bien, vous dites, on m'interdit le mot. Et puis voilà.
1: Voilà pour votre technique.
2: Oui, absolument. J'aimerais bien vous dire que... Mais... Et vous voyez... Ce qu'il y a d'extraordinaire, je trouve, c'est que Poutine fait la même chose à une petite échelle. Enfin, disons, c'est visible à une petite échelle, il doit le faire aussi à une grande échelle. Mais par exemple, quand il dit qu'il n'y a pas de guerre en Ukraine, juste une opération militaire spéciale, ça, c'est une interdiction de mots pour interdire une chose. De même, quand il n'a jamais prononcé, il faut savoir qu'il n'a jamais prononcé le nom de Navalny. Il a toujours dit cet individu, etc. Sauf le jour de sa mort. Il dit, c'est une chose qui arrive, Navalny est mort. Bon.
1: Ils font ce qu'ils disent, qu'ils feront, écrivez-vous. Vous dites qu'en fait, ça provoque de la sidération chez nous. Parce qu'on n'est pas habitué à ça, en fait, en Europe.
2: Oui, c'est vrai. Je pense que, en gros, les dirigeants démocrates que nous chérissons, au secours, que nous chérissons. Les dirigeants démocrates font des promesses qu'ils ne tiennent pas et disent des choses qu'ils ne font pas et écrivent des livres qu'ils ne suivent pas. Je crois qu'on en a tous l'expérience et je dirais, c'est pour le meilleur et pour le pire. C'est pour le pire parce que c'est très énervant de se faire promettre des choses qui ne seront pas réalisées. Mais ça veut dire que, d'une certaine manière, il y a encore du possible, vous voyez. Il y a du perméable, ça bouge. Et on n'est pas dans une contrainte absolue. Et je pense que...
1: Il faut se méfier des dirigeants qui tiennent leurs promesses
2: Des dirigeants qui font des livres effarants, effrayants. On a évidemment toujours l'exemple de Mein Kampf en tête, l'exemple d'Hitler. Il a fait tout ce qu'il a dit, celui-là. Et on ne l'a pas cru, c'est pas possible. J'arrive pas, j'ai pas réussi encore à avoir en main l'art du deal. Je fais tout pour l'avoir, mais si vous l'avez, prêtez-le-moi, de Donald Trump. Mais je suis sûre qu'il fait ce qu'il dit. Quant au discours de Poutine ses grands discours sur la Russie, sur la Grande Russie, sur le fait que l'Ukraine n'existe pas, il met ça en œuvre. Sur la domination, il met ça en œuvre.
1: Mais d'abord avec les mots.
2: Il le dit, et c'est sidérant, on ne le croit pas. Mais on devrait le croire. Ce qui est sidérant, c'est que oui, ils le pensent et ils vont le faire.
3: Drill, baby, drill. On va forer, bébé, forer. La Côte d'Azur du Moyen-Orient, cela pourrait être quelque chose de vraiment magnifique.
4: En seulement 7 mois, j'ai mis fin à cette guerre considérée comme inarrêtable. Aucun président n'a fait ça.
5: Le réchauffement climatique, c'est la plus grande escroquerie jamais perpétrée au monde.
1: Voilà un petit échantillon, Barbara Cassin, de la langue Trump. Quelles sont ses caractéristiques ?
2: Très peu de mots, très peu de syntaxe, très peu de grammaire, 14 ans à peu près. Et je ne sais pas combien de mots, 500 très fréquents et peut-être 2000 en tout. Voilà. Et dans le livre, dans le dernier livre que j'ai écrit, là, La guerre des mots, j'ai choisi des exergues Trumpo-Poutiniens et qui sont d'une violence absolument sidérante. D'abord par rapport à l'Europe. L'Union européenne a été créée pour nous arnaquer, ça c'est Trump. La Russie a en fait été dépouillée, ça c'est Poutine. Il faut les attraper par la chatte, vous avez reconnu Trump. Que ça te plaise ou non, ma jolie, il faudra supporter. C'est Poutine s'adressant à l'Ukraine, comme à une endormie. Les Mexicains sont des violeurs, ça c'est Trump. Les Ukrainiens sont des nazis, ça c'est Poutine. Vous voyez, c'est sidérant de violence.
1: Ce sont des slogans aussi.
2: Mais c'est des slogans, oui. Oui, c'est des slogans. C'est des slogans qu'ils mettent en œuvre et qu'ils, et au fond, leur tâche est que tout le monde les croit.
1: Trump et Poutine qui inventent aussi, selon vous, une novlangue, comme dans Orwell 1984.
2: Oui, c'est-à-dire qu'ils donnent un autre sens aux mots, parfois contraire. Qu'est-ce que c'est la liberté de parole ? Enfin, on a vu ça, c'était le discours sidérant, enfin, qui a sidéré l'Union européenne. Lorsque, comment est-ce qu'il s'appelait, l'émissaire de Trump ?
6: Vance.
7: J.D. Vance,
1: oui, on l'écoute.
3: La démocratie repose sur le principe sacré que la voix du peuple compte. Il n'y a pas de place pour les cordons sanitaires. Soit vous défendez le principe, soit vous ne le faites pas. Bonne chance à vous tous. Que Dieu vous bénisse.
1: J.D. Vance, donc, dans son discours à la conférence de Munich, c'était en février 2025. Ce discours et cet extrait en particulier vous a interpellé. Vous dites que c'est du populisme chimiquement pur, Barbara Cassin.
2: Oui, bah oui. Et vous l'entendez vous-même.
6: Ce qui est intéressant aussi, c'est les techniques d'inversion que vous expliquez. Comment ils inversent, en fait, le sens des mots, du mot même de la liberté d'expression, finalement.
2: Oui. La liberté d'expression désigne le contraire d'elle-même. Vous savez qu'au fronton du ministère de la vérité en 1984, il y avait guerre et paix, vérité et mensonge, etc. Bon, c'est ça. C'est typique. Et simplement, 1984 le rendait très manifeste. Et donc maintenant, on s'y réfère tout le temps. Mais vous voyez bien que c'est de ça dont il s'agit.
1: La démocratie repose sur le principe sacré que la voix du peuple compte. On pourrait se dire, mais oui, bien sûr, c'est du bon sens, Barbara Cassin.
2: Ben oui, on est d'accord. On est d'accord. Et ça, tout ça pour dire que vous, Européens, par différence avec nous, Américains, qui venons d'interdire 150 mots, etc., bien, que vous, Européens, vous n'êtes pas pour la liberté de parole. Donc là, qu'est-ce que vous voulez qu'on fasse ? Sinon, ben, hurler, c'est-à-dire écrire un livre.
1: Ce que vous nous faites remarquer aussi dans votre nouveau texte, Barbara Cassin, c'est que Trump et Poutine ne misent que sur une seule langue et ils éradiquent les langues voisines. Pourquoi est-ce que c'est grave, ça, Barbara Cassin ?
2: Oh, je pense que c'est grave comme tout mono-truc, comme toute
1: monoculture.
2: Majuscule. Oui, mono, tout ce que vous voudrez. Hein. Je pense que l'un des atouts de l'Europe, auquel je crois vraiment, c'est le plurilinguisme. Le fait qu'il y ait plus d'une langue, c'est d'ailleurs une très belle phrase de Jacques Derrida, plus d'une langue. Et cette phrase, Jacques Derrida, donc le philosophe, Jacques Derrida a sorti cette phrase d'une autre, une langue ça n'appartient pas. Plus d'une langue, et une langue ça n'appartient pas. Et plus d'une langue, c'est le motto, si vous voulez, c'est la phrase que j'ai mise sur mon épée d'académicienne à l'Académie française, ce qui est quand même un peu provoquant. Rentrer à l'Académie française, qui défend la langue française, s'occuper de la Cité internationale de la langue française, à Villers-Cotterêts, et mettre plus d'une langue comme principale devise. Ben, c'est que je pense que si vous ne parlez pas ou si vous ne flairez pas au moins deux langues, vous ne savez même pas que c'est une langue que vous parlez. Et à ce moment-là, vous savez, je suis helléniste, à ce moment-là, ben, au fond, vous êtes tombé dans le grand travers grec qui est de se croire universel. Les Grecs anciens pensaient que eux parlaient logos, c'est-à-dire ce que les Latins ont traduit par ratio et oratio, raison et discours. Eux, ils avaient le logos. Hein. L'homme est un animal doué de logos. Ils avaient le logos, donc qu'on peut traduire aussi bien par justement par raison, par parole, par discours, par phrase, etc. Eux avaient le logos et les autres, ben pas. Ils n'avaient pas le logos. Les autres, c'est qui? Ben, c'est les barbares. Moi, je m'appelle Barbara. Barbara, ça veut dire blablabla. Hein, c'est blablabla.
7: Bah, bah, bah.
2: Voilà. C'est le bruit confus que font les barbares quand on est grec.
1: Donc, et voilà. Deux langues, ça permet donc l'ouverture, en fait.
2: De comprendre qu'on en parle une. Que c'est une langue que l'on parle. Que ce n'est pas LA langue.
1: Une parmi d'autres.
2: Voilà.

0: Et vous aurez peut-être reconnu Arnaud avec un extrait de sa chanson La Vérité. Le sentiment que le concept même de vérité objective est en passe de disparaître du monde m'effraie bien plus que les bombes. Non, ce ne sont pas des mots de Barbara Cassin. Non, ce ne sont pas des mots d'aujourd'hui, mais des mots du passé, qui ont une grande actualité en fait. C'est George Orwell, Barbara Cassin, qui écrivait ça en 1946.
1: Oui, oui. Eh ben oui, mais je suis d'accord avec lui. Ce qui ne veut pas dire que je crois en la vérité avec un grand V, c'est encore autre chose. C'est-à-dire que je pense que l'universel, c'est toujours l'universel de quelqu'un. Et donc, il vaut mieux le savoir. Mais je pense que ne pas savoir, qu'on ne puisse pas dire « ceci est un mensonge », c'est très grave.
0: Vous tenez à la vérité, ou aux vérités au pluriel, mais vous défendez aussi... les mensonges, ce qui peut paraître paradoxal en fait, Barbara Cassin, et étrange à l'heure des fake news et de la post-vérité.
1: Ah,
0: le mensonge est un art de combat, dites-vous, par exemple.
1: Oui, je le dis dans un contexte assez particulier. Si vous voulez, j'ai expliqué ça en le rapportant à ma propre vie et à ce que me racontait ma mère. Mes parents étaient juifs, donc moi aussi. Et pendant la guerre, ils étaient réfugiés dans le Béarn, dans un petit village du Béarn. Et là, les Allemands ont frappé à la porte. Il y avait mon père et ma mère. Ma mère leur a ouvert. Mon père s'enfuit par la fenêtre. Ma mère leur a ouvert. Et les Allemands lui ont dit... on sait que vous allez à la messe, ça va. Bon, mais votre mari, il est juif. Maman allait en effet à la messe très régulièrement, au village, etc. Non pas qu'elle fût croyante, mais pour montrer qu'elle l'était. Et ma mère s'est dressée dans l'embrasure de la porte, c'est comme ça que je la vois, et elle a dit « Moi, épouser un juif, jamais !» Les Allemands sont partis. Et évidemment, tout le monde s'est enfui. Ma mère, ses deux enfants qu'elle avait déjà, et mon père se sont enfuis pendant la nuit.
0: Ça, et c'est voilà, le mensonge c'est qui sauve.
1: Le mensonge est un art de combat.
0: Et que ça peut sauver dans certains cas.
1: Oui,

0: Et revoilà Arnaud, parce que dans le viseur de Trump et de Poutine, vous en avez déjà touché un mot, il y a l'Europe. L'ennemi, c'est l'Europe, et c'est pour des raisons qui sont d'abord culturelles, selon vous. Comment le savez-vous, Barbara Cassin ?
1: Je les écoute. Je pense qu'ils auraient aimé une Europe très datée, c'est-à-dire une Europe chrétienne, une Europe non pas multiculturelle mais plutôt monoculturelle, en rien woke, en rien qui n'accepte évidemment ni l'avortement ni le mariage homosexuel, etc., etc. Une Europe confinée dans une étape précédente d'elle-même. Et je pense que l'Europe contemporaine les rend malades parce qu'elle montre ce que eux ne font pas, ne sont pas, c'est-à-dire multiculturel, multilingue, etc.
0: Et c'est quoi la culture, en fait ?
1: Ouvert. Alors, évidemment, c'est une question à laquelle je ne sais pas répondre, mais j'y répondrai quand même. ça ne fonctionne que dans une opposition à la nature. La culture de l'Europe, quand je dis que l'Europe est définie par sa culture, ça veut dire qu'elle n'est pas définie par sa nature. Ça veut dire qu'elle ne cesse de se faire. La culture, c'est ce qu'on cultive, c'est ce qu'on performe, c'est ce qu'on fabrique, c'est ce qui vous fabrique. Et donc, ça n'est pas une nature stable, stabilisée, définitive. Et c'est comme ça que je peux l'apprécier.
0: Et c'est ça sa force ?
1: Oui, je pense que ça fait partie de sa force. Alors, évidemment, on peut aussi prendre, et il faut aussi prendre, culture au sens, disons, culturel du terme. C'est-à-dire que l'Europe, quand je dis qu'elle est plurilingue, elle est aussi civilisée. Elle est grosse et lourde de beaucoup de textes sensationnels, de beaucoup d'écrivains, de beaucoup de sons, de beaucoup de musique. Et c'est tout ça. Elle n'est pas la seule, évidemment. Et ça ne s'arrête pas aux frontières de l'Europe, les écrivains et les musiques. Mais c'est magnifique. Ce qui constitue l'Europe comme livre, comme parole, comme discours, je trouve que c'est, et comme langue, je trouve que c'est absolument magnifique. Et donc la culture, au sens simple du terme, comme on voudrait enseigner aux enfants, eh bien, elle a toute sa place en Europe. C'est quelque chose qui la constitue, qui la définit. Je veux dire qu'il faut, j'aimerais que les enfants aient lu Homère, bon, allons-y, Platon, Aristote, je vous dis ce que j'aime, moi. Platon, Aristote, mais aussi, évidemment, Shakespeare, Racine, Molière, La Fontaine, allons-y.
0: Mais c'est en lisant Platon, Aristote et compagnie qu'on résiste à Poutine et à Trump ?
1: Ah, je pense. Je pense que ça, c'est une très bonne manière de résister. C'est en lisant et en essayant de comprendre, en essayant de juger à partir de là, en ayant l'esprit ouvert et élargi par les grands esprits qui ont précédé.
0: C'est comme ça qu'on gagne la guerre des mots ?
1: C'est comme ça qu'on gagne la guerre des mots, je ne sais pas. Ce que je sais, c'est que c'est comme ça qu'on résiste. En fin de compte, la guerre des mots, c'est celle que Poutine et Trump font à leur langue, et font à nos langues aussi, du même coup. Mais je pense que vivre parmi les grands textes et les grandes réalisations culturelles, ça aide à être moins bête, quoi, c'est tout. Ça être plus ouvert, ça me paraît évident.
0: Barbara Cassin, vous êtes notre invitée cette semaine. À suivre, à quoi tu penses avec vous, Simon Brinfaux ?
2: Je vais vous parler de grève aujourd'hui.
0: Et puis la suite de notre entretien avec vous, Barbara Cassin, tout de suite et beau samedi.
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0: Et c'est bien sympa de vous savoir là dans quel monde on vit avec cette semaine la philosophe et philologue Barbara Cassin, avec nous également la journaliste Juliette Goudot. Votre lettre tout à l'heure, Juliette, elle sera pour...
6: Elle sera pour un concept qui nous vient des États-Unis et qui s'appelle le backlash.
0: Et Simon Brinfo est avec nous pour son « À quoi tu penses ?» à retrouver dans très peu de temps. Et là, place à quelques mesures de la playlist de Barbara Cassin. Les trois titres que vous écoutez le plus en ce moment, il y a d'abord ceci. Merci.

0: C'est un extrait de Così fan tutte, un opéra de Mozart, Barbara Cassin.
1: Oui, j'aime les voix. J'aime les voix de femmes. Oui, je trouve ça magnifique. Et puis, j'aime Mozart parce que ça a l'air d'aller de soi tout le temps. Ma grand-mère, la mère de mon père, était cantatrice. Et moi, je chante faux. Alors,
0: vous êtes sûre?
1: Voilà. Oui, je suis sûre.
0: Ok. Bon, je vous crois. I miss my Swiss. Et il paraît que vous adorez danser sur ce morceau, Barbara Cassin.
1: Mais j'adore le Charleston. Je trouve ça extraordinaire, une danse extraordinaire, tellement gaie, tellement qui se fout de tout. Et en même temps, on peut avoir l'air de se croiser les genoux, Valentin le désossé. Bon, j'adore cette danse.
0: Et vous dansez bien ?
1: Oui, je ne connais pas la musique, je connais la danse.
0: Eh ben, je vous crois aussi.
1: Voilà, j'aime danser.
0: Enfin, un duo. Something must be done. You say either, I say either. 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Either, either. Let's call the waltzing off, Ella Fitzgerald et Louis Armstrong, Barbara Cassin.
1: Oui, c'est très beau cette chanson où c'est la prononciation qui les sépare. Et bon, d'abord, ça veut dire quelque chose en anglais, surtout. Ça veut dire que c'est pas tout à fait la même classe sociale, n'ont pas tout à fait la même origine, etc. Et puis, c'est rien, la différence entre neither et neither. Tomato et tomato. Bon, vous, la connaissez, vous l'entendez, vous ? Non. Donc, c'est quelque chose de très fluide. Et en même temps, voilà, ils disent quittons-nous.
0: Ben voilà.
1: Je trouve ça très beau. J'adore leurs deux voix, en plus. Vraiment, j'adore ça.
0: Qui se marient très bien.
1: Oui. Et leur manière d'être ensemble et de jouer de leur couple, c'est magnifique.
0: Voilà pour votre playlist. Merci Barbara Cassin pour ce partage. On est sur une convergence des
2: luttes, on est tous ensemble, que ce soit. Le hall des départs à l'aéroport de Zaventem, quasiment désert.

0: comme on prend une grande inspiration avant de parler. Trois jours durant, la Belgique n'a donc pas seulement arrêté ses bus, ses trams, ses trains, elle a suspendu son souffle, comme si elle voulait entendre quelque chose qu'on n'écoute plus assez. Et c'est dans ce blanc, dans cette espèce de vide, que j'ai repensé à Camus.
1: Et Camus nous apprend quoi à ce propos ?
0: Eh bien Camus, il a cette idée simple et immense dans l'homme révolté. La révolte naît dans le cœur quand l'homme dit non. Un nom, mais un nom qui veut dire oui aussi pour Camus. Oui à la dignité, oui à la justice, oui à la possibilité d'exister autrement. Camus écrivait que la révolte n'est pas un caprice, mais une fidélité. Fidélité à soi-même, fidélité à l'idée qu'on se fait du monde. On se révolte parce qu'on reconnaît en soi une valeur qu'on refuse de voir piétiner. La révolte, disait-il, est cette rencontre entre le sentiment d'une injustice et la certitude d'une dignité. Et peut-être que ces trois jours de grève ont justement donné forme à ce point de rencontre. Une grève, finalement, c'est un refus qui affirme quelque chose. Dans la grève, il y a cette chose magnifique. On arrête tout pour rappeler ce qui compte, on crie pour qu'on entende mieux, on s'immobilise pour remettre le mouvement à l'endroit.
1: La grève serait, Simon, une déclaration d'existence, si je vous suis ?
0: Oui, c'est ça, on pourrait dire ça. Bien sûr, ces trois jours ont dérangé nos habitudes, on sera tous d'accord, mais ils ont aussi rappelé que la société ne tient pas sur des rails, elle tient sur des êtres humains. Lorsqu'un peuple se met en pause, c'est pas pour s'effacer, c'est pour se rendre visible. Le travail, la société, l'économie, tout cela n'a de sens que si chacun y trouve sa part de lumière.
1: Et donc on remet aussi l'humain au centre.
0: Exactement, Pascal. Camus rappelait d'ailleurs que la révolte véritable n'est jamais destruction. Elle est création. Elle cherche un chemin, une manière de continuer sans se trahir. Et c'est cela le sens de ces jours de grève, je pense. Nous renvoyer doucement à notre humanité, à notre pouvoir d'agir et d'imaginer, à ce moment fragile où quelqu'un, quelque part, dit non pour que le monde puisse redevenir un grand oui.
1: À quoi tu penses le billet signé Simon Brinfaut, billet à retrouver en podcast, notamment sur Ovio. À la question « À quoi tu penses, Barbara Cassin ?», vous m'avez répondu « Je pense à Boualem Sansal ».
2: À la une ce soir, Boualem Sansal de retour en France, l'écrivain franco-algérien a quitté l'Allemagne.
3: L'écrivain Boualem Sansal est enfin libre, libre de vivre, de parler, d'écrire, de publier. Il est libre de faire son boulot d'écrivain.
1: La libération de Boualem Sansal, de cet écrivain, elle est venue réveiller quelle question en vous, Barbara Cassin ?
4: Oh, la question de la liberté de penser, justement, et de la liberté d'écrire, et la question de la liberté tout court, face aux politiques parfois incompréhensibles. Et puis, par ailleurs, elle est venue questionner le rapport entre la France, l'Allemagne et l'Algérie. C'est-à-dire, pourquoi cette médiation était-elle nécessaire ? Pourquoi est-ce qu'on n'y arrivait pas, nous ? Et à cause de quoi, politiquement ? Qu'est-ce qui, chez nous, avait provoqué cette violence politique ? Bon, donc, à la fois un passé, évidemment, un passé colonial, mais pas seulement. Aussi des maladresses incroyables. Et ce n'est pas des maladresses, c'est des volontés de maladresse. Donc voilà.
1: Il a sa place à l'Académie française ?
4: Ben, en tout cas, on va le recevoir comme invité, très bientôt. Alors je ne sais pas s'il a sa place comme académicien, pourquoi pas ? Mais il écrit, et il écrit très bien, donc pourquoi pas ? Mais en tout cas, nous allons le recevoir très bientôt pour l'écouter, pour lui parler, enfin pour échanger.
5: La liberté n'est pas ce qu'on nous montre sous ce nom. Quand l'imagination, ni sotte, ni vile, n'a, la nuit tombée, qu'une parodie de fête devant elle, la liberté n'est pas de lui jeter n'importe quoi pour tout infecter. La liberté protège le silence, la parole et l'amour. Assombrie, elle les ravive. Elle ne les macule pas. Et la révolte la ressuscite à l'aurore, si longue soit celle-ci à s'accuser. La liberté, c'est de dire la vérité avec des précautions terribles sur la route où tout se trouve.
1: L'inimitable René Char. En 1967, c'est issu des archives de la RTS. Qu'ajoutez-vous, que rectifiez-vous à sa définition poétique de la liberté, Barbara Cassin ?
4: Je rectifie jamais, Char.
1: Vous validez totalement.
4: Ben, je veux dire que c'est un tout avec sa voix,

0: aussi. Vous parliez des voix. Sa voix, son accent, ce côté un peu daté aujourd'hui, mais ce côté vigoureux. Moi, j'ai rencontré Charles et il a beaucoup compté pour moi. Et c'est un homme qui avait une stature extraordinaire, c'est-à-dire que il s'encadrait dans une porte. Il était presque plus grand que la porte dans laquelle il s'encadrait. Eh bien, c'est ce qu'on entend dans sa voix et c'est ce qu'on entend dans sa définition de la liberté.
1: Quand vous étiez jeune, il vous a dit « tu es poète ».
0: Quelle horreur, quand j'étais jeune. Comment osez-vous dire ça?
1: Il y a quelques années, pardon, Barbara Cassin, je rectifie. Excusez-moi. Mais ces mots « tu es poète », c'est une parole qui a été fondamentale pour vous. Pourquoi?
0: Oui, j'ai reçu ça comme un cadeau extraordinaire. C'était un moment où je ne savais pas trop si j'étais philosophe, poète, enfin, ce que j'allais faire dans la vie. C'était juste après 68. Et c'était un moment où, justement, tout était ouvert et tout était possible, et tout était libre pour moi. Et donc, le fait que Charles puisse me dire « tu es poète », ça voulait dire que ça aussi, c'était vraiment ouvert. Et en fait, j'ai fait pas mal de choses en rapport avec la poésie. Et je pense que la manière dont je philosophe est tout à fait en rapport avec la poésie. C'est-à-dire que c'est une certaine soumission ou usage, comme vous voudrez, je ne sais pas qui est soumis à quoi, du langage. C'est une certaine attention et surprise par les mots. Je savais que lire Gorgias, lire Platon, lire Aristote me passionnait. Donc, je savais que d'une certaine manière, le corpus philosophique était mien. Et ça pouvait faire un métier, ça. Poète, ça fait pas vraiment un métier. Sauf quand on est René Char et qu'on a été... sauf quand on est très, très célèbre. Mais... vous savez, j'ai eu beaucoup de métiers putatifs. Par exemple, quand j'étais vraiment jeune, je voulais être danseuse. Et ma mère m'a simplement dit... Oui, mais ma mère m'a simplement... Et je fais du théâtre aussi. Et je ferai volontiers encore du théâtre. Ma mère m'a dit, écoute, à 30 ans, tu seras fichue. Donc, j'ai continué mes études. Voilà.
1: Si je crois à quelque chose, dans l'éducation comme en politique, c'est bien à cela que je crois. C'est-à-dire, Barbara Cassin, au jugement.
0: Oui.
1: Vous insistez pratiquement dans tous vos livres là-dessus.
0: Maintenant, oui.
1: Pourquoi cet appel au jugement?
0: C'est... Peut-être la clé de tout ça, c'est Hannah Arendt. Moi, j'ai traduit Hannah Arendt. J'étais l'une des premières à traduire Hannah Arendt en français. Et de La crise de la culture, par exemple, ou bien Vie politique, des livres magnifiques. Et je me souviens d'avoir enseigné ces livres. Par exemple, j'étais professeur dans des endroits bizarres. J'étais professeur dans des hôpitaux de jour. J'étais professeur au PTT, c'est-à-dire au poste et télécommunications, etc. Et au poste et télécom, par exemple, j'expliquais à mes étudiants qu'il suffisait pour être reçu à l'ENA dans la deuxième voie, c'est-à-dire dans la voie qui n'était pas directe, il fallait savoir quelque chose de plus que ceux qui vous jugeaient. Et ce quelque chose de plus, c'était Hannah Arendt, parce que personne ne l'avait lu encore. Et pour moi, Hannah Arendt, c'est justement cet appel au jugement. Elle a une phrase que je trouve formidable dans La crise de la culture. Elle dit « Serait-ce que le jugement est une faculté politique ?» Réponse « Oui ». Et même le jugement de goût, c'est-à-dire ce qu'on croit le plus subjectif, le plus culturel, le plus susceptible de tomber sous les coups de Bourdieu, par exemple, des classes sociales, etc. Eh bien, non, ça, c'est à vous aussi. Allez-y, jugez. Et alors, au fond, ce premier impératif de jugement, je l'ai rencontré en sophistique, avec Protagoras. Protagoras, dont on a conservé une phrase, « L'homme est la mesure de toute chose », et Socrate, qui la déploie dans le Théétète, se moque de Protagoras en disant « Oui, tu serais un cochon, tu dirais le cochon est la mesure de toute chose. » Et puis, à ce moment-là, il se reprend et il dit « Oh, si Protagoras était là, il me dirait « Tu n'as pas honte, Socrate ?» Mais oui, j'ai honte. J'ai honte, parce que c'est pas ça ce que dit Protagoras. Protagoras dit que c'est très difficile de passer du faux, de l'erreur, du pseudos, du mensonge à la vérité. Mais on peut passer à un plus vrai. On peut passer à un jugement meilleur, meilleur pour. Et cela, ça se fait en jugeant, justement. Et donc, toi, il te faut supporter d'être mesure. Et c'est à cette phrase-là qu'aboutit le discours de Protagoras. Et toi, il te faut supporter d'être mesure. Ça veut dire, tu t'impliques et vas-y, juge, prends le pas de recul qu'il faut pour comprendre ce qui se passe, pour dire ce que tu en penses. Bon, et je trace donc une ligne qui va de Protagoras à Hannah Arendt, qui dit que le jugement est la faculté politique par excellence, et qui s'appuie sur, au fond, ce que j'ai fait quand j'enseignais, en tant qu'enseignante. En effet, je pense que ça, c'est ça qu'il faut tâcher d'enseigner aux enfants.
1: Et comment est-ce que ça s'enseigne ?
0: Ça s'enseigne en...
1: Il y a le bon et le mauvais jugement ?
0: Non. Le jugement, c'est bon. On peut se tromper, mais ça, c'est encore autre chose. C'est pas grave. Ce qu'il faut, c'est comprendre qu'on n'a pas à tout avaler, mais qu'il faut prendre ce pas de recul. Et si vous voulez, j'ai compris vraiment la force de tout ça dans une circonstance très précise, qui est quand j'étais en Afrique du Sud. J'ai beaucoup travaillé en Afrique du Sud. Et donc là, j'ai vu une chose qui m'a bouleversée. Lorsque Mandela est arrivé au pouvoir, il y avait un musée épouvantable qui puait l'apartheid à plein nez, qui avait été fait, évidemment, à ce moment-là, et où on voyait, c'était genre musée de l'homme, genre musée des arts et traditions populaires, un peu entre tout ça, et on voyait pendant des salles et des salles, des Khoisan, des peuplades primitives, des, évidemment... colored ou black, en train d'essayer d'allumer du feu, d'allaiter mamelles pendantes des enfants, etc. Une chose vraiment moche. Et d'autant plus moche que c'était sale et que c'était... Bon. Et Mandela avait mis au milieu, il n'avait pas démoli le musée, il avait mis au milieu de la grande salle, que pensez-vous de ce que vous voyez ? Rapport qualité-prix, c'est génial. Que pensez-vous de ce que vous voyez ? Bon, eh bien, voilà, c'est ça, le jugement comme faculté politique par excellence. Et donc, si vous voulez, mon amour du jugement va de Protagoras à Hannah Arendt en passant par Mandela. Et si j'ai fait des expositions, j'ai fait pas mal d'expositions maintenant, dont la première, c'était Après Babel, traduire à Marseille, eh bien, mon souci, c'est que ce n'est pas de donner des trucs tout mâchés, mais c'est que celui qui passe, le visiteur, se dise « Mais qu'est-ce que je pense de ce que je vois ?» C'est vraiment ça qui m'occupe.
1: Barbara Cassin, vous êtes notre invitée cette semaine. La lettre de Juliette Goudeau est à découvrir dans quelques secondes. Belle matinée.
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1: Nous sommes là chaque samedi sur la première ou à tout moment en podcast. C'est Barbara Cassin, notre invitée. Là, c'est En toutes lettres avec Juliette Goudeau. Cette semaine, c'est à vous, Juliette.
10: Backlash, on te voit. Le backlash, pour ceux qui l'ignorent, c'est ce retour de bâton qui s'abat sur les progrès féministes ou écologiques. Vous savez, ce même bâton qui ne cesse de frapper les hommes, les riches, enfin tout ce qui possède un peu de privilèges et qui aurait enfin trouvé ses héros. Un peu comme Franz-Olivier Gisbert, ce monarque des lettres françaises qui s'affichait il y a peu en une du magazine Le Point, avec ce titre ronflant pour ne pas dire désespérant. Comment la France en est arrivée là ? Voyage dans la France d'avant, et c'est publié chez Gallimard. Tous ces gens trouvent d'ailleurs des autrices comme Natacha Apana, je cite, ennuyeuse, comme l'explique l'édito d'un prix littéraire baptisé L'Incorrect. Bien décidé, ce prix, je cite de nouveau, à sauver la saison face au Goncourt et autres prix féminins dénonçant les féminicides. Incorrect, mais pas très courageux, le palmarès de ce prix du backlash, donc, n'a pas encore été dévoilé. On sait juste que son jury essai a été rejoint par Eugénie Bastier, journaliste qui se positionne contre l'avortement et qui dénonce, je la cite, une dictature des ressentis, là où l'on voit des des progrès dans la démocratie. Inventé par la militante féministe américaine Suzanne Faludi, le concept de backlash s'est élargi aujourd'hui à une autre guerre froide conservatrice contre la transition écologique, contre les autres avancées culturelles ou médiatiques, dans des déclarations qui voudraient nous faire croire que trop c'est trop, qu'on vit dans un monde de victimes, où on ne peut plus rien dire au mépris du réel. Au mépris des chiffres, quand la journée de mobilisation contre les violences faites aux femmes, pour ne pas dire la journée de lutte contre les violences masculines, le 25 novembre dernier s'avère toujours insuffisante quand une enquête révèle que près d'un élève sur deux est victime de violences dans les écoles face à un personnel périscolaire souvent non formé. Backlash, on te voit donc t'attaquer à la transition écologique qui entend bien démonter les fondements du capitalisme, t'attaquer à la culture pour tous, t'attaquer à la gratuité des académies artistiques pour les moins de 12 ans en Fédération Wallonie-Bruxelles, et ben c'est fini en 2026 et c'est terrible. En France, le Rassemblement National a tranquillement déposé un amendement visant à se débarrasser du Centre National du Cinéma, oui, et ne subventionner que le cinéma qui fait des entrées, avouant une méconnaissance totale de ce qui fait pourtant le cercle vertueux de la répartition des recettes dans le cinéma. Alors pour te répondre, backlash, pour faire backlash au backlash, je t'oppose une réplique des baronnes de Nabil Ben Yadir. Je le cite, « Il n'y a pas de sous-culture, monsieur le ministre. Le film est co-écrit et co-réalisé avec sa maman, Mokhtaria Badawi. Ça sort mercredi prochain dans les salles, 15 ans après Les Barons. Et je vous assure que voir ces grands-mères de Molenbeek qui portent le voile et qui font de la trottinette dans Bruxelles, en rêvant de jouer Hamlet sans les hommes, eh bien vous ne verrez rien de plus joyeux qu'elles ces temps-ci. » Voilà, c'est dit, Juliette.
1: Merci à vous, Juliette Goudeau. Votre lettre, elle est à retrouver sur le site lapremière.be et en podcast, notamment sur Ovio. Avant de se quitter, nous allons vous proposer nos prescriptions culturelles pour ce week-end. Qu'est-ce que vous nous recommandez, Barbara Cassin, d'abord ?
0: De vous balader et de lire. Je vous recommande de marcher. Marcher dans la ville, marcher dans la campagne. Et puis de lire tout ce que vous voulez.
1: N'importe quoi.
0: Eh bien... Peut-être n'importe quoi, et à condition de vous demander ce que c'est bien ce que je lis. Pourquoi c'est bien ?
1: Juliette ?
10: Moi, je vous propose d'aller voir en salle la semaine prochaine Camille Cotin, une actrice solaire qu'on a connue dans la série Connasse ou la série 10%, mais dans un film... un peu à l'inverse, un film en clair-obscur qui s'appelle « Les enfants vont bien » de Nathan Ambrosioni, et on la découvre dans le rôle d'une femme dont la vie est à l'arrêt, qui va devoir s'occuper des enfants de sa sœur, qui a choisi de disparaître. C'est un film sur les parents qu'on peut devenir parfois malgré soi. C'est très beau.
1: Simon ?
4: Eh bien, moi, je vous conseille un petit livre, un tout petit livre de Paul Valéry. Ça s'appelle tout simplement « La mer, le soleil, le ciel ». C'est une sélection des textes de Valéry, des poèmes, des proses. C'est sublime et je crois qu'on en a bien besoin en ces temps d'obscurité, Pascal.
1: Et de mon côté, je vous invite à découvrir la sublime revue Cometa. Son ambition est de raconter le monde qui bascule. Elle est née avec l'invasion russe de l'Ukraine. Et le tome 10 est dédié au monde non humain, avec notamment un entretien avec Vincent Munier, qui photographie l'altérité animale. Plusieurs de ses photos sont reproduites et sont d'une beauté à couper le souffle. Celle d'un renard polaire ou celle d'un grand corbeau dans l'immensité de la forêt vosgienne sont inoubliables. Ce numéro 10 s'attaque aussi à une question très humaine et totalement d'actualité. S'armer, est-ce se protéger ? À découvrir donc dans la revue Cometa et à lire bien sûr La guerre des mots, Trump, Poutine et l'Europe de Barbara Cassin. C'est chez Flammarion. Merci, chère Barbara Cassin, pour cette conversation.
0: Merci à vous.
1: Et merci à vous, Juliette et Simon. Bonne journée.
4: Merci, Pascal.
1: C'était Dans quel monde on vit ? Merci de nous avoir suivis et merci à l'équipe Elena Verrier, Emma-Louise Krief, Marcelino Costenaro et Loïc Normand. Ce numéro vous avait déjà été proposé en novembre 2025. 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N'hésitez jamais à vous abonner. Bientôt à table, c'est juste après les infos de 11h. Caresse à l'oreille et passez un beau week-end.
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23: Bonjour à toutes et tous. Un an après les violences racistes perpétrées par des hooligans brugeois à Molenbeek, en marge de la finale de la Coupe de Belgique de football, l'enquête est désormais clôturée, avec en perspective une demande de renvoi en correctionnel pour 3 personnes. C'est une information du soir qui a eu confirmation du parquet de Bruxelles. Des dizaines d'autres personnes n'ont pas pu être identifiées. L'Iran juge aujourd'hui probable une reprise de la guerre avec les États-Unis. Hier, Donald Trump a rejeté une nouvelle offre de Téhéran pour relancer les négociations de paix. Donald Trump avait théoriquement jusqu'à hier pour demander l'autorisation du Congrès américain de poursuivre la guerre. Il a préféré envoyer une lettre à des responsables parlementaires pour leur affirmer que les hostilités contre l'Iran étaient terminées, même si tout indique le contraire. Donald Trump, qui par ailleurs ordonne le retrait de 5000 militaires d'Allemagne d'ici un an, c'est environ 15% de ses effectifs dans ce pays. Décision présentée comme une riposte après des propos du chancelier Friedrich Merz qui ont provoqué la colère du président américain. Friedrich Merz avait dit que les Américains n'avaient visiblement aucune stratégie en Iran et que Téhéran humiliait la première puissance mondiale. Du côté du gouvernement allemand, on assure que ce retrait était attendu. Timmy, la baleine à bosse, a été relâchée en mer du Nord. Cette baleine avait échoué il y a plusieurs semaines près de la côte baltique allemande. L'opération de sauvetage a été très longue. Ces derniers jours, la baleine se trouvait dans un bassin à bord d'un remorqueur qui devait la conduire vers des eaux plus profondes. Timmy a été relâché ce matin à 9h en pleine mer au nord du Danemark. Alexander Blok s'arrête en demi-finale du tournoi de tennis de Madrid. Le Belge s'est incliné en 2-7, 6-2, 7-5. Il faut dire qu'il était en face du 3e meilleur joueur du monde contre Alexander Zverev, mais il reste sur un tournoi impressionnant. Il a éliminé 3 membres du top 20 au classement ATP. Alexander Blok va gagner plus d'une trentaine de places. Le Belge devrait se situer aux alentours du 35e rang lundi. En athlétisme, les championnats du monde de relais ont lieu ce week-end au Botswana. La délégation belge compte plus de 30 athlètes dans 6 relais. L'enjeu est important. Une qualification pour les championnats du monde d'athlétisme l'an prochain. Voilà pour les infos. Belle journée à notre écoute.
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23: Et tout de suite, c'est bientôt à table avec Sophie Mounz et Carlo De Pascal.
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32: En 2026, notre assiette peut-elle être morale? La mer, une passion italienne, des tables gastro, mais pas trop. Un menu en trois actes, les amis, jusqu'à midi. Bonjour à tous et bonjour Carlo.
4: Bonjour Sophie, bonjour.
32: Vous allez bien ce matin?
4: Mais oui, on
32: reçoit... bon petit café bien amer.
4: Et puis surtout, on reçoit le professeur Montanari. C'est comme si un fan de Johnny rencontrait son idole.
32: Ou Mick Jagger en studio, c'est un peu près ça pour les amateurs.
4: Ah non, mais Montanari fait mieux.
32: Alors, Carlo, on va quand même démarrer par votre petit billet du jour. Oui. Il y sera question de moralité, à tout le moins d'éthique dans l'assiette. Derrière chaque produit, il y a, on le sait, des choix invisibles, des compromis silencieux, parfois des contradictions assumées. Et si se nourrir n'était jamais un geste neutre, mais déjà une forme d'engagement, ben c'est la question du jour et vous vous y collez. Ça vous va? Allez, et puis nous prendrons le temps évidemment de nous arrêter sur un goût qui raconte une histoire, pas celle toute tracée, évidente, non, un petit peu plus complexe, la mer, dans un instant, rencontre exceptionnelle, vous venez de le dire, avec Massimo Montanari, l'un des plus grands historiens mondiaux de l'alimentation. Il publie en ce moment Amaro, un goût italien, et il sera avec nous pour comprendre comment ce goût, parfois assez déroutant, est devenu en Italie une véritable signature culturelle, rien que ça. Et puis, avec nous, ce matin, l'ami Michel Verlinden.
33: Bonjour Sophie, bonjour tout le monde.
32: Ça va Michel? Oui. Amateur des amertumes.
33: Oui, ah oui, oui, oui.
32: Avec une bonne bière, là.
33: Ah oui, oui, bon. Vous pouvez compter sur moi.
32: Après l'émission, promis. En ce qui nous concerne, ce matin, des tables gastro, mais pas trop.
33: C'est ça.
32: Et alors que vous avez bien fait les choses, vous avez dégoté un restaurant à Malmedy qui s'appelle La Mer.
33: Oui.
32: Oh là là.
33: Voyez un peu, là.
32: Fort, le Michel. Oui, oui, oui. Bon, en tout cas, une exigence totale.
33: Vous connaissez, je ne transige pas.
32: Top. Gilles-Antoine à la réalisation, Stéphane Delougne à la production, Alexandra Vassène à la programmation musicale. Bientôt à table, les amis, c'est reparti jusqu'à midi.
34: Ce repas me fatigue. 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
32: Bon Carlo, notre assiette peut-elle être morale, à tout le moins éthique, entre plaisir et responsabilité? Nos habitudes racontent bien plus que nos goûts, elles dessinent une vision du monde, alors à chaque bouchée, consommons-nous ou cautionnons-nous ?
0: Quel bel exemple dingue de sciogli lingua pour dingue parler l'italien de Massimo de tout à l'heure. Alors, la morale, ça ne nous aide pas énormément, hein, en fait, dans cette affaire, parce que la morale, c'est ce qui est établi, ce qui est plus ou moins accepté par tous, comme ce qui est bien, comme ce qui est mal. C'est un outil nécessaire, mais c'est pas forcément un laboratoire. S'il y a des philosophes qui nous écoutent, c'est le moment de m'envoyer un mail désagréable, parce que je vais manipuler des concepts auxquels je suis moins habitué que vous, mais quand même, on va avoir besoin justement de l'éthique, de la réflexion donc autour des règles, car les règles sont mouvantes, toujours plus mouvantes. Et rappelons que notre alimentation, notre assiette, nos assiettes, jusqu'à il y a quelques décennies, c'était particulièrement amoral, parce que la fraude est donc et même illégale, parce que la fraude alimentaire était très fréquente et des marchands sans scrupules s'en donnaient à cœur joie à nous faire manger du plâtre à la place de la farine.
32: Enfin, et d'ailleurs, un exemple récent avec la lasagne au cheval, quoi.
0: Voilà, hein, ça c'est une fraude. Ouais. Alors c'est immoral, forcément, et c'est même illégal. Mais l'éthique dans nos assiettes, elle est où ? Eh bien, elle aurait peut-être besoin d'une nouvelle morale ou le contraire. Ne vous fatiguez pas, la réponse à la question « l'éthique, elle est où ?» elle est souvent loin, mais la conclusion est optimiste. Parce que oui, nous sommes de plus en plus forts au niveau de l'hygiène alimentaire, par exemple, du contrôle de la fraude, dont on a parlé il y a deux secondes. On vit beaucoup moins d'intoxications telles que la listeria ou les E. coli, tout ça, ça va mieux. Mais en revanche, notre bouffe, malgré ses progrès, qui sont des progrès en matière de sécurité, notre bouffe, elle vit une période, une époque d'amoralité totale dans une série de domaines. Les prix, dans le sens où ce qui est vendu à bas prix est souvent vendu trop cher. Les prix, dans le sens de ce qui est bon pour nous et accessoirement bon pour la planète et en général vendu pas assez cher, justement, pour bien rémunérer les gens qui en travaillent. C'est le paradoxe du prix. Notre santé et l'environnement en matière de résidus de contaminants comme les métaux lourds, on n'a jamais été aussi exposé, on en a beaucoup parlé ces dernières semaines, on n'a jamais été aussi exposé aux intrants chimiques et aux engrais. Et du côté des implications pour la santé, on a plein de trucs, comme le sucre et le sel insidieux, les texturants, les ingrédients qui n'existent pas dans la nature. On mange tous les jours des trucs qui ont été inventés et modifiés par d'autres, qu'on ajoute pour texturer, humecter, lisser, faire mousser, tout ce que tu veux. Alors, vous voulez encore des zones d'ombre ?
32: Oh oui, on en veut encore.
0: Avant même de parler de justice sociale c'est un concept politique, on va pas rentrer forcément tout de suite là-dedans. Mais parlons de justice économique, parce que la justice économique, tout le monde est d'accord sur le fait qu'elle doit exister dans un même, et surtout dans un marché libre. Alors, les dernières patates belges...
32: Oh là là, les pauvres, elles ne valent plus une thune. Hein.
0: Voilà, pour l'industrie de la patate, elles ont été vendues 0 euro. Ça me fait penser à l'époque où tu devais payer la banque pour qu'elle te garde ton argent. Et encore, on n'est pas sûr que tout soit parti.
32: C'est dingue.
0: Et vous savez pourquoi ? Parce qu'on force, quelque part, on conditionne les agriculteurs à faire des patates pour l'industrie, puis quand l'industrie n'en veut plus, ces patates-là, les supermarchés n'en veulent pas parce qu'elles ne sont pas adaptées. L'agriculture qui nous nourrit et ne nourrit plus tous les entrepreneurs qui nous fournissent. Or, ces entrepreneurs, c'est des agriculteurs. Or, leur travail n'est pas un travail économique tout à fait comme les autres, on en a souvent parlé ici, puisqu'une partie de ces variables échappe au contrôle de l'agriculteur, à savoir le temps qu'il fait, les inondations, etc. Vous voulez quand même un petit peu d'injustice sociale ? Aventurons-nous sur ce terrain glissant. La rémunération équitable, ça commence aujourd'hui, ça commence chez nous, plein de métiers liés à notre alimentation sont des métiers précaires qui ne nourrissent pas celui qu'il pratique, même quand il travaille à temps plein. Ah bon ? Qui ? Ah ben, le livreur à vélo, il est bien rémunéré. C'est lié, hein ? L'ouvrier à Almeria en Espagne, il est bien rémunéré ? Ah tiens, parlons d'Espagne. Tiens, l'Espagne, ils ont plus d'eau en Espagne. C'est vraiment, ils apprennent ça même en cours de géographie, en 6e primaire, chez nous. Surtout au sud. Et qu'est-ce qu'on fait avec l'eau qui reste ?
32: De la tomate. Mais
0: voilà,
32: oui.
0: Toute l'année. En fait, très rarement, nos achats, nos assiettes sont acceptables, entre guillemets, si nous appliquons des règles éthiques juste minimalistes sur toute la chaîne. Je vais me répéter. Une pizza d'un restaurant qui utilise de la mozzarella artisanale, de la tomate de pleine terre et de la farine bio, et le tout à fermenter pendant 72 heures. Ça sent l'éthique et le feu de bois. Oui, mais si c'est livré par Uber ou Deliveroo, voilà de nouveau, c'est légal, est-ce moral ? Que dit l'éthique ? Que dit le politique ? Parfois il dit « oui, mais sinon il n'aurait pas de boulot ». Eh bien alors revenons au 19e siècle anglais, où les ouvriers travaillaient à la journée, où on trafiquait les montres pour faire travailler les gens un peu plus longtemps. Alors, Sophie, j'avais parlé d'une conclusion optimiste.
32: Essayons, s'il vous plaît, parce que là, on les a perdus.
0: Mais non, mais c'est des exemples après, hein, on en fait ce qu'on veut.
32: Mais ça questionne, c'est très bien de les soulever. Bien sûr.
0: Alors, il y a des lanceurs d'alerte qui commencent vraiment à réveiller les consommateurs. On en a reçu quelques-uns dans cette émission, surtout.
32: Ah oui, c'est un peu le but.
0: Cette saison qui bientôt se termine. Et surtout, de plus en plus, l'information existe. Il n'y a pas de complot. Ouais, y en a parfois, mais il n'y a que des faits, il y a des actions et des contre-actions. Au lieu de nous replier, vous savez, nous replier, ça veut dire « bah oui, bah alors on ne peut plus rien manger hein. ». Bien, commençons par nous informer, parce qu'il y a des fake news, c'est vrai, mais les vraies news sont de plus en plus disponibles en matière d'alimentation. À nous de voir ce qu'on en fait.
32: Évidemment, et après c'est un choix personnel, et on aime beaucoup le dire dans cette émission, acheter c'est voter. Voilà. C'est accepter un système ou pas, après on fait comme on peut, hein. On n'a pas tous les mêmes clés entre les mains, mais voilà, ça, on doit se questionner en 2026, c'est indispensable, c'est pas vous Michel Verlinden qui allez me contredire.
33: Certainement pas.
32: En tant que spécialiste de l'alimentation aujourd'hui. Il y a un vrai sujet, et c'est vrai qu'on n'est pas tous égaux par rapport à tout ça, mais... Non. Il faut se questionner, et c'est l'objectif de cette émission. Bientôt à table, meilleure émission culinaire au monde et environ. D'ailleurs, c'est pas un hasard si notre invité nous rejoint dans un instant.
0: Aussi,
32: au monde, Carlo, soyons clairs.
0: Oui, soyons modestes aussi de temps en temps.
32: Massimo Montanaro, un éminent grand spécialiste de l'histoire culinaire dans le monde. Il sera avec nous pour nous parler de son livre, Amaro, un goût italien. C'est absolument passionnant, on en parle juste après Jungle et Carry On.
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1: Carlo, un goût qui ne fait pas l'unanimité, un goût qui ne séduit pas d'emblée, pire encore, un goût qui peut provoquer la moue. Et pourtant, autant le savoir, la mère a beaucoup à nous raconter. Il nous parle d'apprentissage, d'habitude, de patience aussi. Et c'est précisément cela qui le rend très intéressant. On en parle ce matin, Carlo, avec une sommité mondiale, monsieur Massimo Montanari. Buongiorno, Massimo.
2: Buongiorno, bonjour.
1: Bienvenue.
3: Buongiorno, professeur. Moi, je l'appelle professeur. Hein.
1: Ah, c'est oui. Vrai qu'on le dit. Ah, oui, en Italie, c'est précieux.
3: En italien, c'est quand vrai, on a un titre, vrai. On emploie le titre. Vous enfin bon, raison. Pour la suite, on dira Massimo.
1: Allez, voilà. Massimo, vous êtes historien, professeur émérite à l'Université de Bologne. Depuis des décennies, vous êtes passionné pour l'alimentation. Vous avez commencé évidemment par le Moyen-Âge, par les campagnes, par le monde paysan. Vous avez beaucoup travaillé sur la circulation des pratiques, dans la manière dont le goût est né et comment tout ça s'est déplacé dans notre société. Est-ce que j'ai bien résumé cette carrière incroyable d'historien de la gastronomie, Massimo ?
2: Vous avez parfaitement résumé, même si en effet, dans cette histoire de la gastronomie que j'ai fait maintenant, il y a toujours le monde paysan, il y a toujours les campagnes.
1: Alors, vous parlez, Massimo, du goût. Le goût qui est progressivement devenu une véritable obsession pour vous. Hein. Mais vous dites que le goût n'est pas donné une fois pour toutes, mais il est façonné, il est appris, il s'apprend à travers les héritages familiaux, les héritages sociaux. Est-ce que c'est ça finalement le goût ?
2: Oui, c'est ça. Évidemment, c'est un croisement entre ce que nous apprenons par la société, par la famille, par les amis, par la culture et ce qui est intrinsèque de notre corps, de la génétique. Donc, c'est ça qui fait très intéressant l'histoire du goût, l'histoire de l'alimentation, de mêler la culture et la nature.
1: Alors, de ce point de vue, Massimo, votre livre Amaro, il est passionnant, un goût italien. Ça apparaît presque comme l'aboutissement de votre œuvre, j'ai envie de le dire. On peut lire la convergence de tous les grands axes qui structurent votre travail, le monde paysan, la culture des plantes, les hiérarchies sociales, la circulation du goût entre le haut et le bas. Est-ce que tout ça, finalement, est la conclusion d'une carrière d'historien de la gastronomie ?
2: J'espère qu'il ne soit pas la conclusion. Mais c'est un aboutissement d'une réflexion sur notre goût et particulièrement sur notre goût italien. Parce que quand on parle de amaro, amer, on parle de quelque chose que surtout les étrangers reconnaissent comme un goût typiquement italien. Et comme historien, je me suis demandé pourquoi. Pourquoi les Italiens ont ce goût très particulier pour l'amaro, pour la mer. Ma réponse a été que, premièrement, on doit reconnaître que le goût amer est surtout un goût d'herbe domestique, et surtout d'herbe sauvage, et donc de quelque chose qui est typiquement paysan. Typiquement paysan et reconnu typiquement paysan par l'ancienne littérature, par la littérature médiévale que je connais très bien. Et donc, quand on parle d'herbes, de plantes, tout le monde se réfère à une pratique paysanne. Mais donc, pourquoi mon livre s'appelle Amaro, un goût italien et non pas un goût paysan? Parce que dans le cas de l'histoire italienne, il y a un phénomène, peut-être n'est pas unique, n'est pas exclusif de l'histoire italienne, bien sûr, mais il est typique de l'histoire italienne, c'est-à-dire le transfert des savoirs, de pratiques du bas à haut. Je veux dire que la haute cuisine, la cuisine de cour, la cuisine de grand palais, la cuisine que depuis le Moyen-Âge s'oppose visiblement à la cuisine paysanne, néanmoins reçoit, reconnaît dans la culture paysanne quelque chose qui peut être nobilisé, enrichi, qui peut être enrichi et transporté aussi sur les grandes tables. C'est pourquoi on voit dans les premiers livres de cuisine en Italie depuis le 14e siècle une attention très particulière pour les légumes, pour les plantes, qui n'est pas aussi normal dans la culture gastronomique de l'époque. Et ça s'est poursuivi pour des siècles. Et on arrive à la Renaissance, on arrive au XVIe siècle, et on trouve des grands traités, des grandes réflexions sur l'usage du plan sur le plan gastronomique, comment on doit assaisonner la salade, comment on peut utiliser les légumes du jardin. C'est une sorte de nobilitation de la culture paysanne qui est faite par l'haute culture. Comment on dit la haute culture? Je ne sais pas si c'est vraiment haute.
3: Ou les classes, pour prendre un langage marxiste, Massimo, ou les classes dominantes. Mais vous y ajoutez dans vos livres souvent une considération, et je me réfère à un autre bouquin que vous avez fait sur notamment l'accord entre la poire, le fruit et le fromage de brebis, le pecorino ou le fromage en général, c'est que quand l'aristocratie ou la haute bourgeoisie s'empare d'un produit, l'anoblit, comme vous venez de nous le dire, elle s'arrange un peu pour que l'étage en dessous, c'est-à-dire le paysan, ne soit pas trop au courant. On l'isole finalement, on a une matière première qui est développée par ceux qui cultivent la terre ou ceux qui élèvent les animaux, et puis on a ensuite, un savoir qui vient se greffé dessus, le savoir de ceux qui savent quoi faire avec ces plantes dont vous venez de parler, et ce savoir finalement il est capturé quelque part, il n'est pas restitué, il n'est pas au profit de tout le monde. J'ai bien compris le message qui passe dans vos livres ?
2: Oui, le message que j'aime faire passer est que la cuisine des classes dominantes, oui, on peut utiliser cette expression. Bien sûr, la cuisine des classes dominantes veut se distinguer toujours par ce qui est perçu comme populaire, comme paysan, comme vulgaire. Mais ça n'empêche pas que dans la cuisine des cours, dans la cuisine des classes dominantes, quelque chose de très important qui vient du bas soit accepté au fond sur cette oui. cuisine.
1: Vous l'écrivez, Massimo, vous dites « Une recette pauvre peut s'ennoblir lorsqu'elle est accompagnée de mets raffinés. C'est là qu'elle parvient à passer les classes sociales, finalement. S'élever. »
2: Oui, s'élève, mais en même temps, ça nous permet de reconnaître la culture paysanne à travers les grands livres de cuisine. Parce que nous historiens, moi médiéviste, mais tous les historiens, ont ces problèmes de fond qui n'ont pas des témoignages directs du monde paysan, non pas des témoignages de ce qui s'est passé dans les maisons paysannes, des recettes, des préparations paysannes. Et donc, on pourrait penser que ce monde pauvre est totalement disparu à nos yeux. Mais j'ai dit que cela n'est pas vrai, parce que si on lit les livres de cuisine, la littérature des classes hautes, des classes dominantes de la société, on cherche de lire parmi les lignes, au fond, d'une manière peut-être contraire à ce qui était la volonté de ces gens-là, on peut imaginer, on peut voir, on peut goûter quelque chose qui n'est pas de ce monde, mais qui appartient à un autre monde.
1: C'est ça.
2: Et ça, c'est une découverte exceptionnelle au point de vue historique. Ça veut dire que, d'une manière indirecte, les paysans sont là.
1: Évidemment. Alors, c'est particulièrement vrai à travers le goût de la mer, un goût qui n'est pas facile à appréhender, amer. Quand on parle de la mer, Massimo Montanari, on l'associe à quelque chose de mauvais, de dangereux, même pour l'organisme. La mer était là pour signaler la présence éventuelle de poison. Donc, le monde paysan, lui, il a compris très vite que toute cette amertume présente dans tous ces végétaux, les chicorées, les endives, les scaroles, les capres, les asperges, eux, ils ont compris que c'était pas le cas. Et c'est via le monde paysan que ce goût est devenu un véritable goût italien. Vous parlez dans cet ouvrage d'un journaliste, Emmanuel Giraud, il est journaliste français, ancien pensionnaire de l'Académie de France à Rome, hein, donc la Villa Médicis, dans la discipline art culinaire. Et parlant de la culture gastronomique italienne, ce qu'il retient surtout, c'est, je cite, « cette présence obstinée, discrète, mais constante de la mer dans le quotidien des Italiens. Sans amertume, il n'y a presque pas d'Italie, j'ai envie de dire, Massimo. »
2: Oui, c'est très intéressant ce que vous dites, parce que c'est à travers cet petit ouvrage du journaliste français que je me suis aperçu qu'il fallait étudier la mer dans l'histoire de la gastronomie et du goût italien. Parce que, si vous voulez, cette très petite leçon de méthode, c'est-à-dire que les choses s'apprennent mieux en les voyant du dehors. Quand tu es dans quelque chose, tu peut-être n'aperçois pas que tu vives quelque chose de différent des autres. Donc, c'est la lecture d'un livre français qui m'a ouvert les yeux sur cette identité italienne qui est un peu différent des identités gastronomiques, des goûts des Français, des Allemands, etc. Des autres Européens, disons. Donc, c'est très intéressant.
1: Carlo.
3: Je suis tellement d'accord avec vous, Massimo, et on écoute avec passion ce que vous dites. D'autant plus que, alors, je parle de mon expérience à moi, en étant un Italien externe, j'ai pu comprendre un petit peu cette amertume italienne. Et pourtant, en creusant un peu, je me suis rendu compte que parfois, cette amertume, ce goût amer qu'il y a dans la cuisine et dans les boissons, surtout beaucoup dans les boissons italiennes, il était importé parfois d'ailleurs, ou en tout cas, il était partagé avec notamment les peuples slaves, les Russes, l'Europe centrale, et parfois aussi la France avec certains apéritifs. Et puis, dans un registre différent, la bière en Belgique. D'ailleurs, souvent en Belgique,
1: et en
3: on
1: Italie
3: dit.
1: Aussi.
3: Oui, mais la bière italienne est peut-être le truc le moins amer de la.
1: Allez, on pense plutôt au café alors.
3: Voilà. Ouais. Mais donc, est-ce que vous avez exploré aussi, Massimo, les mondes de l'amertume ailleurs, et est-ce que l'Italie a capturé cette amertume d'ailleurs parce qu'elle avait la passion du goût amer?
2: Je pense que cela c'est possible, même si je pense que cette passion du goût amer s'est développée historiquement surtout en rapport pas avec l'extérieur,
3: mais avec
2: une extérieur social plus
3: d'accord.
2: que spatial. Social, je veux dire l'extérieur du monde paysan, l'extérieur du monde populaire.
1: C'est ça, c'est par exemple notamment
2: c'est
1: dans
2: que vous dites,
1: Massimo, je vous interromps pour qu'on comprenne bien, c'est notamment dans le cœur des villes que le goût amer a pu vraiment percoler dans toute la société italienne, vous l'écrivez dans votre livre.
2: Oui, je parle des villes parce que les villes sont en Italie le lieu où un goût, j'hésite à dire national parce que c'est un mot très très délicat, mais disons un goût généralisé pour toute l'Italie qui n'était pas Italie au
1: bien
2: point
1: sûr.
2: De vue politique. Au Moyen-Âge, au Renaissance, l'Italie politique est quelque chose de très moderne. Mais les goûts italiens, une Italie de la culture, pas seulement gastronomique, mais aussi artistique, littéraire, musicale, cela existe depuis le Moyen-Âge, sûrement. Et donc, cette culture italienne s'est créée avec la condivision, le partage des goûts. Ça se passe à travers les villes, parce que chaque ville, dans l'histoire italienne, surtout dans l'histoire italienne, chaque ville représente son territoire, un État petit ou moyen ou grand, mais n'est pas jamais une ville seule. C'est une ville qui est aussi un territoire. Et donc, c'est le lieu où se croisent les cultures d'une manière verticale, entre les hauts et les bas.
1: C'est ça.
2: C'est une typicité italienne. Cette liaison verticale permet de partager des goûts qui viennent du bas.
3: En fait, quand on regarde la sociologie des villes italiennes et surtout le chauvinisme parfois de certaines villes italiennes et les antagonismes qu'il y a entre les villes italiennes, ce reliquat, malgré l'unification de l'Italie dans les années 1860, est encore très présent dans l'esprit des habitants de ces villes, Massimo. On le retrouve aussi bien dans la culture que dans les assiettes. Les produits changent de nom d'une ville à l'autre, la recette change un tout petit peu, et chacun pense avoir la meilleure. C'est pas un peu typiquement italien, ça?
2: Il est typiquement italien, oui. oui. Pas seulement, hein.
3: Non,
2: je pense que
3: bien sûr, les Français font ça très bien aussi.
2: Gens.
1: Non, mais
2: oui, oui. J'aime penser tout ça d'un point de vue positif, c'est-à-dire que derrière cette confrontation continuelle entre une ville et une autre, un territoire et l'autre, une famille et l'autre, il y a quelque chose que je aime appeler la culture de la confrontation. Mmh. C'est-à-dire que tu peux confronter quelque chose avec autre chose parce que tu connais.
1: En tout cas, Carlo, ce qui est assez fou, c'est qu'on démarre cette émission en parlant de la mer. Et là, on commence à parler finalement des relations des Italiens avec le sentiment national, quoi. Comment...
3: Donc, sentiment de clocher. Oui,
1: c'est ça, exactement. Mais donc, ça nous mène très loin, le goût. Massimo Montanari, dans cet ouvrage, vous parlez aussi de tout le vocabulaire italien pour dire l'amertume.
2: Ah oui.
1: Amaretto, amaretti, amarognolo, amariccio, amaricante. C'est incroyable, on a un vrai dictionnaire de la mer. Ça dit tout l'attachement des Italiens pour ce goût de la mer, Massimo.
2: Oui, j'ai fait cette petite reconnaissance linguistique parce que si on regarde la littérature italienne, évidemment je n'ai pas lu tout, hein, mais j'ai rencontré avec beaucoup de textes. Donc le mot amer en italien, comme dans tous les langages, dans toutes les langues, quand il est utilisé en métaphore, il a toujours une acception négative. Oui. Donc, amer, c'est la douleur, c'est la tristesse, c'est la solitude, etc. Mais quand on passe du niveau métaphorique au niveau gastronomique, quand on parle de goût, alors toutes les expressions prennent une valeur positive. Et surtout, comme vous l'avez dit, se différencie beaucoup entre un adjectif et un autre, avec toujours une sorte d'affectuosité avec ces mots, cette saveur. Amaretto, amarognolo. Il y a beaucoup, beaucoup de mots qui transmettent une sorte d'intimité avec ce goût.
3: Et alors, j'étais en train de réfléchir, mais avec les quatre neurones qui me restent, de voir si ça existait, si on avait cette déclinaison des différentes façons de nommer l'amertume en français, et je n'arrive pas à trouver autre chose
1: On n'en a pas beaucoup, hein.
3: Non, en effet, j'ai pas l'impression qu'il y en ait, mais parfois, on va dire une amertume intense, ou on va dire une douce amertume pour un produit à base d'écorce d'orange, parce que les produits existent aussi, hein, dans la culture du sud de la France, notamment. Mais en effet, c'est terriblement italien. D'ailleurs, les enfants sont accoutumés à l'amertume avec des limonades amères en Italie, avec notamment l'aranciata amara.
1: Le
3: crodino, qui est plus une boisson pour adultes, mais
1: oui.
3: Il quinotto, grazie.
1: Ah, voilà.
3: Il quinotto, ça venait pas, voilà.
2: C'est la réponse italienne à la Coca-Cola.
1: Oui, c'est quand même meilleur. Hein. Je voudrais faire réagir Michel Verlinden, vous êtes critique gastronomique. On l'entend que notre rapport au goût de l'amertume est un peu plus compliqué que celui des Italiens. Pour eux, c'est presque une normalité, ce goût amer qui est omniprésent tout au long de la journée, depuis le café jusqu'à la fin de la journée. Votre métier de la gastronomie, vous voyez un basculement de notre compréhension de ce goût ici?
4: Mais en fait, un temps fort pour moi en termes d'amertume, c'est vrai que j'ai pas été beaucoup confronté, sauf avec le renouveau brassicole à Bruxelles, particulièrement quand il y a des artisans qui ont repris les casseroles, si je puis l'exprimer ainsi. Je me souviens très bien de la brasserie de la Seine, Yvan de Batz, qui m'avait dit donc c'est des bières, ils font des bières qui misent vraiment sur l'amertume, qui sont vraiment très amères. Et je me souviens qu'il m'avait dit, on doit promouvoir ce goût-là, on doit le défendre, parce que c'est vraiment un goût qu'on a arraché, le goût amer, c'est un goût qu'on a arraché à la nature, puisqu'il contrevient à la prudence, si vous voulez. Donc,
1: c'est ce que vient de dire Massimo,
4: oui, absolument.
1: C'est un goût qui est originel de cette végétation, évidemment.
4: Oui, et lié au danger, quoi. Oui.
1: Cela dit, Massimo, et ce sera ma dernière question, vous parlez de la mer, c'est une normalité pour vous et pour nous en Italie, mais comment est-ce que vous pourriez conseiller à nos auditeurs d'accepter ce goût? C'est un travail d'apprentissage petit à petit, c'est ça le secret, apprendre le goût.
2: Oui, peut-être un apprentissage petit à petit, et surtout apprendre à distinguer, parce que nous sommes en train de parler de amer, mais en effet l'amer n'existe pas. Il y a beaucoup dizaines d'amers différents, et il y a aussi les amers dangereux qui ne doivent pas être mangés parce qu'ils sont le signal du poison. Mais apprendre les différences entre ce qui est un peu amer, un peu plus amer, amer doux, reconnaître, disons,
1: Les nuances
2: d'amer et la présence de quelque chose d'amer aussi dans les autres saveurs. Parce que reconnaître les choses, donner des noms à les choses, évaluer les choses, le mettre en valeur. Donc, je ne sais pas si j'ai des conseils à donner, mais aussi il faut faire mention du fait que pas tout le monde aime la mer.
1: Non.
2: Parce que nous ne sommes pas tous la même chose. Mais moi, personnellement, j'aime beaucoup la mer. Et ce n'est pas question seulement d'apprentissage, mais aussi d'un goût qui est en partie naturel. J'ai dédié ce livre à Maro, à mon petit-neveu qui avait 8 ans quand je l'écris. Il aime beaucoup les choses amères.
1: Il a appris
2: en famille peut-être, mais il a aussi une propension naturelle à ce goût-là. Donc, comme

0: plupart des pays européens, il y a des formes de régularisation par le travail. Même en France, où la politique migratoire, bah, vous le savez, elle est très très dure, mais il y a quand même une forme de régularisation par le travail. Et peut-être que vous avez vu dans l'actualité, il y a quelques jours, il y a un pays qui a régularisé des sans-papiers. Est-ce que vous avez entendu ça ?
1: Ouais. Espagne,
0: exactement, en Espagne. Ils se sont rendus compte que les politiques économiques, bah, en fait, elles bénéficient aussi du travail des personnes migrantes. C'est aussi une approche, on peut dire, humaniste, de se dire, bah, en fait, il y a des personnes qui sont en danger chez elles, qui n'ont pas de perspective d'avenir dans leur pays d'origine, bah, en fait, on va les régulariser pour qu'elles aient une vie digne, parce que de toute façon, ces personnes vont rester en Espagne. Et nous, c'est ce qu'on encourage aussi pour la Belgique, bah, en fait, c'est d'être pragmatique. On a des personnes qui sont en Belgique depuis des années, qui sont parfaitement intégrés. Ça n'a pas de sens, en fait, de maintenir des personnes dans la précarité, tout ça pour des questions administratives.
2: Vous venez de l'entendre dans ce reportage. Au mois de janvier dernier, l'Espagne annonçait la régularisation d'un demi-million de sans-papiers pour soutenir la croissance économique. Nous aurons l'occasion d'y revenir bientôt dans les prochaines semaines. Cette régularisation, c'est l'inverse de ce qui se passe chez nous, puisque la régularisation par le travail n'existe pas en Belgique. Elle se fait au cas par cas, comme le confirme l'Office des étrangers. Voilà donc pour ce reportage de Barbara Schall et Julien Bader, reportage diffusé une première fois le 14 mars dernier. On va se quitter avec une autre rediffusion à l'occasion de la sortie récente d'un ouvrage. Son titre, à toutes celles et ceux qui comptent mourir un jour, autant dire que ça nous concerne tous. Cet ouvrage, il est signé Croque-Madame, de son vrai nom Cléo Duponchel. Cléo Duponchel est entrepreneuse en pompes funèbres et son approche est, disons, différente, parce qu'elle propose des funérailles plus créatives et plus écologiques, et donc désormais aussi un ouvrage qui permet de mieux se préparer à la mort, la sienne ou celle d'un proche, organiser, anticiper, dédramatiser aussi. C'est ce que propose donc Croque-Madame, elle qui bouscule les codes d'une profession très ancrée dans la tradition. Je vous propose donc aujourd'hui de retrouver Cléo Duponchel chez elle, à la morgue, au cimetière et dans son corbillard, à travers ce reportage d'Yves Robic et Viviane Delavelay, réalisé avec l'aide du Fonds pour le journalisme en Fédération Wallonie-Bruxelles. C'est un reportage diffusé une première fois dans Transversal en octobre 2021.
3: Ma voisine est croque-mort, se fait appeler croque-madame, et m'emmène découvrir un métier dont elle secoue les codes un peu figés.
4: Ça, c'est la petite cloche pour le
5: gardien. Ça, c'est la cloche ultra moderne. C'est pour le gardien. Donc, je ne sais pas où il va voir. Ah, vous n'entendez pas. Bonjour.
6: Bonjour, madame.
4: Bonjour. En fait, je fais un petit documentaire avec...
6: Sur mademoiselle.
5: Enchantée.
4: Léo. Et j'ai demandé une autorisation de pouvoir entrer dans la morgue.
6: Yo, c'est moi. Dis, il y a des demoiselles qui sont ici pour un tournage à la morgue de Grand. Ok, nickel.
7: Il y a des morts avec plein d'asticots et tout, donc...
4: J'ai pas de problème.
7: Ok, ça va.
6: J'ai pas
5: On a vu pire, hein, c'est pas grave.
6: Vous avez vu pire?
5: Oui.
6: Non, je pense pas.
5: Si.
6: Ouais, non, je pense pas.
5: Je suis pompe funèbre.
6: Ouais, mais dès qu'ils tombent de la... Ils se sont fait écraser par le train en morceaux, c'est pas sympa.
5: Non, pas trop. Pas trop. Mais bon.
6: Alors, si je me trompe pas, elle est vide, donc il y a rien. Ah, mais de toute façon, il y a pas d'image, vous me dites.
5: Non, c'est juste le son.
6: Ok. Très beau. Et toi, quelle pompe funèbre?
5: Croque-madame.
6: Ah, c'est toi, croque-madame.
5: C'est moi, la voiture qui traîne dans le coin, là. C'est moi. Donc, j'ai créé ma petite entreprise à la force de mes petits bras, en me disant, bah, écoute, Cléo, maintenant, tu vas un peu t'écouter, toi, et faire comme toi, tu as envie. Et je suis vraiment à l'écoute des gens, je prends le temps, surtout. Ça, c'est des choses qui m'avaient manqué quand j'étais salariée, c'est le temps. C'est tout était chronométré presque, c'est une heure avec les familles, pas plus, faut enchaîner les dossiers, etc. Et moi, je trouve que c'est horrible parce que toutes les plus belles choses prennent du temps. Et puis, la disponibilité et surtout la créativité. C'est-à-dire que j'explique aux gens qu'en fait, tout ce qui est purement traditionnel, tout ce qu'on connaît, en fait, on peut carrément s'en défaire. Aller à l'église et puis au cimetière, c'est pas une fatalité, on peut faire plein d'autres belles choses. Mais donc, on peut faire des cérémonies en forêt, on peut faire...

0: dans des endroits un peu plus insolites. Et donc c'est un peu ouvrir la voie à la réflexion et à surtout informer les gens sur leurs droits, en fait, parce qu'ils ont droit à plein de choses, mais si on les informe pas, ils peuvent pas savoir. C'est un domaine où les gens n'ont pas forcément envie, ils vont pas se dire tiens, je vais m'informer en matière funéraire ce matin. Et ils ont tendance, ce qui est un peu normal dans ces cas-là, ils sont un peu perdus, ils font confiance à la personne qu'ils ont en face d'eux. Et donc si cette personne ne prend pas la peine de bien expliquer tout ce qui est possible, eux ne vont pas chercher plus loin.
1: Je voulais savoir comment ça se passe quand par exemple Cléo arrive et qu'elle a un corps.
2: Elle a un corps, alors du coup j'allume le frigo. Et du coup il est à bonne température, on met le corps dans le frigo. Jusqu'à ce qu'elle décide de venir le rechercher afin de faire l'inhumation. On peut aller jusqu'à 3 corps. On a 2 frigos. Et une pierre tombale. C'est une pierre bleue, donc c'est très très froid.
1: Et le trou, il sert à quoi ?
2: À évacuer tout ce qui coule du corps.
0: Ouais.
1: C'est-à-dire ?
2: Tout ce qui est tous les fluides qu'il y a dans ton corps. Quoi.
0: Du sang, de l'eau, de l'urine.
2: Tout.
0: Excréments,
2: t'es fait de 90% d'eau.
0: On n'est pas des méduses, un peu moins.
2: un peu moins, mais au final, tout s'évacue. Quoi.
0: Ouais.
2: Et tant que les pompes funèbres ne m'ont pas bouché.
0: Boucher ce qu'il fallait boucher, ben ça
2: couche. Boucher ce qu'il fallait boucher.
1: Parce que le sang, c'est là ?
0: La toilette, ben, en tout cas, moi, quand je faisais des toilettes, c'était là-dessus, ouais. Ce qui me plaît le plus dans ce métier, c'est le côté m'occuper du défunt. Je pars du principe qu'une fois qu'il est décédé, bah, il y a peut-être son âme est peut-être encore là, ou il y a peut-être encore une petite partie de la personne. Et j'aime penser que voilà, je vais prendre soin de cette personne et lui dire qu'elle a le droit de partir. Voilà, essayer de montrer le meilleur visage possible du défunt à la famille, parce que c'est quand même important de voir la personne décédée pour bien intégrer qu'elle est décédée. Et donc essayer de faciliter un petit peu ce passage-là.
1: Et donc elle, tu t'en es occupée ?
0: Oui, et elle est décédée le jour de mon anniversaire, tu vois. Ouais. Donc je lui fais sa toilette à petite mère.
1: Voilà. Et ça, tu dis, ça a été difficile.
0: Bah, c'était le premier enfant, en fait, et elle était vraiment toute mimi, et elle était toute petite, quoi. Donc je me suis occupée d'elle, et tu t'occupes quand même différemment, tu sais, quand c'est un enfant. Tu vas peut-être... Je dis pas qu'on est brusque, hein, mais on a des gestes qu'on connaît et qu'on maîtrise, et donc ça va un peu plus vite. Quand c'est un enfant, tu prends peut-être un peu plus le temps. Le corps est plus léger aussi, donc les mouvements sont moins costauds, on va dire. Quand je dois soulever une jambe, bah, je vais le faire plus doucement avec une petite qu'avec un grand monsieur d'un mètre 80, par exemple.
1: Donc toi, tu travailles à des funérailles plus durables, mais qu'est-ce qui pose problème dans nos modes de sépulture actuels ?
0: Alors, ce qui se passe, c'est qu'on n'a que deux modes de sépulture, qui sont l'inhumation et la crémation. Le problème, c'est que la crémation pollue, parce que quand on brûle, bah, y a des particules fines qui se retrouvent dans l'air. Et l'inhumation, on enterre les corps beaucoup trop profondément dans le sol, ce qui fait qu'il n'y a pas tous les micro-organismes adéquats pour une bonne dégradation. Et donc, on se retrouve avec des corps qui sont mal dégradés dans le sol.
1: Et ça pollue.
0: Et ça pollue parce que déjà, les particules qui sont dans l'air... Il y a des filtres, mais les filtres, à un moment, il faut les nettoyer. Donc, ça se retrouve forcément quelque part. Et l'inhumation, ben, tout ça va dans les nappes phréatiques, dans le sol. Et donc, oui, malheureusement, ça pollue. Donc, les petits gestes qu'on peut faire pour essayer de réduire l'impact écologique, c'est déjà faire attention aux matières qu'on utilise pour le cercueil. Donc, pas de cercueil avec des colles, des vernis, etc. Si on peut même utiliser un linceul, ça, c'est encore mieux, parce que là, c'est vraiment juste un tissu. Par exemple, les vêtements qu'on va porter, essayer de mettre du coton, du lin de préférence. Éviter les soins de conservation, ça contient du formol, donc ça va forcément se retrouver quelque part. Voilà, c'est un ensemble de plein de petites choses qui font qu'on va essayer de réduire la note à la fin.
1: Je trouve pas quand même que c'est ironique qu'on continue à polluer même après notre mort.
0: Je trouve ça aberrant. On passe notre vie à faire des efforts et au moment ultime où on se dit ça y est, je vais partir, je vais plus jamais polluer, paf, on en remet un bon coup, quoi. Donc si, c'est hallucinant.
1: Et toi, tu veux quel mode de sépulture ?
0: Bah, moi, j'aimerais l'humusation après.
1: Est-ce que tu peux montrer ici le humus ?
0: Alors, ici le sol est un peu sec, mais je pense que là on en a du bon. Ici, Ça, c'est de la bonne terre, ça. Hop. Voilà. Toute la terre bien foncée, bien riche. Et donc, il y a de tout. Tu vois, il y a mon copain le lombric ici. Tiens, je vais le relaisser tranquillou. Ces petits gars-là sont hyper précieux. Et y a des feuilles, tu vois, il y a un peu... Il y a de la vie là-dedans, c'est dingue, ça. Chez nous, dans les cimetières, il n'y en a pas. Ici, dans le sol, il n'y en a pas. Donc... Et ça, c'est le processus naturel. Donc, tout ce qui est là va se décomposer, va revenir à la terre, en fait. Toutes ces feuilles mortes qui sont par terre, un jour, elles y sont plus. Et c'est pas quelqu'un qui est passé avec un râteau. Hein. C'est la nature qui s'en est occupée. Donc, la nature fait ça très bien. On est dans un métier qui est vraiment hyper... hyper ancré dans ses traditions, quoi. Une phrase que j'entends souvent qui m'insupporte, c'est « Bon, on a toujours fait comme ça, hein. Bah ok, super, mais et donc on changera pas, quoi. » Mais les gens sont hyper ouverts à ça, quoi. Je dis pas, il y en a peut-être un ou deux qui disent « Bah, mourir mangé par les asticots, quand t'es en inhumation, tu macères dans ton jus, hein. Excuse-moi, je sais pas ce qu'il y a de pire, quoi. » Donc, c'est surtout les pompes funèbres, moi, qui ont le plus de réticence ou... Donc, c'est pour ça que c'est même pas au niveau du citoyen que ça bloque, c'est vraiment au niveau... Pouvoir public, réglementation, tout ça, c'est... Après, en plus, on est en Belgique, c'est encore plus compliqué, mais c'est là où ça traîne, quoi. Ça a été super calme pendant longtemps, et puis d'un coup, j'en ai eu trois. Donc, faut tout gérer en même temps.
1: Et donc, ça, c'est une voiture normale?
0: Oui, c'est un véhicule normal, c'est juste qu'il a été modifié pour devenir un corbillard. Mais ce modèle-là existe en voiture... Mon papa, il a ça, hein. C'est exactement le même modèle. C'est un voyageur, quoi. C'est un monospace familial.
1: Mais il n'a pas le look classique des corbières qu'on connaît.
0: C'est vachement plus long, donc vachement plus chiant à conduire. Et en plus, ces modèles-là, ils sont plus chers aussi. Et puis là, c'est vraiment pour avoir le look de la famille Adams, quoi. J'essaye d'être un petit peu discrète quand même. Donc c'est pour rouler avec ça, non merci. Et donc ça, c'est le cercueil pour demain.
1: Ça, c'est un cercueil en toute matière.
0: Ça, c'est du sapin. Il est pas, tu vois, il est pas verni. Il y a pas, a priori, il y a pas de colle. Tout est fait avec des pièces métalliques. Et il a juste été teinté, sont des teintures à l'eau normalement. Donc c'est moins pire que les gros chênes ou les trucs en marqueterie avec plein de vernis, plein de colle et tout ça. Donc ici c'est mon matériel de soins en fait. Ça. Donc j'ai mes deux valises ici, ma blouse et alors ici un seau avec du produit. Enfin, un des produits qu'on peut utiliser quand les corps commencent à s'abîmer un petit peu trop. C'est du gel avec une petite concentration de formol dedans. Donc j'essaye d'utiliser le moins possible, mais entre utiliser un petit peu ça sur un ventre et commencer à faire tout un embaumement, je préfère utiliser un petit peu ça sur un ventre.
1: Et pourquoi le ventre ?
0: C'est là où la putréfaction commence en fait. Donc il y a toujours ce qu'on appelle la tache verte abdominale qui commence à l'endroit où il y a l'appendice en fait. Parce que comme c'est riche en petites bactéries, c'est là que ça va commencer. Et ça s'étend à tout le ventre. Et du coup, le ventre, il est ouvert, il peut gonfler et c'est de la putréfaction. Donc déjà de base, il faut éviter, mais alors à domicile, il faut éviter encore plus. Et donc j'ai traité ce truc-là pour que la dame puisse rester un petit peu plus longtemps chez elle. Et comme ça, la famille pouvait se recueillir convenablement.
1: Ok. Et quand tu parles de tes instruments, c'est quel genre d'instrument ?
0: Attends, je vais être là. Donc tu vois, il y a tout. J'ai le rasoir, j'ai des ciseaux, j'ai un crochet, des séparateurs, une pince à mécher, des gros ciseaux d'urgence, ça coupe absolument tout, c'est parfait. Et plein de pinces hémostatiques, brosse à dents... plein de choses comme ça. Tout ce qui pourrait être nécessaire quand on doit s'occuper d'un défunt.
1: Demain, comment ça va se passer ? Tu vas aller
0: Donc demain, on va à la morgue le matin. On va aller déjà on va habiller la petite dame, j'ai ses vêtements qui sont là. Donc comme ça elle part avec des chouettes petits vêtements. Et puis on va faire la mise en bière, donc on va la mettre dans le cercueil, on va fermer le cercueil. Ensuite, on va le recharger dans la voiture et puis on va aller au crématorium de Bruxelles faire la cérémonie et puis après la crémation.
1: Tu hébergeais cette petite dame d'origine chinoise dans une urne dans ta chambre, elle est toujours là ?
0: Elle est toujours là. Elle sera restée presque un an chez moi, la petite dame. Elle est décédée seule chez elle et elle n'avait pas de famille en Belgique. Et donc c'est une nièce qui m'a appelée de l'étranger. Et donc je me suis occupée de ses funérailles et en fait elle doit retourner au pays. Le problème c'est que le pays en question, niveau démarche administrative, c'est un cauchemar. Par exemple, Nouvel An chinois, je sais que c'est quelque chose qui est hyper important dans sa culture et donc nous on lui a rendu un petit hommage ce jour-là avec des petites fleurs. Je me dis, elle est là, elle est toute seule, elle n'est pas en présence de ses proches. Ce travail de deuil n'est finalement pas fini parce que l'urne n'est pas retournée chez elle dans son pays, près de sa famille. Et donc je me dis que c'était... Sur le moment, je me suis dit que c'était peut-être la chose à faire. Je ne sais pas si tu entends le bruit. Voilà. Les cendres, c'est de l'os broyé, hein, ouais. Clairement. Hein. Donc,
1: Ça, c'est un corps ?
0: Non, ça, c'est un tout petit bout du corps.
1: Je me disais bien.
0: Non. Et tu es toute petite, madame. Un corps, bah, tu vois le pot, le vase vert, là, plein, plus ou moins. Ça, c'est environ les cendres d'un corps. Non, ici, c'est une partie. Le reste a été dispersé, il me semble. Et en fait, là, c'est juste la fille qui veut un bijou, avec les cendres de sa maman. Donc ça aussi, c'est une alternative qui est possible au souvenir. Plutôt que d'avoir un gros monument dans un cimetière, ou un columbarium, ou juste un terrain de dispersion, il y a possibilité de garder une partie des cendres et de les mettre dans un bijou. Ça fait un petit peu un petit monument sur soi. Les gens, parfois, sont rassurés d'avoir un petit quelque chose auquel se raccrocher.
1: Oui, dernière question. T'en as beaucoup, comme ça, des accompagnants dans ton...
0: Des gens dans ma chambre ? Oh, on est plein. Moi, j'ai une colocation, rien qu'à moi-même dans ma chambre. Officiellement, dans ma chambre, on est trois. Donc, il y a moi. Et puis, j'ai un petit bout de madame. Et j'ai mon autre petite dame qui va bientôt prendre l'avion pour rentrer chez elle. Voilà. C'est bien, je suis pas toute seule.
3: Croque Madame, un reportage de Viviane Delavelay et Yves Robic, produit par Siou Productions avec le soutien du Fonds pour le journalisme en Fédération Wallonie-Bruxelles. Cet reportage diffusé une première fois dans Transversal le 30 octobre 2021. Je vous rappelle le livre que Cléo Duponchel vient de publier. Il s'agit d'un guide pratique à l'intention de celles et ceux qui comptent mourir un jour, et ça n'est pas dépourvu d'humour. C'est paru chez Academia. Voilà, ce sera tout pour ce midi. Merci d'avoir été au rendez-vous de Transversal. Et puis un immense merci tout particulier aujourd'hui à Jean-Marc Vircet, qui a réalisé de très nombreux reportages dans le cadre de Transversal pendant de très nombreuses années. C'est un orfèvre du son qui s'en va pour une retraite bien méritée. On souhaite bon vent, bien évidemment, à Jean-Marc Vircet. Voilà, ce sera tout pour aujourd'hui. Donc, merci d'avoir été au rendez-vous. À très bientôt sur RTBF La Première.
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4: Les averses arrivent, le ciel va en effet se couvrir à partir du sud du pays. Des averses parfois violentes, même orageuses selon les endroits. Cette perturbation commencera donc en après-midi dans le sud et sera fin d'après-midi sur le centre. Une relative accalmie est annoncée en soirée, principalement au sud du sillon Sambre-et-Meuse. Il fait chaud et lourd aujourd'hui, des maxima de 26 degrés, même s'il fait un petit peu moins chaud sur le sud-est. Demain dimanche, des nuages et des averses qui reprendront l'avantage un petit peu partout courant de l'après-midi. Lundi, en temps instable, régnera sur toutes les régions les jours suivants. Eh bien, ciel gris et humide et des températures en baisse. On espère le retour du soleil jeudi.
10: Une terre gorgée d'eau en début d'année est déjà trop sèche aujourd'hui. La France est d'ailleurs déjà touchée par des incendies. L'État belge et Engie vont discuter du rachat des réacteurs nucléaires. Mais à quoi faudra-t-il être attentif pour qualifier ce rachat de bon deal? Réponse d'un économiste dans un instant. Des amoureux des mots comptent triple. Le championnat belge de Scrabble a lieu tout ce week-end à Liège. Bonjour, ils ont commencé l'année les pieds dans l'eau et pourtant la sécheresse est déjà là. Ici, on parle de riverains de l'ouest de la France, mais chez nous aussi, la sécheresse est déjà bien présente. Un temps sec, du vent et le risque d'incendie étaient bien réels toute cette semaine. D'ailleurs, des feux de forêt se sont déclarés en Italie, en France, quelques feux de broussailles chez nous aussi, alors que généralement en Europe, la saison des feux de forêt commence en juin. Il faut dire que le mois d'avril a été le plus sec jamais enregistré en Belgique, Estelle Falzonnet.
15: Et hier, ça n'a pas manqué. Des feux se sont effectivement déclarés dans la province de Namur, notamment à la frontière avec la France, elle aussi touchée par des incendies. Alors que la France a connu des records, on l'a dit, de précipitations en février, ce qui avait permis de recharger les nappes phréatiques. Sauf que la donne a changé très rapidement, comme l'explique Johan Lorito, expert météo indépendant en France.
16: Les transitions sont très rapides, très fortes, et il y a peu de place à des saisons régulières, au final, comme on pouvait le connaître avant les années 2000. On est dans cette dynamique-là, d'un climat qui est en quelque sorte à deux vitesses sur l'année, avec des extrêmes qui sont marqués.
15: Les experts restent cependant optimistes. Une sécheresse des nappes phréatiques et des cours d'eau est encore loin, mais depuis le week-end dernier, les feux de forêt se multiplient en France, près des parcs naturels dans l'est et le nord du pays. 3 hectares de forêt sont partis en fumée, notamment dans le Morvan. Pour le maire d'une commune touchée, c'est inquiétant si tôt dans l'année.
17: C'est cette crainte-là qu'on a, si ça commence déjà fin avril, eh bien on n'est pas sorti de l'auberge pour l'été. Bon, on se trouve à 500 mètres d'altitude, donc il y a l'humidité souvent, le soir. Donc, ce qui nous protège un peu. Mais là, c'est très surprenant. On a un début de sécheresse. Et en fait, on n'a plus d'humidité.
15: Et en Italie aussi, en Toscane, un incendie désormais sous contrôle s'est déclenché hier, forçant plus de 3500 personnes à évacuer.
10: Estelle Falzonnet avec des interviews de Radio France. L'État belge veut racheter les sites nucléaires gérés par Engie. On a appris cette semaine que les négociations allaient débuter la semaine prochaine. On parle des 7 réacteurs nucléaires du pays. Aujourd'hui, seuls 2 produisent toujours de l'électricité, Doel 4 près d'Anvers et Tihange 3 en province de Liège. Alors ce futur rachat interroge au terme de cette discussion. Que faudra-t-il pour parler d'un bon deal pour l'État belge? Éric de Keulener est économiste et professeur émérite en finance à l'Université libre de Bruxelles.
18: Il faut que l'État ne fasse pas de cadeaux à Engie, ni sur le prix d'achat de ces centrales qui, objectivement, aujourd'hui, ne valent plus rien, sont complètement amorties et sont des investissements lourds, n'ont plus de valeur économique. Il faut s'assurer qu'en reprenant ces centrales, l'État ne reprend pas à son compte les obligations de démantèlement qui pourraient coûter très cher à l'avenir. Que Engie paye bien tout ce qu'il doit payer. Et deuxièmement, il faut que l'État mette en place la structure qui puisse gérer ça convenablement d'un point de vue opérationnel et d'un point de vue financier. Donc il faut que la Belgique mette en place des structures pour constituer une société qui soit capable de gérer ça dans l'intérêt de la Belgique et dans l'intérêt de l'économie belge.
10: Des propos recueillis par Fabien Van Eekhout. L'objectif du gouvernement fédéral est de conclure un accord définitif d'ici le 1er octobre. La circulation des trains est perturbée à Bruxelles. Des retards sont signalés suite à un vol de câble à proximité de la gare de Bruxelles-Schuman. Les frappes américaines contre l'Iran vont-elles reprendre après 3 semaines de trêve? En tout cas, tous les voyants sont au rouge. L'Iran a présenté un plan de négociation, mais le président américain Donald Trump est insatisfait, Françoise Walmack.
19: On ne connaît pas le contenu de la proposition iranienne, mais cette nouvelle mouture ne plaît pas à Donald Trump.
20: Ils veulent un accord, mais je ne suis pas satisfait de leur proposition, donc on verra. Ils ont fait des progrès, mais je ne suis pas sûr qu'ils y parviennent un jour. Il y a d'énormes discordes, d'énormes problèmes au sein du régime en Iran. Ils ont du mal à s'entendre. Leurs dirigeants sont très désunis. Il y a 2-3 groupes, peut-être 4. Donc les dirigeants sont très désunis. Ils veulent tous un accord, mais ce régime est dans tous ses états.
19: Et c'est vrai que le régime iranien arrive au bout de ses ressources, comme l'explique Didier Leroy de l'École royale militaire.
21: Le régime actuel est plus paranoïaque, plus bunkérisé, mais aussi plus faible que jamais, puisque la prise d'étranglement économique par le blocus américain va bientôt empêcher Téhéran de payer les salaires de son appareil sécuritaire, notamment. Le régime est publiquement confiant, mais intérieurement, il ne l'est pas.
19: Par ailleurs, Donald Trump a déclaré qu'il préférait ne pas avoir à pulvériser une fois pour toutes l'Iran, mais que la guerre restait une option. Cette guerre a déjà fait des milliers de morts dans la région, principalement en Iran et au Liban.
10: Les explications signées Françoise Walmack. La suite des play-offs aujourd'hui en championnat de football. Toujours en tête, l'Union Saint-Gilloise jouera contre le 3e, contre Saint-Tron, dès 20h45 en play-off 1. Au classement, l'Union compte toujours 2 points d'avance sur le club de Bruges. Alors la pression est-elle en train de monter? Écoutez la réponse de l'entraîneur de l'Union, David Hubert.
22: Peu importe ce qui se passe autour de nous, ce qui se passe à côté de nous, on est focus sur le match même. Et nous, on veut gagner pour nous-mêmes, engranger 3 points. Ce que ça engrangera vers un Bruges qui joue le jour après, ça c'est Bruges qui doit ressentir ça, oui ou non. On a eu le cas ces 2-3 dernières semaines, on a joué après, et c'est ce que je dis aux joueurs, il faut faire abstraction de tout ça, on n'a pas de contrôle là-dessus. Qui gagne, qui perd, qui fasse match nul, ça ne va rien changer la façon dont on va aborder nos matchs.
10: Le coach de l'Union répondait à Christophe Reculé. Un niveau en dessous dans la course pour espérer décrocher un ticket pour une Coupe d'Europe en play-off 2. Donc, Charleroi recevra Genk. Début de la rencontre à 18h15. Des matchs à suivre en radio sur RTBF Vivacité. Il était un exemple de résilience. Alessandro Zanardi, l'ancien pilote de F1, est décédé à l'âge de 59 ans. L'Italien était devenu l'une des figures des sports paralympiques. Il avait dû être amputé des 2 jambes après un terrible accident lors d'une course en 2001. L-I-E-G-E pour Liège, 5 lettres qui valent 6 points au Scrabble. La Cité Ardente accueille le championnat belge de Scrabble durant tout ce week-end. Une compétition de très haut niveau, plusieurs anciens champions du monde se disputent le titre. Julien Covolo a rencontré des pro-démos.
23: Ils et elles étaient 45 à participer. 45 véritables passionnés de Scrabble.
24: Je joue au Scrabble depuis 40 ans. J'ai été 5 fois champion du monde dans les années 90. C'est le plaisir des mots.
25: Chercher non pas nécessairement le mot le plus long, mais le mieux placé. C'est une démarche intellectuelle que j'aime bien.
26: La langue française, jouer avec les lettres, jouer avec les mots. La convivialité aussi, parce que ça permet de rencontrer pas mal de monde. Ouais.
23: Une fois le coup d'envoi lancé,
27: 2 minutes.
23: Plus question de faire le moindre bruit. La concentration est au maximum, les mots s'enchaînent toutes les 2 minutes.
27: Le coup est terminé, on lève à papier.
23: Des mots qu'Emmanuel encode soigneusement dans un ordinateur.
28: On va vérifier si tous les mots joués sont valables ou scrabbles, s'il n'y a pas de faute d'orthographe.
23: Car ici, les règles sont un peu particulières. Christine Dortu, présidente du club de Liège.
29: Le Scrabble qu'on joue à la maison, c'est le Scrabble classique, avec des lettres qu'on tire chacun. Il y a le facteur chance, évidemment, qui intervient, puisqu'on peut avoir des très bonnes lettres et son adversaire des lettres pas faciles. Tandis qu'ici, c'est un Scrabble dupliqué, on joue tous avec les mêmes lettres.
23: La prochaine étape, ce sont les championnats du monde. Ils auront lieu cet été en Tunisie.
10: C'est la fin de ces informations. Bel après-midi en notre compagnie.
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7: RTBF, la première, ravie de vous accueillir comme tous les samedis. Bienvenue à toutes et tous. Merci de nous rejoindre dans ce nouvel épisode de l'agence tourisme que nous vous proposons tous les samedis en début d'après-midi. On vous la souhaite d'ailleurs excellente et inspirante en notre compagnie, car d'ici 14h, nous allons vous souffler plein d'idées pour découvrir ou redécouvrir nos régions. Bonjour à vous Marianne.
6: Bonjour Walid, bonjour à tous.
7: Alors les thèmes de la semaine, Marianne, voilà, vous allez faire... J'ai envie de dire un sacré bond dans le temps.
6: Ouais, on va faire un sacré voyage. Ça vous tente?
7: Oh, écoutez, moi, dès qu'il faut voyager, je vous suis.
6: On plonge en effet à l'époque des Celtes. Alors, grosso modo, de moins 800 avant notre ère à la guerre des Gaules. La guerre des Gaules et l'époque gallo-romaine qui mettront donc fin à l'histoire de ce peuple. Parler des Celtes, c'est donc raconter 8 siècles d'histoire. C'est aussi évoquer l'âge du fer, le fer qui est intimement lié à leur culture. Les Celtes qui se sont donc établis dans nos régions, mais ils reste beaucoup d'énigmes à leur sujet.
7: Ouais,
6: Walid.
7: C'est une bonne raison d'ailleurs de partir sur leurs traces. C'est ce que nous allons faire avec nos invités en allant au musée des Celtes à Libramont, mais aussi à l'archéocyte et musée d'Aubechy-Belœil dans le Hainaut, ou encore sur un site de fouilles situé du côté de Bellefontaine sur la commune de Tintigny en Gaume. C'est là que vous allez nous emmener d'ailleurs pour votre reportage de la semaine, Marianne.
6: Oui, c'est un reportage que j'ai réalisé sur place avec Fanny Martin, professeure d'archéologie nationale à l'UNAMUR et responsable de ce chantier de fouilles. Alors, le site de Bellefontaine est exceptionnel pour les archéologues parce qu'on y retrouve des dizaines de tombelles, c'est-à-dire des petites tombes en forme de butte qui nous documentent sur les rites funéraires des Celtes.
7: Un reportage d'ailleurs à découvrir dans la seconde partie de cette émission où nous irons aussi à la Roche en Ardennes. C'est là que des vestiges d'une forteresse celtique ont été mis à jour et on va pouvoir les découvrir. Eh oui, c'est aussi l'occasion de faire une magnifique balade dans ce très joli coin de Wallonie. Alors soyez les bienvenus, installez-vous confortablement. C'est parti, comme disaient les Gaulois partout à Tis, sauf que les Celtes, on va découvrir ce qu'ils disent. Tiens, bienvenue dans l'agence tourisme, c'est parti.
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7: Sur les traces des Celtes en Wallonie, c'est donc notre thème de la semaine. Et pour en parler, nous accueillons Lise Walrath, responsable pédagogique au musée des Celtes de Libramont. Bonjour à vous Lise.
9: Bonjour à vous deux,
7: alors,
9: bonjour.
7: Alors partout à Tis pour les Gaulois, les Celtes, ils avaient un mot en particulier?
9: Alors je ne peux pas vous le dire parce que malheureusement on ne connaît pas le langage celte.
7: D'accord.
9: Précisément.
7: Mmh.
9: Et le Gaulois étant un Celte, on pourrait dire que partout à Tis fonctionne.
7: Ah, ça fonctionne aussi, d'accord. Le musée des Celtes de Libramont, qui est le seul musée de Wallonie entièrement dédié aux Celtes. Si on devait le définir en quelques mots, le Celte, en quelques mots, qu'est-ce qu'on peut dire là-dessus?
9: Alors, le premier mot qui me vient à l'esprit, c'est artisan. Donc, les Celtes, ce sont des artisans et ils excellent là où ils travaillent, dont le fer. Hein. Les Celtes ont, entre autres, inventé la cotte de maille en fer. Donc,
7: ah, c'est eux?
9: C'est eux, oui.
7: Ah d'accord, celle qu'on voit dans les Moyen-Âge, tout ça, c'est la cote d'Oise.
9: Ça existait déjà bien avant le Moyen-Âge,
7: c'est vrai.
9: Que vous voyez.
7: Ah, bah,
9: donc c'est ce sont des inventeurs aussi.
7: Mm-hmm.
9: Donc ça, c'est très important comme mot.
6: On retient déjà artisans et inventeurs.
7: Ouais. Oui. Agriculteurs aussi, non?
9: Agriculteurs, bien entendu, oui.
7: Ouais, ils sont établis dans la région où il y avait du fer. Beaucoup d'armes ont été retrouvées?
9: Alors, il y a énormément d'armes qui ont été retrouvées, entre autres dans notre région. Donc moi, je proviens de l'Ardenne. On retrouve énormément d'armes offensive, donc celle pour attaquer. Alors malheureusement, on n'a retrouvé qu'une seule épée chez nous. Mais bon, voilà, ce sont des choses qui
7: arrivent. Ils étaient un peu belliqueux, un peu... Ou...
9: Alors, on sait que les selles ont une tendance belliqueuse. Maintenant, sur 800 ans, ce n'est pas toujours le cas.
7: Ouais, il y a des périodes de paix, quoi.
9: Il y a des périodes de paix. D'accord. Et par exemple, pour l'Ardenne, on ne sait pas tout à fait dire si c'était vraiment extrêmement belliqueux ou pas du tout.
6: Mm. Beaucoup de mystères encore, je le dis.
7: Ah, la partout à tisse.
6: Il y a aussi avec nous Evelyne Gillet, directrice conservatrice de l'archéocyte et musée d'Aubechy-Belleuil. Bonjour à vous.
4: Bonjour Marianne,
7: bonjour
4: Walid.
7: Bonjour Evelyne.
6: L'archéocyte d'Aubechy alors n'est pas situé sur un site celte à proprement parler, mais vous connaissez bien ce peuple des Celtes. Alors on les appelle souvent, on a déjà un petit peu défleuré le sujet, on les appelle souvent les Gaulois à tort, non ?
4: Les Gaulois, oui, c'est parce que les Gaulois correspondent vraiment à la fin de la période de l'âge du fer. Donc c'est une petite portion seulement de la population celte.
6: D'accord, donc on peut dire que tous les Celtes ne sont pas des Gaulois, mais que les Gaulois sont des Celtes.
4: Tout à fait, c'est bien ça.
6: C'est un bon résumé.
4: Oui, c'est un très bon résumé.
6: Mais on est d'accord, on est très très loin de Toutatis par Obélix et par Astérix.
7: Ah bah
6: ouais,
7: oui, voilà, moi j'ai posé la question, on m'a dit bah, plus ou moins par Toutatis, on croit sur du par Toutatis, non, il n'y a pas de soucis.
4: Beaucoup de clichés hein, liés à Astérix et Obélix. On pourra les passer en revue.
7: Oui, parce
4: si
7: qu'on pense
4: voulez.
7: Souvent aux druides. C'est ça peut-être qui fait
6: beaucoup d'idées reçues.
7: L'erreur,
6: reçue,
7: l'idée reçue. Ouais. Mais vous connaissez toutes les deux ?
4: Oui, ah, d'accord, bien sûr, bien sûr.
7: On va faire connaissance. C'était avec vous, Lise, qu'on va démarrer cette découverte des Celtes, ce musée qui se trouve, donc on l'a dit, à Libramont. Pourquoi Libramont ? Qu'est-ce qu'il y a dans votre région, en tout cas en province de Luxembourg ?
9: C'est une très bonne question. Pourquoi Libramont ? Parce que Libramont, c'est central. Donc il faut savoir que le musée regroupe plus de 100 ans de fouilles archéologiques qui ont été faites sur l'Ardenne, autour de Neuchâtel et de Bastogne. Mmh. Et donc il y a eu une volonté de prendre ces objets et de tracer cette histoire qui était méconnue à l'époque. Hein. Donc le musée a été créé fin des années 90. Donc on met en avant cette culture dont on ne connaît pas grand-chose. Hein. Et on essaye, à partir des objets, d'avoir un discours cohérent et de présenter. Donc c'est celles qui ont vécu en Ardenne il y a 2500 ans.
7: Il y a longtemps que ces fouilles ont été faites ?
9: Alors les toutes premières fouilles datent de la fin du 19e siècle.
6: Mmh. Quand même.
9: Elles ont quand même été... éditer hein, ces fouilles, donc on a des traces écrites et puis on va avoir des fouilles à partir de là un petit peu pic-ploc et dans les années 80, on va créer le CRA, qui est une ASBL, c'est le Centre de Recherche Archéologique en Ardennes, et le CRA va commencer des fouilles beaucoup plus régulières et toutes ces fouilles vont nous permettre d'avancer nos connaissances sur cette culture. Et aujourd'hui encore, il y a des fouilles dans la région.
7: Mais qu'est-ce qu'on a retrouvé d'eux chez nous, des traces d'habitat, des cimetières ?
9: Alors malheureusement l'Ardenne n'est pas très propice à l'archéologie parce que c'est un sol de schiste, d'accord, acide, et donc ça détruit tout ce qui est organique.
7: Ouais.
9: Donc à l'heure actuelle, c'est essentiellement des nécropoles que nous allons fouiller. On en connaît des centaines de nécropoles, où on va retrouver ce qu'on appelle des tombelles, une tombelle pouvant avoir 1 à 5 individus, voire 6 individus.
7: Ouais.
9: Et aujourd'hui, on a recensé plus de 1100 tombelles pour juste notre région.
6: C'est... Mais il y a des objets qu'on a comme retrouveurs à côté des tombelles ou pas du tout ?
9: Alors, il y a quelques traces hypothétiques d'habitat où on a quand même retrouvé quelques objets tels qu'une meule. Donc la meule, c'est la pierre qui va nous servir à moudre le grain. Ça, c'est vraiment typique d'un habitat. Mmh. Malheureusement, on n'a pas trouvé grand-chose d'autre autour. Donc voilà. Et on a aussi retrouvé des fusaïoles. Donc la fusaïole, c'est un poids qu'on va mettre sur un fuseau, qu'on va tourner pour faire un fil. Ça, pareil, on sait que ce sont des objets utilisés dans le quotidien et que donc, potentiellement, ce sont des traces d'habitat.
7: Ouais,
9: mais c'est très limité.
7: On va parler de ces objets, justement, des objets exceptionnels qu'on peut retrouver dans vos collections, collection qui appartient à la WAP. Hein.
9: Oui, c'est ça. Donc, ouais. Nos collections, la majorité de nos collections appartiennent à la région Wallonne. Mmh. Et dans ces objets exceptionnels, nous avons des objets classés trésors de la Wallonie, dont l'épée découverte à Warémy-Fontaine, qui est la seule actuellement connue pour l'Ardenne.
7: Qu'est-ce qu'il y a d'autre comme objet
9: Alors, dans les objets classés, nous avons aussi des phalères. Donc, je ne sais pas si vous savez ce que sont les phalères.
6: Non, c'est quoi, phalères ?
7: Là, c'est un truc pour les doigts ?
9: Pas du tout, c'est pour les chevaux.
7: Ah, c'est pour les chevaux, voilà. D'accord.
9: Ce sont des éléments décoratifs qu'on va retrouver, entre autres, sur les brides des chevaux. Et les notes sont ronds. Pour la plupart, on a d'autres formes. Et alors, c'est très fin, c'est en bronze, et ça a été aussi réalisé au compas, ce qui est une information assez importante.
7: Ouais, c'est pas
9: donc,
7: mal.
9: Oui, en l'étudiant, on voit bien qu'il y a la pointe au milieu qui permet de faire le cercle. Et donc, ça nous prouve l'utilisation de ce compas déjà il y a 2500 ans pour chez nous.
7: Il y a d'autres objets comme ça qui font rêver, parce que là, je...
9: Ah oui, alors...
7: Du coup, je voyais le cheval, je voyais...
6: Ouais. Mais le cheval est un élément important, justement.
9: Oui, hein, bien sûr, le cheval est un élément présent. Hein. Pourquoi ? Parce qu'on retrouve des tombes à chars. certains dans nos régions.
7: Tombe à chat, parce que du coup, il y avait des chats.
9: Du coup, il y avait des chats, effectivement. Et on en retrouve quand même pas mal. Hein. On en a 24 au total. Mmh. Donc, il y a 24 personnes qui ont décidé de s'enterrer avec leur char pour l'époque. Et ce char, on le retrouve toujours accompagné d'éléments qui représentent les chevaux. Parce qu'ils ne sont pas enterrés, eux. Hein. Ils sont toujours utiles, ils sont vivants. Donc, voilà. Mmh.
6: Alors, qu'est-ce qu'on a gardé des Celtes? Qu'est-ce qu'on a gardé d'eux, à part précisément ces objets qui sont exposés dans les musées? Mmh. Est-ce qu'on a gardé des inventions, des savoir-faire? Est-ce qu'on a gardé des mots?
9: Alors, on a gardé des mots, ça c'est sûr et certain. Donc ça, c'est tout à fait d'autres personnes qui vont étudier ça. Moi, je suis archéologue, oui. J'étudie pas la langue.
6: Mais pour rendre leur héritage un peu plus complet, voilà. Aujourd'hui. Ouais.
9: En fait, il y a des mots dans nos quotidiens, tels que par exemple « coq », on sait qu'il vient de celte, plutôt du gaulois, parce que c'est celle qu'on connaît le mieux.
6: Donc « coq », c'est un mot celte. Ouais.
9: On sait aussi que tout un tas de mots que l'on va utiliser aujourd'hui dans l'agriculture provient en fait d'un passé celte. Mmh. Donc voilà. Et il y a des centaines de mots hein, comme ça qu'on peut utiliser, charrue, entre autres.
7: Et c'est celte. Voilà,
6: oui. Et la côte de maille, donc, je le rappelle, qui est une invention celte.
9: Alors, la côte de maille en fer est une invention celte.
6: Hein. C'est incroyable.
9: Il y a des côtes de maille en bronze. Mais oui. Alors, on remonte au 3e siècle avant Jésus-Christ, hein, dans ce cas-là. Et y en a cette apparition de côte de maille qui semble être celte.
7: C'est fou, parce que moi je vois une côte de maille, j'associe ça directement au Moyen-Âge. Et je ne voyais pas du
6: tout. Mais c'est ça.
9: Et pas aux Romains, parce que je veux dire, quand même, l'armée romaine, à un moment donné, était équipée aussi de côtes de maille.
7: Moi, je ne les vois pas comme ça, les Romains.
6: On les appelle souvent les premiers forgerons d'Europe, les Celtes.
9: Oui,
6: c'est vrai, ça?
9: En effet. Donc, la période celte, on parle d'âge du fer, c'est pas anodin. Qu'est-ce qui se passe vers 800 avant Jésus-Christ, on voit un changement dans la fabrication des outils quotidiens. Les outils passent de bronze à fer. On va travailler ce minerai, on va le travailler très fin, avec des techniques que même aujourd'hui, on ne connaît pas forcément, ou on ne connaît plus, qu'on a perdu. Mm-hmm. Donc voilà, si vous regardez une épée celte, c'est un travail extraordinaire, en fait.
6: D'accord. Mm. Donc, ils ont vraiment excellé dans le domaine. Votre musée des Celtes à Libramont attire en moyenne 5000 visiteurs par an, surtout des familles et des enfants.
9: Oui.
6: Vous êtes responsable pédagogique, donc vous êtes bien placé pour en parler. Est-ce que c'est facile, justement, de parler des Celtes aux enfants? Il y a tellement de mystères encore qui planent sur ce peuple.
9: Alors, je vais répondre par oui et non. Non, pourquoi? Parce que les enfants viennent avec leurs idées du celte, qui viennent de leurs parents, qui viennent parfois même des grands-parents. Mm-hmm. Et on se rend compte que leur idée...
7: C'est quoi ces idées, justement? Ouais.
9: C'est quoi ces idées? Le celte, c'est un grand barbare blond à longs cheveux avec une moustache, mm-hmm. un cœur, un casque à cornes où elle est, merci Astérix, mm-hmm. Qui combat torse nu, hein, parce qu'il est vaillant. Mm-hmm. C'est pas du tout ça. Hein. Le celte n'a pas forcément des longs cheveux, n'a pas forcément de la moustache et de la barbe. On a retrouvé des rasoirs, donc c'est la preuve qu'ils se rasaient. Sur leur monnaie, on voit parfois qu'ils ont des cheveux courts. Ils sont habillés, hein, ils ne vont pas aller sur un champ de bataille nu ou torse nu, ça ne sert pas à grand-chose. Mm-hmm. Et tout l'armement qu'on a retrouvé, entre autres défensif, nous prouve ça. Et donc nous, on est là pour casser un peu ce cliché. Et on a pris, dans ce musée-ci, une nouvelle direction qui est de casser le cliché, mais au travers du quotidien. Et donc en fait, les enfants vont pouvoir reproduire des gestes dans le musée que les Celtes faisaient au quotidien, comme moudre la farine, par exemple.
6: Super. Ah oui.
9: Et ça aussi, ça les met, eux, en rapport avec ce qu'ils vivent aujourd'hui. Comment est leur quotidien? Comment est leur chambre? Tiens, les Celtes dorment plutôt sur un matelas en paille. Moi, je dors sur un matelas bien plus confortable. À leur couverture gratte parce que c'est de la laine. Et donc, à force de faire des comparaisons comme ça, ils en ressortent avec une idée un peu plus claire de ce qu'est un Celte.
6: Formidable. Vous faites également une reconstitution, un événement de reconstitution qui s'appelle l'épopée celtique, prochaine édition.
9: En 2027.
6: Ah, c'est confirmé 2027,
9: c'est confirmé.
6: Ce sera pas
9: j'ai
6: pour
9: pas
6: cette
9: encore
6: année.
9: La date exacte, mais on l'a reporté pour 2027.
6: En tout cas, plein de bonnes raisons d'aller visiter ce musée des Celtes à Libramont. Toutes les infos sur museedesceltes.be.
7: Oui, on va quitter Libramont et la province de Luxembourg pour le Hainaut à présent, direction Aubechy, près de Belœil.
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7: Et c'est avec vous, Evelyne, que nous poursuivons cette découverte des Celtes. Vous êtes, on le rappelle, la directrice conservatrice de l'archéosite et musée d'Aubechy-Belœil dans le Hainaut. Un mot tout d'abord sur l'histoire du site que vous dirigez. C'est un site de reconstitution d'habitat sur quelques 5000 ans d'histoire, c'est pas rien. Racontez-nous, quelle est l'histoire du lieu?
4: Eh bien, ça commence dans les années 80, 1984 exactement, où là, il y a une petite ASBL qui est dirigée par un certain monsieur qui s'appelle Léonce de Marais, qui était une personne tout à fait érudite, autodidacte et passionné d'archéologie. Et donc, dans la région, il avait déjà à l'époque fait pas mal de découvertes, hein, et il a eu l'idée tout à fait saugrenue à un moment donné, parce que pour la Belgique, c'était tout à fait novateur, de proposer des reconstitutions en commençant par des habitations. Pourquoi ? Parce que les habitations, surtout par exemple pour l'âge du fer, mais aussi pour les périodes avant, que ce soit à l'époque néolithique ou à l'époque de l'âge du bronze, pour la plupart du temps, ces habitations sont en terre et en bois. Donc il ne subsiste plus rien de visible. Mmh. Donc son idée, en fait, c'était de proposer des reconstitutions pour que les visiteurs puissent découvrir des vestiges, puissent découvrir comment vivaient nos ancêtres.
12: Oui, imaginez concrètement comment ça se passait.
4: Imaginez concrètement, parce que quand on visite un chantier de fouilles, c'est souvent très compliqué pour le visiteur ordinaire. Il voit des trous un petit peu partout.
12: Mais ça ne dit rien.
4: Hein, pour ces périodes comme la préhistoire ou l'époque néolithique, on n'a pas de construction en dur comme à la période romaine. Donc c'est difficile d'expliquer tout ça. Donc c'était pour lui un outil fabuleux de pouvoir procéder aux reconstitutions.
7: Voilà, un domaine de 7 hectares, c'est ça ?
4: Un domaine de 7 hectares, et nous proposons en fait actuellement 2 fermes néolithiques, 4 maisons, 4 habitations proto-historiques, une villa romaine, et une nécropole, et ainsi qu'un sanctuaire d'époque romaine. Donc ouais. Tout ça sur l'ensemble du domaine. Bien sûr, il n'y a pas que des habitations. Il y a des animaux, il y a des ateliers. Et le dimanche, il est possible, durant la saison, de découvrir des artisans au travail.
7: Ouais, 3 habitats gaulois qui sont reconstitués de manière la plus fiable qui soit à l'archéosite. Ça nous plonge directement en plein âge du fer. Qu'est-ce que ça raconte du mode de vie des Celtes, de leur vie quotidienne ?
4: Alors, la grosse difficulté de pouvoir cerner justement les modes de vie à la période celte, c'est de partir justement de sites de plans archéologiques. Alors, qu'est-ce qu'on trouve sur un chantier archéologique ? Généralement, on va trouver des traces de négatifs. Des traces de négatifs de quoi, vous allez me dire ?
7: Eh bien,
4: tout simplement, de structures en bois. Parce que le bois, malheureusement...
12: Des poteaux et des choses
4: voilà,
12: comme ça.
4: Des poteaux, des fosses, des silos. Et donc, tous ces éléments sont en négatif. Pourquoi ? Parce que le bois, le torchis, ça ne se conserve pas dans la terre. Donc, ça se dissout complètement. Et donc, il est nécessaire de pouvoir faire vivre ces plantes fouilles. Donc, à l'époque, dans les premières habitations que nous avons représentées à l'archéosite, il y a eu des choix de plantes fouilles qui ont été faits sur des vestiges d'habitations qui ont été découvertes à l'époque dans le nord de la France.
12: Ah, voilà. Vous êtes inspiré de ces maisons-là.
4: Oui, au début, donc, les découvertes n'étaient pas encore très impressionnantes sur les habitations. C'est vraiment avec le temps qu'on a commencé à emmagasiner de plus en plus de renseignements pour proposer justement des reconstitutions, mais aussi des aménagements intérieurs de ces habitations.
7: Oui, donc j'imagine que les nouvelles technologies sont là aussi au service de la connaissance et des nouvelles recherches scientifiques qu'on continue à faire sur place, sur le peuple.
4: Oui, voilà. Donc, il n'y a pas que l'archéologie de terrain, mais il y a aussi tout ce qu'on appelle les sciences annexes, les sciences de laboratoire. Par exemple, il y a la carpologie, qui est l'étude des noyaux, des fruits, des graines.
7: Pour savoir ce qu'ils mangeaient à l'époque.
4: Oui, voilà, pour reconstituer l'alimentation, par exemple.
7: L'alimentation, et là, on parle de la meule, et donc, du coup, on fait des liens, forcément.
4: Voilà, c'est ça. Donc, ça permet de reconstituer l'environnement, l'aspect agricole. C'était d'abord des sociétés agraires. Et alors, il y a aussi ce qu'on appelle la pédologie, c'est la science des sols. Avec des analyses de laboratoire, on peut reconstituer par exemple les intérieurs de maisons, savoir par exemple un endroit qui est très chargé en phosphate, on va pouvoir déduire que nous avons de la stabulation, c'est-à-dire des animaux qui ont été installés dans une habitation. Donc ça nous permet d'avoir vraiment des données assez précises à l'heure actuelle sur ces aménagements intérieurs.
7: Ouais, c'est pas mal ça. Et tiens, en 2013, il y a un musée qui a complété l'offre de l'archéosite. On y trouve exposer des objets de la période celte, gauloise.
4: Tout à fait. Donc en 2013, nous avons proposé un tout nouveau musée à cette époque qui est axé sur les cultes et les croyances dans l'Antiquité. Donc on a 2 salles qui sont vraiment consacrées à les sanctuaires, mais à l'âge du fer, tandis que 2 autres salles sont essentiellement consacrées au sanctuaire à la période romaine. Tout ça parce que nous avons une riche collection qui provient d'un site que nous fouillons depuis de très nombreuses années.
12: Voilà, j'allais y venir, oui.
4: Bien, c'est Bliki, en fait. Donc, Bliki, c'est à côté de l'archéosite d'Aubuchy. C'est un petit village à 1,5 km.
12: Ouais.
4: Et donc, dès le départ, il a été leçon de découvertes très importantes à partir des années 70, notamment par la découverte d'un très gros complexe religieux de période romaine.
12: Mmh.
4: Et donc, de fil en aiguille, suite à une photographie aérienne, on a découvert un temple. À la suite de ça, donc, un cercle local s'est intéressé et a commencé à faire des fouilles. Et petit à petit, nous avons plusieurs universités qui ont participé pour continuer à refaire des fouilles. On y a également découvert un théâtre, également dans les années 90. Et ici, dernièrement, en 2024, nous avons travaillé en collaboration avec l'Université de Louvain-la-Neuve pour la fouille notamment d'un sanctuaire gaulois pour laquelle nous avons découvert des dépôts d'armement tout à fait exceptionnels.
12: Ah voilà, donc beaucoup de choses à découvrir encore sur ce site. Mais concrètement, je reviens quand même à l'habitat, parce que qu'est-ce qu'on sait de leur vie quotidienne? Ils cuisaient les aliments, ils avaient des fours, est-ce qu'ils vivaient avec des animaux? Comment peut-on concrètement imaginer leur vie il y a 2500 ans?
4: Eh bien, grâce à l'archéologie préventive, depuis 20 ans, nous avons vraiment emmagasiné beaucoup de nouveaux renseignements.
12: Ouais.
4: Notamment, on sait qu'à l'heure actuelle, ces populations assez rurales vivaient dans des zones ouvertes où il y avait des fermes, il y avait des agglomérations, il y avait des villages, il y avait des chaussées, des routes. Donc, contrairement au cliché qu'on a de Gaulois vivent dans des forêts, c'est tout à fait faux. Hein. Donc on avait vraiment déjà des structures tout à fait avancées. Ces populations vivaient en cité, en agglomération, étaient très organisées. On parlait des meules tout à l'heure.
12: Ouais.
4: On a des études sur la vaisselle, la céramique, qui est de plus en plus nombreuse. On a aussi des études sur l'archéozoologie qui permet aussi de connaître un petit peu les différents types d'animaux qui étaient élevés à l'époque. Et en fait, l'élevage, c'est assez proche de maintenant. Il faut abattre le cliché du sanglier. Les Gaulois ne mangeaient pas des sangliers. C'était tout à fait exceptionnel.
7: Mais ça fait rire, Lise. Qu'est-ce qu'ils mangeaient, du coup, Lise?
9: Ah non, je m'excuse, le sanglier. Tout le monde adore le sanglier. Donc ça me fait rire, parce qu'effectivement, le sanglier est extrêmement peu présent dans la nourriture chez les Céliques.
7: Bah, vous connaissez, j'imagine, le site.
9: De Bliki, oui, bien sûr. Hein.
7: Pas les sangliers.
9: Si, on habite en Ardennes, donc les sangliers, c'est un petit peu notre quotidien aussi.
7: D'accord,
9: mais voilà.
12: Alors, vous disiez tout à l'heure, Evelyne, vous mentionniez une information intéressante pour les auditeurs, c'est qu'à partir du mois d'avril et jusqu'à la mi-octobre, précisément sur le site de l'archéocide, vous reconstituez également, un peu à la façon des Celtes et des Gaulois, certains artisanats. Donc, il y a des artisans qui sont sur place et qui exécutent certains gestes sous les yeux des visiteurs. Il y a quoi? Des forgerons, des menuisiers, des...
4: Racontez-nous. Eh bien, nous avons une équipe vraiment qui soutient notre ASBL. On parlait tout à l'heure du savoir-faire de la métallurgie, par exemple. Nous avons une équipe de forgerons.
12: Mm-hmm.
4: Ils vont proposer et fabriquer devant le public des objets en métal. Nous avons une équipe de tisserands aussi, qui propose sur des animations sur métiers à tisser, qui vont proposer aussi de la teinture pour découvrir en fait tous ces savoir-faire, de manière vraiment à avoir une volonté d'immersion sur le site. Donc on a nos habitations, mais il faut faire vivre ces habitations et donner cette dimension tout à fait humaine qui vient en complément de l'aspect vraiment muséal.
12: Formidable. Et c'est principalement grâce à des bénévoles, voilà, il faut le signaler également, et c'est tous les dimanches après-midi.
4: Tous les dimanches après-midi à partir de 14h.
12: Toutes les infos sur archéocite.be,
7: Walid. Sur les traces des Celtes dans l'agence tourisme. Notre exploration n'est pas finie, loin de là, mais avant cela, un duo bien de chez nous, un beau mélange d'un côté Roméo Elvis, de l'autre Oscar and the Wolf, pour le plus grand plaisir de nos oreilles. Voici Lose My Baby.

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0: Extrait de leur EP sorti en décembre dernier, Jardin, collaboration 100% Benz d'un côté, Romeo Elvis de l'autre, Oscar and the Wolf, RTBF la première, l'agence tourisme qui vous accompagne jusqu'à 14h. Et on va poursuivre notre aventure 100% celte avec vous Marianne, c'est parti.
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0: Voilà, place maintenant au reportage de la semaine qui nous emmène au sud du pays, direction Bellefontaine, sur la commune de Tintigny, Marianne.
3: Oui, pour y rencontrer Fanny Martin, professeure d'archéologie à l'université de Namur, donc l'UNAMUR, et chargée de mission pour la WAB, donc l'agence wallonne du patrimoine, ce qui l'amène notamment à diriger un chantier de fouilles à Bellefontaine, un chantier où ont été identifiées des dizaines de tombelles. Vous en avez parlé tout à l'heure, Lise. C'est-à-dire ce sont des petites tombes à incinération se présentant sous forme de petites buttes où les Celtes, en tout cas à cet endroit-là, enterraient les urnes funéraires. Alors, depuis peu, une balade permet de découvrir ce site archéologique exceptionnel. C'est une balade qui démarre depuis l'aire du pique-nique de Bellefontaine et qui se découvre avec un smartphone. Et je vous y emmène. Bonjour Fanny.
4: Bonjour.
3: On va d'abord parler d'une application. Parce qu'il faut, enfin on peut plutôt, parler des Celtes, ici, dans ce coin, au départ d'une application. Alors expliquez-moi tout. On va prendre son smartphone, on le fait vraiment direct.
4: Je prends mon téléphone et je vais ouvrir l'application qui s'appelle Promenade en Gaume Celtique, qui vous permet de faire une promenade à travers bois à la découverte des Celtes de la région ici.
3: C'est d'ici effectivement que part la balade.
4: Oui, donc on a une balade de quelques kilomètres ici, autour des sites archéologiques qui sont conservés dans cette micro-région. Donc on est dans le massif forestier à proximité de Saint-Vincent et Bellefontaine. Et ici, il y a quelque chose d'assez exceptionnel, c'est qu'il y a toute une série de sites archéologiques qui sont conservés, qui sont visibles encore aujourd'hui et qui sont à proximité les uns des autres. Donc on peut vraiment faire un parcours ici autour des sites à la découverte de l'archéologie.
3: On lance l'application pour voir, elle va nous parler.
5: Vous vous trouvez dans une région qui conserve, sur quelques kilomètres carrés, un nombre exceptionnel de sites datant de l'âge du fer. Depuis le 19e siècle, on y connaît trois cimetières celtiques et une fortification.
3: Voilà, le genre d'information que l'application donc, va nous donner en démarrant la balade.
4: Voilà, il y a une petite contextualisation ici. Et puis, sur le trajet, il y a des textes qui vont se déclencher au fur et à mesure de la promenade avec certains contenus thématiques en fonction du parcours. Donc, par exemple, on va s'approcher des tombes, on va expliquer ce qu'est une tombelle à l'âge du fer, quels sont les rites funéraires de cette période, ou encore quelles sont les manières de fouiller une tombelle. Voilà, c'est tout ce qu'on essaye de faire découvrir à travers l'application.
3: On est en pleine nature, là, du coup. Hein. C'est ça qui est chouette aussi dans cette balade, c'est qu'on combine du contenu historique, archéologique, avec la découverte d'un très très bel environnement naturel.
4: Oui, bien sûr, et d'ailleurs c'est pour ça qu'on a proposé une application plutôt que de venir mettre des gros panneaux avec des bases en béton, etc. C'est parce qu'on veut garder aussi ce lieu intact par rapport à notre action ici.
3: On entend quand même des avions, mais bon. On est au 21e siècle, hein. Bon, ça fait loin, très loin même par rapport aux Celtes. Alors, on est devant une espèce de petite carrière. Est-ce qu'il y a quelque chose de spécial à mentionner ?
4: Voilà, ici on est devant une carrière de sable moderne, donc il y a encore des gens parfois qui viennent chercher du sable. Mais ce qui est intéressant, c'est qu'on voit dans la stratigraphie des croûtes de minerais de fer. Et on pense d'ailleurs que les populations...

0: mettre en route quand on passe à côté de cette carrière.
1: D'accord. Et il y a combien de steps alors comme ça sur la balade, vous savez ?
0: Ici, il y en a 12, mais ce qui est assez sympathique, c'est que c'est facile pour nous d'en rajouter. Et donc, on veut faire évoluer ça avec, par exemple, ce qu'on a fait sur chantier l'année passée ou des nouveautés qu'on peut rajouter au fur et à mesure.
2: Ouais, très chouette application, Marianne.
1: Oui, tellement chouette que Fanny Martin envisage d'en développer une autre qui serait spécifiquement destinée aux enfants. Un projet qu'elle compte mener prochainement avec ses étudiants en archéologie à l'UNAMUR.
2: Voilà, vous pouvez trouver bien entendu cette application sur toutes les plateformes de téléchargement. Une promenade qui vous a guidé toujours au cœur des forêts gaumaises, Marianne, vers le chantier de fouille des aisances à Bellefontaine.
1: Voilà, et toujours avec Fanny où j'ai découvert une nécropole celtique. En d'autres termes, c'est un grand cimetière constitué de très nombreuses tombelles. Alors je dois avouer qu'arrivé sur place, pour moi, ça ne sautait pas aux yeux. Mais inutile de dire que pour Fanny, bien évidemment, la chose était et est toujours évidente.
0: C'est assez évident. En fait, il y a des petites buttes. Il y a des arbres qui poussent dessus, il y a des feuilles, mais on voit assez bien dans le paysage. On est sur une colline ici et il y a toute une série de buttes, plus ou moins grandes, qui sont visibles si on ouvre un petit peu l'œil.
1: Alors j'en vois une plus importante là sur la droite, deux moyennes là devant nous, donc moi j'en vois trois, mais peut-être y en a-t-il plus ?
0: Il y en a plusieurs dizaines ici.
1: Plusieurs dizaines ?
0: Oui, et il y en a encore un petit peu plus loin par là, il y en a dans les bois à travers, donc on a vraiment une conservation assez exceptionnelle. Pour cette période, elles sont rares, et en plus quand elles sont dans des zones qui ont été cultivées, elles ont été arasées par les travaux agricoles, et ici, comme on est en pleine forêt et que ça n'a jamais été cultivé, elles sont encore bien visibles dans le paysage.
1: Alors, expliquons la tombelle.
0: Ce qu'on voit, c'est que ce sont des populations qui ont incinéré leurs défunts, sur place, et puis ils ont disposé les restes dans une urne, éventuellement avec des objets, des céramiques, des petits objets en métal, de la parure. Et puis au-dessus, ils ont construit une espèce de petite pyramide, si vous voulez, de terre. Et il y avait peut-être d'autres monuments qui étaient visibles, mais ça, évidemment, ça ne nous est pas resté.
1: Donc c'est un site sur lequel vous avez entrepris des fouilles.
0: Oui, donc ça fait depuis 2023, nous travaillons ici avec le musée des Celtes et l'université de Namur. Et c'est un chantier école. Donc je viens chaque été avec une vingtaine d'étudiants qui apprennent ici l'archéologie de terrain.
1: On en voit encore des traces de ce chantier de fouilles.
0: Oui, on va aller voir la grande tombelle là-bas qu'on a fouillée cet été.
1: Donc c'est la tombelle la plus importante en réalité, celle-ci. En tout cas, c'est celle qui a l'air la plus grosse.
0: Oui, celle-ci, elle fait 26 mètres de diamètre, à peu près 2 mètres de haut. Et donc, ça représente un travail considérable, même en termes de fouilles, parce que tout ça, on fait ça à la main pour ne pas abîmer ici la forêt avec des machines.
1: Qu'est-ce qui justifie l'importance de la tombelle ?
0: Ici, justement, c'est quelque chose qu'on regarde quand on fouille. On essaye de voir s'il n'y a pas des tombes secondaires et on n'en a pas trouvé. Donc, on pense que c'est une tombelle unique pour un seul individu. Alors, ce qui justifie la taille de la tombelle, on est bien en peine de le dire, évidemment, parce qu'on ne sait pas, c'est quelqu'un qui a probablement un statut spécifique dans la communauté, mais on ne sait pas dire si c'est parce qu'il est plus riche, ou qu'il a plus de pouvoir, ou elle, si c'est quelqu'un qui peut être un chef religieux, ça, on ne peut pas le savoir, parce qu'on n'a pas d'autres éléments sur l'identification de cette personne.
1: C'est ça, donc on n'a pas retrouvé des objets, des bijoux, des céramiques, ou... Enfin, je ne sais pas.
0: Alors ici, assez étonnamment, c'est la plus grande tombe, mais on a trouvé un matériel assez pauvre à l'intérieur. On a trouvé deux céramiques et un amas d'ossements qui était probablement dans un contenant en matière périssable ou dans un sac. Et c'est à peu près tout. Donc tout ça était posé sur un bûcher funéraire. Donc on a retrouvé du charbon, des os, etc. On va pouvoir évidemment étudier tout ça. C'est très intéressant pour nous, mais ce n'est pas une tombe particulièrement riche. Alors qu'on a des toutes petites tombes de l'autre côté qu'on a fouillées et qui, par contre, contenaient des objets en métal, de la parure. Donc ce n'est pas la taille de la tombelle qui fait tout, qui fait sa richesse.
1: Qu'est-ce que vous en attendez, vous, personnellement ?
0: Personnellement, j'aime aussi beaucoup les projets qu'on a autour de ça parce que c'est des projets qui rassemblent beaucoup de monde. Donc en été, ici, ça grouille de vie. Il y a tous les étudiants qui viennent apprendre leur métier. Ça se fait dans une

0: Une belle ambiance. On a aussi du monde qui vient nous voir. Donc on fait des après-midi chantier ouvert et on propose à tout un chacun de venir passer l'après-midi ici sur le chantier avec nous. Ça remporte beaucoup de succès. C'est très agréable pour nous.
1: Ah, ce n'est pas la taille de la tombelle qui fait sa richesse. Moi, j'aime beaucoup cette phrase et elle ne me dira pas le contraire, Lise, hein, puisque vous étiez de l'aventure hein, lors de ce chantier.
2: Le musée des Celtes a participé.
1: Ou pas du tout.
3: Alors, le musée des Celtes a participé. Mais c'est ma collègue Fanny, une autre Fanny, qui fouille pour le musée, et ma collègue Florence et Robert, on ne doit pas oublier. Donc voilà, moi, je suis plutôt l'équipe qui reste dans le musée.
1: D'accord.
3: Et qui développe les projets liés au musée.
1: Et Evelyne, vous, ça vous parle, ce chantier école? Vous faites de même à Blicky, un site proche de l'Ercole. Site avec des étudiants?
4: Oui, dans le cadre de nos fouilles que nous avons réalisées sur le petit site que je vous ai parlé tout à l'heure de Blicky.
2: Ouais.
4: Donc le Louvain-la-Neuve, le CRAN, plus spécialement donc en la personne de Laurent Verslip, donc a établi un nouveau programme de recherche donc sur cette zone, et qui ça nous a permis de découvrir vraiment un ensemble important de vestiges de la Juffet, et nous avons eu l'occasion de faire chantier école également en collaboration non seulement avec les étudiants de Louvain mais aussi les étudiants de Lille, l'université de Lille 3, et des étudiants aussi de l'ULB donc et quelques étudiants de Paris. Donc on essaie vraiment d'accueillir au maximum d'étudiants donc en archéologie qui vont développer là des savoir-faire tout à fait spécifique.
2: C'est très intéressant. Et il faut dire aussi que vous avez reçu un subside, alors tout à fait récemment, pour analyser maintenant toutes ces pièces que vous avez trouvées.
4: Voilà, donc on a eu l'occasion de découvrir un gigantesque...
2: Pièces, c'est énorme.
4: Un gisement énorme. Ouais. C'est le plus grand ensemble de mobilier militaire que nous avons trouvé actuellement pour toute la Belgique.
2: Ouais.
4: Et grâce à un fonds qui est le fonds Bailly-Latour, nous avons reçu 60 000 euros pour pouvoir restaurer cet impressionnant ensemble. C'est près de 200 pièces métalliques qui doivent encore être identifiées, passées en radiographie. On sait déjà qu'on a des pièces exceptionnelles comme des épées avec des fourreaux, des fers de lance, des équipements de chars aussi. Mm-hmm. Donc la surprise, c'est de pouvoir redécouvrir ici en radiographie très prochainement et de mieux cerner toutes ces pièces exceptionnelles.
2: Eh bien, nous sommes très curieux d'en savoir plus. Alors,
4: oui,
2: à l'avenir,
4: je remercie d'ailleurs le fonds Bailly-Latour parce que grâce à eux, nous allons pouvoir restaurer ces objets.
2: C'est une affaire à suivre, et comme affaire à suivre également toujours sur le site des Aisances à Bellefontaine, dont on a parlé dans le reportage avec Fanny Martin. Elle l'a dit, c'est un chantier qui est ouvert au public tous les étés, tous les mercredis, avec ce concept mercredi chantier ouvert, dont les auditeurs l'été prochain peuvent tout à fait en profiter.
1: Ouais, bah maintenant qu'on en sait un peu plus sur les pratiques funéraires des Celtes, voyons comment ils se défendaient cap sur la roche en Ardennes, où des vestiges d'une forteresse celtique ont été mis à jour.
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1: La province de Luxembourg, qui recèle de nombreuses traces de Celtes, nous voici maintenant sur les hauteurs de la Roche en Ardenne, à Bérimesnil, pardon, sur le site de
2: Chesley,
1: voilà. Et c'est avec
2: Jean-Michel Baudelet.
1: C'est très bien. Elle suit bien. Non, j'étais pour voir si vous étiez bien avec
2: J'ai mis mes lunettes aujourd'hui.
1: Historien passionné d'ailleurs de sa région, on va en parler. Bonjour à vous Jean-Michel.
6: Bonjour.
1: Comment allez-vous en ce samedi?
6: Très très bien.
1: Alors première question, ce mot Chesley, qu'est-ce que ça signifie?
6: Ouais, Chesley, ça veut dire château. Si vous vous référez au wallon, au Chester, c'est un château, et ça évoque de façon beaucoup plus générale une forteresse ou un lieu de défense.
1: Ouais, c'est un site qui a depuis longtemps suscité l'intérêt des archéologues. On l'a tout de suite attribué aux Celtes ou pas du tout?
6: Pas du tout. Au 19e, lorsqu'on fouille un peu partout, si on peut utiliser l'expression de façon pas toujours méthodique, on l'attribue aux Romains parce que tout ce qui était ancien par nature était romain. La culture celte était une culture qui n'était pas forcément mise en avant, donc on l'a attribué à des Romains aux fouilles qui ont eu lieu au début du 20e siècle. Puis on s'est rendu compte dans les années 1960 que c'était pas du tout romain, mais que c'était bien celtique et que ça datait de l'âge du fer.
1: Tiens, on a trouvé des traces, des écrits ou des choses qui nous permettent d'en savoir un peu plus. Je pose la question aussi à Lise et à vous Jean-Michel, ou pas du tout?
6: Non, mais on savait par la cartographie qu'il y avait quelque chose, notamment sur la célèbre carte de Ferraris, hein, carte qui a été établie sous les Pays-Bas autrichiens au XVIIIe siècle, mais mentionnait déjà un endroit qui avait par tradition ce nom de Chesley, de Chester, mais sans en savoir plus, mais des traces d'écriture en tant que tel non, mais bon, les érudits du 19e ont essayé d'identifier l'endroit, l'ont trouvé, l'ont attribué là sur les hauteurs de l'Ourthe près de Berrymenil et de Marbauge, donc deux villages de la commune de La Roche-en-Ardenne.
1: Ouais, donc on y a mis au jour les vestiges d'une forteresse, qu'est-ce qu'on peut y voir exactement?
6: Mais en fait, le site est énorme, hein, il fait 13 hectares et il n'a pas été fouillé mètre carré par mètre carré. On s'est vraiment attaché à un chemin d'accès qui a été, lui, découvert vraiment fortuitement pendant la Première Guerre mondiale. Et on a excavé des traces de remparts. Donc on a vu vraiment le système défensif qui avait été mis en place. Alors évidemment, ça n'est pas comme lorsque vous fouillez du médiéval ou quelque chose en dur. Là, on n'avait plus que des bases et on a reconstitué. En tous les cas, on a fait une évocation de ces remparts qui sont toujours visibles maintenant lorsque vous y rendez.
2: Alors tout le site n'a pas été fouillé, vous l'avez dit Jean-Michel. Il est très grand, 13 hectares. Vous pensez qu'il y a encore des choses à découvrir alors ?
6: Les archéologues et les personnes qui se sont vraiment penchées sur le site estiment que ça n'était pas un site qui était habité en permanence.
2: Ah, d'accord, c'était quoi alors ?
6: C'était plutôt un site de refuge en cas de danger qui permettait aux gens qui habitaient dans la vallée, je vous l'ai dit, je le soulignais, c'était 100 mètres, une centaine de mètres au-dessus de l'Ourthe, qui vivaient au niveau de l'eau ou dans la région, de venir se réfugier en cas de danger. Donc l'importance de trouver des choses dedans, des différentes hypothèses circulaient à ce sujet. Certains disaient que oui, il y aurait sans doute des choses à trouver, d'autres que non, puisque c'était une zone de refuge, et une zone c'est de refuge ça. Dont on n'a aucune preuve qu'elle ait été occupée à un moment ou à un autre.
2: Alors c'est un site auquel on accède à pied.
6: Oui.
2: Lors d'une balade, même d'une randonnée, parce que le site n'est pas facile d'accès.
6: Non, le site n'est pas facile d'accès. Il faut être entraîné et en tous les cas bien équipé au minimum. Mais c'est une balade, une randonnée qui donne des images à couper le souffle. Hein, parce que si le Chesley est lui classé comme site archéologique et comme patrimoine de la Wallonie, l'ensemble du méandre de l'Ourthe qui est autour de ce site, lui, est classé comme un site naturel. Et c'est vraiment, lorsque vous arrivez au-dessus, vous sentez que vous avez mérité votre cadeau, parce que c'est effectivement pas facile, mais vous avez une vue en toute saison, et ça c'est particulier aussi, parce que c'est aussi beau en été qu'en automne ou qu'au printemps, et là vous avez vraiment une vue imprenable sur l'Ourthe et l'environnement qui s'y situe. Quoi.
2: Ah ben vous en parlez très très bien, ça donne vraiment envie d'y aller, et le jeu en vaut la chandelle apparemment. Hein.
6: Oui.
2: Point de vue extraordinaire sur l'Ourthe, nous dites-vous. Il y a plusieurs moyens d'y accéder, je le sais, depuis Borzé ou Berrymenil, c'est ça?
6: Oui,
2: Est balisé.
6: Le chemin est balisé, donc ce sont au départ de Berrymenil, par exemple, ce sont les croix jaunes, les balises avec des croix jaunes qui vous permettent d'accéder au site. Et le long de la promenade, de toute façon, il y a également quelques rappels pour vous aiguiller vraiment sur le site du Chesley et l'endroit où vous pourrez voir le reste de remparts qui existe, parce qu'évidemment, comme on l'a souligné, c'est très très grand et vous pouvez y accéder par différents endroits.
2: Grand merci Jean-Michel. Toutes les infos sur le site de larocheenardenne.be/balade ou alors sur le site de Visite Wallonia.
1: Merci Jean-Michel, passez un bon samedi. Au plaisir d'ailleurs de vous retrouver du côté de Berrymenil et de ces magnifiques endroits à découvrir. Et voilà, l'émission touche à sa fin, ça va vite, hein, ça va vite une heure. Quel plaisir, quel bonheur en tout cas, c'est ainsi que ça termine cette émission. Mais, dernière petite question ultime. Deux mots, tiens, pour visiter le musée des Celtes et l'archécite musée d'Aubéchy-Belleuil. Deux mots pour nous ouvrir les portes une fois de plus du monde des Celtes.
3: Famille et découverte.
1: Et vous, Evelyne, deux mots?
4: Deux mots, eh bien, immersion et toucher l'histoire des mains. Parce que ce que nous proposons...
1: On peut faire ça aussi.
4: Voilà, les enfants peuvent découvrir des savoir-faire, toucher. Ils ont un jeu de piste où ils peuvent s'entraîner, par exemple, à moudre manuellement sur le parcours.
1: C'est chouette.
4: Toucher de l'outillage, couper, déchiqueter avec du silex. Voilà.
1: Une véritable immersion.
4: Immersion, voilà, tout à fait.
1: Ben voilà, immersion. Merci beaucoup. Qu'on a partagé, en tout cas, une petite heure avec vous, RTBF La Première. Merci à vous, Marianne.
2: Avec plaisir, Walid.
1: À la semaine prochaine.
2: Merci à vous, mesdames.
1: Merci à nous avoir suivis de l'autre côté de la radio. 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Voici Stereo Grand et Fading Away. Très bon samedi sur RTBF La Première. On se retrouve, nous, la semaine prochaine pour un nouveau numéro de l'Agence Tourisme.

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0: Bonjour à toutes et tous. L'Iranienne Narges Mohammadi, lauréate du prix Nobel de la paix, détenue en Iran depuis décembre, a été hospitalisée d'urgence. Son état s'est fortement dégradé après 140 jours d'un emprisonnement très dur. Ce n'est pas la première fois qu'elle se retrouve derrière les barreaux. Ces 25 dernières années, Narges Mohammadi a été à plusieurs reprises incarcérée pour son engagement contre la peine de mort et le code vestimentaire strict imposé aux Iraniennes. Deux militants de la flottille pour Gaza, interceptés jeudi par l'armée israélienne au large de la Grèce, sont arrivés en Israël pour y être interrogés. Il s'agit d'un Espagnol qui est l'un des dirigeants de la Conférence pour les Palestiniens à l'étranger, association caritative accusée par les États-Unis et Israël d'être affiliée au Hamas, et d'un Brésilien qui collabore avec lui et qui est accusé d'activités illégales. Les 173 autres militants de la flottille ont été relâchés en Grèce. Trois Italiens blessés lors de l'incendie de Crans-Montana ont reçu la facture de l'hôpital du Valais pour les soins prodigués tout de suite après le drame qui a fait 41 morts. Une facture salée pour un montant total de plus de 100 000 euros. La première ministre italienne dit non à tout paiement. Pour l'ambassadeur italien à Berne, ces montants doivent être pris en charge par l'assurance maladie suisse et en aucun cas par les familles ou l'État d'Italie. Un an après les violences racistes perpétrées par des hooligans brugeois à Molenbeek en marge de la finale de la Coupe de Belgique de football, l'enquête est désormais clôturée, avec en perspective une demande de renvoi en correctionnel pour trois personnes. C'est une information du soir qui a eu confirmation du parquet de Bruxelles. Des dizaines d'autres personnes n'ont pas pu être identifiées. C'était devenu l'icône des sports paralympiques. L'ancien pilote de Formule 1, Alex Zanardi, est décédé à l'âge de 59 ans. Il avait été amputé des deux jambes après un terrible accident en 2001 et s'était lancé alors dans une autre carrière en paracyclisme, discipline dans laquelle il a remporté 4 titres paralympiques. En juin 2020, il avait été gravement blessé à la tête lors d'un accident pendant une course en Toscane. Voilà pour les infos. Bel après-midi à notre écoute.
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0: Après, brigadier, ici, la police est toujours la bienvenue.
1: Monsieur Lajoie.
2: Au revoir, patron. Oui. Encore merci.
1: C'est le brigadier Cantal qui m'a demandé de passer
0: vous. Ah, oui, oui.
1: Il m'a dit de venir. Hein.
3: Par rapport à votre caravane. Oh,
4: le caravane,
0: oui, c'est celle-là.
5: On part demain matin de bonne heure, alors je suis obligé de la laisser là pour ce soir, puis je voudrais dormir tranquille. Avec les voleurs, les arabes et tout ce qui traîne. Là.
3: Et même les pyromanes maintenant, alors.
5: J'aime mieux vous dire que si j'en vois un y toucher, il peut retenir sa place au cimetière.
3: Ça, je vous comprends, parce que. Drôlement belle, hein.
5: Ouais. Mmh.
6: Aujourd'hui dans Travelling, Dupont-la-Joie, un film français réalisé par Yves Boisset en 1974, sorti en 1975. Cinéaste engagé, Yves Boisset aime dénoncer la bêtise, l'hypocrisie, la méchanceté. Il sait tendre un véritable miroir à la société française de l'époque. Avec Dupont-la-Joie, il parvient à faire émerger le racisme ordinaire des années 70. En s'intéressant à un personnage de cafetier, Georges Lajoie, qui n'aime pas les étrangers, surtout pas les arabes, ni les jeunes, un phallocrate franchouillard qui reluque les filles, Yves Boisset va créer un archétype. Georges Lajoie part chaque année avec sa famille et des amis dans un camping au sud de la France, mais cet été, un drame va se produire. Pris de folie, il va tuer et violer la fille de ses amis et faire porter le chapeau à des immigrés nord-africains qui travaillent sur le chantier d'à côté. L'engrenage tragique est lancé. Le film, conçu comme une comédie franchouillarde, bascule dans l'horreur. À l'écran, il est servi par d'excellentes comédiennes et comédiens. Jean Carmet est un Georges Lajoie plus vrai que nature. À ses côtés, Ginette Garcin, Pierre Tornade, Robert Castel, Victor Lanoux, Pascal Robert, Jean-Pierre Marielle et une jeune fille qui commence à faire parler d'elle, Isabelle Huppert. Basé sur des faits divers authentiques, des ratonnades, c'est-à-dire le passage à tabac de maghrébins, Yves Boisset construit un film dur qui va faire exploser les consciences. Le tournage est compliqué, malmené par des groupuscules d'extrême droite, la censure s'en mêle et au moment de la sortie du film, quelques bagarres éclatent dans les cinémas. Mais le film plaît au public et à la majorité des critiques. Il gagne l'Ours d'argent au Festival de Berlin, mais surtout s'inscrit dans l'histoire du cinéma comme un film emblématique d'une époque qui, malheureusement, n'est pas révolue. Aujourd'hui, dans Travelling, nous allons vous parler du tournage mouvementé de Dupont-la-Joie. Nous avons beaucoup d'archives, des anecdotes, des extraits et la biographie d'Yves Boisset intitulée « La vie est un choix » paru aux éditions Plomb. Dès lors, ne tardons pas, c'est l'été. Le camping nous attend, les grillades, les cigales, les copains et les Nord-Africains du chantier d'à côté.
7: Et là, là, là, qui c'est là ? Loulou !
8: Lajoie ! Quelle merveille ! Oh, quelle classe ! Mais d'où tu viens, quelle merveille !
7: Je vais me détendre un peu les jambes, là.
8: Comment ça se fait que vous arrivez si tard que ça ?
7: Ça d'une seule traite.
8: Et le petit, dis donc, qu'est-ce qu'il a changé ? C'est pas vrai !
9: Il a pas changé.
10: Ah, c'est Loulou ! Toujours le même.
7: Oh, je suis bien content d'être arrivé.
11: Toujours de plus en plus séduisant, de plus en plus mignon. Je vous embrasse.
12: Je vous embrasse parce qu'il a le dos tourné.
13: Bonjour, même comme vous. Bonjour, Ginette. Ça va bien.
7: Je t'embrasse pour que ta femme est par là. Profite. Allez,
14: Montélimar, les bouffons.
15: Si vous saviez, nous, pour venir de Strasbourg, c'était l'enfer.
6: Vladimir Cosma signe la musique de Dupont-la-Joie. Vladimir Cosma, qui est alors en plein boom de carrière dans les années 70, ce compositeur prolifique de musique de film alterne comédie, drame, polar, avec une aisance qu'on lui envie. On a déjà pas mal parlé de Vladimir Cosma dans différents travelling. Il est incontournable du cinéma français. Et c'est pourquoi on passe directement au choix de notre programmateur Bastien Arnold, dit Easy Evil. Il vous a choisi, pour démarrer musicalement cette émission, un William Scheller tout à fait à propos, Camping, sur RTS La Première, qui nous laisse le temps de préparer nos petites affaires pour mieux évoquer les histoires tragiques de Dupont-la-Joie.

0: Scénario Jean Curtelin et Yves Boisset sur une idée de Jean-Pierre Bastide et Michel Martens. Musique Vladimir Cosma, photographie Jacques Loiseleux, décor Jacques Devidio, production Gisèle Robillon et Catherine Winter, réalisation Yves Boisset, en un nom, Dupont-la-Joie, un drame français sorti le 26 février 1975. En voici le synopsis.
1: La parole, il se fout de ma gueule.
2: Quoi ?
1: Qu'est-ce que tu fous ici au lieu d'aller balayer dans la rue ?
2: Ça va, hein ?
1: Je comprends pas un mot de ce qu'il dit, tu l'as fait payer au moins.
3: Quelqu'un t'avait toujours payé d'avance.
1: Hein. C'est vrai, ça, ils viennent bouffer chez nous, puis par-dessus le marché, ils se foutent de notre gueule. Où est-ce qu'on va travailler chez eux, nous ?
4: Pas intéressant, d'abord, hein? S'ils étaient capables, ils seraient pas balayeurs.
1: Demain, c'est les vacances, alors faudrait peut-être commencer à ranger, Monique, parce que ce soir, il n'est pas question de fermer à minuit.
0: Il s'appelle Georges Lajoie, il est cafetier à Paris. C'est un râleur qui n'aime ni les étrangers, ni les jeunes, et ne respecte pas les femmes. Cet été, comme chaque été, Lajoie et sa famille s'en vont passer leurs vacances en Provence, au camping caravaning Beau Soleil, tenu par Loulou, un pied noir. Sur place, ce sont de joyeuses retrouvailles. Ils sont tous là, les amis du camping, les Schumacher, huissiers de justice à Strasbourg, et puis les Colin, vendeurs de sous-vêtements sur les marchés. Et puis il y a aussi des enfants qui s'entendent bien. Léon, le fils des Lajoie, et Brigitte, la fille des Colin, qui fricote. Un peu. Mais Georges Lajoie porte un regard libidineux sur cette belle jeune fille. Le seul hic de ses vacances, c'est le chantier d'à côté où travaillent des immigrés algériens. Un soir, lors d'un bal, Georges Lajoie s'en prend violemment à un des ouvriers algériens venu danser trop près de Brigitte. La tension monte. Quelques jours plus tard, pendant que les jeux d'été d'intercamping occupent tout le monde, Lajoie, qui s'est éloignée, tombe sur Brigitte qui bronze nue au soleil. Il l'approche, il veut l'embrasser, ça dégénère. Il finit par la violer et la tue par accident. Il décide de transporter le corps vers le baraquement des ouvriers algériens qui se trouve à une centaine de mètres. La police arrive, c'est l'engrenage, les esprits s'échauffent, les joyeux campeurs veulent faire justice eux-mêmes. Ils vont taper du bico et c'est la ratonnade. Beaucoup de blessés et un Algérien tué. L'inspecteur principal Boulard a fort à faire et n'entend pas laisser ce crime raciste impuni, mais on lui fait comprendre qu'il ferait mieux de se taire et d'enterrer l'affaire. On impute le meurtre de Brigitte à l'Algérien décédé et la vie reprend presque comme si de rien n'était.
5: Alors, Dupont-la-Joie, eh bien, c'est un film sur la société que nous connaissons en 1975. Alors, il est un peu question de tout ce qui préoccupe le français moyen, de tout ce qui vous préoccupe, de tout ce qui me préoccupe, c'est-à-dire la bouffe, le cul, la voiture, la télévision. Et, entre autres choses, aussi le racisme, qui est un problème qui nous préoccupe tous.
0: Dans le sillage de mai 68, la parole se libère. Un peu. Pas trop. Mais quand même. Certains films français ciblent, avec plus ou moins d'habileté, des problèmes de société. Jacques Rouffio dénonce le pouvoir médical dans « Sept morts sur ordonnance ». Philippe Labro parle de collusion entre les capitaines d'industrie et les groupes fascistes dans « L'héritier ». Boisset, lui, tape sur tout le monde. Les beaufs, la haine, les flics.
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0: Né le 14 mars 1939 à Paris, Yves Boisset est fils de professeur. Il se souvient de son quartier bombardé par les aviations anglaises et américaines. Il se souvient des moments pénibles, de l'épuration qui suit la guerre, des planqués qui deviennent justiciers, et puis les femmes tondues. Excellent élève, il entre en classe préparatoire littéraire après son bac et se fait engager comme journaliste pigiste. Amateur de cinéma, il adhère au ciné-club universitaire, devient critique, entre à l'IDEC, l'Institut des hautes études cinématographiques. Appelé en Algérie en 1961 pour son service militaire, il en revient totalement antimilitariste, révolté contre le système. Il devient assistant réalisateur aux côtés de Claude Sautet, Jean-Pierre Melville, René Clément, Vittorio De Sica. Et en 1967, il saute le pas et réalise ses premiers films, des polars, assez noirs, jusqu'à RAS en 1973 qui crée une polémique. Le film est ouvertement antimilitariste, anticolonialiste, hostile à la présence française en Algérie.
7: Vous voyez ce que j'en fais de vos paperasses ?
8: Caporal, emmenez-le au poste. Exécution immédiate, rompez !
9: Pour obtenir un con aussi parfait, il faut 20 ans de service actif. Tu vois, t'as encore beaucoup à faire. Qu'est-ce que tu crois, je suis un rappelé comme toi ? Ouais, personne t'a obligé à prendre des galons.
0: Et c'est pendant le tournage de RAS qu'il a l'idée de son prochain film qui s'intitulera « Dupont-la-Joie ». Pendant le tournage de RAS, il travaille avec des jeunes Algériens vivant en France. Le soir, il leur arrive de parler de leur vie quotidienne en banlieue. Plusieurs ont été victimes de ratonnades. Alors une ratonnade, nous dit le dictionnaire Larousse, c'est le sens injurieux et raciste de raton, petit rat, un surnom que l'on donne aux Maghrébins. Et une ratonnade, c'est une expédition punitive ou des brutalités exercées contre des Maghrébins, puis par extension, des brutalités exercées à tout un groupe social. J'ai été frappée par la description qu'ils faisaient de leurs agresseurs, écrit Yves Boisset dans ses mémoires, « La vie est un choix ». Rarement des militants fanatiques d'extrême droite, mais plutôt des braves types, plus stupides que méchants, qui passaient à l'acte un soir de beuverie, ou parce qu'on leur avait volé leur scooter, et parce qu'il était plus simple de rendre les Arabes responsables de leur malheur. Ce qui m'intéressait, c'était le racisme quotidien, presque débonnaire des quartiers populaires. Ce racisme qui se traduit par des plaisanteries imbéciles la plupart du temps, mais qui peut déboucher un soir, pas comme les autres, sur la violence la plus terrifiante. Cette violence quotidienne, pas tellement larvée, ce racisme ordinaire, c'est la norme dans les années 70. Enfin, vous me direz que tout cela n'a pas tellement changé. Mais dans les années 70, plusieurs crimes racistes sont commis en France, principalement dans le sud. En 1973, à Marseille, un chauffeur de bus est assassiné par un Algérien. La vengeance est sanglante.
2: Depuis l'enterrement de ce chauffeur de bus, voyez-vous, il y a eu déjà un jeune de 16 ans qui a été assassiné sauvagement devant chez lui. Je ne vois pas qu'est-ce qu'il fait, ce jeune, dans ce crime, dans l'autobus. Alors, il y a eu aussi le type à 21 ans, en plein public, il a été sauvagement assassiné.
10: Le comité de défense des Marseillais est né d'un réflexe d'autodéfense de la population marseillaise face aux exactions de plus en plus nombreuses d'une pègre nord-africaine.
11: Ils ont tendance à se regrouper. Ils ont même transformé en casbah certains quartiers de la ville. Première source de friction et d'incompréhension avec les Marseillais.
12: Ce qu'il faut, c'est répartir ces étrangers dans l'ensemble de la ville en leur donnant des conditions d'habitation dignes de tout être humain et aussi en leur apprenant à habiter, comme nous le faisons, dans des logements construits pour des Européens.
0: La réponse du maire de Marseille, Gaston Defer. Des crimes racistes, donc, l'opinion publique qui se déchaîne, la peur, l'incompréhension, l'ignorance, la bêtise.
13: Dans le film, c'est un petit groupe d'imbéciles particulièrement pittoresques, qui sont des braves gens, au demeurant, mais que la fatalité ou le conditionnement vont rendre assassins en quelques heures.
0: Le cinéaste Yves Boisset, qui pour l'instant, au début de son projet, c'est juste qu'il va parler de racisme ordinaire. Un jour, il déjeune avec un copain, Jean-Pierre Bastide, il lui parle de son projet. Et au cours du repas, Jean-Pierre Bastide lui parle d'un texte qu'il a écrit et qui est justement le récit d'une ratonnade. C'est un roman qui n'a jamais été publié. Boisset le lit, ne l'aime pas, mais le texte lui donne des ailes. Il se lance dans l'écriture du scénario avec Jean Curtelin. J'hésitais sur la forme à donner à mon projet, explique le réalisateur. J'avais dans l'idée une comédie qui déboucherait sur un drame, comme dans la vie de tous les jours. Je pensais déjà à un personnage de patron de bistrot vantard et tranquillement raciste qui devient un jour d'énervement l'assassin d'un arabe. Je voulais piéger les spectateurs avec le début du film, une comédie franchouillarde, les placer du côté de Carmet et de ses blagues pitoyables pour mieux leur dire ensuite « Voilà où ça mène les plaies sociales ». Le racisme commence par de petites plaisanteries, mais lorsqu'il a des conséquences graves, il s'enracine toujours au cœur des plaies sociales. Et les plaies sociales contemporaines sont au cœur du cinéma d'Yves Boisset.
13: Eh bien, il me paraît, si vous voulez, tout à fait alarmant que le cinéma français soit un cinéma aussi éloigné des réalités de ce temps et de l'actualité contemporaine. Et si, par exemple, un historien ou un sociologue, dans quelques siècles, se penchait sur la société française des années 70 avec comme seul instrument de recherche les films de cette époque, il aurait l'impression tout de même assez aberrante que la société française de 1970 était composée uniquement de gangsters, de policiers, de prostituées, de milliardaires, de playboys, à la rigueur de quelques journalistes ou de quelques cover girls. Et, si vous voulez, le refus de toute réalité par le cinéma français me paraît, comme un certain nombre d'autres cinéastes de ma génération, comme une chose très grave. Et nous essayons actuellement d'amener les spectateurs, par les voies d'un cinéma spectaculaire d'ailleurs, à se poser des questions sur ce qui se passe autour de nous actuellement.
14: Cinéma spectaculaire, c'est-à-dire cinéma commercial ?
13: Oui, mais pour moi, il n'y a absolument rien de péjoratif dans la dénomination de cinéma commercial. Et je crois au contraire que le moment est venu de dénoncer très clairement cette espèce de clivage qui a été imposé en France entre un cinéma dit commercial et qui serait par définition un mauvais cinéma, un cinéma vulgaire, et un cinéma d'auteur qui serait par définition un cinéma ambitieux mais réservé à une élite culturelle, à un certain nombre de gens qui posséderaient les clés pour ouvrir des grilles culturelles. Et ça, je crois que c'est une conception élitaire, une conception aristocratique du cinéma ou du spectacle qui me paraît devoir être dénoncée très très durement. Et moi, je pense au contraire que le cinéma est avant tout un spectacle et qu'il faut concevoir des films qui soient des films de divertissement conçus pour les spectateurs du samedi soir, les gens qui prennent plaisir à voir les films des Charlots ou des westerns, mais qui, au-delà de ce divertissement, puissent être amenés éventuellement à se poser une question ou à discuter entre eux de problèmes qu'ils n'auraient pas abordés autrement.
0: Yves Boisset, son cinéma ancré dans la réalité du moment, au micro de Jacques Beaufort, c'est une archive RTS.
15: Tu crois pas qu'on aurait dû partir à une autre heure ?
1: C'est le tunnel. Toujours comme ça au tunnel, après ça ira.
16: Bah dis donc, papa, c'est inquiétant. 30 km en 2 heures, bah à ce train-là, on arrive dans 2 jours.
15: Bah, remarque que de l'autre côté, ça roule très bien. C'est fluide.
1: Allez, nous, on va vers le midi. Le soleil.
15: Oh, qu'est-ce qu'il pue son cigare, alors ? Je te jure, il y a des seins jeunes, hein.
16: Oh, t'énerve pas, maman, c'est un Allemand.
15: T'as voix. Des jours comme ça, on pourrait interdire aux Allemands de rouler.
1: Les devises.
15: Ah bah tiens, il y a un accident. Passe pour l'appareil photo, Léon.
1: Oh là là, il y a l'air d'avoir du grabuge.
17: J'arrive pas à le sortir.
1: Oh, tu trembles.
15: C'est pas pratique, ces machins. Alors, tu le trouves ?
17: Mais non, j'y arrive pas.
1: Il y a au moins 4 morts. Non, regarde pas ça, Léon.
15: Oh, quelle horreur. Ça m'a changé pour l'appareil, hein. Ça aurait fait une belle photo.
1: Oh, les gens sont vraiment pas raisonnables.
15: Et donc, quelle horreur.
1: Oh là là là là là là.
18: Bon, alors maintenant, fonce à le fonce. Et si on n'arrive pas avant la tombée de la nuit, t'appelle pas la joie.
0: Dupont-la-Joie est une expression entrée dans le langage courant. On dit des Dupont-la-Joie quand on parle du français moyen. Raciste, parce qu'il ne se pose pas plus de questions que cela. Misogyne, par habitude, veule et un peu lâche. Un personnage dans lequel tout un chacun ou chacune peut se reconnaître, ou du moins reconnaître son voisin. Ça ne fait plaisir à personne. Mais le personnage créé par Yves Boisset a eu tellement d'impact qu'il est devenu un nom commun. Ce n'est pas tellement un film sur le racisme, c'est beaucoup plus un film sur la connerie, le racisme étant en l'occurrence un cas particulier de connerie, nous dit le réalisateur. Et c'est ce film sur la connerie sur lequel nous jetons un regard dans Travelling.
15: Les Italiens, je me suis renseigné. Mais il y a longtemps qu'ils habitent à France, hein.
1: Lui, pareil, c'est un as dans son métier.
19: Il est chef de chantier dans le bâtiment.
1: Ah oui, mon beau-frère lui dit toujours, les Italiens, pour le bâtiment, c'est ce qu'il y a de meilleur, s'ils étaient plus courageux.
20: Vous savez, monsieur Georges, c'est une des lois de la nature. Hein. Plus nous descendons vers le sud, moins les gens aiment travailler.
19: C'est vrai, ça. Dans le nord, on bosse, dans le sud, on se les roule.
1: Non, mais c'est vrai.
19: Un Allemand, il fait en 2 heures.
21: Que 30 bicots sont pas foutus de foutre.
19: Alors, suis-moi.
15: Bah alors là, je veux bien vous croire, monsieur Colin, mais si vous parlez des Arabes et du travail, ça fait deux.
1: On pourra peut-être faire connaissance, hein, j'engage à rien. On pourra peut-être l'inviter à prendre le café. Ouais. Demain. Vous y voyez pas l'inconvénient, non ?
20: On est en vacances.
15: Ferme la Brigitte qui arrive.
22: Les Français sont-ils racistes ? Un Français sur 3 rejette catégoriquement cette accusation, alors que 42% d'entre eux s'avouent un peu, voire plutôt racistes. C'est ce qui ressort d'un sondage publié par la Commission nationale des droits de l'homme à l'occasion de la Journée internationale des Nations Unies pour l'élimination des discriminations raciales. Ce sondage confirme la fin d'un tabou. Pour 94% des personnes interrogées, le racisme est en effet un phénomène répandu en France.
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0: Cette archive date de 1991. Comme on nous le dit, 17 ans plus tôt, Yves Boisset traitait de ce sujet brûlant. En 1974, 29 Arabes étaient tués en France des suites d'agressions racistes. Un fait divers avait même eu lieu à Grasse l'année précédente et celle-ci ancrait littéralement le film dans la réalité de son époque. C'est un mort suite à une ratonnade et les coupables ne seront pas punis. Avant d'être réalisateur, Yves Boisset était journaliste, jeune journaliste aux chiens écrasés. Tous les soirs, il faisait le tour des commissariats. Et c'est là qu'il prend conscience que ces faits divers racontent une société, qu'ils en sont représentatifs. J'ai beaucoup réfléchi avant de tourner, dit Yves Boisset dans France Nouvelle en 1975. Malgré le côté très détendu, très relâché du filmage, puisque tout a été entièrement tourné à la main, la caméra à la main, malgré une grande part d'improvisation, c'est mon film le plus concentré au niveau politique comme au niveau de l'expression. J'avais décidé de raconter l'histoire d'une ratonnade et je voulais que le film puisse toucher un public très populaire. Car c'est l'attitude que je défends depuis longtemps. Si l'on traite cet ordre de sujet, il faut atteindre le public le plus large possible. Il fallait que le spectateur trouve dans le film tous les signes de son univers familier, mais qu'il ne s'identifie pas au personnage sous peine qu'il refuse la proposition du film. J'en suis arrivée à penser que pour livrer au spectateur un univers qui lui soit très proche, il fallait en même temps établir une distanciation dont la forme la meilleure, la plus efficace, devait être l'humour. Durant toute la première partie, les gens reconnaissent un monde qui est le leur, mais ne se reconnaissent pas exactement dans les personnages grâce à l'ironie, parfois presque à la méchanceté du regard jeté sur ces personnages. Ils pensent que les personnages ressemblent à des gens qu'ils connaissent, mais ne sont pas eux-mêmes. L'identification est ainsi évitée. Dans la deuxième partie du film, plus dure, beaucoup plus tendue, effectivement, les gens, je l'espère, ne refuseront pas la dénonciation du comportement montré, dans la mesure où ils regarderont d'autres qu'eux-mêmes, des personnages auxquels ils auraient pu s'identifier. Et c'est là que le choix du comédien principal, l'homme qui va incarner Dupont-Lajoie, est primordial. Le choix de Jean Carmet pour jouer le patron de bistrot est une évidence. Boisset le connaît depuis des années et a une véritable adoration pour lui. Homme cultivé, Jean Carmet est aux antipodes du français moyen qu'on lui fait jouer dans des seconds rôles depuis des années.
3: Faire des petits rôles, faire le cachet comme tu l'as fait pendant des années au début, etc., etc., c'est tellement difficile et c'est tellement terrible, le public ignore tout cet aspect des choses. Qu'est-ce qui t'a donné le courage, la force, la volonté de continuer ?
4: C'est parce que j'avais pas de but réel. La vérité, c'est ça. Quand on ne voit pas le haut de la côte, hein, on ne se dit pas qu'on aura trop de mal à la monter. Moi, je n'avais pas de burel, je n'ai jamais visé le haut de l'affiche. Hein. Bon, je me baladais dans la vie en faisant des petits rôles. C'est comme un petit rôle, c'est moins dur à porter qu'un sac de 100 kilos. Ceux qui partent avec une ambition réelle dans ce métier-là, il faut l'avoir, l'ambition, par rapport à soi-même.
3: Tu l'avais, l'ambition ?
4: C'est-à-dire que j'avais envie de quelque chose d'un peu confus. Je sentais quand ça n'allait pas qu'il y avait un malentendu entre moi, entre les rôles que je jouais, entre le milieu, entre... Mais je savais que j'avais quelque chose qui n'était pas encore abouti. Je savais qu'il y avait quelque chose en moi qui n'était pas adulte. Ça, je pense qu'il y a un âge d'acteur. Il y a des acteurs qui, à 3 ans, ont du talent, puis qui n'en ont plus après. Moi, il a fallu que j'attende quelques temps, il a fallu que j'attende que mon visage se forme. J'ai longtemps eu un physique peut-être inintéressant. Je travaillais beaucoup. Hein. J'ai même joué des rôles très importants étant jeune. J'ai fait une carrière en danse. J'ai joué par exemple Till l'Espiègle avec Gérard Philippe. J'étais devenu obèse, on ne sait pas pourquoi. J'avais un physique qui se modifiait beaucoup quand j'étais adolescent et jeune.
0: Jean Carmet, sur le plateau de Spécial Cinéma, le 1er mai 1979, une archive RTS. Jusqu'à ce qu'Yves Boisset le contacte en 1974, Jean Carmet n'a jamais joué de rôle principal. Il est cantonné à des rôles comiques. Et là, on lui offre un premier rôle, mais il doit jouer un salaud meurtrier. Lorsque je lui ai proposé d'être Dupont-Lajoie, se souvient Yves Boisset, il était à la fois fou de bonheur et profondément inquiet. Il m'a remercié avec émotion, mais m'a prévenu avec une certaine gravité. Pour l'instant, les gens m'aiment bien, mais quand ils auront vu ton film, ils me détesteront. Je risque d'être un moment au chômage, alors promets-moi qu'il y aura toujours chez toi un canapé et un bol de soupe.
5: Ce personnage doit faire porter sur d'autres le poids de son crime.
0: Jean Carmet.
5: C'est-à-dire qu'il doit s'identifier tout à fait à la nature et aux autres qui s'inquiètent de ce crime. Alors il y a toute une partie silencieuse dans le rôle qui tient à peu près pendant un tiers du film, qui a été pour moi la plus difficile à défendre. Quand je l'ai tourné, j'ai éprouvé les malaises.
0: Un rôle de composition, comme le dit Jean Carmet sur France Inter à la sortie du film en 1975. Le comédien sera donc à 54 ans, Georges Lajoie. Inoubliable. Autour de lui, des acteurs et des actrices de talent, Abderrahmane Benkhloua, Pierre Tornade, Victor Lanoux, Ginette Garcin, Robert Castel, Jean-Pierre Mariel, Jacques Villeray et Isabelle Huppert. Tous et toutes excellents.
23: Où vous étiez ?
24: Au volet.
25: Oh, dis donc, c'était chouette, on a marqué au moins 10 points. Vraiment, hein ?
24: Dis donc, Léon, il a de ses matchs.
25: Oh.
24: T'aurais vu ça, les autres, ils étaient écœurés.
25: Moi, ça m'étonne pas, hein.
26: Tiens, tu m'en passes, Léon, dans le dos, s'il te plaît ?
24: Oui.
26: Tu dégrafes mon maillot ? Ça va.
2: T'en mets un peu, beaucoup?
26: Ouais, beaucoup.
2: Oh, bon.
26: Et puis tu baisses le maillot, là,
2: hein,
26: sur les hanches.
2: Ah bon?
26: Vous devriez dire à votre femme d'en faire autant. Vous êtes tout rouge, monsieur Georges.
7: J'ai réalisé une cinquantaine de films avec deux sujets majeurs, la bêtise, dont le racisme est une variante spécifique, et la recherche de la vérité, confie Boisset à l'Humanité en 2014. Mes héros finissent mal. On va le dire, c'est le propre des imbéciles. Dupont la joie, du con la joie, comme on le dit parfois, passe ses vacances dans un camping entouré de gens bien intentionnés, qui n'aiment pas trop les immigrés. Mais bon, on se comprend. On s'amuse et on regarde les jeunes danser sur un tube de 1974, « Tu es le soleil ».

0: Ce titre, Dupont-Lajoie, Yves Boisset a beaucoup de mal à le faire accepter aux producteurs et aux distributeurs. Tous le trouvent vulgaire. Il préférerait beaucoup Viol au camping. Alors, quand on parle de vulgarité, Viol au camping est un titre stupide et racoleur que Boisset évite de justesse. Je suis convaincue que le titre Dupont-Lajoie a été pour beaucoup dans le succès du film, au point de passer dans le langage courant, dira le réalisateur. Un Dupont-Lajoie vers lequel nous retournons, on vous parle de son tournage quelque peu compliqué.
1: Vous savez pas que vous parlez arabe?
2: Mais c'est pourtant une langue très difficile.
1: On prend l'habitude dans les chantiers.
3: Et vous aussi, monsieur Leloup, vous parlez arabe?
1: Oh, moi, c'est presque ma langue maternelle. Enfin, j'ai passé 20 ans avec eux en Algérie.
2: Ah, et forcément, pour vous faire comprendre les domestiques, vous deviez parler leur langue.
1: Quel domestique? Moi, je n'ai jamais eu en Algérie, moi. Je conduisais les tramways. L'arabe, je l'ai appris dans la rue quand j'étais membre avec eux. C'était mes copains.
2: Donc vous le parlez sans accent.
1: Ce serait plutôt le français que je parle avec un accent, oui.
0: Le tournage du Pont-Lajoie va entre Paris, les plages de Saint-Égulfe et Fréjus, dans le Var. On est près de Toulon, on logera toute l'équipe à Toulon. C'est une région où le Front National de Jean-Marie Le Pen est bien implanté. En partie, presque tout neuf, dans l'ombre duquel un groupuscule d'extrême droite sévit sous l'appellation Charles Martel, spécialisé dans les actions violentes contre les immigrés. Et c'est le début des emmerdes.

0: la municipalité refuse systématiquement toutes les autorisations sous prétexte fallacieux que le tournage de Dupont-la-Joie gêne la circulation. On ne me disait jamais « nous refusons que le film se fasse ». Non, on se contentait de me coller des bâtons dans les roues, et vu que pas une rue n'échappait à leur rafale d'interdiction, ça devenait franchement coton, explique Yves Boisset dans ses mémoires.
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0: On trouve quand même un véritable camping, un endroit coincé entre une voie de chemin de fer et une décharge municipale. Clou de l'endroit, il est surplombé par une voie rapide. Les campeurs en vacances sont ravis de faire de la figuration aux côtés d'acteurs familiers pour le public. J'ai essayé d'intégrer au maximum toute l'équipe du film dans la vie réelle du camping. On nous a accueillis avec une extraordinaire gentillesse et au bout de quelques jours, les campeurs ne faisaient même plus attention à notre présence. Un tandem. Toutefois, Nénès et Dudule de Saint-Étienne sont des spécimens. Ils se montraient d'un racisme crasse, se souvient Boisset. Ils ne démêlaient pas la réalité de la fiction. On a beau leur expliquer encore, ça n'entre pas. Quand on leur dit que l'Algérien est un brave type et qu'il n'a rien fait, ils répondent « Oh, c'est pas sûr, vous savez, méfiez-vous, les bicots, je les connais, des filles, ils n'en ont pas ici, alors ?» Alors pas facile de tourner un film qui dénonce le racisme ordinaire avec des racistes ordinaires. La tension monte. Les figurants devant jouer les Maghrébins ne trouvent pas de logement. On les refuse partout, dans tous les hôtels. Le groupuscule Charles Martel multiplie les actions choc. Depuis la voie rapide située au-dessus du camping, ils jettent sur l'équipe, en train de tourner, des pierres, des cocktails Molotov, voire des grenades offensives, des grenades au plâtre, et ils multiplient les menaces par haut-parleur contre les comédiens maghrébins. Bien entendu, les policiers de Toulon, qui ne désapprouvaient sans doute pas réellement les exactions du groupe Charles Martel, se déclaraient incapables de nous protéger efficacement, se souvient Yves Boisset. Et puis, vient le tournage de la ratonnade. Nénès et Dudule sont de la partie. Je rappelle la scène. Une équipe d'hommes du camping, dont Dupont-la-Joie, le véritable assassin de Brigitte, s'en vont tabasser les Maghrébins, soupçonnés de viol et de meurtre. C'est une expédition punitive. Aux comédiens et aux figurants, on explique que les Algériens sont également des comédiens et qu'il faut faire semblant de frapper, sans faire mal. Dès les premières répétitions, mes braves campeurs se sont mis à taper comme des sourds sur les figurants maghrébins, remplaçant subrepticement les gourdins en caoutchouc qu'on leur avait distribués par de véritables madriers. J'avais beau leur répéter que dans l'histoire, l'arabe était innocent, ils ne voulaient rien entendre. « C'est ça, il dit qu'il est innocent, mais il faudrait vérifier sa

0: Et dit le groupe Charles Martel les menace. Par mesure de précaution, le réalisateur demande à ses acteurs maghrébins de ne pas s'aventurer seuls dans les rues de Toulon le soir. Par une curieuse coïncidence, c'est Abderrahmane Benkloua, la victime de la ratonnade dans le film, qui est victime d'une agression tragique. Un soir, le pauvre garçon décide d'aller draguer dans les bars à matelots du Chicago, le quartier chaud de Toulon. Il venait à peine de sortir de son hôtel quand il a été agressé par trois types qui l'insultent et lui vident un chargeur de pistolet dans le ventre en criant « Mort aux Arabes ». Une des balles ricoche sur une plaque d'égout, puis vient se ficher dans le cul d'un des assaillants, raconte Yves Boisset à Téléops en 2006. Ses comparses ont évacué leurs glorieux blessés. Deux heures plus tard, l'acteur et son agresseur se retrouvaient tous deux aux urgences. Abderrahmane y est resté 48 heures entre la vie et la mort. Yves Boisset veut porter plainte. Il est convoqué par le commissaire principal qui lui conseille de ne pas faire de vagues. Et on enterre l'affaire pendant que le comédien algérien se remet tranquillement. Reste à tourner la scène du viol. Jean Carmet est vraiment embarrassé par cette scène. Ça le rebute. Homme pudique, l'idée même d'agresser sexuellement une jeune fille lui est insupportable. Tellement insupportable que le matin du jour où ils doivent tourner cette scène, il se réveille avec 40 degrés de fièvre. Finalement, le tournage de la scène est reprogrammé au dernier jour des prises de vue sur la Côte d'Azur. Cette fois, impossible de reculer. Carmet est paniqué, littéralement. Et c'est Isabelle Huppert, la relative débutante, qui prend les choses en main. En fait, c'est elle seule qui joue entièrement le viol face à un Carmet paralysé, ce qui donne un côté très étrange à la scène, comme si la victime n'était pas complètement innocente, en provoquant même inconsciemment son bourreau. Clap de fin. Le tournage est terminé. On remonte, soulagé, à Paris.
1: Ouh ! Qu'est-ce que vous faites là, monsieur Georges ?
2: Tu vois, je me balade. Je suis comme toi, moi. Les jeux, ras-le-bol.
1: Oh oui, moi aussi.
2: Alors je me suis dit, je vais faire un tour, je vais me balader. Dans les sapins, et voilà. Je savais pas que t'étais là. On te dérange pas pour moi.
1: On est bien ici, hein ?
2: Ah oui, on est bien. Il y a du soleil, il fait chaud. Tu te rhabilles ?
1: J'allais m'en aller, oui.
2: Peut-être oser, moi aussi.
1: Oh, c'est pas ce que je voulais dire, monsieur Georges. Oh, monsieur, non, c'est si madame Ginette que vous voyez.
2: Non, enfin. Un petit baiser.
1: Non, non, écoutez, monsieur Georges, là, vous passez les yeux. Non, non, écoutez, arrêtez.
2: On s'amuse bien avec son vieux tonton Georges.
1: Non, allez, arrêtez.
2: Allez, un petit baiser.
1: Non, ça suffit. Non, ça suffit.
2: Un petit.
1: Non, ça suffit, monsieur Georges. Non.
2: Mais si.
1: Bon, voilà. Non. Mais non, enfin. Non, ça suffit.
2: Je vais avoir une bannière au bain, là, quand tu te prends les
1: émules.
2: Personne ne le saura.

0: En fait, dans la pratique vécue, le racisme quotidien ne peut être le fait de la bourgeoisie, même si la bourgeoisie s'en sert et l'entretient, confesse le réalisateur. Ce sont les prolétaires, les travailleurs, qui vivent en promiscuité avec les problèmes qu'elle peut concrètement poser avec les immigrés. Je voulais montrer cette réalité, mais évidemment, en ne rendant pas les travailleurs, les prolétaires qui succombent au racisme, responsables de leurs attitudes, mais en les présentant comme victimes d'un conditionnement. Les responsabilités du pouvoir politique, social, bourgeois apparaissent à un autre niveau dans le film, dans la façon d'effacer finalement l'affaire, de contraindre l'inspecteur à se soumettre parce qu'il y a des intérêts supérieurs, l'industrie touristique, la réputation de la région, le maintien de l'ordre. Je ne crois malheureusement pas qu'un film puisse vraiment changer la société. Mais j'espère malgré tout que Dupont-Lajoie aura permis à des millions de spectateurs de se rendre compte des ravages du racisme ordinaire et de la bêtise crasse. Je sais qu'à l'époque, il a eu un impact considérable sur le grand public, en grande partie grâce à l'immense talent de Jean Carmet qui a eu le courage d'incarner un vrai salaud. Je me souviens qu'après la sortie du film, certains spectateurs l'apostrophaient en pleine rue pour l'insulter tellement son interprétation avait été convaincante.
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0: Dupont-Lajoie sort sur les écrans français le 26 février 1975.
2: Bon, écoutez, il faut enchaîner, allez. Caméra 1, gros plan sur moi. Allez, oui, allez, hein, je pars aussi. Allez.
3: Oui. Mesdames, mesdemoiselles, messieurs, le destin vient de frapper tragiquement une famille française. Nous sommes tous ici sous le choc de l'émotion et je laisse à mes collègues de l'information le soin de vous apporter de plus amples détails sur ce drame atroce.

0: La police fait déjà diligence pour apporter toute la lumière sur les circonstances exactes de cette inexpiable tragédie. C'est absolument bouleversé que je rends l'antenne. Ici, Léo Tartafione, depuis Intercamping, l'émission qui ensoleille vos vacances. Ça allait, j'ai un petit peu... Bon, ça n'allait pas. Bon, écoutez, mon vieux, hein, quand les journalistes seront là, vous me prévenez, j'irai dire deux mots à la fête.
1: L'épilogue de Dupont-Lajoie pose un double problème de fond et de forme. Yves Boisset tourne deux fins. La première, son forfait accompli, de retour dans son bistrot, le personnage de Carmen n'éprouve pas le moindre remords et la vie continue comme avant. La seconde est plus violente, Carmeille est interrompu dans ses vantardises par l'irruption du frère de la victime de la ratonnade qu'il exécute d'un coup de fusil. Pour trancher entre les deux fins possibles, le réalisateur organise deux projections successives du film avec chacune une fin différente devant les ouvriers et les employés de l'usine Renault. À la projection du premier montage, les réactions sont bonnes, mais personne ne prend parti. À la seconde projection, dans la version du meurtre de Carmeille, les débats sont animés. Les spectateurs sont divisés, et c'est précisément le but recherché, provoquer un débat public, voire même une polémique. C'est donc cette version qui est choisie, la plus violente, qui est vue par la censure. En découvrant le film, les membres de la commission de censure sont choqués, certains parlent même de racisme anti-français. On veut interdire le film pour violence et pornographie. Yves Boisset contacté doit procéder à deux coupes de plans intolérables pour eux. Dans le premier, un acteur jette une pierre sur Saïd, échoué dans la boue, et lui explose la tête. Dans le deuxième, on aperçoit le sexe d'Isabelle Huppert pendant le viol. Le problème, s'amuse Boisset, c'est que ces deux plans n'ont jamais existé. Dans l'un, le geste n'était bien sûr pas montré, et dans l'autre, Isabelle avait gardé sa culotte. Je dis que les censeurs, ces cochons, ne voient que ce qu'ils veulent voir. Dès lors, couper ces scènes qui n'existent pas est très facile. J'ai reconnu la violence manifeste, et j'ai présenté la même copie quelques jours plus tard sans modifier une seule image. Dupont-Lajoie a enfin son visa et sort interdit au moins de 13 ans. Mais la sortie du film Dupont-Lajoie est un flop. Les salles font plus songer au désert de Gobi qu'au métro à 6h du soir. Yves Boisset se souvient.
2: Le jour de la sortie, là, le film avait été plutôt bien accueilli en projection privée. Il avait une bonne sortie, ça marchait. Enfin, ça pouvait marcher bien. Et on va au cinéma des Champs-Élysées qui projetait le film, pas un chat. Et il y avait la productrice, le distributeur, concerné. Moi, j'étais transparent, on m'adressait même pas la parole. Mais vraiment, je me rappelle, ils discutaient en disant bon, on va essayer de maintenir le film deux semaines. Et moi, j'écoutais, je n'osais même plus l'ouvrir. Et il y a une vieille ouvreuse qui arrive et qui me dit « Vous n'en faites pas, moi, ça fait 30 ans que je suis ouvreuse. Je peux vous garantir, avec les réactions qu'a le public, je vous garantis que le film, il démarre vendredi. » C'était le mercredi, le jour de la sortie. Bon, je me dis « Elle est gentille, elle est sympa, elle voit que je n'ai pas vraiment le moral. » Alors, elle essaye de me réconforter comme elle peut. Et je vais voir le distributeur et la productrice, puis je leur dis, la dame, la louvreuse, elle dit que ça marchait à partir de vendredi. Et le distributeur dit, oh, cette vieille conne, elle part à la retraite dans un mois. De toute façon, elle fait fuir les spectateurs, alors. Bon, alors peut-être qu'elle faisait fuir les spectateurs, mais en tout cas, elle avait le pif pour sentir leur réaction, puisqu'effectivement, c'est même troublant. Le film a démarré le vendredi. Le samedi, il était, mais alors, très largement en tête des recettes. Et pendant 5-6 semaines, il a été en tête des recettes. Et ça a été un très gros succès, Dupont-Lajoie.
1: On reconnaît son voisin. On discute de racisme. On parle de problèmes d'immigration. Et puis, il y a des incidents. À Toulon, à Paris, il y a des jets de cocktails Molotov sur l'écran. On assiste à des échauffourées au sortir des salles. Il faut bien reconnaître qu'à l'époque, la police ne déployait pas un zèle excessif pour mettre la main sur les coupables, tacle le réalisateur. À Ivry, un débat organisé au ciné-club tourne au vinaigre. Deux types du Front National sont touchés aux jambes par une grenade à plâtre qu'ils ont envoyée et qui a ricoché sur la tribune. Le film est retiré de certaines salles et les exploitants de banlieue qui craignent un déclassement de leur cinéma avec un afflux de spectateurs maghrébins ne se bousculent pas pour le programmer. Dupont-Lajoie n'est pas non plus envoyé dans des festivals, à l'exception notable de Berlin, où il obtient l'Ours d'argent. Il est peut-être le film le plus connu d'Yves Boisset, une fresque sans concession, sans complaisance des gens ordinaires confrontés à l'extraordinaire, une erreur collective qui tourne au drame. Le racisme est une affaire collective et politique.
3: Je ne crois pas que je conteste dans mes films, je crois que je pose des questions, et questions qui sont posées aussi bien aux spectateurs qu'au pouvoir public. Mais vous savez, je crois qu'on peut, il ne faut pas exagérer l'impact que peut espérer avoir un film. Je ne crois pas qu'aucun film n'ait jamais et ne puisse jamais faire la révolution, ni même modifier profondément les structures d'un pays ou la mentalité de ses habitants. Par contre, je crois que ça peut être une petite pierre dans le mur de l'information. Ça peut être un petit morceau de ciment dans ce mur. Et mon ambition n'est pas beaucoup plus grande que celle-là. Je ne pense pas que les gens vont descendre dans la rue pour protester sur le moment, mais simplement, je pense qu'après avoir vu ce genre de film, ils vont forcément se poser des questions, et peut-être ça modifie un tout petit peu l'éclairage sous lequel ils voient les choses ou les événements.
4: Il faut dire qu'avec les Arabes, il n'est pas allé chercher bien loin.
5: Bon, absolument, mais je suis absolument d'accord avec monsieur. Moi, j'étais pas au bal l'autre soir, mais on m'a raconté quand Benzobi, il a emmerdé sa moum à Colombe. Et merde, s'il est aussi fort que ça, pourquoi il les arrête pas tout de suite?
6: Il faut faire confiance à la police. Confiance. Elle a sûrement ses raisons.
5: Oui, alors vous voulez que je vous dise ses raisons à la police? Quand ils ont affaire à des Arabes, ils les ont comme ça.
7: Ah, ça les flics avec les Arabes, hein, ils mouillent leurs pantalons.
5: C'est vrai ça, Colin, quoi. C'est pas parce que les flics ont les jetons qu'on va laisser s'en tirer comme ça, le mec qui a bousillé ta môme, non?
8: Raison. Ne les écoute pas, Colin, ne les écoute pas.
5: Dis donc, de quoi je me mêle, toi? Qui tu es, toi?
8: J'ai dit simplement qu'il ne faut pas faire de conneries. La police, elle a peut-être ses défauts, mais c'est pas...
5: C'est ça, oui, alors on va laisser les bougnoules se tirer tranquillement pendant qu'eux, ils vont roupiller, c'est ça?
9: Puis s'ils se tirent pour les retrouver, sa peau, les types qui ont tous la même gueule.
5: Il a raison, Colin. Faut y aller tout de suite, sans ça, après, ils s'entendent.
8: Foutez-lui la paire, Colin.
5: Dis donc, toi, Rital, mais c'est toi qui fais la loi ici? Depuis quand? Tu vas pas nous apprendre ce que c'est que des félouses, non?
10: Ça va mal tourner, je crois qu'il faut aller chercher du loup, hein.
11: Allez-y, je reste ici pour les calmer.
5: Ils écrapaillaient pendant 4 mois, mon pote, figure-toi, dans les Djebel. Je sais ce que c'est, ces mecs-là. Ils tuent rien que pour le plaisir, figure-toi.
12: Exactement.
5: Si on les laisse faire, une môme, ils sont capables d'en tuer une tous les soirs.
12: Exact.
5: Allons-y, Colin.
8: N'y va pas, Colin, n'y va...
13: Non, je dis pas qu'il a raison, mais les Arabes, moi, je veux savoir.
8: Alors, on va y aller tous les deux, mais plus tard, et seulement tous les deux. Je vais avec vous.
5: Oh, ça va.
13: Pas de ton âge, on va te coucher. Non, je vais leur parler, c'est tout. S'ils ont rien fait, ils ont rien à craindre.
8: Ça va mal finir, Colin. Je les connais, moi, tu sais.
5: Quoi, tu connais quoi, toi? Qu'est-ce que tu connais, toi?
14: Le Rital. Qu'est-ce qu'il connaît, lui, le Rital?
15: Avant la guerre, mon oncle, il était épicier à Paris. En juin 1940, quand l'Italie a déclaré la guerre à la France, mon oncle, l'épicier, il y a des gens comme vous. Ils ont tout cassé dans le magasin. Et ils l'ont tué.
13: Mais je m'en fous, moi! Ils ont tué ma fille, les Arabes! Mais tu m'emmerdes! Tu m'emmerdes!
5: Allons-y, Colin. Viens avec nous, allons-y.

0: Marcel.
1: Il est sorti avec Marcel.
0: Je suis sorti avec Marcel.
1: Il est sorti avec Marcel.
0: Je suis sorti avec Marcel.
1: Il est sorti avec Marcel.
0: Je suis sorti avec Marcel.
1: Il est sorti avec Marcel.
0: Dans le métro, on s'est rencontrés.
2: Il habite tout près de Sarcelles. Alors je l'ai accompagné. Arrivé devant son HLM.
0: Il me dit j'aime pas les pédales.

0: Bah qui c'est qui a dit de s'arrêter? Bah, allez, on repart.
1: Alors, on recommence.
0: Allez. Ah bah alors. Bah qui c'est qui a dit de s'arrêter? Bah, allez, on repart.
1: Alors, on recommence.
0: On commence. Allez. Ah bah alors.
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20: Bonjour à toutes et tous. Le gouvernement de Wever a annoncé son intention de se lancer dans des négociations avec Engie pour racheter le parc nucléaire belge et nos 7 centrales, dont seuls Doel 4 et Tihange 3 sont actuellement en activité. L'objectif, un accord d'ici le 1er octobre. Un bon deal, espère le forum nucléaire belge, qui attend de l'État de bien évaluer financièrement et techniquement l'état de ses réacteurs pour ne pas acheter un chat dans un sac et ensuite trouver de nouveaux partenaires pour l'exploitation. L'opération doit encore faire l'objet d'un examen approfondi, mais Bart De Wever est convaincu que la Belgique doit s'engager dans cette voie au nom de son autonomie stratégique. Plus de 8 magasins Aldi sur 10 sont fermés aujourd'hui en région bruxelloise et en périphérie. Le personnel est en grève. Soutenu par les syndicats 7K et CNE, les travailleurs et travailleuses dénoncent l'annonce de négociations autour d'une future ouverture dominicale. Plusieurs dizaines de supermarchés Aldi, principalement en Flandre, avaient déjà fermé vendredi et samedi dernier pour la même raison. La venue prochaine du chef d'orchestre israélien, Lahav Shania Bozar, suscite toujours de vives réactions. Aujourd'hui, elles viennent du parti écologiste flamand Groen, qui appelle au boycott culturel. Pour cela et aussi pour l'Eurovision, il n'y a pas de place pour les ambassadeurs culturels d'un régime qui commet un génocide et même des guerres illégales sans aucune responsabilité, estime le président des Verts flamands. Agacé par l'attitude des Européens sur le conflit qu'il a déclenché en Iran, Donald Trump menace de quitter l'OTAN, puis revenant sur cette déclaration de réduire la présence américaine en Europe et passe de la parole aux actes hier en annonçant le retrait de 5000 militaires en Allemagne. L'OTAN réagit aujourd'hui en disant travailler avec les États-Unis pour tenter de mieux comprendre cette décision. Selon le ministre allemand de la Défense, le nombre actuel de soldats américains stationnés en Allemagne s'élève à près de 40 000. En sport, la suite des play-offs aujourd'hui en championnat de football. Toujours en tête, l'Union Saint-Gilloise jouera contre le 3e, contre Saint-Trond, dès 20h45 en play-off 1. En niveau en dessous, dans la course pour espérer décrocher un ticket pour une Coupe d'Europe, Charleroi recevra Genk. Début de la rencontre à 18h15. Voilà pour les infos, merci d'être avec nous.
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0: Ah oui, dear.
1: Pourquoi c'est important, l'art? 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
13: Picture Perfect, une exposition collective à voir ces jours-ci à Beaux-Arts, à Bruxelles.
14: Philippe Durand, artiste, je travaille beaucoup, beaucoup avec la photographie et je me retrouve dans cette exposition Picture Perfect.
15: C'est une exposition qui parle de la beauté et la beauté, vous, vous l'avez trouvée dans les devantures de pharmacie.
14: Oui, c'est ça, c'est les devantures de pharmacie françaises, je dois préciser. Il se trouve que dans les années 2000, je vivais à Bruxelles. J'étais surpris, les pharmacies à Bruxelles sont très douces, disons, il y a des choses qui évoquent l'herboristerie. Les pharmacies françaises vendent beaucoup de parapharmacie dès le mois de mai, juin, les crèmes solaires. Donc il y a ce qu'on appelle les PLV, les présentoirs sur le lieu de vente, qui étaient intégrés dans ces pharmacies, qui générait une sorte d'érotisation de ces vitrines, en fait. Donc, c'est une représentation de la représentation, en fait. Je témoigne de cette beauté à l'intérieur de ces dispositifs de vitrines.
15: On a, par exemple, ici, une devanture de pharmacie que vous avez photographiée. Vous êtes dans la rue, hein, vous photographiez littéralement la vitrine de cette pharmacie. Et on peut voir très clairement que là, il y a des crèmes solaires en vente. Et pour vendre ces crèmes solaires, on va avoir des femmes en maillot de bain, plutôt dans les stéréotypes mannequins, ces femmes. C'est ce genre de choses que vous vouliez pointer.
14: Il faut remettre une date sur le projet, c'est-à-dire qu'on est en 99-2000. Donc on est bien avant MeToo, bien avant toutes ces questions sociétales qui nous ont fait bouger depuis 10 ans. À l'époque, il y a eu ce texte du groupe Tikkun, Julien Coupa, « Théorie de la jeune fille ». La jeune fille au centre de l'échange marchand. C'est-à-dire, voilà, on voulait vendre une tronçonneuse, une brosse à dents, c'était simple. On savait le modus operandi. Quand j'ai fait les photos, je ne connaissais pas ce texte de Tikkun, j'ai découvert quelques mois plus tard, mais c'est vraiment dans le même état d'esprit que j'ai photographié ça. C'est-à-dire, finalement, on se pose la question, mais pourquoi toujours ces représentations féminines qui d'ailleurs peuvent avoir trouvé un écho avec l'exposition historique qu'on a en face. Il y a certaines poses, certains visages qu'on peut mettre en rapport.
15: Philippe Durand, vous estimez que c'est de l'ordre d'une série historique aujourd'hui ou bien que ces travers du langage publicitaire sont toujours actuels?
14: C'est historique, hein, c'est ce qu'on appelle le vernaculaire en fait de la rue, on ne le trouverait plus aujourd'hui. Plus d'une manière aussi directe. Maintenant, c'est plus subtil, mais ça reste quand même. C'est inévitable.
16: Alors, je suis Christelle Tsilibaris et je suis la commissaire de l'exposition Picture Perfect. C'est une exposition qui se veut être un manifeste, donc une exposition plutôt engagée, mais sans être critique. Il y a deux lignes directrices dans l'expo. D'abord, faire un peu un état des lieux de ce que ça veut dire la beauté et les idéaux qu'on comprend aujourd'hui, que ce soit au niveau de l'histoire de ces idéaux de beauté, que ce soit au niveau de l'élément de la séduction qui est associé à la beauté, tout ce qui est aussi publicité. Donc, comprendre un peu dans quel environnement on baigne et quel environnement développe notre compréhension de la beauté idéale occidentale aujourd'hui. Et la deuxième ligne directrice de l'exposition, c'est de proposer des visions différentes, aller au-delà de tout ça, de décentrer le regard de manière à nous libérer l'esprit et le corps.
0: Je suis Zoe Gray et je suis directrice des expositions à Beaux-Arts. Picture Perfect, Beauty Through a Contemporary Lens, c'est une exposition collective qui regarde la question de la beauté physique depuis les années 70 jusqu'à maintenant à travers l'optique de la photographie et la vidéo. Avec cette exposition qui regarde la question de la beauté physique, ce qu'on veut éviter de faire, c'est du jugement. On veut plutôt proposer plein de points de vue différents sur comment les artistes, depuis les années 70, ont questionné les normes de la beauté et comment ces normes de la beauté sont diffusées, renforcées par notre société. Donc c'est vraiment une exposition qui est une forme d'exposition manifeste que Christelle Tsilibaris a conçue, mais c'est aussi vraiment l'idée d'ouvrir les yeux, de faire réfléchir, et il y a plein d'œuvres très très belles aussi, donc c'est aussi pour donner du plaisir pendant qu'on réfléchit à un sujet qui nous touche tous et toutes.
15: Il y a des artistes qui viennent d'un petit peu partout dans le monde, quelques artistes de chez nous aussi.
0: Oui, à Beaux-Arts, pour nous, c'est très important toujours d'être à la fois international et local et de soutenir la création locale. Donc, c'était important d'inclure des artistes belges ou basés en Belgique dans l'exposition. Mais il y a évidemment aussi des grands noms comme Martha Rosler, Cindy Sherman, qui sont vraiment des références si on parle de la photographie et les questions de représentation du corps et de l'être humain.
3: My name is Christina Varaxina. I'm a visual artist.
7: Je m'appelle Christina Varaxina.
3: The work represented here is from my series called The Essence of Beauty.
7: Je présente ici un extrait de ma série The Essence of Beauty. C'est une réflexion sur ce qu'est la beauté, ce qui est au-delà de la surface. Quel regard on porte sur soi-même? Comment on apprend à s'accepter?
3: I think beauty is about kindness to yourself and to others.
7: La beauté pour moi, c'est être bienveillant avec soi-même et avec les autres. Si vous trouvez un moyen de vous aimer comme vous êtes et d'être bienveillant avec les autres, alors les autres vous trouveront beau.
3: So the people I photographed for the series are women, non-binary and transgender persons.
7: Les personnes que j'ai photographiées ici sont des femmes non binaires et transgenres que j'ai rencontrées à différents moments de ma vie.
3: Everyone has a story to tell. Everyone has a story of understanding who they are, accepting themselves.
7: Nous avons tous une histoire à raconter. Nous cherchons tous à savoir qui nous sommes, à nous accepter, à trouver notre beauté intérieure. Je peux vous parler de Joanne. Elle est d'origine africaine, mais elle souffre d'albinisme, donc sa peau est blanche. Elle est photographiée ici avec son bébé, un bébé à la peau noire. Le bébé avait 2-3 mois au moment de la photo. Elle était donc une jeune maman. Avant de faire ce portrait, j'ai discuté avec elle pour connaître son histoire. Je voulais savoir comment elle avait trouvé son estime de soi, et c'était un long processus parce qu'elle s'est toujours sentie très différente des autres dans sa communauté. Elle se sentait différente, elle sentait le regard des autres, elle était parfois harcelée. Ce qu'elle a traversé a dû être difficile. Mais quand je l'ai rencontrée, elle était rayonnante, très belle. C'était très impressionnant de voir cette transformation. Ici, c'est un portrait de Jazz. Elle a le vitiligo. Elle a une série de taches blanches sur sa peau plus foncée. Elle est aussi très différente des autres dans sa communauté. Et elle a décidé de dire au monde qu'elle s'aime comme elle est et qu'elle ne changera rien pour correspondre aux standards de beauté. C'est important pour moi de montrer la vulnérabilité des gens dont je réalise le portrait. Je pense que nous sommes tous vulnérables au fond de nous.
3: We all are inside, we're very vulnerable.
7: Je n'ai jamais réfléchi à une musique qui pourrait convenir à mon travail. Il y a une forme de puissance, mais aussi de mélancolie. Si je pense à la musique classique, il faudrait quelque chose de puissant, mais aussi de mélancolique. J'adore Rachmaninov, peut-être que ça conviendra.
3: I don't know, I may be biased, I love Rachmaninov. But it may not work.

0: Cette exposition s'inscrit dans un cycle d'expositions que vous avez initié, Zoe Gray.
1: Dans la programmation de Beaux-Arts Expo, qui reste très diverse et qui va de l'art ancien jusqu'à la création la plus récente, on essaie toujours d'avoir un mélange de différents formats et de différents sujets. Et je trouvais que c'était important de faire une séquence d'expositions, des expositions de groupe thématiques qui regardent un sujet qui nous parle, un sujet qui a toujours motivé les artistes. Pour nous, en interne, on appelle cette série Motivation. La première exposition que nous avons co-curatée ensemble avec la plupart de l'équipe de Beaux-Arts Expo, c'était autour de l'amour. Ça s'appelait Love is Louder et c'était en 2024 et qui regardait la question de l'amour aujourd'hui dans notre société. Quelle place est-ce qu'on donne à l'amour et quelle force est-ce qu'on associe ou est-ce qu'on permet à l'amour? Maintenant, c'est la question de la beauté. Et donc, ce n'est pas seulement cette exposition qui explore cette question, cette thématique. C'est aussi une exposition d'art de la Renaissance qui regarde la beauté et la laideur. Et toute une série de programmations en musique, en cinéma, en performance aussi qui regarde la question de beauté. Et l'année prochaine, on va regarder la nourriture. On va faire une exposition collective à nouveau, internationale, qui s'appelle « Sweet Sour Power ». The Voyage of the Fruit, le voyage du fruit. C'est une façon de commencer avec un sujet ou une thématique que tout le monde peut comprendre, qui parle à tout le monde, et ensuite de décliner différents formats, différentes propositions, d'inclure plusieurs voix pour explorer ces thématiques avec notre public.
2: Dans cette exposition, on a des grands noms d'artistes féministes tels que Martha Rosler, Hannah Wilke ou Eleanor Antin. Dans l'exposition, on a aussi la série High Glitz de Susan Anderson, où elle prend en photo des petites filles qui participent à des concours de beauté, plein de paillettes, ultra maquillées, ultra coiffées. Et je voudrais aussi parler de l'œuvre de Maria Tsagari, qui est une artiste grecque. On a fait une nouvelle commission, et c'est une œuvre collaborative, dans le sens où elle fait l'œuvre en collaboration avec le public. L'œuvre est activée les week-ends pour des raisons pratiques. On l'active que le week-end et pendant le Beaux-Arts All Over the Place. L'artiste offre une enveloppe au public. Il ou elle peut la prendre avec lui ou elle à la maison. Et dans cette enveloppe, il y a un carré. Donc, il y a une transparence avec un sous-titre. Et l'artiste demande au public de venir faire un film avec elle.
0: Christelle Tsilibalis, pour préparer cette exposition, vous avez lu beaucoup d'ouvrages, j'imagine.
2: Oui, et d'ailleurs, on a fait une reading room. Entre les deux espaces qui forment les lignes directrices de l'exposition, on a une salle de lecture. Et la salle de lecture, d'un côté, elle contient les livres que j'ai lus qui m'ont inspirée. On donne la possibilité aux gens de s'asseoir pour les lire et les feuilleter, en même temps leur demandant de les remettre à leur place.
3: So my name is Hayley Morris Cafiero. I'm a UK-based artist. I had a series earlier called Weight Watchers that went super viral.
4: J'ai réalisé une série de photos qui est devenue super virale sur les réseaux sociaux. Pendant quelques années, j'ai réalisé de courtes performances dans l'espace public. Je prenais des autoportraits et je regardais ensuite les images pour voir si des gens autour de moi m'avaient regardé d'un regard critique ou méprisant.
3: And then I move on and then I would later look at the images to see if anybody looked at me with what would be a critical kind of look. And it's just about the gaze and how we use it to communicate our feelings towards one another.
4: Cette série parle du regard de l'autre et de la manière dont on s'estime soi-même à travers le regard de l'autre. Elle a été relayée dans les médias et elle a été vue par plus de 300 millions de personnes sur les réseaux. Je ne sais pas ce que les gens pensent sur ces photos, mais on les voit clairement me regarder et me critiquer. J'ai immédiatement commencé à recevoir des commentaires haineux et harcelants. Des dizaines de milliers de commentaires de gens critiquant mon apparence, affirmant à quel point je suis laide. J'ai un corps en surpoids, le genre de corps qui est marginalisé dans notre société, un corps dont on se moque facilement et qui ne correspond pas aux standards de la beauté. J'ai conservé tous ces messages parce que cela m'amusait de voir à quel point tous ces gens gaspillaient leur énergie à essayer de me critiquer et à m'insulter. J'ai sélectionné 25 profils d'harceleurs et je me suis déguisés pour leur ressembler. Chaque image me représente avec des déguisements et des prothèses de mauvaise qualité. C'est un combat mené avec de l'humour. Je me suis photographiée à côté de leurs commentaires haineux et j'ai publié la série dans le New York Times. Je présente ici 6 de ces autoportraits. Moi, je peux me défendre, mais je sais que beaucoup de gens ne le peuvent pas. Et je voulais leur dire que les harceleurs ne gagnent pas toujours. Leur dire d'être fiers d'eux-mêmes. Essayez d'être heureux et de rendre les gens heureux autour de vous. Il y aura toujours des gens qui n'aimeront pas comment est votre apparence, mais soyez fiers de vous.
5: Je m'appelle François Bellabas, je suis artiste plasticien et pour l'exposition Picture Perfect au Beaux-Arts à Bruxelles, je présente une installation qui s'appelle le Protomaton, qui revisite l'histoire du photomaton de nos jours.
0: C'est une installation interactive, on est face à une caméra, il y a quelques boutons et on peut donc activer cette installation.
5: Oui, on peut activer cette installation. C'est vraiment avec cette installation, ma proposition, c'est aussi de rendre actif le spectateur, de proposer une expérience de la photographie où le spectateur déclenche la machine, joue avec l'objectif pour voir sa propre image se réinterpréter et de dialoguer avec la machine en lui donnant plus ou moins de liberté.
0: Une fois qu'on a appuyé, la caméra s'active, on se voit sur l'écran et en temps réel, notre image est réinterprétée par une intelligence artificielle.
5: Oui, oui, c'est ça. Vous avez accès à plusieurs boutons. Ça va crescendo. Vous donnez de plus en plus de liberté à la machine de pouvoir vous réinterpréter. Et l'idée, c'est d'expérimenter sa propre image qui change et qui est justement modifiée en temps réel et de se confronter à cette forme-là, à cette représentation-là.
0: Pour accentuer le côté dialogue avec la machine, vous avez désossé toutes les parties d'ordinateur. On voit vraiment l'intérieur, les circuits imprimés, toutes les composantes du matériel informatique que vous utilisez.
5: Oui, l'idée avec cette installation, ça fait partie de recherches plus larges qui sont parties de mon travail, mais c'est justement de démystifier tout ça, d'essayer de rentrer au plus proche de la machine, donc de la démonter, d'essayer de comprendre comment elle fonctionne. Et ce qui me plaisait, c'était justement de l'avoir comme un corps qui est remis au mur et dont on voit son fonctionnement, les câbles, la manière dont les câbles sont mis, on peut rappeler des organes qui communiquent les uns avec les autres, et comment en fait c'est vraiment un dialogue entre deux machines qui tentent de converser avec nous.
0: Et la machine de droite, elle est connectée à une imprimante. Qu'est-ce qui se passe de ce côté-là ?
5: La machine de droite, elle est connectée à une imprimante thermique. Donc c'est une imprimante qui imprime des images sans encre, mais juste par impression thermique. Elle est branchée en fait à cette base de données que la première machine conçoit. Depuis sa première activation en 2024, j'ai récolté un peu plus d'un million d'images qui sont toutes les personnes qui ont participé à cette expérience du Protomaton. Et je trouvais ça intéressant de justement de parler que éditer un million d'images pour un être humain, c'est un temps colossal. Et je trouvais ça plus intéressant de justement que ça soit à un moment donné une autre machine qui rentre dans le dialogue pour pouvoir parler de cette partie-là, de pouvoir justement reparcourir toute cette base de données, toute cette expérience et de pouvoir téléporter les gens qui participent à cette expérience de lieu en lieu, d'activation en activation. En fait, cette base de données tourne en continu, donc une image est imprimée dans un lieu. Une image est prise dans un lieu et en fait c'est ce cycle en fait de ces machines qui téléportent en même temps les expériences de chacun des spectateurs qui s'y prêtent.
0: Et donc régulièrement l'imprimante génère de nouvelles images qui sont déjà stockées dans cette base de données.
5: C'est ça, à chaque fois qu'une photo est prise en fait elle atterrit en fin de queue de la base de données, mais celle-ci étant conséquente, la personne qui se retrouve dans la base de données à l'instant où elle le prend ne verra probablement pas son image pendant le temps d'exposition, parce qu'il y a un long délai.
0: Qu'est-ce que vous voulez raconter à travers cette installation, François ?
5: Cette installation, elle fait partie d'un ensemble de recherches qui est plus large et je m'interroge beaucoup sur comment aujourd'hui la technologie, les machines sont parties de notre quotidien et comment en fait tous ces systèmes sont très opaques en fait. Et ce qui m'intéresse, c'est d'essayer de les rendre moins opaques, à la fois de comprendre leurs enjeux industriels, mais aussi leurs enjeux d'existence et comment en fait on peut essayer de rentrer en contact. Je vois dans les machines quelque chose de très humain, mais qui est aussi ce biais, je pense, que j'ai de voir dans les machines quelque chose de très humain, mais leurs défauts fabriquent justement de l'étonnement ou des erreurs vont fabriquer quelque chose à laquelle on va s'attacher. Et ces endroits-là, je les trouve justement intéressants à aller explorer parce qu'elles ont des qualités en fait. Et c'est dans ce dialogue-là que mon travail tente d'aller explorer, de faire des propositions avec cette installation Protomaton, je ne cherche pas à proposer une image parfaite, mais je cherche à proposer une expérience de la photographie en 2026. À l'ère où tout est algorithme, où tout est codé pour des plateformes, comment on peut encore montrer et comment on montre une forme d'image ou de photographie aujourd'hui, c'est dans ces endroits-là. Et c'est pour ça qu'en fait, d'essayer de comprendre des systèmes complexes de machines, c'est aussi un moyen de proposer des formes plus ou moins expérimentales pour essayer à la fois de comprendre, mais aussi d'expérimenter ces choses qui nous sont opacifiées assez souvent.
0: L'intelligence artificielle fait de plus en plus partie de nos vies. Alors vous avez vraiment les mains dans le cambouis. Vous êtes en train de travailler avec elle depuis un moment. Vous pouvez sans doute témoigner aussi de l'incroyable vitesse à laquelle l'intelligence artificielle est en train de se développer. Depuis que vous avez commencé votre travail, j'imagine qu'il y a eu beaucoup de changements.
5: Oui, c'est une vitesse, justement. C'est une vitesse qui n'est pas une vitesse organique, qui n'est pas une vitesse humaine, en fait. Et c'est comme ça que j'en suis venu à fabriquer cette seconde machine. Aujourd'hui, la quantité d'images, c'est un temps qui n'est plus un temps humain, c'est un temps machine. Et comment on peut continuer à converser avec ces machines? Pour moi, le langage de l'image était une entrée, un moyen de rentrer en conversation avec les machines, en fait. C'était ce moment de rencontre.
6: Je suis Emma Dumarteret, coordinatrice d'exposition à Beaux-Arts, avec une casquette autour des arts numériques. La fin de l'exposition se termine par une sorte de progression vers les nouveaux médias, notamment avec le jeu vidéo qu'on dit artistique. Tout au long de l'exposition, il y a un focus qui est vraiment sur la photographie et la vidéo, mais aussi d'autres œuvres qui sont interactives, pour arriver donc à la fin dans cet espace qu'on appelle Beaux-Arts Arcade, qui met en valeur le jeu vidéo artistique. On invite des artistes contemporains qui ont réalisé des jeux vidéo ou des œuvres interactives et qui répondent donc à différentes thématiques qui nous intéressent, notamment des thématiques de société. Ici, on a donc sélectionné 6 jeux vidéo qui sont de formes différentes, d'esthétiques différentes et même de jeux, de gameplay différents. C'est ça qui nous intéresse dans le projet Beaux-Arts Arcade, c'est vraiment de mettre en avant la diversité de la création du jeu vidéo contemporaine. On essaye toujours d'avoir au moins un ou deux artistes belges, mais aussi internationaux. Donc là, on a une artiste française, un artiste belge, deux artistes chinoises mais basées aux États-Unis et une artiste américaine à qui on a commandité un jeu vidéo. Donc ça, c'est aussi un peu une spécificité de cette édition dans Picture Perfect, c'est que on a demandé à une artiste de réaliser un nouveau jeu vidéo qui résonne avec les thématiques de l'exposition.
7: Je m'appelle Guillaume Poli et je suis développeur de jeux vidéo et organisateur d'événements à Bruxelles autour du jeu vidéo aussi.
0: Alors ici, on se trouve dans la nouvelle édition de Beaux-Arts Arcade et vous présentez un jeu.
7: Donc je présente un jeu qui s'appelle Short Memories. C'est un jeu qui parle de la normalisation de la vieillesse. C'est un thème qu'on n'aborde pas assez souvent dans les jeux vidéo et j'avais envie de l'explorer. J'étais inspiré par ma grand-mère et sa vie et ses activités que je sous-estimais. Et voilà comment est né le projet.
0: On peut s'installer ?
7: On peut s'installer, oui.
0: Donc alors, on se trouve face à un écran, il y a une souris, il y a un casque. Comment ça fonctionne ?
7: Alors, le jeu se divise en 3 phases. Donc d'abord, il y a des dialogues. Donc il y a 2 femmes âgées qui sont sur un banc et qui commencent leur discussion avec des thèmes assez simples, comment va la vie, comment ça va aujourd'hui. Et au fur et à mesure, on découvre à travers leur dialogue qu'elle se souvient de choses en rapport avec sa famille. Et ces souvenirs-là, je les transforme en mini-jeux. Le premier mini-jeu, par exemple, elle se souvient qu'avec ses enfants, elle jonglait, c'était un petit jeu, le premier qui arrivait à jongler 36 fois avec un ballon. Et le mini-jeu, du coup, c'est qu'il faut jongler 36 fois avec un ballon. Hop. Donc là, il y a une balle qui est apparue. Et c'est ce qui lance un peu son souvenir. Ah, je me souviens de quelque chose. J'étais avec mes petits-enfants et on jouait avec une balle rouge comme celle-là. Ouais, c'était chouette. Le jeu, c'était de jongler donc 36 fois. Et puis, on passe au mini-jeu. Et le mini-jeu, le voilà. Donc on incarne toujours la grand-mère et on va jongler avec elle 36 fois. C'est un jeu assez difficile. J'ai fait exprès de rendre ce jeu assez difficile parce que la vieillesse, c'est pas une période facile de la vie. Et je voulais en parler subtilement et à travers le gameplay et un peu la narration, mais sans non plus aborder directement les thèmes lourds comme on a l'habitude de voir dans les œuvres qui parlent de vieillesse.
0: Oui, parce que c'est ce qu'on dit souvent pour un jeu vidéo, c'est que c'est un art total, il y a tout, il y a du son, de l'image, plein de choses, mais c'est évidemment le gameplay qui va déterminer beaucoup de choses. Et donc, vous avez essayé d'adapter ce gameplay pour dire beaucoup de choses sans devoir l'exprimer autrement.
7: Oui, c'est ça. Donc, dans tous les mini-jeux, il y a une forme de difficulté qui est surmontable, évidemment. La plupart des gens y arrivent au final après un peu d'entraînement. Mais c'est aussi ça que...
0: Ah ben ça y est, vous êtes parvenu à jongler 36 fois.
7: Après, je triche, c'est moi qui ai fait le jeu. C'est une bonne méthode pour les finir plus vite. Là, elle parle de son pilulier qui l'aide au quotidien à se souvenir quelle pilule elle doit prendre parce que c'est pas toujours facile de se souvenir. Il faut du coup trier les pilules qu'on reçoit sur la table, qui tombent sur la table avec un chaos mémorable.
0: Donc là, on a le pilulier, la table, la grand-mère qui est penchée sur la table. Et avec la souris, on peut prendre toutes les pilules et les placer dans le pilulier.
7: C'est ça. Donc il y a 3 pilules par case, donc 3 pilules par jour. Elles sont assez rebondissantes. C'est difficile de bien les mettre.
0: C'est un jeu qui s'adresse à qui, Guillaume ?
7: C'est un jeu qui s'adresse à tous ceux qui savent un peu jouer aux jeux vidéo. Ma grand-mère ne sait pas très bien jouer aux jeux vidéo. Et les niveaux comme celui avec les 36 jongles, ça paraîtrait impossible pour elle. Des gens qui connaissent un peu le média, je pense. Donc pas vraiment de moyenne d'âge. Des gens curieux aussi parce que c'est un jeu qui n'est pas dans les codes qu'on connaît du jeu vidéo. Comme tous ceux qui sont exposés ici d'ailleurs. Il faut prendre le temps.
0: En même temps, c'est accessible.
7: Accessible, oui. J'ai fait exprès de faire un gameplay qui est seulement à la souris. Donc on peut faire tout le jeu avec un clic.
0: Et au niveau visuel, on est sur des graphismes assez épurés. Comment est-ce que vous pourriez décrire un petit peu ce qu'on a devant nous ?
7: C'est des visuels dits cartoon. C'est un mode d'affichage dans les jeux vidéo où les ombres sont découpées très nettement. C'est un parti pris créatif qui permet d'avoir une esthétique cohérente à travers tout un projet.
0: Et là, on l'entend dans le fond, la grand-mère est en train de promener son chien, ou alors c'est peut-être l'inverse, c'est peut-être le chien qui promène la grand-mère, on ne sait pas trop.
7: C'est en effet le chien qui promène la grand-mère. Bien vu. Le chien a appris à connaître sa maîtresse et on a une jauge qui baisse quand on sort du chemin parce qu'elle... Elle est habituée, elle a ses petites habitudes, elle est habituée à faire ce chemin-là. Et le chien connaît ce chemin par cœur. Et donc il la guide à travers un parcours, presque un circuit de course, assez difficile à maintenir. Et si on reste trop longtemps hors de ce circuit, il faut recommencer la balade.
0: Guillaume Poli, c'est un jeu que l'on peut venir tester ici dans Beaux-Arts Arcade. C'est un jeu qui est accessible par ailleurs.
7: Oui, alors il est disponible gratuitement, il s'appelle Short Memories et il est disponible sur Steam et itch.io. C'est un site où il y a des jeux vidéo indépendants à visiter absolument si vous êtes curieux du média.
0: Elle ressemble à quoi la scène jeux vidéo à Bruxelles et en Belgique ?
7: La scène jeux vidéo en Belgique, elle est très cool déjà. À Bruxelles, on est quand même pas mal de créateurs et... On a ouvert un espace de coworking avec la SBL Games Brussels qui représente les développeuses de jeux vidéo à Bruxelles. Le coworking se situe dans le quartier d'Ansart. On tourne autour des 30 développeureuses qui sont présents dans le coworking. Et puis, on organise souvent des événements. Il y a un événement qui est organisé mensuellement, qui s'appelle la Brotaroo. On montre nos projets avec nos laptops dans un lieu que je choisis parce que c'est moi qui organise et c'est de 18 à 22 heures et puis on rentre chacun chez soi et on attend le mois prochain pour la prochaine édition. Donc il y a plein d'événements comme ça à Bruxelles et en Belgique aussi. En Belgique, il y a des écoles aussi qui forment aux jeux vidéo. Il y en a 3. une en Wallonie, une en Flandre et une à Bruxelles. Mais celle à Bruxelles est plus orientée art numérique que jeu vidéo, donc on peut un peu faire sa tambouille là-dedans, choisir par où on va. Voilà, ça c'est un peu... J'oublie beaucoup de choses, mais c'est un peu l'univers.
0: L'exposition Picture Perfect, la beauté à travers un objectif contemporain, est à voir à Beaux-Arts à Bruxelles jusqu'au 16 août.

0: Le prix Miss Van der Rohe est l'une des plus prestigieuses distinctions en architecture en Europe. Pour la première fois, les lauréats de ce prix sont des architectes belges. Le bureau bruxellois AGUA, en association avec les gantois Jan de Wilder Inge Vink, ont été récompensés pour la transformation de l'ancien palais des expositions de Charleroi.
1: Bonjour.
2: Vous enregistrez déjà ?
1: Oui.
3: Moi, c'est Benoît Van den Bulk. Je suis donc un des architectes fondateurs d'AGUA.
2: Et mon nom est Harold Fallon et je suis aussi un des architectes fondateurs d'AGUA.
3: On se trouve à Charleroi, au Palais des Expositions.
2: Et peut-être si on veut être un peu plus précis, en fait, le Palais d'Exposition de Charleroi s'appelle aujourd'hui officiellement le Grand Palais. Le projet qui a eu lieu dans cet énorme bâtiment est de rénover le bâtiment pour pouvoir continuer les expositions, les foires, etc. Mais inclut également un espace de congrès et revoit aussi toutes les valeurs des structures et des environnements par rapport à la ville qui est autour. Ce projet a été fait en association avec un bureau gantois avec qui on a pas mal travaillé, qui est architecte Jan de Wilder Inge Vink.
1: Alors on se trouve ici juste à côté de la route, on est à l'extérieur, il y a beaucoup de vent. Je vous propose de passer dans une partie où on sera un petit peu mieux pour enregistrer.
2: Il y a du vent partout. Ici en fait c'est le bâtiment est construit sur une pente qui n'est pas vraiment un terril, mais qui est vraiment un grand remblai qui a été fait à l'époque, il y a longtemps. Et à l'intérieur du bâtiment, il y a plusieurs endroits où on voit encore les pentes. Et donc, quand on a découvert ça, on a rendu ça visible à l'intérieur, mais aussi, pour le rendre plus fluide, on a dû dépasser les terres. On les a bougées à l'intérieur, ce qui a changé tout le relief autour du bâtiment. Donc, les bosses et collines qu'on voit ici sont en fait les terres anciennes qui ont été déplacées sur le site. On a prévu une plantation extrêmement sauvage, donc c'est vraiment une espèce de plantation naturelle, mais dans laquelle on a ajouté beaucoup de fleurs qui peuvent embellir les lieux, mais qui vont évoluer avec le temps. Et ça a été fait avec un paysagiste qui s'appelle Denis Dujardin. On est à l'étage du milieu, qui était en fait un grand espace couvert, mais qui était structurellement, qui avait de graves problèmes. L'étage du milieu est devenu l'espace qui accueille les grands groupes, qui est devenu très extérieur, très fort en relation avec la ville. Mais dans le grand jardin central qui vient accueillir les halls du milieu et qui connecte en fait tous les espaces de parking, de hall extérieur, etc.
1: On se trouve ici donc à Charleroi, vraiment dans le cœur de la ville. Hein. On est juste à côté du Palais des Beaux-Arts. Ce bâtiment, il est énorme, hein, 60 000 mètres carrés. Pour ceux qui prendraient le ring en voiture, c'est le bâtiment sur lequel, depuis une dizaine d'années, on peut lire « Bisoum Chou » depuis le ring de Charleroi.
2: Oui, c'est un bâtiment qui, pour tous les Carolos, en fait, depuis très longtemps, est un bâtiment qui est hyper symbolique parce qu'il est très visible. Mais il y a aussi toutes les activités qui ont lieu ici, dans lesquelles il y a une population très large qui venait. On pense aux foires différentes qu'il y avait.

0: travaux de rénovation visaient aussi à rendre ça plus actuel. Et donc, il y a tous des espaces qu'on a rendus extérieurs, mais tout en conservant l'espèce de qualité spatiale de cet énorme bâtiment à l'origine, et en rendant ces terres en fait visibles dans le bâtiment lui-même, dans lequel on a cette connexion qui se fait entre le centre-ville et l'extérieur.
1: C'est un bâtiment évidemment qui, avec le temps, s'est décrépi et était beaucoup trop grand pour son usage. Et donc l'objectif de la ville, avec le projet qu'on est en train de visiter, c'était de en fait démolir la partie centrale que vous voyez devant nous pour construire un nouveau bâtiment aux normes énergétiques actuelles, si pas mieux que ce qu'on doit faire actuellement, donc tendre vers le zéro énergie, avec un tout petit budget en réalité par rapport aux mastodontes qu'on a en face de nous. Et donc nous, notre proposition, ça a été un peu le contre-pied de la demande qui était de démolir pour reconstruire un bâtiment. C'est plutôt d'ouvrir le bâtiment en fait. On entend d'ailleurs qu'il y a du vent et qu'il y a des voitures un peu au loin. Et donc de transformer en fait tous ces grands escaliers du hall d'honneur, tous ces grands passages en des lieux extérieurs qui restent en fait habitables.
2: Parce que ça, c'est l'une des philosophies de votre bureau AGUA, c'est quand c'est possible de garder un maximum l'architecture existante pour la rendre plus actuelle.
0: Oui, assez étonnamment d'ailleurs, on est ici à deux bureaux, et les deux bureaux ont un intérêt pour cette question-là, mais qui se situe un peu différemment. C'est vrai que dans notre cas, chez AGUA, on a cette question qui apparaît souvent sur l'économie d'énergie qui est réelle ou irréelle quand on démolit un bâtiment pour en construire un nouveau qui serait plus performant. Parce qu'en fait, toute l'énergie qui est dans la construction même du bâtiment est immense. Ça pose beaucoup de questions. Et c'est vrai que dans cette option-ci, toutes les zones chauffées ont été extrêmement compactées dans certaines ailes du bâtiment, on va dire. Même certains halls, comme le hall supérieur, est un hall non chauffé en réalité, donc sous des énormes sheds, peut être utilisé en certaines conditions. Mais par contre, tout le reste du bâtiment est devenu extérieur, ou bien est devenu du stationnement, mais qui est très ouvert, donc ça peut aussi accueillir des activités. Et donc c'est vrai que pour nous, c'est une question importante de savoir est-ce que cette espèce d'obsession qu'il y a aujourd'hui pour construire des bâtiments de très basse énergie au lieu des anciens bâtiments, tout en les démolissant, ça pose des questions qui sont quelque part insurmontables. Et donc on a tendance à souvent essayer de considérer la possibilité de réutiliser ce qui est présent.
1: Je pense que ce qui nous intéresse dans le fait de travailler avec l'existant, c'est qu'il y a des possibilités de spatialité qu'on ne sait plus faire aujourd'hui avec les réglementations qu'on a. Et donc, en fait, ça permet de retrouver des lieux, des ouvertures, des fenêtres qu'on ne saurait plus faire dans le cadre d'un bâtiment moderne qui répond à toutes les réglementations d'aujourd'hui. Et comme c'est des bâtiments qui sont rénovés, bien, une forme d'acceptation de pas atteindre les performances qu'on voudrait ou de cocher toutes les cases. Et donc ça donne un degré de liberté à l'architecture en réalité, aussi aux interventions qu'on fait, aux espaces qu'on propose, aux usages qui peuvent être faits des lieux. Et je pense que c'est ça qui nous intéresse. Et ce qui nous intéresse aussi, c'est toutes ces grandes structures, parce qu'en fait, on voit que toutes ces grandes structures en béton, c'est beaucoup d'énergie en vrai, mais quand elles sont bien fabriquées, elles peuvent rester là très longtemps, et on peut, en coupant, en travaillant avec, refabriquer des spatialités qui peuvent accueillir des nouveaux usages. Donc en fait, il y a une forme aussi de longue durée dans la vie des bâtiments qui est intéressante dans le fait de travailler avec eux.
0: Et donc ici, on a la grande partie centrale. Il y a trois niveaux. Chaque niveau fait environ 10 mètres de hauteur sous plafond avec des énormes escaliers monumentaux d'époque qui ont été complétés par des nouveaux escaliers. Et c'est ici que se fait toute la circulation entre le grand paysage extérieur au centre-ville avec des terrils, avec les anciennes usines, et le centre-ville, on voit le beffroi de l'autre côté. C'est un espace incroyablissime. Quand on revisite des projets, souvent on s'habitue, mais nous, j'ai l'impression que chaque fois qu'on revient, on a nos yeux qui se réouvrent tellement qu'il y a quelque chose d'extraordinaire ici.
1: En tout cas, on a l'air tout petit à trois ici. Non, mais c'est vrai, il suffit de regarder la dimension des portes, des ascenseurs qui sont là derrière nous. Il y a une espèce de côté irréel entre la dimension humaine et les espaces. C'est ça qui est étrange, en fait, dans ce lieu.
0: Et ce qu'il faut dire aussi, c'est que ce sont des interventions qui restent très minime, mais par rapport à une aile neuve, ça permet d'avoir des espaces beaucoup plus grands, avec des qualités qui sont très particulières. Et par exemple, fonctionner sur trois niveaux qui passent les uns dans les autres dans un bâtiment intérieur, ce serait ultra compliqué. On aurait plein de règles qui s'appliqueraient en termes d'incendie, en termes d'acoustique, en termes de plein de caractères, alors que comme espace extérieur, tout ça devient tout d'un coup beaucoup plus léger, permet de résoudre plein de choses. Donc à la fois, c'est beaucoup plus économe aussi en termes d'énergie, mais par contre, ça ouvre des potentiels qui sont tout à fait uniques.

0: unique et différent.
1: Et donc là, on va rentrer dans l'un des bâtiments, le Palais 3.
0: Il l'appelle Palais 3, oui. Nous, on l'appelle Hall 3 plutôt, mais
2: les noms changent.
0: On est dans le Hall 3, qui est en fait la partie centrale des Halls d'exposition, qui est vraiment le petit espace dans l'ensemble du bâtiment, avec un foyer qui s'ouvre sur le grand jardin central. Il y a quelques éléments auditoires, petites salles, et alors à l'arrière, on a le Hall 3 lui-même, qui est le petit Hall d'exposition, qui ne doit faire que 3-4 000 mètres carrés. Et puis on a deux très grands halls autour de ça, un qui se trouve au-dessus, sous les sheds, qui est presque non équipé, donc on a refait la toiture, mais il n'y a pas de chauffage, pas de ventilation, ce qui veut dire que c'est utilisable en bonne saison. Et alors, en niveau inférieur, sous ce hall-ci, on a, dans ce qui était les anciennes caves, ce qu'on appelle la black box, qui est devenu un nouveau hall de grande dimension, entièrement fermé sur lui-même, traité acoustiquement, vraiment à la hauteur des demandes actuelles pour les exploitations. Donc on a trois halls qui sont complémentaires les uns des autres avec des usages différents.
3: C'est plus qu'une cave, hein. C'est la caserne de pompiers de la ville de Charleroi, donc c'était quand même grand.
2: Oui, grand.
1: C'est justement ça, Harold, vous dites c'est le petit espace, mais c'est déjà énorme en fait. Je me demandais comment est-ce que vous avez abordé ce projet, vous retrouvez comme ça face à un bâtiment d'une telle immensité, ça doit être assez rare dans le métier.
3: C'est hyper rare en réalité, probablement que c'est un des seuls projets de cette taille-là qu'on fera dans notre carrière d'architecte, j'imagine. En tout cas pas en faisant une rénovation. Et je pense que c'est parti un peu de choses hyper simples. De repérer un peu les forces et les faiblesses du bâtiment, les choses qui nous touchaient, comme les deux grandes cheminées de l'ancienne chaufferie. Donc il y avait ici une chaufferie qui chauffe le palais d'exposition, mais une série de bâtiments dans le centre-ville, dont la maison communale. Et donc on avait repéré au moment du concours une série d'éléments comme ça. On se disait qu'architecturalement il y avait un intérêt, mais on ne savait pas très bien ce qu'on pouvait en faire. Et d'ailleurs les cheminées sont là, il y a d'autres éléments qui sont partis, il y en a d'autres qui sont restés. Il y a les couleurs qui sont aussi l'image un peu des différents usages qu'il y a eu pendant toute la vie de ce bâtiment qui sont restés, qu'on a récupérés, qu'on a réutilisés finalement dans leur conception. Et ce qui est intéressant dans l'endroit où on est, c'est en fait un petit centre de congrès. Et c'est un projet qui est arrivé au milieu du projet. Donc il y avait un autre projet de centre de congrès ici un peu plus haut, qui est tombé à l'eau. Et donc la ville s'est dit, ben, il y a beaucoup d'espace ici, peut-être qu'on pourrait quand même en faire un palais des congrès, aussi l'intégrer dans le palais des expositions. Et ce qui est intéressant, c'est qu'on était en plein milieu du chantier. Donc on a dû faire un projet dans le projet. Et donc la grande baie vitrée que vous voyez par exemple côté de nous, ça n'existe pas dans le projet qui était en construction. Et donc il y a des choses qui se sont modifiées pendant le chantier.
1: Et ça, vous êtes à l'aise avec ça, de modifier les plans en cours de réalisation?
0: Alors évidemment, c'est un bâtiment qui est tellement grand et qui était aussi, quelque part, en grande partie encombré par plein d'usages, qu'il y a eu plein de découvertes qui ont été faites en cours de chemin. Cela dit, il y avait aussi l'idée que ces grandes structures doivent être ouvertes à des évolutions futures. Et donc, il y a eu une sorte d'expérimentation qui a été tentée quand cette demande de la ville est arrivée pour implémenter les espaces de congrès, etc. C'est qu'en fait, on a contacté trois bureaux d'architecture avec qui on a des relations d'intérêt mutuel. C'était Sixe de Londres, il y avait Bast de Toulouse et Eagles of Architecture, qui est un bureau néerlandophone. Et en fait, on leur a dit, on a cette demande qui arrive, voilà le projet qui est là pour l'instant, qu'est-ce que vous feriez? Et en fait, on a eu quelques conversations intéressantes, mais en même temps, dans le processus du chantier, c'était trop direct, trop compliqué. Et nous avions une connaissance trop complète aussi de toutes les contraintes techniques. Et donc, c'est tombé un peu à l'eau, c'est nous qui l'avons fait. Mais ça veut dire aussi qu'on imagine aujourd'hui qu'en fait, ce bâtiment va évoluer dans le temps. C'est pas une espèce de version finale qui doit rester pour toujours. Et donc, on imagine bien que d'ici 20 ans, les délais habituels pour avoir des transformations, des rénovations, vont se faire, ce sera sans nous, et ça apprend d'autres figures, peut-être qu'il y aura d'autres transformations, et que ça doit pouvoir aussi aller dans ce sens-là.
3: Probablement que le travail ou la vie d'un architecte est différente d'il y a 20 ans, quand nous on est sortis de l'école, où les architectes fabriquaient une œuvre, et nous on a plutôt l'impression de passer par là. On passe, on participe à la fabrication de bâtiments qui sont en cours, qui vont être transformés plus tard, et donc il y a aussi une autre approche, je pense, dans la manière dont on envisage notre métier.
0: On est intervenu en tant qu'architecte dans un bâtiment qui avait énormément de caractère déjà, qui était fait par Joseph André, qui est en fait l'architecte qui, on va dire au cours du XXe siècle, a énormément construit dans le centre de Charleroi plein de bâtiments qui sont devenus iconiques. Et heureusement, ce bâtiment, datant des années 50, n'a pas été classé, ce qui veut dire qu'il y avait une sorte de liberté totale pour interagir. Nous avions, en tant qu'équipe d'architectes, aussi l'envie de mettre en évidence les qualités de ce qui était là. Et donc, cette cohabitation peut aussi se redonner dans le futur si d'autres projets se font d'ici 20-30 ans. Mais quelque part, ça devient une sorte de série d'actions sur des lieux qui peuvent se cumuler. Il n'y a pas l'idée d'un objet fini, définitif, intouchable, d'une certaine manière.
1: On se trouve ici devant une baie vitrée qui donne sur une terrasse, et cette terrasse donne sur...
3: On est en fait en face du ring de Charleroi. On voit toute l'infrastructure qui a été construite aussi, en fait un peu à la même époque que le palais des expositions. Le ring, le métro de Charleroi qui devient un métro suspendu ici, justement en face du palais des expositions. Et au loin, on voit Timarcinelle qui est aussi une industrie bien connue des Carolo qui se voit en fait de partout depuis le centre-ville, qui est un énorme bâtiment comme une gigantesque boîte à chaussures. Mais on a un beau rayon de soleil aussi. Qui...
0: Assez étonnamment, pendant les travaux, le mur qui était ici a disparu. Il y avait une petite aile de bâtiment qui a été démolie. Et donc, c'est un des seuls endroits de ce hall où tout d'un coup, ce vide est apparu. Et l'idée est apparue à ce moment-là de dire, mais en fait, faisons-en une ouverture sur le paysage, parce qu'effectivement, le paysage est assez incroyable. Ce que je trouve aussi un petit détail amusant dans le paysage, c'est qu'on voit la gare de Charleroi Ouest, qui est l'ancienne gare, qui n'est plus active aujourd'hui. Les quais ont été déplacés de 300-400 mètres vers Charleroi Centre. Mais la question était posée par la ville à la SNCB. Est-ce qu'il serait éventuellement possible de rebouger les quais vers cet emplacement-ci pour faire du jardin central une connexion directe vers le centre-ville? Et la SNCB a dit non pour l'instant. Mais ça veut dire que ce genre de réflexion commence à apparaître sur, au fond, que peut signifier cet espace extérieur qui fait connexion entre différents univers. Donc on espère que ça pourrait évoluer à terme vers d'autres idées, projections. Donc ici, c'est le hall d'exposition au niveau inférieur, qui était donc en fait avant une caserne de pompiers, des locaux techniques. Il y avait une partie qui était un club de tennis aussi. Tout ça a été vidé. Et donc, ça a été l'occasion de vraiment faire un hall complet selon les normes actuelles, qui est bien isolé, qui a une meilleure acoustique, qui a tout l'équipement d'ailleurs qu'on voit apparaître au plafond, qui donc correspond aux normes actuelles. Alors que dans les autres parties, on est plutôt dans l'existant avec les contraintes de l'existant historique. Donc ça permet d'avoir la bonne diversité dans les types d'espaces disponibles. Et ce hall également est équipé pour devenir un hall de concert qui peut accueillir des milliers de spectateurs en combinaison avec le parking qui est spécifique pour éventuellement organiser des festivals ou autres très grands événements.
1: Ça fait une vingtaine d'années que le bureau AGUA existe. Pourquoi est-ce que vous avez choisi, vous, cette carrière d'architecte ?
3: Moi, j'ai toujours voulu être architecte. Quand j'avais déjà 8-9 ans, je dessinais des maisons sur des bouts de papier. Et... Une vocation, je veux dire ça. C'est très étonnant, mais voilà. Oui.
0: Après, je pense aussi que ce qui est particulier dans le métier, quand on se lance en tant qu'architecte, et en particulier dans le domaine des projets publics, c'est que ce sont des bâtiments ou des questions qui ont à voir avec un groupe beaucoup plus grand et des questions de société, des projections qu'on a nous-mêmes par rapport au lieu où on a vécu, etc. Et puis ça a fort évolué au fil du temps avec les questions de circularité, par exemple, de réemploi, etc., qu'on n'avait pas du tout au début quand on a démarré au début des années 2000. Ces questions-là n'existaient presque pas et c'est devenu de plus en plus puissant. Donc il y a une sorte d'ouverture permanente à plein de questions qui peuvent se poser. On travaille dans un groupe qui est assez chouette, qui permet d'avoir plein de personnalités qui se côtoient, souvent avec d'autres architectes également, donc comme c'est le cas ici avec un autre bureau. Donc ça permet de faire plein de rencontres, de s'intéresser à des lieux particuliers, des questions particulières. Il y a une diversité qui est appréciable, je pense, en tout cas.
3: En réalité, il y a l'idée de construire. Et effectivement, on construit pour la société et on est plutôt investi dans des projets publics. Donc effectivement, il y a une vraie volonté de participer à une amélioration, peut-être, du vivre ensemble, ce qui me paraît vraiment très important aujourd'hui dans le cadre politique dans lequel on se trouve de manière générale dans le monde. Et donc, il y avait cette idée d'avoir des idées et de pouvoir les construire. Je pense que ça, c'est vraiment super important. Et c'est peut-être ça aussi dans le métier de l'architecte qui est assez fabuleux parce que on imagine des choses et puis elles deviennent réelles. Et après, tout ce qu'on fait maintenant et la manière dont on réagit par rapport à des bâtiments qui existent et à la position qu'on a dans la société, je pense, est hyper importante. Mais ça, ça se construit, c'est plus intellectuel.
1: Benoît van den Bulk, Harold Fallon, j'aimerais qu'on se quitte en musique. Est-ce que vous auriez un choix musical ?
3: Je propose qu'on écoute Miles Davis, Kind of Blue. Bon, une petite note jazzy dans cette immensité d'espace, ça sera chouette.
4: Le bureau Agua et Jan de Wilder Ingeving sont lauréats du prestigieux prix d'architecture Miss Van der Rohe. C'est ici que se referme cet épisode de Façon de voir. Merci à Fanny Grégoire et Alfonsa Salamone. Réalisation Fabrice Cada, avec le soutien de la Direction des Arts Plastiques Contemporains et de la cellule Architecture de la Fédération Wallonie-Bruxelles.

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6: Bonjour à toutes et tous. Une vingtaine de supermarchés Aldi de la région bruxelloise et sa périphérie ont fermé leurs portes aujourd'hui à la suite d'une grève menée par le personnel, soutenue par les syndicats CETCA et CNE. Les travailleuses et travailleurs dénoncent l'annonce de négociations autour d'une future ouverture le dimanche. Des grèves avaient déjà eu lieu le week-end dernier chez Aldi pour les mêmes raisons. La reprise de la guerre avec les États-Unis est probable. Réponse de Téhéran aujourd'hui après le rejet par Donald Trump d'une nouvelle l'offre iranienne pour reprendre les négociations de paix. Le président américain s'est dit insatisfait de cette proposition iranienne, estimant que les dirigeants iraniens sont désunis et incapables de sortir de ce conflit. Donald Trump, qui s'en prend aussi à l'Union européenne et ressort l'une de ses armes favorites, les surtaxes. Il annonce vouloir relever la semaine prochaine à 25% les droits de douane sur les voitures importées aux États-Unis depuis l'Europe. Enfin, le président américain annonce le retrait de 5000 de ses militaires en Allemagne. L'OTAN dit travailler avec les États-Unis pour mieux comprendre cette décision qui suscite des interprétations diverses. Sept pays de l'OPEP+, organisation des pays exportateurs de pétrole, se disent prêts à relever leur quota de production d'environ 188 000 barils par jour. Cette hausse est comparable à l'augmentation de 206 000 barils par jour décidée le mois dernier, amputée de la part des Émirats Arabes Unis, qui ont annoncé de manière inattendue cette semaine leur intention de quitter le groupe. Mais cela reste symbolique en raison du blocage persistant du détroit d'Ormuz et cela n'aura donc pas d'impact immédiat sur le prix du pétrole. Des frappes israéliennes intenses ont eu lieu hier au Liban. Elles ont fait au moins 13 morts et ont eu lieu un peu moins d'une heure après l'avertissement israélien. Israël affirme vouloir protéger sa région nord du Hezbollah qui continue de revendiquer des attaques contre des positions israéliennes au Liban. Selon le ministère libanais de la Santé, plus de 2600 personnes ont été tuées depuis la reprise des hostilités entre le Hezbollah et Israël le 2 mars dernier. En athlétisme, la Belgique ne s'est pas qualifiée pour la finale des World Relays, le championnat du monde des relais en 4 x 100 mètres mixte à Gaborone au Botswana. Sixième de sa série, la deuxième des trois au programme, le relais belge devra disputer les repêchages demain pour espérer décrocher l'un des derniers tickets en jeu pour les championnats du monde d'athlétisme de Pékin en 2027. Voilà pour les infos, merci d'être à l'écoute.
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9: Bienvenue sur RTBF La Première, très heureux de vous accompagner pour ce samedi après-midi. On est au cœur des vacances scolaires, peut-être un peu plus de calme pour certains, ou au contraire, des journées bien remplies, quoi qu'il en soit. Merci d'être avec nous à tout moment, excellent samedi. Pendant cette heure, comme chaque week-end, on prend le temps d'écouter quelques extraits de podcasts de La Première, au programme bande dessinée, histoire, regard sur notre rapport aux animaux, et de la musique bien sûr, pour rythmer et encadrer votre après-midi sous les quelques nuages, on n'était plus habitué à cela. On commence avec l'invité culture et société de Matin Première au micro de Xavier Van Bugenhout. Il recevait cette semaine Zep pour son nouvel album Tourner la page, publié chez Rue de Sèvres. L'auteur de Titeuf poursuit ici une œuvre plus intime avec un regard sensible sur les relations humaines et les émotions.
10: On est ravis de vous retrouver, non pas pour un nouvel album de Titeuf, mais pour une histoire qui s'adresse plutôt aux adultes, parce que ça fait un moment déjà que vous publiez des récits plus sérieux, entre guillemets, ce que nous sommes, consacré à l'homme augmenté, The End, qui était plutôt un thriller écologique, et dans votre nouvelle BD, Tourner la page, on se retrouve dans le monde de l'édition. Je vais planter le décor en quelques mots. C'est l'histoire de Lambert Delville, qui est un romancier qui a connu un très joli succès. Il y a quelques années, il a décroché le prestigieux prix Femina, notamment. Mais là, il est dans le creux de la vague. Son dernier roman, Itinéraire occulte, ne fonctionne pas. Vous ouvrez l'histoire lors d'une séance de dédicace dans une librairie où personne ne vient faire signer son exemplaire. C'est très cruel, mais c'est une situation que beaucoup...
11: C'est vécu, là. Je décide de l'intérieur.
10: Ouais, vous, personne. De toute façon, je crois qu'à un moment ou un autre...
11: Oui, tout le monde y passe.
10: Oui, tout clair, le monde y passe. Et puis, il y a un échange très dur entre lui et son éditrice à propos de son nouveau roman. Elle lui dit un truc très vrai d'un point de vue marketing, il lui dit « mais tu es trop vieux pour intéresser les critiques, mais pas assez pour qu'on te redécouvre ». C'est évidemment très très difficile à entendre pour lui. Qu'est-ce qui vous a amené sur ce thème-là, Zep ?
11: D'abord, cette idée d'une disparition, quelqu'un qui disparaît, qui devient formidable parce qu'il est mort. Mmh. Ça, je trouvais que c'était intéressant, la manière dont, dans notre société, la mort transforme un petit peu l'histoire. Et puis, sur le parcours d'un artiste, très souvent, un artiste, tant qu'il est vivant, c'est un petit peu inquiétant, parce qu'on ne sait pas ce qu'il nous réserve. Une fois qu'il est mort, sa carrière est bouclée, donc on peut le mettre du côté des bons ou des mauvais. Donc j'avais envie de faire ça, mais j'avais cette idée d'auteur, comme ça, qui est un peu dans le creux, qui décide de partir en voyage, en mer, sous la pression de tout le monde, qui lui dit, écoute, passe à autre chose, tourne la page, justement, profite de la vie, et disparaît. Mais je ne savais pas si je voulais en faire une comédie, parce que ça aurait pu être un peu une comédie, ou quelque chose de plus thriller, ou quelque chose d'un peu plus philo, comme ça. Mmh. Pour finir, j'ai glissé plus vers le thriller, et je suis assez content, parce qu'en l'écrivant, je me rendais compte qu'il y avait... J'avais des trucs à dire sur le monde de l'édition, mais surtout, ce qui m'intéressait, c'était cette question autour de la postérité. Qu'est-ce qui se passe après la mort? Qu'est-ce qu'on va dire de nous? Et notre attente par rapport à ça. Et puis, toute la vanité qu'on met dans ce genre de choses.
10: Oui, parce que, on va pas rentrer dans les détails pour pas trop dévoiler, mais son statut d'auteur disparu, peut-être décédé, va lui donner une nouvelle aura. La maison d'édition va y avoir une série d'opportunités, etc. C'est vrai que les premières pages, notamment sur le statut de l'écrivain, il y a des choses très cyniques que va lui dire son éditrice. Par exemple, les livres ne sont nécessaires qu'à leurs auteurs et, dans de rares cas, à leurs éditeurs. Quelle vision pragmatique, mais triste de ce qu'est la littérature.
11: Oui, mais c'est aussi vrai. Hein. Oui. C'est aussi un commerce. Et puis, et voilà, il y a énormément d'auteurs, il y a énormément de gens qui veulent faire des livres. Et il n'y a pas assez de gens pour les lire tous. Donc, forcément, il y a des livres qui sont très peu lus. Et c'est le côté... J'ai situé ça dans le monde de l'écriture, plutôt de la littérature que de la bande dessinée. Je connais mieux celui de la bande dessinée. Mais je pense que le statut du romancier est encore plus fragile parce que, au fond, tout le monde écrit. Et tout le monde pense qu'il est capable de faire un roman. Donc, vous entendez tout le temps des gens qui vous disent, tiens, l'année prochaine, je prends une année sabbatique, puis je vais faire un roman. Et donc, ce qui différencie un romancier de quelqu'un qui est un aspirant romancier, au fond, c'est son succès. Ouais. Et un auteur qui a plus de succès, d'une certaine manière, il est plus un auteur. Donc ça, c'est quelque chose qui rend ce statut d'artiste très très fragile.
10: Ouais, et en plus, Lambert Delville, il écrit des livres qui sont très introspectifs, qui interrogent notre rapport au monde, aux relations, etc. Et à un moment, il a cette réflexion, je ne sais plus si c'est une discussion qu'il a avec son père, qui lui dit, tu sais ce que c'est un bon livre ? C'est celui qui permet de prendre congé de soi-même.
11: Mm-hmm. C'est son éditrice qui,
10: c'est son éditrice qui lui dit ça. C'est terrible, parce que ça veut dire que ce serait, voilà, ce serait une forme de distraction, d'échapper à la réalité.
11: Ouais. Mais c'est aussi...
10: Ce qui est très bien aussi.
11: Pour moi, un bon livre, c'est quelqu'un qui m'enlève à ma vie pendant un certain temps. C'est-à-dire que pendant le temps de la lecture, et si le livre est particulièrement bon, un peu, ça va me poursuivre après, je vais être quelqu'un d'autre. Je vais être la personne du roman que je suis en train de lire. Et c'est aussi ce qu'on cherche. Et c'est pas que de la distraction. Hein. On grandit aussi par ça. Moi, j'ai l'impression que mon éducation, je l'ai faite en partie à l'école, avec les gens que j'ai rencontrés, mais aussi parce que j'ai vécu plein d'autres vies de fiction. Déjà, j'ai été parfois une femme, j'ai été quelqu'un du 18e siècle, du 19e siècle, un combattant, un sorcier. Hein. Et tout ça, ça nous apprend une expérience autre que notre quotidien. Et puis, c'est quelque chose qui fait grandir. Mais voilà, ça reste de la fiction, ce sont des livres.
10: Ouais.
11: Donc, on dit souvent que ce livre est nécessaire. Et son éditrice le raille là-dessus, parce que lui essaye de lui vendre son livre en disant « Mais c'est un livre nécessaire !» Elle lui dit « Non, détends-toi !» Et non, un livre, il n'est pas nécessaire. Ouais. Parfois, il peut être utile, mais en l'occurrence, le tien, je sais qu'il ne l'est pas.
10: Ouais.
11: Donc oui, elle est très, très dure avec lui, mais aussi parce que... Voilà, il fait partie de ces auteurs qui demandent beaucoup d'attention, qui demandent d'être le centre du monde, parce que quand on est en train d'écrire un livre, souvent, notre éditeur, notre éditrice, c'est la personne de qui on est le plus proche, c'est la seule qui sait dans quelle histoire on est en ce moment. Parfois même la famille ne le sait pas, parce qu'on est en train de vivre avec des personnages de fiction, donc on vit une autre réalité.
10: Alors forcément, quand on lit cette histoire aujourd'hui, avec ce qui se passe dans l'actualité, on ne peut pas ne pas penser à l'affaire Grasset, mm-hmm. et aux relations qui sont tissées entre un éditeur et ses auteurs et ses autrices. Effectivement, c'est du jamais vu que des dizaines d'auteurs et autrices annoncent leur départ d'une grande maison.
11: On peut bientôt dire des centaines.
10: Hein. Oui, et même on va arriver à des centaines d'une grande maison d'édition comme Grasset, qui, je le rappelle, donc fait partie de la galaxie Bolloré, et après le licenciement de l'éditeur Olivier Nora, bah, ils ont pris cette décision. Comment vous observez, vous, ça, Zep, vous êtes suisse, je le rappelle, cette bataille culturelle qui se joue, là, quel est votre sentiment là-dessus ?
11: En tant qu'auteur, je comprends bien cette situation parce que on est d'abord attaché à notre éditeur, à notre directeur de collection qui travaille dans les maisons d'édition, plutôt qu'à la bannière de la maison d'édition. Et puis après, ça participe d'un mouvement général qu'on voit en France, qui est aussi la démolition du service public. Enfin, on essaye de privatiser l'édition aussi. Donc on aimerait que l'édition... Enfin, on le voit bien, Bolloré, Fayard, ça devient une maison partisane, idéologue. Et puis, au fond, les éditeurs qui n'ont pas la même idéologie que la maison, ben... À quoi bon continuer à les financer ? Ce qui est pragmatique, hein, c'est un homme d'affaires, voilà. Mais c'est assez inquiétant, parce que c'est aussi la fragilité du statut de la culture. C'est que c'est quelque chose qui vit pas seulement par le désir du public, mais qui vit aussi parce qu'il y a de la finance derrière, des mécènes, des gens qui mettent de l'argent. Si tout à coup ils décident d'arrêter d'en mettre, eh ben voilà, on peut avoir des choses qui disparaissent, des pans entiers de l'histoire de la littérature qui disparaissent. La question qui est assez... Bon, en tant qu'auteur, on est tous un peu inquiets de savoir ce qui va se passer, c'est qu'est-ce qui va devenir du catalogue. C'est-à-dire, les auteurs qui partent, c'est une chose, bien mais sûr. Tous leurs livres qui sont chez Grasset, qu'est-ce qu'ils vont devenir ? S'ils restent chez Grasset, on peut se douter qu'ils ne vont pas les défendre beaucoup, donc c'est peut-être des livres qui vont gentiment disparaître, et c'est quand même... enfin, il y a des livres très importants dans l'histoire de la littérature.
10: Ah oui. Vous publiez depuis quelques années maintenant des BD qui sont aussi destinés à un public plus adulte, hein, on en parlait, il y a Une histoire d'homme, Un bruit étranger beau, Ce que nous sommes, Diens notamment. Bah, cette envie d'explorer d'autres territoires, elle est venue plus tard dans votre carrière. C'est pas si courant en littérature de voir des auteurs qui vont à la fois être sur le roman jeunesse et le roman pour adultes. En BD, c'est peut-être plus courant, mais c'est pas si courant quand même, parce qu'on a mis les gens dans des cases. Pour vous, est-ce que c'est quelque chose qui a été naturel ?
11: Ouais, assez naturel, assez naturel. Je l'ai fait un peu à l'envers de beaucoup de monde, parce que souvent des auteurs font des bandes dessinées plus sérieuses, et puis quand ils deviennent parents, qu'ils ont des enfants, ils ont envie de faire de la jeunesse. Moi, j'ai commencé par faire de la bande dessinée qui est associée à de la bande dessinée jeunesse. Pour moi, c'était pas de la bande dessinée jeunesse, mais Titeuf a été associé à ça parce que c'est un personnage qui est un enfant, alors que j'avais pas d'enfant. Et après, quand je suis devenu parent et que je suis devenu un peu plus âgé, j'avais envie de traiter des sujets. Je pouvais traiter tous les sujets avec Titeuf, mais par le prisme d'un enfant. Et j'avais envie de porter un regard adulte sur certaines choses, donc je l'ai fait avec toute la liberté qu'offre la bande dessinée, au fond. On est assez... Après, bon, il faut trouver un éditeur qui a envie de le publier et des lecteurs qui auront envie de le lire, mais à faire, c'est pas comme si vous êtes réalisateur de comédie, puis que vous voulez tout à coup faire de la science-fiction. Ça va être beaucoup plus compliqué de trouver les millions pour faire votre film. Tandis que là, c'est du papier et des crayons, c'est tout.
10: Ouais. Et Titeuf, c'est quand même une aventure qui dure depuis 1992. Le dernier album, il date de 2023. Comment est-ce qu'on fait pour continuer à rester connecté avec les enfants? Je veux dire, en tant qu'adulte, on est souvent considéré comme gênant ou on ne comprend pas leurs références, et on l'a encore expérimenté la semaine passée sur cette antenne avec Six Seven. Enfin bref, qu'est-ce que vous avez compris qui fait que bah, vous parvenez à vous mettre sur leur fréquence?
11: Alors, je vous rassure, en tant qu'adulte, je suis gênant aussi. on n'y échappe pas. Mais et bon, j'ai eu cinq enfants, j'ai élevé cinq enfants, mais maintenant ils sont la plus jeune à 18 ans, donc je suis plus connecté à ce monde-là. Mais en fait, ce qui me connecte à l'enfance, c'est Titeuf. Donc si je suis Titeuf, quand j'écris à la première personne, et ce personnage, ben, il parle de l'enfance de manière un peu plus large. Alors après, il y a des sujets qui sont vraiment certains sujets qui sont liés à une époque. Certains m'inspirent et me permettent de faire quelque chose avec quand je suis dans la peau de ce personnage, d'autres pas, parce que je les comprends même plus. Ouais. Donc on peut pas prétendre... je peux prétendre devenir un enfant quand je suis Titeuf, mais je peux pas prétendre devenir un enfant de 2026. Ça, j'essaye de le faire le mieux possible, mais il faut... Là, ce serait de la magie.
10: Ouais. Le prochain Titeuf?
11: Je pense que ce sera l'année prochaine. Je vais m'y mettre là, dans quelques semaines.
9: Ouais. Les invités de Matin Première à retrouver chaque jour à l'antenne pour découvrir toutes leurs actualités, en savoir un petit peu plus sur leurs différents projets. Et bien sûr, vous nous connaissez, on conserve tous ces entretiens pour le replay via notre plateforme Ovio et pour cette séance de rattrapage aussi. Et j'espère que vous allez bien, on vous accompagne tout le week-end, bonne route aussi, prudence, on s'occupe de la playlist musicale avec une artiste britannique en pleine ascension, c'est Olivia Dean.

0: Man I Need, Olivia Dean, un titre extrait de l'album The Art of Loving, sorti tout récemment, une voix soul moderne, tout en finesse aussi qu'on aime beaucoup sur RTBF, la première. On se plonge dans l'histoire avec Bart Van Loo sur les traces des téméraires et nous emmène à travers l'époque médiévale hein, en Europe sur les origines de nos régions. L'épisode proposé aujourd'hui nous conduit à Compiègne en France, dans les Hauts-de-France, le jour où Jeanne d'Arc tombe aux mains des Bourguignons. Nous sommes en 1430, un moment décisif qui va sceller son destin. Bonne écoute, bon week-end.
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2: Je suis à Compiègne. Devant moi, l'église Saint-Jacques. Façade asymétrique, une tour qui s'élance et derrière, une nef plus basse, presque rentrée dans ses épaules. Le clocher domine, rude, solide. Je la trouve belle dans sa rudesse. Édifiée entre le XIIIe et le XVIe siècle, l'église Saint-Jacques fut une halte pour les pèlerins en route vers Saint-Jacques de Compostelle. Mais oublions un instant ce que nous voyons. Effaçons le clocher tel qu'il est aujourd'hui. Faisons disparaître les chapelles latérales, le déambulatoire. Nous sommes dans les années 1420. L'église est plus basse, plus compacte, plus sombre. Entrons maintenant par le portail qu'on voit aujourd'hui et qui était déjà là au début du XVe siècle. La porte grince. L'air change, plus frais, plus dense. On aimerait presque qu'un orgue se mette à

0: Le son s'élève, puis s'évanouit. Un silence d'encens, de pierre froide, de cire fondue nous enveloppe. Mais juste avant de nous plonger dans le tumulte du Moyen-Âge, je ne peux m'empêcher de vous emmener un instant ailleurs, à l'époque de la Révolution française. La Révolution, mais quelle période complexe, violente, radicale. Des églises disparaissent, on les démolit, on revend leurs pierres. Mais attention, ce n'est pas seulement du fanatisme, il y a aussi une logique froide. À Compiègne, par exemple, on compte 17 églises, c'est trop pour la population. Alors on calcule combien d'églises sont réellement nécessaires. On tranche et 7 sont abattues. Celle-ci, Saint-Jacques, est épargnée. Enfin, presque. Elle change d'affectation. Elle devient un magasin d'aliments pour le bétail. Ici même, en 1792-93, les habitants font la queue pour nourrir leurs poules, leurs lapins, leurs moutons. Et en même temps, tout près d'ici, se joue un incident tragique. Non, le mot est trop faible, une tragédie révolutionnaire.
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0: Il faut savoir que l'église est liée aux carmélites de Compiègne. 16 religieuses. Entre 1792 et 93, dans le tourment de la Révolution, elles trouvent refuge dans 3 maisons du voisinage. Mais la terreur approche. La machine révolutionnaire n'épargne personne et comme tant d'autres prêtres et religieux, elles seront arrêtées et condamnées. Cette tragédie inspirera l'un des grands auteurs catholiques français, Georges Bernanos. Son roman, Dialogue des Carmélites, publié en 1949 après sa mort, donnera naissance à un opéra de Francis Poulenc. Un opéra qui fera le tour du monde et on comprend pourquoi. Dans la scène finale, les religieuses avancent une à une vers la guillotine. Elles chantent le Salve Regina. À chaque chute de l'âme, une voix s'éteint, puis une autre, puis une autre. Quand la dernière, blanche, monte les marches de l'échafaud, la musique de Poulenc se fait plus nue, plus tendue. Et face à la lame de la justice, on a presque l'impression que Robespierre lui-même est là, à Compiègne, pour laisser tomber le dernier couperet. Je suis toujours dans l'église. J'avance lentement vers le déambulatoire, jusqu'à la balustrade qui sépare le chœur du reste de la nef. Et là, il y a un détail remarquable. Cette balustrade, et que je vois là, entourait autrefois le lit de Louis XVI au château de Compiègne. Et ce château est tout proche. Depuis le parvis de l'église, on l'aperçoit au loin. C'est à 3 jets de pierre. Et c'est dans ce lit que Louis XVI mit du temps à concevoir un héritier avec Marie-Antoinette. Rien d'extraordinaire, en soi les choses prennent parfois du temps, mais à l'époque, les rumeurs s'en emparent, les pamphlets circulent, cruels. On parle d'impuissance, on raille le roi, on moque le couple. Je pense à ces pamphlets, à ces insinuations, à cette violence imprimée où l'on parle de la peur au lit du roi et de la fureur utérine de Marie-Antoinette. Je pense à tout cela dans le silence sacré du cœur de l'église Saint-Jacques. Dans cette même chambre à coucher, dont la balustrade a quitté le château de Compiègne tout près pour venir s'installer ici devant nous dans l'église, Napoléon Bonaparte, lui, n'a aucune hésitation. Marie-Louise d'Autriche est à peine arrivée en France le 28 mars 1810 que l'empereur, plus stratège que sentimental, s'empresse d'assurer la relève dynastique. Il faut un héritier, et vite. Le lendemain, raconte-t-on, il se montre fort satisfait de la coopération autrichienne. Disons-le, il mit sensiblement moins de temps que Louis XVI à régler cette question. Et c'est à cela, à tout cela que je pense, ici, dans le silence recueilli du cœur de Saint-Jacques. Bernanos, Poulenc, Louis XVI, Napoléon. C'est pas mal, hein? Mais je ne suis pas vraiment ici pour eux. Mais leurs ombres m'aident à approcher l'année vers laquelle je veux vous conduire. Elles m'aident à sentir la densité tragique qui flotte dans cet endroit de Compiègne. Je suis toujours dans l'église. Je reviens sur mes pas jusqu'à la moitié de la nef. À droite, contre le mur, sous le lambris de bois, il y a une plaque. On peut y lire les mots suivants. Derrière cette boiserie du XVIIe siècle existe la trace de la petite porte par laquelle Jeanne d'Arc entra dans l'église pour y communier le matin de sa prise, le 23 mai 1430. Je relis ces mots. 23 mai 1430. Jeanne d'Arc, ici. Elle pousse cette petite porte, elle entre, elle communie une dernière fois. Et quelques heures plus tard, elle sera capturée sous les murs de Compiègne. Non, ça je veux bien l'ajouter, par les Anglais, mais par les troupes de Philippe le Bon. Oui, dans cette église, au milieu de ce silence, c'est déjà son ombre à lui qui se dessine, Philippe le Bon. Je claque des doigts. Mon corps reste ici dans cette église, mais mon esprit franchit les murs. Et me voilà dans un campement à l'extérieur de Compiègne, à Margny. Autrefois des champs, quelques maisons isolées, aujourd'hui un faubourg de la ville. On traverse l'Oise. L'endroit se trouve à un quart d'heure de marche depuis l'église. C'est l'endroit du campement bourguignon où Philippe le Bon se retrouve face à Jeanne d'Arc. Comment diable cette jeune femme est-elle arrivée ici à Compiègne, en plus face à Philippe le Bon? Comment s'est-elle retrouvée sur ces pavés que je foule aujourd'hui comme elle les foulait en 1430? Comment? Je vous l'ai déjà raconté dans le dernier épisode. Rappelez-vous, l'assassinat de Jean sans peur sur le pont de Montereau le 10 septembre 1419. Et puis le trou dans son crâne par lequel, dit-on, les Anglais sont entrés en France. Alors, après la mort de son père, Philippe le Bon, le fils, il conclut une alliance anglo-bourguignonne, une coalition qui permit à Henry V, puis, quand il meurt prématurément, à son fils, le tout jeune Henry VI, de devenir roi de France. Baby King of France. Un roi anglais sur le trône de Paris, si jeune soit-il, c'est du jamais vu. Et cela va durer de longues années. On a donc une domination anglaise en France, mais en même temps, il y a toujours le roi de France, Charles VI, le roi fou, qui finit par mourir en 1422. Et son fils, le dauphin, devenu donc Charles VII, l'homme de Montereau et l'assassin de Jean sans peur, il vit replié vers Bourges, à la tête d'un minuscule fragment de royaume, car tout le reste est anglais. Tout semble perdu. La France paraît disloquée et le dauphin, isolé, vacillant, ne sait plus à quel saint se vouer. C'est alors que surgit l'improbable. Une adolescente, 13-14 ans, de Don Rémy, elle dit entendre des voix, vous connaissez l'histoire, des voix qui lui disent qu'elle peut sauver la France. Elle traverse seule la France anglo-bourguignonne, territoire hostile, ligne ennemie, et contre toute attente, elle parvient à Chinon, l'un des rares refuges de Charles VII. Sans l'avoir jamais vu, elle le désigne au milieu d'une assemblée. C'est lui, c'est le roi. Le roi hésite. C'est un peu sa nature. Puis il se dit qu'il n'a plus rien à perdre et il lui confie une armée. Et voilà Jeanne d'Arc à la tête des troupes. Elle dort parmi les soldats, aucun n'ose la toucher et tous l'écoutent. Toutes les villes, les unes après les autres, tombent. D'Orléans jusqu'à Reims. Et Reims, ah, on le sait bien, Reims, c'est l'endroit où fut baptisé Clovis. Reims, où les rois de France sont sacrés. Sans sacre, pas de roi. Et le 17 juillet 1429, dans la cathédrale de Reims, on voit Charles VII recevoir l'onction. Triomphe. Et à ses côtés, Jeanne, l'ange sauveur de Don Rémy. Mais elle ne veut pas s'arrêter. Elle presse le roi. Allez, on continue. On peut peut-être chasser les Anglais définitivement, les bouter hors de France. Lui, il hésite. Et oui, je l'ai dit, c'est dans sa nature. Il temporise. Il veut savourer ce qu'il a obtenu. Elle, au contraire, pas du tout. Il y aura encore quelques succès, puis lentement, le reflux. Jeanne agit de plus en plus seule, sans appui ferme du roi, et finalement, elle vient à Compiègne. Courageuse, presque, je dirais, téméraire. Vous devez savoir que Compiègne, à ce moment-là, est assiégée par Philippe le Bon. Jeanne d'Arc, lui a écrit à plusieurs reprises et de longues lettres où elle exhorte à faire la paix, à revenir vers le roi légitime, à rompre avec les Anglais, mais lui, il ne répond pas. Il ne sait que penser de cette fille. Mais il ne peut pas nier, Philippe le Bon, que sa réputation à elle enfle. Surtout après la victoire de la Pucelle, incroyable victoire de la Pucelle, et je parle de la prise d'Orléans sur les Anglais. Même Philippe le Bon se surprend à se demander « Qui est donc cette Pucelle d'Orléans ?» Ok, d'accord, 1430, Philippe le Bon assiège Compiègne. Et Jeanne décide d'y aller. Comme attirée par le danger, comme si elle savait que le destin l'attend là, elle se dit « J'y vais ». Moi, je vais libérer Compiègne, des Bourguignons, de cet téméraire énervant et des Anglais par la même occasion. Insensé, et pourtant, elle commence par rajouter un exploit de plus à son palmarès. Elle perce les avant-gardes, traverse les lignes bourguignonnes, déjoue les barrages et entre dans Compiègne. Incroyable, mais vrai. Et de là, elle rêve d'en finir, de chasser définitivement les troupes de Philippe le Bon. Le 23 mai 1430, Jeanne se confesse et communie, ici, dans l'église Saint-Jacques, à l'endroit même où je me tiens. C'est par cette porte que nous ne voyons plus, murée aujourd'hui, mais dont la trace subsiste derrière ce panneau, que j'imagine Jeanne d'Arc se rendre dans le cœur. Je refais ses pas. À ceci près que moi, voyageur du temps, je sais ce qui viendra. Je sais que c'est sa dernière communion en femme libre. Elle, non. Elle pense, aujourd'hui nous allons frapper fort. Une sortie rapide, un petit groupe d'hommes percer les lignes bourguignonnes. C'est une pensée audacieuse, déraisonnable peut-être, bref, totalement Jeanne. Tandis que je me tiens ici, mon regard se pose sur un vitrail dans le bas-côté droit. Il éclaire une petite chapelle et il représente exactement ce que je viens de vous raconter, la dernière communion de Jeanne d'Arc en femme libre. À genoux dans le cœur, elle implore une fois encore le Très-Haut, le Souverain des cieux. Elle est convaincue que Dieu est à ses côtés, et pourtant, une graine de doute semble germer. En quittant l'église, elle l'aurait murmuré « Je suis trahi ». Trahi ? Par qui ? Par les Français ? C'est possible. Par le Père éternel ? Peut-être. De toute façon, elle pressent le danger, mais Jeanne d'Arc reste Jeanne d'Arc. Le danger ne la retient pas. Et donc, le 23 mai 1430, elle sort avec quelques hommes. Une reconnaissance, une percée audacieuse, une tentative désespérée, on ne sait pas. Mais très vite, les soldats bourguignons se lancent à leur poursuite. Les compagnons d'armes de Jeanne comprennent assez vite qu'ils sont coupés de la ville. Alors, ils tournent bride et retournent dardard vers la ville. Je vous cite le chroniqueur bourguignon Georges Chastelain, et qui venait d'ailleurs, vite fait dit entre parenthèses, du pays d'Alost. On pourrait tout aussi bien l'appeler Joris Castellan. Écoutons-le. La pucelle, passant nature de femme, soutint grand fait et mit beaucoup peine à sauver sa compagnie de perte, demourant derrière comme chef et comme la plus vaillante du troupeau. Oui, oui, la plus courageuse, car c'est elle qui reste derrière, elle couvre la retraite, c'est elle qui se dresse en dernière ligne pour que les autres aient une chance. Mais pour elle, il est trop tard. Devant elle, la herse, le pont-levis, et dans un cliquetis sec, métallique, impitoyable, la ville se referme. À cet instant, plus de retour possible. Le tabard doré qu'elle porte sur son armure la trahit et causera sa perte. Un archer bourguignon la grippe par la tunique, la tire, la désarçonne de son cheval cabré. Tout va très vite. En un éclair, Jeanne d'Arc est faite prisonnière par les troupes de Philippe le Bon. Tout près du lieu où elle est capturée, s'élève aujourd'hui une église qui porte son nom. Église Jeanne d'Arc de Margny-lès-Compiègne. À Margny donc, toujours le 23 mai 1430. Où sommes-nous déjà le 24? Je ne peux pas vous le dire avec certitude. Sous la tente la plus luxueuse du camp bourguignon, deux figures se font face. Philippe le Bon et Jeanne d'Arc, les deux noms les plus retentissants de leur temps. Et là, là, j'aimerais tant savoir ce qui se dit. Glissons-nous dans cette tente. Mais l'image se brouille. Je n'entends rien. Je fouille les chroniques. Je retourne les contes bourguignons. Et ces textes m'ont livré tant de secrets. Le nom du chien de Jean sans peur, Martelet. Le cheval préféré de Philippe le Bon, la chèvre. Des détails, j'en ai à foison. Je cherche chez Georges Chastelain, chez Enguerrand de Monstrelet. Je relis les chroniqueurs que je connais si bien. Allez, encore, tout est décrit. Sa chute, son arrestation, les gestes, les armes. Mais ce moment précis, leur face à face, rien. Chastelain écrit que le duc eut avec elle aucun langage qui ne sont pas venus jusqu'à lui. Ils ont parlé, oui, mais lui, il n'a rien su. Rien su ? Mais c'est impossible. Monstrelet, lui, il était présent. Et il affirme qu'il ne se souvient plus très bien. Mais allons donc. Un homme capable de relater des centaines de pages avec une précision d'orfèvre serait soudain frappé d'amnésie ? Non. Il y a là quelque chose, des mots qui ne devaient pas sortir de la tente, des mots qui ne devaient pas atteindre le monde extérieur. Jeanne aurait-elle tenu tête au grand-duc d'Occident? lui aurait-elle asséné ces quatre vérités les yeux dans les yeux, au point que Philippe le Bon en aurait rougi jusqu'à son lit de mort? Ah, nous ne le saurons jamais. Quoi qu'il en soit, Philippe le Bon ne croit ni au sortilège, ni au pouvoir surnaturel de Jeanne. Il ne croit ni aux interventions divines, ni aux voix célestes. Philippe raisonne en calculateur, un homme de pouvoir. En tant que comte de

Jeanne quitte Compiègne, elle passe par Arras, où elle reste 2 mois, et on murmure que Philippe le Bon l'y aurait rencontré une seconde fois, mais il n'y a aucune preuve. Puis, elle est envoyée à Rouen, où commence son procès inique. Les Anglais veulent démontrer que le roi de France, Charles VII, a été aidé par une sorcière, une hérétique qui entend des voix et qui donc mérite le bûcher. Plus tard, les Français reprocheront à Philippe le Bon d'avoir livré la pucelle d'Orléans. Et certes, il raisonnait en homme de pouvoir, en stratège, en calculateur froid, mais quid du roi de France ? Pourquoi son silence est-il moins jugé ? Pourquoi n'exige-t-il rien ? Pourquoi ne négocie-t-il pas ? Pourquoi n'organise-t-il pas un échange ? Pourquoi ne tente-t-il rien ? Bref, pourquoi tant s'indigner contre le duc de Bourgogne et si peu contre le roi de France ? Ce Charles VII, sauvé, sacré, légitimé par Jeanne d'Arc et qui maintenant ne lève pas le moindre petit doigt pour la libérer ? Ce roi qui trône aujourd'hui au Louvre dans le célèbre portrait de Jean Fouquet, avec son regard lointain, les mains jointes, pieux en apparence, mais pour Jeanne, rien. Nous savons tous comment finit Jeanne d'Arc, sur le bûcher à Rouen. Et pendant qu'elle brûle, pendant qu'elle n'arrête pas de crier le nom de Jésus, Charles VII, lui, il ne fait rien.

0: Des années plus tard, le même Charles VII rouvre le procès. Un procès en réhabilitation, où on démontre que Jeanne n'est ni sorcière, ni hérétique. Où on efface la condamnation, où on purifie sa mémoire. Et au passage, le roi lave aussi sa propre image. Car s'il est établi que Jeanne d'Arc n'est pas sorcière, alors son sacre à lui à Reims redevient parfaitement légitime. Et c'est ainsi que naît la Jeanne d'Arc quasi-sainte et commence alors son interminable instrumentalisation. Tour à tour brandie par la monarchie, par la République, par la gauche, par la droite, jusqu'à l'extrême droite. Jeanne elle-même échappera sans cesse à toutes ces instrumentalisations, mais elle n'a pas échappé aux Bourguignons qui, après sa dernière communion, le 23 mai 1430, ici à Compiègne, ont bel et bien mis la main sur l'insaisissable Pucelle.
1: Sur les traces des téméraires, déjà 14 épisodes en ligne, rien que pour vous et totalement libre d'accès. 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On revient à la musique sur la première avec Yoa, moi.
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0: Le morceau « Moi, Yoa », la révélation saine des victoires de la musique 2025, confirme sa présence et son talent avec ce nouveau single sorti en avril. Elle sera notamment au Dour Festival, hein, si vous voulez la voir sur scène cet été. On termine cette sélection de podcast avec Tendance Première, emmenée par Cédric Wautier. Dans cet extrait, François Verhaeghen, professeur de zoologie à Lulliège, revient sur une histoire qui a marqué l'actualité, celle de Timmy, une baleine échouée sur une plage allemande. Un événement qui en dit long, hein, sur l'évolution de notre rapport aux animaux.
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2: Je vais reprendre depuis le début pour ceux qui n'auraient éventuellement pas suivi. Il y a un peu plus d'un mois, donc c'était le 23 mars, une baleine à bosse est repérée, échouée sur un banc de sable dans la baie de Lübeck, au nord de l'Allemagne. Et soyons clairs, la mer Baltique, c'est pas l'habitat naturel d'une baleine à bosse. C'est une mer quasiment fermée, trop peu salée et trop profonde pour ce mâle de 12 tonnes et 12 mètres de long. Les spécialistes supposent qu'il s'est perdu en suivant les bancs de harengs ou bien qu'il a été désorienté par le bruit sous-marin. Bref, il n'aurait jamais dû se trouver là. Et la pauvre baleine est mal en point, elle traîne un filet de pêche coincé dans la gueule et a sans doute avalé des morceaux de ce filet. Elle a des blessures probablement causées par une hélice de bateau et comme l'eau de la Baltique est beaucoup trop peu salée, pour elle en tout cas, elle développe une sévère maladie de peau. Quelques jours après sa découverte, la marée basse laisse la baleine à sec une première fois, elle se libère à la marée haute suivante, rebelote quelques jours plus tard dans la baie de Wismar cette fois, elle repart, s'échoue à nouveau, repart encore, 4 échouages successifs en un mois, voilà, et un mois au moins qu'elle ne se nourrit plus. Et pendant ce temps, Cédric, toute l'Allemagne se déchire, des caméras diffusent la situation en direct, il y a des centaines de curieux qui s'amassent derrière les barrières tenues par la police, des chaînes humaines se forment, il y a un ministre de l'Environnement qui est attaqué en justice pour non-assistance à personne en danger. Des policiers reçoivent des menaces de mort et même le prénom de la bête divise puisque les uns l'appellent Timmy, on l'a dit, les autres veulent l'appeler Hope comme espoir en anglais. Mais au-delà du cas de Timmy et de sa médiatisation et des débats que ça suscite, ce qui me questionne, moi Cédric, c'est que c'est ce que cette histoire révèle sur nous et nos relations avec les animaux. Des relations qui ont toujours été complexes et quelque peu paradoxales et je vais m'expliquer en revenant sur 2 ou 3 épisodes de notre histoire que j'estime fondateur dans cette réflexion. Et le premier, il nous fait remonter au début du 19e. Les villes européennes sont en pleine explosion industrielle, les animaux domestiques qui étaient habituellement réservés aux campagnes envahissent les rues des villes, des chevaux de trait sont frappés à coups de fouet pour tirer des charges beaucoup trop lourdes, des bouchers abattent des bêtes à même la rue, des mules qui s'effondrent de fatigue sur les pavés. Toute une violence quotidienne envers les bêtes, jusque-là qui était cachée aux yeux de la bourgeoisie, devient un spectacle urbain permanent. En 1849, à Paris, un militaire de carrière, le général Jacques Delmas de Gramont, est élu député. Profondément marqué par ses mauvais traitements, il propose à l'Assemblée nationale la toute première loi française de protection animale. Mais dans l'hémicycle, ses opposants se mettent à aboyer, à miauler, à hennir pour le ridiculiser, lui et sa loi. Je vous jure que j'invente rien. La loi passe quand même le 2 juillet 1850 et elle condamne, je cite, « ceux qui auront exercé publiquement et abusivement des mauvais traitements envers les animaux domestiques ». Publiquement. Le mot, il est crucial. Il ne s'agit donc pas d'interdire la cruauté, il s'agit d'interdire son spectacle.
3: Il ne faut pas qu'on le voie.
2: Exactement. Battez votre cheval à mort dans votre ferme, il n'y a aucun problème. Faites-le dans un coin d'une rue, c'est une infraction. Il faudra plus d'un siècle pour que cette condition de publicité disparaisse du droit français. La loi Gramont, c'est donc moins l'acte de naissance de l'empathie pour les animaux que l'acte de naissance d'une règle sociale. La cruauté, c'est OK si on ne la voit pas. À la même époque, un autre phénomène illustre ce rapport ambigu à la visibilité, les zoos. Au 19e siècle, les grandes capitales rivalisent de ménageries où l'on exhibe des lions, des éléphants, des girafes pour l'émerveillement du public. Mais ces établissements sont alors de véritables mouroirs, isolement dans des cages minuscules en béton, sans aucune stimulation. Les animaux y développent ce qu'on appelle aujourd'hui des stéréotypies, des tigres qui font les 100 pas, les ours qui balancent la tête de gauche à droite pendant des heures, et des éléphants qui se dandinent sur place. Des comportements pathologiques que les visiteurs longtemps ont pris pour des particularités amusantes des animaux. jusqu'au jour où on a commencé à comprendre. Et c'est parce que le public a vu ces animaux dépérir qu'il a peu à peu exigé mieux. Et aujourd'hui, les parcs zoologiques modernes revendiquent une mission de sensibilisation et de conservation. Une fois encore, c'est la visibilité qui a été le déclencheur de changement. Et donc, nous voilà en 2026, avec Timmy, une nation entière qui pleure pour une baleine diffusée sur les ondes radio et télé 24 heures sur 24. Pourtant, pendant qu'on se déchire pour Timmy, des dizaines de milliers de baleines anonymes meurent chaque année, percutées par des bateaux ou empêtrées dans les filets de pêche industriels, très loin des caméras. Des dizaines de millions d'animaux d'élevage sont abattus chaque jour en Europe, derrière les murs des abattoirs. Et des milliards de poussins mâles sont broyés ou gazés vivants chaque année dans le monde. Pour eux, il n'y a pas de larmes, ni de prénom, ni de chaîne humaine. Le sort de Timmy, il est donc sans doute lui scellé, mais ce qui reste ouvert, c'est ce qu'on en retiendra finalement collectivement. Cette histoire, elle aura au moins le mérite de nous poser brutalement finalement la question. Est-ce qu'on est capable de pleurer pendant un mois pour une baleine que nous voyons mourir, à qui on a donné un prénom et que l'on a médiatisé? Mais sommes-nous prêts à étendre cette empathie à tous les animaux que, justement, on ne peut pas voir?
0: Tendance première à retrouver tous les jours dès 10h, juste après le Flash Info. Overphonic, avec ce morceau très rythmé, hein, qui sonne bien week-end, vacances. Profitez-en bien d'ailleurs. The World is Mine, pour se rapprocher doucement de l'info.

0: The World Is Mine, Overphonique, un titre emblématique du groupe belge, sorti au début des années 2000. Dans un instant, le journal de 17h, et puis juste après, Galaxy BD avec Thierry Belfroy. Très belle fin d'après-midi à toutes et tous, et excellente suite de week-end.
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18: Excellent samedi, un changement de temps se profile, la masse d'air se déstabilise cet après-midi et l'instabilité arrive sur le pays avec des averses localement orageuses, tout d'abord à l'est, au sud du Sion-Sambre-et-Meuse et puis au fil des heures vers les régions centrales et l'ouest. Attention localement, quelques phénomènes pouvant être forts tels que de la grêle, des rafales de vent, des pluies subites, ambiance chaude et lourde de 17 à 26 degrés cet après-midi. Ce soir, l'instabilité se décalera au nord-ouest mais dans le courant de la nuit, retour au calme et globalement au sec. Les températures minimales varieront de 10 à 14 degrés. Quant à demain, dimanche, averses et nuages prendront l'avantage avec des températures un peu en baisse de 16 à 20 degrés.
19: Le PTB est-il mal en point? Le parti a enregistré 8 démissions en 2 ans. Beaucoup évoquent un contrôle sur l'opinion et la pensée via des coachs internes au parti. 22 des 26 supermarchés Aldi de la région bruxelloise et de sa périphérie sont fermés ce samedi. Le personnel s'est mis en grève contre la volonté de la direction d'une ouverture dominicale. Une tentative d'enlèvement jeudi soir à Saint-Gilles, place Maurice-Richard. Une voiture a déboulé sur la place et tenté de forcer un homme à entrer dans le coffre. Une enquête judiciaire est ouverte. Bonne fin de journée à tous. 8 démissions en 2 ans, que se passe-t-il au PTB? Ces derniers mois, plusieurs élus ont claqué la porte du parti. Ils disent qu'aucun débat n'est possible en interne, que le parti est très intrusif. Nous avons découvert que plus de 25 membres ont quitté le parti depuis 2018, souvent pour les mêmes raisons. Beaucoup évoquent aussi un contrôle sur l'opinion et la pensée. Contrôle effectué par des coachs internes au parti. Les explications de Benjamin Verporten.
20: On vous dit ce que vous devez penser, ce que vous devez dire, faire et voter.
21: Élodie était attachée parlementaire au PTB. Elle a quitté le parti, trop présent dans sa vie privée et dans ses choix personnels, comme ses opinions.
20: Ils vont passer leur temps à vous expliquer en quoi vous avez tort. Après un échange avec votre coach qui va durer le temps qu'il faudra en tout cas, Vous répétez ce qu'on vous dit de répéter.
21: Ce coach est un autre membre du parti.
20: Il venait régulièrement à la maison. Il y avait toujours bien une petite remarque qui se faisait sur l'un ou l'autre bien qui était soudainement apparu. Il posait énormément de questions privées.
21: Youssef Ndichi était député PTB. Il a rejoint le MR en 2024. Mais lui aussi a eu son coach.
3: Il est chargé de voir si à un moment donné, il va falloir un cours de rattrapage ou une remise à niveau, ou faire un refresh idéologique si un jour vous avez pu croiser quelqu'un ou une idée qui pourrait peut-être faire tanguer votre idéologie.
21: La réponse du parti est claire.
10: Tout ça, c'est un sketch, quoi.
21: Benjamin Pestiot, secrétaire général adjoint du PTB.
10: On encourage au contraire à avoir énormément de relations avec aussi d'autres courants politiques et de confronter nos idées avec d'autres courants politiques.
21: Il assure que les coachs sont là pour assister les présidents de section dans leur quotidien, qu'ils n'interviennent en rien dans la vie privée et qu'ils n'imposent aucune pensée aux membres du parti.
19: Ces derniers jours, de nombreux élus et employés du PTB ont réagi. Des posts sur les réseaux sociaux où ils défendent le parti. Ils disent ne pas reconnaître le PTB dans les critiques entendues ces derniers jours. Vous l'avez peut-être constaté depuis ce matin, 22 des 26 supermarchés Aldi de la région bruxelloise et de sa périphérie sont fermés ce samedi. Le personnel, soutenu par les syndicats 7K et CNE, s'est mis en grève pour dénoncer à nouveau la volonté de la direction d'une ouverture dominicale. Cette ouverture retirerait le seul jour de congé fixe de nombreux membres du personnel. Écoutez Safwan Akremi, permanent syndical 7K, Bruxelles, Hall et Vilvoorde. Il est au micro de Claire Vermeulen.
12: L'intention d'ouvrir les dimanches n'est pas passée auprès des travailleurs, n'est aussi pas passée auprès des syndicats. Aucune concertation au niveau sectoriel, aucune concertation au niveau de l'entreprise avec nos délégués bien avant. Donc il n'y a eu aucune discussion. On nous l'annonce comme un petit cadeau, comme un petit Kinder Surprise. À un moment donné, les travailleurs ont dit « bon bref, on va débrancher là maintenant parce que ça suffit ». La suite, c'est d'aller tous dans la même table, donc direction et partenaires sociaux. Avant de discuter des dimanches, qu'on commence d'abord chez Aldi de parler de la surcharge de travail et bien d'autres points que nous évoquons depuis des mois et même parfois depuis des années.
13: Qu'est-ce que vous demandez ?
12: De la concertation, de la discussion et trouvons ensemble une solution.
19: Plusieurs dizaines de supermarchés Aldi en Flandre et en Wallonie avaient déjà fermé vendredi et samedi dernier à la suite de cette annonce d'une possible ouverture le dimanche. Des discussions devraient avoir lieu en juin entre syndicats et direction sur cette question. Trois dates seraient prévues mais n'ont pas encore été précisées à ce stade. Une enquête judiciaire est ouverte après une tentative d'enlèvement jeudi soir, place Montrichard, dans la commune bruxelloise de Saint-Gilles. Il était 20h quand une voiture a déboulé sur la place et tenter de forcer un homme présent sur place à entrer dans le coffre. Un témoin nous raconte la scène. Nous avons déformé sa voix pour garantir son anonymat.
22: On a vraiment, je dirais, peut-être c'est une estimation, mais 6 individus qui tentaient, mais vraiment avec violence et de manière hyper brusque, de faire rentrer un autre individu qui, je pense, était déjà là dans le coin, il traînait à côté, pour le mettre dans le coffre. Et donc, c'était vraiment pas une scène de « on essaye de le mettre sur un siège passager », c'est « on le force à aller dans le coffre, vraiment de manière hyper violente et brusque ». Et c'est là que les témoins, quoi, qui étaient à côté, se sont dit « ok, quelque chose qui est pas normal ». Et il y a des gens qui se sont vraiment, mais avec plein de courage, levés pour se mettre contre les individus qui essayaient de forcer l'individu qui était pris pour le mettre dans la voiture. Et il y a vraiment eu, mais des allers-retours entre les personnes qui voulaient le forcer dans le coffre et ceux qui essayaient de le sortir du coffre.
23: Donc ce sont les témoins qui ont empêché l'enlèvement d'être concrétisé.
22: Vraiment, c'était vraiment la force des gens qui étaient là. Sinon, je pense qu'il n'y avait pas le courage de ces personnes-là, il était dans le coffre.
19: On rappelle qu'une enquête judiciaire est ouverte. Ce sont des propos recueillis par Philippe Carlo. On ne l'a pas encore beaucoup entendu depuis le début de la guerre au Moyen-Orient. Le gouvernement chinois a fait savoir aujourd'hui qu'il ne se conformerait pas aux sanctions prises par les États-Unis contre 5 entreprises chinoises accusées d'acheter du pétrole iranien, dont la Chine est un gros importateur. Ces derniers mois, dans le but de tarir les sources de revenus de l'Iran, Washington a renforcé les sanctions contre les raffineries de pétrole chinoises qui se fournissent en brut à prix réduit auprès de la République islamique. Au Mali, la capitale Bamako est encerclée par les djihadistes et leurs alliés Touareg. La junte au pouvoir a été abandonnée par les mercenaires russes. Et pourtant, le Niger et le Burkina Faso voisins avaient l'obligation de lui venir en aide militairement en vertu d'un accord de partenariat, Françoise Malmac.
0: Mais cette alliance bat de l'aile. Ces trois gouvernements sont tous issus de coups d'État. Dans les trois pays, ce sont des juntes militaires au pouvoir. En une semaine, le Mali a dû encaisser l'assassinat de son ministre de la Défense et la prise de la grande ville de Kidal, au nord. Anna Sylvestre Trainer est rédactrice en chef de la page Afrique du Monde.
1: C'est un pays qui est effectivement grignoté par des groupes armés, dont le plus puissant aujourd'hui sur son territoire, c'est un groupe qui est affilié à Al-Qaïda. Des djihadistes, effectivement, qui, depuis maintenant plus d'une dizaine d'années, n'ont cessé de gagner du terrain. Ils sont désormais capables d'attaquer des villes et même d'en prendre, comme on le voit en ce moment.
0: Cette alliance des pays du Sahel a donc montré ses limites. C'est désormais chacun pour soi. Le Burkina Faso envisage le recrutement de 100 000 civils pour lutter contre le terrorisme. Au Niger, la mobilisation générale est en cours, avec un renforcement de la sécurité dans la capitale, Niamey.
2: Voilà pour le Mali. On passe au sport. En football, 6e journée de play-off, le leader du championnat, l'Union Saint-Gilloise, se déplace à Saint-Trond, 3e. Les unionistes comptent toujours 2 points d'avance sur Bruges au classement. Le coup d'envoi du match sera donné à 20h45. Et puis un niveau en dessous en Europe play-off, le Sporting de Charleroi accueille les premiers. Le Racing Genk débute la rencontre à 18h15. Enfin, vous connaissez peut-être la Saint-Roch ou la Tour de la Madeleine. Des nombreuses marches de l'Entre-Sambre-et-Meuse qui sont inscrites au patrimoine culturel immatériel de l'UNESCO. Mais il en existe beaucoup d'autres, parfois moins connues, parfois non reconnues officiellement, comme marche de l'Entre-Sambre-et-Meuse. Certaines ont même disparu avec le temps. C'est le cas de la marche de Bouffiou, près de Charleroi. Elle avait disparu il y a 30 ans, mais ce week-end, les marcheurs font leur grand retour grâce à un nouveau comité d'organisation. Julien Malpa est allé assister au coup d'envoi de cette marche.
13: Cela faisait 30 ans que les tamboureurs et les fifres n'avaient plus résonné dans les rues de Bouffiou. Alors pour la septantaine de cantinières, tamboureurs et soldats, c'est un plaisir tout particulier d'enfiler ce costume traditionnel du Premier Empire.
24: On a un tablier en cuir, une veste traditionnelle de cette époque-là, la petite sacoche, la petite hache et alors un callback avec une plume, un chapeau. Quoi. Moi j'ai 36 ans, j'ai toujours habité dans la région, donc je suis très fier de pouvoir relancer ce folklore.
13: Philippe aussi est ravi de participer, lui qui n'a jamais raté une seule marche à Bouffiou.
25: J'ai commencé à l'âge de 4 ans. J'ai ça dans le sang depuis que je suis tout petit.
13: Et les habitants du village non plus n'auraient raté ça pour rien au monde.
26: Ben, je suis bien content parce qu'il manquait. Ça manquait ça ici à Bouffiou.
13: Après 3 décennies d'absence, les organisateurs de cette marche ont réussi leur pari, faire renaître ce folklore local, tout en mettant en avant le patrimoine potier du village. Jérémy Dupont, président de cette marche.
27: Ça met en valeur le patrimoine local, les 2 dernières poteries qui est le patrimoine de Bouffiou. Lier la marche avec ça, ça va faire revivre le village.
13: La marche se poursuivra jusqu'à ce soir au bivouac, avant une journée de procession chargée demain dès l'aube.
2: Et les organisateurs l'affirment, ils comptent bien pérenniser cette marche dans le temps pour qu'elle puisse, d'ici quelques années, être officiellement reconnue comme une marche de l'Entre-Sambre-et-Meuse. C'est ici que se referme ce journal. Merci de l'avoir écouté.
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3: Bienvenue dans Galaxy BD en mode congé scolaire. L'occasion d'aller dans les ateliers de celles et ceux qui font la bande dessinée. Cette semaine, nous sommes, comme la semaine prochaine, à Paris, chez Arthur Depince, l'auteur de Zombilenium.
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5: Je m'appelle Arthur Depince. Je suis auteur de bande dessinée et illustrateur et réalisateur de dessins animés. Et bienvenue dans mon atelier qui s'appelle IEM Studio et où nous sommes 11 auteurs et autrices à travailler tous les jours dans la bonne humeur.
3: Durant 2 semaines, nous allons nous installer dans cet atelier, coller l'oreille au travail de ce créateur pas comme les autres qui a importé un style graphique dans la bande dessinée et son style de bande dessinée dans l'animation. Auteur de 3 séries, Péché mignon, Zombilenium et La marche du crabe, il a livré l'hiver dernier la première partie d'un nouveau diptyque éblouissant, Night Club, le club des chevaliers, puisque Night s'écrit ici avec un K au début. Et puisqu'on parle de début, eh bien il est temps de plonger dans ceux d'Arthur Depince.
5: Bah, j'ai toujours dessiné, bon, ça n'a jamais été vraiment une question en fait. Enfin, j'ai fait les arts déco ensuite à Paris. La question c'est de savoir si j'allais faire BD, animation ou illustration. Et je suis assez content parce qu'au final, j'arrive à faire un peu des trois, donc ça c'est plutôt bien.
3: Avant de s'initier au dessin, Arthur Depince a fait comme tous les auteurs. Il a dévoré le travail des autres.
5: Astérix, Gottlieb, Tintin, enfin voilà, tout ce que tout le monde a lu, bon, Gaston évidemment. Mais alors, moi il y a vraiment un album en particulier, j'avais même d'ailleurs fait une page dessus dans Spirou, c'est la trilogie de Broussailles. Alors je ne devrais pas dire la trilogie parce qu'il y en a eu d'autres après, mais j'avais gagné en fait cette trilogie en participant à un concours de BD quand j'avais 12 ans. Donc il y avait les ballets de public, les sculpteurs de lumière et la nuit du chat. Et j'ai découvert en fait une autre BD, c'est-à-dire que la BD c'était pas seulement des aventures, voilà, comme on peut s'imaginer vraiment comme la BD des années 60, comme Spirou, Tintin, etc. Et que là on avait une BD qui, avec un héros qui était pas un aventurier, ou du moins qui était quelqu'un de voilà, qu'on pourrait croiser dans la rue, un type un peu normal. Et ça, déjà, pour l'époque, c'était quand même... Enfin, pour moi, en tout cas, c'était une découverte. Et alors, il y a eu surtout La nuit du chat, qui a provoqué un truc. C'est-à-dire que j'étais pas encore ado. J'étais, on va dire, prépubère. Et là, je voyais une BD avec un personnage qui avait des problèmes d'adulte, où il y avait une histoire avec une fille. À la fin, ils s'embrassaient. Je sentais qu'il y avait quelque chose de... et même, il y avait d'ailleurs une scène, il y avait une case où on voyait un couple en train de faire l'amour. Et tout d'un coup, c'est comme si cette BD m'avait un peu poussé dans le monde des adultes. Enfin, ça, je m'en suis rendu compte après. Mais il y a des gens, ça va être une chanson, des gens, ça va être un film. Ben, moi, ça a été cette BD-là. J'étais enfant, j'ai appris un jour que j'avais un ancêtre qui était chevalier il y a très très longtemps, je sais pas quoi. Je sais absolument rien sur lui, mais ça a nourri mon imaginaire. Le fait aussi que j'ai un prénom de roi Arthur, etc. Enfin, il y a toutes ces choses-là qui font que, disons, quand j'étais gamin, les chevaliers, c'était aussi c'était mon modèle. C'était pas les cow-boys. Les cow-boys, je m'en fous complètement. C'était pas non plus les pilotes de Formule 1, c'était les chevaliers.
3: Des chevaliers. Arthur Depince en dessine à longueur de journée depuis qu'il s'est lancé dans Night Club. Nous en parlerons dans le second épisode de ce portrait. Mais avant de renouer avec cette passion enfantine, il y a un autre univers qu'il a décliné en bande dessinée, lié à l'adolescence celui-là. C'est là, en effet, qu'est née quelque part la vocation des monstres qui ont peuplé les pages de la série Zombilenium beaucoup plus tard.
5: Si je prends par exemple... le domaine des monstres et le domaine médiéval, ça c'est un truc que je faisais déjà beaucoup parce que je jouais beaucoup aux jeux de rôle, mais aussi quand j'étais au collège, je faisais une BD avec alors c'était médiéval fantastique, mais c'était aussi humoristique. Je crois que j'ai toujours gardé les planches, d'ailleurs ça serait assez marrant de les montrer, mais et donc là on était dans un univers moyenâgeux avec des dragons et c'était une petite bande de monstres en fait. C'est marrant d'ailleurs, il y avait un vampire, une momie, un squelette, etc. Et donc c'est vrai que c'est un univers qui déjà m'était familier, mais quand je suis arrivé aux Arts Déco, j'ai laissé de côté cet univers-là. Pourquoi ? Parce qu'aux Arts Déco, les profs, ils étaient super, mais ils faisaient un peu la chasse à tout ce qui était geek, tout ce qui était imaginaire, tout ça, pour qu'on s'intéresse à des sujets plus de société.
3: Avant d'arriver aux Arts Déco, Arthur Depince a eu un coup de foudre pour une autre forme d'art graphique, l'animation.
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5: Quand j'étais ado, c'est là où j'ai vraiment décidé de faire de l'animation, c'était la, on va dire, la grande époque de Disney, celle que nous, les animateurs, on appelle l'époque de Glenn Keane, qui est l'un des plus célèbres animateurs de Disney, parce que c'est lui qui a animé Aladdin, La Belle et la Bête, Le Roi Lion. Enfin, il y a eu cette époque-là, après un passage à vide, où Disney a commencé à cartonner, à devenir vraiment le truc, où les adultes allaient aussi voir les Disney. Donc c'est à cette période-là que moi, j'ai voulu travailler dans l'animation. J'avais la VHS de Aladdin et je mettais sur pause pour dessiner les personnages. Donc comme bon nombre d'animateurs, j'étais aussi influencé par ce style de dessin. Et donc là, je voulais être animateur, mais en fait, sans trop savoir ce que j'allais raconter. En fait, c'est-à-dire, c'était un peu bizarre, c'est que là, pour le coup, j'avais quelques idées en tête, mais c'était plus l'univers, sans savoir que plus tard, finalement, j'allais découvrir que l'animation, c'est super, mais que la BD permet quand même un peu plus de choses en termes de narration, en termes de tabous, parce que bon, bah, l'animation, on peut pas faire autant de choses qu'en BD, ne serait-ce que au niveau de la représentation, de la violence, de la sexualité, etc. Bon, en France, ça reste quand même majoritairement le domaine de l'enfance. Mais à l'époque, c'est vrai que je voulais être animateur.
3: Mais ce n'est pas sur les bancs des Arts Déco qu'Arthur de Pins va faire la découverte la plus importante de sa carrière. C'est devant un ordinateur.
5: Et puis aussi la découverte, quand j'avais 21 ans, de Illustrator, qui est l'outil que j'utilise encore aujourd'hui et qui m'a un peu façonné, parce que c'est vrai que je ne sais pas avec quoi j'aurais dessiné si je n'avais pas eu cet outil, mais voilà, c'est vraiment quelque chose d'assez déterminant, et c'est en plus grâce à ça que j'ai découvert que j'aimais beaucoup les couleurs, beaucoup plus que le trait en fait. C'est comme du papier découpé, c'est-à-dire que je dessine des formes sur mon écran et non pas des traits, donc ça oblige d'une certaine manière à faire les formes et les personnages se détacher les uns par rapport aux autres. Donc c'est toujours, il y a toujours une petite partie de mon cerveau qui cogite en permanence, parce que c'est comme si voilà, je place les formes les unes par rapport aux autres, et puis l'absence de traits fait qu'il faut toujours réfléchir à comment les yeux vont le percevoir, comment telle chose se détache. Si par exemple vous dessinez un personnage nu, comme il n'y a pas de traits, a priori vous voyez qu'une forme. Donc il va falloir, pour ne pas qu'il n'y ait qu'une forme de couleur, il va falloir créer les ombres, mais en même temps, parfois les ombres, ça peut gêner la lecture, donc il y a un peu une espèce d'entre-deux à trouver, et ça demande beaucoup de ressources au niveau du cerveau, enfin j'ai l'impression. C'est vrai que je suis pas très détendu quand je travaille sur Illustrator, quand je travaille sur Photoshop ou d'autres programme. Alors là, je peux écouter des podcasts, je peux penser à autre chose. Illustrator, il faut être tout le temps focus sur ce qu'on est en train de faire. Donc mes influences, à l'époque, c'était Disney, parce qu'en plus, je connaissais pas grand-chose d'autre. Et j'ai aussi alors une autre influence, mais qui est graphique, celle-là, et qui a commencé aussi dans la même période, c'était dans l'illustration, c'est Kiraz. Kiraz, je connaissais vaguement, parce que je pense que dans l'inconscient populaire, tout le monde connaît les Parisiennes de Kiraz. Mais à l'époque, dans les années 90, il y avait une campagne de pub pour des sucrines où le publicitaire a eu la bonne idée de reprendre des dessins de Kiraz et donc de refaire découvrir Kiraz à tout le monde. Et en fait, Kiraz n'avait même pas dessiné. Enfin, les dessins, c'était juste des reprises détourées de dessins qu'il avait déjà faits. Et là, j'ai eu un coup de foudre, ou plutôt un re-coup de foudre, parce que pourquoi Kiraz n'utilise pas le contour lui, il travaille à la gouache ou à l'acrylique, mais il peint directement sur papier, mais il n'y a pas de contour, c'est uniquement des couleurs. Et ça a été là un coup de cœur graphique, et c'est ça ensuite qui m'a conduit à travailler sur Illustrator, etc.
3: Après les études, la vie professionnelle ne mène pas tout de suite à la bande dessinée. La rencontre avec le 9e art se fera de manière fortuite.
5: Je faisais des illustrations dans la presse, et notamment dans un journal qui s'appelait Max Magazine, qui n'existe plus. Et je faisais beaucoup d'illustrations pour eux, dont une illustration un jour avec un petit bonhomme rond. Des petits personnages ronds comme ça, parce que ça m'était arrivé d'en dessiner, notamment quand je travaillais pour une boîte de jeux vidéo. J'aimais bien dessiner surtout des petites bonnes femmes avec des grosses têtes et aussi des grosses hanches comme ça. Et en fait, le rédacteur en chef de Max Magazine m'a dit « Tiens, ils sont rigolos tes petits bonhommes, est-ce que tu voudrais pas faire tous les mois une planche qui raconte les aventures d'un étudiant comme ça, qui a des galères avec, sentimentales et tout ?» J'ai dit « Ok ». Donc là, j'ai commencé à faire des planches. Je tiens à préciser que je n'avais pas nommé le personnage. Et j'avais dit au rédacteur en chef, je lui ai dit, bah, vas-y, appelle-le, dis les aventures de, trouve un nom, moi je m'en fous. Et évidemment, il a appelé ça les aventures d'Arthur. D'où ce quiproquo, parce que ce n'est pas moi. Alors, enfin, un petit peu, mais voilà. Alors après, voilà, donc ça a commencé à être publié, et là, ça a attiré l'attention de plusieurs éditeurs, et en particulier Thierry Tinlot, que je connaissais déjà parce que j'avais fait quelques planches dans Spirou, et lui passait chez Flux Glacial. Et donc, il m'a dit, bah écoute, j'aimerais bien t'embarquer avec moi. Et je suis arrivé comme ça, chez Flux Glacial. C'est drôle parce que je ne m'attendais pas du tout. J'avais pas du tout de désir absolu de faire de la BD. Enfin, je suis arrivé un peu comme un cheveu sur la soupe.
3: Le cheveu va plutôt bien se débrouiller. Les gags de Péché Mignon sont rapidement populaires. Pour la première fois, une bande dessinée parle de sexe sous un angle décomplexé, mais sans vulgarité. Le style graphique choisi, avec ses personnages tout en rondeur, y est pour beaucoup. Pour autant, ce qui plaît aux uns ne plaît pas forcément aux autres.
5: Les gens se sont dit, mais qu'est-ce que c'est que ce mec ? Le lectorat de Flux Glacial est très très à cheval sur le style très années 80, très punk. Il faut savoir d'ailleurs que quand le journal est passé en couleur, il y a des gens qui se sont désabonnés parce qu'ils ont estimé que c'était une trahison. Donc là, moi je débarque avec Péché Mignon, c'est ça que et c'est ce que j'avais dit, j'ai l'impression d'être un chanteur de disco qui débarque dans un concert de punk. C'est-à-dire que je déboule et alors là, je m'en suis vraiment pris plein la gueule. C'est-à-dire, alors, ça a plu, évidemment, alors surtout à un lectorat féminin. Moi je m'en souviens d'Angoulême où il y avait littéralement une file d'attente. Enfin, je dis ça en toute modestie, mais qui était quand même assez conséquente, avec beaucoup de femmes. Et tous mes collègues de Flux Glacial qui regardaient, qui étaient là, mais dis donc, bah, tu t'emmerdes pas, blablabla, enfin voilà. Donc c'est vrai que oui, ça a plu à un lectorat féminin, donc évidemment, Flux Glacial, ils étaient hyper contents, et donc il y a eu un 2, un 3, etc. Mais par contre, à l'époque, enfin, il y avait pas encore, enfin si, il y avait un peu les réseaux sociaux, mais il y avait Facebook, il y avait et puis il y avait les forums, il y avait des trucs comme ça. Je voyais passer des messages, mais absolument incendiaires, enfin vraiment méchants, quoi, des trucs. Et de la part de collègues, de la part de journalistes, de la part de libraires, de plein de gens dans la BD. En fait, c'est un moment où j'étais vraiment la blague. C'est-à-dire la personne sur laquelle fallait taper. Et même, alors il y en a qui s'en privaient pas. Larsenet, par exemple, il postait non mais qu'est-ce que c'est que cette merde ? Flux Glacial est tombé bien bas. Enfin, ce genre de joyeuseté. Donc c'est pas une période pour laquelle je garde beaucoup de très bons souvenirs à Paula Magazine. Mais j'ai quand même continué parce que c'était marrant. Puis il y a eu j'ai travaillé avec Maya. C'était un très bon souvenir. On est toujours d'ailleurs très très copains.
3: Maya, c'est Maya Mazorette, l'une des voix les plus écoutées de France dans le domaine de la sexologie. Elle sera au scénario d'une série de gags.
5: Oui, alors ça aussi, c'était le principe de Péché Mignon, d'ailleurs, qui est porté dans son titre. Hein, c'était à la fois, il y a le côté sulfureux, le côté, voilà, ça parle de sexe, d'ailleurs, ça peut même être très trash, et en complément, le côté mignon, l'un va pas sans l'autre. Il y a un moment, des producteurs qui ont voulu faire un dessin animé, mais ils ont dit, ah, mais non, on veut juste le côté mignon, parce que le côté sexe, ça passe pas trop à la télé. J'ai dit, non, c'est les deux vont ensemble. Dans le tome 3, à un moment, il y a Clara, l'héroïne, qui lit Fourchon sur un homme, et puis à un moment, elle secoue, et puis elle lui dégueule dessus. C'est trash. Mais justement, c'est plus le côté mignon, ça passe, et c'est des trucs qui rendraient beaucoup moins bien, c'est des personnages avec des proportions réalistes. Quand j'étais gamin, j'avais une éducation très stricte où on va dire la sexualité n'était pas quelque chose de très valorisé. Et c'est vrai que là encore, il y avait une sorte de conflit entre peut-être les désirs que j'avais quand j'étais ado, mais qui n'étaient assouvis que par du porno. Et puis du coup, il y avait, quand je rencontrais une fille, voilà, il y avait encore une fois une sorte de friction entre ce que j'avais dans la tête et, voilà, et puis ce que je vivais. Et du coup, je me suis dit, mais en fait, là encore, il peut y avoir le côté mignon et tous les fantasmes sexuels que j'ai, et on peut les mettre ensemble. Et en fait, voilà, ça c'est le truc en fait dont je suis assez fier pour Péché Mignon, beaucoup plus fier que les gags qui sont évidemment pas forcément les plus drôles de la Terre. Mais voilà, bon, c'est quelque chose, je pense, de l'époque des années 2000. Je sais pas si maintenant ça marcherait, mais en tout cas, pour l'époque, ça c'est quelque chose qui avait, on va dire, bien fonctionné. Quand je voyais notamment qu'en dédicace, j'avais une file d'attente avec beaucoup de femmes, je me suis dit, ah ben en fait,
6: ce que j'ai dans la tête n'est pas forcément aussi monstrueux et aussi horrible, alors que quand j'étais ado, c'était même pas question d'en parler. Enfin, c'était quelque chose qu'il fallait à peine évoquer. Enfin, c'était un du domaine des gens qui ont des problèmes, etc. Et là, ça a vraiment réconcilié. Enfin, ça m'a aussi réconcilié avec ma sexualité et puis celle des autres aussi. Enfin, parce que voilà, ça. Il n'y a plus le côté interdit, le côté un peu Marquis de Sade qu'il peut y avoir dans tout ce qui est sexuel. Enfin, faut savoir que même les bandes dessinées érotiques, enfin du moins celles que je lisais quand j'avais 14 ans à la gare à côté de chez mes parents, c'était forcément des trucs ultra trash pour adultes. Et là, en fait, ça a été une façon de réapproprier aussi des fantasmes, mais en les montrant autrement.
3: Après le quatrième album, et malgré le succès de la série, Arthur sent que son sujet n'est pas inépuisable.
6: J'aurais pu me laisser enfermer, d'autant plus que chez Mignon marchait très très bien. Enfin, c'est d'ailleurs l'année où j'ai fait Zombienium, Tinlot a voulu faire une sorte de spin-off. Enfin, il y a une espèce de truc où il a fait appel à d'autres dessinateurs en faisant croire que c'était moi. Enfin, c'était très très bizarre. Finalement, j'ai dit non. Il m'a dit ah oui, mais non, c'est trop tard, on a signé, etc. Donc il y a un truc qui s'appelle Péchés Capitaux. Qui, de l'aveu de tous les gens qui ont bossé dessus, est un truc qui n'aurait pas dû exister, qu'ils ont d'ailleurs arrêté de publier. Mais donc, voilà, ils étaient très en demande, et c'est vrai que j'aurais pu continuer. Mais en fait, je pense qu'au fond de moi, je me disais, j'ai pas envie de faire ça tout le temps. D'abord, c'est un thème qui n'est pas inépuisable, et puis j'en ai eu marre aussi à un moment de dessiner des personnages ronds.
3: Le passage de ce premier univers très polissant à la série qui va le faire connaître se déroule comme souvent grâce à un heureux hasard.
6: Frédéric Nifle qui me demande de faire une couverture pour le spécial Halloween de Spirou. Je dis ah bah super, je vais retrouver mes monstres et tout, donc je fais une couverture et là il me dit on sent que ça te plaît, est-ce que ça te dirait de partir sur une série avec les personnages qu'on voit sur la couve. Et là, là il avait débouché, il avait ouvert les vannes, il avait complètement, ça a été la révélation et ça a été du coup une série dans laquelle j'ai vraiment pu mettre énormément de moi-même. J'étais plus cantonné aux petits gags pour faire rigoler quoi que ce soit. C'était quelque chose qui, il y avait de l'humour mais pas que. J'ai pu raconter plein de choses, j'ai pu même presque faire ma thérapie avec cette série, parce que y a plein de personnages qui sont évidemment des gens de mon entourage, de ma famille, etc. Et y a des sujets graves. J'étais même d'ailleurs étonné que Spirou ne dise rien pour certains trucs, parce qu'il y a quand même une scène où, à un moment, le patron trouve un bébé dans une poubelle. Enfin bon, il y a des trucs quand même assez durs.
3: On écoute Olivia Dean, So Easy, et on se retrouve ensuite pour évoquer le reste du parcours d'Arthur de Pince.

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1: C'était Olivia Dean.
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1: Et on retrouve Arthur Depince dans son atelier parisien.
4: Quand j'ai démarré son Millennium, en fait, j'ai fait une première série de 6 planches. Et sans même savoir où j'allais, j'ai fait donc une momie qui faisait du stop au bord de la route. Alors, ça se passe dans le Nord, ça c'est quelque chose que j'ai établi dès le début. Parce que, bah voilà, le côté plat, le côté industriel et tout ça, voilà. Parce que, oui, justement, Zombielennium, au départ, j'ai tout de suite voulu que ce soit une fable un peu sociale et j'ai tout de suite voulu que ça se passe dans un univers de bureau. D'ailleurs, au tout début, j'avais même pensé à une sorte de The Office, mais avec des monstres. Donc là, on aurait été uniquement dans la comédie. Ça a commencé avec une momie qui fait du stop et une voiture qui s'arrête à son niveau. Et là, dedans, un vampire et un squelette qui lui dit « Viens, attends, on rentre à la maison. » Voilà. S'ensuit ensuite un dialogue avec des histoires. Donc, on apprend que le squelette est le délégué syndical, que le vampire est le patron. Et tout de suite, un truc qui nous met vraiment dans le bain d'une entreprise où on sent que le patron a un côté très paternaliste, mais dans le bon sens du terme, que ces trois-là sont pas forcément fait pour s'entendre, mais quand même qu'il y a un lien entre les trois. Et donc, ça a été un peu le truc fondateur. Après, évidemment, oui, il y a eu une sorcière. En fait, ce qui est rigolo, c'est que sur la couverture d'Halloween pour Spirou, il y avait aussi une sorcière. J'ai vraiment repris littéralement tous les personnages qu'il y avait dessus. Alors, la sorcière, j'ai un peu changé son visage. Je lui ai donné les traits d'une copine à moi. Alors, c'est amusant, d'ailleurs, je l'ai vu l'autre jour. Enfin, voilà, donc, parce que c'est toujours bien de s'inspirer de gens qu'on connaît. La meilleure façon qu'ont les monstres de se cacher, c'est de se montrer. La question que je me suis posée au début, c'est si les vampires, les loups-garous, les momies vivaient parmi nous, aujourd'hui, qu'est-ce qu'ils feraient? Est-ce qu'ils paieraient leurs impôts? Est-ce qu'ils travailleraient? Parce qu'ils pourraient pas se cacher, hein. Clairement, ils pourraient pas vivre dans un manoir et tout, parce que maintenant, ils recevraient la visite des services sociaux, des impôts, des trucs. Donc en fait, dans le monde de maintenant, qu'est-ce qu'ils feraient? Et donc moi, j'ai imaginé que effectivement, le seul métier qu'ils pourraient faire, c'est travailler dans un parc d'attractions sur le thème des monstres, où les gens pensent que ce sont des comédiens, alors qu'en fait, ce sont des vrais monstres. Et ça leur permettrait, en plus, de côtoyer des gens et d'avoir une vie sociale.
1: Qui dit vie sociale, dit critique sociale. Derrière son histoire de monstre, travaillant dans un parc d'attractions pour ne pas se faire opérer, Arthur Depince installe une comédie grinçante, plus portée sur la vie de bureau que sur l'horreur. Le succès est immédiat. Tant dans le magazine Spirou qu'après, à la sortie du premier album de la série, ce succès tient en grande partie au personnage.
4: Ce que j'ai appris dans le cours, en fait, c'est... les profs appelaient ça des portraits sociaux, c'est-à-dire de faire le portrait de quelqu'un, mais à la lumière de sa catégorie socio-professionnelle ou de son métier. Et c'est vrai que c'est très intéressant, c'est-à-dire que c'est pas seulement des... Les êtres sont pas seulement des personnes avec leur personnalité, mais aussi ils sont dans un contexte. Dans Zombielennium, les zombies sont plutôt les ouvriers, la force de travail. Les loups-garous sont plutôt les cadres. Les dirigeants sont les vampires. Et alors ensuite on a les démons qui eux sont le CAC 40. Sont les grands grands patrons cyniques et horribles. Et donc c'est aussi venu là, c'est-à-dire que j'ai plaqué toutes mes interrogations en termes de sociologie, en termes de classe sociale, de conscience de classe. J'ai plaqué ça sur des créatures. Fantastique. Et j'ai même, dans le tome 2, réalisé que, par exemple, Francis, le patron, c'était mon père. Et c'est marrant, c'est d'abord mes frères qui m'ont fait remarquer. Dit, mais c'est la scène où il conduit la voiture, il dit, mais c'est papa. Je dis, ah bon, ah oui, c'est vrai que tu lui ressembles. Et en fait, j'ai réalisé que c'était complètement une projection du souvenir que j'avais de mon père quand il partait travailler le matin. En fait, bon, il travaillait dans les travaux publics, mais il dirigeait une petite filiale d'une entreprise, une petite filiale locale. Et en fait, quand j'étais ado, à un moment, il s'est retrouvé au chômage parce que son patron au-dessus de lui avait reproché de ne pas être assez incisif, de ne pas avoir les dents assez longues. Alors c'est drôle parce qu'on retrouve le jargon loup-garou, vampire, dents longues et tout ça. Et je me rappelle qu'en fait, ça m'est revenu après, ça m'avait pas mal fait réfléchir, je ne comprenais pas. Je dis, mais comment quelqu'un qui est très proche de ses employés peut se faire virer jour en main? Et en fait, j'ai complètement raconté l'histoire de mon père à travers le personnage de Francis, qui lui ressemble d'ailleurs physiquement.
1: On s'étonnera peut-être d'entendre que Zombielennium, BD fantastique teintée d'horreur, aborde le CAC 40 dans les pages d'un magazine comme Spirou, dont le lectorat commence à 7-8 ans. Arthur de Pince assume pleinement ce choix.
4: En fait, déjà, les enfants, ils ont beau avoir entre 8 et 12 ans, ils comprennent complètement ce que c'est que le chômage, plan social, même s'ils n'arrivent peut-être pas à mettre de mots. Mais en tout cas, je pense qu'ils entendent ce que disent leurs parents et ils sont complètement au fait des thématiques qu'il y a dans un millénium. Ça, c'est quelque chose sur laquelle on est d'accord, et ainsi qu'avec Henri Mégalon, producteur, c'est que les enfants, il faut leur parler comme si c'était des adultes. C'est-à-dire qu'il ne faut pas s'auto-censurer en disant « Ah non, ça c'est pour les enfants, on va quand même y aller un peu mollo. » Et moi, pendant les 6 albums de Zombillenium, ce qui est génial, c'est qu'à aucun moment, je me suis auto-censuré. Il y a deux choses que Fred m'a demandé de corriger juste pour le journal de Spirou, mais pas dans l'album. C'est dans le tome 1, un moment, on voit donc Aurélien, le démon, totalement à poil. Donc là, j'ai recadré pour qu'on ne voit pas sa bistouquette. Et dans le tome 5, un moment, il y a... hors champ des gens qui se font massacrer avec des gerbes de sang, et là j'ai juste remplacé les gerbes de sang par des cris, voilà. Mais c'est tout, et ça encore c'est uniquement le magazine, mais après l'album, là le truc je l'ai laissé tel quel. Et donc c'est quand même très peu pour 6 albums, pour je dirais à peu près une 300-400 planches, et ça je trouve ça génial. Je pense que si les enfants comprennent que ces monstres sont traités comme une variable d'ajustement, comme des objets, bon bah ils ont compris de quoi parle Zombillenium, ils ont compris le message social qu'il pouvait y avoir, quoi.
1: Le succès de Zombillenium va trouver un amplificateur en la personne d'Henri Mégalon, producteur de cinéma.
4: On était copains, et puis un jour, il me dit « Ah, faudrait qu'on parle de la possibilité. Est-ce que ça dirait de faire un film avec Zombillenium ?» Je lui dis « Mais j'en rêve, voilà. » Donc en fait, c'est parti comme ça. Il est très fan de Zombillenium, mais parfois je me demande s'il n'est pas même plus fan que moi. C'est-à-dire qu'il était très très impliqué. C'est lui d'ailleurs qui a voulu absolument que le style graphique du film soit exactement le même que celui de la BD. Alors que moi j'étais au départ un peu ouvert à tout. Enfin voilà, j'étais plutôt soucieux qu'on respecte les personnages et tout ça. Il y a Alexis Ducor qui m'a rejoint, qui est lui aussi un copain de longue date, qui m'a rejoint en tant que co-scénariste et co-réalisateur.
1: Zombillenium, le film, est donc arrivé un peu par hasard dans la vie d'Arthur de Pince, mais pour l'auteur, il y avait comme une évidence à le réaliser un jour.
4: Moi, c'est vrai que ces personnages-là, je les ai toujours vus animés, en fait. Alors, c'est vrai que la BD et l'animation, c'est pas la même chose, c'est pas le même rythme, c'est pas la même façon de raconter, mais c'est vrai que moi, il y a énormément de scènes où j'imaginais même une musique particulière, où j'imaginais plein de trucs. Donc, pour moi, le but, c'était aussi de faire en sorte que la BD et le film se complètent. C'est pour ça que je voulais pas raconter une autre histoire, et c'est pour ça aussi que j'ai fait un prequel, c'est-à-dire que c'est un autre personnage et ça se passe avant la BD. Et donc finalement, bah, voilà, c'est ce qui s'est passé, et c'était une très belle expérience. C'est vrai que moi, mes personnages, bah, oui, je les imagine toujours en train de bouger. C'est pour ça que, bah, d'ailleurs, souvent, je vais avoir recours en BD à répéter plusieurs fois la même case pour faire les différentes gestuelles du personnage. Dans le tome 1 de Zombillenium, par exemple, il y a cette scène où donc Aurélien, qui découvre qu'il est une sorte de démon, se prépare le matin, il se brosse les dents, puis il se regarde dans la glace, et puis il fait les muscles, etc. Donc ça méritait d'avoir plusieurs cases. Et là, je me suis dit, ça, en animation, ça serait quand même beaucoup plus logique. Enfin, c'est vrai qu'il y a beaucoup de scènes que j'imagine d'abord en animation, et avant de les imaginer en BD, quoi. Après, ça veut pas dire que la BD est un storyboard d'animation, mais c'est vrai que ça mérite quand même de pouvoir parfois décomposer les personnages, poser les actions.
1: Avant de tourner un film, il y a pas mal d'étapes à respecter. Bien entendu, il faut en écrire le script, mais il y a surtout une étape essentielle, c'est la recherche de fonds. Pour y parvenir, il n'y a pas 36 manières.
4: Pour tout projet audiovisuel, quand le producteur a réussi à réunir une première somme d'argent, l'un des premiers trucs à faire, ça s'appelle le pilote. Alors le pilote, c'est tout simplement une somme d'argent qui est destinée à faire... Alors ça peut être soit le premier épisode, si c'est une série, soit une scène du film, ou alors autre chose. Enfin en tout cas, un petit film, un petit passage animé avec les personnages destinés à montrer aux futurs investisseurs à quoi va ressembler le film. Et il se trouve qu'entre-temps, on avait été en contact avec Skip the Use pour qu'il fasse la musique du film. Ça avait très bien collé. Et ben, il se trouve que, hasard du calendrier, il sortait un nouvel album et ils avaient besoin de clips. Et donc, on s'est dit, bah, on va faire d'une pierre deux coups. Leur clip va être notre pilote. Ça a du coup

pour la petite histoire, en fait, le label s'était un peu emmêlé les pinceaux. Quand on a commencé à bosser sur le clip, c'était parti sur une autre chanson de l'album. Et en plein milieu, ils disent « Ah bah non, en fait, on va mettre cette chanson-là. » Et donc là, avec mon producteur, on était comme des fous, quoi. Et donc, on a quand même là dû réécrire pas mal de choses. Heureusement, l'animation n'avait pas encore démarré. Après, tout ça se fait surtout au montage. Alors, le montage en animation se fait avant l'animation, enfin, contrairement au film où là on tourne plein de scènes et ensuite on monte, alors qu'en animation, comme ça coûte très cher, et ben en fait on fait une sorte d'un truc qui s'appelle l'animatique, c'est-à-dire c'est entre le storyboard et l'animation, avec des personnages qui se déplacent un peu comme des pantins, et ensuite une fois qu'on est content, ben là on passe vraiment à l'animation. Donc nous, heureusement, la décision de changer de musique est pas arrivée trop tard, mais c'est vrai que la narration du clip finalement n'avait pas vraiment de rapport avec la musique, en fait, ni avec les paroles d'ailleurs.

0: Ah ben moi j'ai vu ça comme un court-métrage avec une musique. On avait même d'ailleurs à un moment fait une version où il y avait des paroles. Mais en fait ça marchait pas du tout.
1: Dans la foulée de ce clip et de la levée de fonds permise par le pilote, le film voit le jour en 2017, 6 ans après la signature du contrat entre le producteur et le dessinateur.
2: Papa, je voudrais aller à Zombielenium.
3: Oui, c'est promis.
2: Je jure.
3: Si je mange, je vais en enfer. Allez, travaille bien.
1: Il sort sur les écrans alors qu'on attend le 4e volume de la série en bande dessinée. Elle comptera 6 albums et s'achèvera finalement en 2022, 13 ans après avoir démarré dans les pages du magazine Spirou.
0: Alors là, j'avais toujours dit qu'il y en aurait 6. D'ailleurs, même au début, c'était 5 et je me disais, bon, je vais aller jusqu'à 6. Je ne sais pas trop pourquoi j'avais dit ça à l'époque, mais dans ma tête, ça a toujours été 6. Enfin, du moins qu'au 6e, il y aurait une fin. Alors après, en BD, il y a toujours les cycles. On peut toujours faire un 2e cycle, etc. Bon, ben voilà, mais c'est... Mais en tout cas, je ne me voyais pas partir sur une série qui dure ad vitam aeternam, avec 40 albums. Voilà, parce que je pense que ben, on a tous des phases, et que, en tout cas en BD, pour moi, ça correspond à des personnages. Et là, Zombielenium, au bout de 6 albums, et un film, et un clip... Je me suis dit, bon, bah, j'étais triste évidemment, mais aussi content d'avoir réussi à boucler le truc, quoi. Parce qu'en fait, démarrer une série, c'est facile, mais par contre, la boucler, c'est hyper dur. En fait, dès le tome 5, Frédéric Niff m'a dit, bon, bah, c'est bien de faire des nouveaux personnages, maintenant, il faut que tu boucles les trajectoires des personnages existants. Et là, j'ai compris, en fait, que oui, il fallait pour chaque personnage faire une fin. Et en fait, c'est super, super dur. Et donc, c'est pour ça aussi que je suis content d'avoir fixé ce nombre à 6, bah, pour pouvoir vraiment avoir une fin cohérente, où chaque personnage a sa fin, alors bonne ou mauvaise, mais en tout cas, voilà, il y a juste peut-être un personnage ou deux que j'ai abandonné en cours de route, mais dans l'ensemble, voilà, les gens qui commencent le tome 1 savent que ils seront récompensés jusqu'au tome 6 et que je ne me serais pas foutu de leur gueule, quoi.
1: Nous retrouverons Arthur Depin samedi prochain pour la suite de ce portrait. On reviendra sur l'animation et la bande dessinée. On abordera la trilogie La Marche du Crabe. Et surtout, on visitera son atelier plus en détail. Arthur nous montrera les secrets de fabrication de Night Club dont il est en train de dessiner la seconde partie. Restez avec nous, l'émission n'est pas terminée. On écoute All Saints, Pure Shores.

0: C'était All Saints.
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0: Et on retrouve à présent Gorian Delpature, l'Indiana Jones des archives sonores de la RTBF. Gorian, bonjour. Pour faire honneur à notre invité, vous avez retrouvé un entretien avec un des grands noms de la Maison du Puy et du journal de Spirou, l'un des fondateurs de la BD franco-belge et animateur du personnage de Spirou, j'ai nommé Jigé.
3: Jigé, de son vrai nom Joseph Gillin, le dessinateur du détective Jean Valardi, du cow-boy Jerry Spring, ou encore de Blondin et Cirage, Jigé, né dans la province de Namur en 1914, il venait tout juste d'avoir 60 ans quand il a été interviewé pour l'émission radio Les 4 saisons. C'était le 30 janvier 1974 et à 60 ans, Jigé se sent encore tout jeune. Et oui, la BD, ça conserve, on l'écoute.
4: C'est un métier où on reste enfant. Et je crois que c'est la marque de ce métier. Tous ces types-là que je rencontre, que j'ai connus il y a 20-30 ans, sont toujours les mêmes, aussi gamins. Les réunions de dessinateurs, c'est vraiment des rigolades incroyables. C'est vraiment comme des gosses. Et ça conserve jeune, peut-être, justement, de se faire toujours son petit cinéma, comme on le faisait à 12 ans, d'ailleurs. On dessine pour son... Le gosse dessine pour son plaisir, mais nous continuons à le faire, pour le plaisir, un peu pour l'argent aussi, bien sûr. Il faut faire bouillir la marmite, comme on dit. Non, c'est pas un métier de paresseux.
3: Ce n'est pas un métier de paresseux, la BD, sauf peut-être quand il s'agit de dessiner des femmes. Et oui, il y en a assez peu dans l'œuvre de Jigé, comme dans la BD de l'époque d'ailleurs. Mais quand la journaliste de l'émission lui demande si les dessinateurs ne sont pas un peu misogynes, il répond que non, c'est plus une habitude qu'autre chose.
4: C'est l'habitude, mystérieusement, de ne pas faire de femmes. Comment on imitait les autres, on mettait pas de femmes. Puis on s'est aperçu d'abord, les mœurs ont changé. C'est pas tellement que c'est pas puritain, c'est une habitude. C'est vraiment curieux. Et on est tellement déformé par ça que maintenant, quand on fait une foule où il y a souvent une majorité de femmes, et on oublie de mettre des femmes. Et de temps en temps, il faut se rappeler, bon, je vais mettre des femmes. Et puis ça se passe toujours, les héros sont des hommes. Maintenant quand même, par exemple dans Valardi, pour l'instant il y a deux femmes, une blonde et une brune.
3: Ouf, la morale est sauve, il y a quand même quelques femmes chez Jigé. Tiens, je ne sais pas vous, mais moi j'adore quand les auteurs parlent de leurs habitudes d'écriture ou de dessin, et ça tombe bien. En 1974, Jigé nous expliquait comment il dessinait, et Jigé, il préférait travailler au calme le matin.
4: Je travaille souvent le matin, avant l'aube, justement parce que j'ai remarqué que ce n'était pas une question d'heure, mais de silence. Je crois que j'ai lu quelque part que si mes noms s'isolaient dans un machin totalement insonorisé, et même sans fenêtre, et je le ferais bien. Ça, je dois dire que parfois la fenêtre me gêne. D'ailleurs, je ne garde jamais par la fenêtre. J'ai vécu anciennement dans un studio qui était à la Côte d'Azur avec une vue extraordinaire. Vraiment, quand les gens disent, mais tu passes ton temps à regarder par la fenêtre, je ne regardais jamais. J'avais un paysage vraiment étonnant. C'est d'ailleurs le dessin, ça se passe un tout petit cinéma qu'on se fait sur un bout de papier. C'est vrai, on est concentré là-dessus, on vit ça. Puis les heures passent et puis même la radio vous gêne, vous vivez votre petit cinéma. Beaucoup de dessinateurs dessinent cependant avec de la radio. Certaines musiques vous entraîne à dessiner. Il y a un rythme de musique qui se met dans la main, surtout quand on repasse l'encre. C'est un rythme de dessin est un rythme. La musique vous aide à ça. Vous êtes dans un rythme, ça marche. Pas toute la musique, par exemple. Mais c'est plutôt la musique moderne, certainement pas l'ancienne.
3: Jigé, c'est bien entendu le dessinateur de Jerry Spring, un cow-boy, un US Marshal du gouvernement américain qui apparaît pour la première fois en 1954 et 20 ans plus tard, en 1974, L'or de personne, la 23e aventure de Jerry Spring, paraît justement dans les pages de Spirou, au grand plaisir des lecteurs, et Jigé nous parle de ce qui rendait alors le western si populaire.
4: Vous cherchez des héros qui ne vont pas au bureau tous les matins. Bien pourtant, on pourrait faire des trucs terribles et on en a fait. Mais enfin, non, moi je trouve que la vie en plein air, le western est vraiment de plus en plus à la mode. C'est un fait. Est-ce parce que Les gens manquent de cette vie aventureuse, sa dernière aventure romantique des Blancs, a-t-on dit. Mais il y en a d'autres quand même. Mais c'est curieux. Alors l'Indien américain a nettement plus de vogue qu'un autre peuplade. Je ne sais pas quel peuplade on pourrait trouver pareillement qui ont des chevaux, des mœurs comme ça. Enfin, je parle de gens pittoresques comme ça. Mais l'Indien a une presse terrible, incontestablement.
3: Gigi est mort 6 ans après cet entretien. C'était en 1980. Il avait 66 ans et il reste encore aujourd'hui un des tout grands noms de la BD belge.
0: Merci Gorian Delpature. On vous retrouvera samedi prochain à l'occasion du deuxième portrait d'Arthur de Pince, l'un des piliers actuels du journal de Spirou. Et vous exhumerez quelqu'un d'autre parmi les grands héros de ce journal.
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0: Gorian Delpature, avant de nous quitter, vous avez une petite recommandation finale qui n'est pas une recommandation en lien avec le journal de Spirou.
3: Absolument pas, moi j'ai une BD de super-héros pour vous avec la série Absolute Batman. Vous connaissez l'histoire de Bruce Wayne, un milliardaire qui utilise sa fortune pour devenir un vengeur masqué. Mais et si Bruce Wayne avait été pauvre, comment aurait-il fait pour devenir Batman? Eh bien c'est le point de départ génial d'Absolute Batman, dessiné par Nick Dragotta sur un scénario de Scott Snyder. Ici, Bruce est un gros costaud de 24 ans, fils d'une assistante sociale et d'un prof tué des années plus tôt. Il est devenu ingénieur, Bruce, et il utilise son intelligence et son corps pour combattre le crime. Une relecture vraiment originale de l'homme chauve-souris Absolute Batman, c'est chez Urban Comics.
0: Voilà, je vais peut-être vous surprendre, Gorian, mais il y a eu des super-héros dans Spirou et même des Américains, puisqu'en 1938 ou 39, Superman était dans les pages de Spirou, c'était dans les tout débuts. Allez, on s'arrête ici. Merci à vous de nous avoir écoutés. Cette émission était préparée par Laurent Serianoff, avec derrière la console Guillaume de Smet et Marcelino Costenaro. On se retrouve samedi prochain pour la suite du portrait d'Arthur de Pince. D'ici là, eh bien, les infos à 18h et puis dans un instant, Le Monde est un village. Didier Mélon, que nous proposez-vous.
2: Oui, oui, oui, Thierry, chacune des émissions Le Monde est un village étant différente, voire complémentaire, eh bien, je choisis de vous emmener ce samedi dans une forme d'escapade insulaire et musicale, car ce sont bien les fruits et les expressions des îles que nous allons écouter. Il y aura, par exemple, les Antilles, le Japon, la Corse, l'Australie qui seront représentées. Je vous dis à tout de suite, juste après les infos.
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11: La première, météo. Excellent samedi, le changement de temps est bel et bien là, l'instabilité est arrivée sur le pays et se dirige vers les régions centrales. Ce soir, des averses localement orageuses, surtout sur le nord-ouest du pays. Dans le courant de la nuit, retour au calme et globalement au sec sur l'ensemble du royaume. Les températures nocturnes seront douces, de 10 à 14 degrés. Et pour demain, en matinée, on a une perturbation qui arrivera rapidement par l'ouest du pays avec des averses. À l'avant, le ciel se chargera et l'après-midi, nuages et averses prendront l'avantage, une nouvelle fois localement fortes et orageuses, et les températures seront désormais de saison, de 16 à 20 degrés dimanche après-midi. Lundi, l'instabilité sera présente surtout à l'est du territoire, quelques faibles averses ailleurs, un temps plus sec au littoral. L'ambiance sera douce mais lourde, de 14 à 21 degrés.
12: Le gouvernement de Wever ambitionne de racheter le parc nucléaire belge et ses 7 centrales, dont 2 seulement sont aujourd'hui en activité. Des négociations sont prévues avec Engie, un projet réalisable et potentiellement intéressant, selon le forum nucléaire belge. Israël accusé de commettre un homicide au Liban comme à Gaza. Des villages entiers sont rasés de la carte par l'armée israélienne. Les habitants du Liban Sud craignent de perdre leurs racines et leur mémoire. Incarnation de la résilience, Alessandro Zanardi, l'ancien pilote de Formule 1, est décédé à l'âge de 59 ans. L'Italien est devenu l'une des figures des sports paralympiques après avoir été amputé des 2 jambes suite à un terrible accident. Bonsoir à tous. Le gouvernement de Wever a annoncé jeudi son intention de se lancer dans des négociations avec Engie en vue de racheter le parc nucléaire belge et nos 7 centrales, dont seuls Doel 4 et Tihange 3, sont actuellement en activité. L'objectif, un accord d'ici le 1er octobre. Un bon deal, espère forcément le forum nucléaire belge, qui attend de l'État de bien évaluer financièrement, techniquement, l'état de ses réacteurs pour ne pas acheter un chat dans un sac et ensuite trouver de nouveaux partenaires pour l'exploitation. Pour Serge Dobby, du patron du forum, la Belgique a les moyens de ses ambitions et notamment la connaissance des ingénieurs et travailleurs de qualité dans la filière pour mener la reprise à bien. Il est au micro de Fabien Van Eekhout.
13: La Belgique est un hub de compétences nucléaires. Ne pas oublier que la Belgique est un pionnier du nucléaire. C'est le premier réacteur européen, c'est construit en Belgique il y a déjà 50 ans. La compétence belge en termes nucléaires est reconnue mondialement. Aujourd'hui, ce dont le secteur manque, effectivement, ce sont des forces de travail, c'est de la main-d'œuvre. Et donc, il est ultra important de renforcer la supply chain, donc la chaîne d'approvisionnement, pour pouvoir continuer à maintenir les unités en fonction et surtout de pouvoir construire de nouveaux réacteurs en Belgique, c'est une autre partie du programme. Et puis, il ne faut pas oublier que les gens qui exploitent aujourd'hui les centrales nucléaires vont également être repris dans ce deal. Donc, cette compétence-là, elle existe toujours. Ici, on a juste un opérateur qui avait décidé qu'il voulait quitter le nucléaire. Et s'il continue à dire qu'il veut quitter le nucléaire, mais qu'il accepte de faire un deal avec l'État pour que l'État réinvestisse lui-même dans ses centrales. Et c'est très sensé ce qui se passe.
12: Interview de Fabien Van Eekhout. 22 des 26 supermarchés Aldi de la région bruxelloise et de sa périphérie sont fermés ce samedi. Le personnel, soutenu par les syndicats, CETCA et CNE, s'est mis en grève pour dénoncer à nouveau la volonté de la direction d'une ouverture dominicale. Cette ouverture retirerait le seul jour de congé fixe de nombreux membres du personnel. Des discussions devraient avoir lieu en juin entre syndicats et direction sur cette question. 3 dates seraient prévues mais n'ont pas encore été précisées à ce stade. Le gouvernement fédéral vient de donner le coup d'envoi d'une réforme qui concerne les 10 établissements scientifiques fédéraux localisés à Bruxelles. C'est le cas de la Bibliothèque royale, des musées royaux d'art et d'histoire, des archives de l'État ou encore de l'IRM, l'Institut royal météorologique. Que prévoit cette réforme, Michel Gasset ?
14: Ces 10 établissements vont être répartis en 2 pôles. D'un côté, art et patrimoine, avec par exemple les musées royaux des Beaux-Arts de Belgique ou le musée royal de l'Afrique centrale, et de l'autre, terre et espace, avec notamment l'Institut royal météorologique, l'Observatoire royal de Belgique et l'Institut des sciences naturelles. Une réorganisation qui doit permettre à ces institutions de développer plus de synergies, selon la ministre fédérale de la modernisation publique, Vanessa Mats.
15: C'est vraiment cette volonté qu'ils puissent s'aider les uns les autres, qu'ils puissent établir plus de collaboration, plus de synergie au sein de ces 2 pôles qui sont des métiers relativement les mêmes.
14: Autre évolution, une série de services de support seront mis en commun. Recrutement, marché public ou encore gestion de l'IT. Pour Sarah Lamens, directrice générale de la Bibliothèque Royale, c'est une excellente chose.
16: Ce qui veut dire qu'à terme, on va pouvoir, au sein des institutions, se concentrer beaucoup plus sur nos missions essentielles, sur notre core business.
14: Cette réforme doit permettre de générer environ 7 millions d'euros d'économies par an, sans licenciement, grâce essentiellement à une réduction drastique du nombre de cadres dirigeants, 2 au lieu de 10.
12: La venue prochaine du chef d'orchestre israélien Lahav Chani à Beaux-Arts suscite toujours de vives réactions. Aujourd'hui, elles viennent du parti écologiste flamand Groen, qui appelle au boycott culturel pour cela et aussi pour l'Eurovision. Il n'y a pas de place pour les ambassadeurs culturels d'un régime qui commet un génocide et mène des guerres illégales sans aucune responsabilité, estime le président des Verts flamands. Israël, accusé de domicile au Liban, l'armée israélienne détruit, bombarde, rase des régions entières. L'intention est claire, établir une zone de sécurité où les habitants ne reviendront jamais. Des dizaines de maisons sont dynamitées, pulvérisées en quelques secondes. Une cinquantaine de villages ont connu ce sort. Cela représente 50 000 logements. Les habitants sont hébétés, Françoise Walmack.
17: Il marche, hagard, dans les décombres de sa maison familiale. Mohamed Ali Hijazi, un franco-libanais, cherche un objet précis, dérisoire, la brosse à cheveux de sa maman.
18: Je cherche la brosse à cheveux de ma mère. Elle adorait se coiffer avec. Elle m'avait demandé de lui ramener de Paris.
17: Dans les mains, il tient un album photo, miraculeusement épargné. C'est tout ce qui lui reste de sa famille, désormais.
18: Ils étaient en morceaux, il n'y avait aucun corps intact. Ma nièce, ma sœur, ma mère et mon cousin, ils ont tous été tués.
17: Après les bombardements, les pelleteuses font leur travail. Le paysage est lunaire, on se croirait à Gaza. Tout est rasé, méticuleusement, une poussière grise recouvre les ruines. Les experts commencent à utiliser un terme pour qualifier cette politique israélienne. D'homicide, le génocide des maisons familiales libanaises.
12: Un récit de Françoise Walmack. Ce samedi, deux militants de la flottille pour Gaza, interceptés jeudi par l'armée israélienne au large de la Grèce, sont arrivés en Israël pour y être interrogés. Il s'agit d'un Espagnol qui est l'un des dirigeants de la conférence palestinienne à l'étranger, association caritative accusée par les États-Unis et Israël d'être affilié au Hamas, et d'un Brésilien qui collabore avec lui et qui est accusé d'activités illégales. Les 173 autres militants de la flottille ont été relâchés en Grèce. On a appris aujourd'hui le décès d'une icône du sport automobile et de l'handisport. Alessandro Zanardi est décédé à l'âge de 59 ans. Ancien pilote de Formule 1, devenu champion paralympique de handbike, le vélo en chaise roulante, après un accident. L'Italien était un sportif hors norme au parcours atypique, David Bertrand.
19: Oui, un destin absolument hors du commun, celui d'un homme passionné de sport automobile qui rejoindra la Formule 1 au début des années 90. Il n'a alors que 24 ans, une première partie de carrière mouvementée marquée par plusieurs changements d'écurie et des résultats quasiment inexistants. Un seul point marqué en 41 départs de Grand Prix et deux intermèdes en kart, un championnat de monoplace américain, jusqu'à ce jour de septembre 2001 qui voit son destin basculer. Lui qui est alors percuté par la voiture d'un concurrent lancé à plus de 320 km/h. Le choc est effroyable. Zanardi est amputé des deux jambes. 2 ans et une longue revalidation plus tard, il retrouve un volant en WTCC, le champion du monde des voitures de tourisme, où il remporte plusieurs victoires. En 2007, il débute alors une deuxième carrière dans le handisport, cette fois en handbike, à bord duquel il remporte le prestigieux marathon New York, 4 titres olympiques, mais aussi 8 médailles d'or au championnat du monde. Alessandro Zanardi, dont la résilience, la persévérance et le positivisme suscitaient l'admiration de tous, était devenu une véritable icône en Italie.
12: Alessandro Zanardi avait échappé une deuxième fois à la mort en juin 2020. Il avait été gravement blessé à la tête lors d'un accident pendant une course en Toscane. Les Belgiennes Tornado ont décroché leur qualification pour les prochains mondiaux d'athlétisme qui auront lieu à Pékin en 2027. À l'occasion des championnats du monde de relais qui se tiennent à Gaborone, au Botswana, les relayeurs belges du 4x400 mètres ont remporté leur série et disputeront donc la finale demain. La Belgique a pris part à tous les relais, 4x100 et 4x400, masculin, féminin et mixte. Mais seuls les Tornado se sont déjà assurés d'une finale et d'une place aux prochains mondiaux. Les autres équipes courront les repêchages demain. Il faudra se classer. classé parmi les deux premiers de sa course pour rejoindre les championnats du monde de Pékin. Et puis en football, sixième journée de play-off, le leader du championnat, l'Union Saint-Gilloise, se déplace à Saint-Tron, troisième. Les unionistes comptent toujours deux points d'avance sur Bruges au classement, coup d'envoi à 20h45. Un niveau en dessous en Europe play-off, Louvain se déplace à Westerlo. Et puis le Sporting de Charleroi accueille les premiers, le Racing Genk, début de la rencontre à 18h15. Voilà pour les infos, merci d'être avec nous.
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2: Belle soirée, bienvenue. Voilà un nouveau week-end bien chargé avec plein de propositions. Il y aura des thématiques intéressantes sur la première. Il y aura des rendez-vous utiles, je pense. Et puis demain soir sur Musique 3, entre 20 et 22 heures, nous écouterons aussi la musique du Buena Vista Social Club, jouée par des jeunes musiciens. Ce sont Las Estrellas de Buena Vista. C'est un concert qui a été enregistré dans un grand théâtre, 2000 places à La Havane. Nous avons demain l'opportunité de faire un tour du monde façon Le Monde est un village. Et ce soir, ce samedi entre 18 et 19 heures, je vous embarque, nous vous embarquons pour une destination très insulaire avec des propositions qui concernent, par exemple, là aussi, il y aura un peu de Cuba, il y aura un peu d'Australie, il y aura un peu d'île de la Réunion, il y aura l'Irlande, et il y aura aussi d'autres destinations. Faites-nous confiance, vous n'allez pas être déçus et déçus. Avant d'aborder cette thématique très insulaire et ses différentes destinations, je vous propose d'être agréable, par exemple, avec une proposition de ticket concernant l'artiste turco-allemand Derya Yildirim, qui va jouer avec son groupe Chimchek. Ce sera l'Eden de Charleroi et ce sera dans une semaine exactement, le samedi 9 mai. Nous avons des invitations gratuites, évidemment, pour vous, pour écouter son chant, pour retrouver son jeu de baglama, de saz. Tout cela sera possible. Une seule adresse pour nous contacter, pour solliciter ces invitations gratuites, c'est monde@rtbf.be. Eden de Charleroi, monde@rtbf.be, Derya Yildirim et la formation Chimchek. Avec Simon de Becher et Sarah Pire, voici ce premier élan vers les îles.
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2: Et nous allons commencer avec Monsieur Max Romeo et son One Step Forward. Là, c'est l'île de la Jamaïque, bien évidemment. 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

C'est un aristocrate du reggae, c'est Max Romeo, enregistré ici avec les Upsetters. C'était One Step Forward, Max Romeo qui a aussi chanté le fameux Chase the Devil. Nous allons changer d'île, nous quittons la Jamaïque pour l'Irlande et retrouver un groupe qui fait partie des fondations de la musique irlandaise. Un groupe aussi incontournable qu'essentiel, c'est Planxty. Voici donc ce groupe incroyable, irlandais, Planxty. Avec ce titre.

Je sais que la diffusion de ces artistes fait grand plaisir à certains auditeurs et auditrices. C'est la formation Planxty en 1976. Et je suis assez admiratif, en fait, devant la prise de son et le mixage de cette production qui contenait notamment ce Raggle Taggle. Voilà pour l'Irlande. J'aurais pu choisir une autre production qui réunissait Shane McGowan et David Munnally avec Japanese Hornpipe, mais je ne l'ai pas fait. Mais cela me donne l'occasion d'évoquer le Japon que nous allons visiter maintenant avec la formation Minion Crusaders, un groupe de 9 musiciens et musiciennes qui est né en 2011. Il y a à la base des chansons folkloriques japonaises traditionnelles, ce qu'on appelle d'ailleurs les Minyo, mais il y a surtout toute une conception, tout un arrangement avec des éléments africains, latins, des Caraïbes. Ça donne quelque chose de très particulier avec notamment un album que vous pouvez écouter à foison, c'est l'album Echoes of Japan qui est sorti en 2017, qui a été réédité par le label Maisum Discos en 2019. Et nous allons faire notre bonheur de chemin avec Minyo Crusaders et ce Yasuki.

0: Eh bien voilà un Japon vocal et musical qu'on entend rarement, il faut l'avouer. C'était donc les Minio Crusaders, l'album Echoes of Japan. Et ce titre qui vous a plu, j'espère, Yasugi Bushi.
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0: Et ce soir, nous évoluons parmi les îles. Nous allons nous arrêter, si je puis dire, en Méditerranée, avec, quelques indices. La quatrième plus grande île de la mer du Milieu. Une île qui compte environ 350 000 personnes. Une île magnifique pour ses paysages, pour son littoral, pour sa gastronomie, pour sa musique. Cette île, ben, c'est la Corse. Eh oui, nous sommes en Corse dans notre démarche insulaire avec le groupe Barbara Fortuna.

Quelle force, hein. Fiore, c'était la formation Barbara Fortuna à l'instant dans Le Monde est un village. Je suis triste de vous dire que le groupe n'existe plus. Ce groupe avait fait les bonheurs des auditeurs, des spectateurs en Belgique, notamment avec plusieurs concerts, plusieurs tournées. J'espère que ce n'est qu'une mauvaise nouvelle et que nous verrons de bonnes choses se profiler. En tout cas, c'était la contribution corse dans cette émission qui fait la part belle aux îles. Une autre île avec des inflexions vocales, instrumentales, musicales très fortes, c'est assurément Cuba et nous allons écouter un musicien qui était auteur, compositeur, interprète et poète. Je mets tout ça au passé parce que malheureusement il est décédé et au début des années 2000 nous avons été quelques-uns, fort peu nombreux finalement, à pouvoir voir sur scène ce Polo Montañés qui incarne non pas la musique de la Havane, non pas la musique de la capitale, mais la musique développée d'un point de vue rural, campagnard. Il était originaire de la campagne et il avait une musique qui était très différente de la musique de la Havane. Polo Montañés, avec un de ses plus grands succès, c'est « Un montón de estrellas ».

0: Il a travaillé la terre comme agriculteur, il a travaillé le bois comme bûcheron, il était extrêmement fier de son île, Cuba. C'était Polo Montañez avec Un Montón de Estrellas à l'instant, qui figure sur son tout premier disque qui était enregistré au début des années 2000, l'album Guarijo Natural. Et ce titre a été aussi repris sur un album posthume qui est sorti en 2004. C'était l'album Memoria. On peut rappeler que Polo Montañez est décédé à l'âge de 47 ans seulement sur les routes cubaines avec un accident entre une voiture et un camion.
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0: Et l'Australie, c'est aussi une île. Nous sommes sur cette île avec un musicien, malheureusement, lui aussi, qui nous a quittés en 2017, c'est Geoffrey Gurumul Yunupingu. C'est sans doute l'artiste aborigène australien le plus connu. Il a fait des petits miracles. Il nous a proposé de petites perles à travers quelques disques seulement. Voici son Gurumul History.

Il chantait la terre de ses ancêtres aussi, un Gurumu Liudu Pingu en 2008. Le label Skinny Fish nous proposait un premier album de cet artiste intitulé tout simplement Gurumul, et dans cette Gurumul history, à l'instant chanté, il disait « I was born blind and I don't know why ». Malgré son handicap, malgré sa cécité, Geoffrey Gurumul Liudu Pingu nous a procuré de très belles émotions, et c'est, je pense, je crois, c'est ce que nous recherchons toutes et tous durant notre courte présence sur Terre. Merci à lui pour sa

courte carrière, mais c'était vraiment très chouette. Nous sommes sur une autre île, Trinité et Tobago, avec une dame qui chante depuis qu'elle est adolescente, depuis qu'elle a 15 ans. Elle a quand même connu une reconnaissance internationale tardive, certes, mais elle l'a connue. Et elle va nous proposer maintenant son Calypso Blues. C'est évidemment Calypso Rose.

C'est évidemment très chouette que Calypso Rose ait pu connaître le succès, notamment avec des albums qui ont été publiés et qui ont été produits par Manu Chao. Calypso Blues, c'est ce que nous écoutions à l'instant. Nous sommes très insulaires ce soir avec des productions musicales originaires de Jamaïque, d'Irlande, du Japon, de Corse, de Guadeloupe, de Cuba, d'Australie, à l'instant de Trinité-Tobago. Et nous n'en avons pas fini puisque nous sommes en Grande-Bretagne. Et oui, c'est aussi une île de plus en plus isolée avec le Brexit, mais ça, évidemment, c'est une autre histoire. Voici le groupe Rafiki Jazz et un titre imaginé en plein confinement. Ils chantent dans plusieurs langues, ils sont très audacieux, je trouve. Rafiki Jazz.

C'est une expression magique, évidemment. Hocus pocus qui est devenu hocus pocus dans la bouche et dans la musique de Rafiki Jazz. Je vous propose de terminer l'émission consacrée à certaines musiques des îles. Nous allons terminer ce rendez-vous avec l'île de la Réunion. C'est sympathique comme terme, c'est sympathique comme nom, c'est sympathique comme principe. Et nous allons écouter un patriarche bienveillant sur ses traditions, mais aussi avec certains membres de sa famille qui jouent avec lui, qui l'accompagnent sur les routes du monde. Voici René Lacaille et sa famille avec ce thème imparable, la Joliette.

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6: Madame, Monsieur, bonsoir. Ce soir, de l'instabilité, surtout au nord-ouest du pays, avec des averses localement orageuses, localement fortes. Et puis, peu à peu, dans le courant de la nuit, retour au calme et globalement au sec en toute région, avec un ciel tout de même bien nuageux. Les températures nocturnes seront douces, de 10 à 14 degrés. Ensuite, pour demain, en matinée, une perturbation arrivera par l'ouest du pays avec des averses. À l'avant, le ciel se chargera et l'après-midi, nuages et averses prendront l'avantage. À nouveau, localement fortes et orageuses. Les températures seront de saison de 16 à 20 degrés.
7: Il est 19h. Bonsoir à tous, Julie Buron pour ces informations. Sixième journée de play-off en football et un match de play-off 2 qui a commencé il y a trois quarts d'heure. Le Sporting Charleroi face au Racing Genk. Que s'est-il passé pendant cette première mi-temps qui n'est d'ailleurs pas tout à fait terminée? On fait le point avec vous, Ebi Brouzakis, bonsoir.
8: Oui, bonsoir Julie, 0-0 dans ce match. On rappelle que Genk est leader de ces play-off 2 qui peuvent donner accès via eh bien, à la Conference League. 30 points pour le Racing Club de Genk et puis le Sporting de Charleroi, 24 points. Donc le Sporting de Charleroi qui abat l'une de ses dernières cartes pour tenter de remonter au classement et d'aller chercher cette première place. En cas de succès aujourd'hui, eh bien, le Sporting de Charleroi reviendrait à 3 points seulement du leader limbourgeois. Que s'est-il passé dans cette première période? Eh bien, pas grand-chose. Une occasion pour Dan Heyman, c'est le milieu offensif de cette équipe du Racing Club de Genk. C'est un ancien joueur de Charleroi. Son envoi a trouvé le poteau du but défendu par Mohamed Koné. Pour le reste, eh bien, une rencontre assez équilibrée avec un Charleroi relativement attentiste. 0-0, 43 minutes de jeu écoulées.
7: Merci Ebi. Et puis plus tard dans la soirée à 20h45, le leader du championnat, l'Union Saint-Gilloise, se déplacera à Saint-Tron, 3e. Enfin en tennis, Zizou Berck s'est qualifié pour la finale du tournoi de tennis Challenger d'Aix-en-Provence en battant l'Espagnol Paul Martín Tiffon, 312e mondial, le score 6-3-6-4. Plus de 8 supermarchés Aldi sur 10 de la région bruxelloise et sa périphérie ont fermé leurs portes ce samedi à la suite d'une grève du personnel des magasins soutenue par les syndicats Setka et CNE. Les travailleuses et travailleurs dénoncent l'annonce de négociations autour d'une future ouverture dominicale. On ne l'a pas encore beaucoup entendu depuis le début de la guerre au Moyen-Orient. Le gouvernement chinois a fait savoir aujourd'hui qu'il ne se conformerait pas aux sanctions prises par les États-Unis contre 5 entreprises chinoises accusées d'acheter du pétrole iranien, dont la Chine est un gros importateur ces derniers mois. Dans le but de tarir les sources de revenus de l'Iran, Washington a renforcé les sanctions contre les raffineries de pétrole chinoises qui se fournissent en brut à prix réduit auprès de la République islamique. C'est la fin de ces informations. Bonne soirée à notre écoute.
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1: Bonsoir, merci d'être fidèle au rendez-vous de Sacré français. Puis bienvenue si on ne se connaît pas encore. Vous êtes ici, chez vous. On découvre de la musique francophone actuelle, émergente, avec ce soir Chasseur, Arthur Cavalier, Shekler, Yael Naïm qui est de retour 4 ans après Night Songs avec un titre en français qu'on écoutera tout à l'heure. Yael Naïm qui sera à l'affiche du Tournée Jazz Festival le 25 juin. On écoutera aussi Alec et les Japonaises, Barbara Carlotti, Flavien Berger et Benjamin Biolay à voir en concert avec la première. Le 14 octobre à l'OM à Seraing et le 15 à l'ancienne Belgique à Bruxelles. Extrait de Le Disque Bleu, voici Le Penseur.

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1: Miel de montagne à l'instant avec Blazé, c'était Toutou. On écoutait aussi Ricky Hollywood, musique magique. Benjamin Epps, le sauveur avec Loose and the Yakuza. Et Gilda et le délicieux Tout pour plaire. Gilda à ne pas manquer en concert dans le cadre des Nuits Botaniques le 24 mai. Avec aussi Fishback, Papouze, Léonie Pernet, Solane. Entre autres ce soir-là, Les Louanges, Camille Mbé, Blazé, Isaac. Belle, belle affiche le 24 mai au Botanique à Bruxelles. Geronimo sera en concert le 3 mai au Botanique à l'occasion de la sortie de son album tout neuf, La difficulté des rêves. Extrait de cet album, comme un fakir, Geronimo dans Sacré Français sur la première.

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5: Il est 20h. Bonsoir à tous, Julie Buron pour ces informations. Soirée football en Pro League et en Playoff 2, Charleroi reçoit le Racing Genk. Un match qui touche à sa fin s'il n'est pas déjà fini, Ebi Brouzakis.
6: Ah oui, non, il n'est pas encore fini. Hein. On a encore 5 ou 6 minutes avant le temps additionnel. Le score 2-0, ma chère Julie, avec un Sporting de Charleroi. Assez séduisant, deuxième période. Ouverture du score à la 54e. Un but marqué par Van den Kerkhove sur une belle reconversion des Carolo. Il était à la réception de ce ballon délivré par Aurélien Schedler. 1-0 donc. Et puis, quelques minutes plus tard, eh bien, c'est parfait. Guiagon sur pénalty. Un pénalty qui a mis du temps avant d'être validé par le corps arbitral. Le recours à l'assistance vidéo a bien pris au moins 5 minutes. Faute de main dans le rectangle, forcément, entre faute de main d'un joueur du Racing Club de Genk. Je pense que c'était Kangolo en l'occurrence, et le pénalty a été transformé par Parfait Guiagon. 2-0, on se dirige donc vers un succès important pour le Sporting de Charleroi.
5: Merci Ebi. Toujours en football, dans trois quarts d'heure à présent, le leader du championnat, l'Union Saint-Gilloise, se déplacera à Saint-Tron, troisième. En parathlétisme, Léa Bayekoula a battu son record du monde du 200 mètres dans la classe T54 lors du meeting d'athlétisme d'Ordeghem hier soir. Elle a signé un chrono de 26 secondes 96 centièmes pour effacer des tablettes son précédent record de 27 secondes et 18 centièmes. La Bruxelloise est championne du monde et paralympique du 400 mètres et championne du monde du 800 mètres. 6 personnes interpellées à la suite d'une violente bagarre survenue jeudi à Zelzate, près de Gand. Le conflit opposerait 2 familles habitant la commune. La tension est montée à plusieurs reprises au cours de la journée, nécessitant de multiples interventions de la police pour rétablir l'ordre. On parle pour l'heure d'environ 20 personnes sur les lieux. Toutes ont été identifiées et 6 d'entre elles ont donc été interpellées. Un homme de 39 ans placé en détention en Autriche dans le cadre de l'affaire des petits pots pour bébés empoisonnés à la Morora. Il s'agirait d'une tentative de chantage visant le fabricant Hip. Au total, 5 pots contaminés ont été découverts en Autriche, en République tchèque et en Slovaquie. C'est la fin de ces informations. Bonne soirée à notre écoute.
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8: Nous sommes aujourd'hui aux confins du monde. À une période aussi lointaine que floue dans les méandres d'une histoire mondiale vieille de plusieurs millénaires. La ville de Samarcande s'étend devant nos yeux. Située aujourd'hui aux extrémités territoriales de l'Ouzbékistan, la cité magnifique fut un jour le lieu d'une des rencontres les plus mythiques de notre ère. La terre, portée par Atlas qui la soutient sur ses épaules immenses, a vu naître le plus grand stratège de tous les temps, à une époque où les dieux côtoyaient encore les hommes. Alexandre le Grand, c'est son nom, a appris très jeune à voler au-dessus des frontières, bien aidé par son cheval Bucéphale. Le roi de Macédoine est devenu le roi du monde. Et comme rien ne lui résiste, un an avant le début de notre histoire, il a conquis la belle Samarcande endormie sous l'effet de la torpeur du soleil. Aujourd'hui, le grand souverain, enveloppé dans une cape rouge comme le sang versé ici, attend aux portes de la cité. Une délégation scythe arrive, avec à sa tête la fille du roi. Alexandre la connaît de réputation. Elle commande les Amazones. Ses poils se hérissent. Prononcer ce nom, c'est réveiller les plus anciens mythes. Nous sommes probablement le 2 septembre, moins 328. Vraisemblablement autour de 10 heures, mais ne m'en voulez pas. Aujourd'hui, légende et vérité se mêlent. Le soleil déjà frappe les casques et les épées, et c'est leur hache de mon histoire.

0: Quelques heures plus tôt, au début d'une matinée qui semblait s'étirer depuis des heures, le maître du monde connu ouvrait les yeux et enfilait sa plus belle tenue de cérémonie. Heureusement, les Grecs, peuple méditerranéen, portent des habits légers. L'été indien a commencé depuis quelques jours et déjà, le soleil assomme de sa toute puissance une armée en station dans l'une des villes qu'elle a le plus peiné à saisir. Depuis plusieurs centaines d'années, ce joyau d'Orient étale aux yeux de ses visiteurs les progrès de toute une civilisation. Ils ont rapporté depuis longtemps, ces nomades des routes antiques, les beautés de leurs découvertes. De l'or semble couler de leur bouche, des diamants se déverser de leurs yeux, comme si on avait poussé Alexandre à venir dans ce coin du monde. La réputation de son armée déjà n'est plus à faire et la mort se répand dans les plaines, fauchant tous ceux qui osent encore se dresser devant lui. Le souverain, sortant de l'ombre offerte par le palais dans lequel il loge, est saisi par les éclats du soleil se reflétant contre les marges de marbre blanc. Sa rétine de félin est hypnotisée par la luminosité. Ses conseillers déjà l'attendent sagement. Les hommes de son armée, les passants, tout le monde s'arrête pour regarder le roi des hommes qui se montre à eux. C'est le pouvoir des grands de cette terre. Du sang de l'Olympe coule encore dans leurs veines. 1,80 m de charisme se dresse sur sa marcande. Chacun de ses réveils est l'occasion pour les habitants de la cité d'admirer cet homme. Bientôt il partira, jamais rassasié de nouvelles terres et de nouveaux trésors, laissant derrière lui un roi clé aux ordres. Oui, c'est comme ça qu'il a fait partout auparavant. Ses conseillers, qui multiplient courbettes et flatteries, lui rappellent l'arrivée de l'ambassade Sith pour aujourd'hui. Il n'a pas oublié. Alexandre ne regarde que mollement cette pléiade d'administrateurs qu'il n'aime guère. Son père lui a appris à régner de manière collégiale, mais à commander seul. La nuance fine est loin d'être anodine. Il prend conseil, écoute, mais finit par trancher en son âme et conscience. Sa mansuétude, son ouverture d'esprit, sa capacité à agir avec malice cachent également une impitoyable poigne. C'est ça, le cœur de son succès. Il n'accorde en réalité que peu d'importance aux avis du commun des mortels, lui qui descend du côté de son père d'Héraclès et d'Achille. Rien que ça. Comment son destin aurait-il pu être différent avec des aïeux aussi mythiques? Ceux qui sont surpris par son ascension feraient mieux de jeter un œil à son arbre généalogique qui ferait certainement rougir Zeus lui-même. Enfin, faisons de parler. Alexandre jette un rapide coup d'œil en l'air, de peur de voir un éclair lui tomber sur la tête après cette pensée un peu mégalo. Mais bon, tout de même. Il y a de quoi prendre un peu la grosse tête sous cette tonsure bouclée et châtain. Le grand souverain traverse le cœur de la cité à grandes enjambées. Il est suivi, tel un loup alpha, par sa meute, par ses conseillers qui se prennent les pieds dans leur longue tenue. Ils tentent chacun, l'un après l'autre, de faire passer leur ordre du jour. Le roi est obnubilé par quelque chose. Il ne les écoute pas. Son regard est attiré par les deux portes massives de bois par lesquelles il est entré en grand vainqueur il y a quelques mois. Il veut accueillir lui-même les nouveaux arrivants tout près de ces portes d'ébène. Myrina. Il n'a que ce nom en tête. La fille du roi Sith, la reine des Amazones. La princesse Sith, qui n'a de princesse que le nom, tant sa réputation de guerrière la précède, arrive quelques minutes plus tard. Elle éclipse totalement son père, pourtant souverain de son peuple. Montée sur un étalon bai brun, dont les reflets d'or sont exacerbés par un soleil de plomb, elle porte un diadème finement doré et une longue robe bleue. Myrina règne en souveraine sur son armée de soldats-femmes au sein droit coupé. L'armée des Amazones. Elle arrive en terrain conquis, elle le sait. N'a aucun doute sur ses intentions et sur l'aura qui flotte derrière elle, comme un voile sur la réalité. Elle profite du côté légendaire de ses origines, comme Alexandre peut jouer avec les siennes. Deux fauves dans une même cage, celle de la surpuissance. La réception, le faste déployé par le Macédonien pour lui faire tourner la tête, tout ça n'a aucun effet sur elle. Elle sait que son père vient pour offrir sa main au roi guerrier. Elle va refuser. De toute manière, Alexandre le Grand ne souhaite pas se marier. Et Myrina, elle, a bien d'autres idées en tête, surtout une. Au milieu de la soirée, ivre et repue des mets les plus riches de la région, elle demande une audience privée à Alexandre qui, alléché par la perspective, accède rapidement à sa demande. Ni l'histoire, ni la légende ne disent si les échanges ont franchi un certain Rubicon physique, mais la reine des Amazones, princesse en son royaume, réclame au plus grand guerrier du monde un enfant. Oh, elle se fiche de la perspective d'union offerte par son père. Elle est bien trop indépendante, bien trop ambitieuse pour s'abaisser au niveau d'un homme, fût-il un demi-dieu. Mais un enfant de la lignée d'Achille et d'Héraclès, comment refuser cela ? L'oracle lui a annoncé une fille pour prendre sa relève le jour où une lance ou une flèche viendrait briser son destin sur terre. Et elle espère bien que cet enfant naîtra d'Alexandre. Les tentures tirées, les masques tombent. Les héros des champs de bataille du monde connu se rapprochent et, pendant des jours, vont disparaître de la vision de leur sujet. Les habitants de Samarcande murmurent qu'Alexandre a fini par tomber amoureux. Des jours durant, la ville qui se réveille s'attend à voir apparaître son lion à la crinière rugissante. Il n'en est rien. Deux jours passent, puis cinq, puis dix, et toujours rien. Oh, le soleil, bien entendu, est au cœur du paysage. Bucéphale, sous sa crinière noire, hennit après son maître. Les conseillers attendent en bas des marches, mais toujours pas d'Alexandre. Il a ordonné qu'on ne le dérange pas. Se fait livrer de quoi manger devant les tentures que personne n'ose tirer. Le manège va ainsi durer 12 nuits et 13 jours. Le dernier soir, au coucher du soleil, sur les marches encore chaudes du palais, Myrina ressort. Son diadème impeccablement posé sur la tête et sa tenue parfaitement ajustée. Elle remonte sur son étalon qui l'attendait sagement et, tel un être libre, uniquement muselé par la beauté, elle et sa suite reprennent leur chemin en sens inverse. Elle illumine l'obscurité de sa présence. Et la nuit, qui ne veut pas faire d'ombre à tant de grandeur, se retire devant elle. Alexandre, sonné du temps passé avec la reine princesse, n'apparaît que le lendemain en haut des marches. Les habitants respirent autant qu'ils le peuvent. Cette femme guerrière aurait très bien pu le passer au fil de l'épée. Mais il n'en est rien. Il a toujours eu confiance. L'oracle lui a également prédit sa propre fin. Et ce n'est pas ici et maintenant qu'elle surgira. Non. Non, ce matin, plus encore que tous les autres, Alexandre le Grand est heureux de voir le soleil. Il a beau descendre des dieux, cette parenthèse l'a bouleversé. Depuis des millénaires, les Amazones régissent ce qu'il se passe aux abords de la mer Noire. Depuis la nuit des temps, Myrina et les siennes imposent leurs lois aux hommes imprudents et trop confiants. Elles leur prouvent que les femmes aussi peuvent régner sur le monde. Alexandre, de son côté, est subjugué. Il a touché pour la première fois de sa vie une divinité de ses doigts. Notre histoire nous amène à parler de ces femmes mortelles qui ressemblent à des déesses armées de boucliers. Elles commencent bien avant cette rencontre semi-légendaire. Nous sommes aux origines du monde. Deux guerriers parmi les plus héroïques que le monde ait portés se présentent sur les rives de la mer Noire. Ils sont en mission. L'un d'entre eux est l'ancêtre d'Alexandre le Grand. Il s'appelle Thésée et vient de fonder la Grande Athènes. Rien que ça. Cet homme, entre autres, est également connu pour avoir passé à tabac le Minotaure, un des monstres immenses qui habitait la Terre alors même que les premiers hommes de l'Antiquité commençaient à la fouler. Oui, vous l'aurez compris, ce héros des temps anciens est avec certitude l'un des plus extraordinaires personnages de la Grèce antique. D'ordinaire, aussi solitaire qu'un vieux loup chassé par sa meute, Thésée n'a pas fait le voyage seul aujourd'hui. Il faut dire que l'aventure, cette fois, nécessite du renfort. Et pas n'importe lequel. Héraclès l'accompagne, se tenant comme une masse immense à la poupe du navire de bois qui fend les vagues avec vigueur. On dit qu'il est le fils de Zeus, le père de tous les dieux. Et surtout, il est chargé par les divinités de réaliser 12 tâches parmi les plus dures que jamais personne n'a jamais pu avant lui réaliser. C'est l'une de ces tâches qui les amène aujourd'hui sur cette terre, bien loin des péripéties du monde qu'ils connaissent. Le royaume dans lequel ils s'apprêtent à pénétrer, ils n'y ont jamais mis les pieds, ni l'un ni l'autre. Aucun homme d'ailleurs. Les deux amis n'ont entendu que des bruits, des bruissements, quelques rumeurs qui venaient des terres les plus reculées, parlant de femmes qui feraient la guerre et qui, pour cela, se couperaient un sein. L'une d'entre elles serait leur reine. Elle s'appellerait Antiope. Et elle serait la propriétaire d'une ceinture qui a un jour appartenu aux dieux eux-mêmes. Voilà l'objet qu'Héraclès est censé chercher, trouver et voler. Comme le reste de ses 12 travaux, ses tâches sont pour le moins suicidaires. Les héros ont l'habitude. Ce n'est qu'une aventure de plus aux frontières de la réalité. Thésée le sait. Les terres qu'il aperçoit au loin de sa position ne sont pas propices aux relations amicales. Alors que la côte n'est plus très loin, à quelques minutes à peine de leur position actuelle, l'heure est à la préparation. Ils savent comment s'y prendre. Ils en ont parlé 1000 fois. Thésée est là pour faire diversion, séduire s'il le peut par sa beauté, ces femmes qui sont certainement les êtres les plus féroces de l'univers, de vraies lionnes qui n'ont en aucun cas besoin d'une crinière de mâle sur leur territoire pour assurer la pérennité de leur modèle de société. Non, elles, ce sont ce qu'on pourrait appeler des soldats de l'égalité, déjà entre les hommes et les femmes. Dès l'Antiquité, c'est leur rôle, se placer en pilier de la défense féministe. De l'autre côté du navire, Héraclès semble plus tendu que son compère. C'est lui qui a le mauvais rôle dans cette affaire, celui du voleur. Thésée a intérêt à se montrer convaincant, sinon ce sera la fin de ses 12 travaux et sa légende en construction pourrait bien s'effondrer comme un château de cartes. L'échec n'est certainement pas une option. Alors que l'éclat du soleil bascule derrière les montagnes, l'équipage distingue dorénavant le port qui se précise devant leurs yeux. Il est magnifique, bardé de richesses. Le navire accoste, scruté par de nombreux regards qui se posent sur ces inconnus à l'épée brandie. Les étrangers se méfient, et ils ont raison. La reine, depuis longtemps, a été avertie que cette embarcation s'approchait tout doucement de ses terres. Antiope est la plus grande entaille de toutes les femmes qui l'entourent. Pour elle, pas de couronne, pas de sceptre. Un bouclier et un glaive, voilà les symboles de sa puissance. La souveraine se dirige d'un pas assuré vers ses invités forcés, ceux qu'elle n'a pas conviés. Elle pourrait les faire tuer, assurément, rapidement. Un coup d'épée, deux peut-être, pour le plus gros des deux, celui qui reluque sa ceinture, les yeux brillants, et ce serait terminé. La reine est loin d'être idiote. Elle a compris pourquoi Thésée et Héraclès sont venus. La ceinture. Cet héritage des dieux que beaucoup, avant eux, ont déjà essayé de lui voler. Mais le fondateur d'Athènes, lui, dispose d'un atout supplémentaire. Il a le don de charmer les femmes les plus puissantes, qui sont hypnotisées sans même s'en rendre compte, comme le cobra du fakir. Même les plus puissantes comme Antiope, il n'a aucun doute, au contraire. Les légendes autour de la beauté de la reine sont on ne peut plus claires. Sa splendeur a fait le tour du monde. De nombreux hommes sont tentés de lui rendre visite pour la séduire. Peu ont franchi le pas d'aller la courtiser chez elle. Les quelques fous qui s'y sont essayés ont fini la gorge trancée. Ainsi sont les Amazones, impitoyables, sans maître ni mari. C'est déjà à l'époque quelque chose de particulièrement novateur. Le patriarcat n'a pas mis longtemps à se mettre en place et elles sont les garantes d'un système alternatif. Antiope, alors que les deux étrangers se confondent en mensonges pour tenter de justifier leur présence, tourne autour d'eux, telle une lionne ayant ferré sa proie. Elle regarde Héraclès, qui transpire sous ses cheveux ondulés, puis Thésée, qui lui et plus téméraire. Il fixe la reine de ses pupilles d'ambre. Ne la quitte pas des yeux. C'est un véritable combat qui s'engage entre les deux. Le héros est tombé sous le charme de la souveraine. Et elle se tâte. Ce jeune homme ne la laisse pas de marbre. Et c'est, disons, pour le moins inhabituel. Elle serait presque tentée de le laisser prendre la ceinture autour de sa taille, juste pour sentir sa présence au plus près d'elle. Elle est plus grande que lui. Le grec est obligé de lever les yeux vers elle, tandis qu'elle le regarde de haut. Thésée ne relâche en rien sa pression. Et alors que les guerrières de la reine appellent à la mise à mort, fait inédit depuis qu'Antiope est assise sur le trône, elle ordonne qu'on les relâche. Elle est intriguée. Elle convie les étrangers à se joindre à elle pour le dîner. Elle décidera, à la fin du banquet, si les deux voleurs vont vivre ou s'ils doivent mourir. La soirée, alors qu'ils sont pourtant sur des charbons ardents, va plutôt bien se passer pour nos deux Grecs en quête du fameux objet hérité des dieux. Bon, bien entendu, la reine ne quitte pas sa ceinture de la soirée. Elle les nargue même, avec moult explications sur sa nature et la manière dont elle l'a obtenue. Elle a bien compris le fonctionnement de l'équipe de voleurs. Elle constate tout de suite qu'Héraclès est un as de la musculature et de la force physique, mais la ruse, disons que c'est plutôt du ressort de Thésée. Lui est sur le point de gagner son pari. La nuit est installée depuis longtemps et aucun ordre de mise à mort n'a été donné. Bien au contraire. La reine est subjuguée par cet homme dont elle tombe amoureuse. Assez pour décider de tout quitter pour lui, après seulement une nuit. Le lendemain, alors que les deux hommes sont autorisés à reprendre la mer, Antiope se précipite dans le navire, la ceinture emmitouflée dans une couverture. Elle va la remettre à Héraclès, qui obtient par là même le droit de passer à une nouvelle épreuve spécialement concoctée par les dieux. Thésée, quant à lui, rentre avec la femme la plus extraordinaire de l'histoire. Il revient donc à Athènes, auréolé de gloire. Antiope est la première des Amazones à se marier. Les deux amoureux légendaires vont même donner naissance à un enfant, un fils du nom d'Hippolyte, qui n'aura de cesse de rendre dévotion à sa mère et à la déesse vénérée par toutes les sœurs de l'ancienne reine des Amazones, Artémis, divinité pure de la chasse. La légende des guerrières de la mer Noire, elle, n'est pas près de s'éteindre. Le départ de leur reine, parfois qualifiée de rapt, est l'étincelle d'une traînée de poudre qui va bientôt exploser aux portes d'Athènes. Non, non, personne ne compte laisser le départ de la ceinture et de la souveraine impunie. Les Amazones mettent des années à se mettre en ordre de bataille. Mais leur plan est parfait. Les cohortes de guerrières au sein droit coupé se mettent en marche. Elles sont impressionnantes, redoutables dans la bataille qui s'annonce. Elles jouissent d'une réputation qui les précède, celle d'être implacables. Antiope a failli. Elle a fait son choix. La reine est jugée avant même de passer devant un tribunal. Elle est condamnée à mort pour son impudence.
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1: Aujourd'hui, l'heure H se consacre à une histoire qui navigue entre réalité et mythologie, celle des Amazones, les plus grandes guerrières que le monde antique a pu porter. Cavalières portant le pantalon, armées de redoutables arcs, de lances et de glaives, elles se lèvent en masse pour venger le départ de leur reine Antiope. Rapte forcé ou escapade amoureuse, les sources ne sont pas bien claires. Quoi qu'il en soit, les guerrières de la mer Noire comptent bien venger ce départ et mettre à sac l'une des plus célèbres cités du monde. Tremble Athènes. Les ancêtres de la princesse Myrina se mobilisent et viennent troubler ton repos. Qu'Athéna te protège ou tu finiras en cendres. Nous sommes au cœur du brasier, quelques années après les événements ayant conduit à l'arrivée d'Antiope à Athènes. Les furies en quête de vengeance sont sorties de nulle part, faisant marcher leur sens de la surprise. Elles n'ont plus de reine et, tant que la dernière est vivante, impossible d'en nommer une autre. Antiope doit donc choisir. Abandonner Thésée et son fils pour revenir commander les Amazones ou mourir. Son mari combat d'ailleurs à côté d'elle. Il vient de manquer de peu de prendre un cheval lancé en plein galop contre lui. Les guerrières sont assurément d'excellentes cavalières. Les lances pleuvent ainsi que les flèches. Les pierres des murailles tombent sous le coup de la tempête venue d'Orient et les toits des habitations ont depuis longtemps pris feu. Athènes est sur le point de céder. Thésée, le fondateur de la cité, est encerclé. Il est prêt à mourir. Antiope aurait pu se retourner contre lui. Elle ne l'a pas fait. Elle est restée fidèle à sa famille. Si pour ce serment gravé dans la pierre, il doit périr, il le fera, sans hésiter. Il faut accepter avec humilité quand les dieux décident de vous faire perdre les batailles. Et aujourd'hui est une journée noire qui risque de voir la cité d'Athènes basculer dans l'horreur. Puis, subitement, le ciel, si sombre depuis plusieurs heures, s'éclaircit. Les nuages noirs s'en vont et Apollon, le dieu de l'astre solaire, amène sur les ailes de Pégase la belle Athéna, qui vient défendre sa cité. Cela redonne instantanément du baume au cœur des combattants qui se battent pour sa ville. En quelques instants, le combat se renverse. La peur change de camp. Les cavalières amazones sont jetées au bas de leur monture. Les chevaux piaffent sous les coups donnés par les Grecs et les armes se brisent. Les lances ne sont plus percutantes. Les flèches manquent leur cible. Les guerrières refluent, victimes du regain de forme des soldats athéniens. À ce moment, la bataille pour elles semble perdue. Elles sont presque toutes mortes, gisent sur le champ de bataille, les armes à la main. Rien n'est plus triste comme spectacle que celui de ces femmes qui se meurent. Antiope, couverte de sang, en a le cœur brisé. Mais elle s'engage avec son mari dans la poursuite des quelques survivantes qui regagnent en toute hâte leur navire, chahuté par les flots. C'est à ce moment précis qu'une lance, très précise, vient lui transpercer la poitrine. La reine s'écroule au milieu des siennes, mortellement touchée par un sursaut d'orgueil de ses semblables battues, agonisantes. Pour Thésée, qui perd son épouse, le coup du sort est terrible. Quelle victoire peut-il célébrer alors que sa femme est morte dans la bataille? Il finira par noyer son chagrin dans les bras d'une autre, du nom de Phèdre, mais ça c'est une toute autre histoire. Pour les Amazones, le plus dur commence maintenant. Voilà que les guerrières qui rentrent se réfugier en mer Noire n'ont plus d'armée et plus de reine. Il va falloir pourtant tenter de survivre dans un état en perpétuelle évolution. S'adapter, se fondre un peu plus dans la masse. Elles ne sont plus assez pour maintenir l'équilibre de toute une tradition. Après cette cuisante défaite, la question qui les saigne à blanc est simple. Survivre ou mourir? Leur légende n'est plus à faire. Elles ont combattu sous les murs de Troie pendant la fameuse guerre du même nom, ont manqué de peu de prendre la cité d'Athènes, ont rencontré le grand Héraclès et le non moins célèbre Thésée. Leur histoire est fabuleuse et va traverser les siècles. Personne ne peut en douter, pas même elles, poignées de survivantes d'un conflit qui les dépasse. Ainsi sont faites les lois de l'univers. Il faut parfois s'adapter pour être à même de transmettre aux générations futures notre message. C'est de ce phénomène que naissent les Amazones 2.0, si vous me permettez l'expression. C'est ainsi que les guerrières les plus puissantes du monde rentrent dans le rang. Elles se mettent à côtoyer les sites avec lesquels elles vont nouer des alliances. Ce qui nous conduit, siècle après siècle, à la date fatidique de -328, celle de la rencontre entre Alexandre le Grand et Myrina, la descendante d'Antiope et de ses sœurs. Cet épisode va contribuer à ancrer encore plus leur existence et celle de leurs ancêtres dans les récits des historiens. Peut-être allez-vous m'arrêter assez justement et me dire que cette mythologie est bien jolie, mais que justement, elle n'est pas réelle. Enfin, soyons sérieux. Minerve et ses yeux qui transforment en pierre. L'hydre et ses têtes infinies. Zeus qui balance des éclairs sur ses ennemis en direct live de l'Olympe. Tout cela, c'est du faux. Il s'agit de contes couchés sur papier pour tenter d'expliquer des phénomènes naturels aux habitants d'un monde antique en profonde mutation. Eh bien, peut-être que vous vous trompez, si c'est ce que vous pensez. Du moins au sujet des Amazones. La période antique regorge d'historiens, de conteurs et de philosophes qui parlent d'elle, d'Homère à Platon. Mais ces sources primaires, bien éloignées, ne sont pas forcément les plus fiables, n'est-ce pas? Seulement, récemment, une autre science est entrée en jeu, l'archéologie. Et vous allez voir, les pointures de la discipline ont fait au sujet d'Antiope, de Myrina et de toutes les autres, des découvertes fondatrices. Car oui, mesdames, messieurs, les guerrières de la mer Noire ont bel et bien existé.
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1: Aujourd'hui, l'heure H se penche sur l'un des berceaux de l'humanité, le monde antique. Nous voyageons plus particulièrement entre l'histoire factuelle et les mythes, à la recherche de la vérité concernant les Amazones. Ces femmes guerrières, portées par des idéaux égalitaires et féministes, connues depuis des siècles pour leur courage, nous apparaissent bien souvent comme de légendaires apparitions mythologiques, sans réalité historique. C'est une erreur. L'archéologie, cette science de chasseurs de trésors, nous a permis de mettre la main sur de précieux indices laissés par ces guerrières d'un autre temps. Des indices qui nous prouvent leur existence. L'histoire des Amazones est fascinante. Elle fut popularisée dès l'Iliade, cette immense œuvre rédigée par Homère autour de moins 700 avant notre ère. Tous les habitants de Grèce connaissent déjà les légendes qui leur étaient associées. Considérées dès lors comme les égales des hommes, le destin de ces reines les plus célèbres fascine jusqu'au temps d'Alexandre le Grand. Mais Myrina a-t-elle vraiment rencontré le grand guerrier, voire même a-t-elle vraiment existé? C'est peu probable, en réalité. Une ambassade scythe arrive bien dans la ville de Samarcande à la date de moins 328, alors qu'Alexandre le Grand y est présent. L'ambassadeur de ce peuple nomade propose bien sa fille en mariage au roi. Mais elle n'est certainement pas Myrina, descendante des Amazones, non. L'amalgame a été fait dans la littérature antique et la légende a alors pris son envol. Hérodote, lui, considère que ces femmes sont des archères scythes. Démêler le vrai du faux sur des temps si lointains est particulièrement difficile. C'est l'archéologie qui, récemment, a été en mesure de nous aider à percer certaines zones du mystère de ces guerrières aux arcs dévastateurs. Les scythes sont des nomades réunis en tribus de cavaliers couvrant l'Eurasie dès le début du 8e siècle avant notre ère. Parmi eux, des femmes se battent à cheval, sont totalement libres et portent les mêmes tenues que les hommes. Et là, vous me voyez venir. C'est de là que sont nés les mythes autour des Amazones, tissés au fil des rencontres faites par des voyageurs. Les premiers échanges avec des Grecs en quantité importante ont lieu 200 ans plus tard, alors que les premières colonies s'établissent sur les rivages de la mer Noire. D'ailleurs, les représentations de l'époque sont on ne peut plus précises sur les tenues et les armements des scythes. Le lien entre les deux est très clair. En outre, les études des tombes, menées depuis des années dans ces différents pays d'Eurasie, sont particulièrement intéressantes pour comprendre leurs différents modes de vie. Et en premier lieu, l'égalitarisme entre hommes et femmes. C'est tellement marqué que les scythes apparaissent comme des pionniers sur ce point, assurément. C'est de là que leur vient la fascination des Grecs qui, eux, sédentaires, sont déjà soumis à un très fort patriarcat. La légende des Amazones, c'est aussi pour eux une porte d'entrée vers une certaine forme de parité entre les sexes, même si leur habituelle histoire de combat mythique tourne toujours en faveur des héros masculins issus de Grèce. Loin d'être un hasard. Dans ces tombes scythes, les hommes et certaines femmes sont enterrés de la même manière, avec des lances, des flèches, des arcs, des boucliers et même des chevaux. L'étude de ces ossements montre qu'un peu plus d'un tiers des femmes ont été mises en terre selon les mêmes rites funéraires que les hommes. Ces mêmes conclusions sont apparues récemment en Russie occidentale, où des fosses entièrement composées de squelettes de femmes, aux coiffes militaires et aux positions de cavalières, permettent de les relier avec la guerre et les combats. Trouver des traces réelles de l'existence de ces tribus est donc extraordinaire. Le mythe ne serait donc pas seulement imaginaire et fictif, non. Non, les traces archéologiques nous permettent d'avancer avec certitude que des femmes guerrières à cheval ont pu exister. Les légendes autour de ces nomades et de leurs rencontres répétées avec les Grecs sont en réalité le fruit de l'incompréhension entre deux civilisations très différentes l'une de l'autre. Comment est-ce envisageable pour les Grecs de s'intéresser au rôle des femmes dans une société aux aspirations égalitaires ? C'est d'autant plus fort lorsqu'on sait que la cité d'Athènes est l'une des premières à mettre en place un semblant de démocratie. L'art y est varié et souvent, on y présente des femmes fortes et qui semblent partager la puissance et les droits des hommes. Elles finissent cependant toujours vaincues, ou presque.

Cet engouement de la fiction, en tous les cas, n'est d'aucune aide dans la recherche de traces de leur présence en Eurasie. L'archéologie, elle, permet de couper court à certaines rumeurs qui traînent dans les livres et les représentations picturales depuis des millénaires. En première ligne, le mythe qui veut que les Amazones se couperaient un sein afin de pouvoir mieux manier l'arc et la lance. Elanikos est le premier homme à parler de cette perspective en moins 1490 avant notre ère. Mais dès son apparition, de nombreux autres littéraires et philosophes rejettent avec vigueur sa vision des choses. Et puis, soyons sérieux. Un sein n'a jamais été un obstacle qui rendait impossible le fait de tirer à l'arc avec efficacité. C'est une foutaise. Mais la légende, sur ce point comme pour d'autres, a pris l'ascenseur. Et vous le savez aussi bien que moi. La vérité, elle, se contente souvent de l'escalier. Une autre légende, tenace, elle aussi, évoque les Amazones comme une tribu de misandres qui détestent les hommes et en font bien souvent des esclaves. Elle les martyriserait et les mépriserait. Cela expliquerait leur engagement militaire sous les portes d'Athènes. Là aussi, les versions divergent. Certains disent que la reine s'est fait enlever, d'autres qu'elle a suivi Thésée par amour. Sa mort d'office est également très différente suivant les perspectives. Certains auteurs parlent de sa mort aux côtés de son mari, d'autres écrivent que c'est lui qui l'a tué, après l'avoir répudié pour se marier avec Phèdre. Voilà une nouvelle fois un bel exemple du fait que les événements mythologiques, eux aussi, sont soumis à différentes versions. En tous les cas, la légende qui veut que les Amazones soient des femmes à la recherche de sang d'homme est aussi totalement erronée. En réalité, c'est une sorte de psychologie miroir. Les Grecs qui oppriment leurs femmes se servent de cet état de fait pour raconter de prétendus agissements des Amazones au sujet des hommes. Pourtant, l'étude des tombes montre bien la cohabitation tout à fait normale entre les deux sexes chez les Scythes. Et puis, dernière idée reçue, celle qui veut que les Amazones abandonnent volontiers leur rôle de mère pour mourir au champ d'honneur. Elle aussi est particulièrement fausse. Oui, ces femmes se sont battues et sont parfois mortes sur les champs de bataille antiques. Pourtant, les registres émis par les Grecs contredisent cette affirmation. Les enfants qui naissent dans cette communauté sont élevés avec amour et dans le respect des traditions. J'en veux pour preuve le fait que les tribus scythes ont vécu pendant des siècles sur les plaines d'Eurasie. C'est donc bien que des couples existaient, et mieux, que des enfants naissaient pour perpétuer la survie de ces peuples nomades à cheval. Ainsi, l'existence des Amazones, si elle est prouvée, est loin d'être aussi mythique que ce que les Grecs ont bien voulu présenter dans leur manière d'écrire l'histoire. Pas de syncopé, pas d'abandon d'enfants, ni de torture d'hommes, mais bien une ferme volonté de vivre en égal des hommes, de se battre comme eux, de mourir comme eux, de monter à cheval aussi comme eux. Cette tradition égalitaire, parmi ces tribus qui n'étaient pas sédentaires, est venue percuter avec force le mode de vie des Athéniens et des Grecs en général. Eux vivent en cité et sont soumis aux lois du patriarcat, bien que les premières idées liées à la démocratie se développent à Athènes. C'est cette ambivalence qui, assurément, a contribué à rendre l'existence de ces femmes soldats légendaires. Pour le plus grand bonheur des artistes qui ont laissé derrière eux des œuvres littéraires et picturales parmi les plus célèbres du monde. C'est finalement le propre des plus anciens mythes de notre histoire commune. L'appropriation des légendes permet la beauté de leur représentation. Je vous propose aujourd'hui de nous quitter avec une citation de l'écrivain Francis Scott Fitzgerald, qui dans son ouvrage « Tendre et la nuit » évoque avec force le lien entre les Amazones et le combat féministe. Il cache derrière ces quelques phrases tout le symbolisme de l'aura véhiculée par cette fascinante communauté dont il nous reste beaucoup de choses à apprendre. Il écrit ceci. Combien de siècles faudra-t-il encore avant qu'une nouvelle génération d'Amazones finisse par comprendre qu'un homme n'est vulnérable que si l'on touche à son orgueil? Des métaphores guerrières, encore et toujours, pour un peuple féminin qui a introduisit la guerre et le combat dans nos légendes et dans nos rêves.

0: Voilà pour ce récit au cœur du monde antique que j'ai eu le plaisir de partager avec vous grâce à la plume de Valjean.
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2: Il est 21h. Bonsoir à tous, Julie Buron pour ces informations. L'Union Saint-Gilloise face à Saint-Tron, un match de play-off 1, respectivement entre le premier et le troisième au classement. Le match a démarré il y a un petit quart d'heure. On fait le point sur ces premières minutes de jeu avec vous. Manu Jousse, bonsoir.
3: Oui, bonsoir Julie. Premier quart d'heure chahuté pour l'Union Saint-Gilloise. 0-0 après 14 minutes, mais il va y avoir un coup franc très dangereux pour Saint-Tron à quelques mètres du grand rectangle sur la gauche, consécutif à un geste qui a valu à McAllister la carte rouge directe, l'exclusion. L'Union qui va poursuivre toute la partie donc à 10 alors que le coup franc est botté, mais c'est une balle qui passe au-dessus du but de Skerpen. À l'origine, il y avait une transversale loupée de Zorgan, un ballon qui était destiné à Itelaj mais qui a été en réalité récupéré par Sebaoui le Trudonnaire. McAllister est arrivé à toute allure pour le stopper dans sa progression. Monsieur Botterberg n'a pas hésité une seconde et lui a brandi la carte rouge. Cela témoigne un peu de cette entame difficile de l'Union Saint-Gilloise face à cette équipe très technique, on la connaît, de Saint-Tron qui évolue à domicile sur son synthétique et avec en plus un orage qui commence à s'abattre ici. 0-0 mais l'Union à 10.
2: Merci Manu. Un résultat aussi mais en play-off 2, Charleroi a battu Genk 2-0. En tennis, on connaît l'adversaire de Zizou Bergs en finale du tournoi Challenger d'Aix-en-Provence. Ce sera Alejandro Tabilo, le Chilien, 43e au classement mondial et tête de série numéro 2 du tournoi, est venu à bout de l'Américain Ethan Quinn. On rappelle que Zizou Bergs est lui 44e joueur mondial. La finale s'annonce donc serrée. Et puis l'Ukrainienne Marta Kostyuk a remporté le tournoi de tennis de Madrid en battant en finale la Russe Mira Andreeva 6-3, 7-5. Plus de 8 supermarchés Aldi sur 10 de la région bruxelloise et sa périphérie ont fermé leurs portes ce samedi à la suite d'une grève du personnel des magasins soutenus par les syndicats 7K et CNE. Les travailleuses et travailleurs dénoncent l'annonce de négociations autour d'une future ouverture dominicale. Enfin, l'armateur MSC lance un nouveau service de transport vers le golfe Persique, contournant le détroit d'Ormuz. Le premier navire quittera Anvers le 10 mai. Le détroit d'Ormuz, vous le savez, est bloqué par l'Iran depuis plusieurs semaines à cause de la guerre. Cette nouvelle ligne reliera les ports européens à la mer Rouge. De là, les clients pourront faire transporter leurs marchandises par camion vers la ville portuaire de Daman, de l'autre côté de l'Arabie Saoudite. C'est la fin de ces informations. Bonne soirée à notre écoute.
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4: Bonjour à vous. Que font les tyrans à la langue? Comment Poutine et Trump parlent-ils? Fin 2025, Barbara Cassin nous éclairait. Je vous propose de réécouter notre conversation et tout a commencé par cette phrase. La voix est une matière de désir. Rien de plus beau quand c'est beau.
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4: Bonjour Barbara Cassin.
5: Bonjour.
4: C'est quoi une belle voix pour vous?
5: C'est une voix qui m'enveloppe.
4: Et qu'est-ce qui se dévoile à travers la voix?
5: Beaucoup de choses. Un caractère, une ambition et une façon de s'accorder avec le monde.
4: Barbara Cassin, vous êtes membre de l'Académie française, philologue et philosophe. Vous êtes née en 1947 et votre grand territoire de recherche, c'est la langue. Le pluriel des mots et des langues, à la vérité, au singulier avec un V majuscule, vous préférez la variété, l'ouverture et les possibles avec du pluriel et encore et toujours du pluriel. Comme d'autres en Europe, vous dites votre amour pour les petits faits vrais. On y tient comme à des vies minuscules, écrivez-vous. Barbara Cassin, Romain, votre nouvel essai est un texte d'intervention qui met précisément des mots sur la guerre des mots que nous traversons, guerre du vocabulaire et de la grammaire déclenchée par Trump et Poutine. Quels sont ses effets concrets, si ce n'est imposer une vérité unique et donc avec un V majuscule? Comment l'Europe peut-elle répliquer et résister? Ce sont ces questions que vous explorez et sur lesquelles nous allons prendre le temps de nous arrêter. Vous êtes Barbara Cassin, notre invitée cette semaine. Et avec nous, Juliette Goudeau et Simon Brinfaux. Salut à tous les deux.
6: Salut Pascal.
7: Salut Pascal.
4: Juliette, vous êtes journaliste écrivaine et vous signez une nouvelle lettre. Vous nous l'interpréterez tout à l'heure. Vous avez écrit à qui? À quoi?
7: J'écris un concept qui nous vient des États-Unis et qui s'appelle le backlash.
4: Simon, vous êtes journaliste et philosophe, vous partagez très régulièrement avec nous vos pensées, donc vous avez pensé à qui, à quoi cette semaine?
6: J'ai pensé à la grève, c'était la grève cette semaine Pascal, et je vais vous en proposer une petite lecture philosophique.
4: Votre biais, à quoi tu penses, est à suivre dans Quel monde on vit, saison 12, numéro 12, c'est parti.
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4: Et c'est la coutume, Barbara Cassin, nous commençons par votre selfie sonore, un son en guise d'autoportrait, voici celui que vous avez choisi.

0: C'est un extrait de Syracuse par Henri Salvador. En quoi est-ce que cette chanson vous raconte au moins en partie, Barbara Cassin ?
1: D'abord, d'une manière autobiographique, il se trouve que mon père, quand j'avais, je ne sais pas, peut-être 7 ans, m'a emmené pour la première fois au théâtre, et c'était pour voir dans une pièce de boulevard Henri Salvador. Et il était tellement drôle que les autres sur le plateau, les autres comédiens, ne pouvaient plus parler. Ils riaient tous. Lui, il s'enroulait dans le rideau de scène. Et bon, pour ma première rencontre avec le théâtre, c'était ce rire inextinguible provoqué par Henri Salvador. Donc ça, je m'en souviendrai toujours. Et puis, il se trouve qu'ensuite, j'ai joué une partie de pétanque avec lui chez René Char. Voilà, bon, ça c'est encore un drôle de truc.
0: Inoubliable, j'imagine.
1: Ouais.
0: Qui a gagné ?
1: Je ne sais plus. Et puis ensuite, cette chanson de la Saudade, c'est quelque chose. La Saudade, c'est donc une manière de dire la nostalgie ou le spleen ou bon, quelque chose comme ça. Le dor pour les Roumains. C'est une manière de dire une espèce de discordance entre l'âme et le corps. On voudrait être ailleurs, on ne sait pas. On est à la fois nostalgique d'être au même endroit et nostalgique de partir ailleurs. Donc la saudade, c'est cette nostalgie tout à fait singulière, à chaque fois singulière, qui dépend de chaque peuple, on peut dire, de chaque langue. Eh bien celle-là, c'est la brésilienne. Et j'adore le Brésil et je trouve que la saudade, c'est un très beau sentiment.
0: Juliette ?
2: Oui, moi j'ai une question à vous poser sur votre enfance. Vous retenez, je vous cite, que tout est possible de votre enfance. Et vous avez écrit dans un précédent livre que c'était, à votre avis, la meilleure définition de l'amour et de la famille. Et je me suis demandé si c'était aussi une éthique de vie, de penser que tout est possible et que c'est ce qu'on pouvait quand même transmettre à la jeune génération.
1: Oui, bien sûr. C'est une éthique de vie heureuse. Pour moi, penser que tout est possible, c'est une définition du bonheur.

0: Et c'est vrai et que donc, tout est possible ?
1: Oui, c'est pas faux, on va dire. C'est pas faux.
0: Simon ?
2: Oui, alors moi, c'est une question sur le statut de philosophe, si vous le permettez. Vous dites, Barbara Cassin, être une philosophe avec un point d'interrogation. Il veut dire quoi, ce point d'interrogation, exactement ?
1: Ça veut dire que je ne suis pas du tout sûre d'être une philosophe. En tout cas, ce point d'interrogation m'est venu d'un trajet commun, d'une interlocution, d'un dialogue avec Alain Badiou, avec qui j'ai écrit un certain nombre de livres et avec qui j'ai partagé la direction de plusieurs collections, et qui m'a beaucoup appris en philosophie. Mais justement, lui, il est philosophe. Eh bien, moi, pas. C'est-à-dire, je ne suis pas sûre de savoir ce que c'est que la vérité, de savoir comment on y arrive, de savoir si c'est vraiment bon. Bon, voilà. Et je ne suis, en tout cas, je ne suis pas platonicienne. Je ne crois pas au monde des idées. Je crois beaucoup plus à Aristote, c'est-à-dire, eh bien, disons, à la médecine de la philosophie. À la... Tout à l'heure,
0: ça
1: vous parliez
0: de... Ça soigne
1: la
0: philosophie ?
1: Oui, ça peut soigner, mais je veux dire, à la philosophie comme trafic, si vous voulez, comme trafic médical, ça peut soigner parce qu'il s'agit là-dedans de langage. Et moi, c'est le langage qui m'intéresse, c'est la parole, c'est la différence des langues, c'est la différence entre la manière dont les gens parlent, et c'est ça qui m'intéresse. Donc, pour moi, c'est ce multiple qui soigne. C'est pas du tout l'unicité du vrai, de la vérité. Tout à l'heure, vous parliez de vérité en disant que je n'aimais pas beaucoup de parler d'une vérité ou de la vérité avec une majuscule. Oui. Mais le mot qui m'intéresse, c'est celui de Lacan. Il appelle ça « varité », avec un petit « v ». La varité, la variété de la vérité.
0: Joli. Pour notre rendez-vous Penser Autrement, vous m'avez livré deux éléments à propos desquels vous avez changé d'avis au fil de votre vie. Vous m'avez écrit « Jadis, je pensais que 30 ans c'était vieux. Maintenant, je ne sais plus quel âge est très vieux. À 78 ans, on n'est pas encore forcément vieux, vieille, Barbara Cassin ?»
1: Je sais pas, on dit qu'on doit l'être, mais...
0: Non.
1: Je ne sais pas quel âge j'ai, c'est ça que je veux dire.
0: Et donc, 78 apparemment.
1: Oui, ça c'est vrai. Mais c'est pas varié, si vous voulez. Ma varité à moi, c'est que j'ai 7 ans, l'âge où j'ai vu Henri Salvador avec mon père. C'est que j'ai 14 ans, l'âge où j'étais une petite jeune fille embringuée dans des problèmes. C'est que j'ai 30 ans quand j'ai eu des enfants, des grands amours, etc. C'est que j'ai, je ne sais pas...
0: Vous avez
1: 50,
0: tous les âges.
1: 70, oui, tous les âges en même temps. Vous Et ça, c'est très amusant. C'est très amusant, vous savez. Je vous le souhaite.
0: D'accord, je prends. Vous m'avez écrit aussi, jadis, je pensais que militer était inutile. Maintenant, je pense que c'est fondamental, même quand c'est apparemment inutile. C'est Trump et Poutine qui vous ont fait changer d'avis ?
1: J'ai mis très longtemps à voter. J'étais 68 tarde. Oui, et c'est 68 qui m'a ouvert à la politique, aux politiques, on va dire. Et puis, militer alors, à la fois ça avait un sens, mais pas militer comme on milite dans les partis politiques. J'ai jamais été inscrite dans aucun parti. Et maintenant, je suis pas plus inscrite dans un parti. Mais je pense que...
0: Mais vous votez aujourd'hui.
1: Je vote plutôt deux fois qu'une, je dirais. Si je pouvais voter deux fois, je ferais. J'essaye que les enfants votent aussi. Et ce qui fait voter plusieurs fois, si vous voulez. Et puis...
0: Mais ça signifie quoi alors pour vous militer aujourd'hui, Barbara Cassin ?
1: Ça signifie parler haut et fort de ce qui est insupportable et de ce qui vous paraît bien.
0: Et quelles sont vos armes pour militer ? Les mots ? La langue ? Les langues ?
1: Oui, c'est surtout les mots, mais j'ai aussi la société civile. J'appartiens à la société civile. Et donc, j'ai fondé des associations. Par exemple, une association avec une amie, Danielle Vosny, qui s'appelle Maison de la Sagesse Traduire, où on a par exemple fabriqué des glossaires bilingues pour ceux qui arrivent et ceux qui reçoivent ceux qui arrivent. Cette association, une autre que je viens de fonder sur les intraduisibles, dans laquelle on travaille par exemple sur... je travaille à faire un dictionnaire des intraduisibles des trois monothéismes. Comment est-ce qu'on dit Dieu ?

0: chez les juifs, chez les chrétiens, chez les musulmans, ça se dit pas pareil et on peut s'étonner de la manière dont ça se dit ou dont ça ne se dit pas. Donc réfléchissons. Mmh. Eh bien, ça, si vous voulez, pour moi, c'est de la militance. Mmh.
1: Vous dites que Trump et Poutine ont bien raison d'avoir peur des intellectuels. Ils pourraient trembler en vous écoutant ce matin, Barbara Cassin.
0: Ben, qu'est-ce que j'en serais heureuse.
1: Avant de parler de guerre des mots, un peu d'amour, Barbara Cassin.

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1: 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Que se passe-t-il, Barbara Cassin, quand on les prononce, ces mots « je t'aime » ?
2: Ben, il y a du performatif là-dessous. C'est que quand on dit « je t'aime », eh ben, c'est qu'on aime. Et le dire, ça le fait être. Au moins autant que faire l'amour.
1: Même si on ment.
2: Mais ça, c'est encore autre chose. Je suis pas sûre qu'on mente, qu'on puisse seulement mentir en disant « je t'aime ».
1: Et ce pouvoir performatif, vous dites que Trump et Poutine l'utilisent également. Mais de quelle manière ?
2: Ah, ils fabriquent un discours. D'abord, tous les deux l'utilisent, j'allais dire, à contrario. C'est-à-dire qu'ils pensent que quand on interdit des mots, on interdit les choses que disent ces mots. Alors, c'est comme ça que Trump a dressé une liste de 150 mots qu'il ne fallait pas prononcer si on voulait être financé. Parce que c'est toujours, évidemment, un donnant-donnant. Hein. C'est un deal avec lui. Pas de fric si vous dites ça. Bon, d'accord. Donc, parmi ces mots, y a tous les mots que vous avez normalement envie d'utiliser. Il y avait même le mot « femme ». Mmh. Ils ont dû le retirer de la liste parce que c'était quand même un peu trop fréquent. Mmh. Mais vous pouvez trouver, enfin, dans les mots de Trump, là, je les ai sous le nez, par exemple, le mot de « santé mentale », vous n'avez pas le droit. Le mot de « traumatisme », le mot de « victime », le mot... de justice sociale, compétences culturelles, crise climatique, diversité, équité, inclusion, énergie propre. Ah non, si vous dites ça, eh bien vous ne serez pas financé.
1: Mais qu'est-ce qui se passe, Barbara Cassin, quand on est à court de mots pour dire le monde ?
2: Mais on n'est jamais à court de mots.
1: Là, si on nous prive de certains mots, si on en interdit certains, on en a moins, a priori.
2: Ça, c'est autre chose.
1: Mais c'est de ça dont on parle.
2: Ça, c'est des mots. On n'est pas à court de mots, on vous interdit des mots. Eh bien, vous dites, on m'interdit le mot... Et puis voilà.
1: Voilà pour votre technique.
2: Oui, absolument. J'aimerais bien vous dire que... Mais... Et vous voyez, ce qu'il y a d'extraordinaire, je trouve, c'est que Poutine fait la même chose, à une petite échelle, enfin, disons... C'est visible à une petite échelle, il doit le faire aussi à une grande échelle. Mais par exemple, quand il dit qu'il n'y a pas de guerre en Ukraine, juste une opération militaire spéciale, ça, c'est une interdiction de mots pour interdire une chose. De même, quand il n'a jamais prononcé, il faut savoir qu'il n'a jamais prononcé le nom de Navalny. Il a toujours dit cet individu, etc. Sauf le jour de sa mort. Il dit, oh, c'est une chose qui arrive, Navalny est mort. Bon.
1: Ils font ce qu'ils disent qu'ils feront, écrivez-vous. Vous dites qu'en fait, ça provoque de la sidération chez nous. Parce qu'on n'est pas habitué à ça, en fait, en Europe.
2: Oui, c'est vrai. Je pense que, en gros, les dirigeants démocrates que nous chérissons, au secours, que nous chérissons, les dirigeants démocrates font des promesses qu'ils ne tiennent pas et disent des choses qu'ils ne font pas et écrivent des livres qu'ils ne suivent pas. Je crois qu'on en a tous l'expérience, et je dirais, c'est pour le meilleur et pour le pire. C'est pour le pire parce que c'est très énervant de se faire promettre des choses qui ne seront pas réalisées. Mais ça veut dire que, d'une certaine manière, il y a encore du possible, vous voyez. Il y a du perméable, ça bouge, et on n'est pas dans une contrainte absolue. Et je pense que...
1: Il faut se méfier des dirigeants qui tiennent leurs promesses ?
2: Des dirigeants qui font des livres effarants, effrayants. Et on a évidemment toujours l'exemple de Mein Kampf en tête, l'exemple d'Hitler. Il a fait tout ce qu'il a dit, celui-là. Et on ne l'a pas cru. C'est pas possible. Bon. Eh bien, j'arrive pas. J'ai pas réussi encore à avoir en main l'art du deal. Je fais tout pour l'avoir, mais si vous l'avez, prêtez-le-moi, de Donald Trump. Mais je suis sûre qu'il fait ce qu'il dit. Quant au discours de Poutine sur ses grands discours, sur la Russie, sur la Grande Russie, sur le fait que l'Ukraine n'existe pas, il met ça en œuvre. Sur la domination, il met ça en œuvre.
1: Mais d'abord avec les mots.
2: Il le dit, et c'est sidérant, on ne le croit pas. Mais on devrait le croire. ce qui est sidérant, c'est que oui, ils le pensent et ils vont le faire.
3: Drill, baby,
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1: Voilà un petit échantillon, Barbara Cassin, de la langue Trump. Quelles sont ses caractéristiques ?
2: Très peu de mots, très peu de syntaxe, très peu de grammaire, 14 ans à peu près, et je ne sais pas combien de mots, 500 très fréquents et peut-être 2000 en tout. Voilà, et dans le livre, dans le dernier livre que j'ai écrit, là, La guerre des mots, j'ai choisi des exergues Trumpo-Poutinien, et qui sont d'une violence absolument sidérante, d'abord par rapport à l'Europe. L'Union européenne a été créée pour nous arnaquer, ça c'est Trump. La Russie a en fait été dépouillée, ça c'est Poutine. Il faut les attraper par la chatte, vous avez reconnu Trump. Que ça te plaise ou non, ma jolie, il faudra supporter. C'est Poutine s'adressant à l'Ukraine, comme à une endormie. Les Mexicains sont des violeurs, ça c'est Trump. Les Ukrainiens sont des nazis, ça c'est Poutine. Vous voyez, c'est sidérant de violence.
1: Ce sont des slogans aussi.
2: Mais c'est des slogans, oui. Oui, c'est des slogans. C'est des slogans qu'ils mettent en œuvre et qu'ils et au fond, leur tâche est que tout le monde les croit.
1: Trump et Poutine qui inventent aussi, selon vous, une novlangue, comme dans Orwell 1984.
2: Oui, c'est-à-dire qu'ils donnent un autre sens aux mots, parfois contraires. Qu'est-ce que c'est la liberté de parole ? Enfin, on a vu ça, c'était le discours sidérant. Enfin, qui a sidéré l'Union européenne lorsque comment est-ce qu'il s'appelait l'émissaire de Trump?
8: Vance.
9: J.D. Vance.
1: Ouais, on l'écoute.
10: La démocratie repose sur le principe sacré que la voix du peuple compte. Il n'y a pas de place pour les cordons sanitaires. Soit vous défendez le principe, soit vous ne le faites pas. Bonne chance à vous tous. Que Dieu vous bénisse.
1: J.D. Vance, donc, dans son discours à la conférence de Munich, c'était en février 2025. Ce discours et cet extrait en particulier vous a interpellé. Vous dites que c'est du populisme chimiquement pur, Barbara Cassin.
2: Oui, bah oui. Et vous l'entendez vous-même.
8: Ce qui est intéressant aussi, c'est les techniques d'inversion que vous expliquez. Comment ils inversent, en fait, le sens des mots, du mot même, de la liberté d'expression, finalement.
2: Oui. La liberté d'expression désigne le contraire d'elle-même. Vous savez qu'au fronton du ministère de la vérité en 1984, il y avait guerre et paix, vérité et mensonge, etc. Bon, c'est ça. C'est typique. Et simplement, 1984 le rendait très manifeste. Et donc maintenant, on s'y réfère tout le temps. Mais vous voyez bien que c'est de ça dont il s'agit.
1: La démocratie repose sur le principe sacré que la voix du peuple compte. On pourrait se dire, mais oui, bien sûr, c'est du bon sens, Barbara Cassin.
2: Ben oui, on est d'accord. On est d'accord. Et ça, tout ça pour dire que vous, Européens, par différence avec nous, Américains, qui venons d'interdire 150 mots, etc., bien, que vous, Européens, vous n'êtes pas pour la liberté de parole. Donc là, qu'est-ce que vous voulez qu'on fasse ? Sinon, ben, hurler, c'est-à-dire écrire un livre.
1: Ce que vous nous faites remarquer aussi dans votre nouveau texte, Barbara Cassin, c'est que Trump et Poutine ne misent que sur une seule langue et ils éradiquent les langues voisines. Pourquoi est-ce que c'est grave, ça, Barbara Cassin ?
2: Oh, je pense que c'est grave comme tout mono-truc, comme toute
1: monoculture.
2: Majuscule. Oui, mono, tout ce que vous voudrez. Hein. Je pense que l'un des atouts de l'Europe, auquel je crois vraiment, c'est le plurilinguisme. Le fait qu'il y ait plus d'une langue, c'est d'ailleurs une très belle phrase de Jacques Derrida, plus d'une langue. Et cette phrase, Jacques Derrida, donc le philosophe, Jacques Derrida a sorti cette phrase d'une autre, une langue ça n'appartient pas. Plus d'une langue, et une langue ça n'appartient pas. Et plus d'une langue, c'est le motto, si vous voulez, c'est la phrase que j'ai mise sur mon épée d'académicienne à l'Académie française, ce qui est quand même un peu provoquant. rentrer à l'Académie française, qui défend la langue française, s'occuper de la Cité internationale de la langue française à Villers-Cotterêts, et mettre plus d'une langue comme principale devise. Ben, c'est que je pense que si vous ne parlez pas ou si vous ne flairez pas au moins deux langues, vous ne savez même pas que c'est une langue que vous parlez. Et à ce moment-là, vous savez, je suis helléniste, à ce moment-là, ben, au fond, vous êtes tombé dans le grand travers grec qui est de se croire universel. Les Grecs anciens pensaient que eux parlaient logos, c'est-à-dire ce que les Latins ont traduit par ratio et oratio, raison et discours. Eux, ils avaient le logos. Hein. L'homme est un animal doué de logos. Ils avaient le logos, donc qu'on peut traduire aussi bien par justement par raison, par parole, par discours, par phrase, etc. Eux avaient le logos et les autres, ben pas. Ils n'avaient pas le logos. Les autres, c'est qui? Ben, c'est les barbares. Moi, je m'appelle Barbara. Barbara, ça veut dire blablabla. Hein? C'est blablabla. Bah ou bah ou. Voilà. C'est le bruit confus que font les barbares quand on est grec.
1: Donc, et voilà. Deux langues, ça permet donc l'ouverture, en fait.
2: De comprendre qu'on en parle une, que c'est une langue que l'on parle, que ce n'est pas LA langue.
1: Une parmi d'autres.
2: Voilà.

0: Et vous aurez peut-être reconnu Arnaud avec un extrait de sa chanson La Vérité. Le sentiment que le concept même de vérité objective est en passe de disparaître du monde m'effraie bien plus que les bombes. Non, ce ne sont pas des mots de Barbara Cassin. Non, ce ne sont pas des mots d'aujourd'hui, mais des mots du passé qui ont une grande actualité en fait. C'est George Orwell, Barbara Cassin, qui écrivait ça en 1946.
1: Oui, oui. Eh ben oui, mais je suis d'accord avec lui. Ce qui ne veut pas dire que je crois en la vérité avec un grand V, c'est encore autre chose. C'est-à-dire que je pense que l'universel, c'est toujours l'universel de quelqu'un. Mmh. Et donc, il vaut mieux le savoir. Mais je pense que ne pas savoir, qu'on ne puisse pas dire « ceci est un mensonge », c'est très grave.
0: Mmh. Vous tenez à la vérité, ou aux vérités au pluriel, mais vous défendez aussi... les mensonges, ce qui peut paraître paradoxal en fait, Barbara Cassin, et étrange à l'heure des fake news et de la post-vérité.
1: Ah,
0: le mensonge est un art de combat, dites-vous, par exemple.
1: Oui, je le dis dans un contexte assez particulier. Si vous voulez, j'ai expliqué ça en le rapportant à ma propre vie et à ce que me racontait ma mère. Mes parents étaient juifs, donc moi aussi. Et pendant la guerre, ils étaient réfugiés dans le Béarn, dans un petit village du Béarn. Et là, les Allemands ont frappé à la porte. Il y avait mon père et ma mère. Ma mère leur a ouvert. Mon père s'enfuit par la fenêtre. Ma mère leur a ouvert. Et les Allemands lui ont dit... on sait que vous allez à la messe, ça va. Bon, mais votre mari, il est juif. Maman allait en effet à la messe très régulièrement, au village, etc. Non pas qu'elle fût croyante, mais pour montrer qu'elle l'était. Et ma mère s'est dressée dans l'embrasure de la porte, c'est comme ça que je la vois, et elle a dit « Moi, épouser un juif, jamais !» Les Allemands sont partis. Et évidemment, tout le monde s'est enfui. Ma mère, ses deux enfants qu'elle avait déjà, et mon père se sont enfuis pendant la nuit.
0: Ça, et c'est voilà, le mensonge c'est qui ça. Sauve.
1: Le mensonge est un art de combat.
0: Et que ça peut sauver dans certains cas.
1: Oui.

0: Et revoilà Arnaud, parce que dans le viseur de Trump et de Poutine, vous en avez déjà touché un mot, il y a l'Europe. L'ennemi, c'est l'Europe, et c'est pour des raisons qui sont d'abord culturelles, selon vous. Comment le savez-vous, Barbara Cassin ?
1: Je les écoute. Je pense qu'ils auraient aimé une Europe très datée, c'est-à-dire une Europe chrétienne, une Europe non pas multiculturelle, mais plutôt monoculturelle, en rien woke, en rien qui n'accepte évidemment ni l'avortement, ni le mariage homosexuel, etc. etc. Une Europe confinée dans une étape précédente d'elle-même. Et je pense que l'Europe contemporaine les rend malades, parce qu'elle montre ce que eux ne font pas, ne sont pas, c'est-à-dire multiculturels, multilingues, etc.
0: Et c'est quoi la culture, en fait ?
1: Ouvert. Alors, évidemment, c'est une question à laquelle je ne sais pas répondre, mais j'y répondrai quand même. Ça ne fonctionne que dans une opposition à la nature. La culture de l'Europe, quand je dis que l'Europe est définie par sa culture, ça veut dire qu'elle n'est pas définie par sa nature. Ça veut dire qu'elle ne cesse de se faire. La culture, c'est ce qu'on cultive, c'est ce qu'on performe, c'est ce qu'on fabrique, c'est ce qui vous fabrique. Et donc, ça n'est pas une nature stable, stabilisée, définitive. Et c'est comme ça que je peux l'apprécier.
0: Et c'est ça sa force ?
1: Oui, je pense que ça fait partie de sa force. Alors, évidemment, on peut aussi prendre, et il faut aussi prendre culture au sens, culturel du terme. C'est-à-dire que l'Europe, quand je dis qu'elle est plurilingue, elle est aussi civilisée. Elle est grosse et lourde de beaucoup de textes sensationnels, de beaucoup d'écrivains, de beaucoup de sons, de beaucoup de musique. Et c'est tout ça. Elle n'est pas la seule, évidemment. Et ça ne s'arrête pas aux frontières de l'Europe, les écrivains et les musiques. Mais c'est magnifique. Ce qui constitue l'Europe comme livre, comme parole, comme discours, je trouve que c'est... Et comme langue, je trouve que c'est absolument magnifique. Et donc la culture, au sens simple du terme, comme on voudrait enseigner aux enfants, eh bien, elle a toute sa place en Europe. C'est quelque chose qui la constitue, qui la définit. Je veux dire qu'il faut, j'aimerais que les enfants aient lu Homère... Bon, allons-y, Platon, Aristote, je vous dis ce que j'aime, moi. Platon, Aristote, aussi évidemment Shakespeare, Racine, Molière, La Fontaine, allons-y.
0: Mais c'est en lisant Platon, Aristote et compagnie qu'on résiste à Poutine et à Trump ?
1: Ah, je pense. Je pense que ça, c'est une très bonne manière de résister. C'est en lisant et en essayant de comprendre, en essayant de juger à partir de là, en ayant l'esprit ouvert... et élargie par les grands esprits qui ont précédé.
0: C'est comme ça qu'on gagne la guerre des mots ?
1: C'est comme ça qu'on gagne la guerre des mots, je ne sais pas. Ce que je sais, c'est que c'est comme ça qu'on résiste. En fin de compte, la guerre des mots, c'est celle que Poutine et Trump font à leur langue, et font à nos langues aussi, du même coup. Mais... je pense que vivre parmi les grands textes et les grandes réalisations culturelles, ça aide à être moins bête, quoi, c'est tout. Ça aide à être plus ouvert. Ça me paraît évident.
0: Barbara Cassin, vous êtes notre invitée cette semaine.
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0: Et c'est bien sympa de vous savoir là dans quel monde on vit avec cette semaine la philosophe et philologue Barbara Cassin, avec nous également la journaliste Juliette Goudeau. Votre lettre tout à l'heure, Juliette, elle sera pour...
4: Elle sera pour un concept qui nous vient des États-Unis et qui s'appelle le backlash.
0: Et Simon Brinfaut est avec nous pour son « À quoi tu penses ?» à retrouver dans très peu de temps. Et là, place à quelques mesures de la playlist de Barbara Cassin. Les trois titres que vous écoutez le plus en ce moment, et il y a d'abord ceci.

0: C'est un extrait de Così fan tutte, un opéra de Mozart, Barbara Cassin.
1: Oui, j'aime les voix. J'aime les voix de femmes. Oui, je trouve ça magnifique. Et puis, j'aime Mozart parce que ça a l'air d'aller de soi tout le temps. Ma grand-mère, la mère de mon père, était cantatrice. Et moi, je chante faux. Alors,
0: vous êtes sûre?
1: Voilà. Oui, je suis sûre.
0: Ok. Bon, je vous crois. I miss my Swiss. Et il paraît que vous adorez danser sur ce morceau, Barbara Cassin.
1: Mais j'adore le Charleston. Je trouve ça extraordinaire, une danse extraordinaire, tellement, tellement gaie, tellement qui se fout de tout. Et en même temps, on peut avoir l'air de se croiser les genoux, Valentin le désossé. Bon, j'adore cette danse.
0: Et vous dansez bien ?
1: Oui, je ne connais pas la musique, je connais la danse.
0: Eh bien, je vous crois aussi.
1: Voilà, j'aime danser.
0: Enfin, un duo. Something must be done. You say either, I say either. 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Either, either. Let's call the waltzing off, Ella Fitzgerald et Louis Armstrong, Barbara Cassin.
1: Oui, c'est très beau cette chanson où c'est la prononciation qui les sépare. Et bon, d'abord, ça veut dire quelque chose en anglais, surtout. Ça veut dire que c'est pas tout à fait la même classe sociale, ils n'ont pas tout à fait la même origine, etc. Et puis, c'est rien, la différence entre neither et neither. Tomato et tomato. Vous, vous l'entendez, vous ? Non. Donc, c'est quelque chose de très fluide. Et en même temps, voilà, ils disent quittons-nous.
0: Ben voilà.
1: Je trouve ça très beau. J'adore leurs deux voix, en plus. Vraiment, j'adore ça.
0: Qui se marient très bien.
1: Oui. Et leur manière d'être ensemble et de jouer de leur couple, c'est magnifique.
0: Voilà pour votre playlist. Merci Barbara Cassin pour ce partage. On est sur une convergence
2: des luttes, on est tous ensemble, que ce soit... 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
0: Trois jours de grève nationale cette semaine en Belgique et c'est cette actualité qui est la source d'inspiration de votre « À quoi tu penses, Simon Brinfaut ?»
6: Oui, Pascal. Alors moi, j'ai pas vu un pays paralysé, je sais pas vous, mais plutôt un pays en pause. Un pays qui s'est mis entre parenthèses, comme on prend une grande inspiration avant de parler. Trois jours durant, la Belgique n'a donc pas seulement arrêté ses bus, ses trams, ses trains, elle a suspendu son souffle, comme si elle voulait entendre quelque chose qu'on n'écoute plus assez. Et c'est dans ce blanc, dans cette espèce de vide, que j'ai repensé à Camus.
0: Et Camus nous apprend quoi à ce propos ?
6: Eh bien Camus, il a cette idée simple et immense dans l'homme révolté. La révolte naît dans le cœur quand l'homme dit non. Un nom, mais un nom qui veut dire oui aussi pour Camus. Oui à la dignité, oui à la justice, oui à la possibilité d'exister autrement. Camus écrivait que la révolte n'est pas un caprice, mais une fidélité. Fidélité à soi-même, fidélité à l'idée qu'on se fait du monde. On se révolte parce qu'on reconnaît en soi une valeur qu'on refuse de voir piétiner. La révolte, disait-il, est cette rencontre entre le sentiment d'une injustice et la certitude d'une dignité. Et peut-être que ces trois jours de grève ont justement donner forme à ce point de rencontre. Une grève, finalement, c'est un refus qui affirme quelque chose. Dans la grève, il y a cette chose magnifique. On arrête tout pour rappeler ce qui compte, on crie pour qu'on entende mieux, on s'immobilise pour remettre le mouvement à l'endroit.
0: La grève serait, Simon, une déclaration d'existence, si je vous suis ?
6: Oui, c'est ça, on pourrait dire ça. Bien sûr, ces trois jours ont dérangé nos habitudes, on sera tous d'accord, mais ils ont aussi rappelé que la société ne tient pas sur des rails, elle tient sur des êtres humains. Lorsqu'un peuple se met en pause, c'est pas pour s'effacer, c'est pour se rendre visible. Le travail, la société, l'économie, tout cela n'a de sens que si chacun y trouve sa part de lumière.
7: Et donc, on remet aussi l'humain au centre.
6: Exactement, Pascal. Camus rappelait d'ailleurs que la révolte véritable n'est jamais destruction. Elle est création. Elle cherche un chemin, une manière de continuer sans se trahir. Et c'est cela, le sens de ces jours de grève, je pense. Nous renvoyer doucement à notre humanité, à notre pouvoir d'agir et d'imaginer, à ce moment fragile où quelqu'un, quelque part, dit non pour que le monde puisse redevenir un grand oui.
7: À quoi tu penses, le billet signé Simon Brinfaut, billet à retrouver en podcast, notamment sur Ovio. À la question « À quoi tu penses, Barbara Cassin ?», vous m'avez répondu « Je pense à Boualem Sansal ».
8: À la une ce soir, Boualem Sansal de retour en France, l'écrivain franco-algérien a quitté l'Allemagne.
9: L'écrivain Boualem Sansal est enfin libre, libre de vivre, de parler, d'écrire, de publier. Il est libre de faire son boulot d'écrivain.
7: La libération de Boualem Sansal, de cet écrivain, elle est venue réveiller quelle question en vous, Barbara Cassin ?
1: Oh, la question de la liberté de penser, justement, et de la liberté d'écrire, et la question de la liberté tout court, face aux politiques parfois incompréhensibles. Et puis, par ailleurs, elle est venue questionner le rapport entre la France, l'Allemagne et l'Algérie. C'est-à-dire, pourquoi cette médiation était-elle nécessaire ? Pourquoi est-ce qu'on n'y arrivait pas, nous ? Et à cause de quoi, politiquement ? Qu'est-ce qui, chez nous, avait provoqué cette violence politique ? Bon, donc, à la fois un passé, évidemment, un passé colonial, mais pas seulement. Aussi des maladresses incroyables. Et ce n'est pas des maladresses, c'est des volontés de maladresse. Donc voilà.
7: Il a sa place à l'Académie française ?
1: Ben, en tout cas, on va le recevoir comme invité très bientôt. Alors, je ne sais pas s'il a sa place comme académicien, pourquoi pas ? Mais il écrit, et il écrit très bien, donc pourquoi pas ? Mais en tout cas, nous allons le recevoir très bientôt pour l'écouter, pour lui parler, enfin pour échanger.
10: La liberté n'est pas ce qu'on nous montre sous ce nom. Quand l'imagination, ni sotte, ni vile, n'a, la nuit tombée, qu'une parodie de fête devant elle, la liberté n'est pas de lui jeter n'importe quoi pour tout infecter. La liberté protège le silence, la parole et l'amour. Assombrie, elle les ravive. Elle ne les macule pas. Et la révolte la ressuscite à l'aurore, si longue soit celle-ci à s'accuser. La liberté, c'est de dire la vérité avec des précautions terribles sur la route où tout se trouve.
7: L'inimitable René Char. En 1967, c'est issu des archives de la RTS. Qu'ajoutez-vous, que rectifiez-vous à sa définition poétique de la liberté, Barbara Cassin ?
1: Je rectifie jamais, Char.
7: Vous validez totalement ?
1: Ben, je veux dire que c'est un tout avec sa voix aussi. Vous parliez des voix. Sa voix, son accent, ce côté un peu daté aujourd'hui, mais ce côté vigoureux. Moi, j'ai rencontré Char et il a beaucoup compté pour moi. Et c'est un homme qui avait une stature extraordinaire, c'est-à-dire qu'il s'encadrait dans une porte. Il était presque plus grand que la porte dans laquelle il s'encadrait. Eh bien, c'est ce qu'on entend dans sa voix, et c'est ce qu'on entend dans sa définition de la liberté.
7: Quand vous étiez jeune, il vous a dit « tu es poète ».
1: Quelle horreur, quand j'étais jeune, comment osez-vous dire ça ?
7: Il y a quelques années, pardon, Barbara Cassin, je rectifie, excusez-moi. Mais ces mots « tu es poète », c'est une parole qui a été fondamentale pour vous. Pourquoi ?
1: Oui, j'ai reçu ça comme un cadeau extraordinaire. C'était un moment où je ne savais pas trop si j'étais philosophe, poète, enfin, ce que j'allais faire dans la vie. C'était juste

0: la poésie, c'est-à-dire que c'est une certaine soumission ou usage, comme vous voudrez, je ne sais pas qui est soumis à quoi, du langage. C'est une certaine attention et surprise par les mots. Je savais que lire Gorgias, lire Platon, lire Aristote me passionnait. Donc, je savais que d'une certaine manière, le corpus philosophique était mien. Et ça pouvait faire un métier, ça. Poète, ça ne fait pas vraiment un métier. Sauf quand on est René Char et qu'on a été... sauf quand on est très, très célèbre. Vous savez, j'ai eu beaucoup de métiers putatifs. Par exemple, quand j'étais vraiment jeune, je voulais être danseuse. Et ma mère m'a simplement dit... Oui, mais ma mère m'a simplement... Je fais du théâtre aussi. Et je ferai volontiers encore du théâtre. Ma mère m'a dit, écoute, à 30 ans, tu seras fichu. Donc, j'ai continué mes études. Voilà.
1: Si je crois à quelque chose, dans l'éducation comme en politique, c'est bien à cela que je crois. C'est-à-dire, Barbara Cassin, au jugement.
0: Oui.
1: Vous insistez pratiquement dans tous vos livres là-dessus.
0: Maintenant, oui.
1: Pourquoi cet appel au jugement ?
0: C'est peut-être la clé de tout ça, c'est Hannah Arendt. Moi, j'ai traduit Hannah Arendt. J'étais l'une des premières à traduire Hannah Arendt en français. Et de La crise de la culture, par exemple, ou bien Vie politique, des livres magnifiques. Et je me souviens d'avoir enseigné ces livres. Par exemple, j'étais professeur dans des endroits bizarres. J'étais professeur dans des hôpitaux de jour. J'étais professeur au PTT, c'est-à-dire au poste et télécommunications, etc. Et au poste et télécom, par exemple, j'expliquais à mes étudiants qu'il suffisait pour être reçu à l'ENA dans la deuxième voie, c'est-à-dire dans la voie qui n'était pas directe, il fallait savoir quelque chose de plus que ceux qui vous jugeaient. Et ce quelque chose de plus, c'était Hannah Arendt, parce que personne ne l'avait lu encore. Et pour moi, Hannah Arendt, c'est justement cet appel au jugement. Elle a une phrase que je trouve formidable dans La crise de la culture. Elle dit « Serait-ce que le jugement est une faculté politique ?» Réponse « Oui ». Et même le jugement de goût, c'est-à-dire ce qu'on croit le plus subjectif, le plus culturel, le plus susceptible de tomber sous les coups de Bourdieu, par exemple, de classe sociale, etc. Eh bien, non, ça, c'est à vous aussi. Allez-y, jugez. Et alors, au fond, ce premier impératif de jugement, je l'ai rencontré en sophistique, avec Protagoras. Protagoras, dont on a conservé une phrase, « L'homme est la mesure de toute chose », et Socrate, qui la déploie dans le Théétète, se moque de Protagoras en disant « Oui, mais enfin bon, tu serais un cochon, tu dirais le cochon est la mesure de toute chose. Hein? » Et puis à ce moment-là, il se reprend et dit « Oh, si Protagoras était là, il me dirait « Tu n'as pas honte, Socrate ?» Mais oui, j'ai honte. J'ai honte, parce que c'est pas ça ce que dit Protagoras. Protagoras dit que c'est très difficile de passer du faux, de l'erreur, du pseudos, du mensonge à la vérité. Mais on peut passer à un plus vrai. On peut passer à un jugement meilleur, meilleur pour. Et cela, ça se fait en jugeant, justement. Et donc, toi, il te faut supporter d'être mesure. Et c'est à cette phrase-là qu'aboutit le discours de Protagoras. Et toi, il te faut supporter d'être mesure. Ça veut dire, tu t'impliques et vas-y, juge, prends le pas de recul qu'il faut pour comprendre ce qui se passe, pour dire ce que tu en penses. Bon, et je trace donc une ligne qui va de Protagoras à Hannah Arendt, qui dit que le jugement est la faculté politique par excellence, et qui s'appuie sur, au fond, ce que j'ai fait quand j'enseignais, en tant qu'enseignante. En effet, je pense que ça, c'est ça qu'il faut tâcher d'enseigner aux enfants.
1: Et comment est-ce que ça s'enseigne ?
0: Ça s'enseigne... En...
1: Il y a le bon et le mauvais jugement ?
0: Non, non. Le jugement, c'est bon. On peut se tromper, mais ça, c'est encore autre chose. C'est pas grave. Ce qu'il faut, c'est comprendre qu'on n'a pas à tout avaler, mais qu'il faut prendre ce pas de recul. Et si vous voulez, j'ai compris vraiment la force de tout ça dans une circonstance très précise, qui est quand j'étais en Afrique du Sud, j'ai beaucoup travaillé en Afrique du Sud. Et donc là, j'ai vu une chose qui m'a bouleversée,

0: Lorsque Mandela est arrivé au pouvoir, il y avait un musée épouvantable qui puait l'apartheid à plein nez, qui avait été fait, évidemment, à ce moment-là, et où on voyait, c'était genre musée de l'homme, genre musée des arts et traditions populaires, un peu entre tout ça, et on voyait pendant des salles et des salles, des Khoisan, des peuplades primitives, des, évidemment, colored to black, en train d'essayer d'allumer du feu, d'allaiter mamelles pendantes des enfants, etc. Une chose vraiment moche, et d'autant plus moche que c'était sale, et que c'était... Bon, et Mandela avait mis au milieu, il n'avait pas démoli le musée, il avait mis au milieu de la grande salle, « Que pensez-vous de ce que vous voyez ?» Rapport qualité-prix, c'est génial. Que pensez-vous de ce que vous voyez ? Bon, eh bien, voilà, c'est ça le jugement comme faculté politique par excellence. Et donc, si vous voulez, mon amour du jugement va de Protagoras à Hannah Arendt en passant par Mandela. Et si j'ai fait des expositions, j'ai fait pas mal d'expositions maintenant, dont la première, c'était Après Babel traduire à Marseille, eh bien, mon souci, c'est que ce n'est pas de donner des trucs tout mâchés, mais c'est que celui qui passe, le visiteur, se dise « Mais qu'est-ce que je pense de ce que je vois ?» C'est vraiment ça qui m'occupe.
1: Barbara Cassin, vous êtes notre invitée cette semaine.
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1: Nous sommes là chaque samedi sur la première ou à tout moment en podcast. C'est Barbara Cassin, notre invitée. Là, c'est En toutes lettres avec Juliette Goudeau. Cette semaine, c'est à vous, Juliette.
4: Backlash, on te voit. Le backlash, pour ceux qui l'ignorent, c'est ce retour de bâton qui s'abat sur les progrès féministes ou écologiques. Vous savez, ce même bâton qui ne cesse de frapper les hommes, les riches, enfin tout ce qui possède un peu de privilèges et qui aurait enfin trouvé ses héros. Un peu comme Franz-Olivier Gisbert, ce monarque des lettres françaises qui s'affichait il y a peu en une du magazine Le Point, avec ce titre ronflant pour ne pas dire désespérant. Comment la France en est arrivée là ? Voyage dans la France d'avant, et c'est publié chez Gallimard. Tous ces gens en trouvent d'ailleurs des autres comme Natacha Apana, je cite « ennuyeuse », comme l'explique l'édito d'un prix littéraire baptisé « L'Incorrect ». Bien décidé, ce prix, je cite de nouveau, « à sauver la saison face au Goncourt et autres prix féminins dénonçant les féminicides ». Incorrect, mais pas très courageux, le palmarès de ce prix du backlash, donc, n'a pas encore été dévoilé. On sait juste que son jury essai a été rejoint par Eugénie Bastier, journaliste qui se positionne contre l'avortement et qui dénonce, je la cite, « une dictature des ressentis, là où l'on voit des progrès dans la démocratie ». Inventé par la militante féministe américaine Suzanne Faludi, le concept de backlash s'est élargi aujourd'hui à une autre guerre froide conservatrice contre la transition écologique, contre les autres avancées culturelles ou médiatiques, dans des déclarations qui voudraient nous faire croire que trop c'est trop, qu'on vit dans un monde de victimes, où on ne peut plus rien dire au mépris du réel. Au mépris des chiffres, quand la journée de mobilisation contre les violences faites aux femmes, pour ne pas dire la journée de lutte contre les violences masculines, le 25 novembre dernier s'avère toujours insuffisante quand une enquête révèle que près d'un élève sur deux est victime de violences dans les écoles face à un personnel périscolaire souvent non formé. Backlash, on te voit donc t'attaquer à la transition écologique qui entend bien démonter les fondements du capitalisme, t'attaquer à la culture pour tous, t'attaquer à la gratuité des académies artistiques pour les moins de 12 ans en Fédération Wallonie-Bruxelles, et bien c'est fini en 2026 et c'est terrible. En France, le Rassemblement National a tranquillement déposé un amendement visant à se débarrasser du Centre National du Cinéma, oui, et ne subventionner que le cinéma qui fait des entrées, avouant une méconnaissance totale de ce qui fait pourtant le cercle vertueux de la répartition des recettes dans le cinéma. Alors pour te répondre, backlash, pour faire backlash au backlash, je t'oppose une réplique des baronnes de Nabil Ben Yadir. Je le cite, « Il n'y a pas de sous-culture, monsieur le ministre. Le film est co-écrit et co-réalisé avec sa maman, Mokhtaria Badawi. Ça sort mercredi prochain dans les salles, 15 ans après Les Barons. Et je vous assure que voir ces grands-mères de Molenbeek qui portent le voile et qui font de la trottinette dans Bruxelles, en rêvant de jouer Hamlet sans les hommes, eh bien vous ne verrez rien de plus joyeux qu'elles ces temps-ci. » Voilà, c'est dit, Juliette.
1: Merci à vous, Juliette Goudeau. Votre lettre, elle est à retrouver sur le site lapremière.be et en podcast, notamment sur Ovio. Avant de se quitter, nous allons vous proposer nos prescriptions culturelles pour ce week-end. Qu'est-ce que vous nous recommandez, Barbara Cassin, d'abord ?
0: De vous balader et de lire. Je vous recommande de marcher. Marcher dans la ville, marcher dans la campagne. Et puis de lire. tout ce que vous voulez.
1: N'importe quoi.
0: Eh bien, peut-être. Peut-être n'importe quoi, et à condition de vous demander ce que c'est bien ce que je lis. Pourquoi c'est bien ?
1: Juliette.
4: Moi, je vous propose d'aller voir en salle la semaine prochaine Camille Cotin, une actrice solaire qu'on a connue dans la série Connasse ou la série 10%, mais dans un film un peu à l'inverse, un film en clair-obscur qui s'appelle Les enfants vont bien, de Nathan Ambrosioni, et on la découvre dans le rôle d'une femme dont la vie est à l'arrêt, qui va devoir s'occuper des enfants de sa sœur, qui a choisi de disparaître. C'est un film sur les parents qu'on peut devenir parfois malgré soi. C'est très beau.
3: Simon ?
5: Eh bien, moi, je vous conseille un petit livre, un tout petit livre de Paul Valéry. Ça s'appelle tout simplement La mer, le soleil, le ciel. C'est une sélection des textes de Valéry, des poèmes, des proses. C'est sublime. Et je crois qu'on en a bien besoin en ces temps d'obscurité, Pascal.
1: Et de mon côté, je vous invite à découvrir la sublime revue Cometa. Son ambition est de raconter le monde qui bascule. Elle est née avec l'invasion russe de l'Ukraine. Et le tome 10 est dédié au monde non humain, avec notamment un entretien avec Vincent Munier, qui photographie l'altérité animale. Plusieurs de ses photos sont reproduites et sont d'une beauté à couper le souffle. Celle d'un renard polaire ou celle d'un grand corbeau dans l'immensité de la forêt vosgienne sont inoubliables. Ce numéro 10 s'attaque aussi à une question très humaine et totalement d'actualité. S'armer, est-ce se protéger ? À découvrir donc dans la revue Cometa et à lire bien sûr La guerre des mots, Trump, Poutine et l'Europe de Barbara Cassin. C'est chez Flammarion. Merci chère Barbara Cassin pour cette conversation.
0: Merci à vous.
1: Et merci à vous Juliette et Simon. Bonne journée.
3: Merci Pascal.
1: C'était Dans quel monde on vit, merci de nous avoir suivis et merci à l'équipe Elena Verrier, Emma-Louise Krief, Marcellino Costenaro et Loïc Normand. Ce numéro vous avait déjà été proposé en novembre 2025 et histoire de rester en contact d'ici à samedi prochain, venez frotter vos oreilles à notre belle collection de podcasts sur RTBF Ovio ou sur votre plateforme préférée. N'hésitez jamais à vous abonner, à suivre sur RTBF La Première, la météo et les infos de 22h. Caresse à l'oreille et belle suite de week-end.

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2: Madame, Monsieur, bonsoir. Ce soir, de l'instabilité, surtout au nord-ouest du pays, avec des averses localement orageuses, localement fortes. Et puis, peu à peu, dans le courant de la nuit, retour au calme et globalement au sec en toute région, avec un ciel tout de même bien nuageux. Les températures nocturnes seront douces, de 10 à 14 degrés. Ensuite, pour demain, en matinée, une perturbation arrivera par l'ouest du pays avec des averses. À l'avant, le ciel se chargera et l'après-midi, nuages et averses prendront l'avantage. À nouveau, localement fortes et orageuses. Les températures seront de saison de 16 à 20 degrés.
3: Il est 22h. Bonsoir à tous, Julie Buron pour ces informations. L'Union Saint-Gilloise, réduite à 10, affronte Saint-Tron en déplacement. On est dans la deuxième mi-temps de ce match de play-off 1. On fait le point avec vous, Manu Jousse.
4: Et oui Julie, et ce n'est toujours pas une partie de plaisir pour l'Union ici à Saint-Tron. On a repris depuis 8 minutes en deuxième mi-temps, le score est toujours de 0 à 0, mais c'est difficile depuis le départ, depuis surtout l'exclusion de Kevin McAllister pour une carte rouge directe au quart d'heure. L'Union n'a pas existé littéralement dans cette première mi-temps, elle a été dominée de la tête et des épaules par cette formation de Saint-Tron qui a juste oublié de marquer, pas énormément d'occasions. De reprise de la tête de Merlen et c'était à peu près tout. Du changement aussi pour aborder cette deuxième mi-temps à l'Union avec la montée de Schoofs. Et pour l'instant, eh bien, l'Union qui fait le gros dos pour ne pas encaisser et garder ce 0-0 à défaut de mieux.
3: Merci Manu, on vous retrouve tout de suite, juste après même, pour la suite de ce match. Et on rappelle aussi qu'avant ce match-ci, il y a eu un match en play-off 2, Charleroi a battu Genk 2-0. La foule a continué à grossir samedi sur le site de la Free Party géante, sur un champ de tir militaire près de Bourges en France, pour atteindre jusqu'à 40 000 participants en début de soirée, selon un collectif de soutien aux fêtes techno. Les forces de l'ordre n'ont signalé aucun incident majeur depuis le début du rassemblement, tôt vendredi matin. Selon le collectif, les organisateurs ont délibérément choisi un site proche de Bourges, ville natale du ministre de l'Intérieur français, Laurent Nunez, pour protester contre la politique répressive de l'État à l'égard des free parties. L'armateur MSC lance un nouveau service de transport vers le golfe Persique qui contournera le détroit d'Ormuz bloqué par l'Iran. Le premier navire quittera Anvers le 10 mai et fera escale dans plusieurs autres ports européens. Ce nouveau service de transport baptisé Europe Mer Rouge Moyen-Orient Express reliera les ports européens à la Mer Rouge. De là, les clients pourront faire transporter leurs marchandises par camion vers la ville portuaire de Daman qui se situe de l'autre côté de l'Arabie Saoudite à environ 1300 km sur la côte du golfe Persique. MSC prévoit ensuite d'utiliser de plus petits navires pour rejoindre les principaux ports des Émirats Arabes Unis, d'Irak, de Bahreïn et du Koweït. C'est la fin de ces infos. Bonne soirée à notre écoute.
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5: Bonsoir à toutes et à tous, bienvenue dans Libre Ensemble, votre rendez-vous de la laïcité. La nuance, voici ce que veut apporter notre invité dans un débat qui attise les tensions et où il est difficile de dépasser les simplismes et les idées reçues. Ce débat, c'est celui autour de l'immigration, de l'accueil ou du non-accueil des personnes migrantes. Durant sa carrière, notre invité a fait appliquer les règles liées à l'accès au territoire, au droit de séjour, à l'établissement et à l'éloignement des étrangers en Belgique. Il a entendu des dizaines, des centaines, des milliers de témoignages, des histoires de migration, toutes si similaires et toutes si différentes à la fois. Il a essayé d'interpréter les règles au mieux, il a aussi travaillé à faire évoluer les procédures, mais aujourd'hui, il en est persuadé, toutes ces règles complexes liées à la procédure d'asile et le durcissement actuel de ces règles ne font que créer plus de clandestinité.
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5: Bonsoir Serge Baudard.
0: Bonsoir.
5: Vous êtes juriste spécialiste du droit des étrangers et de la justice administrative. Vous avez été premier président du Conseil du contentieux des étrangers de 2017 à 2022. Et avant ça, vous avez siégé au Conseil d'État. Vous avez été conseiller aussi du Premier ministre à l'époque où Elio Di Rupo occupait ce poste. Et aujourd'hui, vous publiez Ulysse et le douanier, réflexion sur l'hospitalité et la clandestinité aux éditions Couleur Livre. Alors Serge Baudard, ce livre, je le disais, il nous incite à la réflexion, à la nuance sur la question de l'immigration. Mais j'ai envie de commencer avec une question que vous vous posez vous-même dans le livre. Et vous dites, a-t-on encore le temps d'être nuancé quand il s'agit de migration ?
0: Alors, je crois que oui, qu'il est même urgent d'être nuancé, de se méfier des solutions trop simples, des solutions en apparence trop vertueuses. Mais ceci dit, j'ai essayé de prendre ce temps dans ce livre, de prendre un peu de recul aussi par rapport à tout ce qui avait fait ma carrière, une grande partie de ma carrière. Mais je dois bien admettre que moi-même, depuis le moment, le jour où j'ai mis le point final à ce livre, ben j'ai tendance à me radicaliser parfois, pour être clair.
5: Ouais, de plus en plus radical face aux positions politiques actuelles qui, elles aussi, sont de plus en plus radicales.
0: Oui, il devient de plus en plus difficile, effectivement, de rester nuancé, de résister à la polarisation. On a des politiques actuelles qui deviennent tellement, je ne dirais même pas répressives, qui deviennent tellement absurdes dans leurs résultats qu'il est difficile de rester calme et modéré. Alors je m'y essaye. Ma ligne de conduite, comme je l'écris au début du livre, c'est peut-être d'être engagé mais pas militant. De ne pas m'accrocher à tout prix à un drapeau et d'essayer d'avoir toujours un regard avec une certaine distance critique sur ce qui se fait, mais aussi sur les différentes solutions qui peuvent être proposées. C'est pas tous les jours facile.
5: Mais alors j'ai envie quand même de réagir à ce que vous disiez sur le fait que les politiques actuelles qui sont peut-être de plus en plus ferme, hein. On parle d'une politique aujourd'hui de migration la plus ferme qu'ait connue la Belgique. Vous avez publié une première carte blanche dans le Soir en mars, une deuxième début du mois d'avril. Et la première, c'était « Gel de l'accueil des demandeurs d'asile, pas en mon nom ». Ça veut dire qu'aujourd'hui, vous estimez que la manière dont la ministre de l'asile et de la migration en particulier traite ces thématiques-là, la manière dont elle ne respecte pas les décisions de justice, ça, c'est pas OK pour vous en tant qu'ancien magistrat.
0: Mais effectivement, moi j'ai toujours fait, comme je l'écrivais dans cette carte blanche, j'ai toujours essayé de servir loyalement l'état de droit. Comme un magistrat qui doit prendre des décisions difficiles, qui applique des lois, qu'il ne fait pas lui-même, donc il applique la loi simplement, et que la loi lui plaise ou non, mais avec toujours cette conviction que l'on fonctionnait dans un système où même le plus faible avait une possibilité d'obtenir, de faire valoir ses droits devant un juge indépendant et impartial, et que même le plus fort, que même l'autorité, même le ministre, à un moment devait respecter ses propres lois, simplement respecter la loi, et qu'il y a des... Voilà, que... Il ne suffit pas de vouloir pour pouvoir. C'est un peu ce que moi, quand j'ai eu des enfants, et j'essayais de leur inculquer cela, que voilà, il ne suffit pas de vouloir pour pouvoir. Et maintenant, on a une ministre, malheureusement, dont je constate que le leitmotiv est quand on veut, on peut. Et on ne respecte plus rien.
5: Et on ne respecte plus alors, l'état de droit, du coup.
0: Et j'ajouterais que finalement, moi-même, mais ce n'est pas simplement ma position à moi, je pense que je reflète assez l'avis de tous mes collègues, de mes anciens collègues. On pouvait avoir des réserves par rapport aux politiques posées, mais on les applique. Voilà. Mais on avait toujours cette impression quand même que, d'abord, il y avait une possibilité de se faire entendre par les décideurs avec notre expérience, en leur expliquant que les effets réels de leurs décisions. J'ai l'impression que ce canal-là a disparu. Et puis on avait aussi cette impression que, oui, la loi était peut-être dure, elle devenait de plus en plus dure, mais il y avait des garde-fous. Et j'ai l'impression que maintenant, il y a peut-être plus de fous que de gardes, ou que les gardes sont en train de devenir fous eux-mêmes. Et c'est assez inquiétant, parce que quand je dis ça, ça veut dire si les gardes deviennent fous, c'est qu'en fait, ce qu'ils font amène au contraire de ce qu'ils veulent faire ou de ce qu'ils prétendent faire. Vous avez parlé de la clandestinité, on a des lois qui créent de plus en plus de clandestinité. Est-ce que c'est le but poursuivi? Je ne crois pas.
5: Oui, bien alors on va revenir là-dessus, sur ce point-là, mais j'ai peut-être juste envie de préciser un peu le cadre pour les personnes qui ne sont pas spécialisées dans cette question-là, dans les questions du droit des étrangers. Je le disais en introduction, vous avez été premier président du Conseil du contentieux des étrangers de 2017 à 2022. Vous aviez déjà fait un passage dans ce conseil quelques années avant. Mais est-ce que vous pourriez juste nous rappeler le rôle de cette juridiction ?
0: Alors, le Conseil du contentieux des étrangers, donc c'est une juridiction qui est relativement jeune. Elle a été créée en 2006, mais enfin, elle a commencé à fonctionner en 2007. Donc, elle n'a même pas encore 20 ans. Et l'idée à l'époque, c'était de garantir un droit de recours à tous les étrangers devant une juridiction, un juge indépendant, impartial par définition, avec, en matière d'asile, une compétence de pleine juridiction, c'est-à-dire que le juge peut lui-même donner un statut de réfugié s'il estime que voilà, la décision attaquée, donc la décision du commissariat général aux réfugiés, aux apatrides, a omis certains aspects.
5: Voilà. Et puis, alors, fidèle à la loi,
0: tous les autres aspects de droit des étrangers, là, le juge n'a qu'une compétence d'annulation. Donc, on peut annuler la décision. Et alors, on dit à l'Office des étrangers, ben, écoutez, vous n'avez pas correctement respecté la loi. Il faut faire attention à tel ou tel aspect. Vous avez pris une décision que vous n'aviez pas le droit de prendre.
5: Et donc, vous avez passé plusieurs années dans ce conseil de contentieux. Vous l'avez présidé, je l'ai dit. Et vous me disiez, une des choses que vous avez remarquées au fil du temps, c'est la complexification des règles, complexification des procédures, au point que parfois, même en tant que magistrat, ça devient compliqué. Donc, si c'est compliqué pour un magistrat, j'imagine que c'est encore plus compliqué pour une personne étrangère qui arrive, qui ne maîtrise pas nécessairement la langue, la procédure, les règles de la Belgique.
0: Oui, c'est une procédure qui devient de plus en plus compliquée, qui nous a valu d'ailleurs quelques condamnations par la Cour européenne des droits de l'homme, qui estimait que voilà, c'est la complexité même des procédures constituait un obstacle en fait et en droit à l'accès au droit, à l'accès au juge. Donc ça, c'est quand même assez inquiétant. Alors, je vais de nouveau essayer d'être nuancé. Il y a maintenant, pour le moment, en discussion à la Chambre, un projet de loi qui répond en partie à ces critiques de la Cour européenne des droits de l'homme. Donc, il y aura une certaine simplification, mais en même temps, on garde une multiplicité de délais avec des tas d'exceptions pour les voies de recours qui va inévitablement amener à des nouvelles contestations, des nouveaux contentieux. Et donc, finalement, l'effet de simplification risque d'être annulé parce que, d'un autre côté, on rajoute des nouvelles complexifications, des nouvelles complications qui amèneront du travail supplémentaire pour l'administration, pour les avocats, pour les juges. Et puis, comme résultat final, probablement que, comme vous le disiez, je crois que les principaux intéressés n'y comprennent plus rien et en viennent à douter de la légitimité même de ces règles. Et là, je pense qu'on est dans un engrenage quand même très dangereux lorsque on a des règles qui sont finalement tellement abstraites, tellement formalistes, que leur logique, leurs intentions ne sont plus comprises par ceux qui devraient,
5: oui,
0: qui devraient les appliquer.
5: Les migrants étrangers qui font cette demande et qui finalement, du coup,
0: ne comprennent rien.
5: Et s'ils ne les comprennent pas, ça veut dire qu'aussi ils ne les respectent plus. Donc, même s'ils ont une décision négative, bon, ben voilà.
0: Ils ne les respectent plus parce que, bon, on pourrait multiplier des exemples, mais j'étais récemment à une rencontre, un séminaire organisé par l'Université de Liège où des des gens qui travaillent avec des associations, des ONG, expliquent concrètement combien ça devient quasiment absurde et impossible pour un étranger de faire usage des voies de recours prévues par la loi, et ce qui les amène à un moment à dire bon ben tant pis je vais rester comme ça parce que il y a des décisions qui se multiplient, qui se contredisent, et finalement ben on ne sait plus, on ne sait plus ce qu'il faut faire. On se dit je tente ceci, mais ça prend du temps. Ces gens, en réalité, puisqu'ils n'ont aucun droit, ben ils travaillent. Ils travaillent en noir, ils travaillent avec des identités d'emprunt, dans des réseaux parallèles, où ils sont exploités. Mais donc, ils sont d'autant plus fragiles. Donc, toutes ces démarches administratives qui s'accumulent, pour eux, c'est un risque de perdre leur seul moyen de survie. Et il faut bien se rendre compte que pour eux aussi, cela rend encore plus difficile la possibilité de repartir. Parce que, oui, au plus on est dans la clandestinité ici, au moins il y a de probabilités de pouvoir repartir. Et donc les gens sont coincés dans une sorte de cercle vicieux ici. Et c'est là que moi je me dis, mais si on avait simplement des procédures un petit peu plus pragmatiques, on arriverait à éviter beaucoup de travail à l'administration, donc ça ferait des économies. Alors évidemment, c'est ennuyeux pour les magistrats, pour les avocats, ça ferait moins de travail pour eux aussi. Voilà, bon. Mais
5: ils en seraient peut-être heureux quand même.
0: On aurait moins de clandestinité et des gens qui rentreraient dans un circuit économique productif, mais aussi contributif à la sécurité sociale, au bien-être, à l'enrichissement du pays. Et actuellement, on obtient juste le résultat inverse.
5: Oui, c'est ça. Donc, ça veut dire, juste pour terminer sur cette question de la clandestinité, ça veut dire qu'effectivement, des politiques plus fermes, c'est ça que vous disiez, ont finalement l'effet inverse, c'est qu'elles entraînent plus de clandestinité, oui. Plus ce réseau parallèle.
0: C'est évident.
5: Dans le livre, vous citez effectivement un reportage de la VRT qui a été fait il y a quelques années, où
0: Panorama,
5: on voit effectivement donc une personne qui loue l'identité, loue un numéro de compte à quelqu'un d'autre.
0: Oui, c'est très instructif. Oui, et je cite aussi un reportage qui avait été fait sur la 2 en France, envoyé spécial, où on voit le même phénomène. Je cite aussi l'exemple, par exemple, des Jeux Olympiques de Paris, que je cite souvent, où l'on s'est rendu compte à un moment que finalement presque tout le secteur des travaux publics, des bâtiments et des travaux publics, qui travaillait sur le chantier du Grand Paris, hein, destiné à préparer l'accueil des Jeux Olympiques, dépendait de ce genre de profil, de gens qui louent une identité, mais personne ne vérifie vraiment, on ne sait plus trop, comme il y a une chaîne de sous-traitants, on ne sait plus trop qui, finalement,
5: a vraiment vérifié.
0: Et donc, ces gens, à un moment, se sont mis en grève en disant « pas de papier, pas de JO ». Et en 48 heures, ils ont obtenu gain de cause. Parce que, alors, c'est pas parce que l'État français tout d'un coup s'est rendu compte qu'il devait être plus généreux. Non, c'est simplement parce que sinon, il n'y avait personne pour les remplacer. Et donc, les Jeux Olympiques, le chantier n'aurait pas été terminé à temps. Donc,
5: ça veut dire que pour des raisons économiques, finalement, il y a des choses qui peuvent bouger. Et du coup, j'ai envie de prendre l'exemple de l'Espagne, parce que c'est vrai qu'en ce moment, l'Espagne a lancé une grande opération de régularisation. On parle de 500 000 personnes qui pourraient être régularisées. À la fois, c'est quelque chose où on a l'impression, en vous entendant, que c'est peut-être quelque chose qui va dans le bon sens, parce que c'est sortir des personnes de la clandestinité. C'est des personnes qui sont en Espagne et qui pourraient être régularisées, qui travaillent sous la plupart du temps. Et en même temps, dans le livre, vous dites quand même que ces opérations de régularisation, c'est un échec du système.
0: Oui, c'est un échec du système, comme le fait que les lois sont changées tout le temps. C'est la preuve qu'elles ne fonctionnent pas. C'est tout simple. Mais en même temps, concernant ce qui se passe en Espagne, je crois qu'il faut être plus nuancé, parce que ce que ce que font les différents gouvernements espagnols depuis quand même une dizaine ou une quinzaine d'années, c'est pas simplement des régularisations coup par coup. Ils ont une procédure, ils ont vraiment un peu changé de paradigme avec une procédure structurelle de possibilité de régularisation avec des conditions qui sont fixées, ce qu'ils appellent l'arraigo, qui permet d'être régularisé dans toute une série d'hypothèses, notamment le travail, mais pas uniquement. Il y a des circonstances humanitaires qui peuvent être prises en compte aussi. Et donc, ce qui se passe actuellement, c'est quelque chose qui est venu s'ajouter à cette politique qui existe et qui fait relativement consensus, on va dire, de la droite jusqu'à l'extrême gauche, l'extrême droite.
6: Oui,
0: une position différente.
6: Oui, c'est ça. Voilà. L'extrême droite, on va dire qu'en matière de migration, elle a une position quand même très fermée.
0: Mais il y a en Espagne, à la différence de ce qui se passe dans beaucoup d'autres pays européens, une sorte de consensus pragmatique là-dessus. Il vaut mieux que des gens travaillent en étant déclarés et en ayant un statut qui, finalement, rend leur vie plus digne, mais aussi qu'il les amène à contribuer à la sécurité sociale, à l'enrichissement du pays, plutôt que de s'obstiner à vouloir à tout prix faire croire que l'on contrôle l'immigration et, en réalité, aboutir à enrichir des filières parallèles plus ou moins criminelles qui mettent aussi en difficulté les entrepreneurs, les employeurs de nos pays qui veulent jouer le jeu légal en n'engager que des gens déclarés, mais qui se trouvent alors mis en concurrence avec d'autres qui ont moins de scrupules et qui, évidemment, peuvent faire des sérieuses économies en ayant un personnel taillable et corvéable à merci et qui ne contribuent pas à la sécurité sociale. Donc.
6: Oui, et c'est un peu, je vais revenir peut-être à votre livre, Serge Bodard, donc Ulysse et le douanier. Mais en fait, dans ce livre, justement, Ulysse, en fait, c'est la figure du migrant, et le douanier, celui qui va faire respecter les règles et qui va contrôler les frontières. Et je disais, il y a beaucoup de nuances dans votre livre, parce que à la fois Ulysse, vous allez le présenter un peu comme un héros, et en même temps un héros qui peut aussi entraîner des problèmes, ou en tout cas qui peut poser des questions quand des problèmes dans le lieu où il va migrer. Et le douanier, qui à la fois est présenté parfois comme un peu l'idiot du village, celui qui veut faire respecter les règles obstinément sans réfléchir, et en même temps qui est salué aussi parce que des règles, on en a besoin.
0: Ce qui peut déstabiliser, voilà, ce qui joue certainement dans le succès des thèses souverainistes, c'est qu'on a parfois l'impression de se trouver face à un phénomène qui échappe à tout contrôle, qu'on ne maîtrise plus. Mmh. Et donc ça, évidemment, ça peut faire naître des craintes. Il faut aussi peut-être se dire, mais là c'est un peu plus critique déjà, c'est que la peur du migrant, elle est souvent exprimée chez les mêmes personnes qui défendaient, par exemple, les bienfaits de la colonisation. Alors que les colons, ce sont par définition des migrants, c'est des gens qui quittent leur pays de résidence habituelle pour s'installer dans un autre pays et qui effectivement n'ont pas toujours apporté beaucoup de bienfaits dans ces pays-là. Et moi je me dis, mais là c'est un peu presque de la psychologie sociale, que dans l'inconscient collectif joue peut-être cette idée que ces gens qui arrivent maintenant, est-ce qu'ils ne vont pas nous faire ce que nous on leur a fait ou ce que nos parents leur ont fait il y a quelques dizaines d'années. Et donc, oui, il y a ces peurs, il y a cette crainte qu'on peut comprendre aussi, qui est notamment justifie, par exemple, les politiques menées par les sociodémocrates scandinaves, la crainte que cela mette en péril notre état social. Mmh. Et moi, j'ai l'impression que c'est plutôt le contraire, qu'il faut bien admettre la réalité comme elle est, et que notre état social, il est plus menacé par la situation, par le vieillissement de la population, par exemple, par le fait qu'on a des entreprises qui ne parviennent pas à recruter la main-d'œuvre dont elles ont besoin ici en Belgique ou dans d'autres pays européens, et évidemment par le fait qu'on a une économie qui fonctionne quand même, des pans entiers de notre économie qui fonctionnent grâce à une sorte de société de non-droit parallèle à la société de l'état de droit. Et je crois que c'est ça qui met en péril. Mmh. Et puis, je crois aussi que, et là c'est une autre peur qu'on pourrait opposer à la peur du migrant, mais c'est là, je crois qu'on doit aussi comprendre que cette politique nous amène finalement à une sorte de politique du quoi qu'il en coûte, à vouloir à tout prix arrêter un fait, simplement le fait que des gens se déplacent dans le monde, à tout prix, budgétairement, parce que ça coûte énormément d'argent, quand on entend maintenant des choses qui sont en train de se réaliser, notamment aux États-Unis, où on envoie des gens, des latino-américains, au Congo, pour que leur demande d'asile soit examinée là-bas, ben, il faut bien se rendre compte que c'est un investissement bêtement budgétaire. C'est aussi une politique qui amène à priver nos entreprises d'une main-d'œuvre dont elles auraient bien besoin. Et je pense que le plus grave, c'est une politique du quoi qu'il en coûte, aussi sur le plan humain et politique, des valeurs qui font qu'il est agréable de vivre dans notre société. Lorsqu'on en est je vais prendre un exemple très concret, lorsqu'on en est à recevoir des émissaires du régime des talibans en Belgique et même au niveau européen pour pouvoir négocier le renvoi de quelques malheureux Afghans qui ne vont pas être très nombreux à être renvoyés, hein, parce qu'il faut bien se rendre compte que concrètement c'est très difficile. Mais qu'est-ce qu'on fait? On s'assied sur les valeurs que l'on défend, on s'assied sur nos valeurs fondamentales. On reproche, hein, il y a cette crainte qui est souvent avancée, que oui, ces gens qui arrivent, ils n'ont pas la même conception de l'égalité entre les genres que nous. Et qu'est-ce qu'on fait? On reçoit les représentants du régime des talibans. Donc c'est exactement le contraire des valeurs qu'on veut mettre en avant. Et je crains que malheureusement, on soit dans une spirale où, à force de vouloir être toujours plus répressif et de ne pas finalement vouloir prendre en compte la réalité telle qu'elle est, eh bien, on sacrifie nos valeurs. Et on a, oui, une ministre, c'est ce que j'écris, je dénonce dans ma lettre ouverte, une ministre qui, à un moment, vient à dire les décisions de justice, moi, je les appliquerai éventuellement si je veux, si j'ai envie. Là, c'est la fin. Je pense que c'est vraiment la fin de l'état de droit qui se dessine. Bon, alors, évidemment, on n'en est pas encore à avoir l'ICE comme aux États-Unis.
6: Mais
0: on est sur la pente.
6: Oui, c'est ça. Et parfois, la frontière est fine. Oui. Serge Bodard, on arrive déjà vers la fin de l'émission. Et donc, j'ai envie peut-être de reprendre un peu vos pistes de suggestions pour améliorer le système. Alors, c'est vrai que vous, avec votre expérience de magistrat dans ce domaine, dans le domaine du droit des étrangers, j'entends que vous disiez simplifier les procédures, simplifier les règles, s'inspirer effectivement de modèles comme le Canada aussi, où on a justement une immigration choisie, mais avec aussi ce côté humanitaire et pas ce côté uniquement économique.
0: Oui, le Canada peut être un modèle, mais en fait, il faut de nouveau essayer d'être nuancé. Le Canada a une superficie plus grande que celle de toute l'Union européenne et compte, je crois, 40 millions d'habitants. Donc évidemment, il y a une situation où il faut être toujours prudent dans les comparaisons. Mais c'est sûr que ce qui est intéressant dans le modèle canadien, c'est qu'il y a ces quotas de migration qui sont acceptés, qui permettent d'avoir un canal légal, est sécurisé de migration.
6: Oui, et sécurisé très... principalement pour les personnes migrantes, hein, étrangères, parce qu'on doit le rappeler, c'est quand même quelque chose. On sait que le trajet, il y a des centaines de milliers de personnes qui meurent sur ces trajets.
0: Ah oui, là, du coup, ils ne sont pas obligés de risquer leur vie. Donc ça, c'est quand même quelque chose en soi. Il n'y aurait que ça, je crois que ça vaut la peine d'être tenté. Mais c'est aussi intéressant, c'est qu'il y a une implication de la population. Et donc, ça permet aussi de répondre justement à ce que vous souleviez tout à l'heure, ces craintes qu'on peut comprendre, hein, c'est légitime, c'est humain, je dirais même c'est animal d'avoir peur de ce qu'on ne connaît pas, et voilà, nous sommes des animaux d'une certaine manière. Donc là, à partir du moment où la population est impliquée, où il y a des associations, des groupes de citoyens qui eux-mêmes organisent le parrainage de l'arrivée des nouveaux migrants, des nouveaux concitoyens, eh bien, ça permet évidemment d'avoir des choses qui se passent beaucoup, de manière beaucoup plus sereine et beaucoup moins anxiogène, parce que on prend en compte les préoccupations de la population, et c'est cette population qui encadre l'arrivée. Donc ça, c'est quelque chose de très positif. Maintenant, des balises pour sortir de cette politique qui nous amène dans le mur, je crois. Je n'ai évidemment pas de solution toute faite, mais je crois qu'on pourrait avoir quelques règles simples. On pourrait commencer par être plus pragmatique à un moment. C'est-à-dire que prendre les faits comme des faits, simplement, et pas essayer d'imposer des solutions idéologiques. Je prendrai un exemple. Est-ce que ça a du sens de s'acharner à examiner des demandes d'asile de Palestiniens ou d'Afghans pendant des années, en mobilisant énormément d'énergie de la part de l'administration, des magistrats, des juges, des associations, des avocats, alors qu'on sait très bien que, bon, ces gens ne vont pas être renvoyés, que c'est quasiment impossible de les renvoyer. Est-ce que ce ne serait pas plus simple de se dire, ben, on va traiter ça très rapidement et on leur donne un statut pour qu'ils puissent s'insérer dans la société et contribuer finalement à la vie de la société, au lieu de les tenir dans un état de précarité qui dure sur des années, où ils sont refusés, puis ils font une nouvelle demande, et puis ils sont refusés, et puis finalement, après 15 ans, ils sont finalement régularisés, reconnus.
6: Ça, comme réfugiés ou autres, oui.
0: Donc voilà, ça c'est... Alors, bon, je crois qu'il faut aussi admettre que mais on est face à un phénomène international et que donc c'est probablement par des approches internationales qu'il faut essayer de résoudre le problème. Alors je suis assez critique vis-à-vis du pacte de Marrakech.
6: Oui, vous en parlez dans le livre, hein, le pacte de Marrakech et le pacte européen sur l'asile et sur la migration.
0: Le pacte, bon, la différence entre les deux, c'est que le pacte de Marrakech, c'est pas un vrai pacte, il n'y a pas d'engagement, il n'y a rien de clair, donc bon, voilà,
6: c'est un
0: listing de bons sentiments.
6: Ouais.
0: Bon. Le pacte européen, il n'y a pas beaucoup de bons sentiments, il n'y a même pas de sentiments, la plupart du temps. Alors là, par contre, oui, il y a des règles claires qui sont prévues, mais qui aboutissent quand même de plus en plus à repousser le sale travail aux frontières de l'Union européenne et sur des pays limitrophes. Et je crois que là aussi, c'est pas très sain, c'est même dangereux, parce qu'on donne, même bêtement, politiquement, très au ras des pâquerettes, on donne une arme à ces pays-là. On l'a vu avec ce qu'a fait la Biélorussie à un moment, la Turquie, enfin, des tas d'autres pays peuvent à un moment décider d'utiliser ça comme moyen de négociation. Oui. Mais surtout, humainement, en fait, on cache la violence. On cache la violence. Donc, je crois que fondamentalement, bon, oui, il faut être pragmatique. Oui, il faut certainement négocier. Il faut accepter qu'il y a des divergences de point de vue et que par moment, on va s'empoigner. Mais voilà, qu'on respecte l'autre point de vue. Mais il faut se dire que finalement, on fait tout cela quand même pour défendre des valeurs. Et c'est des valeurs de solidarité. D'humanisme, de défense d'un État libéral.
6: Oui, rester attaché aux valeurs, à l'état de droit. Hein, je pense que c'est des balises, en tout cas, effectivement, qui ressortent de ce que vous nous dites et de votre expérience en tant que magistrat, notamment comme premier président du Conseil de contentieux des étrangers. Merci beaucoup, Serge Baudard. Merci à vous de nous avoir suivis. Et donc, je vous invite très chaleureusement à vous plonger dans ce livre. Donc, Ulysse et le douanier, réflexion sur l'hospitalité et la clandestinité aux éditions Couleur Livre. Bonne soirée à tous.
0: Bonsoir.
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7: Bonjour, ravi de vous retrouver pour cette nouvelle émission de Présence protestante. Hier, c'était le 1er mai, la fête du travail. Mais qu'est-ce que le travail ? Qu'y a-t-il derrière ce mot « travail »,« travailler » ? Travaillons-nous parce qu'il le faut bien ? Pour de l'argent ? Afin de pouvoir manger et s'acheter le nécessaire et parfois beaucoup plus que le nécessaire ? Pourquoi travaillons-nous ? Comment le travail a-t-il évolué dans l'histoire ? Qu'est-il devenu aujourd'hui ? Pour certains, il est synonyme de routine, voire même d'esclavage, de source de mal-être, voire de souffrance ou de maladie. Pour d'autres, il a permis de trouver une place dans la société. Il est synonyme alors d'épanouissement. Qu'est-ce que la spiritualité peut nous dire à ce sujet ? Et pour nous protestants, quels en sont les éclairages bibliques ? Pour nous en parler, nous retrouvons le pasteur Léo Lehmann. Bonjour, monsieur Lehmann.
8: Bonjour, monsieur Quenon.
7: Quel sentiment avez-vous devant ce terme de travail ?
8: Devant le terme de travail, j'ai plutôt des sentiments positifs, je dois dire. Je lisais une citation de Baudelaire l'autre jour qui disait qu'il est plus amusant de travailler que de s'amuser. Et c'est vrai que j'ai une relation au travail qui est plutôt épanouissante, même si je sais bien que je suis quelque part privilégié dans ce rapport au travail, parce que bien, il y a bien des situations où je vois autour de moi que le travail peut être source de souffrance. Tout le monde ne fait pas ce qu'il aime dans son travail.
7: Comment le travail apparaît et pourquoi il apparaît dans les écritures bibliques ? Quel sens le travail a-t-il ?
8: Le premier qui travaille dans les écrits bibliques, c'est Dieu. C'est Dieu qui crée le monde. Alors, on nous le décrit de manière poétique en 6 jours. Et puis, le 7e jour, Dieu se repose. Et puis, il va s'associer, l'homme, dans ce travail. C'est le 2e chapitre de la Genèse, verset 15, qui nous dit « L'Éternel Dieu prit l'être humain et l'établit dans le jardin d'Éden pour le cultiver et le garder. » Et donc l'homme, aux côtés de Dieu, va prendre sa place dans le soin de cette création que Dieu a mise en place.
7: Dès le départ, le travail n'a rien à voir avec l'augmentation du capital.
8: Non, c'est vrai que cette association aujourd'hui entre travail et augmentation du capital qui nous fait tous courir, elle n'est pas présente dans le texte biblique, en tout cas pas dans. Elle est constatée de bien des manières. Les prophètes dénoncent ceux qui accumulent les maisons, qui joignent les champs, qui s'accaparent tout le pays. Mais ça n'est pas la vocation du travail. Ça n'est pas le sens du travail d'essayer d'avoir toujours plus. Il s'agit de prendre soin, d'avoir de quoi prendre soin de soi-même, des autres. J'aime beaucoup un verset. C'est de la lettre aux Éphésiens, c'est l'apôtre Paul qui écrit des recommandations aux églises et qui leur dit, qui dit notamment que le voleur cesse de dérober, qu'il se donne plutôt de la peine et travaille honnêtement de ses mains pour qu'il ait de quoi donner à ceux qui sont dans le besoin. Et je trouve beau cette vision du travail. Essentiellement, il s'agit d'avoir de quoi donner à ceux qui sont dans le besoin. Peut-être d'abord les siens propres et puis soi-même, mais aussi au-delà.
7: On pourrait aussi dire que trop travailler, ne faire que ça, ne penser qu'au travail, pour peut-être accumuler de l'argent pour ses enfants, etc. Mais nous coupe quand même, nous individualise à l'excès et nous coupe socialement.
8: Oui, si le travail est une excellente chose, comme beaucoup d'excellentes choses, l'excès va lui nuire. Et on le voit quelque part que la volonté de travailler de plus en plus et de travailler essentiellement à son patrimoine individuel, celui qu'on va avoir pour soi-même, celui que l'on va léguer peut-être à ses enfants, et c'est vrai que c'est une préoccupation qui est commune pour nous. Cette focalisation là-dessus peut laisser de côté d'autres aspects, et notamment le lien social. Et toute l'énergie qui est mise dans la construction du patrimoine individuel, eh bien, elle pourrait ne pas être mise dans la perpétuation d'un patrimoine social. Et nous pourrons peut-être léguer à nos enfants de très belles maisons, mais si le lien social et les relations entre les gens se sont tellement délitées, ces maisons ne feront pas long feu.
7: Dans la Bible, à côté du travail, ou en même temps que le travail, c'est la notion du sabbat, c'est-à-dire de l'arrêt du travail, une journée par exemple, par semaine. Qu'est-ce qu'on pourrait en dire? Qu'est-ce qu'on pourrait retirer de cette notion du sabbat dans les Écritures par rapport à nous aujourd'hui et à nos manières de travailler?
8: On a oublié à bien des égards l'importance du sabbat. Tout est réduit à des perspectives utilitaristes dans notre société et l'idée que l'on s'arrête simplement pour s'arrêter, pour profiter de la vie, pour recevoir, elle est bien souvent mise de côté. Le sabbat est une réelle hygiène de vie parce que sans cela, nous avons tendance en fait à nous prendre pour Dieu et à croire que c'est nous, de notre activité, que dépend le monde, que grâce à nous, que toutes choses tiennent. Alors que, bien, en définitive, non, ça n'est pas le cas. Et nous ne sommes pas maîtres de ce monde, nous recevrons. Je pense que c'est aussi important de souligner que la vision utilitaire ou de l'utilité que nous avons dans notre monde, elle est souvent très, très restreinte, aussi restreinte à la capacité de produire. Alors que, eh bien, toutes les personnes qui, dans notre société, se font peut-être un peu moins actives pour une raison ou une autre, sont extrêmement précieuses, en fait. Non seulement parce qu'elles nous rappellent que notre vie n'est pas là juste pour produire, mais aussi parce que, dans les faits, ces gens créent du lien, ces gens sont disponibles pour d'autres, et bien des associations, bien des organisations en dépendent.
7: Bon, on pourrait parler du bénévolat, par exemple.
8: Absolument.
7: Que toute association vit du bénévolat, de l'engagement volontaire et gratuit des uns et des autres. Je pense que des personnes qui consacrent des mois de leur vie ou des années de leur vie, Médecins sans frontières par exemple, ce sont des gens qui consentent à gagner moins pour aller au secours des autres, pour améliorer la vie des autres.
8: C'est une dynamique qui est présente en fait à tous les étages de la société, parfois de bien plus petites échelles, mais je le vois en tant que pasteur d'une église, je suis salarié pour travailler là, mais ce que vit cette église où je suis dépend en fait de toutes sortes de personnes qui sont prêtes à donner un peu de temps pour être là, pour s'organiser telle ou telle activité, pour être présents les uns auprès des autres. Et ces présences-là, elles sont précieuses au sein de la société. On peut penser à toutes les personnes qui peut-être réduisent leur temps de travail pour s'occuper des enfants aussi. Elles ne sont pas productives au sens où le monde du travail l'entend. On ne valorise pas ce qu'ils font pour la pension, mais n'empêche qu'ils amassent un véritable patrimoine pour la société.
7: Le travail a une dimension vocationnelle quelque part.
8: Oui, dans le sens, encore une fois, où le travail est une manière dont nous essayons de prendre notre place dans ce monde, de contribuer pour notre part, à la hauteur des capacités qui sont les nôtres, au bien de l'ensemble de la société. Cette dimension de vocation, on met parfois beaucoup de choses ou de grandes choses derrière l'idée de vocation, et il faut penser à plein de gens qui se trouvent dans des travaux justement alimentaires, où ils n'ont pas forcément choisi, qui se trouvaient être là et puis dont ils vont vivre. Et bien, on se réjouit déjà s'ils bénéficient de conditions de travail suffisamment bonnes pour pouvoir prendre soin d'eux-mêmes, éventuellement prendre soin d'autres. Ce sera déjà une belle chose. Et je pense qu'il y a une réflexion qui peut être menée pour ces personnes, de se dire, mais aussi de quelle manière ce qui est fait, si petit soit-il, ou si ingrat parfois soit-il, contribue en fait au bien de l'ensemble de la société. Alors, c'est vrai que dans le système économique tel qu'on peut le vivre, dans une société très complexe comme la nôtre, nous sommes souvent de petits rouages d'une immense machine, et nous ne pouvons peut-être pas bien percevoir le résultat final de ce que nous faisons, mais je pense qu'il y a un exercice à faire là, de penser pour se dire, mais de quelle manière en fait ce que je fais contribue quand même au bien pour l'ensemble de la société. Et je pense que beaucoup de choses ont du sens. Même si, évidemment, il y a aussi la problématique aujourd'hui de, enfin, ce qu'on nomme les bullshit jobs qui, là, vont épuiser peut-être les employés par le manque de sens ou le manque de sens perceptible ou le fait que le seul sens, en fait, est de faire grossir le portefeuille des propriétaires de l'entreprise.
7: Et l'IA dans tout cela, l'intelligence artificielle, qu'est-ce qu'elle peut apporter en positif, peut-être en négatif, à cette grande question du travail, de la philosophie du travail?
8: Je pense que l'IA, elle est en train de révolutionner pas mal d'aspects du monde du travail, la manière dont beaucoup de gens travaillent. Et donc, elle nous pose des questions intéressantes sur les raisons pour lesquelles nous travaillons, sur ce que nous voulons faire.

0: ces processus formateurs, puisque le travail en soi, le travail n'est pas non plus une fin en soi, la production de contenu n'est pas une fin en soi. Ce qui est la fin, c'est bien plus l'humain dans sa vie dans ce monde, dans sa relation à Dieu.
1: Comment il se construit lui-même,
0: voilà,
1: dans sa propre recherche.
0: Tout à fait. Et si on délègue toute chose à l'IA, eh bien, il y a peut-être des choses où nous ne serons plus formés de la même manière. Tout outil nouveau a transformé l'humanité, mais il nous faut aussi choisir avec sagesse de quelle manière nous voulons nous laisser transformer.
1: En préparant cette interview sur le travail, la philosophie du travail, travail et Bible, vous vouliez parler d'un texte qu'on trouve dans les Colossiens.
0: Oui, tout à fait. C'est un texte où l'apôtre Paul s'adresse aux chrétiens de l'église de Colosse, en Asie mineure, et il s'adresse à la fois aux esclaves et à leur maître. Aux esclaves, il va dire quelque chose comme « Tout ce que vous faites, travaillez-y de bon cœur, comme pour le Seigneur, et non pour des hommes, sachant que vous recevrez du Seigneur l'héritage en récompense. Le maître que vous servez, c'est Christ. » Et puis au maître, il dit « Accordez à vos esclaves ce qui est juste et équitable, sachant que vous aussi, vous avez un maître dans le ciel. » Ces textes, comme vous le disiez, dans ce contexte de l'esclavage, peuvent nous étonner, et puis on pourrait se demander pourquoi l'apôtre Paul ne combat pas plus fortement l'esclavage, avec toutes les injustices dont il pouvait être porteur. La condition d'esclave dans l'Empire romain était très répandue. On parle parfois de 1/5 de la population qui était en situation d'esclavage, avec des conditions qui pouvaient être très variées. Et on voit que, non, le Nouveau Testament ne va pas attaquer frontalement cette institution-là. On voit que l'apôtre se fait subversif en ce qu'il s'adresse d'une part aux esclaves, alors qu'en principe, on ne s'adresse pas aux esclaves. Il reconnaît une place et puis il relativise l'autorité de leur maître, sachant que ben certes, il faut les servir de manière digne, de manière fidèle, mais en définitive, il y a un autre maître qu'ils sont en train de servir. Et puis, il va le rappeler aussi au maître, en leur disant qu'ils n'ont pas toute autorité, qu'ils ne peuvent pas faire n'importe quoi. Puisque
1: donc, ce sont des textes subversifs, vous pourriez dire.
0: Ces textes, je pense, sont subversifs.
1: Qui ont contribué à changer les choses dans la société.
0: Oui, je pense qu'il y a dans la Bible des choses qui ont mis du temps à germer. Hein. On parle de plusieurs centaines d'années jusqu'à ce que les sociétés chrétiennes s'acheminent vers l'abolition des principales formes d'esclavage. Mais c'est bien à ce type de texte, ce type de perspective qu'on doit cela.
1: Et qu'est-ce qu'on pourrait retirer pour nous aujourd'hui de ce texte, par exemple, de Colossiens ?
0: Je pense que ça peut nous parler aujourd'hui dans nos rôles par rapport au travail, que l'on soit ouvrier, employé ou patron, en nous rappelant que nous ne sommes pas seuls dans ces relations de travail. Il n'y a pas que nos perspectives qui comptent. Nous sommes devant un Dieu qui a, lui, son mot à dire sur la manière dont nous agissons à l'égard de ceux qui sont au-dessus de nous et que nous sommes appelés à pouvoir servir d'une manière qui soit fidèle, même si leur autorité est quelque part subordonnée à celle de Dieu. Et puis, en tant que patron, en tant que responsable d'entreprise, cela nous rappelle qu'on ne peut pas faire n'importe quoi avec nos employés. Ce texte interpelle ceux qui sont en position d'autorité dans le travail. Comment est-ce qu'ils traitent leur employé? Quel fournisseur choisissent-ils? De quelle manière? À moins d'être prêt à sacrifier son propre cœur, on ne peut pas tout réduire au coût. Alors ce n'est pas évident, la concurrence à l'échelle internationale crée un risque permanent de se laisser dépasser. Pour tous les entrepreneurs, le marché n'est pas facile. Mais si notre activité économique détruit ceux qu'elle emploie ou le monde qui nous entoure, nous sommes dans une impasse.
1: Monsieur Lehmann, merci beaucoup pour cet éclairage qui peut nous faire retrouver un certain sens pour nos vies personnelles, dans la manière d'enrichir notre vision sur le travail et notre place en tant que citoyen au sein d'une société qui nous appelle aussi à ne pas travailler que pour nous, mais aussi que ce travail soit au bénéfice du bien commun. Merci à vous de nous avoir suivis. Vous pouvez réentendre cette émission sur OVIO et notre site mediaprotestant.be. Belle soirée sur la première et à samedi prochain.
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1: Madame, monsieur, bonsoir. De l'instabilité avec des averses encore localement orageuses, localement fortes au nord-ouest du pays. Ensuite, ce sera un retour au calme dans le courant de la nuit. Globalement, un temps sec, un ciel nuageux. Les températures nocturnes seront douces, de 10 à 14 degrés. Quant à demain, dimanche, en matinée, une perturbation arrivera rapidement par l'ouest du pays avec des averses. À l'avant, le ciel se chargera. Et puis l'après-midi, nuages et averses prendront l'avantage. À nouveau, localement fortes et orageuses, mais vous pourriez rester au sec au sud du Sion-Sambre-et-Meuse avec un ciel bien chargé. Les températures seront de saison, de 16 à 20 degrés. Puis lundi, l'instabilité sera présente, surtout à l'est du pays, avec quelques faibles averses ailleurs. Un temps lourd et doux, de 14 à 21 degrés.
2: Il est 23h. Le PTB est-il mal en point? Le parti a enregistré 8 démissions en 2 ans. Beaucoup évoquent un contrôle sur l'opinion et la pensée via des coachs internes au parti. Une enquête judiciaire ouverte pour enlèvement à Saint-Gilles. On a tenté de forcer un homme à rentrer dans un coffre. L'Union Saint-Gilloise malmenée en play-off 1 en déplacement à Saint-Tron. Réduite à 10, l'Union s'est inclinée 2-1. Bonsoir à tous, Julie Buron pour ce journal. 8 démissions en 2 ans, que se passe-t-il au PTB? Ces derniers mois, plusieurs élus ont claqué la porte du parti. Ils disent qu'aucun débat n'est possible en interne, que le parti est très intrusif. Nous avons découvert que plus de 25 membres ont quitté le parti depuis 2018, souvent pour ces mêmes raisons. Beaucoup évoquent aussi un contrôle sur l'opinion et la pensée. Contrôle effectué par des coachs internes au parti. Les explications de Benjamin Verporten.
3: On vous dit ce que vous devez penser, ce que vous devez dire, faire et voter.
4: Élodie était attachée parlementaire au PTB. Elle a quitté le parti, trop présent dans sa vie privée et dans ses choix personnels, comme ses opinions.
3: Ils vont passer leur temps à vous expliquer en quoi vous avez tort. Après un échange avec votre coach qui va durer le temps qu'il faudra en tout cas, vous répétez ce qu'on vous dit de répéter.
4: Ce coach est un autre membre du parti.
3: Il venait régulièrement à la maison. Il y avait toujours bien une petite remarque qui se faisait sur l'un ou l'autre bien qui était soudainement apparu. Il posait énormément de questions privées.
4: Youssef Ndichi était député PTB. Il a rejoint le MR en 2024. Mais lui aussi a eu son coach.
5: Il est chargé de voir si à un moment donné il va falloir un cours de rattrapage ou une remise à niveau, ou faire un refresh idéologique si un jour vous avez pu croiser quelqu'un ou une idée qui pourrait peut-être faire tanguer votre idéologie.
4: La réponse du parti est claire.
6: Tout ça c'est un sketch quoi.
4: Benjamin Pestiot, secrétaire général adjoint du PTB.
6: On encourage au contraire à avoir énormément de relations avec aussi d'autres courants politiques et de confronter nos idées avec d'autres courants politiques.
4: Il assure que les coachs sont là pour assister les présidents de section dans leur quotidien, qu'ils n'interviennent en rien dans la vie privée et qu'ils n'imposent aucune pensée aux membres du parti.
2: Oui, et ces derniers jours, de nombreux élus et employés du PTB ont réagi. Des posts sur les réseaux sociaux où ils défendent le parti. Ils disent ne pas reconnaître le PTB dans les critiques entendues ces derniers jours. Plus de 8 supermarchés Aldi sur 10 de la région bruxelloise et sa périphérie ont fermé leurs portes aujourd'hui à la suite d'une grève du personnel des magasins soutenue par les syndicats 7K et CNE. Les travailleuses et les travailleurs dénoncent l'annonce de négociations autour d'une future ouverture dominicale. Une enquête judiciaire est ouverte après une tentative d'enlèvement jeudi soir, place Morichard, dans la commune bruxelloise de Saint-Gilles. Il était 20h quand une voiture a déboulé sur la place et tenté de forcer un homme présent là à entrer dans le coffre. Un témoin nous raconte la scène. Nous avons déformé sa voix pour garantir son anonymat.
7: On a vraiment, je dirais, bon, peut-être c'est une estimation, mais 6 individus qui tentaient, mais vraiment avec violence et de manière hyper brusque, de faire rentrer un autre individu qui, je pense, était déjà là dans le coin, il traînait à côté, pour le mettre dans le coffre. Et donc, c'était vraiment pas une scène de « on essaye de le mettre sur un siège passager », c'est « on le force à aller dans le coffre, vraiment de manière hyper violente et brusque ». Et c'est là que les témoins, quoi, qui étaient à côté, se sont dit « ok, quelque chose qui est pas normal ». Et il y a des gens qui se sont vraiment, mais avec plein de courage, levés pour se mettre contre les individus qui essayaient de forcer l'individu qui était pris pour le mettre dans la voiture. Et il y a vraiment eu, mais des allers-retours entre les personnes qui voulaient le forcer dans le coffre et ceux qui essayaient de le sortir du coffre.
8: Donc ce sont les témoins qui ont empêché l'enlèvement d'être concrétisé.
7: Vraiment, c'était vraiment la force des gens qui étaient là. Sinon, je pense qu'il n'y avait pas le courage de ces personnes-là, il était dans le coffre.
2: Des propos recueillis par Philippe Carlo. Le gouvernement de Weaver a annoncé jeudi son intention de se lancer dans des négociations avec Engie en vue de racheter le parc nucléaire belge et nos 7 centrales, dont seules Doel 4 et Tihange 3 sont actuellement en activité. L'objectif, un accord d'ici le 1er octobre. Un bon deal, espère forcément le forum nucléaire belge qui attend de l'État de bien évaluer financièrement, techniquement l'état de ses réacteurs pour ne pas acheter un chat dans un sac et ensuite se trouver des nouveaux partenaires pour l'exploitation. Pour Serge Dauby, patron du Forum, la Belgique a les moyens de ses ambitions et notamment la connaissance des ingénieurs et travailleurs de qualité dans la filière pour mener la reprise à bien.
9: La Belgique est un hub de compétences nucléaires. Ne pas oublier que la Belgique est un pionnier du nucléaire. C'est le premier réacteur européen s'est construit en Belgique il y a déjà 50 ans. La compétence belge en termes nucléaires est reconnue mondialement. Aujourd'hui, ce dont le secteur manque, effectivement, ce sont des forces de travail, c'est de la main-d'œuvre. Et donc, il est ultra important de renforcer la supply chain, donc la chaîne d'approvisionnement, pour pouvoir continuer à maintenir les unités en fonction et surtout de pouvoir construire de nouveaux réacteurs en Belgique, c'est une autre partie du programme. Et puis, il ne faut pas oublier que les gens qui exploitent aujourd'hui les centrales nucléaires vont également être repris dans ce deal. Donc, cette compétence-là, elle existe toujours. Ici, on a juste un opérateur qui avait décidé qu'il voulait quitter le nucléaire. Ici, il continue à dire qu'il veut quitter le nucléaire, mais qu'il accepte de faire un deal avec l'État pour que l'État réinvestisse lui-même dans ses centrales. Et c'est très sensé ce qui se passe.
2: Des propos recueillis par Fabien Van Eekhout. Un homme de 39 ans placé en détention en Autriche dans le cadre de l'affaire des petits pots pour bébés empoisonnés à la mort au rat. Il s'agirait d'une tentative de chantage visant le fabricant Hipp. Au total, 5 pots contaminés ont été découverts en Autriche, en République tchèque et en Slovaquie. On ne l'a pas encore beaucoup entendu depuis le début de la guerre au Moyen-Orient. Le gouvernement chinois a fait savoir aujourd'hui qu'il ne se conformerait pas aux sanctions prises par les États-Unis contre 5 entreprises chinoises accusées d'acheter du pétrole iranien, dont la Chine est un gros importateur. Ces derniers mois, dans le but de tarir les sources de revenus de l'Iran, Washington a renforcé les sanctions contre les raffineries de pétrole chinoises qui se fournissent en brut à prix réduit auprès de la République islamique. En football, l'Union Saint-Gilloise a connu une soirée compliquée. En déplacement à Saint-Trond, les unionistes, rapidement réduits à 10, ont été grandement bousculés et ils ont finalement concéder une défaite dans une fin de rencontre complètement folle, Manu Jousse.
10: C'est peut-être en tournant des playoffs, l'Union a concédé sa première défaite de cette mini-compétition. 2-1 à Saint-Trond. L'Union savait qu'elle allait au-devant d'un déplacement très difficile, même si jusqu'ici elle avait réussi un 9 sur 9 en championnat contre cette équipe de Saint-Trond. Mais le premier quart d'heure déjà a montré que ça allait être compliqué, d'autant plus quand McAllister a été exclu. Carte rouge directe brandie par M. Botterberg. Une Union à 10 contre 11 qui a fait le gros dos pendant tout le match face à une équipe de Saint-Trond très inspirée qui a monopolisé le ballon. Le premier but s'est fait attendre. Il n'est tombé qu'à 3 minutes du terme par l'un des réservistes de Saint-Trond, Diouf, qui venait à peine de monter au jeu et qui a conclu une jolie phase au petit rectangle. Dans le temps additionnel long de 6 minutes, l'Union a réussi à égaliser grâce à une tête croisée de Rodriguez. L'Union pensait avoir fait le plus difficile, c'est-à-dire revenir au score. Mais à la toute dernière minute du match, corner puis penalty converti par Ito pour Saint-Trond et donc 2-1 la victoire des Trudonnaires qui met l'Union sous pression puisque si Bruges gagne demain à Anderlecht, le club passera à la première place du classement.
2: En Europe, play-off cette fois, Westerlo et Louvain se sont quittés sur un partage 3-3 alors que Charleroi a battu Genk 2-0. Un succès qui relance totalement le suspense puisque les 5 premiers se tiennent dorénavant en 3 points. C'est sur ces résultats de football que se referme ce journal. Merci de nous écouter.
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11: RTBF, la première, ravie de vous accueillir comme tous les samedis. Bienvenue à toutes et tous. Merci de nous rejoindre dans ce nouvel épisode de l'Agence Tourisme que nous vous proposons tous les samedis en début d'après-midi. On vous la souhaite d'ailleurs excellente et inspirante en notre compagnie, car d'ici 14h, nous allons vous souffler plein d'idées pour découvrir ou redécouvrir nos régions. Bonjour à vous, Marianne.
12: Bonjour Walid, bonjour à tous.
11: Alors, les thèmes de la semaine, Marianne, voilà, vous allez faire... J'ai envie de dire un sacré bond dans le temps.
12: Ouais, hein, on va faire un sacré voyage.
11: Ouais.
12: Ça vous tente?
11: Oh, écoutez, moi, moi, dès qu'il faut voyager, je vous suis.
12: On plonge en effet à l'époque des Celtes. Alors, grosso modo, de moins 800 avant notre ère à la guerre des Gaules. La guerre des Gaules et l'époque gallo-romaine qui mettront donc fin à l'histoire de ce peuple. Parler des Celtes, c'est donc raconter 8 siècles d'histoire. C'est aussi évoquer l'âge du fer, le fer qui est intimement lié à leur culture. Les Celtes qui se sont donc établis dans nos régions, mais ils restent beaucoup d'énigmes à leur sujet.
11: Ouais, c'est une bonne raison d'ailleurs de partir sur leurs traces. C'est ce que nous allons faire avec nos invités en allant au musée des Celtes à Libramont, mais aussi à l'archéocyte et musée d'Aubechy-Belœil dans le Hainaut, ou encore sur un site de fouilles situé du côté de Bellefontaine sur la commune de Tintigny en Gaume. C'est là que vous allez nous emmener d'ailleurs pour votre reportage de la semaine, Marianne.
12: Oui, c'est un reportage que j'ai réalisé sur place avec Fanny Martin, professeure d'archéologie nationale à l'UNAMUR et responsable de ce chantier de fouilles. Alors, le site de Bellefontaine est exceptionnel pour les archéologues parce qu'on y retrouve des dizaines de tombelles, c'est-à-dire des petites tombes en forme de but qui nous documentent sur les rites funéraires des Celtes.
11: Un reportage d'ailleurs à découvrir dans la seconde partie de cette émission où nous irons aussi à la Roche-en-Ardenne. C'est là que des vestiges d'une forteresse celtique ont été mis à jour et on va pouvoir les découvrir. Eh oui, c'est aussi l'occasion de faire une magnifique balade dans ce très joli coin de Wallonie. Alors, soyez les bienvenus, installez-vous confortablement. C'est parti, comme disaient les Gaulois partout à Tis, sauf que les Celtes, on va découvrir ce qu'ils disent. Tiens, bienvenue dans l'Agence Tourisme, c'est parti.
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11: Sur les traces des Celtes en Wallonie, c'est donc notre thème de la semaine. Et pour en parler, nous accueillons Lise Walrath, responsable pédagogique au musée des Celtes de Libramont. Bonjour à vous, Lise.
14: Bonjour à vous deux.
11: Alors,
14: bonjour.
11: Alors, partout à Tis pour les Gaulois, les Celtes, ils avaient un mot en particulier?
14: Alors, je ne peux pas vous le dire parce que malheureusement, on ne connaît pas le langage celte.
11: D'accord.
14: Précisément.
11: Mmh.
14: Et le Gaulois étant un Celte, on pourrait dire que partout à Tis fonctionne.
11: Ah, ça fonctionne aussi, d'accord. Le musée des Celtes de Libramont, qui est le seul musée de Wallonie entièrement dédié aux Celtes. Si on devait le définir en quelques mots, le Celte, en quelques mots, qu'est-ce qu'on peut dire là-dessus?
14: Alors, le premier mot qui me vient à l'esprit, c'est artisan. Donc, les Celtes, ce sont des artisans et ils excellent là où ils travaillent, dont le fer. Hein. Les Celtes ont, entre autres, inventé la cotte de maille en fer. Donc,
11: ah, c'est eux?
14: C'est eux, oui.
11: Ah, d'accord, celle qu'on voit dans les Moyen-Âge, tout ça, c'est la cotte de maille.
14: Ça existait déjà bien avant le Moyen-Âge,
11: c'est vrai.
14: Que vous voyez.
11: Ah, bah,
14: donc, c'est ce sont des inventeurs aussi.
11: Mm-hmm.
14: Donc, ça, c'est très important comme mot.
12: On retient déjà artisan et inventeur.
11: Ouais. Oui. Agriculteur aussi, non?
14: Agriculteur, bien entendu, oui.
11: Ouais, ils sont établis dans la région du fer. Beaucoup d'armes ont été retrouvées?
14: Alors, il y a énormément d'armes qui ont été retrouvées, entre autres dans notre région. Donc, moi, je proviens de l'Ardenne. On retrouve énormément d'armes offensive, donc celle pour attaquer. Alors malheureusement, on n'a retrouvé qu'une seule épée chez nous, mais bon voilà, ce sont des choses
11: qui arrivent. Ils étaient un peu belliqueux, un peu... Ou...
14: Alors, on sait que les Celtes ont une tendance belliqueuse. Maintenant, sur 800 ans, ce n'est pas toujours le cas.
11: Ouais, il y a des périodes de paix, quoi.
14: Il y a des périodes de paix.
11: D'accord.
14: Et par exemple, pour l'Ardenne, on ne sait pas tout à fait dire si c'était vraiment extrêmement belliqueux ou pas du tout.
11: Mmh.
12: Beaucoup de mystères encore, je le dis.
11: Ah, la partout à Tis.
12: Ouais. Il y a aussi avec nous Evelyne Gillet, directrice conservatrice de l'archéocyte et musée d'Aubechy-Belœil. Bonjour à vous.
15: Bonjour Marianne,
11: bonjour
15: Walid.
11: Bonjour Evelyne.
12: L'archéocyte d'Aubechy, alors, n'est pas situé sur un site celte à proprement parler, mais vous connaissez bien ce peuple des Celtes. Alors, on les appelle souvent, on a déjà un petit peu défleuré le sujet, on les appelle souvent les Gaulois à tort, non?
15: Les Gaulois, oui, c'est parce que les Gaulois correspondent vraiment à la fin de la période de l'âge du fer. Donc, c'est une petite portion seulement de la population celte.
12: D'accord. Donc, on peut dire que tous les Celtes ne sont pas des Gaulois, mais que les Gaulois sont des Celtes.
15: Tout à fait, c'est bien ça.
12: C'est un bon résumé.
15: Oui, c'est un très bon résumé.
12: Mais on est d'accord, on est très très loin de tout Atis par Obélix et par
11: Astérix. Ah, bah,
12: et par Astérix.
11: Ah, bah, oui, mais voilà, moi j'ai posé la question, on m'a dit bah, plus ou moins partout Atis, donc on reste sur du partout Atis. Hein, bon, y a pas de soucis.
15: Beaucoup de clichés hein, liés à Astérix et Obélix. Pour aller passer en revue.
11: Oui, parce qu'on pense souvent aux druides, c'est ça peut-être qui fait
12: beaucoup d'idées
11: l'erreur
12: reçues,
11: à l'idée reçue. Ouais. Mais vous vous connaissez toutes les deux?
14: Oui, bien sûr.
11: On va faire connaissance, c'était avec vous Lise qu'on va démarrer cette découverte des Celtes, ce musée qui se trouve, donc on l'a dit, à Libramont. Pourquoi Libramont? Qu'est-ce qu'il y a dans votre région, en tout cas en province de Luxembourg?
14: C'est une très bonne question. Pourquoi Libramont? Parce que Libramont, c'est central. Donc il faut savoir que le musée regroupe plus de 100 ans de fouilles archéologiques qui ont été faites sur l'Ardenne, autour de Neuchâteau et de Bastogne. Mmh. Et donc il y a eu une volonté de prendre ces objets et de tracer cette histoire qui était méconnue à l'époque. Donc le musée a été créé fin des années 90. Donc on met en avant cette culture dont on ne connaît pas grand-chose. Et on essaye, à partir des objets, d'avoir un discours cohérent et de présenter. Donc c'est celles qui ont vécu en Ardenne il y a 2500 ans.
11: Il y a longtemps que ces fouilles ont été faites?
14: Alors les toutes premières fouilles datent de la fin du 19e siècle.
16: Mmh.
14: Elles ont quand même été... éditer ces fouilles, donc on a des traces écrites et puis on va avoir des fouilles à partir de là un petit peu pic-ploc et dans les années 80, on va créer le CRA, qui est une ASBL, c'est le Centre de Recherche Archéologique en Ardennes, et le CRA va commencer des fouilles beaucoup plus régulières et toutes ces fouilles vont nous permettre d'avancer nos connaissances sur cette culture. Et aujourd'hui encore, il y a des fouilles dans la région.
11: Mais qu'est-ce qu'on a retrouvé d'eux chez nous, des traces d'habitat, des cimetières?
14: Alors malheureusement, l'Ardenne n'est pas très propice à l'archéologie parce que c'est un sol de schiste, acide, et donc ça détruit tout ce qui est organique.
11: Oui.
14: Donc à l'heure actuelle, c'est essentiellement des nécropoles que nous allons fouiller. On en connaît des centaines de nécropoles, où on va retrouver ce qu'on appelle des tombelles, une tombelle pouvant avoir 1 à 5 individus, voire 6 individus.
11: Oui.
14: Et aujourd'hui, on a recensé plus de 1100 tombelles pour juste notre région.
15: C'est... Mais il y a des objets qu'on a comme retrouveurs à côté des tombelles ou pas du tout?
14: Alors, il y a quelques traces hypothétiques d'habitat où on a quand même retrouvé quelques objets tels qu'une meule. Donc la meule, c'est la pierre qui va nous servir à moudre le grain. Ça, c'est vraiment typique d'un habitat. Malheureusement, on n'a pas trouvé grand-chose d'autre autour. Donc voilà. Et on a aussi retrouvé des fusaïoles. Donc la fusaïole, c'est un poids qu'on va mettre sur un fuseau, qu'on va tourner pour faire un fil. Ça, pareil, on sait que ce sont des objets utilisés dans le quotidien et que donc, potentiellement, ce sont des traces d'habitat.
11: Ouais,
14: mais c'est très limité.
11: On va parler de ces objets, justement, des objets exceptionnels qu'on peut retrouver dans vos collection qui appartient à la WAP.
14: Oui, c'est ça. Donc, nos collections, la majorité de nos collections appartiennent à la région Wallonne. Et dans ces objets exceptionnels, nous avons des objets classés trésors de la Wallonie, dont l'épée découverte à Warmifontaine, qui est la seule actuellement connue pour l'Ardenne.
11: Qu'est-ce qu'il y a d'autre comme objet
14: Alors, dans les objets classés, nous avons aussi des phalères. Donc, je ne sais pas si vous savez ce que sont les phalères.
15: C'est quoi, phalères?
11: Là, c'est un truc pour les doigts?
14: Pas du tout, c'est pour les chevaux.
11: Ah, c'est pour les chevaux, voilà. D'accord.
14: Ce sont des éléments décoratifs qu'on va retrouver, entre autres, sur les brides des chevaux. Et les notes sont ronds. Pour la plupart, on a d'autres formes. Et alors, c'est très fin, c'est en bronze, et ça a été aussi réalisé au compas, ce qui est une information assez importante.
11: Ouais, c'est pas
14: donc,
11: mal.
14: Oui, en l'étudiant, on voit bien qu'il y a la pointe au milieu qui permet de faire le cercle. Et donc, ça nous prouve l'utilisation de ce compas déjà il y a 2500 ans chez nous.
11: Il y a d'autres objets comme ça qui font rêver, parce que là,
14: alors.
11: Du coup, je voyais le cheval.
15: Mais le cheval est un élément important, justement.
14: Oui, bien sûr, le cheval est un élément présent. Pourquoi? Parce qu'on retrouve des tombes à chars dans région.
11: Tombe à chars, parce que du coup, il y avait des chars.
14: Du coup, il y avait des chars, effectivement. Et on en retrouve quand même pas mal. On en a 24 au total. Donc, il y a 24 personnes qui ont décidé de s'enterrer avec leur char pour l'époque. Et ce char, on le retrouve toujours accompagné d'éléments qui représentent les chevaux. Parce qu'ils ne sont pas enterrés, eux. Ils sont toujours utiles, ils sont vivants. Donc, voilà.
15: Mm-hmm. Alors, qu'est-ce qu'on a gardé des Celtes? Qu'est-ce qu'on a gardé d'eux, à part précisément ces objets qui sont exposés dans les musées? Est-ce qu'on a gardé des inventions, des savoir-faire? Est-ce qu'on a gardé des mots?
14: Alors, on a gardé des mots, ça c'est sûr et certain. Donc ça, c'est tout à fait d'autres personnes qui vont étudier ça. Moi, je suis archéologue, je n'étudie pas la langue.
15: Mais pour rendre leur héritage un peu plus complet aujourd'hui.
14: En fait, il y a des mots dans nos quotidiens, tels que par exemple coq. On sait qu'il vient de celte, plutôt du gaulois, parce que c'est celle qu'on connaît le mieux.
15: Donc coq, c'est un mot celte.
14: Ouais. On sait aussi que tout un tas de mots que l'on va utiliser aujourd'hui dans l'agriculture provient en fait d'un passé celte. Donc voilà. Et il y a des centaines de mots comme ça qu'on peut utiliser, charrue, entre autres.
11: Et c'est celte.
14: Voilà, oui.
15: Et la côte de maille, donc, je le rappelle, qui est une invention celte.
14: Alors, la côte de maille en fer est une invention celte.
15: C'est incroyable.
14: Il y a des côtes de maille en bronze. Mais oui. Alors, on remonte au 3e siècle avant Jésus-Christ, dans ce cas-là. Il y en a cette apparition de côte de Maille qui semble être celte.
16: C'est fou, parce que moi je vois une côte de Maille, j'associe ça directement au Moyen-Âge. Et je ne voyais pas du
15: tout. Mais c'est ça.
14: Et pas aux Romains, parce que je veux dire, quand même, l'armée romaine a à un moment donné été équipée aussi de côte de Maille.
16: Moi, je ne les vois pas comme ça, les Romains.
15: On les appelle souvent les premiers forgerons d'Europe, les Celtes.
14: Oui,
15: c'est vrai, ça.
14: En effet. Donc, la période celte, on parle d'âge du fer, c'est pas anodin. Qu'est-ce qui se passe vers 800 avant Jésus-Christ? On voit un changement dans la fabrication des outils quotidiens. Les outils passent de bronze à fer. On va travailler ce minerai, on va le travailler très fin, avec des techniques que même aujourd'hui, on ne connaît pas forcément, ou on ne connaît plus, qu'on a perdu. Mm-hmm. Donc voilà, si vous regardez une épée celte, c'est un travail extraordinaire, en fait.
15: D'accord. Donc ils ont vraiment excellé dans le domaine. Votre musée des Celtes à Libramont attire en moyenne 5000 visiteurs par an, surtout des familles et des enfants.
14: Oui.
15: Vous êtes responsable pédagogique, donc vous êtes bien placé pour en parler. Est-ce que c'est facile, justement, de parler des Celtes aux enfants? Il y a tellement de mystères encore qui planent sur ce peuple.
14: Alors, je vais répondre par oui et non. Non, pourquoi? Parce que les enfants viennent avec leurs idées du Celte, qui viennent de leurs parents, qui viennent parfois même des grands-parents. Mm-hmm. Et on se rend compte que leur idée...
16: C'est quoi ces idées, justement?
14: C'est quoi ces idées? Le Celte, c'est un grand barbare blond à longs cheveux avec une moustache, mm-hmm. un cœur, un casque à cornes ou ailé, merci Astérix, mm-hmm. qui combat torse nu, parce qu'il est vaillant. Mm-hmm. C'est pas du tout ça. Le Celte n'a pas forcément des longs cheveux, n'a pas forcément de la moustache et de la barbe. On a retrouvé des rasoirs, donc c'est la preuve qu'ils se rasaient. Sur leur monnaie, on voit parfois qu'ils ont des cheveux courts. Ils sont habillés, ils ne vont pas aller sur un champ de bataille nu ou torse nu, ça ne sert pas à grand-chose. Mm-hmm. Et tout l'armement qu'on a retrouvé, entre autres défensif, nous prouve ça. Et donc nous, on est là pour casser un peu ce cliché. Et on a pris, dans ce musée-ci, une nouvelle direction qui est de casser le cliché, mais au travers du quotidien. Et donc en fait, les enfants vont pouvoir reproduire des gestes dans le musée que les Celtes faisaient au quotidien, comme moudre la farine, par exemple.
15: Ah oui.
14: Et ça aussi, ça les met, eux, en rapport avec ce qu'ils vivent aujourd'hui. Comment est leur quotidien? Comment est leur chambre? Les Celtes dorment plutôt sur un matelas en paille. Moi, je dors sur un matelas bien plus confortable. À leur couverture gratte parce que c'est de la laine. Et donc, à force de faire des comparaisons comme ça, ils en ressortent avec une idée un peu plus claire de ce qu'est un Celte.
15: Formidable. Vous faites également une reconstitution, un événement de reconstitution qui s'appelle l'épopée celtique, prochaine édition.
14: En 2027.
15: Ah, c'est confirmé 2027,
14: c'est confirmé.
15: Ce sera
14: pas
15: pour cette
14: année.
15: Je n'ai
14: pas encore la date exacte, mais on l'a reporté pour 2027.
15: En tout cas, plein de bonnes raisons d'aller visiter ce musée des Celtes à Libramont. Toutes les infos sur museedesceltes.be.
16: Oui, on va quitter Libramont et la province de Luxembourg pour le Hainaut à présent, direction Aubechy, près de Belœil.
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16: Et c'est avec vous, Evelyne, que nous poursuivons cette découverte des Celtes. Vous êtes, on le rappelle, la directrice conservatrice de l'archéosite et musée d'Aubechy-Belœil dans le Hainaut. Un mot tout d'abord sur l'histoire du site que vous dirigez. C'est un site de reconstitution d'habitat sur quelques 5000 ans d'histoire, c'est pas rien. Racontez-nous, quelle est l'histoire du lieu?
17: Eh bien, ça commence dans les années 1984 exactement, où là, il y a une petite ASBL qui est dirigée par un certain monsieur qui s'appelle Léonce de Marais, qui était une personne tout à fait érudite, autodidacte et passionné d'archéologie. Et donc, dans la région, il avait déjà à l'époque fait pas mal de découvertes, et il a eu l'idée tout à fait saugrenue à un moment donné, parce que pour la Belgique, c'était tout à fait novateur, de proposer des reconstitutions en commençant par des habitations. Pourquoi? Parce que les habitations, surtout par exemple pour l'âge du fer, mais aussi pour les périodes avant, que ce soit à l'époque néolithique ou à l'époque de l'âge du bronze, pour la plupart du temps, ces habitations sont en terre et en bois. Donc il ne subsiste plus rien de visible. Donc son idée, en fait, c'était de proposer des reconstitutions pour que les visiteurs puissent découvrir des vestiges, puissent découvrir comment vivaient nos ancêtres.
15: Oui, imaginez concrètement comment ça se passait.
17: Imaginez concrètement, parce que quand on visite un chantier de fouilles, c'est souvent très compliqué pour le visiteur ordinaire. Il voit des trous un petit peu partout.
15: Ouais, ça ne me dit rien.
17: Pour ces périodes comme la préhistoire ou l'époque néolithique, on n'a pas de construction en dur comme à la période romaine. Donc c'est difficile d'expliquer tout ça. Donc c'était pour lui un outil fabuleux de pouvoir procéder aux reconstitutions.
16: Voilà, un domaine de 7 hectares, c'est ça?
17: Un domaine de 7 hectares, et nous proposons en fait actuellement 2 fermes néolithiques, 4 maisons, 4 habitations proto-historiques, une villa romaine, et une nécropole, et ainsi qu'un sanctuaire d'époque romaine. Donc ouais. Tout ça sur l'ensemble du domaine. Bien sûr, il n'y a pas que des habitations. Il y a des animaux, il y a des ateliers. Et le dimanche, il est possible,
18: durant
17: la saison, de découvrir des artisans au travail.
16: Ouais, trois habitats gaulois qui sont reconstitués de manière la plus fiable qui soit à l'archéocyte. Ça nous plonge directement en plein âge du fer. Qu'est-ce que ça raconte du mode de vie des Celtes, de leur vie quotidienne ?
17: Alors, la grosse difficulté de pouvoir cerner justement les modes de vie à la période celte, c'est de partir justement de sites de plans archéologiques. Alors, qu'est-ce qu'on trouve sur un chantier archéologique ? Généralement, on va trouver des traces de négatifs. Des traces de négatifs de quoi, vous allez me dire ?
16: Eh bien,
17: tout simplement de structures en bois. Parce que le bois, malheureusement...
18: Quoi, des poteaux et des choses
17: voilà,
18: comme ça.
17: Des poteaux, des fosses, des silos... Et donc, tous ces éléments sont en négatif. Pourquoi ? Parce que le bois, le torchis, ça ne se conserve pas dans la terre. Donc, ça se dissout complètement. Et donc, il est nécessaire de pouvoir faire vivre ces plantes fouilles. Donc, à l'époque, dans les premières habitations que nous avons représentées à l'archéocyte, il y a eu des choix de plantes fouilles qui ont été faits sur des vestiges d'habitations qui ont été découvertes à l'époque dans le nord de la France.
18: Ah, voilà. Vous êtes inspiré de ces maisons.
17: Oui, au début, donc, les découvertes n'étaient pas encore très impressionnantes sur les habitations. C'est vraiment avec le temps qu'on a commencé à emmagasiner de plus en plus de renseignements pour proposer justement des reconstitutions, mais aussi des aménagements intérieurs de ces habitations.
16: Oui, donc j'imagine que les nouvelles technologies sont là aussi au service de la connaissance et des nouvelles recherches scientifiques qu'on continue à faire sur place, sur le peuple.
17: Oui, voilà. Donc, il n'y a pas que l'archéologie de terrain, mais il y a aussi tout ce qu'on appelle les sciences annexes, les sciences de laboratoire. Par exemple, il y a la carpologie, qui est l'étude des noyaux, des fruits, des graines.
16: Pour savoir ce qu'ils mangeaient à l'époque.
17: Oui, voilà, pour reconstituer l'alimentation, par exemple.
16: L'alimentation, et là, on parle de la meule, et donc, du coup, on fait des liens, forcément.
17: Voilà, c'est ça. Donc, ça permet de reconstituer l'environnement, l'aspect agricole. C'était d'abord des sociétés agraires. Et alors, il y a aussi ce qu'on appelle la pédologie, c'est la science des sols. Avec des analyses de laboratoire, on peut reconstituer, par exemple, les intérieurs de maisons, savoir, par exemple, un endroit qui est très chargé en phosphate, on va pouvoir déduire que nous avons de la stabulation, c'est-à-dire des animaux qui ont été installés dans une habitation. Donc, ça nous permet d'avoir vraiment des données assez précises à l'heure actuelle sur ces aménagements intérieurs.
16: Ouais, c'est pas mal, ça. Et tiens, en 2013, il y a un musée qui a complété l'offre de l'archéocyte. On y trouve exposé des objets de la période celte, gauloise.
17: Tout à fait. Donc en 2013, nous avons proposé un tout nouveau musée à cette époque qui est axé sur les cultes et les croyances dans l'Antiquité. Donc on a deux salles qui sont vraiment consacrées à les sanctuaires, mais à l'âge du fer, tandis que deux autres salles sont aussi essentiellement consacrées au sanctuaire à la période romaine. Tout ça parce que nous avons une riche collection qui provient d'un site que nous fouillons depuis de très nombreuses années.
18: Voilà, j'allais y venir, oui.
17: Bien, c'est Bliki, en fait. Donc, Bliki, c'est à côté de l'archéocyte d'Aubuchy. C'est un petit village à 1,5 km.
18: Ouais.
17: Et donc, dès le départ, il a été le centre de découvertes très importantes à partir des années 70, notamment par la découverte d'un très gros complexe religieux de période romaine. Et donc, de fil en aiguille, suite à une photographie aérienne, on a découvert un temple. À la suite de ça, donc, un cercle local s'est intéressé et a commencé à faire des fouilles. Et petit à petit, nous avons plusieurs universités qui ont participé pour continuer à refaire des fouilles. On y a également découvert un théâtre, également dans les années 90. Et ici, dernièrement, en 2024, nous avons travaillé en collaboration avec l'Université de Louvain-la-Neuve pour la fouille notamment d'un sanctuaire gaulois pour laquelle nous avons découvert des dépôts d'armement tout à fait exceptionnels.
18: Ah voilà, donc beaucoup de choses à découvrir encore sur ce site. Mais concrètement, je reviens quand même à l'habitat, parce que qu'est-ce qu'on sait de leur vie quotidienne ? Ils cuisaient les aliments, ils avaient des fours, est-ce qu'ils vivaient avec des animaux ?
17: Voilà.
18: Comment peut-on concrètement imaginer leur vie il y a 2500 ans ?
17: Eh bien, grâce à l'archéologie préventive, depuis 20 ans, nous avons vraiment emmagasiné beaucoup de nouveaux renseignements. Notamment, on sait qu'à l'heure actuelle, ces populations assez rurales vivaient dans des zones ouverte où il y avait des fermes, il y avait des agglomérations, il y avait des villages, il y avait des chaussées, des routes. Donc, contrairement aux clichés qu'on a de Gaulois qui vivent dans des forêts, c'est tout à fait faux. Hein. Donc on avait vraiment déjà des structures tout à fait avancées. Ces populations vivaient en cité, en agglomération, étaient très organisées. On parlait d'Emel tout à l'heure. On a des études sur la vaisselle, la céramique, qui est de plus en plus nombreuse. On a aussi des études sur l'archéologie qui permet aussi de connaître un petit peu les différents types d'animaux qui étaient élevés à l'époque. Et en fait, l'élevage, c'est assez proche de maintenant. Il faut abattre le cliché du sanglier. Les Gaulois ne mangeaient pas des sangliers. C'était tout à fait exceptionnel.
16: Mais ça fait rire, Lise. Qu'est-ce qu'ils mangeaient, du coup, Lise?
14: Ah non, je m'excuse, le sanglier. Tout le monde adore le sanglier, donc ça me fait rire, parce qu'effectivement, le sanglier est extrêmement peu présent dans la nourriture chez les Céliques.
16: Mais vous connaissez, j'imagine, le site.
14: De Blicky, bien sûr. Hein.
16: Pas les sangliers.
14: Si, on habite en Ardennes, donc les sangliers, c'est un petit peu notre quotidien aussi.
16: D'accord, mais voilà.
18: Alors, vous disiez tout à l'heure, Evelyne, vous mentionniez une information intéressante pour les auditeurs, c'est qu'à partir du mois d'avril et jusqu'à la mi-octobre, précisément sur le site de l'Archéocide, vous reconstituez également, un peu à la façon des Celtes et des Gaulois, certains artisanats. Donc, il y a des artisans qui sont sur place et qui exécutent certains gestes sous les yeux des visiteurs. Il y a quoi? Des forgerons, des menuisiers, des...
17: Racontez-nous. Eh bien, nous avons une équipe vraiment qui soutient notre ASBL. On parlait tout à l'heure du savoir-faire de la métallurgie, par exemple. Ouais. Nous avons une équipe de forgerons. Mm-hmm. Ils vont proposer et fabriquer devant le public des objets en métal. Nous avons une équipe de tisserands aussi, qui propose sur des animations, sur métiers à tisser, qui vont proposer aussi de la teinture pour découvrir en fait tous ces savoir-faire, de manière vraiment à avoir une volonté d'immersion sur le site. Donc on a nos habitations, mais il faut faire vivre ces habitations et donner cette dimension tout à fait humaine qui vient en complément de l'aspect vraiment muséal.
18: Formidable. Et c'est principalement grâce à des bénévoles, voilà, il faut le signaler également, et c'est tous les dimanches après-midi.
17: Tous les dimanches après-midi à partir de 14h.
18: Toutes les infos sur archéocite.be, Walida.
16: Sur les traces des Celtes dans l'agence tourisme. Notre exploration n'est pas finie, loin de là, mais avant cela, un duo bien de chez nous, un beau mélange d'un côté Roméo Elvis, de l'autre Oscar and the Wolf, pour le plus grand plaisir de nos oreilles. Voici Lose My Baby.

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0: Extrait de leur EP sorti en décembre dernier, Jardin, collaboration 100% Benz d'un côté, Roméo Elvis de l'autre, Oscar and the Wolf, RTBF la première, l'agence tourisme qui vous accompagne jusqu'à 14h. Et on va poursuivre notre aventure 100% celte avec vous, Marianne, c'est parti.
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0: Voilà, place maintenant au reportage de la semaine qui nous emmène au sud du pays, direction Bellefontaine, sur la commune de Tintigny, Marianne.
2: Oui, pour y rencontrer Fanny Martin, professeure d'archéologie à l'université de Namur, donc l'UNAMUR, et chargée de mission pour la WAP, donc l'agence wallonne du patrimoine, ce qui l'amène notamment à diriger un chantier de fouilles à Bellefontaine, un chantier où ont été identifiées des dizaines de tombelles, vous en avez parlé tout à l'heure Lise, c'est-à-dire ce sont des petites tombes à incinération se présentant sous forme de petites buttes où les Celtes, en tout cas à cet endroit-là, enterraient les urnes funéraires.
0: Ah oui.
2: Alors, oui. Alors, depuis peu, une balade permet de découvrir ce site archéologique exceptionnel. C'est une balade qui démarre depuis l'aire du pique-nique de Bellefontaine et qui se découvre avec un smartphone. Et je vous y emmène. Bonjour Fanny.
3: Bonjour.
2: On va d'abord parler d'une application. Parce qu'il faut, enfin on peut plutôt, parler des Celtes, ici, dans ce coin, au départ d'une application. Alors expliquez-moi tout. On va prendre son smartphone, on le fait vraiment en direct.
3: Je prends mon téléphone et je vais ouvrir l'application qui s'appelle Promenade en Gaume Celtique, qui vous permet de faire une promenade à travers bois à la découverte des Celtes de la région ici.
2: C'est d'ici effectivement que part la balade.
3: Oui, donc on a une balade de quelques kilomètres ici, oui, autour des sites archéologiques qui sont conservés dans cette micro-région. Donc on est dans le massif forestier à proximité de Saint-Vincent et Bellefontaine. Et ici, il y a quelque chose d'assez exceptionnel, c'est qu'il y a toute une série de sites archéologiques qui sont conservés, qui sont visibles encore aujourd'hui et qui sont à proximité les uns des autres. Donc on peut vraiment faire un parcours ici autour des sites à la découverte de l'archéologie.
2: On lance l'application pour voir, elle va nous parler.
4: Vous vous trouvez dans une région qui conserve, sur quelques kilomètres carrés, un nombre exceptionnel de sites datant de l'âge du fer. Depuis le 19e siècle, on y connaît trois cimetières celtiques et une fortification.
2: Voilà, le genre d'information que l'application donc, va nous donner en démarrant la balade.
3: Voilà, il y a une petite contextualisation ici. Et puis, sur le trajet, il y a des textes qui vont se déclencher au fur et à mesure de la promenade avec certains contenus thématiques en fonction du parcours. Donc, par exemple, on va s'approcher des tombes, on va expliquer ce qu'est une tombelle à l'âge du fer, quels sont les rites funéraires de cette période, ou encore quelles sont les manières de fouiller une tombelle. Voilà, c'est tout ce qu'on essaye de faire découvrir à travers l'application.
2: On est en pleine nature, là, du coup. Hein. C'est ça qui est chouette aussi dans cette balade, c'est qu'on combine du contenu historique, archéologique, avec la découverte d'un très très bel environnement naturel.
3: Oui, bien sûr, et d'ailleurs c'est pour ça qu'on a proposé une application plutôt que de venir mettre des gros panneaux avec des bases en béton, etc. C'est parce qu'on veut garder aussi ce lieu intact par rapport à notre action ici.
2: On entend quand même des avions, mais bon. On est au 21e siècle, hein. Bon, ça fait loin, très loin même par rapport aux Celtes. Alors, on est devant une espèce de petite carrière. Est-ce qu'il y a quelque chose de spécial à mentionner ?
3: Voilà, ici on est devant une carrière de sable moderne, donc il y a encore des gens parfois qui viennent chercher du sable. Mais ce qui est intéressant, c'est qu'on voit dans la stratigraphie des croûtes de minerais de fer. Et on pense d'ailleurs que les populations qui sont venues s'installer dans cette région ont peut-être été attirées justement par cette ressource spécifique qui est abondante en Wallonie, mais qui, à l'âge du fer, va commencer à être exploitée.
2: Mmh. Et ça, l'application en parle ?
3: Voilà, on a une petite explication sur ces questions dans l'application.
2: Et ça se déclenche naturellement ? Comment ça se passe ?
3: On a un petit plan où on voit, on évolue sur le trajet et ça se déclenche automatiquement. On a la voix de mon collègue qui va, qui va se mettre en route quand on passe à côté de cette carrière.
2: D'accord, et il y a combien de steps alors comme ça sur la balade, vous savez ?
3: Ici, il y en a 12, mais ce qui est assez sympathique, c'est que c'est facile pour nous d'en rajouter. Et donc, on veut faire évoluer ça avec, par exemple, ce qu'on a fait sur chantier l'année passée ou des nouveautés qu'on peut rajouter au fur et à mesure.
0: Voilà, très chouette application, Marianne.
2: Oui, tellement chouette que Fanny Martin envisage d'en développer une autre qui serait spécifiquement destinée aux enfants, un projet qu'elle compte mener prochainement avec ses étudiants en archéologie à l'UNAMUR.
0: Voilà, vous pouvez trouver bien entendu cette application sur toutes les plateformes de téléchargement. Une promenade qui vous a guidé toujours au cœur des forêts gaumaises, Marianne, vers le chantier de fouille des aisances à Bellefontaine.
2: Voilà, et toujours avec Fanny, où j'ai découvert une nécropole celtique. En d'autres termes, c'est un grand cimetière constitué de très nombreuses tombelles. Alors je dois avouer qu'arriver sur place, pour moi, ça ne sautait pas aux yeux, mais inutile de dire que pour Fanny, bien évidemment, la chose était et est toujours évidente.
3: C'est assez évident, en fait, il y a des petites buttes. Il y a des arbres qui poussent dessus, il y a des feuilles, mais on voit assez bien dans le paysage. On est sur une colline ici et il y a toute une série de buttes, plus ou moins grandes, qui sont visibles si on ouvre un petit peu l'œil.
2: Alors j'en vois une plus importante là sur la droite, deux moyennes là devant nous, donc moi j'en vois trois, mais peut-être y en a-t-il plus ?
3: Il y en a plusieurs dizaines ici.
2: Plusieurs dizaines ?
3: Oui, et il y en a encore un petit peu plus loin par là, il y en a dans les bois à travers, donc on a vraiment une conservation assez exceptionnelle pour cette période. Elles sont rares, et en plus quand elles sont dans des zones qui ont été cultivées, elles ont été arasées par les travaux agricoles, et ici, comme on est en pleine forêt et que ça n'a jamais été cultivé, elles sont encore bien visibles dans le paysage.
2: Alors, expliquons la tombelle.
3: Ce qu'on voit, c'est que ce sont des populations qui ont incinéré leurs défunts sur place, et puis ils ont disposé les restes dans une urne, éventuellement avec des objets, des céramiques, des petits objets en métal, de la parure, et puis au-dessus ils ont construit une espèce de petite pyramide, si vous voulez, de terre, et il y avait peut-être d'autres monuments qui étaient visibles, mais ça évidemment ça ne nous est pas resté.
2: Donc c'est un site sur lequel vous avez entrepris des fouilles.
3: Oui, donc ça fait depuis 2023, nous travaillons ici avec le musée des Celtes et l'université Namur, et c'est un chantier école. Donc je viens chaque été avec une vingtaine d'étudiants qui apprennent ici l'archéologie de terrain.
2: On en voit encore des traces de ce chantier de fouilles.
3: Oui, on va aller voir la grande tombelle là-bas qu'on a fouillée cet été.
2: Donc c'est la tombelle la plus importante en réalité, celle-ci. En tout cas, c'est celle qui a l'air la plus grosse.
3: Oui, celle-ci, elle fait 26 mètres de diamètre, à peu près 2 mètres de haut. Et donc, ça représente un travail considérable, même en termes de fouilles, parce que tout ça, on fait ça à la main pour ne pas abîmer ici la forêt avec des machines.
2: Qu'est-ce qui justifie l'importance de la tombelle ?
3: Ici, justement, c'est quelque chose qu'on regarde quand on fouille. On essaye de voir s'il n'y a pas des tombes secondaires, et on n'en a pas trouvé. Donc, on pense que c'est une tombelle unique pour un seul individu. Alors, ce qui justifie la taille de la tombelle, on est bien en peine de le dire, évidemment, parce que on ne sait pas, c'est quelqu'un qui a probablement un statut spécifique dans la communauté, mais on ne sait pas dire si c'est parce qu'il est plus riche, ou qu'il a plus de pouvoir, ou elle, si c'est quelqu'un qui peut être un chef religieux, ça, on ne peut pas le savoir, parce qu'on n'a pas d'autres éléments sur l'identification de cette personne.
2: C'est ça, donc on n'a pas retrouvé des objets, des bijoux, des céramiques, ou... enfin, je ne sais pas.
3: Alors ici, assez étonnamment, c'est la plus grande tombe, mais on a trouvé un matériel assez pauvre à l'intérieur. On a trouvé deux céramiques et un amas d'ossements qui était probablement dans un contenant en matière périssable, donc dans un sac. Et c'est à peu près tout. Donc tout ça était posé sur un bûcher funéraire. Donc on a retrouvé du charbon, des os, etc. On va pouvoir évidemment étudier tout ça. C'est très intéressant pour nous, mais ce n'est pas une tombe particulièrement riche. Alors qu'on a des toutes petites tombes de l'autre côté qu'on a fouillées et qui, par contre, contenaient des objets en métal, de la parure. Donc ce n'est pas la taille de la tombelle qui fait tout, qui fait sa richesse.
2: Qu'est-ce que vous en attendez, vous, personnellement ?
3: Personnellement, j'aime aussi beaucoup les projets qu'on a autour de ça parce que c'est des projets qui rassemblent beaucoup de monde. Donc en été, ici, ça grouille de vie. Il y a tous les étudiants qui viennent apprendre leur métier. Ça se fait dans une belle ambiance. On a aussi du monde qui vient nous voir. Donc on fait des après-midi chantier ouvert et on propose à tout un chacun de venir passer l'après-midi ici sur le chantier avec nous. Ça remporte beaucoup de succès. C'est très agréable pour nous.
0: Ah, ce n'est pas la taille de la tombelle qui fait sa richesse. Moi, j'aime beaucoup cette phrase et elle ne me dira pas le contraire, Lise, hein, puisque vous étiez de l'aventure hein, lors de ce chantier
5: Le musée des Celtes a participé ou pas du tout. Alors, le musée des Celtes a participé, mais c'est ma collègue Fanny, une autre Fanny, qui fouille pour le musée, et ma collègue Florence et Robert, on ne doit pas oublier. Donc voilà, moi, je suis plutôt l'équipe qui reste dans le musée
0: D'accord.
5: et qui développe les projets liés au musée.
0: Et Evelyne, vous, ça vous parle, ce chantier école? Vous faites de même à Blicky, un site proche de l'Ercosite avec des étudiants?
6: Oui, dans le cadre de nos fouilles que nous avons réalisées sur le petit site que je vous ai parlé tout à l'heure de Blicky,
2: ouais.
6: Donc le Louvain-la-Neuve, le CRAN, plus spécialement donc en la personne de Laurent Verslip, donc a établi un nouveau programme de recherche donc sur cette zone et qui ça nous a permis de découvrir vraiment un ensemble important de vestiges de la Juffaie et nous avons eu l'occasion de faire un chantier école également en collaboration non seulement avec les étudiants de Louvain mais aussi les étudiants de Lille, l'université de Lille 3 et des étudiants aussi de l'ULB donc et quelques étudiants de Paris. Donc on essaie vraiment d'accueillir au maximum d'étudiants

0: un fonds qui est le fonds Bailly-Latour.
1: Oui, tout à fait.
0: Nous avons reçu 60 000 euros pour pouvoir restaurer cet impressionnant ensemble. C'est près de 200 pièces métalliques qui doivent encore être identifiées, passées en radiographie. On sait déjà qu'on a des pièces exceptionnelles comme des épées avec des fourreaux, des fers de lance, des équipements de chars aussi. Mmh. Donc, la surprise, c'est de pouvoir redécouvrir ici en radiographie très prochainement et de mieux cerner toutes ces pièces exceptionnelles.
1: Eh bien, nous sommes très curieux d'en savoir plus alors
0: oui,
1: à l'avenir.
0: Je remercie d'ailleurs le fonds Bailly-Latour parce que grâce à eux, nous allons pouvoir restaurer ces objets.
1: C'est une affaire à suivre et comme affaire à suivre également toujours sur le site des Aisances à Bellefontaine dont on a parlé dans le reportage avec Fanny Martin. Elle l'a dit, c'est un chantier qui est ouvert au public tous les étés, tous les mercredis avec ce concept mercredi chantier ouvert dont les auditeurs, l'été prochain, peuvent tout à fait en profiter.
2: Ouais, bah maintenant qu'on en sait un peu plus sur les pratiques funéraires des Celtes, voyons comment ils se défendaient cap sur la roche en Ardennes où des vestiges d'une forteresse celtique ont été mis à jour.
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2: La province de Luxembourg qui recèle de nombreuses traces de Celtes. Nous voici maintenant sur les hauteurs de la Roche en Ardennes à
1: Berry-Ménil,
2: pardon, sur le site de
1: Chesley,
2: voilà. Et c'est avec
1: Jean-Michel Baudelet.
2: C'est très bien.
1: Elle suit bien.
2: Non, j'étais pour voir si vous étiez bien avec
1: J'ai mis mes lunettes aujourd'hui.
2: Historien passionné d'ailleurs de sa région, on va en parler. Bonjour à vous Jean-Michel.
4: Bonjour.
2: Comment allez-vous en ce samedi?
4: Bon, très très bien.
2: Alors, première question, ce mot Chesley, qu'est-ce que ça signifie?
4: Ouais, Chesley, ça veut dire château. Si vous vous référez au Wallon, au Chester, c'est un château. Et ça évoque de façon beaucoup plus générale une forteresse ou un lieu de défense.
2: Ouais, c'est un site qui a depuis longtemps suscité l'intérêt des archéologues. On l'a tout de suite attribué aux Celtes ou pas du tout?
4: Pas du tout. Au 19e, lorsqu'on fouille un peu partout, si on peut utiliser l'expression de façon pas toujours méthodique, on l'attribue aux Romains parce que tout ce qui était ancien par nature était romain. La culture celte était une culture qui n'était pas forcément mise en avant, donc on l'a attribué à des Romains aux fouilles qui ont eu lieu au début du 20e siècle. Puis on s'est rendu compte dans les années 1960 que c'était pas du tout romain, mais que c'était bien celtique et que ça datait de l'âge du fer.
2: Tiens, on a trouvé des traces, des écrits ou des choses qui nous permettent d'en savoir un peu plus. Je pose la question aussi à Lise et à vous Jean-Michel ou pas du tout?
4: Non, mais on savait par la cartographie qu'il y avait quelque chose, notamment la célèbre carte de Ferraris, carte qui a été établie sous les Pays-Bas autrichiens au XVIIIe siècle, mentionnait déjà un endroit qui avait par tradition ce nom de Chesley, de Chester, mais sans en savoir plus, mais des traces d'écriture en tant que tel non. Mais les érudits du 19e ont essayé d'identifier l'endroit, l'ont attribué là sur les hauteurs de l'Ourthe près de Berry-Ménil et de Marbauge, donc deux villages de la commune de La Roche-en-Ardenne.
2: Ouais, donc on y a mis au jour les vestiges d'une forteresse. Qu'est-ce qu'on peut y voir exactement?
4: Mais en fait, le site est énorme, il fait 13 hectares et il n'a pas été fouillé mètre carré par mètre carré. On s'est vraiment attaché à un chemin d'accès qui a été, lui, découvert vraiment fortuitement pendant la Première Guerre mondiale. Et on a excavé des traces de remparts. Donc on a vu vraiment le système défensif qui avait été mis en place. Alors évidemment, ça n'est pas comme lorsque vous fouillez du médiéval ou quelque chose en dur. Là, on n'avait plus que des bases et on a reconstitué. En tous les cas, on a fait une évocation de ces remparts qui sont toujours visibles maintenant lorsque vous y rendez.
1: Alors tout le site n'a pas été fouillé, vous l'avez dit Jean-Michel. Il est très grand, 13 hectares. Vous pensez qu'il y a encore des choses à découvrir alors?
4: Les archéologues et les personnes qui se sont vraiment penchées sur le site estiment que ça n'était pas un site qui était habité en permanence.
1: Ah, d'accord, c'était quoi alors?
4: C'était plutôt un site de refuge en cas de danger qui permettait aux gens qui habitaient dans la vallée, je vous l'ai dit, je le soulignais, c'était 100 mètres, une centaine de mètres au-dessus de l'Ourthe, qui vivaient au niveau de l'eau ou dans la région, de venir se réfugier en cas de danger. Donc l'importance de trouver des choses dedans, différentes hypothèses circulaient à ce sujet. Certains disaient que oui, il y aurait sans doute des choses à trouver, d'autres que non, puisque c'était une zone de refuge, et une zone refuge dont on n'a aucune preuve qu'elle ait été occupée à un moment ou à un autre.
1: Alors c'est un site auquel on accède à pied.

0: Oui.
1: Lors d'une balade, même d'une randonnée, parce que le site n'est pas facile d'accès.
0: Non, le site n'est pas facile d'accès. Il faut être entraîné et en tous les cas bien équipé au minimum. Mais c'est une balade, une randonnée qui donne des images à couper le souffle. Hein, parce que si le Chesley est lui classé comme site archéologique et comme patrimoine de la Wallonie, l'ensemble du méandre de l'Ourthe qui est autour de ce site, lui, est classé comme un site naturel. Et c'est vraiment, lorsque vous arrivez au-dessus, vous sentez que vous avez mérité votre cadeau, parce que c'est effectivement pas facile, mais vous avez une vue en toute saison, et ça c'est particulier aussi, parce que c'est aussi beau en été qu'en automne ou qu'au printemps, et là vous avez vraiment une vue imprenable sur l'Ourthe et l'environnement qui s'y situe.
1: Ah ben, vous en parlez très très bien, ça donne vraiment envie d'y aller, et le jeu en vaut la chandelle apparemment. Hein.
0: Oui.
1: Point de vue extraordinaire sur l'Ourthe, nous dites-vous. Il y a plusieurs moyens d'y accéder, je le sais, depuis Borzé ou Berry-Ménil, c'est ça?
0: Oui,
1: Et le chemin est balisé.
0: Le chemin est balisé, donc ce sont au départ de Berry-Ménil, par exemple, ce sont les croix jaunes, les balises avec des croix jaunes qui vous permettent d'accéder au site. Et le long de la promenade, de toute façon, il y a également quelques rappels pour vous aiguiller vraiment sur le site du Chesley et l'endroit où vous pourrez voir le reste de remparts qui existe, parce qu'évidemment, comme on l'a souligné, c'est très très grand et vous pouvez y accéder par différents endroits.
1: Grand merci Jean-Michel. Toutes les infos sur le site de larocheenardenne.be/balade ou alors sur le site de Visite Wallonia.
2: Merci Jean-Michel, passez un bon samedi. Au plaisir d'ailleurs de vous retrouver du côté de Berry-Ménil et de ces magnifiques endroits à découvrir. Et voilà, l'émission touche à sa fin, ça va vite, hein, ça va vite une heure. Quel plaisir, quel bonheur en tout cas, c'est ainsi que ça termine cette émission. Mais, dernière petite question ultime. Deux mots, tiens, pour visiter le musée des Celtes et l'archécite musée d'Aubéchy-Belœil. Deux mots pour nous ouvrir les portes une fois de plus du monde des Celtes.
3: Famille et découverte.
2: Et vous Evelyne, deux mots?
4: Deux mots, eh bien, immersion et toucher l'histoire des mains. Parce que ce que nous proposons...
2: On peut faire ça aussi.
4: Voilà, les enfants peuvent découvrir des savoir-faire, toucher. Ils ont un jeu de piste où ils peuvent s'entraîner, par exemple, à moudre manuellement sur le parcours.
2: C'est chouette.
4: Toucher de l'outillage, couper, déchiqueter avec du silex. Voilà.
2: Une véritable immersion.
4: Immersion, voilà. Ah, tout
2: total.
4: À fait.
2: Ben voilà, immersion.
4: Merci beaucoup.
2: Qu'on a partagé en tout cas une petite heure avec vous, RTBF la première. Merci à vous, Marianne.
1: Avec plaisir, Walid.
2: À la semaine prochaine. Merci à nous avoir suivis de l'autre côté de la radio. 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Voici Stereo Grande et Fading Away. Très bon samedi sur RTBF la première. On se retrouve nous la semaine prochaine pour un nouveau numéro de l'Agence Tourisme.

0: Il est minuit.
1: Bonne nuit à tous, Julie Buron pour ces informations. L'armateur de navires MSC lance un nouveau service de transport vers le Golfe Persique qui contournera le détroit d'Ormuz bloqué par l'Iran. Le premier navire quittera Anvers le 10 mai. Ce nouveau service de transport, baptisé Europe Mer Rouge Moyen-Orient Express, reliera les ports européens à la Mer Rouge. De là, les clients pourront faire transporter leurs marchandises par camion vers la ville portuaire de Dammam, située de l'autre côté de l'Arabie Saoudite, à environ 1300 km sur la côte du Golfe Persique. MSC prévoit ensuite d'utiliser de plus petits navires pour rejoindre les principaux ports des Émirats Arabes Unis, d'Irak, de Bahreïn et du Koweït. La foule a continué à grossir sur le site de la Free Party géante, sur un champ de tir militaire près de Bourges en France, pour atteindre jusqu'à 40 000 participants ce samedi soir, selon un collectif de soutien aux fêtes techno. Les forces de l'ordre n'ont signalé aucun incident majeur depuis le début du rassemblement, tôt vendredi matin. Selon le collectif, les organisateurs ont délibérément choisi un site proche de Bourges, ville natale du ministre de l'Intérieur français Laurent Nunez, pour protester contre la politique répressive de l'État à l'égard des free parties. Un homme de 39 ans placé en détention en Autriche dans le cadre de l'affaire des petits pots pour bébés empoisonnés à la mort au rat. Il s'agirait d'une tentative de chantage visant le fabricant Hip. Au total, 5 pots contaminés ont été découverts en Autriche, en République tchèque et en Slovaquie. Sixième journée de play-off en Pro League. En play-off 2, Charleroi a battu Genk 2-0. Et en play-off 1, l'Union Saint-Gilloise s'est inclinée 2-1 à Saint-Tron. Les unionistes réduits à 10 dès le premier quart d'heure de jeu. Tennis, on connaît l'adversaire de Zizou Bergs en finale du tournoi Challenger d'Aix-en-Provence. Ce sera Alejandro Tabilo, le Chilien, 43e au classement mondial et tête de série numéro 2 du tournoi. Zizou Bergs est 44e mondial. La finale s'annonce serrée. C'est la fin de ces informations. Merci de nous écouter.
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1: Bonsoir, merci d'être fidèle au rendez-vous de Sacré français. Puis bienvenue si on ne se connaît pas encore. Vous êtes ici, chez vous. On découvre de la musique francophone actuelle, émergente, avec ce soir Chasseur, Arthur Cavalier, Sheckler, Yael Naïm qui est de retour 4 ans après Night Songs, avec un titre en français qu'on écoutera tout à l'heure, Yael Naïm, qui sera à l'affiche du Tournée Jazz Festival le 25 juin. On écoutera aussi Alec et les Japonaises, Barbara Carlotti, Flavien Berger et Benjamin Biolay à voir en concert avec la première le 14 octobre à l'OM à Seraing et le 15 à l'ancienne Belgique à Bruxelles. Extrait de Le Disque Bleu, voici Le Penseur.

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1: Miel de montagne à l'instant avec Blasé, c'était Toutou. On écoutait aussi Ricky Hollywood, musique magique. Benjamin Epps, le sauveur avec Loose and the Yakuza. Et Gilda et le délicieux Tout pour plaire. Gilda à ne pas manquer en concert dans le cadre des Nuits Botaniques le 24 mai. Avec aussi Fishback, Papouze, Léonie Pernet, Solane. Entre autres ce soir-là, Les Louanges, Camille Mbé, Blasé, Isaac. Belle, belle affiche le 24 mai au Botanique à Bruxelles. Geronimo sera en concert le 3 mai au Botanique à l'occasion de la sortie de son album tout neuf, La difficulté des rêves. Extrait de cet album, comme un fakir, Geronimo dans Sacré Français sur la première.

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0: Il est 1h.
1: Bonne nuit à tous, Julie Buron pour ces informations. L'armateur de navires MSC lance un nouveau service de transport vers le Golfe Persique qui contournera le détroit d'Ormuz bloqué par l'Iran. Le premier navire quittera Anvers le 10 mai. Ce nouveau service de transport, baptisé Europe Mer Rouge Moyen-Orient Express, reliera les ports européens à la Mer Rouge. De là, les clients pourront faire transporter leurs marchandises par camion vers la ville portuaire de Dammam, située de l'autre côté de l'Arabie Saoudite, à environ 1300 km sur la côte du Golfe Persique. MSC prévoit ensuite d'utiliser de plus petits navires pour rejoindre les principaux ports des Émirats Arabes Unis, d'Irak, de Bahreïn et du Koweït. La foule a continué à grossir sur le site de la Free Party géante, sur un champ de tir militaire près de Bourges en France, pour atteindre jusqu'à 40 000 participants ce samedi soir, selon un collectif de soutien aux fêtes techno. Les forces de l'ordre n'ont signalé aucun incident majeur depuis le début du rassemblement, tôt vendredi matin. Selon le collectif, les organisateurs ont délibérément choisi un site proche de Bourges, ville natale du ministre de l'Intérieur français Laurent Nunez, pour protester contre la politique répressive de l'État à l'égard des free parties. Un homme de 39 ans placé en détention en Autriche dans le cadre de l'affaire des petits pots pour bébés empoisonnés à la mort au rat. Il s'agirait d'une tentative de chantage visant le fabricant Hipp. Au total, 5 pots contaminés ont été découverts en Autriche, en République tchèque et en Slovaquie. Sixième journée de play-off en Pro League. En play-off 2, Charleroi a battu Genk 2-0. Et en play-off 1, l'Union Saint-Gilloise s'est inclinée 2-1 à Saint-Tron. Les unionistes réduits à 10 dès le premier quart d'heure de jeu. Tennis, on connaît l'adversaire de Zizou Bergs en finale du tournoi Challenger d'Aix-en-Provence. Ce sera Alejandro Tabilo, le Chilien, 43e au classement mondial et tête de série numéro 2 du tournoi. Zizou Bergs est 44e mondial. La finale s'annonce serrée. C'est la fin de ces informations. Merci de nous écouter.
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0: Jean-Morgan. Est-ce qu'il y a pour ton service?
1: Je voudrais réparer un pneu, si ça vous dérange pas.
0: Ah non, fais comme chez toi. Tiens, là-bas, dans la grange, tu trouveras des outils.
2: Oh, oh, doucement.
0: Arrête un peu ton truc, le bruit fait peur à mon cheval. Faut dire ce qui est, c'est un bel engin.
3: Aujourd'hui dans Travelling, Easy Rider de Dennis Hopper, sorti en 1969. Un film charnière qui porte loin le cheveu long et l'utopie libertaire au bout des bécanes. Si on ne devait en garder qu'un, ce serait celui-ci, car c'est littéralement le film qui va marquer des générations de spectateurs et de spectatrices, un film culte de la génération des contestataires de 1968, celui qui offre le reflet d'une opposition aux prises avec la bêtise et le conservatisme. Film dur, véritable reflet d'une époque, Easy Rider propose une course au bonheur utopique qui finit tragiquement dans cette Amérique instable et violente de ces années 60. On l'a peut-être oublié, mais l'Amérique de ces années-là est d'une dureté flagrante où les oppositions se règlent souvent à coups d'armes à feu. Easy Rider est un road trip avec deux mecs, des motos, du sexe, de la cam, des bouseux en pick-up qui les flinguent, selon les dires du réalisateur et scénariste Dennis Hopper. Mais Easy Rider, c'est surtout la figure mangée par la barbe de Dennis Hopper, un acteur pétaradant, fui par les studios. C'est également Peter Fonda sur sa moto aux couleurs du drapeau américain. C'est Jack Nicholson, encore inconnu, incroyable en avocat alcoolo. Quand le film sort, il crée la polémique, mais il plaît. Le public, les jeunes notamment, se ruent dans les salles et font leur la devise du film « Sex and Drugs and Rock and Roll ». Pour tout dire, ce film authentiquement choquant à petit budget, il a coûté 340 000 dollars, rapporte plus de 40 millions de dollars et devient culte. Tout comme sa bande originale qui pioche dans les chansons et musiques du moment. La bande-son a eu autant, si ce n'est plus, de succès que le film lui-même. Bref, aujourd'hui dans Travelling, nous allons vous raconter l'histoire d'Easy Rider, de ses protagonistes. Et pour ce faire, nous avons pas mal d'archives, des interviews, des extraits et bien évidemment la musique du film. C'est parti, le plein est fait, il est temps de tailler la route sur nos motos. Accrochez-vous, la projection va commencer.
0: Hey, hey, alors si on se casse, on y va quoi, grouillons-nous.
3: Vous parler de la bande originale du film n'est pas si simple, même si Easy Rider n'existe pas sans sa musique. Car comme le tournage, elle est un petit peu faite d'improvisation, de décisions de dernière minute et de beaucoup de coups de gueule. De prime abord, ce sont les producteurs qui souhaitent une musique de Crosby, Stills, Nash & Young. Mais le quatuor est rapidement viré par le réalisateur. Car celui-ci a l'idée de plaquer sur son film des chansons qui passent à la radio à ce moment-là, histoire de coller à la réalité. Ce qu'il veut, ce sont des titres tirés du répertoire du rock américain de l'époque, Steppenwolf, The Band, Jimi Hendrix, The Birds. D'ailleurs, en parenthèse, c'est Roger McGuinn, le leader des Birds, qui est crédité dans le générique du film pour la BO, nous y reviendrons. Et c'est ainsi, sous l'impulsion de Dennis Hopper, que se dessine un nouveau western esthétique et musical. Sous des contre-jours artistiques et stylisés, défilent les paysages urbains de cette Amérique des années 60, avec un fond de musique folk qui marque le lien générationnel de l'errance. Tour à tour, Steppenwolf, avec Born to be Wild en ouverture, et puis Jimi Hendrix, ponctue ce voyage sans but. La bande-son, pourtant alors peu mixée et sans effet Dolby, devient le ciment d'un film éclaté, véritable reflet d'une époque et empreinte sonore d'un moment d'une révolte. On le dit, on le répète, c'est grâce à la bande-son qu'Easy Rider acquiert notamment au fil des années son statut de film culte. La BO du film se vend à des millions d'exemplaires. Dans Travelling, on se plonge dans cette bande son, dans cette bande originale, et on commence comme il se doit par Steppenwolf, un groupe canadien, une chanson écrite en 1968 par Mars Bonfire.

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1: Scénario Peter Fonda, Denis Soper et Terry Southern. Photographie Laszlo Kovács. Caméraman Les Blank. Montage Don Camburn. Production Peter Fonda et Bob Rafelson. Producteur exécutif Bert Schneider. Budget 340 000 dollars. Et le film en rapporte aux États-Unis plus de 41 millions. Réalisation Denis Hopper. C'est d'ailleurs le premier film de cet acteur. Et en deux mots, ça nous donne Easy Rider, un road movie dramatique et emblématique américain, sorti en France le 27 juin 1969 et le 14 juillet aux États-Unis. Voyons d'un peu plus près ce que ça raconte.
2: Merde, on défile sans autorisation, vous rigolez? Enfin, est-ce que vous savez qui c'est, hein? C'est le Capitaine Amérique, je suis Billy, on est des vedettes, oui, des têtes d'affiche. On a joué dans toutes les foires de la région et on a touché du pognon, gros comme ça. Hein?
1: Billy et Captain America décident de gagner à moto le carnaval du Mardi Gras à la Nouvelle-Orléans. La virée démarre à la frontière mexicaine par l'achat de drogue à un dealer gras et moustachu, et puis on passe d'ouest en est en roulant interminablement vers la Nouvelle-Orléans. En chemin, nos motards rencontrent un riche acheteur de drogue, et puis un fils à papa en rupture très porté sur le bourbon, des hippies et des bouseux agressifs et méchants. L'épopée à moto de Billy et de Captain America se termine tragique.
3: Peter Fonda a un nom de cinéma, un nom que toute une famille s'est employée à rendre célèbre. Dennis Hopper, qu'on a connu comme photographe, comme sculpteur et aussi comme acteur depuis Rebel Without a Cause, La Fureur de Vivre, Giant, Règlement de Compte à OK Corral. Vous êtes réunis pour écrire, produire, tourner ensemble un film qui s'appelle Easy Rider. Ça ressemble presque à un titre de western. C'est un western?
4: Oui. Oui. Un western de machine. De machine? Je ne parle français très bien. Pardon. Moi. It's a western with motorcycles.
5: What kind of film do you like to make?
6: Ce que vous souhaitiez faire, c'est un film sur l'Amérique ou bien un film à la manière d'Hollywood?
5: I like to make films about America in America. You know, it's very difficult sometimes.
6: Je voulais faire un film en Amérique sur l'Amérique. C'est très difficile d'avoir la liberté de faire ça à cause du système, des producteurs, des syndicats. Mais moi, ce qui m'intéresse, c'est ça, c'est faire des films comme ça, dans la campagne, montrer des gens, pas à Hollywood.
1: Denis Hopper et Peter Fonda au Festival de Cannes en 1969. Tous deux le disent, leur film est un objet atypique, littéralement hors système. C'est même une bombe cinématographique que ce road movie. Un film qui incarne à la fois les idéaux d'une génération, celle de l'après-Seconde Guerre mondiale, les boomers, comme on dit aujourd'hui, et son constat d'échec face à la société. Car tout change dans les années 60. Dans le contexte politique lié à l'assassinat en 1968 de Robert Kennedy et du pasteur Martin Luther King, défenseur des droits des Afro-Américains, on assiste à la montée de la ségrégation et au mouvement anti-guerre du Vietnam. En fait, la société se polarise. Et Easy Rider, en se faisant l'étendard, le porteur de valeurs anticonformistes de la génération beatnik, dénonce l'hypocrisie de cette époque trouble, l'intolérance, la bêtise, le conformisme et l'injustice de cette société américaine. En fait, le film déconstruit le rêve américain, un rêve perverti, le mythe fondateur de la nation lors d'une traversée à rebours de la conquête de l'Ouest. C'est une balade qui ne mêle nulle part et qui va d'Ouest en Est, tout un symbole. Easy Rider est un film authentiquement choquant parce qu'il documente le divorce des générations qui existaient en 1968 dans ce pays, une sorte de guerre civile intériorisée impensable aujourd'hui, encore que, dont on a relativement peu conscience. Mais je vous propose d'écouter le réalisateur Dennis Hopper nous parler de son film. Nous sommes en 1969.
5: Well, I wanted to basically make a movie about...
7: Ce que je voulais faire, c'était un film sur ce qu'il se passait aux États-Unis à notre époque. La plupart des films qui sont faits à Hollywood ne font pas de commentaires sociaux sur ce qu'il se passe en ce moment dans le pays. Ils font des films qui parlent de la guerre de sécession, de l'esclavage ou de la guerre de Corée. Mais très peu de gens réalisent des films sur ce qu'il se passe actuellement, et spécialement à Hollywood.
1: Easy Rider confirme l'émergence d'un nouveau courant révolutionnaire cinématographique qui s'appelle le Nouvel Hollywood. On vous en a déjà parlé. Aux portes des grandes maisons de production hollywoodiennes, les majors, tape une ribambelle d'artistes chevelus qui ont des choses à dire. Bon, le terrain est prêt, prêt pour la violence, prêt pour le sexe, prêt pour la critique acerbe de la société. Ces éléments sont à présent acceptés par le public qui s'en abreuve à la télévision et qui, par conséquent, deviennent acceptables sur grand écran et donc acceptables pour les studios. Des studios qui, eux, ont déjà produit Le Lauréat de Mike Nichols et Bonnie and Clyde d'Arthur Penn en 1967. Des films annonciateurs d'un changement de ton et d'une autre manière de filmer. Cette même année 1969 sortent au cinéma deux autres films emblématiques de ce nouvel Hollywood, plus proches des réalités quotidiennes et réalisés par de jeunes artistes, La Horde sauvage de Sam Peckinpah et Macadam Cowboy de John Schlesinger. Deux films qui connaissent un bon succès au box-office, ce qui rend les maisons de production avides de ces nouveaux talents, et l'usine à rêve devient ainsi propice à la prise de conscience générationnelle. Arthur Penn, Sidney Lumet, Robert Altman, George Lucas, Terrence Malick, Roman Polanski, Francis Ford Coppola, Miloš Forman, Martin Scorsese, Steven Spielberg, ils sont tous là, ils attendent quoi ? Easy Rider, évidemment, un film tourné avec peu de moyens par un acteur complètement déjanté, Dennis Hopper. Un tournage pénible et catastrophique qui marque sur le plan artistique une nouvelle ère pour le cinéma américain. Easy Rider, c'est le premier film long-métrage indépendant à être distribué par un grand studio et qui rapporte près de 15 fois sa mise de départ. Du coup, les studios sont contents, les salles ne désemplissent pas et ce film devient le symbole d'une génération car il n'est pas underground comme certains courants artistiques et c'est là toute la différence.
8: Non. J'ai beaucoup d'amis qui sont dans les milieux underground et il se trouve que Dennis a travaillé souvent et est très proche de l'underground. Mais je ne pense pas que nous représentions l'underground. Je pense que nous sommes simplement des réalisateurs en Amérique qui ont été assez chanceux d'être à la place à laquelle nous sommes présentement, exposés et pas cachés. Il n'y a pas de doute là-dessus.
1: Peter Fonda, producteur du film en 1969.
9: D'où est-ce que vous venez ?
10: Elle a.
9: L.A.
10: Los Angeles.
9: Los Angeles? Vraiment? Quand j'étais jeune homme, je voulais aller en Californie. Mais... Enfin, vous savez ce que c'est.
10: Vous avez vu grand, vous?
9: Oui, j'en ai une tripotée. Ma femme est catholique, alors.
10: Sans blague, c'est bien votre ferme. Vous les gars peuvent pas réussir à vivre de la terre, vous savez. Vous faites ce que vous voulez quand vous voulez. C'est ça, être libre.
1: Sur la bande originale d'Easy Rider, nous trouvons Bob Dylan et Roger McGuinn. Alors je vous l'ai dit avant, quand on regarde le générique d'Easy Rider, c'est le nom de Roger McGuinn qui pop. Lui, c'est le leader des Byrds et il est ami avec Bob Dylan. Mais quand Dennis Hopper demande à Bob Dylan de créer la chanson du générique du film, celui-ci refuse. Alors soit il est saisi par le pessimisme du film, soit il n'a pas envie qu'on fasse de la publicité sur son dos. Hopper lui demande alors la permission d'utiliser le célèbre « It's alright ». Dylan refuse également, mais il accepte le principe d'une reprise de la chanson par Roger McGuinn. Le titre de Dylan subit alors quelques aménagements, des paroles supplémentaires écrites par McGuinn et devient la célèbre ballade d'Easy Rider qui sert de contrepoint au dernier plan du film. Ce titre devient également celui du 8e album studio des Byrds et favorise par association d'idées la popularité des Byrds et de leur album sans nuire pour autant à l'idée de compilation tirée du film. The Ballad of Easy Rider, on l'écoute sur la première.

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1: On connaît Denis Hopper comme photographe de talent, peintre, poète, un cabot génial aux 200 rôles assumés, le meilleur comme le pire, incontrôlable, hippie, junkie, fossoyeur des majors, amateur reconnu d'art contemporain et réalisateur de 6 longs métrages. Mais en 1969, Denis Hopper, avant Easy Rider, est plutôt un raté. Explication.
2: T'es d'un fou, je te parle. Mon vieux, non, tout ce qui a de la valeur pour nous, c'est dans ce réservoir, et toi, tu laisses un inconnu foutre de l'essence dessus, bah merde. Si jette un coup d'œil là-dedans, le mec, il va s'apercevoir qu'il...
3: Il saura pas ce que c'est, vieux, il saura pas ce que c'est, t'en fais donc pas. Tout va bien, Billy.
2: Oui, c'est possible, t'as raison, je sais pas.
3: Moi, si. Tout va bien, Billy.
1: Denis Hopper débute au cinéma à 19 ans aux côtés de James Dean dans La fureur de vivre de Nicolas Ray. Entre James Dean et Denis Hopper, le courant passe immédiatement, ils sont inséparables. Ils sont ambitieux, beaux, dans les soirées d'Hollywood, ils s'enivrent et on ne voit que. Le réveil est brutal quand James Dean se tue en 1955 au volant de sa Porsche. Denis Hopper déprime sec. Il se construit une réputation de sale gosse au caractère impossible. Il est dur, cynique, méprisant. Sur les plateaux, il se moque du système et il picole de plus en plus. Sur le plateau de La fureur des hommes, en 1958, il tient même tête au réalisateur Henri Hathaway. Et c'est mal vu. Le voilà blacklisté. Il nous explique dans cet archive le pourquoi du comment.
4: Oui, il était difficile de travailler avec moi, parce que je refusais de suivre les directions du réalisateur. Je suis ce que l'on me dit seulement si je respecte l'homme. Et comme la plupart du temps je ne le respecte pas, je n'écoute pas et j'insiste à jouer le rôle comme je l'entends, et non pas comme on veut que je le joue. Parce que je ne comprends pas pourquoi il devrait avoir des idées préconçues sur comment jouer, alors que les méthodes d'acting me montrent que la seule façon d'aborder un rôle, c'est justement de ne pas avoir d'idées préconçues. Et que quelqu'un me dise à quel moment je dois prendre un verre ou une bouffée de cigarette me paraît complètement absurde.
1: Denis Hopper, qui, après son coup d'éclat, connaît le purgatoire pendant 8 ans. On ne le veut plus comme acteur, qu'à cela ne tienne, il devient photographe. Et ça tombe bien, il est bon. Il vend des photographies pour les magazines Vogue et Harper's. Il fait la pochette d'un disque de Ike et Tina Turner. Il devient le pilier des galeries et des ateliers d'artistes new-yorkais, parmi lesquels la Factory, dans laquelle évolue Andy Warhol et sa petite cour. Accessoirement, il étudie le théâtre avec Lee Strasberg à l'Actor Studio, vit de petits rôles dans des feuilletons télé et rencontre enfin celle qui va lui permettre de rebondir, Brooke Hayward. Brooke Hayward, c'est une jeune fille de bonne famille. Elle est la fille de Leland Hayward, un gros producteur hollywoodien. Et c'est elle qui rentre avec Denis Hopper en Californie et qui lui permet de retrouver ses marques à Hollywood. Nous sommes à ce moment-là en 1967. Et à cette époque, le comédien fréquente la jet set bien établie, il fume des pétards, il boit comme un trou et il teste des nouvelles drogues. Il fréquente également les premiers adeptes du LSD, parmi lesquels figurent quelques acteurs prometteurs, dont Peter Fonda, le fils de Henry Fonda, frère de la sculpturale Jane Fonda. Il y a aussi Jack Nicholson, un obscur acteur, Bob Rafelson, futur réalisateur, Bert Schneider, producteur new-yorkais, et Roger Corman, producteur. Et c'est Roger Corman qui produit et réalise le film du retour de Denis Hopper à l'écran et de son ami Peter Fonda. Un premier film psychédélique, The Trip, qui parle de voyage et de LSD. Et c'est ce trip qui va ouvrir la voie toute grande, toute belle à Easy Rider. En 1967, alors que les deux hommes font la promo de leur film The Trip, Peter Fonda a une idée. C'est ça le western moderne, une histoire de deux motards qui traversent le pays avec un gros paquet de drogue pour la vendre et se la couler douce. On l'écrit tous les deux, je serai le producteur, tu réaliseras et on jouera les rôles principaux. Et c'est parti, car Denis Hopper accepte aussitôt. Ensemble, ils travaillent sur une ébauche de scénario, proposent à l'une de leurs idoles, l'écrivain Terry Southern, l'auteur du scénario du Docteur Folamour de Kubrick, de s'occuper du script. Il accepte sans savoir qu'il ne touchera que 3 500 $ pour son travail. Il faut encore trouver des financements, les studios traînent les pieds, Hopper n'a pas bonne réputation. L'histoire est triste, tire sur le drame. Roger Corman, leur ami et producteur de The Trip, refuse. Et finalement, c'est Bert Schneider, le producteur new-yorkais qu'ils connaissent via les soirées festives, qui met 40 000 $ de sa poche et qui se charge de consolider un accord de distribution. Heureux accord et ouverture au marché, car ce qu'il faut savoir, c'est que Bert est le fils de Abe Schneider, le président de la toute-puissante Columbia. Comme quoi, avoir des papas célèbres et influents, ça peut parfois aider, même pour faire un film qui raconte la révolte de la jeune génération.
5: Oh, ça, j'arrive pas à le croire. Pourquoi ils sont ici?
6: Oh, regarde les dents autour du cou.
7: Est-ce qu'ils sont venus à mon tour, tu crois?
8: Ça y est, ils savent qu'on parle d'eux, ils regardent par ici.
9: Oh, merde. On les drague?
10: Bon, moi, je vais commander des rognons, parce que j'ai laissé les miens sur la route, mais je sais pas où.
7: Je dois dire que ça me plaît, sa langue tignasse qui dégringole.
11: Il a de jolis yeux.
10: Il y a des nanettes, là, dans le coin. Fais attention quand tu les regardes, parce qu'il y a le shérif qui se trouve juste derrière, tu vois.
12: Gaffe le rigolo avec les cheveux longs.
13: J'ai déjà repéré. Je crois qu'il faudra qu'on lui fasse visiter notre palace d'ici peu de temps.
1: Un acteur du film que nous n'avons pas encore mentionné, c'est Phil Spector. Son nom vous dit certainement quelque chose. C'est un producteur américain de musique, créateur du célèbre mur du son. Il est considéré comme un, si ce n'est le producteur musical le plus influent des années 60-70. Millionnaire à 25 ans, il signe les plus gros tubes de la planète. Dadoo Run Run par The Crystals, par exemple. Il a travaillé pour Ike et Tina Turner, pour George Harrison, pour John Lennon, pour les Ramones. Personnage influent. Il finit mal. En 2009, il est condamné pour meurtre et il finit ses jours en prison. Il y meurt le 16 janvier 2021. Triste fin pour ce producteur qui, dans Easy Rider, joue un riche acheteur de drogue aux lunettes jaunes. Un petit rôle sans grand intérêt, mais qui permet de pointer du bout de la caméra la musique du film, cette musique si emblématique et cette BO dans laquelle on continue de se balader. Bastien Arnold, notre programmateur, vous a choisi Fraternity of Man.

0: C'est encore loin, là, mon verre?
1: J'en sais rien. C'est plus très loin.
0: T'as déjà dit ça ce matin.
1: On arrive parfois de le dire toute la journée.

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1: Ce n'est ni le premier ni le dernier des films de moto, ce n'est ni le premier ni le dernier film rock, ce n'est ni le premier ni le dernier des films sur la défonce, des films sur la révolte, des films qui font un doigt d'honneur à la morale. Mais c'est peut-être le premier film authentiquement beatnik, celui qui a su raconter une époque de frénésie libératrice, de militantisme, de réactions racistes, fascistes, une époque folle de créativité mais aussi de naïveté. On y retourne.
2: Moi, j'en peux plus, faut que je m'en aille. On a des tas de trucs à faire, faut que je m'en aille.
3: Est-ce que vous voulez m'emmener avec mon ami de l'autre côté du canyon?
4: Oui, si tu veux.
3: Ce sera vraiment pas un détour pour toi, t'es sûr?
4: Non, c'est d'accord. C'est d'accord.
2: Dis-moi, on n'est pas une entreprise de transport, elle peut venir toute seule.
4: Ils nous ont nourris.
2: Oui, d'accord.
1: Le temps a passé depuis la première idée, nous sommes à présent en 1968. Une fois l'ébauche de scénario achevée, un producteur trouvé et les notes jetées sur le papier, une petite équipe de tournage se retrouve à la Nouvelle-Orléans. Nous sommes fin février. Il faut filmer le Mardi Gras, mais c'est problématique. On pourra même dire, excusez-moi, que c'est le bordel, il n'y a pas d'autre terme. Il n'y a pas encore de chef opérateur, pas encore. Chacun veut décider de tout et l'ambiance est électrique. Denis Hopper consomme des drogues et boit beaucoup. Il est psychotique, il a des revolvers sur la table, chargés au cas où on ne serait pas d'accord avec lui. Il pique même des crises de paranoïa devant toute l'équipe.
5: Il ne me restait plus qu'une semaine au lieu de cinq. Une semaine. Cinq jours. Pour aller au défilé du carnaval. Sinon, il aurait fallu attendre l'année suivante. Berthe m'a dit, tu vas tourner en 16 mm. Je te donne de l'argent, ce sera un test. Un test. Je me suis dit, oh, c'est pas vrai. Le seul moyen de trouver des gens pour tourner en 16 mm, c'était d'appeler des types que je connaissais. J'en ai trouvé cinq qui rêvaient tous d'être réalisateurs. Chacun d'eux possédait une caméra 16 mm. Je leur ai dit, surtout, vous ne tournez rien avant mon signal. Rien. C'est compris. En fait, ils filmaient tous comme des malades. Moi, j'arrêtais pas de hurler. Orson Welles a échoué ici, mais nous, on va réussir. On va y arriver. J'étais comme un dingue. Pendant cinq jours, j'ai tourné plus d'images pour cette scène que pour tout le reste du film. Je tournais jour et nuit. J'étais un vrai tyran. Je harcelais les gens qui défilaient. À la fin, je me suis même battu avec Barry Feinstein et dans la bagarre, on a défoncé une porte et on a tiré dans une chambre où Peter, Karen Black et Tony Basil étaient au lit. Du coup, j'ai exigé qu'on me donne toute la pellicule. Et toute l'équipe m'a planté là. Tout le monde, à part un chef opérateur et un preneur de son. Il me restait deux personnes. Karen, Tony et Peter. J'ai menacé de les tuer s'ils quittaient le tournage. Je n'étais plus à ça près. Et après ça, il fallait qu'on tourne le trip à l'acide dans le cimetière de la Nouvelle-Orléans avec deux techniciens et les acteurs.
1: Denis Hopper, bien des années plus tard, revenant sur le tournage à la Nouvelle-Orléans dans le documentaire consacré au film. Un tournage qui durera une semaine. Mais au cours de cette semaine, tout va de travers. Hopper s'acharne, suit chacune de ses idées jusqu'au bout et il oblige Peter Fonda à se lever dans les bras d'une statue de la Vierge en disant « Qu'as-tu fait, maman ?» Peter Fonda refuse, Denis Hopper insiste et l'oblige à tourner cette scène. La mère de Peter Fonda s'est suicidée et tout Hollywood le sait et pour l'acteur, cette scène est une torture. Entre les deux hommes, après cet épisode, plus rien ne sera pareil.
6: De retour à Los Angeles, le moral dans les chaussettes, Peter Fonda veut virer Dennis Hopper et il le dit à Bert Schneider, le producteur qui le répète à Dennis. Et les disputes démarrent sur la paternité du scénario et le projet manque d'être abandonné. L'acteur Rip Torn et Dennis Hopper se prennent de bec. Torn est viré au profit d'un autre acteur qui va trouver un rôle à sa démesure, Jack Nicholson. Je vous propose d'écouter pourquoi et comment Peter Fonda et Dennis Hopper ont engagé Jack Nicholson.
7: Je vais vous dire comment Jack Nicholson a eu le rôle. En fait, Dennis et moi, nous avions un autre acteur en tête, un type avec lequel nous avions déjà travaillé, et quand nous avons commencé à discuter avec le directeur de la photographie, le type a exigé 450 000 dollars, et je n'avais pas 450 000 dollars. On a pris peur. On a commencé à discuter barèmes et tarifs. Il y a des barèmes pour les comédiens. Je lui ai dit que tout le monde était payé au prix du barème. Et Jack a accepté de travailler pour nous au prix du barème, qui à l'époque était de 392 dollars par semaine. Je vais te dire quelque chose, mon ami. Ce sont les meilleurs 392 dollars que j'ai jamais dépensés.
8: I'll tell you one thing, mister. It was the best 392 dollars I ever spent.
6: C'est vrai qu'il n'y a pas beaucoup d'argent pour ce film. On fait avec ce qu'on a, tout en continuant de se défoncer. La légende veut que le tournage, le vrai, hein, pas celui du carnaval de la Nouvelle-Orléans, donc pas celui où tout a failli se terminer avant même de réellement commencer, commence quelques semaines plus tard sur la route entre la Californie et la Louisiane, avec peu de moyens, un sens de la débrouille et un enthousiasme hors du commun, le tout en prenant pas mal de drogue. Tout le monde est défoncé, le LSD circule, sur le plateau on fume de l'herbe, à l'écran on fume de l'herbe. La légende, toujours elle, veut qu'on prête la caméra à n'importe quel bouseux croisé sur la route et que l'improvisation est réelle. Et ça, ce n'est pas tout à fait exact. De l'improvisation, il y en a, certes, mais pour ce qui est de la réalisation, là, tout est carré. Parce qu'à présent, il y a un scénario signé Terry Southern que Hopper suit à la lettre, et un chef opérateur. Le chef opérateur n'est autre que le Hongrois Laszlo Kovács, qui connaît la lumière comme personne. Mais par contre, pour le casting, c'est un peu différent. Dennis Hopper.
9: Quand je suis allé à Morganza, cette petite ville de Louisiane, pour préparer la scène du restaurant, j'avais envoyé mon directeur de casting en repérage et je lui avais dit « Je ne veux pas d'acteur de théâtre, ok ?» Ne va pas me trouver des théâtreux. Je les connais, ils sont tous pareils, toujours prêts à en faire des tonnes. Il y avait un vrai shérif et un type avec une casquette Caterpillar qui faisait la tronche. J'ai dit, c'est eux, il me les faut. Il me dit, ça va pas, non. Et je m'en fous, c'est eux que je veux. Et puis je vois aussi les gamines là-bas. Je suis allé les trouver, je leur ai dit, dans cette scène, est-ce que vous pourriez, comment dire, je savais pas vraiment comment dire les choses. Alors l'une d'elles me dit, flirter? C'est ça, je veux que vous flirtiez avec eux, c'est ça. Bien sûr, on fait ça tout le temps. Alors je les ai laissés flirter.
6: On se rassure, dans le film, il y a des acteurs professionnels, Dennis Hopper, Peter Fonda, Jack Nicholson et Luke Askew. Si ce nom ne vous dit rien, en 69, au moment de la sortie du film, vous saurez que Luke Askew était plus connu et plus important que Fonda, Hopper et Nicholson réunis. Pour Luke Askew, c'est un contrat à l'amiable élaboré dans un nuage de pétards. Et il sera grugé au final, comme beaucoup, beaucoup d'autres intervenants sur le film. Luke Askew joue le rôle du hippie autostoppeur qui emmène les deux motards jusqu'à sa communauté. C'est le personnage aux meilleures répliques, le personnage le plus profond, le plus énigmatique. Et autour de lui, Dennis Hopper et Peter Fonda créent de toutes pièces une communauté hippie. Celle-ci s'improvise un soir dans un canyon de Malibu. Les hippies sont pour la plupart ramassés le soir même sur le Sunset Strip. On leur demande d'être naturels, ils ne savent qu'être naturels. Le mouvement hippie en 1968 est un phénomène qui ne fait que grandir aux États-Unis, lançant les jeunes blancs dans la contestation pacifique. L'Amérique et le monde découvrent avec effroi des hordes de chevelus qui veulent changer le monde en fumant des pétards. Je vous propose d'écouter un son de nos archives sur les hippies, description du phénomène hippie sur les ondes de la radio en 1967.
10: Le hippie, c'est un homme qui regarde le ciel, qui bénit le soleil, qui se laisse aller, qui recherche des valeurs spirituelles plutôt que les valeurs matérielles, qui est donc en réaction contre ses parents. Il s'est laissé aller, il a mis un petit badge sur sa poitrine, « Turn on, tune in, drop out », c'est-à-dire « déserte, branche-toi, prends feu, recherche des choses intérieures », et puis voilà. Il est parti dans la campagne ou au soleil. Dans ce pays qui, cet été, est parcouru par la violence, on aimerait qu'il y ait plus de gens non violents, peut-être d'une façon moins ridicule que celle-là. Mais enfin, c'est gentil. Et vraiment, c'est très efficace. Ils sont arrivés à désarmer des policiers, les policiers américains, qui sont comme tous les policiers du monde. Ils savent pas comment réagir dans une situation comme ça. Ils ont l'habitude qu'on leur fonce dessus avec des cailloux, n'est-ce pas? Puis là, on va les embrasser. Ils sont désarmés.
11: Il y a des noirs parmi eux?
10: Il y a des noirs, oui.
11: Beaucoup?
10: Non, pas tellement. Parce que les Noirs ne peuvent pas se payer ça, en somme. C'est un luxe, vous comprenez, d'être hippie. Et les Noirs se feraient arrêter très facilement, beaucoup plus facilement que les Blancs. Étant donné qu'ils prennent de la drogue, on peut toujours les choper d'une façon ou de l'autre.
11: Vous dites que c'est un luxe, c'est en effet quand même un luxe un peu de fils à papa, non? Il n'y a quand même pas beaucoup de jeunes ouvriers d'usine qui...
10: C'est un luxe de fils à papa, oui. L'oisiveté l'a toujours été.
6: Analyse sociologique d'André Despersuige en 1967, c'est une archive RTS.
4: I think I'm gonna crash.
12: You have crashed, man.
4: I keep seeing things jumping all over the place.
12: Really?
4: Yeah, look. What is it? It's really, it's a moth.
12: A what?
4: Yeah.
12: Moth. Bug. It's a weird place, man.
4: Oh, man. The smoke's getting to me.
12: But I notice you're not moving.
6: Denis se perd contre toute attente et malgré une consommation élevée en substances psychotropes, se révèle être un cinéaste audacieux et inventif. Son passé de photographe, sa passion pour la peinture lui permettent de compenser ses manques.

0: En 1969, c'est aussi l'année Woodstock. Ce sont les premiers hommes sur la Lune, en juillet, comme quoi la planète entière a la tête dans les étoiles. En 1969, les producteurs ne savent pas trop quoi faire de ce film atypique, alors ils l'envoient à Cannes, où il reçoit le prix de la meilleure première œuvre.
1: Ça y est, ça y est. Nous sommes riches, regarde. Allez, viens. Ouais. Ah, on y est arrivé, c'est pas trop tôt. On y est arrivé. On est riche, vieux. On va se retirer en Floride maintenant.
2: Ah. Ah, tu sais, Billy, on s'est paumé.
1: Quoi? Non, voyons, c'est fait, vieux, cette fois-ci. C'est vrai, on a palpé un beau paquet, on est libre. Tu y es?
3: Votre père, Henri Fonda, a vu le film?
4: Oui, oui.
3: Qu'est-ce qu'il en pense?
4: How do you say he?
3: Lui.
4: Lui. Lui, he loved it. How do I say that?
3: Il l'aime.
4: Il l'aime. Il l'aime beaucoup.
3: Votre sœur, Jane Fonda, a vu le film?
4: Aussi. Elle l'aime.
3: Votre coup.
0: Peter Fonda au Festival de Cannes en 69, on est rassuré, toute la famille a vu le film. Après avoir reçu le prix de la première œuvre, les distributeurs organisent enfin une première à New York le 14 juillet 1969. La presse conservatrice s'étrangle. On dénonce l'apologie du sexe, de la violence, de la drogue et le pessimisme profond du film. La presse underground, elle, prend fait et cause pour Easy Rider, qui devient un film à voir. C'est un véritable phénomène de société. En quelques semaines d'exploitation, le film rapporte près de 20 millions de dollars. Il en a coûté, on vous le rappelle, 340 000. C'est un triomphe. Denis Hopper ne s'en étonne pas. Sur le plan spirituel, dit-il, il se peut que nous soyons la génération la plus créative des 19 siècles derniers. Nous voulons faire des films intimes, personnels, honnêtes. Les studios, c'est du passé. Ils n'ont plus qu'à devenir de simples sociétés de distribution pour des producteurs indépendants. Mais l'amitié entre Denis Hopper et Peter Fonda ne résiste pas au film. Ils repartent chacun de leur côté. Hopper est propulsé au rang de star, tout le monde parle de lui. Lui, le défoncé perpétuel, l'ancien ami de James Dean. La presse à scandale se délecte de son mariage de 8 jours. Il épouse Michelle Phillips, la chanteuse du groupe The Mamas and the Papas. Les 7 premiers jours étaient vraiment bien, dira Hopper à la presse. Aveuglé par le succès et l'aura de Denis Hopper, le studio Universal lui propose de produire son prochain film, The Last Movie, un titre prémonitoire qui est tourné au Pérou, une expérience extrême, chaotique, encore plus chaotique qu'Easy Rider. Un film dans le film aux allures de trip psychédélique qui fait un bide monumental. Il ne touchera plus la caméra pendant 10 ans, mais il ouvre la voie au Coppola, au Scorsese, à De Palma. Et il s'enfonce, il vit avec ses propres démons, une longue rivière de merde, et son expression favorite pour évoquer cette époque. Il me fallait 2 litres de rhum par jour, 28 bières, 3 grammes de cocaïne pour juste me permettre de bouger, et je pensais que j'allais bien parce que je ne me sentais pas ivre au point de ramper par terre. Il atteint le fond quand on le ramasse nu dans une rue au Mexique et qu'on l'enferme à l'asile. Hopper jouera ensuite un nombre improbable de rôles dans des films excellents comme très mauvais. Il meurt en 2009.
5: Je crois qu'il représentait un peu un des derniers Maverick, comme on les appelait à Hollywood, un peu les enfants terribles du cinéma américain, parce que d'abord, en tant qu'acteur, ça a d'abord été un acteur qui a travaillé à Hollywood, comme beaucoup d'autres, qui a joué dans pas mal de westerns importants, Règlement de compte à Hockey Choral ou Johnny Guitar, mais qui en même temps, à un moment donné, a complètement changé sa manière de travailler, puisqu'il est devenu cinéaste et qu'il a réalisé, enfin co-réalisé, Easy Rider, et à partir de ce moment-là, je crois que c'est vraiment devenu une des figures majeures du cinéma américain que l'on perd aujourd'hui. Et je pense qu'il y a quelqu'un qui lui succède dignement un peu, c'est Sean Penn, qu'il avait d'ailleurs dirigé dans un de ses derniers films qui était Colors, un film magnifique.
0: Thierry Jeubin, dans un extrait du journal de la première, une archive RTS. Et Peter Fonda, me direz-vous, que devient-il après Easy Rider ?

0: grand-chose. Il reste dans l'ombre de sa sœur et de son père qui dit « Ce petit salaud a produit un film à partir de rien, avec deux minables de son espèce, et il a gagné plus d'argent que moi durant toute ma carrière à Hollywood. » Dans la bouche du père, c'est ce qui ressemble le plus à un compliment. Mais concrètement, il n'y a que Jack Nicholson qui voit sa carrière exploser et qui devient un acteur phare du nouvel Hollywood, réussissant à imposer son jeu et sa tête de fou sur tous les écrans. Mais on va s'arrêter là. Il y aurait encore beaucoup de choses à vous dire sur Easy Rider. Il faut à présent le voir ou le revoir. Une relecture inversée du western avec ce voyage qui se fait d'ouest à l'est. Un road movie nonchalant, un portrait critique d'une Amérique coupée en deux avec des motards épris de liberté, pourchassés par des ploucs de l'Amérique profonde. Easy Rider est le film d'une génération. Il a une place de choix dans l'histoire du cinéma.
1: Nous avons semé des graines. Nous demandons que nos efforts permettent de produire une nourriture simple pour nos goûts simples. Nous demandons que nos efforts soient récompensés. Nous te remercions pour la nourriture offerte par autrui. Nous partagerons notre bien avec notre prochain et nous le montrerons plus généreux quand ce sera notre propre nourriture. Nous avons trouvé où résister.
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1: Je me réveille à midi, la tête en vrac, la bouche en feu, l'impression d'avoir passé la nuit dans un cendrier. La première chose que je me dis, c'est plus jamais. La deuxième, c'est vivement 18h pour qu'on commence à les enquiller. Dans mon salon, y'a un mec que je connais vite fait, qui s'allume un truc d'une très mauvaise qualité. Donc je lui demande si je peux tirer. Je m'endors devant l'épisode,

0: 22h.
1: Bonne nuit à tous, Julie Buron pour ces informations. L'armateur de navires MSC lance un nouveau service de transport vers le Golfe Persique qui contournera le détroit d'Ormuz bloqué par l'Iran. Le premier navire quittera Anvers le 10 mai. Ce nouveau service de transport, baptisé Europe Mer Rouge Moyen-Orient Express, reliera les ports européens à la Mer Rouge. De là, les clients pourront faire transporter leurs marchandises par camion vers la ville.